0: ce que tu dis. Il veut peut-être devenir influenceur, je ne sais pas. Il faudrait qu'on lui pose la question.
1: Charles disait toujours que c'est un candidat TikTok, Jordan Bardella.
2: Oui, tout à fait. Mais Sam a d'ailleurs parfaitement raison de relever cet épisode malheureux de la signature d'un traité qui n'existe pas. Hein. C'est une espèce de truc fictif entre deux personnes qui ne sont pas au pouvoir.
3: Je souhaiterais être Premier ministre, mais il ne l'est pas encore.
2: Voilà. Donc, il
3: faut rappeler qui c'est. C'est un conservateur qui est pour le Frexit, qui progresse dans les sondages. Hein. C'est un peu le pendant, on va dire, de Marine Le Pen, entre guillemets, en Grande-Bretagne, et ils ont signé un accord factice sur l'immigration, et Jordan Bardella, dans cet accord, accepterait finalement de récupérer les immigrés en Grande-Bretagne et de les traiter en France.
2: Donc Farage, c'est un personnage controversé, probablement, en tout cas très pro-russe, jusqu'à ce que certains pensent qu'il est financé par les Russes. Moi, je ne serais pas allé frayer avec Farage si j'avais été sollicité par lui. Donc ils ont signé ce truc fictif, mais ce truc fictif, déjà, il y a un côté guignolesque à signer un truc qui n'a pas de vrai impact. Mais c'est quand même quelque chose qui est très défavorable si c'était appliqué aux intérêts de la France. Donc ça montre en fait quoi ? Que ce jeune homme, oui, il passe bien sur TikTok et sur Instagram. D'ailleurs, j'ai vu qu'il met maintenant des moyens hollywoodiens sur Instagram. Je vous invite à consulter ses dernières photos. Tu sens qu'il y a un professionnel, un photographe professionnel qui prend la photo d'une certaine façon, qui la retouche. Et Bardella, d'ailleurs, je le dis avec bienveillance, il passe plus les portes. Quand il fait ses entretiens, là, il était en Italie, je ne sais où, et il fait son entretien au bord d'un lac. Il se prend... J'ai lu, d'ailleurs, que son héros de jeunesse, c'était James Bond, et qu'il rêvait d'être James Bond.
0: Oui, il était au forum de Tchernobyl, devant un lac, effectivement.
2: Il se prend pour James Bond. Il n'a qu'à candidater, d'ailleurs.
0: Un million et demi de followers.
4: Mais regarde, Jordan Bardella vient d'un milieu populaire.
2: Il est trop jeune.
4: On lui reproche d'être un jet-setter, glamour, pipolisé, etc. Mais il y en a qui ne viennent pas de milieu populaire, ils font que ça.
3: Oui.
4: Il a eu entre guillemets un ascenseur social, parce qu'on peut pas dire que Jordan Bardella
3: vient. Un peu de mépris social,
4: Mais totalement. Ce qu'on accorde aux autres,
3: c'est du mépris.
4: Vous scrollez sur Insta, c'est que des gens qui se mettent en scène dans leur baignoire, dans leur super duplex, tous. Ils font tous ça, et Jordan Bardella qui se serait pipolisé, jet-setisé.
0: Parce que c'est le RN aussi.
4: Parce que c'est le RN, mais les autres, c'est la même chose, c'est pareil. C'est pas plus Jordan Bardella que tous les jeunes de 30 balais qui passent leur temps à se mettre en scène sur les réseaux.
2: Je voudrais quand même répondre à Zora.
3: C'est sa génération.
2: Cette accusation.
4: Oui, exactement.
2: Pardon, mais cette accusation à la con de mépris social,
4: elle est réelle.
2: Le poste, non, elle est stupide, cette accusation.
4: Non,
2: le poste de président de la République, c'est pas n'importe quel poste. On n'a pas envie d'envoyer n'importe qui. Donc quand on a quelqu'un dont on constate qu'il ne sait pas défendre les intérêts de la France,
3: et les prédécesseurs,
2: regardez, vous avez écouté Madame Tondelier hier ou avant-hier.
0: Sur les présidentiels, président de la République.
2: On lui montre Pompidou, elle a rien à dire. C'est le vide sidéral. En dehors du quinoa et des éoliennes, la meuf, elle est totalement perdue.
4: Mais là, on est d'accord.
0: Elle ne mange pas que du quinoa et du blé.
3: Non, mais elle a un argument terrible, Marine Tondelier.
2: Elle dit,
3: en fait, en gros, j'étais pas né, je connais pas les oeufs. Je connais que Chirac. C'est terrible.
2: Excuse-nous de vouloir mieux que Tondelier et Bardella
3: de culture.
0: Je voudrais qu'on aille dans l'Hérault et dans le Val-de-Marne.
4: Entre les frites de Gérald.
0: Bonjour, Gérald.
5: Bonjour à tous.
0: Qu'est-ce que vous en pensez ? Est-ce que Bardella, c'était mieux que Marine Le Pen ? Est-ce qu'il devrait quand même se positionner et se dire j'y vais, quoi ?
5: En gros, vous avez deux politiques différentes, en fait, deux pensées politiques différentes. Vous avez Bardella qui est plus libéral et vous avez Marine Le Pen qui est plus étatiste et socialiste. Enfin, dans son idée, hein, de ce qu'elle dessine.
4: Elle est plus à gauche.
5: Elle essaye d'être plus à gauche en allant chercher en fait les voix qui lui manquent. Après, je trouve ça dommage que vous parliez en fait de Bardella, de TikToker, de jet-setter, de parler dans le fond en fait de pourquoi il est proposé par le RN et ses bêtises qu'il peut y avoir. Ce qu'il faut comprendre, c'est que si Marine Le Pen, pendant à sa cassation, qui je crois arrive en mars. Imaginons qu'elle soit condamnée, et qu'elle ait un bracelet électronique. Vous croyez quoi? Vous croyez qu'en fait, pendant les débats, les différents types de choses qui vont arriver, les différents discours, elle va pas être attaquable à ce niveau-là? Ils vont se focaliser que là-dessus. Donc je pense, évidemment, si on regarde un petit peu en arrière, Bardella, aujourd'hui,
3: était mieux. Était un meilleur candidat.
5: Il est mieux. Il est peut-être mieux candidat. Il a des punchlines. Il sait de quoi répondre. Après, ce qui va y manquer, c'est évidemment cette expérience que Marine Le Pen en politique peut avoir. Mais très honnêtement, il faut que dans le groupe, quoi qu'il en soit, il se décide, parce que il va y avoir des élections qui vont être très difficile dans tous les camps, et surtout celui du RN, si Marine Le Pen se présente avec un bracelet électronique, je ne suis pas sûr qu'en fait les Français seront d'accord avec
3: ça. Donc vous dites que c'était peut-être une erreur de prendre Marine Le Pen, mais je suis assez d'accord, Sam, on ne peut pas résumer Jordan Bardella, comme tu le fais avec Charles, à simplement le jet-setter TikToker.
0: Moi, je résume pas Jordan, ça.
2: Je n'accuse pas d'être un
3: jet-setter. Jordan Bardella, c'est une nouvelle génération. Je pense qu'il y a une fracture générationnelle, même avec Marine Le Pen.
0: Bien
3: sûr. Il est plus libéral qu'elle. Pourquoi? Parce qu'il ne fait pas partie de cette génération qui pense que l'État peut encore tout régler, que l'État force.
6: Mais je dis juste en termes de communication.
3: C'est mieux que le reste. Marine Le Pen, elle est un peu de l'ancien monde,
6: Olivier,
3: pour ça.
6: En termes de
3: Jordan
6: communication.
3: Jordan Bardella est plus libéral, mais je pense qu'il est plus libéral comme beaucoup plus
6: oui,
3: de jeunes.
6: En termes d'image.
3: Ils disent, écoutez, nous, l'État, on s'en fout, laissez-nous bosser.
6: Ça fait très série télé, ce qu'on voit. En termes d'image. Et on sait que l'image, elle est hyper importante. Et il a d'ailleurs lui-même très bien compris, Jordan Bardella. Après, pour répondre aux téléspectateurs, je crois qu'on va assister à une ère où de plus en plus, on va aimer les bad boys et les messy girls. Et avec son bracelet électronique, Marine Le Pen, elle va devenir quoi? Elle va devenir une martyre, elle va devenir une messy girl. Et une messy girl, c'est quoi? C'est le contraire de la clean girl, qui a une vie parfaite, qui a une politique parfaite, et on commence à l'admirer justement pour ça, parce qu'elle est aux antipodes.
0: Elle va avoir ses cicatrices, son fardeau, etc. Quoi. C'est ce que tu veux dire.
6: C'est un petit peu le syndrome Trump. Ouais. On finit, alors je parle pas de moi, bien évidemment, mais on finit peut-être par apporter aussi du crédit aux personnes qui rentrent pas forcément dans les codes. On se dit, c'est peut-être elles qui vont nous sauver.
0: Tu reçois des politiques, toi, sur ta chaîne.
6: Bien sûr.
0: Tu recevras Bardella ou Marine Le Pen?
6: Avec plaisir.
0: T'as pas d'ostracisme à ce niveau-là, d'accord?
6: Ah, pas du tout. Moi, je reçois tout le monde, je parle avec tout le monde. On a le droit d'avoir des avis complètement différents et on a le droit de s'apprécier pour autant. Regarde, avec Zora, on a des avis souvent différents, pourtant je l'adore.
0: Jordan Bardella, doit-il quand même se présenter face à Marine Le Pen? Merci à Gérald d'avoir été avec nous. Qu'est-ce que vous en dites? On va voir votre humeur à propos du tandem, du duo du RN. En attendant de les retrouver à Hénin-Beaumont dimanche, qu'est-ce que vous en dites, Bardella face à Marine Le Pen? Vous dites non, à 72%. Allez, dans un instant, là, on s'en fout, pas. Restez avec les Gégés, Charles Consigny, Sam Zira, Zora Bitan.
3: On fait sondage, le fameux.
0: Marrant. Il est 10h20.
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0: Les GG, les grandes gueules, c'est sur RMC, RMC Story avec aujourd'hui Zora Habitant, Sam Zira, on a les ZZ aujourd'hui et Charles Consigny qui est des nôtres. Il est 10h moins le quart, c'est l'heure du On s'en fout, on s'en fout pas.
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0: Bonjour Louis Gerbier.
3: Bonjour les GG, bonjour à tous. Sébastien Delogu ne paye plus sa pension alimentaire depuis plus d'un an. On s'en fout ou pas, Zora?
4: Bon allez, on s'en fout pas.
3: Charles?
5: On s'en fout.
3: Et Sam?
6: On s'en fout pas du tout.
3: Selon Mediapart, le député LFI des Bouches-du-Rhône n'a pas versé de pension alimentaire à son ex-campagne depuis avril 2025. Il invoque des difficultés financières et l'absence de contact avec ses enfants. Sam, pourquoi tu t'en fous pas du tout?
6: Ah mais je m'en fous pas du tout parce que si l'enquête de Mediapart est vraie, on est en train de parler d'un élu de la République, on est en train de parler d'un père de famille séparé de son ex-femme, de son ex-conjointe, qui doit assumer ses devoirs. Il y a trop de parents, il y a trop de pères aujourd'hui qui prennent en otage avec cette histoire de pension alimentaire et qui mettent les mères de leurs enfants dans la merde la plus totale. Et si c'est le cas, c'est honteux et il faudrait s'en expliquer.
3: Charles,
7: il a donné une explication.
5: Moi, je considère que c'est ça.
7: Non, mais quand il a donné une explication, il a dit que ses enfants lui parlaient plus. Donc,
3: oui, c'est ça. Alors
6: oui, mais ça n'enlève pas les devoirs. Celle-là.
7: Ah bah oui, bien sûr.
3: Il y a l'absence de contact.
0: Il y a quand même eu de la part de la mère, si j'ai bien lu, elle a fait appel quand même à un huissier de justice.
4: Oui.
0: Elle a déposé plein d'argent. Alors ça, je savais pas.
4: Et d'ailleurs, normalement, la CAF est censée intenter les procédures pour récupérer les pensions alimentaires non versées. Et c'est là où c'est intéressant, c'est que c'est pas fait.
0: Elle a réussi à en récupérer une partie parce que l'argent était sur un compte, alors ça je ne savais pas non plus, un compte de l'Assemblée nationale. Et donc comme c'est un compte de l'Assemblée nationale, tu ne peux pas récupérer l'argent. Comme c'est pas sur un compte privé bancaire, bon, finalement ils ont réussi, mais je ne savais pas que tu pouvais séquestrer
4: l'argent des leçons
0: sur un compte de l'Assemblée nationale.
4: Représenter la République et esquiver... esquiver la pension alimentaire, 5 000 c'est incroyable.
0: Euros,
4: non, mais il a dit on s'en fout, lui.
3: Non, il a dit on s'en fout.
5: Moi, je considère que c'est sa vie privée. Non, j'ai dit que je m'en foutais.
4: Voilà.
7: C'est sa vie privée, mais venant d'un député de la République.
4: Bah, c'est l'exemplarité, surtout. Puis les enfants, ils n'ont pas à payer de décision d'adulte. Qu'ils les voient ou pas, ce n'est pas le sujet. Tu payes une pension.
0: On enchaîne.
3: Gabriel Attal lance l'opération 1000 bistrots pour prendre le temps de se parler. On s'en fout ou pas, Sam?
6: On s'en fout pas du tout, Charles.
0: Encore une fois.
5: On s'en fout pas.
4: Et Zora. On s'en fout pas.
3: Bière à la main, l'ancien Premier ministre lance donc cette opération 1000 bistrots. Je vous propose de l'écouter.
8: Santé. Je vais vous parler de notre rentrée. Parce qu'à partir du 7 septembre, des rencontres dans des cafés, dans des bistrots comme celui-là, il va y en avoir partout en France. Tout au long du mois de septembre, on organise l'opération 1000 bistrots. C'est 1000 rassemblements dans des cafés, dans des bistrots, dans nos villes, dans nos villages, dans nos quartiers. Parce que cette campagne, je veux la construire avec vous, au plus près de chez vous. Pendant ces 1000 bistrots, on va parler des 4 chantiers capitaux que je veux défendre pour faire de la France la première puissance d'Europe en 10 ans. École, salaire, frontières, IA.
4: Moi, j'ai rien compris, en fait. J'avais rien pigé. Moi, je pensais qu'il a lancé une opération pour qu'on ait plus de bistrots partout.
6: Non,
4: j'aurais trouvé génial.
6: Non, il veut papoter.
4: Non, mais là, c'est, voilà, d'accord.
7: Oui, donc, c'est vrai que, on peut comprendre que c'est une campagne pour qu'il y ait des bistrots.
4: Ça aurait été génial. C'est vrai qu'on adore. Il manque dans nos campagnes, partout.
6: Mais c'est génial quand un élu de la République va à la rencontre des Françaises et des Français, descend dans la rue pour écouter des problématiques. Seulement, je pense pas qu'il ait besoin, Gabriel Attal, d'aller dans des bistrots, en tout cas dans 1000 bistrots, pour savoir que les Françaises n'arrivent plus à payer leur essence, galèrent et ne finissent pas les fins du mois. Il n'y a pas besoin. Surtout, et c'est là où j'ai un petit bémol, c'est qu'il a été ministre, il a été Premier ministre, et moi je pense que ce qu'attendent les Françaises et les Français aujourd'hui, c'est pas qu'il aille dans 1000 bistrots et qu'il fasse une tournée des bistrots, comme Lady Gaga dans les arénas, mais c'est plutôt qu'il leur explique clairement et qu'il leur dise pourquoi, quand il était Premier ministre, vraisemblablement, il n'a pas fait ce qu'il fallait faire aujourd'hui. Est-ce qu'on lui a pas donné le pouvoir de le faire? Est-ce que c'était un ministre mannequin de vitrine qui ne pouvait rien faire? Moi, je pense que les Françaises et les Français ont juste envie qu'il admette et qu'il réponde à cette question-là. Parce qu'aujourd'hui, ça plombe un peu la campagne.
4: Non, mais je rajouterais juste quelque chose, c'est que tous ont besoin de dire qu'il faut de la proximité avec les Français, mais tu as envie de leur dire, la proximité avec les Français, elle commence déjà dans vos équipes. Parce que à partir du moment où t'es dans un entre-soi parisien et de gens un peu spécialisés dans la politique, dans les médias qui t'entourent, t'as besoin d'aller faire de la proximité avec les Français, bah commence par la faire avec les gens qui font ta campagne.
7: Alors, ce qui lui a été reproché, c'est pas ça, c'est la bière.
4: Oui,
7: notamment Antoine Léaumont, député insoumis, qui a reproché à Gabriel Attal de boire une bière en disant que, oui, en gros, l'alcoolisme, c'était quand même...
4: Par contre, il est capable de défendre la drogue de Andy Carbrat. J'adore ces gens.
7: Attends,
4: une bière, c'est un scandale, mais la coke, ça passe crème.
7: Léoman, aller au bistrot, c'est forcément picoler, quoi. Ouais, en même temps, c'est vrai qu'il porte, il a une bière, il a pu avoir un café.
3: Il a choisi d'avoir un demi de bière dans
7: un Perrier.
3: Charles Cotigny.
9: Moi, j'ai de la tendresse pour les responsables politiques parce que c'est très difficile de faire campagne et de trouver des idées. Ils ont trouvé cette idée. Ils font ça. On sent qu'ils se disent, alors il faut faire un peu de Chirac. Donc, on va aller au bistrot avec effectivement un demi qui ressemble presque à une pinte d'ailleurs. Enfin, je sais plus exactement, mais bon, une belle quantité de bière. Mais quand même, on est moderne. Donc, les thèmes de la campagne, ça va être l'IA, IA frontière, sécurité, salaire. Bon. Déjà, c'est étrange, mais parce que c'est moderne. Et puis bon, on est quand même macroniste au fond, donc c'est avec vous. Voilà, cette campagne, je veux la construire avec vous, c'est avec vous,
4: ils
9: nanana. Mais j'y crois pas du tout. Alors, avec vous, ils sont tous tankés dans le taxi G7 Club Affaires.
4: Ils détestent
9: tous pas Gabriel Attal en particulier, mais quand même, ils nous ont montré pendant 10 ans qu'ils étaient pas tout à fait avec nous, hein, qu'ils sont plutôt effectivement entre eux et qui restent assez à distance du peuple.
6: Il y a une incohérence.
9: Donc, non mais si. Moi je trouve que c'est oui bien
6: parce
9: sûr
6: parce que on demande mais... les Français souvent demandent aux responsables politiques de montrer leur côté humain, d'être humain. On leur reproche souvent de pas être assez humain et quand ils le sont qu'ils ont une bière, ça devient un scandale. Donc en fait, on veut qu'ils soient humains.
7: Tu
6: voudrais
7: boire une bière au bistrot avec Gabriel Attal ou pas?
6: Alors, j'aime pas la bière. Je prendrais un Diabolo sans sucre avec Gabriel Attal, mais ce que je veux dire c'est que même si demain on le voit en train de fumer une clope, ça me choquera pas.
4: Non mais vous les écoutez tous, Olivier Faure l'autre jour, ils ont tous eu une enfance miséreuse, ils sont transformés en Cosette. Ils ont tous galéré dans leur vie, ils ont une grand-mère qui comptait les pieds jaunes. Enfin, oui. Bon,
6: ça c'est le syndrome Madonna, je suis arrivé à New York avec $30 en poche.
4: En fait, il faut un certificat de pauvreté pour avoir de la crédibilité. Mais en fait,
7: allez,
4: on leur demande pas ça, quoi.
3: Allez, oui. On termine avec les vrais sujets régaliens. Emmanuel Macron veut un festival du jeu vidéo. On s'en fout ou pas, Charles?
4: Ça alors?
9: On ne s'en fout pas.
3: Sam?
6: On s'en fout pas.
3: Et Zora?
4: Oh, on s'en fout pas du tout.
3: Et ben, pour cela, on va écouter le gamer du Faubourg Saint-Honoré.
10: Je considère très profondément que le jeu vidéo fait partie de notre culture et doit faire partie d'ailleurs de l'exception culturelle française, comme nous avons su le faire pour le cinéma et toutes les créations. Alors nous créerons un festival international du jeu vidéo, pensé dès l'origine comme un grand rendez-vous mondial de la création, de l'innovation, des joueurs et de l'industrie.
4: Ah là là.
7: Alors Sam,
4: on a bien rigolé. Hein,
3: pourquoi t'en fous pas?
6: Mais je m'en fous pas parce que, pardon, mais pour une fois, Emmanuel Macron a raison. Il a raison. Le jeu vidéo, ça fait partie de la culture française. Il faut arrêter de dire que les personnes qui aiment les jeux vidéo sont des personnes qui n'ont pas d'ambition.
7: Ça rapporte plus d'argent que le cinéma, par exemple.
6: Qui procrastinent, exactement. Ça rapporte en plus. C'est une industrie qui rapporte énormément d'argent. C'est du divertissement. C'est aussi une façon de déconnecter du travail, de se prendre du temps pour soi. Alors certains peut-être ne comprennent pas. Comme moi je déteste les jeux vidéo. J'ai jamais joué aux jeux vidéo, je n'aime pas ça, mais je peux comprendre que certains apprécient, qu'ils en aient besoin, et quoi qu'il, c'est la culture comme le cinéma.
7: Est-ce que c'est à Emmanuel Macron d'annoncer qu'il faut un grand festival du jeu vidéo?
11: Mais surtout qu'il existe déjà, hein, c'est la Paris Game Week. Hein.
4: Oui.
11: Prochaine édition du président de la République, c'est du 22 au 25 octobre.
4: Festival, mais économiquement, ça, c'est clair que ça peut être intéressant, mais festival français des meilleurs en maths, quoi. Festival français des meilleurs à l'école, quoi.
6: Mais ça fait pas rêver.
4: PISA est tombé. Oui. Non mais attends, s'il te plaît, il y a d'autres priorités. Je suis d'accord. Laisse ça au ministre de la Culture à l'annoncer. On s'en fout.
7: Laisse aux acteurs du jeu vidéo.
6: Le divertissement est important dans une vie. Hein.
4: Mais annonce. L'état du pays. Là, on va parler tout à l'heure de l'école de
7: PISA
4: oui. En maths. On voit le niveau de lecture. Les élèves arrivent en bref. Et voilà, et t'as ça, jeux vidéo.
7: Dans un instant, avec les GG, avec les grandes gueules, Raphaël Glucksmann bousculé hier alors qu'il venait à un rassemblement contre les violences sexuelles parce qu'on lui a reproché, Raphaël Glucksmann, de ne pas être la vraie gauche. Vous n'avez rien à faire là, vous faites de la récupération, vous n'êtes pas la vraie gauche, monsieur Glucksmann. C'est ce qu'on lui a dit. Est-ce que c'est la vraie ou la fausse gauche, Raphaël Glucksmann? Vous venez en discuter avec les grandes gueules, avec Charles Consigny, avec Sam Zira et avec Zora Bitan.
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0: voulez discuter avec les GG, avec les grandes gueules, c'est pas compliqué, c'est le 32-16 qui est à votre disposition et vous intervenez en direct avec Zorabitant aujourd'hui, avec Sam Zira et avec Charles Consigny. Voilà notre trio de GG, on attaque la deuxième heure des grandes gueules. Tout à l'heure, à 11h20, on parlera des pompiers. Alors, les pompiers, c'est vrai que ça fait partie d'un des corps préférés des Français. Les pompiers, ça fait des années qu'ils alertent sur leur déshérence matérielle, humaine. Là, ils sont en grève aujourd'hui. Alors d'un coup, c'est urgence, tu sais. Il y a urgence à répondre favorablement aux pompiers. Est-ce qu'ils sont méprisés, les pompiers? On en parlera avec vous à 11h20. Autoriser l'abaya à l'école, c'est ce que veut faire la France Insoumise s'ils arrivent au pouvoir. C'est une trahison de la laïcité. Ça, c'est ce que dit Édouard Philippe, l'ancien Premier ministre. Est-ce qu'il a raison? Vous venez là aussi à 10h20 ou 32-16. Mais en attendant, on va s'intéresser à Raphaël Glucksmann. Raphaël Glucksmann qui s'est fait chahuter hier devant le ministère de la Justice. C'était lors du rassemblement contre les violences sexuelles. Il s'est fait montrer du doigt en disant « Vous n'avez rien à faire là, vous êtes la fausse gauche ».
1: Oui, parce que à gauche, il y a toujours des brevets de pureté qui sont délivrés par les militants de gauche. On n'est jamais assez à gauche, en fait. Et forcément, Raphaël Glucksmann, du fait de son parcours et de ce qu'il incarne, puisqu'il veut incarner la social-démocratie, et la social-démocratie, c'est la social-traîtrise. C'est les gens qui finalement sont pour le capitalisme, donc forcément ce sont pas des gens de gauche. Ça c'est habituel, on a toujours connu ça. Et Raphaël Glucksmann, il va connaître ça pendant la primaire de la gauche. Vous allez voir, il va être la cible numéro un de tous ses adversaires sur le thème monsieur, vous n'êtes pas assez à gauche, nous on l'est beaucoup plus que vous. En plus, il est aidé par ceux qui lui reprochent qu'il n'est pas assez à gauche sont aidés par François Ruffin qui se plaint d'avoir été exclu de cette primaire par Raphaël Glucksmann, François Ruffin, qui est un peu en perdition dans cette campagne, parce qu'il a du mal à exister. Il s'est fâché avec les insoumis, il veut se rapprocher de la gauche non insoumise, et il estime que s'il était dans cette primaire, il battrait Raphaël Glucksmann, parce qu'il est plus à gauche que lui. Mais c'est vrai que la social-démocratie, ça fait partie de la gauche, mais c'est pas la même gauche que les communistes, que les insoumis. Alors est-ce qu'il faut faire le procès de Glucksmann?
2: Attends, Sam?
3: Non, pardon, j'ai envie de dire, je suis désolé, mais en fait, on n'est plus dans la rubrique on s'en fout pas, mais là, on s'en fout mais complètement en fait de ce qui est à droite ou de ce qui est à gauche quand on est en train de parler des violences sexistes ou sexuelles. C'est indignant que des militants, quel que soit leur bord, en l'occurrence là vraisemblablement de gauche, l'alpaguent et lui disent mais qu'est-ce que vous faites là? Vous n'êtes pas la vraie gauche, vous n'avez pas à être présent pour parler des violences sexistes et sexuelles, pour combattre les violences sexistes et sexuelles. On n'a pas besoin d'être de droite pour combattre les violences sexistes et sexuelles. On n'a pas besoin d'être de gauche pour combattre les violences sexistes et sexuelles. Il faut arrêter tout ça. Ils sont dans le mauvais côté du combat. Le vrai combat, c'est les personnes qui subissent les violences sexistes et sexuelles. C'est pas de savoir si on est à gauche ou si on est à droite.
1: Donc c'est indécent.
3: Selon moi, c'est indécent.
1: De s'en prendre à lui lors de ce rassemblement.
3: Mais c'est indignant. C'est eux qui devraient avoir honte.
0: Zora.
4: Merci Sam, parce que c'est vraiment comme ça qu'il faut voir les choses. En fait, il y a pas de débat droite ou gauche sur ces questions-là. Ça, c'est la première chose.
0: Visiblement, si, pour ceux qui étaient
4: Mais regardez, qui radicalise tout? C'est l'extrême gauche. Elle, comme dit Olivier, elle détient un brevet de camp du bien et de bien-pensance. Or, la social-démocratie, pourquoi aujourd'hui elle est mise à mal? Parce que pendant des années, la social-démocratie, rappelons-nous, moi qui étais au PS 20 ans, c'était le courant strauss-kahnien, valsiste, etc. Ce courant, il a perdu. Pourquoi? Il a perdu parce qu'il a laissé, il a fondé ce que l'extrême gauche a récupéré aujourd'hui. Et il s'est réveillé trop tard des désastres qu'il a lui aussi commis. Parce qu'il faut pas oublier que de Mélenchon à Glucksmann, en passant par Valls et Strauss-Kahn à l'époque, tout ça c'était la même maison, c'était les mêmes gens, ils étaient dans les mêmes congrès, ils faisaient les mêmes tambouilles ensemble. Et puis il y a eu scission. Mélenchon a trouvé sa niche. Il est allé d'un endroit à un autre pour se radicaliser complètement avec une stratégie qu'il ne cache même plus, qui est la conflictualisation. Et aujourd'hui, la social-démocratie qui aurait été peut-être celle qui aurait réuni le peuple de gauche, qui n'est pas ni de droite ni d'extrême gauche, elle est aujourd'hui totalement appauvrie, totalement absente. Et en plus, la faire incarner par Glucksmann, excusez-moi, c'est pas le meilleur candidat, c'est pas la meilleure personne. La gauche républicaine et universaliste s'est suicidée toute seule et Macron l'a terminée et la niche a été prise par l'extrême gauche qui aujourd'hui fait la pluie et le beau temps.
5: Charles. Non, mais c'est terrible, la gauche. Ça rend très malheureux d'être de gauche quand même.
2: J'observe une grande tristesse souvent chez les gens de gauche. Ils sont frustrés, ils sont haineux, ils sont envieux. Ils sont tout le temps dans le soupçon, dans la culpabilité, dans la culpabilisation. Ça a l'air d'être quand même, je veux pas faire mon Luchini, mais je trouve que ça a l'air d'être, de pas être simple, quoi. C'est bon. Et alors, même un mec comme Glucksmann, qui franchement fait tous les efforts, c'est-à-dire que c'est quand même difficile d'être plus, d'être plus aplati que lui devant toutes les exigences boboïsantes de cette gauche complètement aux fraises, complètement larguée par rapport aux enjeux planétaires, que je trouve moi d'ailleurs grotesque, quoi, cette gauche de magasin bio. Il fait tout pour être le plus possible en phase avec ces gens complètement décalés.
5: Et ça ne suffit pas.
2: Et il y a quand même une espèce de militante qui vient lui prendre la tête, l'insulter quasiment. Et comme il est de gauche, moi c'est ça qui me fascine aussi.
5: J'espère.
2: C'est qu'il s'interdit de réagir. Tu comprends, parce qu'il faut. En plus, il vient militer pour la loi machin, etc. Et comme c'est une femme, bah, il est déconstruit. Donc en vrai, il devrait lui dire, il devrait l'insulter. Et l'envoyer paître.
3: Alors, on parle de quoi, Charles?
2: J'étais à sa place, alors là, la meuf, je peux te dire, ça n'aurait pas duré 3 minutes comme ça.
3: On parle de la gauche des magasins bio et de la droite des pesticides dans ce cas. Est-ce que tu n'as pas l'impression de jouer le jeu quelque part?
2: Moi,
3: que tu reproches exactement aux autres.
2: J'ai vraiment l'impression, j'ai de la compassion pour lui, parce qu'il est face à cette bande d'illuminés. Il se fait insulter, traiter comme une merde par cette fille qui probablement se lève pas de son canapé le reste du temps et qui fait la leçon à tout le monde. Moi, si j'étais à sa place, déjà essoré par des semaines et des semaines de campagne, je lui dirais ce que je pense vraiment.
3: Oui, bien sûr, mais comme on a dit que les violences sexuelles étaient ni de droite ni de gauche, le bonheur, pour répondre au fait que tu disais que t'étais triste pour les gens de gauche, que tu les trouvais toujours tristes, le bonheur n'est ni de droite ni de gauche.
2: Ah, je pense que le bonheur est de droite quand même.
3: Pourquoi être autant, autant polarisant
2: pour
3: dans tes propos, Charles de Consigny?
2: Je pense que le bonheur est de droite parce que la liberté apporte un certain bonheur, l'indépendance, le fait qu'on ne tolère pas que son voisin nous fasse plus chier.
3: Tout à fait, qu'on ingurgite des pesticides.
2: Bon. Non, mais c'est des pesticides, c'est pas le sujet des pesticides.
3: Tu as parlé de magasins bio, moi je te parle de pesticides.
2: Honnêtement, je suis vraiment en compassion. Voilà, je suis en compassion avec Glucksmann.
5: Donc ça va être un chemin de croix, la primaire, pour lui. Parce que...
2: Non, alors ça veut pas dire. Ils sont pas tous. Enfin, on verra d'ailleurs. Ils sont peut-être assez cons pour ne pas le désigner. Moi, je vous le dis comme je le pense. Moi, je pense que c'est plutôt leur meilleur candidat.
4: En fait.
2: Mais ils sont suffisamment aux fraises pour en désigner un autre, si ça se trouve.
4: En fait, pour aller dans ton sens, quand t'es de droite, et que t'es un humaniste et que t'es solidaire, tu le fais dans un intérêt
5: de
4: liberté.
5: De droite et solidaire. Et,
4: oui, bien sûr. Mais bien sûr, moi d'ailleurs, bref, on peut être de droite et solidaire. Quand t'es de gauche, t'es tout le temps en train de t'acheter un brevet de gauche pour toi-même.
3: Oh là là là là.
4: Voilà, c'est
3: ça. Non mais franchement,
4: voilà. Allez.
3: Moi j'en peux plus d'entendre ce camp du bien, ce camp du mal, parce qu'en fait, ce que vous reprochez aux autres, vous le faites vous-même. On peut pas arrêter 3 secondes
4: d'opposer
3: la gauche et la droite.
4: Pourtant, il y a le camp du bien. Il y a le camp du bien.
3: D'opposer les personnes qui sont bien à vos yeux, des personnes qui sont mauvaises également à vos yeux. On n'est pas dans un film Disney avec une princesse et un antagoniste.
5: C'est ce qu'ils ont fait hier devant le ministre.
3: Les êtres humains sont singuliers. On peut être de droite et antiraciste, comme je l'ai déjà dit, je me suis pris une sauce. On peut être de gauche et adorer les pesticides.
4: Et pour
3: aussi,
4: ça,
3: on peut être de droite et aller dans les magasins bio.
2: Faire
3: des généralités comme ça.
5: Mais on connaît Sam. La différence entre la droite et la gauche, entre les gens de droite et les gens de gauche, c'est que pour les gens de gauche, c'est difficile souvent de vivre comme on pense. Parce que on voit bien, et notamment cette bourgeoisie de gauche, elle est prise face à ses propres contradictions, parce que elle aimerait bien vivre comme elle pense, mais bon, quand même, c'est assez agréable d'avoir les moyens et de vivre dans des beaux quartiers.
3: Il en est de même pour les personnes qui sont dans les quartiers
4: de droite. Ouais, mais la droite,
5: elle assume d'être un peu individualiste, un peu égoïste.
3: Moi, je pense qu'il faut arrêter de tout opposer. En opposant,
4: c'est constaté, c'est pas pareil.
3: On met en plus les gens les uns contre les autres.
4: C'est pas opposer, c'est constaté.
2: Mais moi, on voit quand même dans les raisonnements de Sam, qui manifestement, donc, se situe plus plutôt à gauche, si je comprends bien.
3: Ah, ça, c'est ta supposition, Charles. Moi, je ne suis pas de gauche, je ne suis pas de droite. Mais c'est vous.
4: C'est ça, le monde qui a envie de. Ça, c'est la théorie. Tu vas aller faire un test, on va trouver.
2: C'est très intéressant parce qu'on sent chez Sam vraiment une volonté d'être gentil, d'être équilibré, d'être tolérant, etc.
5: C'est une bonne chose.
3: Peut-être un peu mesuré dans un monde polarisé.
2: C'est une bonne chose d'être mesuré dans un monde polarisé.
3: Bah oui.
2: Par exemple, oui. Moi, je pense que ça ne sert absolument à rien.
3: Mais d'accord, donc il vaut mieux être extrême.
2: Tu as le droit. Okay. Je suis content que Napoléon, De Gaulle, Louis XIV, tous les grands artistes et tous les grands hommes et toutes les grandes femmes de l'histoire n'aient pas du tout été mesurés dans des mondes polarisés, qu'ils étaient très polarisés. Donc, mais je trouve que c'est intéressant parce qu'on voit bien que c'est compliqué. En fait, on se complique l'esprit avec des raisonnements que je trouve un peu abscons. J'ai du mal à voir où tu veux en venir.
0: On a Ludo qui va intervenir à Paris 13e. Ludo, bonjour.
6: Bonjour.
0: Alors, bonjour, pour vous, Ludo. Raphaël Glucksmann, c'est la vraie gauche, la fausse gauche, je sais pas, la gauche des magasins bio, contre la gauche du cambouis, dites-moi tout.
6: Absolument pas. En fait, ça me paraît limpide. Le gars explique qu'il s'alliera jamais à la France insoumise. On doit donc en déduire que sa seule alliance possible, c'est avec le Bloc central. En fait, c'est une stratégie pour élargir le parti unique.
5: Voilà. Et dans le Bloc central, il y a des gens de gauche. D'ailleurs, ce sont ces gens de gauche qui avaient rejoint Emmanuel Macron lui-même. Lui-même, souvenez-vous, en 2017, au départ, il disait socialiste. Puis après, il a dit qu'il ne l'était pas. Mais ça vient. Le Bloc central, le fameux Bloc central, il est parti de la gauche. Emmanuel Macron, il est élu président en 2017, essentiellement avec des voix de gauche. On l'a oublié, ça. Et un Gabriel Attal, il vient du PS.
6: C'était Benoît Hamon à l'époque, hein. C'était pas Macron.
5: Mais il y a deux gauches. Il y a une gauche social-démocrate de gouvernement et puis une gauche un peu plus radicale qui n'a d'ailleurs jamais gouverné en France. Peut-être qu'elle y arrivera avec Mélenchon. Mais pour l'instant, c'est quand même la gauche social-démocrate qui a gouverné en France.
6: Une gauche de gouvernement, vous insinuez que les autres ne peuvent pas gouverner ?
5: Non, j'insinue que pour l'instant, les Français n'ont pas voté suffisamment pour eux pour qu'ils arrivent au pouvoir. On verra si Mélenchon y arrive cette fois-ci.
6: Oui. Et d'ailleurs, j'ai une autre remarque. Glucksmann ne fait même pas attirer les Verts à lui. Je veux dire.
5: Il y a Yannick Jadot, l'a rejoint.
0: Et pour vous.
6: Jadot, il est insignifiant chez les Verts. Il représente plus rien.
0: Et du coup, Ludo, pour vous, la vraie gauche, c'est laquelle alors ?
5: On l'a compris.
6: De toute façon, moi, je suis anarchiste. Je suis même pas de gauche. Pour moi, le pouvoir, c'est le pouvoir.
5: Ouais. Mais vous ne votez pas alors ?
6: Ben, non, absolument pas.
5: Mais
6: ceux qui ont l'air d'avoir les intérêts du prolétariat à cœur, ils se trouvent plutôt du côté de la France insoumise, d'après moi. Enfin,
0: d'accord. Donc, vous êtes plutôt sur la tendance, Raphaël Glucksmann, c'est pas la vraie gauche. Alors, Ludo, on va en parler avec Nordine, qui est du côté du Pas-de-Calais. Bonjour, Nordine.
7: Bonjour, les GG. Bonjour, Nordine.
0: Alors, Glucksmann, c'est quelle gauche, alors? La vraie, la fausse?
7: Surtout pas la mienne, en tout cas.
0: Pourquoi?
7: Surtout pas la mienne. Je vis dans l'Artois, donc où il y a des tsunamis extrêmement réguliers des attaques frontales du RN, c'est à cause de cette gauche bien pensante et boboïsante, pour reprendre les propos de monsieur Charles Consigny, que j'adore au demeurant.
5: Merci, Nordine.
7: Pas les mêmes côtés de vote, quoi, si tu veux.
5: Mais nous rassemblerons. Pas. Finalement, t'es pour le rassemblement,
2: le moment venu.
7: Non, j'espère que non. Il n'en reste pas moins que, pour moi, Raphaël Glucksmann, c'est l'homme providentiel d'une certaine élite politique qui l'ont poussé à se présenter. C'est une arme de destruction massive anti-Mélenchon. Uniquement, je vous le donne en mille, qui est prêt à parier avec moi sur le plateau des GG qui ne se ralliera pas au deuxième tour, si c'est monsieur Philippe? Il faut faire barrage au Front National, etc., etc. Mais il aura gagné. Lui, son but unique, c'est de faire échouer Mélenchon. C'est tout, point.
5: On a le droit d'être de gauche et de ne pas aimer Jean-Luc Mélenchon, non?
7: Pour moi, Mélenchon, bien que je ne partage pas la totalité de ses idées, etc., il n'en reste pas moins que, pour moi, c'est celui, l'homme personnage politique qui a déjà, la carrure, le charisme, et puis qui défend le plus les idées de gauche, et celui qui s'est le plus rapproché d'une certaine classe populaire qui a été oubliée, qui a été...
1: Mais la classe populaire, pardon, mais elle vote pas Mélenchon, elle vote Marine Le Pen. Bah, donc, parce que la classe populaire, certes... C'est pas une généralité.
4: Elle est à 35 chez Marine Le Pen.
1: C'est pas une généralité, c'est les résultats électoraux.
7: Peut-être, mais j'espère me tromper. Mais pour moi, l'avenir, j'espère qu'il y aura un deuxième tour. Mélenchon, pourquoi ? Parce que ça va bousculer.
0: Mélenchon face à qui ? Vous souhaitez quoi comme deuxième tour ?
7: Ça va être Marine. C'est
0: d'accord, certain. Mélenchon, Marine Le Pen. Ben, on verra. Ça, en tout cas, à date, c'est ce qui semble peut-être plus probable.
7: Ah bah oui, ce sera le vote d'une France contre une autre France. Ça, c'est certain.
0: Nordine, merci d'avoir participé à notre discussion. Nordine, à bientôt dans les GG. Salut Nordine. On a posé la question, Raphaël Glucksmann, la vraie ou la fausse gauche ? On va voir ce que vous en pensez sur les réseaux sociaux. Est-ce qu'il représente la vraie gauche ? Vous dites non à 80%. Voilà, c'est clair.
1: Ça va être son point faible, vous allez voir pour un primaire.
0: Dans un instant, avec Sam Zira, avec Zora Bitton et avec Charles Consigny, on va s'intéresser à la sortie d'Edouard Philippe. Vous savez, Mathilde Panot sur BFM TV, pour la France Insoumise, a dit que si jamais ils arrivaient au pouvoir, ils remettraient la baïa à l'école. Ils permettraient aux jeunes filles de remettre la baïa à l'école. Ce qui est interdit par la loi de Gabriel Attal, ministre de l'Éducation nationale, depuis 2 ans. S'ils le font, c'est une trahison de la laïcité. C'est ce que dit l'ancien chef du gouvernement, l'ancien Premier ministre, Édouard Philippe.

0: On parlera des sapeurs-pompiers là dans un quart d'heure. Leur colère, c'est rare que les sapeurs-pompiers soient tous regroupés, tous dans la rue, tous en grève. C'est ce qui va se passer aujourd'hui parce qu'ils en ont assez. Ils ont perdu des hommes cet été au feu. Ça fait des années qu'ils réclament des moyens, des années qu'on leur dit on peut pas ou c'est à minima, etc. La colère des sapeurs-pompiers, les sapeurs-pompiers méprisés. On en discutera dans un quart d'heure avec vous au 32-16. En attendant, on va revenir sur la polémique autour du retour éventuel de l'abaya, si jamais c'est la France insoumise qui gagne l'élection présidentielle. On en parle avec Sam Zira, Charles Contigny et Zora Bitton.
1: Je dois vous dire que la proposition de M. Mélenchon ou de Mme Panot de revenir sur ce dispositif m'apparaît être une trahison de la laïcité. Et je suis consterné, pas surpris, parce que malheureusement j'écoute M. Mélenchon depuis quelques années, mais consterné que quelqu'un qui se dit de gauche puisse trahir et fouler au pied le principe de laïcité et de surcroît à l'école qui devrait être le lieu le plus défendu par nous tous. Et ça donne aussi une bonne raison de dire que la victoire de M. Mélenchon à l'élection présidentielle aurait des effets catastrophiques sur la société française et sur notre nation.
0: Trahison de la laïcité, effet catastrophique sur la laïcité. Voilà Édouard Philippe, hier remonté contre l'éventualité d'un retour de l'abaïa à l'école.
2: Marine Le Pen également a accusé Jean-Luc Mélenchon d'être devenu le sous-traitant de l'idéologie islamiste. Donc effectivement, les propos de Mathilde Panot ont été très critiqués. Alors je ne sais pas si c'est la vraie gauche, hein, pour rejoindre le débat que nous avions auparavant, mais enfin c'est la gauche qui réclame le retour de l'abaïa à l'école. Ça peut surprendre, d'autant plus que il y a plus de polémique à ce sujet, hein, ce n'est plus contesté. C'est une mesure qui avait été mise en place à la rentrée 2023 sous l'impulsion du ministre de l'Éducation de l'époque, Gabriel Attal. Donc interdiction de cette robe longue, de cette tenue traditionnelle. Et aujourd'hui, personne ne le réclame. Donc est-ce que Mathilde Panot a raison de revenir là-dessus ? À quoi jouent les insoumis ?
0: Zora ?
3: À quoi jouent les insoumis? À ce qu'ils savent faire de mieux depuis un moment, c'est-à-dire considérer un vêtement religieux comme une liberté jusqu'à l'imposer à l'école. Or, à l'école, c'est quoi le but de ces enfants et de ces adolescents qui vivent ensemble? Déjà, qui sont dans une société, et moi j'ai posé la question à mes petites filles, où c'est nouveau, on demande des origines. Je leur ai posé la question, je leur dis, moi, dans mon époque, ça n'existait pas ça. Donc si en plus on ne leur permet pas la neutralité qui empêche justement aux uns et aux autres de détecter la religion des uns et des autres. Donc je vois pas en quoi la France insoumise apporte quelque chose dans l'apaisement en proposant des vêtements séparatistes au sein des écoles. Foutons la paix aux gosses, laissons-les vivre des copinages, des amitiés, des partages et des échanges au-delà de leurs origines, au-delà de leur religion, au-delà de leur milieu social.
0: Si elles veulent mettre une abaya.
3: Non, elles mettent pas. Tout le monde est neutre. Tout le monde est pareil.
2: Moi, on ne vient pas comme on est à l'école.
3: J'interviens auprès des jeunes. Souvent, je leur fais ce test-là. Je leur dis, demain, tu es chef d'entreprise. Tu dois embaucher des salariés. Allez, chacun est chef d'entreprise. Tu as une énorme commande, tu dois embaucher 30 personnes. OK. Est-ce que tu es d'accord pour que chacun arrive avec son attirail religieux, quelle que soit la religion?
0: Oui.
3: Tous, à l'unanimité, ils vous disent, non, moi, j'ai pas envie d'embrouille dans ma société. Hein. Je veux que tout le monde bosse. Moi, j'ai une commande. Je veux qu'elle soit honorée. Par contre, dehors, ils font ce qu'ils veulent. Ils sortent de l'entreprise, ils sont bouddhistes, ils sont ce qu'ils veulent, je m'en fous. Mais dans l'entreprise, moi, je veux qu'ils soient tous pareils. Et c'est vrai, la neutralité, c'est aussi ne pas empêcher, ne pas rendre subjectif le fait qu'il y ait des discussions sur les uns et les autres. Alors toi t'es cite, non, en fait on en est tous pareils, et dans nos vies privées et dehors on fait ce qu'on veut, mais à l'école en particulier il n'y a pas de religion qui doit entrer pour distinguer les uns et les autres.
0: Sam,
4: oui,
0: pas du tout d'accord avec Zora.
4: Alors c'est pas que je suis pas du tout d'accord, parce que initialement, moi, à la base, je tends plus pour qu'il y ait un uniforme. Mais un uniforme à l'école, je trouve que ça...
3: Ah bah oui, encore mieux.
4: Voilà, ça empêcherait d'avoir plein d'inégalités, plein de problèmes dans les écoles, plein de harcèlement, etc. Mais là, c'est pas la question. Moi, je vais vous donner un exemple personnel. Alors, c'est pas l'école. Moi, j'ai une chroniqueuse à moi qui s'appelle Anissa, qui vient faire des émissions sur mon talk show Aja. Et ben, elle met sa djellaba par moment. Je sais que ça irrite certaines personnes. Moi, ça m'irrite pas du tout, parce qu'elle

0: s'habille comme elle le souhaite. Et il est important quand même de rappeler quelque chose. C'est que l'abaya, pardon, hein, mais intrinsèquement, l'abaya n'est pas un vêtement ni islamiste, ni religieux. C'est un vêtement culturel porté dans la région du Golfe Persique. Ça, c'est important de le dire. Même le Conseil d'État, il faut le rappeler, en 2004, avait dit en effet que dans le contexte scolaire, le port de l'abaya, il pouvait manifester une appartement religieuse, mais ils avaient reconnu que ce vêtement n'était pas religieux par nature. C'est important, les définitions sont quand même très importantes.
1: Il a été dévoyé en quelque sorte.
0: Mais moi, je vois une laïcité, je suis désolé, mais là, pour le coup, l'ancien Premier ministre disait que c'était une insulte, mais le gouvernement lui-même a insulté la laïcité. Quand en 2023, ils fêtent Hanouka à l'Élysée, c'est quoi ? Eh ben oui, mais pardon, mais la laïcité, elle doit être pour tout le monde pareil. Et ça énerve quand on dit ça, parce que c'est la vérité. Et je vais même aller plus loin.
1: Dans ce cas-là, il ne faut pas fêter non plus la rupture du jeûne, le ramadan, etc.
0: Régulièrement. Et ben à l'Élysée, non, c'est quand même, l'État.
1: Non, mais quand la mairie de Paris souhaite un bon ramadan, elle ne devrait pas, alors.
0: Ben dans ce cas, non, c'est soit on est un pays laïque, soit on est.
1: La laïcité,
0: soit, dans ce cas-là, Bruno Retailleau, peut-être que pour enlever cet amalgame, Bruno Retailleau, rappelez-vous, il avait voulu rentrer dans la Constitution que la France, elle avait des racines judéo-chrétiennes. Donc c'est soit on est un pays judéo-chrétien, on le dit, on l'assume, et il n'y a pas de souci, soit on est un pays laïque. Mais si l'abaya est un vêtement culturel, par définition, et que l'arbre de Noël est culturel, pourquoi on met des arbres de Noël à l'école ?
1: Non mais Sam, la laïcité, ce n'est pas la négation des religions. La laïcité, c'est de permettre à toutes les régions, à toutes les religions,
2: de
1: pouvoir s'exprimer et de pouvoir exister. C'est ça, la laïcité. Et tu compares, excuse-moi, l'Élysée et l'école, c'est pas la même chose.
0: C'est pas la même chose. C'est quand même un endroit. C'est quand même l'Élysée, c'est un endroit qui représente la France. C'est la France, l'Élysée. C'est les racines de la France.
1: Mais ça me choque pas, moi, que Emmanuel Macron reçoive le pape à l'Élysée, par exemple.
0: Mais j'ai pas dit que ça me choquait. J'ai dit que c'était pas un respect de la laïcité non plus. Ou alors, on choisit quand est-ce que la laïcité arrange.
1: Non, parce que c'est pas la même chose. L'école, pour certains, doit être un lieu neutre où tu ne viens pas comme tu es, mais tu viens
0: l'Élysée
1: pour apprendre.
0: Aussi.
1: Tu viens pour apprendre à être citoyen. Donc un peu débarrassé de toutes tes croyances, etc., qui sont d'ailleurs souvent des croyances que tes parents t'ont inculquées, parce que la plupart du temps, c'est la religion de tes parents. C'est rare que tu décides toi-même quand t'es enfant la religion que tu veux. Donc c'est ça l'école.
0: Mais pour moi,
1: et grâce à ça, on va faire de toi un citoyen éclairé. On va t'apprendre plein de choses
0: Olivier,
1: différentes.
0: Pour moi, la laïcité, c'est la plus grande des conneries.
1: Si tu viens avec un signe religieux, déjà, y a un peu erreur, un peu. Ou alors, il faut que tu ailles dans une école religieuse. Mais alors, l'école laïque, c'est pas ça.
3: On a Pierre qui va intervenir. Après, je te donne la parole, Charles. Pierre, qui est du côté de la Corse. Bonjour, Pierre.
4: Ouais, bonjour à tout le monde.
3: Qu'est-ce bonjour que vous en dites, Pierre,
2: bonjour,
3: alors.
2: Pierre. Bonjour, Pierre.
4: Mais en fait, la LFI, c'est pas la France insoumise, hein, c'est la France islamiste, désolé. Toutes les propositions qu'ils font, c'est par rapport à l'islam. Donc, on va pas se voiler la face.
2: Hein. Ils aiment bien avoir leurs opprimés. C'est important.
4: C'est ça. Et en fait, ils veulent capter une électorat radicale des musulmans, c'est tout. Hein.
1: Oui, mais je suis pas sûr, moi, que les musulmans réclament le retour de l'abaïa à l'école.
2: Ce serait bien de
1: faire un sondage.
2: Non, ils le réclament pas.
4: Et après, la laïcité, chacun sa définition. Moi, pour moi, la laïcité, quand on va dans une école, moi, je suis chrétien, je garde ma croix dans mon t-shirt, et c'est tout. On n'a pas besoin de mettre des habits comme ça. Quand je vais en Maroc ou quoi, j'ai une croix, je la cache. C'est un peu de respect pour tout le monde aussi. C'est un peu, la laïcité aussi, c'est le respect des indiens.
0: Mais en quoi c'est irrespectueux de porter une croix, une kippa, une abaya? Moi, je suis désolé, mais c'est dans ce cas-là, c'est-à-dire que la laïcité, c'est une question, pour beaucoup, de perception. C'est leur perception qui est dérangée. Mais le problème vient-il du vêtement ou le problème vient-il de la façon dont on pense et dont on perçoit? Alors, moi, je suis pour qu'on aille à l'école avec une kippa, avec une croix, avec une abaya, que chacun s'habille comme il le veut.
2: Vous n'avez pas l'histoire.
0: On a le droit de penser différemment.
2: Non, mais vous n'avez pas l'histoire. En France, c'est un pays anticlérical. Les dogmes, par essence, les dogmes sont souvent s'imposent aux autres au bout d'un moment. Et pourquoi on ne veut pas que les dogmes dictent nos vies, dictent nos valeurs? Pourquoi aujourd'hui, les lois divines sont reléguées au rang de privé et les lois des hommes priment. Les jeunes, ils comprennent pas que ce pays a été anticlérical. Pourquoi? À l'époque, il n'y avait pas l'islam. On s'est battu pour séparer, pour que l'Église, elle ne décide plus ni de ta vie, ni de tes attirances sexuelles, ni de ton mariage, ni de ton divorce, ni de ton nombre d'enfants. On s'est battu pour ça.
1: Et d'un seul coup.
2: Et donc, aujourd'hui, tu acceptes que dans une société, les dogmes reviennent infusés.
0: C'est pas un dogme de s'habiller comme mon enfant. Non, mais c'est si, pas un dogme mais, de porter une croix.
2: Attends, attends, alors là, je t'arrête tout de suite parce que c'est extrêmement important. Attends, je t'explique.
0: Mais imposer quoi?
2: Aucun vêtement que tu portes, croix, kippa, etc., n'est isolé d'un contexte religieux. C'est je porte
0: et
2: quand
0: alors
2: je quand et ben ça veut dire qu'il est relié
0: qui
2: une idéologie.
0: Mais
2: ça veut dire
0: ça
2: que
0: vous
2: ça veut dire que demain on va
0: pourquoi ça
2: on,
0: vous emmerde.
2: Alors si ça m'embête pas, donc alors je t'explique. Demain tu vas toi vivre dans un pays où il y a une religion qui interdit à ce que t'es. Pourquoi t'y vas pas? Pourquoi ça t'embêterait?
0: Qui interdit quoi?
2: En fait, ce que je veux te dire, c'est que les religions, par essence, n'ont pas la liberté que nous avons dans la laïcité. La République permet des libertés que les religions ne permettent pas. Donc, il vaut mieux que tu te battes pour les libertés que pour
0: non, moi, je
2: les religions
0: sur la
2: qui
0: définition.
2: Sont. Non, la baïa, on s'en fout de ta définition.
0: Alors,
2: on s'en
0: attendez,
2: fout de ta définition. La définition, c'est l'histoire.
0: La
2: définition, la meilleure définition,
0: c'est
2: l'histoire.
0: Le sapin dans les classes.
2: Non, et
0: pas de sapin.
2: Le sapin, il a rien.
0: Aussi.
2: Mais on est où? On est
0: bah,
2: où là?
0: Et ben alors,
2: on est où là? Mais un voile ou une abaya, c'est religieux.
0: Non mais, pourtant vous venez de dire l'argument.
2: Mais les jeunes, vous êtes complètement dingue.
1: Mais le sapin, je sais pas si ça a beaucoup à voir.
2: Mais il a rien à voir avec le voile. Ça va pas la tête. Vous faites des mélanges incroyables.
0: Mais quand ça, peut-être que c'est la laïcité.
2: Mais n'importe quoi. Vous avez aucune connaissance de l'histoire. Vous êtes pas visionnaire. Pour eux, imposer des normes religieuses, c'est une liberté jusqu'au jour où ces normes religieuses deviennent majoritaires. Et là, tu vas moins rigoler.
1: Je trouve qu'on tourne un peu en rond. Il faut dire les choses simplement. Les Français, dans leur majorité, n'ont pas envie de se voir imposer le prosélytisme
2: merci
1: islamique.
2: Voilà,
1: c'est
2: point
1: aussi,
2: bas.
1: Aussi bête que ça.
2: Voilà.
1: Ils disent, on est en France, on n'a pas envie qu'il y ait des burkas, on n'a pas envie qu'il y ait des vêtements religieux.
0: Non, mais on parle de la baïa. Hein.
1: À l'école.
2: Bah, c'est quoi?
1: C'est un
0: vêtement culturel.
2: Oui,
3: attendez, je voudrais qu'on écoute Saïd.
2: Pas dormir,
3: qui
1: n'a pas envie non plus de
3: Saïd,
1: vêtements
3: bonjour
1: culturels du golfe persique.
4: Bonjour.
1: C'est étonnant.
3: Qu'est-ce que vous en dites, Saïd?
4: Bah écoutez, merci de me recevoir. La dernière fois que je suis intervenu, le débat était un peu plus apaisé. Mais là, encore une fois, on exacerbe encore les débats, une fois autour de l'islam, de la baïa.
3: C'est une trahison, comme le dit Édouard Philippe, une trahison de la laïcité ou pas?
4: Non, je pense que le traître, c'est Édouard Philippe, hein, qui a participé au macronisme, qui a fait du mal aux Français pendant plus de 10 ans. Et aujourd'hui, les seuls sujets qui le préoccupent, ce serait le port d'un vêtement.
1: Je veux dire, bah, c'est pas lui qui relance le débat.
2: C'est pas lui.
1: C'est pas lui qui relance le débat. C'est Mathilde Panot qui relance le débat.
4: C'est le journaliste qui pose la question qui relance le débat. Mais je
2: non, c'est Mathilde Panot.
1: Mathilde Panot n'était pas obligé de répondre ce qu'elle a répondu.
4: Écoutez, moi j'ai ma réponse. Je vais vous dire une chose très claire. Le jour où Gabriel Attal a fait cette proposition de loi sur le port de la abaya, ce qu'on appelle le port de la abaya, on peut entendre qu'un vêtement religieux, ça n'a rien à faire dans un espace public, etc. Mais
1: allez,
4: je pense qu'il faudrait que chacun se réconcilie avec la vraie définition de la laïcité. Et là-dessus, je rejoins Samira. Quand j'entends Zora Bitton nous expliquer que les jeunes, vous êtes fous, etc., bah, Zora, je vous invite à aller lire bien comme il faut la définition de la laïcité, la vraie, et pas celle qui est dévoyée par l'extrême droite pour nous faire croire que l'expression religieuse n'aurait rien à faire dans l'espace public.
2: À l'école, là, on parle de l'école.
1: On parle pas de l'espace public. C'est la même chose.
0: Dans l'école publique.
2: Moi, j'ai jamais parlé de l'espace public, j'ai parlé de l'école, Saïd.
4: Oui, d'accord. Alors, ceux qui sont exempts d'expression religieuse, ce sont les agents de l'État. Ce sont pas les administrés.
1: Non,
2: les élèves.
1: Non, mais pardon, il y a une loi, c'est
4: dans
1: de 2004.
4: Dans le cadre de la loi Abaya, je suis d'accord, mais dans le cadre, c'est au sens de la laïcité, la définition
1: oui,
4: de la laïcité.
1: Oui, mais
2: là, on parle de l'école, là.
1: Est-ce que vous,
4: Les
1: sont interdits à l'école, c'est depuis 2004. Est-ce que vous accordez quand même aux Français, dans leur ensemble, Français musulmans compris, que ça fait maintenant plusieurs décennies qu'un certain islam ne cesse d'essayer d'empiéter sur l'espace public, ne cesse d'essayer de se manifester le plus visuellement possible, ne cesse de revendiquer, et qu'indéfiniment, les gens disent qu'ils n'ont pas envie de ça. Ils n'ont pas envie d'horaires séparés dans les piscines,
4: écoutez,
1: ils n'ont pas envie de menus séparés dans les cantines, ils n'ont pas de la burqa, ils n'ont pas envie des prières de rue, ils n'ont pas envie de minarets trop visibles, ils n'ont pas envie de l'appel à la prière, etc., etc. Ça fait pas d'eux des islamophobes. C'est juste qu'ils disent que on est en France, un pays qui est chrétien depuis à peu près 2000 ans. Ils ont pas
0: on est un pays laïque.
5: un pays qui a une histoire chrétienne.
2: Mais on s'en fout dans ce cas de l'histoire à partir du moment où on est un pays laïque.
5: Non, Sam,
2: c'est soit on est un pays
5: judéo-chrétien,
1: soit
5: on est pas marié.
1: On est les deux.
5: Je regarde un peu avant ma naissance.
0: Bah oui.
5: Voilà. Et donc, moi, je vous dis juste simplement, il faut que l'islam politique cesse de harceler les Français.
0: Merci.
5: Parce que sinon, il ne faudra pas s'étonner s'ils votent Le Pen.
0: Mais foutez-leur la paix, sincèrement. Foutez-leur la paix.
5: Oui, foutez-leur la paix.
0: Vous divisez les gens.
3: Encore qui la baïa
5: dans la paix aux Français avec vos abayas.
3: Absolument. Est-ce que vous y voyez une trahison de la laïcité? Le Saïd nous disait c'est juste Tremblon, passant à autre chose. D'accord ou pas d'accord avec Édouard Philippe? Si vous êtes d'accord à 82%. Allez, dans un instant, une colère, une sainte colère, celle des pompiers. Restez avec les grandes gueules, il est 11h20.
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0: voulez prendre la parole avec les GG, avec les grandes gueules, c'est le 32-16 qui est à votre disposition. Vous avez raté les grandes gueules, l'émission est en podcast, la première heure. Vous rattrapez toutes les émissions sur l'appli RMC ou notre site internet rmc.fr. Vous allez sur l'onglet des GG et vous avez les petits à côté. Là, d'ailleurs, pendant la pub, les grandes gueules Charles Consigny, Sam Zira et Zora Bitant disaient avec quelle personnalité elles auraient bien aimé boire un verre au bistrot pour pouvoir échanger. Je vous laisse découvrir ça sur les podcasts. Il est 11h moins le quart, parlons des pompiers.
1: Priorité, c'est de partir en intervention. Le problème est que si on prend le cas des incendies, c'est de plus en plus technique. On doit, si on suit la logique, continuer en fait à se former et continuer à maintenir, si je peux appeler ça, ce niveau d'excellence. On manque cruellement de personnel pour continuer à maintenir en fait nos compétences en caserne.

0: Et les sapeurs-pompiers, c'est dans un quart d'heure que le ministère de l'Intérieur doit présenter ses mesures pour une nouvelle sécurité civile, la modernisation de la sécurité civile. Dans tous les cas, les pompiers, eux, ils en ont ras le casque.
1: Les soldats du feu qui ont été les héros de notre été, 120 000 hectares brûlés, hein, selon les syndicats de pompiers cet été. Et donc, il y a de plus en plus d'interventions. Malheureusement, on a du mal à recruter des sapeurs-pompiers. Alors, souvent, les sapeurs-pompiers en France sont volontaires. Hein, c'est-à-dire que c'est des gens qui ont un travail, une vie, et puis qu'on appelle pour venir aider, éteindre l'incendie de Fontainebleau ou celui de Gironde. Ils ont l'impression qu'il manque de moyens financiers. Il voudrait donc un recrutement massif. C'est pas évident parce qu'on a du mal à trouver des volontaires. Une meilleure protection sanitaire également, notamment face aux fumées, aux substances toxiques auxquelles ils sont exposés. Une reconnaissance aussi de la dangerosité de leur métier. Et alors, le timing est bien choisi parce que c'est aujourd'hui même que le gouvernement doit présenter une loi qui est censée les aider. Donc, ils mettent la pression sur le gouvernement, les pompiers. Ils savent qu'ils ont l'opinion publique pour eux parce que tout le monde est derrière les pompiers. Et puis surtout, c'est une grève qui est populaire parce qu'ils continuent d'assurer les secours d'urgence. C'est pas la grève de la SNCF ou la RATP où il n'y a plus de train. Ils continuent bien sûr de faire leur métier de pompier, mais ils veulent effectivement montrer qu'aujourd'hui, il faut leur donner des moyens supplémentaires. Il y a une grande manifestation nationale qui est prévue à la fin du mois, le 29 septembre à Paris.
0: Sam, les pompiers, tous avec les pompiers.
2: Mais tous avec les pompiers, bien évidemment. Mais c'est surtout que là, en plus, alors ça tombe à pic, parce que dans l'actualité, il y a l'ancien ministre de l'économie et des finances, Éric Lombard, qui nous dit qu'on n'est pas du tout ruiné. Alors, on n'est pas du tout ruiné. Et pourtant, quand il était au gouvernement, on disait que les Français devaient faire des efforts. On nous fait payer toujours plus. Donc, en fait, on ne sait plus sur quel pied danser. Et ce qu'on se rend compte, en tout cas, c'est qu'on paye toujours plus, que pour notre sécurité, là, en l'occurrence, je parle des pompiers parce que c'est important. C'est important quand même, les pompiers, c'est le régalien, tout ça. Même l'école ou même l'hôpital, eh ben, on est toujours moins bien loti. Il n'y a pas de budget qui est mis là-dessus. Et moi, je ne comprends pas pourquoi l'ancien ministre de l'économie nous dit « on n'est pas fauché ». Il y a une semaine, on recevait le rapporteur du budget.
3: Ça ferait une bonne émission, on n'est pas fauché.
2: On n'est pas, ben ça, Julien Courbet l'animerait.
3: Après, on n'est pas couché.
1: On n'est pas couché, on n'est pas fauché.
3: On n'est pas fauché.
2: La semaine dernière, le rapporteur du budget qui était présent sur ce plateau disait sur le plateau des Grandes Gueules que c'était la catastrophe interplanétaire. Donc moi, j'y comprends plus rien. Et bien évidemment qu'il faudrait commencer à revaloriser cette fonction, revaloriser ces sapeurs-pompiers, revaloriser la police, revaloriser les enseignants, revaloriser les hôpitaux, les infirmières.
4: Oui, dans un monde merveilleux et idéal, on
2: dans la vraie vie.
4: Tout le monde.
2: Non, dans la vraie vie, ces métiers sont essentiels.
4: Oui. Je rejoins plus ou moins ce qui a été. Je pense que
0: le jeune Zira.
4: Quand on a vu les CRS envoyés contre les pompiers, on a compris ce que pensaient les responsables politiques. Vous vous souvenez de ces images? Moi, j'avais trouvé ça terrible qu'on envoie la police contre les pompiers. C'est quand même des gens. Dès qu'il y a un feu important, un méga feu ou un gros feu, il y a des pompiers qui meurent quand même régulièrement. Là, je sais pas combien il y en a eu au moins deux, hein, qui sont morts dans l'incendie de Gironde, plus les blessés, plus tout ce qui respire comme fumée toxique, plus surtout le fait qu'ils pâtissent de mauvais choix budgétaires. Sam dit il faut revaloriser tout le monde, etc. Dans l'éducation nationale, par exemple. Moi, j'augmenterais déjà le temps de travail, quitte à mieux payer les gens, mais je dégraisserais largement dans les personnels administratifs, par exemple, ce qui n'est jamais fait, en réalité, responsable politique après responsable, enfin, majorité après majorité. Là, de quoi ont souffert les pompiers? C'est pas seulement du méga-feu, etc. Ils ont souffert, un, des décisions prises par certains, notamment écolos. Je veux pas jeter la pierre, parce que les écolos, ils avaient quand même raison globalement sur le fond, mais si on n'a pas pu creuser les fameuses séparations dans les forêts de pins, c'est quand même à cause des écolos qui voulaient pas qu'on creuse parce qu'il y avait des grenouilles ceci, des oiseaux de là, etc.
2: Les canadaires manquants, si c'est natal.
4: Non, mais premièrement ça. Ensuite, les appareils techniques qui manquaient, notamment les canadaires qui manquaient, ça c'est quand même les choix budgétaires des gouvernements.
1: Alors, il y a aussi un problème avec l'entreprise qui fabrique les canadaires qui, à un moment donné, a arrêté d'en fabriquer. Donc on a perdu du temps là.
4: Oui, mais on a manqué d'anticipation.
1: Mais on pourrait faire des canadaires français.
4: J'évoquais hier.
0: Alors, il y a deux appels d'offres. Là.
4: J'évoquais hier sur une autre antenne.
0: Deux projets plutôt.
4: Le Haut Commissariat au Plan. Que n'a fait M. Bayrou quand il était Haut Commissaire au Plan? Là, cette fois, je ne parle pas de M. Beaune, puisque quand même, il était trop récent au Plan pour s'en être occupé. Mais que n'a fait M. Bayrou? C'est puisqu'on nous dit qu'il faut un outil de planification, bah le plan aurait pu servir à ce qu'on commande des Canadair en temps et en heure.
1: Moi, je connais quelqu'un ici même qui a dit un jour à François Bayrou, les yeux dans les yeux, vous ne faites rien. Et ensuite, il s'est pris un contrôle fiscal. Fais attention, Charles.
4: Oui, mais d'abord, moi, d'abord, un, ma comptabilité est parfaitement en règle. Et deux, il n'est plus Premier ministre.
1: Bah, oui, il a moins de pouvoir de nuisance. Zora.
5: Non, mais ce qui est quand même extraordinaire dans ce pays, c'est que, en fait, les pompiers se disent méprisés, mais nous sommes en pleine campagne des présidentielles. Je vous défie d'avoir une réponse, de détailler, argumenter, intelligente, pertinente, de candidats qui vous expliqueront leur vision de la France dans 10 ans, 20 ans, 50 ans. En fait, tous les jours, ils nous font des propositions à la petite semaine. Et il y a un truc aussi qui est extraordinaire, c'est que nous, on demande aux Français des efforts sur des choix qu'ils n'ont pas faits, des échecs qu'ils n'ont pas produits, des dysfonctionnements dont ils ne sont pas à l'origine, et on leur dit de payer une addition de 40 ans d'un pays qui va mal. Et on vient nous voir, on nous dit, bah, vous allez vous serrer la ceinture, sans que les auteurs aient eu des comptes à rendre, pire, avec des auteurs qui se recyclent entre eux et qui sont encore là aujourd'hui. Donc, la question des pompiers, c'est la question de la dévalorisation complète de gens qui produisent quelque chose dans la société ou qui se dévouent. C'est comme la Légion d'honneur. Aujourd'hui, elle est complètement démonétisée. Or, aujourd'hui, pompiers, policiers, soignants, se considèrent méprisés par la classe politique, alors que
1: les Français.
5: Oui, et voilà. Et la différence, c'est que les Français aiment la police, aiment les pompiers, respectent ces fonctions-là, les soignants.
4: Applaudissements. Moi, je trouve que.
0: On a un pompier avec nous qui va intervenir dans la discussion.
4: Il faut
0: Frédéric.
4: Pas que les policiers soient méprisés.
0: Bonjour, Frédéric.
6: Oui, bonjour.
0: Est-ce que franchement, vous vous sentez alors soutenu par la population et méprisé par les politiques ou pas?
6: Alors oui, on se sent soutenu par la population quand il y a des incendies, mais dans la journée de tous les jours, des fois non. Pour être réaliste, parce qu'on intervient malheureusement dans la pauvreté. On voit le malheur des gens, donc des fois c'est difficile pour eux de nous soutenir, hein, parce que les délais, les contraintes qu'ils nous imposent. Après, depuis un moment, on voit que les problèmes d'argent que ont les départements, parce que le SDIS est financé par les départements, par les collectivités. Donc, ils font des économies. Malheureusement, ils cherchent où ils peuvent, et souvent, c'est sur les pompiers qui le font, y compris professionnels et volontaires.
0: Mais vous, par exemple, vous auriez besoin de quoi immédiatement, vous, là, du côté des Bouches-du-Rhône, dans votre caserne, par exemple? Vous auriez besoin de quoi?
6: Alors, nous, on voit que, bien sûr, il y a des remaniements des effectifs qui sont souvent en cours. Des pompiers professionnels, des postes qui sont pas comblés, qui ne sont pas comblés, puisqu'on attend toujours. Et on voit quand même qu'il y a une baisse de moyens sur les dispositifs préventifs. Avant, je me souviens, il y a une dizaine d'années, où on arrivait à mobiliser beaucoup plus de pompiers, alors que maintenant, c'est difficile.
1: Pourquoi? Parce que les entreprises ne lâchent pas les pompiers non plus?
6: Alors, il y a tout. Il y a les entreprises. Il y a aussi l'évolution de la société. Maintenant, c'est comme ça. Ça va rentrer dans les mœurs petit à petit. On est dans un monde qui est de plus en plus individualiste. Tout le monde peut le voir. Mais aussi par un manque de moyens, de motivation et de reconnaissance.
0: Frédéric, c'est dans 10 minutes maintenant que vous allez avoir le plan modernisation de la sécurité civile du ministère de l'Intérieur. J'espère qu'il répondra aux attentes des pompiers. Merci Frédéric d'avoir été avec nous. À suivre, le classement PISA. On va regarder, France dégringole au classement international de l'instruction, de l'éducation. Vous venez commenter ça avec les GG, avec Charles Consigny, avec Sam Zira et avec Zora Bitan, direct sur RMC et RMC Story.
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0: si vous voulez discuter avec les grandes gueules, si vous voulez prendre la parole avec nous, ce n'est pas compliqué, c'est le 32-16. On attaque la troisième heure des GG. Et si vous avez raté les deux premières heures des grandes gueules, elles sont déjà disponibles en podcast, avec en plus les petites discussions qu'on a en off et qu'on vous met en podcast, c'est les petits bonus. Zora Bitan, Sam Zira, Charles Consigny, un avocat, un créateur de contenu, une intervenante auprès des jeunes. Voilà nos trois grandes gueules. À midi moins 20 tout à l'heure, on regardera ce qui se passe du côté de Villeneuve-sur-Lot, avec désormais une interdiction d'étendre le linge aux fenêtres du centre-ville. Je croyais que ça avait son petit charme, moi, de mettre
1: un côté Italie,
0: un côté le sud. On évoquera aussi Sébastien Lecornu, notre Premier ministre, qui panique parce que sortent dans la presse toutes les pistes de réflexion, vous savez, sur le budget. Là, la dernière qui les a mis en pétard à Matignon, c'est qu'on parle de taxer éventuellement l'épargne salariale. Alors, et du coup, Sébastien Lecornu, il veut même saisir la justice sur les fuites dans la presse.
1: Un signalement au titre de l'article 40 du code de procédure pénale.
0: Est-ce qu'il perd les pédales, Seb? Vous venez en parler avec nous au 32-16. En attendant, on va regarder le classement PISA de l'école.

0: mais t'es Sam Cooke. Mesdames et messieurs, le classement PISA, la France sort toujours plus bas. Est-ce qu'on est dans le déni? Pourquoi est-on aussi catastrophique?
1: Alors rappelons que le classement PISA est une enquête de l'OCDE qui, tous les 3 ans, mesure les résultats des élèves de 15 ans en compréhension de l'écrit, en mathématiques et en sciences. 760 000 élèves partout dans le monde, ils sont tirés au sort. Et en France, on a tiré au sort 6501. On les a testés dans 289 établissements. Et ensuite, on peut comparer avec les petits élèves asiatiques, américains, africains, etc. Alors, ce qui est préoccupant dans ce classement PISA, là, le dernier en date, c'est que déjà, le dernier avait été marqué par une chute historique. Et là, on chute encore. C'est-à-dire qu'on a vraiment un mouvement vers le bas qui se confirme. 3 ans plus tard, la France perd 4 points encore en sciences, 18 points en compréhension de l'écrit, 16 points en mathématiques. Donc, il y a un décrochage français. Il y a d'ailleurs un décrochage plus général de l'Occident par rapport à l'Asie, mieux noté. Et ce qui est extraordinaire, c'est la réponse du ministre, M. Geffrey, le ministre actuel de l'Éducation nationale, qui sera d'ailleurs dans les grandes gueules jeudi, face au GG. Il dit, c'est préoccupant, mais c'est pas une surprise. C'est-à-dire que ceux qui sont à la tête de l'institution ne sont pas surpris. Bon, il y a eu 7 ministres depuis mai 2017, depuis l'arrivée d'Emmanuel Macron au pouvoir. 7 ministres qui se sont succédés à la tête du ministère. Aucun n'a réussi à enrayer ce processus qui est terrible. Alors, il faut reconnaître, pour être honnête, c'est que par exemple Blanquer, quand il a décidé de diviser par 2 les classes de CP, ça on peut pas le voir encore parce que ça sera pour la génération qui vient. Mais les 15 ans, ceux qui ont 15 ans, c'est ceux qui ont connu la semaine de 4 jours de Vincent Peillon, c'est ceux qui ont connu également la réforme de Najat Dallaud-Belkacem. Voilà, c'est le résultat de tout ça, cette génération. Donc on voit que tous ces ministres ont accompagner le déclin.
2: Déjà le premier déclin, pardon, mais c'est le fait qu'ils aient été 7. Je veux dire, il n'y a pas le temps de s'installer dans une fonction, il n'y a pas le temps de passer à l'action des pensées, d'appliquer des projets. Et donc la question qu'il faut peut-être qu'on se pose, c'est où est l'erreur, qui est responsable, où sont les fautes. Là, comme ça, je pense bien sûr aux réseaux sociaux, mais aussi à l'IA. Parce que de plus en plus jeunes, même dès la maternelle, le CP, les gamins savent utiliser l'IA, discutent avec Gemini, avec ChatGPT, et on sait que si on commence l'apprentissage au travers de l'IA, c'est pas le meilleur des apprentissages, ça n'invite pas à la réflexion, ça n'arrive pas à trouver les réponses par soi-même, et ça invite surtout à se dire que tout est acquis, que tout ce qu'on entend est une vérité absolue. Donc il y a ça, mais il y a également le fait, et on le disait tout à l'heure, qu'il n'y ait pas de moyens. Je veux dire, il faut revaloriser la fonction de professeur.
0: L'école n'a pas assez de moyens, selon
2: l'école
0: toi.
2: L'école n'a pas assez de moyens. Mais il n'y a pas que ça aussi. Il y a aussi la
1: c'est
2: façon
1: quand même le premier budget
2: dont, dont on enseigne. Est-ce qu'il ne faut pas réformer l'école? Est-ce que cette seule façon qu'on pratique depuis des décennies, c'est la meilleure? C'est la bonne? Enfin, je veux dire, il y a d'autres territoires, il y a d'autres pays où on essaie d'éveiller les gamins, on essaie d'éveiller les enfants aussi au travers du sport, au travers de différentes disciplines. Il y a les maths, le français, la philosophie, mais il y a aussi l'éveil émotionnel.
1: Mais est-ce qu'il y a eu un déni? Parce que ça fait quand même un certain moment, ici même dans les grandes gueules, qu'on pose la question, est-ce que le niveau des élèves baisse? C'est quand même bizarre qu'on a maintenant tous les élèves qui ont le bac, il y a plus de sanctions, il y a plus de redoublements, on a supprimé les notes. Et quand on disait ça, on dit mais non, pas du tout. Là, c'est factuel. Donc, il y a eu un déni, Charles.
3: Il y a sans doute un déni. Et puis, il y a effectivement beaucoup d'expérimentations de ministres successifs qui chacun essaye sa petite recette. Et il y a eu, bien évidemment, trop de ministres. D'ailleurs, je trouvais très intéressant, moi, que Pap Ndiaye, l'un des derniers ministres de l'éducation d'Emmanuel Macron, ait eu ses propres enfants à l'école alsacienne. C'était vraiment le signe qu'il ne croyait pas du tout à l'école publique, puisqu'il mettait ses enfants dans une école qui pratique un enseignement très différent de l'école publique. Moi, je pense que la réalité, c'est qu'il y a maintenant, comme d'ailleurs dans beaucoup d'autres aspects de la société, il y a 2 vitesses à l'école. Il y a les écoles privées ou les très bonnes écoles publiques dans lesquelles il est très dur de rentrer, ou la transmission des savoirs a lieu où les enfants sortent formés, cultivés et parés pour les études supérieures. Et il y a tout le reste de l'école publique où, globalement, ça tangue sévèrement. Je pense pas que ce soit un problème de moyens. C'est le premier budget d'État, on l'a dit. C'est un plutôt une administration en réalité suradministrée. Je pense pas que ce soit un problème de moyens. Je pense que c'est un problème de niveau d'exigence qu'on impose à l'école et aussi de la façon dont on organise les choses. Moi, tous les professeurs ou presque avec qui j'ai échangé m'ont dit qu'ils trouvaient qu'il y avait trop de cours au collège et au lycée. C'est tout bête, hein, mais que les élèves décrochaient l'après-midi, qu'ils n'arrivaient pas à rester concentrés sur ce qu'on essayait de leur apprendre parce que les semaines et les journées sont trop chargées. Aussi parce que l'année se termine trop tôt, reprend trop tard. C'est peut-être là-dessus qu'il faut, s'il y a une réforme à faire quand même, c'est peut-être de faire pourquoi pas reprendre l'année un peu plus tôt ou la terminer un peu plus tard, ou renier peut-être un tout petit peu sur les vacances pendant l'année. Il y a quelques vacances qui sont quand même très longues. Bon,
1: est-ce qu'on n'a pas fait une erreur aussi de vouloir mettre... Alors, on veut gérer la masse.
3: Et mettre moins de cours.
1: Massifier les choses, le collège unique, on veut que tout le monde arrive au bac, quel que soit finalement le moyen
3: d'y arriver. On oriente de plus en plus quand même. Là aussi, il y a deux vitesses d'ailleurs, parce que... moi, je me souviens, au lycée, la grande frousse des branleurs, c'était d'être orienté. Tu vas être orienté en lycée technologique, technique, je sais plus ce que c'était. Bon, là, c'est pareil, de vitesse. Si vous êtes un enfant né dans un milieu CSP+, vos parents vont se débrouiller pour vous traîner jusqu'au bac, même si vous êtes très mauvais.
2: Et payer des cours particuliers.
3: Voilà. Alors que si vous êtes un enfant de classe plus défavorisée, vous allez être orienté vers des lycées techniques. Mais ce qui n'est pas forcément mauvais d'être orienté
0: là,
3: vers des lycées techniques.
0: Ce que dit PISA, c'est qu'il y a un tiers des Français, des élèves français qui ont des difficultés à comprendre même ce qu'ils lisent.
3: En fait,
0: c'est
3: c'est l'école primaire.
1: C'est
3: l'école primaire.
1: L'apprentissage de la lecture et les mathématiques, le calcul, c'est la primaire. Si tu as loupé la primaire, c'est fini.
3: Moi, en une seconde. Je ferai deux propositions. Un, qu'on mette plus de professeurs dans les écoles, les collèges et les lycées en augmentant leur temps de travail, en les payant en fonction, mais en augmentant leur temps de travail, pour permettre l'étude le soir à l'école.
4: Il y a déjà
3: pour le... Non. Oui, il n'y a pas du tout assez. Il n'y a pas du tout assez, sinon il n'y aurait pas tant de profs particuliers.
2: Les professeurs sont manquants.
3: Sont manquants parce qu'ils sont absents. Ben non, je virerais les profs absents.
2: Deux tiers qui ont des équipes incomplètes dans les collèges et dans les lycées, on vient de l'apprendre.
3: C'est quand même un problème. Un professeur trop absent, déjà, il est viré, premièrement. Et deuxièmement, je pense qu'il faut maintenant assumer qu'on met des cours le matin et d'autres activités l'après-midi, y compris en investissant
1: Tu vois, l'OCDE souligne quand même que parmi les 7 ministres de Macron, beaucoup d'ailleurs on les a oubliés, on ne savait même pas qui c'était, Blanquer est peut-être celui qui a fait le plus de choses allant dans le bon sens. Le problème c'est que, par exemple sur les devoirs après les cours pour aider les élèves à faire leurs devoirs, mais le problème c'est que l'argent n'était pas sur la table, donc voilà. Et puis le dédoublement des CP qui est quand même plutôt souligné comme étant positif.
0: Je voudrais qu'on écoute Cécilia parce qu'elle est professeure des écoles justement, elle est dans le Nord. Bonjour Cécilia, bienvenue. Bienvenue dans les GG, merci
5: Bonjour,
0: d'être
5: Cécilia.
0: Avec nous. Donc on fait ce constat PISA. Quel constat vous faites, vous, aujourd'hui, professeur des écoles, ça veut dire le primaire?
5: Alors je suis professeur des écoles depuis 25 ans à peu près. Et donc j'étais en arrêt, en congé longue durée pendant 3 ans. Ouais. Et j'ai repris là cette rentrée et je peux vous dire que le niveau a vraiment baissé. Et c'est effrayant, ça me fait peur en fait. Je suis remitante thérapeutique. Là, je vais partir travailler cet après-midi. Le niveau c'est catastrophique en fait.
1: Comment vous l'expliquez?
5: Alors, je l'explique plusieurs raisons. En fait, les moyens, on nous a donné les moyens. J'étais en CP dédoublé, donc ça fonctionne au niveau de, par exemple, la lecture. On va dire que ça va. Mais tout ce qui est au niveau, on va dire, écriture, graphisme, les enfants ne lisent qu'à l'école, ne lisent pas à la maison. Je l'explique aussi qu'il y a peut-être, comme disait M. Consigny, que j'adore.
1: Merci Cécilia.
5: En fait, c'est 24 heures. En 24 heures, on doit tout faire. Français, maths, sport, art plastique, musique, histoire, géographie, sciences et j'en passe. Anglais aussi. Donc, peut-être remettre vraiment le centre sur les fondamentaux, ça c'est mon avis. Et après, je
1: mais pardon, regarde... vous avez dit, Cécilia, vous avez dit quelque chose d'intéressant. Vous dites, les élèves lisent à l'école, mais ne
5: pas
1: lisent pas chez eux.
5: Mais
1: est-ce
5: pas à la maison.
1: Est-ce qu'il y a un désinvestissement des parents? C'est-à-dire que si les parents derrière soutiennent pas un peu leur môme, c'est compliqué aussi.
5: Alors oui, c'est. Je pense que parfois, suivant le, bah, dans le milieu social où je suis, c'est un peu comment dire assez difficile. Je ne les cautionne pas. J'ai fait ma réunion de rentrée hier soir. On voit qu'ils sont dans la difficulté aussi et qu'il y a peut-être aussi un manque de communication à la maison et c'est et un manque de suivi aussi. Je ne les critique pas, attention. Hein. C'est juste qu'il faudrait vraiment remettre au centre certaines choses. C'est le triangle de l'école, c'est enseignants, parents, élèves.
1: Mais PISA le souligne, ça. Il dit, constate, le CDE constate que les parents sont moins investis qu'avant dans l'éducation de leurs enfants.
5: Oui. Bah, ah, oui. Oui.
1: C'est-à-dire, l'école ne peut pas tout.
0: Oui, est-ce, mais que, est-ce que vous avez constaté, Cécilia, juste une chose, un problème de concentration des gamins aussi?
5: Alors la concentration, oui, alors ça c'est vraiment...
0: Parce que là vous avez vraiment les enfants, hein, donc
5: oui,
0: vraiment
5: oui,
0: les petits.
5: Oui, j'ai des CM1 là, cette année, je suis passée du CP au CM1, donc oui, ils sont... La concentration, c'est quelque chose qui est compliqué, surtout quand je les ai moi l'après-midi, et je peux vous dire que c'est... Je n'ai pas de mots en fait, je ne sais pas comment vous l'expliquer, c'est...
0: N'arrivez pas à les, tenir. À les tenir concentrés sur l'écriture ou la lecture, c'est ça, plus de quoi,
5: voilà,
0: de
5: 5-10 minutes. Ouais. Plus que 10 minutes, un quart d'heure sur quelque chose, en fait.
0: Ah oui, d'accord.
3: Qu'est-ce que vous avez comme infrastructure pour le sport et tout ça?
5: Alors, nous avons la chance d'avoir une piscine toute neuve, qui est Vrechin. Nous avons aussi la chance d'avoir une salle de sport qui est tout près de l'école. Donc ça, franchement, on n'est pas à ce niveau-là, ça va.
3: Et vous diriez qu'ils ont trop de cours dans la journée, dans la semaine ou pas, même à l'école primaire?
5: Bah, c'est trop divers. Moi, je pense que on s'est cassé, excusez-moi du terme, on s'est cassé la tête avec mes collègues de CM1 à faire un emploi du temps, etc., pour caser anglais, sport, art visuel, orthographe, etc. Donc c'est très très complexe en fait.
2: Plus les devoirs
0: Cécilia,
2: à la maison.
0: On a Chris qui est gendarme avec ses enfants en CM2 et en 5e, je crois. Bonjour Chris.
4: Oui, salut les GG.
0: Vous avez entendu ce qu'a dit Cécilia, elle, c'est primaire, c'est CM1. Et la chute, vous la voyez, vous aussi, Chris?
4: Ben, en fait, je la vois et je la comprends surtout.
0: Pourquoi?
4: Du fait de ce à quoi se sont réduits les cours. C'est-à-dire qu'aujourd'hui, la majorité des cours sont résumés à des polycopiés et on perd le sens de l'écriture, on perd le sens de l'orthographe. Les jeunes, en fait, ont un cours qui est résumé au minimum d'une feuille polycopiée avec des exercices qui sont des liens YouTube.
0: Ah bon?
4: Voilà, ah bon, donc on nous demande en fait de limiter les temps d'écran, d'essayer de les maintenir avec un niveau d'écran qui est limité, et on se retrouve à faire les cours sur les tablettes ou sur les téléphones.
1: Oui, mais le danger, c'est pas l'écran. Le danger, c'est
6: le contenu.
1: C'est le contenu. L'écran, maintenant, il fait partie de notre vie. Alors, on peut le regretter, mais on va pas revenir en arrière. Après, ça dépend de ce que nos enfants regardent sur ces écrans.
4: Quand on a une fille en 5e qui a à disposition une tablette pour pouvoir faire ses exercices, on n'a pas toujours la chance de pouvoir être en permanence derrière elle.
1: Bien sûr.
4: Et la tentation, malheureusement, est forte de dévier.
1: Dans ce cas-là, il faut supprimer les applis, il y a les moyens de contrôler quand même.
4: Oui, c'est facile.
1: Il y a un contrôle parental.
4: Dans la réalité, c'est plus difficile. À part la pédagogie,
1: c'est
4: là-dessus...
1: Pas fait, ouais.
0: Ouais, mais bon. Chris le voit avec, surtout ce que je retiens, c'est beaucoup de polycopiés, ce qui veut dire que les gosses écrivent peut-être
1: plus,
0: un petit peu moins Zora.
6: En fait, moi je pense qu'il y a toujours... Les inégalités que produisent l'école sont toujours existantes. Il n'y a pas de changement. Moi je les ai connues. Beaucoup d'enfants des classes populaires ont connu, on sait que de toute façon, même si on est brillant, on sera orienté dans des lycées techniques. Donc ça a pas changé. Moi, mon fils est prof, il a atterri dans une ZEP et il m'a dit je sais pas comment je vais sauver ces gosses. Lecture, niveau incroyablement bas, compréhension encore pire, investissement, langage, etc. Et c'est vrai que On peut se dire qu'il faut que les familles s'investissent, mais c'est pas facile pour tout le monde. Moi, j'avais des parents qui étaient illettrés, analphabètes, et pourtant l'école, ça a été le refuge, ça a été là où on a maîtrisé la langue, appris à écrire, bien lire, etc. Donc ça veut dire que parfois, même s'il n'y a pas les parents, l'école peut assumer son rôle.
1: Sauf qu'aujourd'hui, c'est même son rôle essentiel.
6: Exactement. Et ça veut dire qu'aujourd'hui, on a baissé l'exigence. C'est-à-dire que les fondamentaux, lire, écrire, comprendre, tu parlais de l'intelligence artificielle, Sam, l'intelligence artificielle, elle peut avoir plusieurs fonctions, c'est ce que tu en fais. Si tu prends l'intelligence artificielle pour te challenger sur un cours d'histoire, c'est passionnant. Mais faut-il encore que tu saches prompter, t'exprimer, avoir les bons mots, etc. Donc on a lâché les fondamentaux que nous on avait à l'époque où on nous disait il faut savoir lire, écrire, compter, comprendre. Même si nos parents étaient analphabètes, qu'on n'avait pas de soutien scolaire et qu'on pouvait pas se payer un cours, on s'en est sorti grâce à ça, puisque d'ailleurs, avec ces outils-là, on a pu se cultiver, nous, après tout seul derrière. Mais aujourd'hui, tu as des gosses qui sont punis plusieurs fois. Ils sont punis par une école qui n'est plus exigeante. Il y a eu combien de débats sur des gens qui ont dit il faut baisser le niveau du français pour s'adapter aux classes populaires, pour le rendre accessible. C'est tout le contraire. C'est-à-dire qu'on on a jamais mis la barre haut et on a considéré que les classes populaires, après tout, si elles maîtrisaient pas parfaitement la langue, que c'était pas de leur faute et qu'il fallait baisser le niveau.
2: Vraiment, je me pose la question, pourquoi l'école elle est plus exigeante?
6: Parce que s'il y a une discrimination sociale qui s'est installée et qui s'est confortée. T'es un gosse de pauvre, tu peux pas te payer les cours.
1: Non, c'est pas pour ça.
6: Mais tu plaisantes.
1: C'est pas pour ça que le niveau a baissé.
6: Non.
1: Parce que ce qui est intéressant dans le classement PISA, et c'est même très inquiétant, c'est que le niveau chute essentiellement chez les bons élèves. C'est-à-dire qu'avant, il y a toujours eu cette fracture.
6: Mais parce qu'ils sont obligés de se remettre au niveau des autres.
1: Il y a toujours eu un écart important entre les élèves favorisés et les élèves défavorisés. Mais là, dans ce classement, c'est que les élèves favorisés sont entraînés dans la chute.
6: Et ben voilà, c'est ce que
1: donc
6: je t'explique.
1: Tout le monde baisse.
6: Ben voilà.
1: C'est-à-dire que le niveau est général de baisse.
6: Si t'es bon dans une classe,
0: Merci à
1: Cécilia. Parce qu'on est moins exigeant.
6: C'est ce que je dis. Voilà.
0: Merci à Cécilia et à Chris d'avoir été avec nous, d'avoir fait partager leur expérience. Cécilia, professeur des écoles. Bonne journée et bonne reprise tout à l'heure, Cécilia. Merci d'avoir été avec nous. Et merci, Chris, avec l'exemple de vos deux enfants. Bonne journée. À bientôt. Merci d'être intervenu dans les GG au 32-16. Dans un instant, du côté de Matignon, on perd un peu les pédales, là. Trop de choses sont sorties dans la presse sur le budget, la préparation du budget. Vous savez, la désindexation des retraites. Peut-être mettre à contribution les retraités les plus aisés. Là, parler publiquement de taxer l'épargne salariale. Ça, on n'aime pas les fuites dans la presse. Du côté de Matignon, on envisage même de saisir la justice. Oh, dites donc, ça va loin là. Allez, à tout de suite avec les grandes gueules au 32-16 pour en parler, il est 11h20.
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0: passer des petites remarques là sur les réseaux sociaux sur ah les GG, qu'est-ce que vous avez comme pub? Je suis désolé, mais c'est notre moyen de subsistance.
1: Ah oui, c'est pas l'argent public.
0: Hein, donc navré. Hein.
2: Et surtout, c'est un temps de pause essentiel pour reprendre des forces.
1: Pour Ouchard, a-t-il le loisir de dire des vacheries
2: et Sam Zira. Voilà. Moi, je suis content que la régie vende de la pub.
3: Contrairement à France Inter, on ne vit pas de l'impôt des Français.
1: Voilà.
3: Et donc nos propres ressources.
1: Pardonnez-nous de nos offenses.
2: C'est la pub. On remercie Carglass. Carglass répare, Carglass remplace.
1: Et Charles bousille.
0: Et les amis, on va vous raconter ce qui se passe du côté de Matignon. On est un peu panique à bord rue de Varennes. Vous savez, le ministre de l'économie, Roland Lescure, a publiquement évoqué des prélèvements pour l'épargne salariale. Il a dit, c'est lui qui l'a dit, que ça faisait partie des pistes. Seulement, du côté de l'hôtel de Matignon, donc des services du Premier ministre lui-même, on en a ras-le-bol d'avoir eu tout au long de l'été, comme ça, des prises de position et des fuites dans la presse sur les pistes du budget.
3: On se demande si M. Lecornu n'est pas en train de perdre ses nerfs, parce qu'il est face à un casse-tête insoluble. Hein. Il doit faire un budget, il va être censuré sans doute. Donc, il cherche des responsables à ses malheurs. Alors, on va quand même rappeler ce qui s'est passé. Imposer l'épargne salariale, ce sont pas les journalistes qui l'ont inventé. C'est une piste de réflexion qui circulait au ministère de l'économie. C'était l'idée de soumettre à cotisation une partie des primes d'intéressement, de participation des employeurs au plan d'épargne. Le problème, c'est que ça a provoqué un tollé parce qu'une fois de plus, on s'en prend aux salariés, aux fruits du travail des salariés. Piste quand même qui avait été évoquée par Roland Lescure lui-même, le ministre de l'économie. Puis là maintenant, Matignon assure que le Premier ministre ne s'est jamais prononcé en sa faveur et il dénonce une fuite. Alors il veut savoir qui est à l'origine de ces fuites et donc il a saisi la justice au titre de l'article 40, Charles nous expliquera de quoi il s'agit, du code de procédure pénale. Les fuites, elles viennent d'où? Forcément de fonctionnaires sans doute à Bercy ou ailleurs. Alors pourquoi font-ils ça? Quel est leur intérêt? Ça serait intérêt, voilà, c'est peut-être ça qu'il faut creuser.
4: Quel
5: est l'intérêt d'être une poucave? Parce que là, il y a vraisemblablement une poucave au ministère.
3: Il y a
5: une
3: poucave, mais il y a toujours eu des poucaves et à chaque fois qu'on prépare un budget, il y a toujours effectivement des fuites. Parfois, ce sont des fuites organisées. On teste l'opinion publique.
1: C'est un ballon d'essai.
3: C'est ce qu'on appelle un ballon d'essai. On voit comment ça réagit. Si ça réagit mal, hop, on dit non, on n'a jamais pensé à ça. Par exemple, en ce moment, circule
5: l'idée crash tests.
3: On va demander aux retraités un effort, à certains retraités. Et d'ailleurs, on va voir si ça prend ou pas.
0: Ça peut inciter les entreprises ou des particuliers à prendre des décisions d'investissement sur la base d'informations erronées, dit-on du côté de Matignon. Ça peut caractériser un abus de confiance, une violation du secret professionnel.
1: Faut encore trouver.
5: C'est l'article 40, c'est ça?
2: L'article 40, c'est l'article qui permet à tout fonctionnaire de dénoncer des soupçons d'infraction pénale au procureur. Je pense que là, ce qui est le plus intéressant, c'est pas tant qu'il y ait des fuites à Matignon. Ça, il y a effectivement des fuites volontaires, il y a des fuites qui viennent d'ennemis politiques qui sont souvent facialement des amis politiques. Bon, c'est pas tant le sujet, c'est que je vois que sur quoi ça planche à Matignon. Quelle nouvelle taxe on va bien pouvoir créer?
3: Comment faire la poche des Français?
2: Qu'est-ce qui reste qui n'est pas encore taxé ou pas suffisamment taxé? Quel nouvel impôt on va pouvoir créer? C'est ça, là, ça gamberge entre deux magrets de canard. Je peux vous dire, je le connais, le restaurant de Matignon, c'est cossu, hein. Attention, c'est pas flunch, hein. C'est très cossu. C'est très joli, d'ailleurs. Entre deux magrets de canard cossus, on se demande comment on va pouvoir encore un peu plus
3: plumer les Français
2: comme on plume les canards qu'on déguste servis par les maîtres d'hôtel de Matignon.
5: Ce serait mieux de pas en manger.
2: Donc moi c'est ça qui m'intéresse et franchement c'est étonnant parce que on a l'impression d'une surdité du monde politique à quand même ce qui me paraît être un message assez nettement envoyé par les Français depuis maintenant fort longtemps, c'est qu'ils ne veulent pas d'impôts supplémentaires. Ils en ont ras-le-bol d'être pris pour des vaches à lait. Au contraire, ils aimeraient bien que ça baisse, ils aimeraient bien qu'on baisse les dépenses publiques. Donc moi, je préférerais, si le jeune Lecornu nous entend, je préférerais que fuite des pistes de réduction de dépenses publiques, de réduction drastique.
3: Ça fuite jamais.
2: Il a un tout petit peu commencé sur le budget de l'État. Moi, je propose par exemple une chose. On a deux échelons au niveau local, deux échelons politiques. On a le département et la région. le département fait lui, donc il y a un conseil départemental, des élus, etc. Il y a un conseil régional, des élus, etc.
3: Sarkozy avait fusionné les deux.
2: Il y a des magrets de canard dans les deux cas. Hein. Ouais. Bon. Mais il y a en plus le préfet au niveau départemental. Parfois, il y a même aussi le préfet de région.
1: Il y a les communautés comme de communes, ça, les agglos.
2: Et ben, moi, je sais que ça va être difficile pour le Cornu, parce qu'il adore les élus, il est très sénateur, etc. Supprime un échelon au niveau politique. Je pense à titre personnel que l'échelon du département au niveau politique ou l'échelon de la région, l'un des deux ne sert à rien. Il faut en supprimer un des deux. J'aurais tendance à dire, il y a un préfet au niveau du département, comme ça, c'est tenu sur les feux de forêt, la sécurité, etc. Ouais, mais... Très bien. Et tu gardes juste l'échelon de la région. Et là, déjà, tu fais des économies.
0: Et sur les pistes d'économie, moi, je sais pas, de mémoire, c'est la première fois, je pense, j'entends dire qu'à Matignon, tu sais, on veut saisir le procureur sur les fuites dans la presse.
5: Quoi. Ça, oui, mais ça, saisir qui ?
0: J'ai pas le souvenir.
5: Mais saisir qui ? Est-ce que c'est pas un effet d'annonce ? Parce que, en effet, moi, c'est non plus, tout comme toi. Non, saisir.
0: Ah, saisir qui ? Je me dis.
5: Non, saisir qui ? Non, mais c'est vrai, c'est-à-dire, c'est bien beau.
2: C'est la faute de Zirki. C'est encore Zirki qui a fauté.
5: Saisir qui ? Saisira ? Saisora ? On sait plus. Non, mais saisir, très sincèrement, saisir qui ? C'est-à-dire que là, c'est fait. Ça veut dire quoi de dire, je vais utiliser l'article 40. Je veux savoir qui est la poucave du ministère. Je veux dire, ça n'a aucun sens. On sait très bien que ça mènera nulle part.
3: Non, c'est bien que ça
5: toute
3: mènera
5: cette histoire.
3: Nulle part.
5: Par contre,
3: c'est pour faire diversion.
5: Oui, voilà. Par contre, l'épargne salariale, plus de TVA, ça c'était la semaine dernière ou il y a deux semaines. Franchement, on en a ras le bol. On n'en peut vraiment plus. Stop. On va tous péter un câble. Je sais pas comment ça va finir tout ça.
3: Zora,
0: t'en as marre de payer.
3: Est-ce que tu comprends?
5: Non, je parle tous. On en a marre en fait.
3: Est-ce que l'énervement de Le Cornu trahit un peu de panique aussi?
1: De toute façon, ce budget, il est explosif. Parce que pour la première fois, les Français, ils sont dans une situation de présidentielle, avec un budget dont on leur annonce tous les jours qu'on va leur faire les poches. Alors tous les jours, on nous sort une recette, que ce soit un ballon d'essai, tous les jours. Mais en fait, les Français, quand ils passent à la pompe, ils payent. Là, j'entendais ce matin le prix du fioul, qui est à 1,70€, 1€, presque 80 le litre. C'est-à-dire que les gens font un plein de fioul pour 1 800 €. Que le pouvoir d'achat est le problème numéro un des Français. Donc, que des fonctionnaires fassent fuiter ça ou autre chose, de toute façon, personne ne pourra l'empêcher. Mmh. D'ailleurs, y compris dans la classe politique elle-même, ils ont accès à certains dossiers. Mais ce budget va raconter la présidentielle. Il va être le fil conducteur de la présidentielle. Parce que on nous dit, oui, mais si tu supprimes ça, c'est populiste. Oui, mais c'est que 2 millions. Oui, mais là, c'est que 1 milliard. Oui, mais là, c'est que 5 milliards. Oui, mais là, c'est que 2 milliards. En fait, il n'y a absolument pas de grand chantier réel sur la dépense publique. Comme le dit Charles, à la fois sur, on se souvient de la fusion des régions avec Hollande, qui coûte plus cher.
3: Non, la fusion des régions, oui, il y a eu deux choses. Il y a eu Sarkozy, qui avait créé le conseiller
1: territorial,
3: qui était une fusion entre le conseiller régional et le conseiller départemental. Oui, c'était censé faire des économies.
1: Et les régions.
3: Oui, mais Hollande est arrivé au pouvoir, il a annulé. Hollande a fusionné les régions, mais ça fait zéro économie.
1: Voilà,
3: parce
1: on est d'accord.
3: On a gardé les hôtels de région.
1: Et qu'est-ce qu'a promis Emmanuel Macron dans le Nouveau Monde ? Une réforme, Parlement, Sénat, institutions, 36 700 communes en
3: Macron
1: France.
3: Macron n'a fait
1: rien.
3: Zéro économie.
1: Zéro.
3: Et même Macron, c'est un dépensier.
1: Donc comment voulez-vous demander de l'indulgence ?
2: Jean Castex était surnommé Liliane Bettencourt. On rentrait dans son bureau, on sortait avec un chèque.
0: En même temps, il y avait un...
2: Véridique.
3: C'est vrai.
0: Je me souvenais pas de ça.
2: Par ses collaborateurs, Liliane Bettencourt.
3: Mais oui, on a fait des chèques.
2: Imaginez à la SNCF maintenant.
1: Mais comment tu veux que les gens aujourd'hui, on leur dise, avec toute la meilleure volonté du monde,
5: pas les salariés,
1: vous
5: pas
1: devez...
5: encore les salariés en fait.
1: Bah oui,
3: mais
1: voilà,
3: on peut pas faire une proposition à M. Le Cornu, parce qu'il va être, moi je pense qu'il va être censuré, que ça ne passera pas, parce que pour plein de raisons.
1: Bah c'est ce qu'on dit. Hein.
3: On est en pleine campagne. Bon, mais dans ce cas-là, il devrait être courageux, M. Le Cornu. Il fait le budget qu'il a envie de faire. Il y va. Il dit voilà, moi ça serait ça mon budget rêvé, idéal. Bon, ben tant pis, je tomberai sur le champ d'honneur.
2: Il est pas
3: mais
2: là pour
3: au moins,
2: ça.
3: Je vais financer. Mon budget. Et là, il est en train de financer.
2: Il va financer. Oui, c'est un sénateur. C'était, moi, j'aime beaucoup les sénateurs, ouais. mais c'est vraiment la politique de la petite négociation, du truc. Et si je fais ceci, il va se passer cela, on va convaincre machin, parce que dans sa circo, on lui a donné truc-muche, on lui a donné son stade de foot et son truc, il va voter pour nous. Et machin, on va nommer sa femme à la Cour des comptes. Du coup, il va pas nous censurer, nani et nana. C'est ça son job. Il est là pour ça, pour que ça tienne jusqu'en avril, jusqu'au
0: premier tour de l'élection.
5: Ce serait des petits arrangements, des petites magouilles.
2: Bah oui.
0: Dans un instant, avec les GG, avec les grandes gueules, on va aller du côté de Villeneuve-sur-Lot. Soyez avec nous parce que atteinte à la tranquillité publique. Vous savez ce que c'est que l'atteinte à la tranquillité publique?
5: Oui, c'est quand Charles parle.
1: C'est des slips sur un linge.
2: J'en reviens pas qu'il reste encore un sujet, je vous avoue.
0: Atteinte à la tranquillité publique, c'est quand on étend son linge aux fenêtres du centre-ville de Villeneuve-sur-Lot. Et du coup, maintenant, le maire n'en veut plus. Alors ça, c'est assez dingo. Là, vous venez commenter ça avec les grandes gueules au 32-16. C'est notre dernier sujet. Il est midi moins 25.
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si vous voulez prendre la parole avec les grandes gueules, c'est le 32-16 avec les GG. Et ensuite, à partir de midi jusqu'à 15h, avec Estelle Denis et sa bande. Pour Estelle Midi, là encore, vous pourrez commenter l'actualité, ce qui fait notre société, ce qui fait notre pays. Tiens, là, je vous propose d'aller dans le sud, du côté de Villeneuve-sur-Lot.

0: Il y a du linge sur le balcon et c'est joli. Bah, du côté de Villeneuve-sur-Lot, le linge à la terrasse, le linge au balcon, on n'en veut plus.
1: Il s'appelle Guillaume Lepers, le maire LR de Villeneuve-sur-Lot. Il veut donc qu'on arrête de faire sécher son linge sur les rebords des fenêtres ou les balcons. Pourquoi ? Alors, le maire invoque deux arguments. Tout d'abord, une question de sécurité, de tranquillité publique. Il estime que certains vêtements suspendus peuvent poser problème.
2: Tu peux être attaqué par une culotte.
1: Et puis, il y a aussi l'image touristique de la ville. Parce que l'objectif est de préserver une certaine esthétique du centre-ville. Alors, il n'est pas le premier à avoir fait ça, puisque Robert Ménard avait pris une mesure similaire à Béziers en 2014 en interdisant le linge visible depuis les rues du centre-ville. Il faut préciser qu'il y a un règlement sanitaire qui prévoit déjà que le linge disposé aux fenêtres ou aux balcons ne doit pas créer de danger d'insalubrité ou de gêne pour les passants et voisins. Alors, est-ce que ce maire a raison ou est-ce qu'il se mêle de choses qui ne concernent pas ?
0: Alors, du côté de l'opposition, on dit certains des logements n'ont malheureusement pas de sèche-linge, pas de jardin, plutôt que de mettre l'étendoir dans le salon, parce que c'est des petits logements, on fait comme avant, tu vois, on met les sèches-linges et puis on fait sécher. Alors, vous êtes plutôt interdiction ou on laisse sécher le linge, Zora ?
2: Moi, je suis pour le laisser, voilà. C'est pas non plus un attentat à la sécurité publique d'avoir quelques draps, un pantalon. Oui, ça fait drôle, mais c'est voilà, je vois pas en quoi ça perturbe le paysage. Ça fait partie du paysage. Après, j'imagine que dans un centre-ville, c'est pas 100% des gens qui étendent leur linge. C'est
1: le maire dit que ça fait pas très joli.
0: Caractère patrimonial, touristique.
2: Oui, mais ils ont des routes avec des nids de poules. Ils ont des fissures sur les
3: priorités.
2: Ils ont parfois des bâtiments délabrés. Parfois un patrimoine pas entretenu. Ça les gêne pas.
3: Oui.
2: Mais par contre, trois slips, un pantalon et une chemise de nuit ou un drap étendu, là, ça, tout de suite, c'est un attentat.
0: Au contraire, cela dit, quand tu vois des slips, des culottes, c'est pas très joli. Ça, à la limite, tu peux les laisser dans la salle de bain.
2: Oui.
0: Si c'est une robe ou un drap.
2: Tu gères toi-même.
0: Tu gères toi-même.
1: Parce que
0: tu
1: as envie de voir les caleçons des gens.
2: Ah oui, il y avait une.
3: Moi, j'ai envie de voir
2: juste
3: les caleçons
2: des gens. Deux secondes.
3: Moi, j'ai pas de problème avec ça.
0: Sam veut voir les caleçons des gens.
3: Je n'ai pas de problème à voir des strings, des culottes, des caleçons qui sèchent sur un balcon. C'est une partie privative,
1: par exemple,
3: même si elle est visible par l'extérieur.
2: Le string, quand tu l'étends, c'est un bout de ficelle.
1: À Paris, par exemple, tu voudrais voir ça sur les immeubles haussmanniens. Enfin, je veux dire, c'est pas la même.
3: Alors déjà, à Paris, sur les immeubles haussmanniens, on peut pas avoir de clim, on n'a pas le droit de mettre des plantes parce que sinon ça coule et tout le monde le fait. Et quand tu passes dans une rue, t'as l'impression qu'il pleut alors qu'en fait c'est le pot de fleurs, c'est l'eau que tu te prends sur la tête. Je suis désolé. Je veux dire, faut arrêter d'embêter les gens qui payent leurs impôts, qui payent leurs taxes d'habitation, qui payent leurs taxes foncières. C'est toujours sur les mêmes qu'on tape et qu'on trouve toujours des détails qui n'ont ni queue ni tête pour leur empoisonner la vie. Laissons le linge sur les balcons.
0: Raphaël, du côté de la Loire. Bonjour Raphaël.
4: Et bonjour les grandes gueules.
0: Je sais pas, vous mettez votre linge au balcon, Raphaël, ou pas ?
4: Au balcon, parce que quand on habite un appartement et qu'on n'a pas d'extérieur, effectivement, de temps en temps, on est au balcon, comme tout le monde.
0: Ouais.
3: Et
0: qu'est-ce que vous pensez du maire alors qu'il prend un arrêté
4: En fait, franchement, je vous écoute tout le temps et je commence à en avoir un peu marre, c'est ce que je disais à votre collaborateur. Je me demande en fait si ces personnes, c'est pas des influenceurs en fait, que ce soit les maires ou les ministres, parce que je vous écoutais déjà la semaine dernière par rapport au casque à la trottinette, au vélo, etc.
2: Ils rentrent dans nos vies.
4: Ils n'ont pas autre chose à faire. On voit que la France est une galère. Ceux qui travaillent, c'est ceux qui sont taxés tout le temps. Et là, au lieu de penser à faire quelque chose pour les Français, l'autre, il va nous sortir quoi ? Arrêtez de mettre... Je veux dire, je suis allé à Naples il n'y a pas très très très longtemps, il y a 6 ans de ça. À Naples, je suis désolé, tout le monde dit que c'est une belle ville, etc. etc. Vous avez quoi ? Vous avez tout et n'importe quoi sur les fenêtres. Et ce n'est pas touristique. Je pense que ça fait partie des ports où il y a le plus de croisiéristes, etc. Mais c'est surtout dans le contexte actuel, en fait, il n'y a pas d'autre chose à faire que de penser. Nos écoles sont pas climatisées. Moi, je travaille en EHPAD. On travaille tous un jour de plus, soi-disant pour nos personnes âgées. Moi, j'ai rien vu de changer depuis la loi, etc. Mais ils ont rien d'autre à faire que de parler du linge des personnes sur les balcons.
1: Le maire, il est aussi responsable de l'image que dégage sa ville, de l'esthétique. Je me souviens que Robert Ménard nous avait expliqué à Béziers, il trouvait que le centre-ville s'était dégradé, c'était des laissez-faire et qu'il voulait attirer du tourisme. Et donc, il voulait que ça soit beau à voir.

0: Sur les, Raphaël, ouais. Je sais pas si vous êtes devant RMC Story, mais on voit quelques images de Villeneuve-sur-Lot. Je peux comprendre le maire. Vous voyez, quand, sur beau, l'angle, ouais. L'angle des volets, vous laissez pendre un drap ou par-dessus le balcon, vous voyez, vous mettez, voilà, vous laissez tomber les draps. C'est pas très beau à ce moment-là. Que derrière le balcon, on mette au moins un petit étendoir, quoi, vous voyez.
1: Et tout le monde n'a pas forcément la possibilité d'avoir un sèche-linge non plus.
0: Non, mais sans sèche-linge, vous mettez un étendoir.
1: Mais peut-être, je suis d'accord. Après, je veux dire, ça fait comme le casque au niveau des trottinettes. C'est les gens qui sont censés le faire d'eux-mêmes, déjà. Ta mère prenne un arrêté ou quoi que ce soit à l'heure actuelle avec tous les problèmes qu'on a, je pense qu'il y a quand même quelque chose d'autre à travailler.
2: Ouais, ça ne veut pas dire qu'on peut faire ça et d'autres choses.
3: Et puis croyez-moi que quand il a raison, ce monsieur, merci pour votre discours, parce que quand on fait ça, quand on est contraint de mettre ses draps sur la rambarde du balcon ou sur le volet, c'est malheureusement parce qu'on n'a pas d'autre choix, c'est malheureusement parce qu'on n'a pas assez de place. Et oui, et après à l'intérieur, ça crée de la chaleur, ça crée de l'humidité, surtout avec les canicules, mais c'est important de le dire quand même. Et en plus, c'est pas écologique. Mais Charles Consigny va dire que c'est de gauche de dire
4: Charles,
3: ça.
4: T'en penses quoi, Charles?
3: J'ai un sèche-linge.
4: Moi, j'adore.
3: C'est mieux l'air libre.
4: J'aime bien cette ambiance napolitaine consistant à faire sécher son linge à sa fenêtre. Je vois pas le problème. Voilà, je pense que.
3: Est-ce que tu pourrais.
2: Tu pourrais le faire
0: dans le Jura?
2: Non, à Paris. Parce que c'est plutôt à Paris, c'est parce que.
4: Dans le Jura, les gens ont souvent, pas toujours d'ailleurs, mais ont souvent des jardins.
2: Il y a des jardins, mais.
0: Didier, bonjour Didier.
4: À Paris, moi, ça me dérangerait pas du tout de faire sécher mon linge au balcon. D'ailleurs, vous me donnez une idée.
0: Quartier Haussmannien?
4: Non, quartier.
0: Non, mais moche. Dans les quartiers haussmanniens.
2: Pardon, moi je suis désolé, moi je trouve ça moche. Moi je trouve que.
4: Mais surtout alors, qu'il y a des gens qui ont des.
2: Ça ne valorise pas une ville.
0: C'est ce que dit Didier.
2: Il a raison, Didier.
0: C'est ce que dit Didier. Didier, vous trouvez ça moche aussi, Didier? Alors,
4: Didier Giraud, si tu étends ses sous-vêtements.
5: Alors, je ne suis pas Didier Giraud, mais je le salue. Je salue le monde paysan et je j'apporte mon soutien d'ailleurs à la CR47 pour le lac de Caussade. Et l'ancien président de la Chambre d'agriculture du Lot-et-Garonne. Qui se fait attaquer pour les bassines. Et d'accord. Dieu sait que ça a rendu service.
2: Et revenons à notre sujet.
5: Donc, pour les pompiers, aujourd'hui, ils ont des soucis au niveau de Villeneuve-sur-Lot, qui est quand même assez touristique. De nombreux touristes se sont plaints au niveau de la mairie et se sont plaints au niveau des commerçants.
2: Ouais.
5: Et donc, ils sont en train de fuir le bassin de Villeneuve-sur-Lot, Plaine d'Agenais, etc. Tout ce secteur-là, qui est quand même un secteur assez touristique. Et c'est la raison, je suppose, que Monsieur Le Perse a pris cet arrêté, parce qu'il a écouté les touristes, les commerçants, et avec un centre-ville qui est en train de mourir, parce que les gens trouvent ça moche, il y en a qui se le sont pris sur le cornet. Alors, je veux bien qu'on ait des petits logements, il existe des étendoirs qu'on peut mettre à l'intérieur. Je trouve que sa mesure est cohérente.
2: En fait, c'est un peu du laisser-aller, et donc le maire, il dit stop maintenant.
5: Exactement. Ouais. Exactement. Et puis bon, aujourd'hui, je pourrais vous envoyer des photos. Vous avez sur la place du marché à Villeneuve-sur-Lot des gens qui étalent tout, les couettes. Il y en a qui se prennent. Donc, à un moment.
2: Ouais, donc c'est pas Nino Ferrer là.
0: On reprend un peu tout en main. Merci, le maire a raison. Merci Didier d'avoir été dans les grandes gueules. C'est vous qui aurez conclu la discussion.
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0: Les grandes gueules vous disent à tout à l'heure, 9h, en direct sur RMC, RMC Story, avec Emmanuel Devilliers, Antoine Diers et Fatima Aïd-Bounois, un entrepreneur, un consultant juridique et une prof de français. Et puis nous serons aussi avec Laurence Piau. Laurence Piau, elle sort un livre sur Céline Dion. On est à 3 jours du premier concert de Céline Dion à Paris et elle nous fait plonger dans la vie intime de la star internationale. À tout à l'heure, 9h.
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9: Bonjour Jean-Philippe Tanguy.
10: Bonjour Jeanne de Valère.
9: Merci de répondre à mes questions. Vous êtes président délégué du groupe RN à l'Assemblée nationale. Vous êtes député de la Somme. Très nombreuses questions à vous poser. C'est vous qui, il y a 10 jours maintenant, avez redit, au fond, réexplicité l'idée que le RN interdirait le voile. C'est vous qui êtes aussi le monsieur économie. Autant vous dire qu'on aimerait bien comprendre où vous allez faire les 125 milliards d'économies. Je vous en interrogerai dans un instant. Je vous interrogerai aussi sur les questions internationales. On se demande si ce n'est pas le talon d'Achille aussi du Rassemblement National. Mais d'abord, la Tour Eiffel, on apprend qu'elle va rouvrir dans une heure, après avoir été fermée hier, mouvement de contestation. Les femmes avaient été écartées lors d'une visite officielle d'un groupe religieux hindou, écartées, invisibilisées, mises littéralement dans des pièces à l'écart. Comment vous réagissez ?
10: Bah, c'est scandaleux, c'est intolérable. Marine Le Pen et Jordan Bardella ont réagi hier. Bon, d'ailleurs, on peut se féliciter que sur ce sujet-là, au moins, la classe politique réagisse unanimement. Je comprends pas comment ça a été possible. Les syndicats ont réagi après, tant mieux. Pourquoi ils n'ont pas réagi avant, pendant, je ne sais pas. J'ai beaucoup de mal à comprendre cet épisode. J'espère que la lumière sera faite. Moi, je pense déjà aux employés femmes à qui on a demandé effectivement de ne pas être visible. J'imagine quand même l'humiliation que ça doit être et la douleur qui a été ressentie. Mais ça correspond, malheureusement, d'une manière générale, dans la société française, à des choses qu'on accepte qui sont inacceptables. Voilà, maintenant, la liberté des femmes est lourdement attaquée au quotidien, sur les libertés vestimentaires, sur les libertés de comportement, sur le fait d'aller dans les quartiers où on veut, de pouvoir prendre les transports publics. Bref, malheureusement, la liste est longue.
9: C'est
10: et elle s'allonge d'année en année. Et c'est lié, évidemment, à la proposition de lutter contre le symbole de l'idéologie islamiste et misogyne qu'est le voile islamiste.
9: Vous faites un lien ?
10: Bah là non, c'est pas la même communauté, non. Mais le fait d'accepter des choses inacceptables et qu'on dise pas grand chose et puis qu'on se réveille quand c'est un peu trop tard, c'est-à-dire que quand une ligne rouge est franchie, moi j'ai pas envie que d'autres lignes rouges soient franchies et malheureusement il y a beaucoup de lignes rouges qui sont franchies.
9: C'est ce que vous dites, Jean-Philippe Tanguy, quand vous dites tout ça est lié au fond, ça veut dire que pour vous, l'interdiction du voile, il n'y a pas de doute. C'est-à-dire qu'au début, on a quand même eu l'impression que vous relanciez cette idée avec quand même d'abord une question d'applicabilité. Et puis pourquoi maintenant ? Pourquoi ? Et quel voile ? De quoi est-ce qu'on parle ?
10: Non, mais c'est le voile islamiste. Il n'y a aucune difficulté là-dessus.
9: Islamiste, c'est quoi ? Est-ce que c'est le foulard ? Est-ce que c'est l'abaya ? Est-ce que c'est le voile intégral ?
10: Mais là, vous avez cité 3 voiles islamistes. Voilà, la baya qui couvre la quasi-totalité du corps, le voile intégral qui voile la totalité du corps, et le hijab qui cache le cou, les épaules, la nuque.
9: C'est le hijab qui sera interdit ?
10: Mais on verra. C'est Marine Le Pen qui annoncera dans les mois à venir précisément ce qu'on proposera au sein d'un texte qui sera proposé à un référendum qui est très clair. Le texte, l'article 10 de la proposition de loi pour lutter contre les idéologies islamistes, il y a 39 articles, dont l'article contre les signes idéologiques qui proclament et qui diffusent l'islamisme renvoie à la définition de l'islamisme. Et en fait, ce qui m'étonne dans cette affaire, enfin parmi d'autres, c'est la méconnaissance en fait de nos adversaires politiques, du personnel politique français en général, sur ce qu'est l'islamisme. L'islamisme définit ce qu'est le voile islamiste. L'islamisme, par définition, comme tous les fanatiques, définit à peu près tout ce qui peut correspondre à votre quotidien, dans votre vie. Les moindres détails, comme tous les intégristes et les fanatiques, sont définis. Donc en fait, ils se déclament eux-mêmes comme des juristes. Tout est défini dans l'idéologie islamiste. C'est des pages et des pages de doctrines pseudo-religieuses pour entraver la vie des êtres humains et en particulier des femmes.
9: Jean-Philippe Tanguy, la France Insoumise, par la voix de Mathilde Panot, disait que eux au pouvoir, ils réautoriseraient l'abaya dans les collèges et les lycées. Elle est interdite depuis 2024. Comment vous réagissez à ça ?
10: Mais ils ont tout lâché, voilà. La gauche a tout abandonné. Idéologiquement, historiquement, c'est la gauche qui était à l'avant pour l'émancipation des femmes, la libération des corps des femmes, car la libération des corps est évidemment liée à la libération des esprits, à l'émancipation intellectuelle, à pouvoir faire ce que vous voulez de votre vie, et croire l'inverse est complètement absurde. Toutes les sociétés à peu près humaines ont contraint les femmes par le vêtement particulier, par le voile. Nos aïeuls en France, moi je suis une famille bretonne, quand vous regardez les photos du début du 19e siècle, les premières photos,
9: elles étaient voilées,
10: parfois dans certaines cultures bretonnes, parce que c'est plein de petites cultures, la Bretagne, de noir, pas folichon, parfois avec des belles dentelles, mais l'esprit était le même. problème, à savoir que le corps de la femme était déjà impudique, il fallait le cacher. Donc en fait, ce que je ne comprends
9: pas... Vous réjouissez que les femmes bretonnes ne portent plus le voile ou la dentelle
10: pas. Mais vous, la régression qui est acceptée par de plus en plus de familles politiques, en réalité ce que montre cet épisode, par la totalité des familles politiques maintenant en dehors du Rassemblement National, c'est cette régression que symbolise le voile islamiste sur le corps des femmes. Qu'est-ce que ça veut dire, Madame de Malherbe? Ça veut dire « je couvre mon corps » parce que mon corps est impudique devant une religion, une idéologie. Et les hommes, c'est pas aux hommes d'être bien éduqués, c'est pas aux hommes de se restreindre, c'est pas aux hommes de bien se comporter, c'est les femmes qui doivent payer pour ça. C'est inadmissible. Mais regardez ce qui s'est passé. Enfin, vous avez un peu d'expérience, Madame de Malherbe,
9: même si vous avez
10: sur
9: pas
10: les caricatures.
9: Est-ce que vous n'avez pas vous retrouvé, Jean-Philippe Tanguy, à stigmatiser des femmes? On pense à la mère de la première victime de Mohamed Merah, qui depuis la mort de son fils Latifa Ben Zaten porte le foulard, estime que c'est un signe aussi d'émotion vis-à-vis de la mort de son
10: de
9: fils
10: deuil.
9: Une femme comme elle, demain avec vous au pouvoir, qu'est-ce qui se passe?
10: Mais je pense que son voile ne rentre pas dans la définition de ce qu'est le voile islamiste, si je m'en confère à ce
9: que je dénonce comme islamiste. Ça veut dire que vous distinguerez le foulard du hijab.
10: Mais oui, je pense que c'est là-dessus qu'on aboutira, parce que c'est le sens de la doctrine, de l'article 10 de la loi de Marine Le Pen contre les idéologies islamistes. C'est un article qui renvoie à l'idéologie cette dame. Excusez-moi, j'ai un trou noir sur son nom.
9: Latifa Ben Zaten.
10: Merci beaucoup. Ne porte pas le voile islamiste. Elle ne proclame pas le voile islamiste. Et ce n'est pas un voile islamiste. Mais en fait, il y a une confusion. C'est pas ce que vous faites ce matin.
9: Enfin, pardon, mais la confusion, vous l'avez aussi laissé vous entendre, sans préciser de quoi il s'agissait.
10: Non, moi, sincèrement, l'interview où j'ai parlé de ça, c'est une question de vos collègues. On n'a pas parlé sur une heure d'interview, on en a parlé 4 minutes. Si on m'avait demandé, comme vous faites ce matin, d'être plus long, j'aurais été plus long. D'ailleurs, c'est de ma faute. C'est moi qui oubliais le référendum sur la loi, mais à coup pas, c'est pas le
9: donc,
10: reste du parti.
9: Ça passerait par un référendum, et par ailleurs, vous précisez ce matin qu'il s'agirait donc d'interdire le hijab, mais ne pas interdire le fichu le foulard.
10: On s'attaque pas à un syndrome, à une doctrine culturelle ou à une doctrine religieuse. On s'attaque à un symbole qui est le voile islamiste, tel qu'il a été défini par les deux grands courants, malheureusement, qui ont frappé les démocraties, qui ont abattu un certain nombre de régimes laïcs dans le monde arabo-musulman aussi, à savoir les frères musulmans pour les sunnites, la révolution islamiste en Iran pour
9: Jean-Philippe Tanguy.
10: Et vous voyez bien, moi je trouve que, moi sincèrement, hein, c'était intéressant en fait ce qui s'est passé, hein, parce que je trouve que l'abandon de Monsieur Retailleau, qui a complètement abandonné ses valeurs. 80% des électeurs de droite sont pour l'interdiction du voile islamiste. Il les a abandonnés. Monsieur Attal, qui faisait des voix pour limiter, interdire le voile aux fillettes, qui malheureusement maintenant dit qu'on peut plus définir le voile islamiste. Vous voyez, Madame de Malherbe, soit on peut définir le voile islamiste pour tout le monde, les fillettes, les adultes, soit c'est pour personne.
9: La baïa a été reconnue comme un vêtement religieux. Donc le Conseil d'État définit aussi ce qu'est un vêtement religieux ou non.
10: Mais tout le monde sait le faire. Tout le monde sait le faire. Moi, quand je vois certains qui essaient de nous coincer entre guillemets,
9: donc quoi,
10: en montrant des photos.
9: Ça veut dire que pour vous, quand Gabriel Attal était aux avant-postes de ces questions-là, en interdisant la baïa dans les écoles, c'est lui qui avait pris cette décision, en demandant l'interdiction du voile pour les fillettes de moins de 15 ans, vous avez l'impression qu'il recule sur ces questions-là?
10: Bien sûr qu'il recule. C'est-à-dire que face à l'obstacle, il recule. Et puis c'est juste pour faire des polémiques contre le Rassemblement National. Et en fait, la liberté des femmes, l'émancipation des femmes, ils en ont rien à faire. La lutte contre l'islamisme et l'idéologie islamiste, ils en ont rien à faire. Et c'est le pas de vague. Voilà, c'est la lâcheté. Et c'est pour ça que j'ai commencé. Je vous remercie d'avoir posé la question sur la Tour Eiffel. Parce que ce sont deux sujets qui ont l'air différents. Mais il y a un point commun. C'est la lâcheté. Voilà. On ne veut pas affronter les problèmes. On met sous le boisseau, on met dans le placard, on met sous le tapis, et puis quand le tapis est trop rempli, on commence à voir qu'il y avait peut-être un problème, mais parfois c'est trop tard. Et je voudrais finir sur un exemple, Madame de Malherbe, parce que tous ceux qui nous écoutent savent que c'est la vérité. Il y a 15 ans, tout le monde était pour la liberté de blasphémer. Tout le monde était pour les caricatures religieuses, tout le monde était Charlie. Maintenant, elles sont où les caricatures religieuses? C'était parti du Danemark, c'est fini, il n'y en a plus. Dans tout le monde anglo-saxon, et vous savez, les journalistes le reconnaissent eux-mêmes, il n'y a plus de caricatures religieuses.
9: Elles ne sont pas interdites, mais elles ne sont tout simplement pas dessinées, vous voulez dire? C'est une forme d'autocensure?
10: Autocensure. Lâcheté, c'est la définition de la lâcheté. Il y a des régimes autoritaires où des gens courageux sont empêchés de s'exprimer, et puis il y a des régimes libres comme les démocraties occidentales où on pourrait s'exprimer et on n'ose plus parce qu'on a la trouille. Et d'ailleurs, je comprends qu'ils aient la trouille. Moi, j'ai reçu des dizaines de menaces de mort. Vous voyez, j'en ai diffusé certaines avec mon collègue Sébastien.
9: J'ai reçu des dizaines de menaces de mort.
10: Des dizaines de menaces de mort que j'ai signalées aux autorités. Des dizaines de menaces de mort.
9: Là, depuis 10 jours, depuis que vous avez reparlé de l'interdiction
10: de mort, de viol, de violence. Alors d'habitude, c'est les néo-nazis qui m'agressent parce que je suis leur cible préférée dans le paysage politique. Là, c'est les barbus. C'est pas les femmes d'ailleurs. Je n'ai reçu aucune menace d'une femme et je n'ai reçu d'ailleurs aucune menace, je vais vous dire, de quelqu'un
9: vous
10: qui
9: êtes, se réclamait. Vous êtes en train de nous dire, Jean-Philippe Tanguy, que vous êtes régulièrement la cible de menaces de mort. Vous dites de la part des néo-nazis.
10: D'habitude, c'est les néo-nazis. Oui.
9: Et de la part de ce que vous appelez les barbus, j'imagine que vous parlez des radicaux islamistes.
10: Oui, des islamistes, oui, parce que je les confonds absolument pas avec les Français de confession musulmane. Je n'ai reçu aucune menace de mort, Madame de Malherbe, et je tiens à le dire ce matin, d'une personne qui se réclamait de l'islam. Zéro. Je n'ai reçu aucune menace d'une femme qui pratiquait sa religion. J'ai échangé sur les réseaux sociaux avec quelques femmes qui pratiquaient l'islam et qui voulaient comprendre notre mesure. Oui, et qui voulaient comprendre notre mesure. Et aucune violence, aucune menace. Par contre, des espèces de mecs d'une vulgarité épouvantable qui me menacent de mort, ils se sont pas réclamés de l'islam. Donc je tiens à faire la différence.
9: Vous avez porté plainte, Jean-Philippe Tanguy?
10: Bien sûr.
9: Vous avez porté plainte?
10: Enfin, j'ai fait des signalements article 40.
9: Article 40. Jean-Philippe Tanguy, vous dites il faut se réveiller avant qu'il ne soit trop tard. Quand vous voyez que l'AFD est à 44% dans un des Landes allemands, que le chancelier allemand se dit profondément choqué, l'êtes-vous aussi?
10: Oui, on est choqué parce qu'évidemment il y a des réminiscences de l'histoire et il y a une incompréhension parce que certains de mes adversaires politiques sur les réseaux sociaux depuis hier essaient de perturber ce que de polluer ce que j'ai dit. Moi j'ai dit ça sert
9: ils
10: à rien
9: ont été
10: de diaboliser.
9: Vos compagnons de route.
10: Oui, non mais
9: ils
10: moi
9: ils ont
10: jamais.
9: Été vos compagnons de route.
10: Moi je vais vous dire ce qui s'est passé. J'étais avec Monsieur Dupont-Aignan à l'époque avant les élections de 2019. On était allé au Parlement européen rencontrer les gens de l'AFD. Bon, on est sorti du bureau du mec qui représentait l'AFD à l'époque, terrorisé. Vraiment, je suis sorti de là, terrorisé avec Nicolas Dupont-Aignan. On s'est dit, mais c'est pas possible, ces gens.
9: Mais pour autant, avant 2004, le RN n'avait pas rompu.
10: Et effectivement, quand je suis arrivé au Rassemblement National, avec d'autres, et Marine Le Pen, Jordan Bardella, on avait rapidement décidé de rompre avec l'AFD, qui faisait des déclarations, notamment sur la Seconde Guerre mondiale, de plus en plus contestables, et ensuite sur un certain nombre d'axes politiques, notamment la remigration, y compris des personnes d'ascendance, enfin d'origine immigrée qui sont intégrées, qui ne sont pas les nôtres, pas du tout. Mais si vous voulez, il faut comprendre, voilà, parce que moi j'ai dit, ça sert à rien de diaboliser. Je pense que ça sert à rien de diaboliser. Il faut répondre aux problèmes des gens.
9: Ça veut dire quoi? Alors, ça sert à rien de diaboliser. Est-ce que vous pensez, comme Sarah Knafo, qu'il faut dire que ce ne sont pas des néo-nazis?
10: Non, mais il faut condamner ce qui est condamnable.
9: Est-ce que vous diriez que ce sont des néo-nazis?
10: Si c'était néo-nazis en Allemagne, c'est interdit. Voilà, il faut le savoir parce qu'il faut aussi informer les gens. Heureusement, la constitution allemande s'est protégée de sa propre
9: donc
10: histoire.
9: Donc vous dites aussi ce matin, ce ne sont pas des néo-nazis?
10: Non, je dis que l'Allemagne, le gouvernement fédéral,
9: interdit.
10: Il y a un parti néo-nazi qui a été interdit il y a 10 ans, 15 ans, je ne sais plus. Je dis l'Allemagne ne l'a pas interdit. Donc je dis, moi j'essaie de comprendre pourquoi les gens votent pour eux. Donc, alors que les propositions me choquent. Moi j'essaie de m'adresser, comment dire, collectivement à un débat intelligent entre nous. Dire, ah, diable.
9: Est-ce que Jean-Philippe Tanguy, est-ce que vous
10: le
9: vous dites...
10: prix de l'énergie, Madame de Malherbe, la politique qui a été menée en Allemagne de l'Est, l'ouverture des frontières complètement irrationnelle par Madame Merkel et sans demander l'avis des partenaires européens, je vous le rappelle.
9: C'est la faute des autres, de ceux qui étaient au pouvoir.
10: Par définition.
9: Sauf que quand même, des gens se sont mobilisés pour voter pour eux. 80% de participation, absolument. Un taux de participation en hausse de 20%. C'est un choix sciemment d'avoir voté pour cette liste-là. Est-ce que ça vous fait froid dans le dos? Est-ce que vous dites, comme Monsieur Merz, que vous êtes choqué?
10: Mais bien sûr que ça me choque, puisque ils ont voté pour des gens qui relativisent le passé nazi de l'Allemagne, qui explique qu'on pouvait être SS sans être une mauvaise personne. C'est scandaleux. Voilà. Mais une fois que vous avez dit ça, il faut comprendre pourquoi les gens votent, parce que sinon vous pouvez pas y répondre.
9: J'aimerais bien comprendre une chose, Jean-Philippe Tanguy.
10: Ils n'ont pas voté parce que c'est des nazis, ils ont voté parce qu'ils n'arrivent plus à payer leur facture d'électricité, ils n'arrivent plus à nourrir leurs gosses.
9: Le procès des deux assassins présumés,
10: oui,
9: d'Aramburu, Loïc Le Priol et Romain Bouvier. Tous deux ont aussi été des compagnons de route à un moment du Front National, du GUD et de la branche jeunesse du parti. Pourquoi je vous pose la question juste après l'AFD? À un moment ou à un autre, vous avez été compagnon de route de l'AFD, ou en tout cas, il y a eu une proximité. Avant de rompre, semble-t-il, la même chose pour Loïc Le Priol et Romain Bouvier, il y a eu une rupture. Mais ils ont, à un moment ou à un autre, été au minimum attirés par ce que le Front National à l'époque, le RN aujourd'hui, représentait. Est-ce que être suivi par des gens comme ça, ça vous écœure? Est-ce qu'aujourd'hui, vous vous dites, oui, il y a, gravitant autour de nous, parfois attiré par ce que l'on est, des gens comme eux?
10: Malheureusement, oui, mais je ne comprends pas pourquoi ils sont attirés par nous, puisque le discours de Marine Le Pen et de Jordan Bardella est on ne peut plus clair, c'est le refus absolu de la violence, c'est le refus absolu du racisme, c'est la volonté d'assimiler les étrangers qui veulent aimer notre pays et qui aiment notre pays, c'est le refus des discriminations, c'est le refus de l'homophobie, c'est le refus de l'antisémitisme. Mais non, ça dit deux. Ça dit deux, parce que je les connais très bien. D'ailleurs, excusez-moi, je ne savais pas que vous alliez me poser cette question. Hein. Donc pourquoi vous avez parlé des néo-nazis qui m'attaquaient en permanence? C'est qu'en fait,
9: vous
10: c'est
9: dites
10: eux
9: je connais ces mouvances.
10: Mais bien sûr que je les connais depuis des années, depuis le début de mon origine politique, de mon engagement politique. Je les combats, ils font de la taquia. D'ailleurs, ils sont comme les islamistes, ces gens. C'est-à-dire qu'ils n'avouent pas leurs vrais sentiments, ils n'avouent pas leur vraie idéologie. Ils viennent vous voir avec des beaux sourires, ils sont bien peignés, ils sont bien habillés, et vous voyez pas que ce sont des dingues.
9: Comment Jean-Philippe Tanguy pouvez-vous
10: dès qu'on les voit, on les dégage.
9: Comment pouvez-vous garantir que l'arrivée au pouvoir du RN ne draine pas derrière elle des personnages de cette sorte?
10: Mais parce que grâce à Dieu, dans notre pays, ces gens sont complètement... ils peuvent être violents, ça peut malheureusement connaître des violences inacceptables, mais ils ne représentent rien. Voilà. Et ça, c'est quand même la bonne nouvelle de notre siècle. Les groupuscules violents ne représentent rien en nombre. Ils ne parlent pas à la population française, ils n'intéressent pas la population française, et la population française veut les combattre. C'est pour ça qu'ils se cachent. Parce que vous savez, quand vous connaissez évidemment l'histoire, vous intéressez à l'histoire, les nazis à l'époque, ils se cachaient pas, hein. Si vous lisiez l'abomination qu'est Mein Kampf, tout est écrit dedans, hein. Toutes les horreurs, tout le racisme, l'antisémitisme, la volonté impérialiste de conquérir l'Europe et de soumettre tous les peuples d'Europe, d'éliminer les Juifs de toute l'Europe, était dans dans ce que disait Adolf Hitler. Donc il y avait aucune dissimulation. Donc aujourd'hui, ces groupuscules ont honte d'eux-mêmes et ils ont raison d'avoir honte d'eux-mêmes. Ils savent que la France, le peuple allemand, les peuples européens ne veulent pas cette idéologie mortifère, haineuse, dégueulasse, et il faut les combattre.
9: Jean-Philippe Tanguy.
10: Et la vraie question, c'est pourquoi ces groupuscules sont si peu dissous.
9: Jean-Philippe Tanguy.
10: Le gouvernement les laisse prospérer. Et ça, c'est un vrai problème.
9: Jean-Philippe Tanguy, il y a eu quelques dissolutions, pas suffisamment à vos yeux. Jean-Philippe Tanguy, 125 milliards d'économies. Une question d'abord sur les économies que cherche actuellement le gouvernement. Ils ont évoqué éventuellement de taxer l'épargne salariale avant que hier soir, finalement, Sébastien Lecornu, semble-t-il, fasse machine arrière. Est-ce que ça pourrait être une piste?
10: Non, c'est vrai que c'est profondément injuste. C'était comme 1 milliard d'euros. Hein. Je trouve ça, c'était un milliard d'euros d'impôts pris sur l'épargne salariale des Françaises et des Français. Donc c'était beaucoup d'argent. On en est quand même aussi au fait que le gouvernement a tellement de fuites et ne maîtrise même plus ses propres troupes qu'ils ont fait un article 40 pour signaler au procureur
9: Sébastien Lecornu qui dit qu'il va porter plainte à cause des fuites, effectivement, des projets du gouvernement.
10: Ils n'ont plus aucune autorité sur leur propre cabinet ministériel. Enfin, il y avait déjà eu des tests de drogue. Enfin, je ne sais pas si on se rend compte que le gouvernement de la République est tellement débordé par des choses inacceptables qu'ils font des tests anti-drogue dans leur cabinet et ministériel. Et maintenant, ils portent plainte contre leurs propres collaborateurs dans les cabinets ministériels, qu'il y a des fuites. Mais vraiment, le macronisme jusqu'au bout, c'est le calice. On boit le calice jusqu'à la
9: ligne.
10: J'ai toujours
9: pas compris où est-ce que vous alliez trouver les 125 milliards. C'est-à-dire que si à chaque fois qu'il y a une piste, elle est refermée.
10: Mais c'est pas une économie, ça, c'est des taxes, Madame de Malherbe. C'est pas une économie de prendre de
9: l'argent. Donc les 125 milliards, ce sera des économies.
10: C'est que des économies. Ce ne sont que des économies. Vous savez, ces 125 milliards d'euros, d'où ils viennent? C'est un rapport de Bercy. C'est ce qu'on appelle un ajustement budgétaire. Pour rétablir les comptes, faut 125 milliards. Soit des économies, soit des hausses d'impôts. Le rapport de Bercy remis au ministre de l'économie voulait faire moitié, à peu près moitié-moitié. Non, on fait pas moitié-moitié. C'est des économies sur, la politique, migratoire, sur la contribution à l'Union européenne, sur le millefeuille territorial, sur la bureaucratie, sur un certain nombre de systèmes injustes que Marine Le Pen présentera mi-octobre. Et la trajectoire, elle sera présentée entre Marine Le Pen et Jordan Bardella. Et vous verrez que tout ça sera très
9: allez
10: clair.
9: Vous associer,
10: et c'est très important.
9: Allez vous associer et vous montrer aux côtés de Nigel Farage avec cette situation où on se retrouve à avoir un texte où vous êtes obligé de le justifier derrière, mais il semble quand même à la défaveur, évidemment, de la France. Est-ce que vous n'avez pas été les dindons de la farce dans cette histoire? Parce que Jordan Bardella n'a pas été le dindon.
10: Non, c'était courageux, parce qu'il faut envoyer... Il y a une seule politique migratoire qui a vraiment fonctionné ces dernières années, c'est l'Australie, en envoyant un signal très clair à tous les migrants et les clandestins, vous n'avez pas d'avenir en Europe, en France, au Royaume-Uni. Ne risquez pas votre vie, ne payez pas les passeurs, ne prenez pas les bateaux depuis les côtes africaines ou turques pour venir en Europe. Vous n'avez pas d'avenir chez nous, vous ne serez pas reconnu comme un migrant légal, donc ne venez pas. Voilà, ne venez pas. Et c'est très courageux parce que, vous voyez, c'est facile d'utiliser les migrants, comme des arrangements entre les pays. Aujourd'hui, l'accord, il est quand même sordide parce que peu de gens en parlent de l'accord qu'il y a aujourd'hui entre le Royaume-Uni et la France. C'est quoi? C'est take in, take out. Donc, tu me prends un migrant, je t'en donne un autre. Tu prends un Soudanais, je te prends un Afghan. Mais qu'est-ce que c'est que ces comptes sordides? Et personne dit rien et c'est nous qui sommes des méchants. Il faut appliquer la loi internationale. Nous, on veut que chacun reprenne ses migrants. Et la France ne peut pas demander aux pays méditerranéens africains de reprendre les clandestins si elle-même, elle reprend pas les siens. Voilà. Donc cette espèce d'hypocrisie et de politique à la petite semaine assez
11: Jean-Philippe Tanguy, sur ce volet,
10: on est cohérent.
11: Sur ce volet international, une dernière question. Sarah Knafo dit qu'elle aimerait potentiellement être ministre dans un gouvernement Bardella. Sarah Knafo dit par ailleurs que l'AFD, bah, c'est pas des néo-nazis et siège avec eux au Parlement européen. Est-ce que les amis de vos ennemis sont quand même vos amis? Est-ce que Sarah Knafo, dans ces conditions-là, peut vraiment travailler avec vous?
10: Non, mais Madame Knafo est prête à tout pour exister, relativiser ce que vous venez de dire, mais aussi je vous rappelle que quand M. Bannon avait fait un salut nazi aux États-Unis dans une convention, Jordan Bardella avait immédiatement quitté les lieux. Sarah Knafo était restée en disant que c'était pas si grave. Moi, je ne comprends pas comment Sarah Knafo peut tenir ses positions. Je crois que c'est de l'opportunisme absolu, tout pour exister, trahir tout le monde. Bon, cet été aussi, ça n'a pas fait grand bruit, hein. Enfin, je tiens quand même à le dire. Elle avait donc fait pression, Madame Knafo, sur Charles Laloncle, député qui allait devenir rapporteur de la commission d'enquête sur l'audiovisuel public, pour ne pas auditionner ses copains Xavier Niel et Mathieu Pigas, milliardaires, pour pas qu'ils soient gênés par les questions de la commission.
11: On lui posera la question. On lui posera la question.
10: Ça a été reconnu.
11: À Sarah Knafo.
10: J'aimerais bien qu'on lui pose, parce que ça fait deux semaines qu'elle est partout sans qu'on lui pose cette question de trahison et de pression, parce qu'elle est anti-système, sauf pour dépendre Xavier Niel et Mathieu Pigas.
11: Merci Jean-Philippe Tanguy d'avoir répondu à mes questions ce matin. Président délégué du groupe RN à l'Assemblée nationale et député de la Somme.
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15: Le cataclysme du jour, on peut le dire, hein, c'est celui des résultats des jeunes Français au classement PISA, le classement qui mesure le niveau des élèves des pays de l'OCDE. Des résultats qui sont en chute en sciences, en lecture et surtout en mathématiques. On s'y attendait bien sûr Charles, mais là c'est une véritable catastrophe. Dans le détail, ça donne quoi?
16: Des résultats historiquement bas par rapport à 2022. Les résultats en sciences des petits Français ont baissé de 4 points. En compréhension de l'écrit, hein, en lecture, une baisse de 18 points. En maths, baisse de 16 points. Résultats au classement, la France perd une place en sciences, 27e. En lecture, nous sommes 28e. Mais la vraie dégringolade concerne les maths, une chute de 8 rangs, 34e position pour la France. Le ministre de l'Éducation a réagi ce matin dans une interview au journal Le Monde. Édouard Geffray estime que ces résultats sont préoccupants, hélas, pas une surprise, dit-il. Pour l'expliquer, il pointe les réseaux sociaux, armes de destruction intellectuelle massive, dit-il, mais aussi la diminution de l'investissement des parents dans la scolarité de leurs enfants. Il déplore des objectifs d'apprentissage complètement flous, en particulier au collège. Selon lui, le collège devra constituer le grand chantier du prochain quinquennat. Chaque famille va d'ailleurs recevoir, après les vacances de la Toussaint, un document détaillant les apprentissages prévus pour l'année scolaire. Objectif, renforcer l'implication des familles dans le parcours de leur enfant.
15: Alors, cette chute au classement PISA, nos enfants sont-ils devenus bêtes? Je vais commencer avec vous, Benjamin Muller. Vous avez trois enfants qui sont plutôt en...
17: Vous avez trois enfants qui sont bêtes?
15: Ils sont en bas âge. Est-ce qu'aujourd'hui, quand on a un enfant, on va dire en bas âge, en tout cas en âge d'être scolarisé, est-ce qu'on s'inquiète?
17: Oui.
13: Et je dois dire que le rapport PISA que j'ai lu aujourd'hui, moi, il m'a terrifié. Ben oui, parce que j'incite tous nos auditeurs à aller lire dans le détail, en fait, sur chaque point. Moi, j'aime pas être catastrophiste, j'aime toujours trouver de la nuance, je suis un optimiste, j'aime toujours dire les choses qui vont bien. Quand on lit le rapport PISA, on se dit que l'école va vraiment pas bien du tout. Alors moi, je vais pas parler en tant que prof, ce que je ne suis pas, Benjamin pourra le faire tout à l'heure, je vais parler en tant que parent et en tant que parent d'élève. Hier, je disais, j'étais à une réunion de parents d'élèves de ma fille qui entre en seconde, elle a 15 ans. C'est exactement l'âge des enfants qui sont testés. Ouais. Et je trouvais que les profs principaux, dans les speeches qu'ils nous faisaient, ils étaient exactement là-dedans, c'est-à-dire ils disaient, bon, nous, on est à fond, l'équipe pédagogique est à fond, c'est bien reposé pendant les vacances, on va accompagner vos enfants, mais on a besoin de vous. On a besoin de vous sur les écrans, on a besoin de vous pour que vous nous aidiez, on a besoin de vous pour inciter vos enfants à lire. Je trouvais ça super comme discours. Les enfants ne lisent plus, ne lisent de moins en moins.
15: Parce qu'ils ne voient plus leurs parents lire aussi.
13: Et c'est exactement ce qu'elle nous disait. Et ça, c'est vrai. C'est-à-dire qu'on peut donner autant de leçons qu'on veut à nos enfants si nous-mêmes, on est à scroller sur Instagram. Ce que je fais, hein, y a pas de problème. Je suis pas en train de dire que je suis mieux que tout le monde. Mais on donne des mauvais exemples. Dans le rapport PISA, on va sans doute détailler, mais il y a des problèmes de concentration majeurs. C'est-à-dire que là où moi, il y a 30 ans, je réussissais à lire un énoncé, à aller au bout de l'énoncé, c'est dit que très clairement, les gamins ne vont pas au bout des énoncés. Par ailleurs, ChatGPT.
15: Bah, c'est embêtant pour répondre à un problème.
13: Bien sûr. Pardon, par ailleurs, ChatGPT fait beaucoup de mal. C'est-à-dire qu'aujourd'hui, vous avez une question sur une fraction, vous hésitez, bah, vous demandez à ChatGPT, il vous donne la réponse, ça vous aide à avancer, c'est super. Mais on a plus la réflexion. Donc quand il parle d'armes de destruction massive et intellectuelle, je pense qu'il a raison. Sur tous ces points-là, ce qui me fait très peur, c'est que j'ai l'impression qu'on peut faire les réformes que l'on veut. Philosophiquement, on est un peu à la ramasse aujourd'hui, ça m'inquiète.
15: Alors Benjamin Hamard, vous êtes prof d'histoire géo, c'est vrai que ça fait 5 ans que vous êtes dans l'émission, 5 ans que vous nous alertez, que vous nous dites que le niveau baisse, et en plus vous n'avez pas de langue de bois Benjamin, donc voilà, vous parlez des vrais problèmes. Aujourd'hui, s'il y avait une mesure à faire, ce serait quoi ?
17: Honnêtement, alors dans le droit fil de ce que j'ai pu dire ces derniers temps, pour le coup, alors j'ai souvent la dent dure contre eux, en ayant proposé l'interdiction des portables au lycée, les macronistes ont été dans le bon sens. C'est rare que je le dise, mais vraiment, je me félicite de cette mesure. Et d'ailleurs, elle est mise en place. Hein. Moi, dans mon lycée, elle est mise en place. La chasse au téléphone est lancée.
15: Enfin, en Chine, ils ont des portables aussi, ils sont premiers.
17: Oui, mais je ne suis pas.
15: En Estonie, ils ont des portables, oui. Ils sont sixième.
17: Non, mais d'accord, mais je ne sais pas derrière comment est la pratique des réseaux sociaux, comment ça se passe. Je sais comment ça se passe en France. Et honnêtement, moi, de la même manière, j'étais aussi favorable à l'interdiction des réseaux sociaux pour les mineurs. J'étais d'accord avec ça. C'est une lèpre. C'est une lèpre sociétale. C'est un fléau. Les gamins ont perdu des facultés de concentration.
13: Qu'est-ce que vous dites à Jean-Luc Mélenchon quand, par exemple, il dit, heureusement, c'est une grande victoire de Paris, de pas avoir interdit.
17: Moi, j'avais longtemps que je ne réagis pas en permanence.
15: Oui, mais là, c'est pas le débat,
17: Mélenchon.
15: Allez-y, Benjamin.
17: Donc, là derrière, les gamins ont perdu. Quand on mettait un film, par exemple, vous passiez un extrait de film, les gamins étaient immédiatement Monsieur super, et ils regardaient chaque seconde de la vidéo. Ouais. Maintenant, si à l'époque où il y avait des téléphones, moi, ce qui m'a fait décider avant, il y a déjà 3-4 ans, d'interdire les téléphones dans ma salle, c'est parce que vous mettiez le film 20 secondes plus tard, même les bons élèves, ils étaient comme ça avec leur téléphone. C'est un fléau. Donc ça, il est clair et net que ça joue un rôle dans la concentration. Mais il y a deux autres choses. On pourrait dire des tas de choses. Oui, les macronistes ont eu tort, ils ont déstabilisé l'éducation avec leurs réformes successives. Mais derrière, il y a deux points, moi, qui ont attiré mon attention. D'abord, les problèmes d'absentéisme. C'est un fléau, l'absentéisme.
15: Chez les profs ou les élèves ?
17: Non, chez les élèves.
15: Okay,
17: c'est un fléau. Non, mais qu'il y ait un problème de remplacement des profs, ça, c'est la responsabilité du ministère. Derrière, la question de l'absentéisme scolaire est une lèpre. Et une autre chose, c'est la question de la perturbation des cours à cause des problèmes de discipline. C'est vraiment un truc qui gangrène et qui empêche. Comment voulez-vous travailler correctement dans la concentration quand c'est le bordel? Ça, c'est des choses sur lesquelles il faudrait, à mon sens, vous m'avez demandé une mesure.
15: Mais ça semble être le béaba, pardon,
17: oui,
15: Benjamin.
17: Oui.
15: Mais
17: bienvenue dans le monde de l'éducation nationale.
15: Mais ça me paraît fou ce que vous dites. À un moment, j'ai été élève. Quand il y avait un élève qui mettait le bordel, comme vous dites, il avait 2 heures de colle et c'était réglé.
17: Oui, mais alors ce qui se passe,
15: sortait au bout de 5 minutes. Oui. Le prof disait, tu vas dans le bureau du proviseur et c'était réglé.
17: Oui, ça c'était il y a 25 ans.
15: Oui,
17: et maintenant, on n'en est pas là. Et je vous le dis, alors moi je suis connu, mon établissement, je suis connu pour ce point-là. Effectivement, il faut mettre le paquet là-dessus et on est loin du compte.
15: Alors, Juliette Briens, vous êtes la plus jeune ici sur ce plateau. Je le disais, vous avez été élève il n'y a pas si longtemps que ça. Quand vous voyez ce classement PISA, est-ce que, quelque part, vous trouvez que c'est la honte? Et surtout, c'est quoi la solution aujourd'hui, quoi?
18: Surtout, j'ai envie de dire que tout se passe exactement comme prévu. Voilà. On donc, pas ce sûr. Classement PISA, il étonne personne. Moi, déjà, j'ai deux désaccords avec le ministre, Édouard Geffray. La première, c'est sur l'implication des parents. Je sais pas bien ce qu'on peut faire de plus, étant donné que les parents n'ont jamais eu autant accès à la vie scolaire de leurs enfants via les applications Pronote, etc. Je veux dire que moi, à mon époque, je pouvais bien plus cacher mes résultats et ma vie scolaire à mes parents qu'aujourd'hui, les enfants. Moi, je pouvais.
15: Mais du coup, tu leur demandes plus.
18: Non, mais je pouvais imiter la signature, je pouvais intercepter les courriers. Enfin, il y avait 10 000 solutions. Aujourd'hui, c'est quand même beaucoup plus compliqué et les parents ont justement tous les moyens de suivre la vie scolaire de leurs enfants. La deuxième, c'est sur le chantier prioritaire. Le collège. Moi, je suis pas d'accord. Je pense que le chantier prioritaire, c'est le primaire. Parce que un enfant sur trois accède à la classe de sixième sans savoir lire le français.
15: Bah oui, on a enlevé les redoublements.
18: Donc c'est catastrophique. Pour moi, le vrai chantier, il est au niveau du primaire, parce que c'est à ce moment-là que il faut éviter un maximum de lacunes et que la plupart des élèves, un élève sur trois aujourd'hui, arrive en classe de sixième, ils n'ont pas le niveau. Et ensuite, tout le monde y va de sa petite explication de pourquoi le niveau s'effondre. C'est ChatGPT, c'est les jeux vidéo, c'est les réseaux sociaux.
19: Mais c'est un tout.
18: C'est le téléphone. Je suis assez d'accord avec tout, mais moi, je vais rajouter quelque chose. Moi, je pense que c'est le résultat aussi d'un changement de mentalité par rapport à l'école. C'est-à-dire que Jospin, en 89, il dit « Maintenant, il faut mettre l'enfant au centre de l'école. » Donc, c'est plus le savoir au centre de l'école, c'est l'enfant au centre de l'école. Et ça, ça a accompagné tout un changement de mentalité. C'est-à-dire que la relation élève-prof, elle est suspecte parce qu'elle est verticale. Voilà, faut que ce soit plus horizontal. Les notes, les classements, c'est discriminant. Il faut pas brusquer l'élève, etc. Et toute cette mentalité-là, c'est cette mentalité qui a conduit à la baisse d'autorité chez les profs, qui conduit du coup à la déprime morale des profs. Qui crée de l'absentéisme chez les profs. Et c'est un roulé-boulé. Et pour moi, c'est ce pédagogisme qui est en place depuis 40 ans, qui a contribué aussi, avec tout le reste, à faire baisser le niveau.
15: Alors, on a beaucoup de profs qui nous appellent pour nous parler de leur expérience et beaucoup de parents aussi, évidemment. On va commencer avec Marc, qui nous appelle de Talence. Il est enseignant en soutien scolaire. Bonjour Marc.
20: Oui, bonjour.
15: Alors, ça fait 30 ans que vous faites du soutien scolaire.
20: Bonjour.
15: Marc, est-ce que, comme Benjamin Hamar sur ce plateau, vous avez constaté une dégradation lente mais certaine du niveau de vos élèves?
20: Alors, tout d'abord, bonjour à tous. Les trois interventions que je viens d'entendre, les trois dernières, sont d'une justesse incroyable. On dirait que vous faites du soutien scolaire ou de l'enseignement. Bon, pour Benjamin, c'est classique. Mais pour... c'est Juliette, c'est ça la...
15: Oui, Juliette et Benjamin encore.
20: Ah, c'est incroyable. Vous avez tout résumé, j'ai pratiquement plus rien à dire.
15: Ah. Bah, dites-nous que... quand même si vous avez vu le niveau baisser, Marc.
20: Concrètement. Jospin, à la place de on met les programmes au centre, on met l'élève au centre. Terminé. Donc ça, c'est mortel. C'est-à-dire qu'au lieu de mettre les programmes et l'exigence au centre, vous mettez l'enfant au centre. Donc à partir de là, vous allez vous focaliser sur tous ses besoins et toutes ses difficultés, ce qui est pas mal. Mais en réalité, au fil du temps, vous rentrez dans ces caprices. Tout ce qui est répressif et pénible, réactionnaire, entre guillemets, a été enlevé. Le par cœur, la mémorisation, les tables de multiplication, les règles d'orthographe, le sens de l'effort. Et pour résumer ça, j'ai un de mes oncles qui est prof de classe prépa, il m'a dit, c'est simple, depuis 30 ans, on a remplacé la réflexion par des réflexes. Les élèves n'ont que des réflexes, des méthodes, des QCM, des questions-réponses, mais pas de long développement, pas de choses en plusieurs étapes. Donc on a enlevé l'abstraction. Ça, c'est pour les programmes. Au niveau des écrans, moi, ce que je constate, c'est que il y a des problèmes de concentration évidents. Je fais des cours, petits effectifs, tranquilles, avec un matériel bien dosé, pour que les élèves ne bloquent pas. Donc on commence vraiment par des choses faciles, on finit par des choses difficiles, en montant les marches tout doucement. Je me rends compte que des élèves de terminale, je leur explique quelque chose, je vois leur regard qui part. Je lui dis, mais je te parle. Wow. Difficulté à focaliser, à regarder. Donc, effectivement, je lui dis un article du Monde il y a quelques temps, il disait, les parents ont de plus en plus de mal à emmener leurs ados au cinéma parce qu'ils quittent la salle au bout de quelques minutes pour aller scroller dans le couloir. Parce que regarder une heure et demie de quelque chose où il n'y a pas de l'action tout le temps, toutes les minutes à la TikTok, l'élève, il craque.
21: Oui, c'est vrai. C'est vrai.
15: Benjamin est d'accord avec vous, mais est-ce au niveau du niveau entre guillemets, Marc, est-ce que le niveau il baisse? Voilà, on a compris.
20: Non, mais clairement, moi je m'occupe de la partie scientifique.
15: Ouais.
20: C'est simple. Tout ce qui est abstrait, les chapitres difficiles ont été purgés.
15: D'accord.
20: Et en En gros, pour faire simple, là, il y a une petite remontée de certains chapitres de grandes classes vers des classes plus petites, donc on pourrait se dire que le niveau augmente, mais il a tellement baissé, on a tellement repoussé. Je vous rappelle que 20 points de PISA perdus, c'est une classe d'écart.
15: Oui, c'est énorme, c'est énorme.
20: Là, depuis 2015, on a perdu 40 points.
15: Ouais, et on est à 100 points de certains pays asiatiques, c'est pour vous dire.
20: Donc, quelque part, je dis aux parents, et les parents, pourquoi il y a une difficulté au niveau social? Parce que les parents qui ont été formés à l'ancienne, ils se rendent bien compte que ça dérape. Donc, ils prennent les choses en main ou ils donnent des cours. Et donc, résultat, leurs gamins, ils s'en sortent. Par contre, les parents qui ont moins d'instruction, ils s'en rendent pas compte et le niveau descend gentiment.
15: C'est les inégalités qui sont soulevées par ce classement, les inégalités sociales et les résultats qui sont différents en fonction des inégalités. Je vous coupe Marc parce qu'on a énormément de gens qui veulent réagir, mais en tout cas, merci d'avoir été avec nous et c'était très clair et vous avez le même avis que Benjamin. Bah oui, le niveau il baisse et surtout la concentration elle baisse. Benjamin.
1: Oui, vous demandiez sur la baisse du niveau en expression écrite. Moi, ça, c'est frappant. Quand j'ai commencé ma carrière il y a 20 ans, les élèves vous demandaient des mots de vocabulaire qui étaient complexes. Ça ne posait pas de problème. Ça ne m'étonnait pas quand les élèves levaient la main et me demandaient des mots compliqués. Mais de nos jours, j'ai de bons élèves, c'est-à-dire des élèves qui, grosso modo, s'en sortent mieux que les autres, qui peuvent me demander des trucs du genre que si, je ne sais pas, vous avez l'opinion prévalait, monsieur, ça veut dire quoi? C'est-à-dire qu'il y a une vraie perte de niveau d'expression écrite.
13: Oui, c'est une des nouveautés du rapport PISA, très bons baissent aussi. Exactement. C'est ça un peu la nouveauté.
15: Il y a une excellence en fait.
13: C'est qu'on est bon, donc du coup les moins bons sont moins tirés vers le haut et c'est aussi une piste de réflexion, un peu une de ces nouveautés.
1: La lecture fond comme pratique. Moi j'ai quelques élèves, quand j'ai un élève qui a un livre, ça arrive encore, hein, des élèves, c'est des filles pratiquement tout le temps, qui tient un livre, moi je vais la voir et je dis ça c'est super, ça me fait plaisir, etc. Parce que c'est une pratique qui fond comme neige au soleil.
15: On a beaucoup de messages également sur le WhatsApp, Charles, mais alors là vraiment c'est un sujet qui déchaîne les passions.
16: Ouais, Ludovic qui nous dit tiens mon fils a passé son brevet en fin d'année dernière, il a eu 20 en maths, j'étais très fier, mais ensuite j'ai récupéré l'énoncé du brevet que moi j'ai passé en 1984, ouais. Je lui ai demandé de le faire, il ne savait pas faire la moitié des exercices, donc oui clairement il y a eu une baisse de niveau par rapport aux dernières décennies. Grégory qui nous dit moi je suis d'accord avec ce qu'a dit Estelle, si un élève arrive en 6e sans savoir ni lire ni écrire ou compter, c'est que le travail n'a pas été fait avant, le redoublement d'une classe était souvent bénéfique, mais maintenant les enfants sont rois, il faut remettre des sanctions et notamment le redoublement, nous dit Grégory.
15: Farid est avec nous, il est pharmacien à Neuilly-sur-Marne et Farid, il a deux enfants de 6 et 9 ans en CP et en CM1. Bonjour Farid.
19: Bonjour à tous, bonjour.
15: Farid, en tant que papa, est-ce que vous êtes très inquiet par ces résultats du classement PISA?
19: Bah oui, moi je suis très inquiet, je trouve que le niveau d'exigence a beaucoup baissé. Moi, je me rappelle, à mon époque, je suis né dans les années 80, j'ai grandi en 93, j'ai fait mes écoles dans le 93. Ouais. Le niveau était vraiment... Enfin, moi, aujourd'hui, j'estime que j'ai un très bon niveau de français. Mm-hmm. Je suis sorti du CM2, je suis arrivé en 6e, je connaissais tous mes temps, passé composé, passé simple, imparfait. Je veux dire, avant, le niveau d'exigence était vraiment... c'était le niveau qu'il fallait. Et ce que je comprends pas, c'est pourquoi on a abandonné ces méthodes qui fonctionnaient très bien avant, qui donnaient des très bonnes choses, des très bons produits finalement, des très bons élèves, pour avoir ce qu'on a aujourd'hui avec le niveau d'exigence qui est revu à la baisse. En fait, moi,
15: c'est le nivellement par le bas, en fait, Farid.
19: Bah, je sais pas, mais moi, je trouve que ce qu'on faisait avant, c'était très bien. C'était beaucoup de répétitifs, soit, c'est vrai. On faisait toujours la même chose, mais c'est-à-dire qu'on avait un niveau d'exigence, la dictée, les temps, on arrivait en 6e, on était prêt, en fait, si vous voulez. Et là, aujourd'hui, faut pas s'étonner aussi du niveau des élèves. Je trouve qu'il y a, je pense que l'éducation nationale a un gros besoin de se remettre en question par rapport aux méthodes d'apprentissage des enfants et reprendre les méthodes qui fonctionnaient très bien avant, en fait.
15: Parents, ils ont une responsabilité, Farid?
19: Bien sûr qu'ils ont une responsabilité. Après, moi, j'ai deux enfants qui sont actuellement dans l'école publique, hein. Et on est derrière parce qu'on sent que c'est compliqué. Moi, c'est vrai que quand je lis des fois mon fils, quand je vois ses dictées, moi, je c'est vrai que c'est compliqué. Moi, j'ai du mal à assumer ce que je vois, quoi. C'est-à-dire que moi, en CM1, déjà, on était déjà sur les compléments d'objets directs, indirects. Enfin, c'était la base, quoi. C'était des choses tout à fait normales. Et là, aujourd'hui, tout ça, ils connaissent pas. Et moi, je suis très inquiet parce que la maîtrise de l'écriture, c'est très, très important. Je veux dire, moi, en plus, je suis issu de l'immigration. Mes parents sont venus du Maghreb, en fait. Et ils avaient pas ce niveau qu'on avait, nous. Et malgré ça, l'éducation nationale nous a aidés à performer. Et aujourd'hui, moi, j'ai mes frères et sœurs qui ont fait des grandes études. Moi, je suis pharmacien. Et ça, c'est la base. Cette base-là, elle est très importante pour la suite.
1: L'école méritocratique.
15: Oui, exactement. Et l'ascenseur social fonctionnait, il est un peu cassé là. Déjà, il s'est arrêté au premier étage, quand même.
19: Exactement. C'est-à-dire qu'on est arrivé en sixième, on était prêt. Voilà. C'est-à-dire qu'on arrivait au collège, on savait lire, on savait écrire. On était prêts. Et aujourd'hui, c'est plus le cas. Mais après, il y a beaucoup de choses qui vont pas aussi. Je pense qu'aussi au niveau de l'éducation nationale, au niveau de l'école, beaucoup d'absentéisme. Là, souvent, je me retrouve avec mon fils à l'école, qui se trouve avec 2 maîtres, en fait, en temps partiel, qui sont stagiaires. Enfin, on sent qu'il n'y a pas beaucoup de préparation. L'année dernière, j'avais mon grand qui était en grande section. Arrêt maladie, etc. Et on se retrouve avec des enfants qui sont plus à l'école pour apprendre, mais qui sont juste là pour être gardés parce qu'il y a les parents qui travaillent. Là, il y a un gros problème.
15: On a beaucoup de remontées, effectivement, là-dessus.
1: Voilà. C'est un des enseignements, parce que on a bien un effondrement général de toute une partie des pays de l'OCDE, et ceux qui tirent leurs épingles du jeu, ce ne sont que des pays qui, eux, ont investi sur leurs enseignants. C'est-à-dire sur la formation, sur la qualité de l'enseignement, sur la manière dont on les soigne, dont on les choisit. Donc ça, c'est clair. L'investissement sur les enseignants, ça, c'est un choix déterminant.
15: En tout cas, merci beaucoup, Farid, d'avoir été avec nous, et puis, bon courage pour l'année scolaire de vos deux enfants de 6 et 9 ans. D'autres témoignages sur le WhatsApp.
16: Cette baisse du niveau, vous la constatez, vous êtes nombreux comme Loïc qui nous dit, moi je travaille avec des écoles pour les formations de comptables. J'ai face à moi des Bac+2, des Bac+5 qui ont un niveau d'orthographe médiocre. Il y a un gros souci au niveau de l'apprentissage du français et des maths aussi. Jean-Christophe qui nous raconte, tiens, la prof de français de mon fils l'an passé nous expliquait qu'elle donnait moins de livres à lire parce que les élèves ont du mal, dit-elle, mais c'est sûr que avec cette logique-là, ils vont lire de moins en moins, nous dit Jean-Christophe, et puis Stéphane qui nous écrit sur le WhatsApp qu'on arrête de se plaindre au sujet des réseaux sociaux. Tous les autres pays ont aussi accès aux réseaux sociaux. Ouais. Pourquoi la France reste
18: ici? C'est pour ça que moi,
1: ils s'effondrent aussi. Ouais. Il y a
18: moi,
1: plein
18: je suis désolée, et les profs sont un peu mieux payés ailleurs. Oui, mais aussi. C'est pour ça que moi, le discours d'Edouard Geffray, je suis désolée, je ne l'accepte pas. Pour moi, ce discours n'est pas un bon discours. C'est parce que nous dire que c'est la faute de tout, que ce soit des réseaux sociaux jusqu'aux parents, quand même. Excusez-moi, les parents, ils aiment leurs enfants.
13: Juliette, il a raison.
18: Non, mais
13: les parents sont investis.
18: Tu l'as dit toi-même, même le niveau des très bons élèves, donc ça veut dire les élèves privilégiés, a priori, qui ont un vrai milieu culturel sur lequel ils peuvent s'appuyer à la maison, même eux, leur niveau, ils baissent. Il, à un moment donné, il faut prendre ses responsabilités. Ce n'est pas la faute de tout sauf de l'éducation nationale.
1: Elle n'est pas assumée aujourd'hui. Il faut assumer sa part.
13: Alors moi, je trouve au contraire son interview assez courageuse parce qu'elle est dans le monde en disant c'est clair, c'est la merde. Il le dit pas comme ça, mais clairement, c'est ce que ça veut dire. Et les responsabilités sont partagées. On a notre responsabilité.
15: Évidemment que c'est la merde. Oui, je veux dire, non, mais il va pas dire tout est rose.
13: Non, Estelle, ce que je veux dire par là, c'est qu'il dit pas uniquement c'est vous les méchants parents.
15: Ah,
13: il dit
15: oui.
13: C'est nous les politiques, c'est l'école, c'est les réformes qui manquantes et c'est aussi les parents. Et juste sur les écrans, il dit un truc qui est fantastique, c'est que les gamins d'aujourd'hui vont autant sur les écrans que ceux d'il y a 10 ans. 4 heures par jour. Donc on pourrait se dire, ah bon, mais qu'est-ce qui s'est passé? La différence, c'est ce qu'on fait sur les écrans. Aujourd'hui, on est sur Instagram, on scrolle, on met des likes, on met des commentaires. Il y a 10 ans, on regardait des films, mine de rien, les films éveillent, on faisait un peu de création, on faisait des trucs ensemble. Ça aussi, c'est
1: clair.
13: C'est pas les écrans le problème.
15: On jouait ensemble aussi, et on joue moins ensemble. En tout cas, on vous a posé la question sur le compte Twitter d'Estelle Midi. Et
16: cette chute de la France au classement PISA, nos enfants sont-ils devenus bêtes? Question un peu provoque à laquelle vous avez répondu oui à 84%.
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15: Et on va tout de suite s'intéresser au clip du jour. Et c'est celui de Gabriel Attal qui a lancé hier sur les réseaux son opération 1000 bistrots. Un appel pour que les Français se retrouvent et se parlent autour d'un verre. Un clip polémique car Gabriel Attal y apparaît avec un demi de bière à la main, bien en évidence, Charles.
16: Oui, il débute sa vidéo en trinquant avec sa bière. Une image qui a immédiatement fait réagir. Tiens, le député LFI Antoine Léaumont qui rappelle sur Twitter que l'alcool est responsable de 49 000 morts par an, impliqué dans 40% des cas de violence conjugale. Ce clip est une honte, écrit le député insoumis. Même reproche de la part du député socialiste Arthur Delaporte. On avait pourtant interdit la promotion de l'alcool chez les influenceurs, écrit-il. Cette tournée des 1000 bistrots fait beaucoup réagir sur les réseaux. Gabriel Attal y voit une occasion, je cite, de se retrouver, de prendre le temps de parler. Il joue en fait la carte de la proximité, l'imaginaire chiracien. Son principal rival, Édouard Philippe, avait choisi lui un autre format. Le maire du Havre avait tenu en juin une vaste réunion d'appartements en simultané, organisée en visio dans plus de 1000 foyers.
15: Alors, Gabriel Attal, une bière à la main dans son clip, est-ce que c'est anecdotique ou choquant, Benjamin Amar ?
17: Honnêtement, alors lui, il a sa bière à la main et moi, j'ai mon pop-corn dans la main et je m'amuse de le voir, de voir galérer ces gens qui ont finalement, dont nous avons subi l'arrogance pendant tant d'années, de les voir sortir les rames et pratiquer l'aviron pour tenter une communication qui imprime dans l'opinion. Ça, c'est de la com. C'est de la com.
15: Mais excusez-moi, moi, je suis obligé de dire avec modération à chaque fois que quelqu'un dit le mot bière.
17: Écoutez,
15: et lui, il apparaît pendant 15 secondes avec une bière à la main. Il y a quand même un truc à dire.
17: Ils ont essayé de faire un petit buzz.
15: Ah bon,
17: Pour peut-être expliquer à ces communicants qu'il y a le good buzz et il y a le bad buzz. Comme on l'a vu, effectivement,
15: mais ça pourquoi pas une clope aussi pour
17: qu'on y aille. Qu'il y a.
13: Et un rail de coke.
17: Non, mais moi, en tout cas.
15: Ça, c'est interdit.
17: Outre le fait que il y a effectivement l'alcool avec la loi Evin, etc. Oui. Surtout très bien. Mais il y a ça en plus. Mais pour moi, c'est une tentative pathétique pour essayer de surnager et d'exister médiatiquement. Bon, moi j'ai pas grand chose d'autre à en dire. J'ai mon pop-corn et je trouve ça pathétique.
15: Juliette Briens, vous dites c'est anecdotique, vous dites il y a quand même un problème de voir un candidat à l'élection présidentielle, je veux dire, se trimballer avec une bière à la main. On sait quand même tous que ça, voilà, et Antoine Léaumont, il y a peu de gens qui sont d'accord avec Antoine Léaumont sur ce plateau, mais c'est 50 000 morts l'alcool par an. On passe notre temps à dire les jeunes boivent trop, etc. Et là, c'est allez santé, on trinque.
5: Non mais déjà, moi, ce que je pense, c'est que cette campagne présidentielle s'annonce comme le summum du malaise. Je sens que ça va être un enchaînement de cringe à tous les étages. Ça va être, sincèrement, ça va être horrible. Après, personne n'est dupe. Je veux dire, Gabriel Attal, il essaye de lisser sa petite image de technocrate parisien. Donc, il essaie de nous faire croire que maintenant, il est charcuterie saucisse, épinard. Je veux dire, personne n'y croit, quoi, aussi. À son truc. C'est complètement...
15: C'est un mini Chirac.
5: Non mais je veux dire, c'est complètement en dehors de ce qu'il est vraiment. Donc, personne ne croit à ces trucs. Et pour ce qui est des gens qui pensent que c'est un scandale de voir un homme adulte et consentant boire une bière, moi, je sais pas quoi répondre.
15: Non, à part, se filmer avec une bière.
5: À part, taisez-vous. Je veux dire, plus personne ne peut vous supporter, quoi. Lâchez-nous la grappe. C'est tout ce que j'ai à répondre à ça. Lâchez-nous la grappe, plus personne. LFI, ça ne m'étonne pas. Je veux dire, tout ce qui est à connotation culture française, de toute façon, il le déteste, LFI. Donc ça ne m'étonne pas que la culture bistrot, il la déteste.
15: C'est pas une culture. Mais ça fait des morts, 50 000 morts par an.
5: D'autant plus que LFI, quand on a des députés qui achètent régulièrement de la drogue à des mineurs isolés dans le métro, complètement junkies, peut-être qu'on balaye devant sa porte avant de donner des leçons à ceux qui boivent une petite bière dans un bistrot de manière tout à fait légale et sympathique. Merci de ne pas confondre systématiquement.
15: Est-ce que la drogue ne concerne que les députés LFI, je suis pas sûre.
5: Non, mais consommation et abus, je suis désolée, il y a des gens qui savent parfaitement boire de l'alcool de manière raisonnée et modérée. L'alcool, il est légal.
15: Tu n'as pas le droit de faire de la pub pour l'alcool.
5: L'alcool est légal en France.
15: La publicité pour l'alcool est illégale.
5: Il ne fait pas de la publicité pour
15: de l'alcool.
5: Il ne fait pas de publicité pour l'alcool.
15: Excuse-moi, sur le verre, on voit qu'il y a marqué 1664. Des plein d'eau.
17: Au salon de l'agriculture, ils ont tous un verre de. Ils sont tous filmés en train de déguiser un verre de.
5: Là, c'est son clip de campagne. Cette recherche de l'hygiénisme permanent, cette société que vous voulez, moi, je la refuse. Je la recale. La culture du bistrot.
18: l'électro, oui, elle fait partie de la culture française. On n'est pas tous des pochetrons, on n'est pas tous des junkies.
15: T'es pas obligé d'avoir une bière à la main. Tu peux être avec ton truc de bistrot.
18: Oui, mais ça ne me dérange pas non plus, parce que ça fait partie aussi du paysage de la culture française. Ouais, le bistrot, c'est un lieu aussi de sociabilisation où les Français se retrouvent, passent un moment sympathique, mangent, boivent un coup, boivent un café. Et si ça vous dérange, regardez pas.
15: On passe tout notre temps à dire à nos enfants, faites gaffe.
18: C'est fou d'être aigri comme ça.
15: C'est pas d'être aigri, c'est de faire attention avec l'alcool. On sait que c'est 50 000 morts par an. C'est combien de milliards de coûts sociaux, l'alcool? C'est effectivement des violences sur la route. C'est des violences faites aux femmes, etc. Et voir un candidat à la présidentielle, je veux dire, aujourd'hui, s'afficher avec un verre de bière, il pouvait ne pas prendre la bière. Elle est très bien, son initiative, Tous au bistrot. Pourquoi pas? C'est génial, c'est campagne.
18: Tous au bistrot avec quoi? Une grenadine?
15: Mais t'es pas obligé d'avoir un verre à la main. Mais attends, moi, quand je fais, n'importe qui peut boire des coups avec ses potes. Mais quand tu fais la promotion de ton émission, de ton travail, machin, tu le fais pas une bière à la main. Il y a beaucoup de gens qui aujourd'hui, quand ils sont pris en photo, tu fais pas l'apologie de l'alcool.
1: J'entends bien, mais est-ce que c'est pas un peu tartuffe et hypocrite que de dire, attends, je pousse ma bière.
15: Il le fait exprès de quelqu'un lui a dit Gabriel, prends une bière.
13: C'est ça qui moi m'éclate, c'est que j'imagine, faut imaginer deux secondes. Ils sont dans leur réunion, c'est quand même des gens, tous des gens intelligents. On parle quand même de gens qui, voilà, on fait des études et tout. Et il y en a un qui a dû dire, Gabriel, j'ai une bonne idée pour ton truc de bistrot, prends une petite binouze. Et l'autre se dit, et personne se dit, ça va être ridicule. Et c'est parce que ça sonne faux. En plus, il est en costard, cravate, hyper cintré. Ça pue à 1000 km qu'il la boit même pas, sa bière.
16: C'est peut-être ChatGPT qui lui a soufflé l'idée, en fait.
13: Et donc, je me dis, il y a personne qui lui a dit, attends.
18: Mais je trouve que sa bière, elle donne très envie.
13: Toi, tu dis good buzz, bad buzz.
18: Elle est bien servie.
16: Avec modération.
15: Voilà. Parce que nous, on est obligé de dire

0: s'est foutu de dire sur ce plateau lorsqu'il a fait sa déclaration de candidature à la présidentielle depuis un petit village.
1: Ah oui, c'est alors génial, que, alors avec que, un aligo.
0: Il n'avait jamais dû aller de sa vie.
1: Avec l'aligo.
0: Mais tu vois, et tout le monde a dit, mais enfin, mais ça va pas bien, quoi. Grotesque,
2: Emmanuel Macron, qui est un peu, moi je vois pas un Chirac bis chez Attal, je vois plutôt un Macron bis. Macron, je veux dire, il assumait ce qu'il était. Pendant sa campagne. Oui. Je suis pas en train de dire qu'il était fantastique, mais c'était un banquier. Il allait pas jouer au mec qui posait en. Enfin, cela dit, si, il fait du jet ski, mais il aurait pas fait cette erreur-là. Et ça me fait un peu penser à Glucksmann.
0: Oh bah, il faisait des bières cul-sec après les matchs de rugby pour
2: montrer. Il a fait ça une fois, mais c'est parce qu'il était, sur l'effervescence de la victoire, on va dire ça comme ça.
1: Moi, je trouve. Il avait vu la Corona cul-sec.
0: Ouais.
1: Alors.
2: Moi, je trouve qu'en campagne, que il veuille envoyer cette image-là montre l'image qu'il a, je trouve, des Français. Alors juste, je me suis amusé, il l'a posté sur son Facebook. Je suis allé voir les commentaires, il y en avait 1500. Je vous en lis quelques. Il en prend plein les dents. Je veux dire, c'est débile. Alors je vous en lis deux trois. Oui. Il y en a un qui dit dans deux semaines il aura le physique de Gérard Larcher. Bon, effectivement. Bah, c'est vrai que s'il se fait 1000 bistrots avec une bière, je sais pas. Jérémy, j'espère que ton foie est solide car chez certains le lever de coude permet de ne pas baisser les bras. Et le dernier, regardez, je suis cool, je suis proche des gueux, je bois des bières comme vous, bande de beaufs. C'est ça que ça renvoie.
0: Et juste, j'ai eu deux addictologues au téléphone tout à l'heure pour avoir leur avis. Ils sont scandalisés. Ils sont scandalisés parce qu'ils, en fait, ils passent leur temps, eux, dans leur cabinet, à soigner des addictions, etc. En fait, à dire qu'aujourd'hui, le gouvernement ne fait jamais de campagne anti-alcool, alors que c'est la deuxième cause de mortalité en cancer. En fait, aujourd'hui, les cancers, c'est d'abord le tabac, ensuite l'alcool. Et donc là, en revanche, tu fais une campagne avec une bière. C'est pas très grave. Il aurait pu mettre juste un café.
3: Oui, mais je veux dire,
0: il y a plus de gens qui boivent du café que de l'alcool.
4: S'il avait fumé une clope, t'aurais été scandalisé.
3: Mais bref.
2: Et en revanche,
3: mais il y a aussi beaucoup de morts. Il y a aussi beaucoup de morts d'obésité en France.
0: Oui.
3: Et on va pas empêcher des candidats.
0: Il a pas pris de la junk food.
4: Oui.
0: D'accord. Mais il aurait pris un burger. On aurait dit.
1: Mais dans ce cas-là, je suis d'accord. Mais dans ce cas-là, c'est acté que la communication politique, elle est donc tartuffe et qu'on part. Ok. Mais dans ce cas-là, on part de cette action-là.
2: Et que les Français sont des débiles. Moi, je pense que ça vaut toujours plus le coup de parier sur l'intelligence des gens, surtout qu'il y a un vrai sujet sur les bistrots. C'est incroyable. Aujourd'hui, il n'y a plus que 40 000 bistrots en France.
0: C'est un super sujet.
2: En 85, je suis dans 85, il y avait le double. Non, mais je veux dire, il a le sujet, il y a tout qui est bon, mais à la place, un petit café, ou alors qu'il se détende un poil, qu'il enlève cette cravate. En plus, je ne sais pas vous, je l'ai déjà rencontré à plusieurs reprises dans des émissions ou autres. Il n'est pas comme ça, il a un naturel, c'est un peu comme Raphaël Glucksmann, dès que le micro s'ouvre, il ne sait plus parler, alors que dans la vraie vie, ils savent parler, ils sont dynamiques et tout. Je ne comprends pas la communication d'aujourd'hui, la communication.
0: La dernière fois, il allait faire du bateau, il y avait des mocassins. Bon, mais pardon, mais en fait, on fait pas du bateau, je veux dire, on arrive pas sur un bateau de course avec des mocassins.
1: Mais ils sont où
0: je sais pas, alors que t'aurais pu il est jeune, tu le mettais en jean, un petit polo et des
1: polo autour des épaules.
0: Mais n'importe, et des baskets. Mais tu vas pas sur un bateau en cravate et en mocassin.
2: Il y a un problème. Peut-être aussi que le principe des communicants, ils se regardent un peu tous, ils sont peut-être un peu tous de tous les partis politiques issus des mêmes cercles. Et ça donne ça.
4: Ça fait réagir Philippe qui nous dit « Mais c'est très bien cette petite bière, le bistrot, c'est la vraie vie des Français, c'est un lieu de rencontre, on peut prendre quelques bières entre nous, je vois pas le souci dans cette vidéo », nous dit Philippe. Bon, Fred, lui, est beaucoup moins favorable. Il dit « En fait, ils se disent que ça fait peuple et en fait, c'est pathétique quand ils se lancent dans ce genre de com', estime Fred ». On vous a posé la question d'ailleurs sur nos réseaux. Gabriel Attal, bière à la main dans son clip de campagne, est-ce que c'est anecdotique ou choquant? Vous trouvez ça anecdotique à 65%, mais vous êtes quand même 35% à être choqué par cette bière brandie par Gabriel Attal.
0: Midi 44 dans Estelle Midi, c'est l'heure de Damecourt 2027 avec Pierre-Antoine Damecourt. Et ben, on va rester sur le même sujet, tiens.
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1: Ah, il est fort, Gabriel, les amis. Personne n'avait vu venir cette opération. Moi, je pensais à une opération 1000 lits pour les hôpitaux, 1000 logements pour les habitants du port, ou au pire, 1000 feuilles pour François Hollande. Mais non, encore mieux, opération 1000 bistrots. Ouais. Alors dans la vidéo, on voit qu'une grosse binouze, accordéon, un bel cliché en fond. Il va partir à la rencontre des Français, des baby-foot, des zincs qui collent. Bref, de la France qui se lève tôt pour boire un picombière. Et le projet, Estelle, est affiché.
6: À 5 autour d'une table, ou parfois à 10, parfois à 100, parfois plus. Avec une idée très simple.
1: Se bourrer la gueule. Voilà, Gabriel Attal annonce qu'il veut inviter les Français pour parler avec eux. Moi, ça me fait un petit peu peur, non? Parce qu'à chaque fois que quelqu'un m'a donné un rendez-vous dans un café en me disant « faut qu'on parle », c'était pour me larguer. Alors, Gabriel va faire le tour des bistrots en France. Il n'a pas dit encore s'il allait passer par RMC. On attend de savoir. Mais les cacahuètes sont déjà sur la table chez nous. Et chez nous aussi, il y a 50

0: traces d'urine différentes.
1: Oh. Oh. Mmh, miam miam, c'est Truchot. Ah non,
2: mais non, mais quelle horreur.
1: Ah non, c'est Marshall. Oh, je me trompe toujours.
0: Eh, non, mais attendez, 1000 bistrots. Vous imaginez, Estelle, bah, pour vous, c'est un week-end en Bretagne.
2: Oui.
0: Mais Gabi, il n'a pas l'habitude. Quand il va se prendre des grosses claques dans le dos par Bébert, le pilier du Balto, à Saint-Fouillu-la-Couillette, ça va lui faire tout drôle. Allez, monsieur Attal, il va bien nous reprendre une petite prune. Non, mais moi, je disais, au niveau des régions, on va élargir le... Non, d'accord. Non, il est pas prêt, Attal. Il est pas prêt. Franchement, Attal, c'est le mec au lycée, il buvait deux panachés et il partait s'allonger sur les chaises au fond de la salle des fêtes. Ses parents venaient le chercher à 21h30. On va te ramener, Gabriel. Ça va aller, ça va aller. Non, je sais pas si c'est une bonne idée, cette opération mille bistrots. Vous imaginez, en mai, ça sera plus Gabriel Attal, ça sera Renaud. On va le retrouver debout sur une table, cravate nouée autour de la tête. Eh, de toute façon, les politiques, c'est tous des pourris. Hey, prenez-moi un jeune, Jackie. Voilà, boire ou conduire la France, il faut choisir.
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2: Et aujourd'hui, Anthony, vous allez mettre des gens au chômage et vous allez faire hurler tous les chauffeurs de taxi et de VTC qui nous écoutent. Ça, on les embrasse.
10: Oui.
2: Évidemment, on va parler de la dernière innovation d'Elon Musk. Ça a été lancé officiellement il y a quelques jours et c'est le Cybercab, un taxi complètement autonome. Il n'y a même plus de volant et de pédales.
10: C'est ça. Alors, n'y tirez pas sur le messager. Hein. C'est pas de ma faute, c'est Elon Musk. Mais quand même, c'est formidable. Moi, je trouve ça incroyable, cette innovation. Alors, effectivement, ce Cybercab, je vais vous le décrire, hein, parce que dans la rue, on peut pas le rater quand on le croise.
2: C'est le véhicule bling bling. Ah, c'est un véhicule de... En fait, c'est un véhicule de rappeur américain.
10: Ouais, c'est ça. Bah déjà rien que la couleur, parce qu'il est vraiment en or. Alors, il est pas en or, mais vraiment c'est couleur dorée, comme ça vous êtes sûr de pas rater.
2: Couleur champagne.
10: Couleur champagne, c'est ça. Donc petit coupé sportif, deux places sable. On peut dire ça comme ça. Et quand on regarde, il y a les portières papillons aussi. Alors ça aussi c'est très bling bling. Et quand on regarde à l'intérieur du véhicule, qu'est-ce qu'il y a ? Bah il y a plus de volant, il y a plus de pédales. Le véhicule a été conçu à 100% pour l'autonomie. Alors Elon Musk le décrit comme un salon confortable sur roue avec une super télé et un son formidable. Et c'est vraiment ça le principe, c'est que vous allez vous laisser transporter. En gros, vous entrez, vous le commandez comme vous commandez un VTC ou un taxi, d'accord ? Il arrive devant vous, vous entrez, vous mettez la musique de votre choix, le film que vous voulez, et puis bah, vous vous laissez transporter.
2: Et tu lui dis genre, amène-moi là, et il t'amène là.
10: Ouais, alors vous choisissez sur une application, hein, vous choisissez votre destination, et la voiture, bah, elle est partie, hein, tout simplement. Vous ne pouvez plus rien faire, de toute façon, il n'y a pas de volant, pas de pédale, donc il n'y a pas de souci. Et alors là où c'est encore plus malin, c'est que non seulement vous aurez ces voitures qui circulent, là, elles ont commencé à circuler dans la ville d'Austin, au Texas, mais le modèle économique qui a été imaginé derrière, c'est que Tesla, ils vont vous la vendre, cette voiture.
2: C'est combien ?
10: Ce sera, alors, on n'a pas encore le prix exact, ce sera en dessous de 30 000 dollars.
2: Mais non. Voilà. En dessous de 30 000 dollars ?
10: En dessous de 30 000 dollars, c'est le prix, en tout cas, annoncé par Elon Musk. Et cette voiture, elle va bosser pour vous. C'est-à-dire que les 95% du temps où vous n'utilisez pas votre voiture, par exemple, vous allez au boulot, puis elle est garée, la voiture. Et ben là, elle va repartir en mode autonome, et elle va prendre des clients.
2: Mais non.
10: Ben oui, en mode taxi.
2: Je
10: et donc,
2: ça.
10: Elle va vous rapporter de l'argent.
2: Oh.
10: L'idée étant, c'est ce que dit Elon Musk, alors après, on le
2: même
10: croit.
2: Même notre syndicaliste
10: voir.
2: CGT, il y a.
10: Ah oui, ben après,
11: c'est une dinguerie, le métier de taxi, il est foutu.
10: Ah oui,
11: là,
10: c'est la mort des taxis. Ça va devenir compliqué pour les taxis et pour les VTC.
2: C'est la mort
10: Je suis désolé, on les embrasse encore une fois. Il va falloir qu'ils se préparent, en tout cas, à un monde où il va falloir cohabiter cohabiter avec ces taxis autonomes qui vont devenir de plus en plus nombreux. Et c'est vrai que là, avec Elon Musk, on va avoir une démocratisation, évidemment.
2: Mais alors, c'est déjà en vente aux États-Unis ?
10: Alors, aux États-Unis, oui, ça commence à circuler là, dans la ville d'Austin, et ça va se généraliser. Et ce qui est intéressant, c'est que Elon Musk n'est pas le premier, hein, des taxis autonomes aux États-Unis. T'as dû en voir, toi, Benjamin, en Californie, je pense que t'en as pris.
6: Oui,
10: peut-être,
6: j'en ai pris, même beaucoup. C'est le même prix que les, c'est le même prix que les taxis classiques.
2: T'as
6: et
2: pas eu peur.
6: Comment ils communiquent ? Non, pas du tout. T'es tout de suite rassuré. Et comment ils communiquent ? C'est notamment pour attirer les femmes. Beaucoup de femmes sont victimes de violences sexuelles dans des Uber, dans des taxis aux États-Unis. Ils disent venez chez nous, au moins quand il n'y a pas de conducteur. Et c'est vrai que c'est radical et les femmes sautent sur l'occasion.
10: Et tu as, en plus de ça, moins d'accidents. Enfin, il faut le rappeler aussi, hein, mais tu as 10 fois moins d'accidents avec des voitures autonomes qu'avec des voitures avec conducteur.
6: Mais là-bas, ils coûtent 80 000 $.
10: Alors, le truc, c'est que, oui, parce qu'en fait, les Waymo, c'est très différent. C'est les voitures de Google. Elles ont plein de capteurs, des lidars, ça coûte très très cher. Là, la technologie d'Elon Musk fait qu'elles sont beaucoup moins chères. C'est de simples, entre guillemets, caméras avec de l'intelligence artificielle embarquée.
2: Ça arrive quand en France ?
10: Alors, on ne sait pas tout de suite, à mon avis. Non, mais c'est là, encore une fois, j'allais dire, malheureusement, qu'on voit aussi notre décalage et notre déclassement technologique par rapport aux États-Unis. Nous, on vient juste d'avoir quand même une discussion entre Elon Musk et Monsieur Tabarot.
2: Ah oui. Il a dû être impressionné, Elon Musk.
10: On va accueillir deux Tesla en mode full self-drive, donc en mode autonome, pour tester, pour commencer à tester sur les routes. Ouais. Autant vous dire que.
2: Il a parlé du Ouigo
12: Il a rempli le formulaire SERFA, Monsieur Musk.
10: Mais c'est dramatique. Et sans compter, il va y avoir aussi un sujet, moi je pense aussi, de civilité. C'est-à-dire que si on intègre ce genre de voiture en France, quand vous allez la mettre en location, vous allez voir l'état dans lequel vous allez le récupérer le soir aussi. Je pense que ça va être un sujet aussi en France.
2: En tout cas, on embrasse tous les chauffeurs de VTC et taxis.
10: Je pense qu'il faut qu'ils se préparent à ce monde-là, en tout cas. Voilà, vaut mieux le savoir maintenant que de les voir arriver et puis de se dire qu'est-ce que c'est que cette voiture qui se conduit toute seule.
2: Parce qu'ils sont déjà préparés. Merci beaucoup, Anthony Morel, chronique à retrouver, bien sûr, en podcast rmc.fr, l'appli RMC et toutes les plateformes de téléchargement. Et puis, bien sûr, Anthony, demain midi 50 dans Estelle Midi.
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3: Oh, bah écoutez, j'ai adoré votre débat. Faut-il tous se mettre au running? Et la réponse est oui, évidemment. Rejoignez notre secte avec notre gourou, notre montre connectée qui nous dit quand se lever, quand marcher, quand voilà. D'ailleurs, je vous ai tous pris un dossard pour le marathon de Paris.
4: Merci.
3: Voilà, Estelle a dit le premier qui arrive, il peut choisir les débats pendant un mois. Voilà. Benjamin, si vous voulez partir maintenant, prenez de la banque.
5: Ça a été facile.
2: Allez, on écoute un premier message.
6: Oui, bonjour, Olivier Bouygues. Je reviens du tribunal où je suis jugé pour avoir braconné des espèces protégées sur mon domaine de chasse en Sologne. Alors, on a bien compris la leçon, on ne chasse plus les faucons, les buses et les grands cormorans. Non, maintenant, on fait autrement. Voilà, il y a 10 minutes, on a fait un lâcher de pauvre et... Oh, regarde, ils sont là. Allez, chargez.
3: Ça, c'est... il va repasser par la case tribunale, le Olivier, à mon avis.
2: Possible. Hein, possible. Allez, message suivant.
6: Salut RMC, c'est Yann, je suis le coordinateur technique du spectacle de Céline Dion là, qui commence ce week-end à Paris. Et on a un petit souci technique là, parce que Céline a voulu commencer le show accroché dans les airs à un filin. Problème, c'est qu'on l'a envoyée à 30 mètres de haut là, Céline, et puis elle est partie en torche là, elle est allée se coincer dans les barres des projecteurs là-haut. Céline, donc je sais pas comment là. Si quelqu'un a une très grande échelle, ça serait sympa, merci.
3: Vous l'avez vu devant son hôtel avec ses fans. Mais elle passe du temps avec eux. C'est ça. Non mais c'est sympa. Contrairement à Estelle qui file après l'émission en s'engouffrant dans sa voiture, vite teintée. Moi je me retrouve à leur mentir à vos fans devant le bâtiment. Elle avait rendez-vous chez l'ostéo. Elle avait rendez-vous chez le caviste. Je sais plus quoi dire.
2: En plus personne nous attend à la sortie. Enfin.
3: L'autre jour il y avait même des fans de Benjamin Hamard. Enfin non, c'était un rassemblement CGT.
2: Rien à voir. Bon, message suivant.
6: Oui, bonjour, c'est Maud Bréjon. Bon, vous avez vu, les clopes ont augmenté, là. Oh, les salauds. Et ça, je peux vous dire que ça passe pas. Hein. Je l'ai encore en travers de la gorge. Moi, je vais aller acheter mes cartouches en Espagne si ça continue. Hein. Non, mais nous faire ça, nous, les pauvres, nous... Hein, qu'est-ce que tu dis? Ah, c'est nous qui avons décidé. Ah bon. Bon, eh ben, je vais me mettre à la vapote, moi.
3: Oula, grosse résistance. Eh ben voilà. C'était un arguilé le truc. Merci Donatien hein, qui gère tous les bruitages du répondeur. Voilà, ça fait une fumeuse de moins. Estelle, on est content.
2: Vous êtes très bien. Message suivant.
6: Ouais, salut Jean-Marc de Bourges. Voilà, je suis producteur maraîcher et effectivement, je vous confirme qu'avec la sécheresse, la canicule, les fruits et les légumes ont une taille plus petite. Les pommes, les poires, les tomates, les potirons. Mais il y a quand même une exception. Il y a un fruit qui a bien grossi cet été. C'est le melon d'Mbappé. Oh la vache. Il a dit qu'il allait voter pour lui pour le Ballon d'Or. Ça va là, Montgolfière?
3: Il a raison, Titi, de s'auto-kiffer. Il va voter pour lui-même au Ballon d'Or. Les politiques votent bien pour eux à la présidence.
2: Il a raison. Allez, dernier message.
6: Ouais, salut ma Estelle, c'est Monique Barbu. Je suis ministre. Je sais pas de quoi, mais je suis ministre parce que j'ai vu mon paiement sur mon compte là. Non, juste pour vous dire que ça y est, j'ai repris. Mais non, pas le boulot. J'ai repris mes cours de bachata. Wouh! Ouais, j'ai trouvé mon prof Diego. Oh, il est beau comme un dieu. Je peux vous dire qu'il n'y a pas que la planète qui va se réchauffer. Allez, bisous. Wouh, wouh, wouh,
3: wouh. J'adore la bachata. On devrait tous se mettre au running et à la bachata.
2: Au running, c'est bien.
3: Ouais, danser avec les stars, jamais. Toujours pas prévu.
2: Jamais.
3: Ah bon.
2: Jamais.
3: Allez, on efface les messages et demain, on recommence. Salut.
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8: Bonjour à toutes et à tous. Moi et bienvenue sur RMC. C'est le morning. C'est parti. Ça va, Élise?
9: Ça va très bien.
8: Oui, c'est le réveil. On est réveillés. Hein. On
9: Bonjour
8: est là. On papote. On discute de l'actualité. Comme des lions en cage depuis 2h du mat. Prêt à vous accueillir. Salut, Géraldine.
9: Salut tout le monde.
8: Ça va?
9: Salut,
8: j'en fais trop, c'est ça?
9: Non, pas du tout.
8: Bon, je vous préviens. Alors, Clément est là, au standard. Prêt à vous accueillir au 32-16. Je vous préviens. Hein. Ce matin, on a des questions qui fâchent.
9: Oui, avec cette première question. Êtes-vous prêt pour le litre de carburant à 2,40 €? C'est pas nous qui le disons. Ans, hein, c'est Michel-Édouard Leclerc. Les professionnels s'y préparent, dit-il, en attendant le baril frôle les 100 $. Le litre de gazole est à 2,29 €, le sans-plomb à 2,12 €.
8: En moyenne.
9: Et ouais, en moyenne. Et on dirait que ça passe. Alors on vous pose la question ce matin, est-ce que vous vous y êtes fait finalement? Est-ce que passé le choc de la guerre en Iran, le baril est redescendu, remonté? Mais soyons honnêtes, on paye toujours le carburant au prix fort. Est-ce que c'est toujours aussi douloureux qu'avant?
8: Ouais, c'est lourd pour le quotidien des familles, bien entendu. C'est lourd pour notre économie, nos entreprises aussi. Est-ce que vous avez changé vos habitudes, vos pratiques? Est-ce que vous avez réduit vos déplacements ces derniers mois?
4: Il faut se priver d'un repas pour faire des sorties. Ou bien on fait nos 3 repas par jour, mais dans ces cas-là, on se prive de sorties.
9: Il est à combien le litre chez vous? Tiens, on vous attend hein, au 32-16. Et sur le WhatsApp RMC aussi, on reprend les bonnes habitudes au 06-12-424-424. Vous envoyez les photos de totem, hein, comme on les aime.
8: On va les montrer sur RMC Story. Exactement. Après. Bon, débat politique aussi, on risque de parler de carburant dans la présidentielle. Jean-Luc Mélenchon qui promet le blocage des prix, possible ou pas, crédible ou pas, bonne idée ou pas, à 6h40, une proposition pour la France. Les promesses des candidats dans le filtre de Virginie Fulpin. Est-ce que vous souhaitez le blocage des prix? Certains l'ont fait. Hein. On va voir ça. On va voir ensemble. Surtout si c'est une bonne idée ou non au 32-16. Et on en parlera aussi dans les news politiques d'Arthur Asquin. Votre rendez-vous de 5h15.
9: Autre sujet de débat, autre sujet difficile, les résultats de la dernière enquête PISA sur le niveau scolaire de nos gamins. Et c'est pas bon, pas bon du tout, en chute libre même. Compréhension de l'écrit, mathématiques, le niveau des élèves de 15 ans n'a jamais été aussi bas. Et c'est alarmant. Vous le constatez, vous le voyez, vous le mesurez, vous témoignez sur RMC ce matin au 32-16. Pour le dire simplement, on est nul, quoi.
8: Oui, on est nul. Ouais, on, c'est important collectivement, parce que ce que l'on comprend aussi de cette enquête PISA, c'est que les parents français s'impliquent de moins en moins dans la scolarité de leurs enfants. Les parents sont moins investis.
7: Bah merde, elle fait genre de mettre la pression, mais après elle fait rien en fait.
10: Ils viennent pas aux réunions par un prof, ils s'en foutent un peu en vrai.
8: Oh là là. Si j'entendais mes enfants parler de moi comme ça, je serais. Bon, racontez-nous justement de quelle manière vous accompagnez vos enfants. Il y a les devoirs, mais pas seulement. Il y a les rendez-vous à l'école notamment. Il y a échanger sur ce qui s'est passé la journée à l'école. Il y a le niveau des enfants. Mais donc la démobilisation des parents, on en parle, l'heure est grave, on en parle en direct dans le morning ce matin.
9: Et puis il y a aussi la concurrence des écrans, on y revient, ils bousillent la capacité d'attention des enfants, ils sont aussi une concurrence. Résultat, les enfants lisent de moins en moins. Et là encore, hein, quel exemple des parents selon l'association Que Choisir. 9 personnes sur 10 utilisent les réseaux sociaux, réseaux qui prennent de plus en plus de place dans nos vies. 40% du temps de loisir disponible y est consacré, c'est colossal.
11: Dimanche, j'ai fait que ça en fait. 10h30 d'écran, ce qui est énorme.
8: C'est une adulte, hein, la dame. Hein. Wow. C'est une adulte, hein, c'est pas les enfants. Là. Quelle utilisation est-ce que vous faites des réseaux? 40% du temps libre, du temps de loisir disponible qui est consacré. Facebook, TikTok, Insta, Snapchat, est-ce qu'ils sont très présents chez vous? Est-ce que vous utilisez le téléphone à table, à la maison? Vous allez nous le raconter au 32-16 ce matin. Clément attend vos appels. On lit vos messages WhatsApp au 06-12-424-424.
9: 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Oui, oui, ça va.
8: On se balance pas sur les chaises de bureau quand
12: je découvre les chiffres du classement PISA. Là, je vais jeter ma chaise.
8: Il tombe de ça. Oh, joli. Magnifique. Mais quel Olibrius celui-là. Ouais. Ah là là, c'est vraiment pas le
9: sublime.
8: Dernier.
9: Sublime. Allez, Géraldine, la météo, comment se profile cette journée?
13: Eh ben, bien fraîche. C'est la dégringolade des températures. Alors, hier, à Grenoble, on battait des records avec plus de 37 degrés. Cet après-midi, il n'en fera plus que 19. On va perdre 18 degrés à Grenoble en l'espace de 24 heures. Il fera 20 degrés à Lille cet après-midi. On aura 22 à Paris, à Lyon, à Strasbourg, 24 à Bordeaux, Toulouse, 25 à Marseille, encore 31 en revanche pour Bastia ou Ajaccio. Avec la pluie qui progresse pour ce matin qu'on va retrouver entre les Pyrénées, les Alpes, la Franche-Comté. Cet après-midi, on va garder quelques averses des Alpes jusqu'à la Corse. Quelques averses aussi vers les Pyrénées. Puis ailleurs, il y aura de belles éclaircies. Très localement, il pourrait y avoir une petite averse, mais vraiment pas grand-chose. Pour la suite, donc vraiment de la fraîcheur aujourd'hui, on passe sous les normales de saison. Puis dès demain, les températures vont repartir à la hausse. Il fera à nouveau chaud pour ce week-end.
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9: Bon réveil à l'écoute d'RMC, il est 5h.
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9: Et c'est l'heure du journal donc de Quentin Vinet. Bonjour Quentin.
15: Bonjour à tous les deux, bonjour à tous.
9: À la une ce matin, la nouvelle flambée à la pompe.
15: Les prix des carburants qui s'envolent en cette période de rentrée. 2,28€ le litre de gazole, baril flambe aussi, vous allez voir cette nuit avec les nouvelles frappes au Moyen-Orient. À tomber de sa chaise donc, le niveau des élèves français qui dégringolent de moins en moins. De bons élèves dans les salles de classe, vous allez voir. Et puis les débuts ratés de Lille en Ligue des Champions, le LOSC battu 3-2 par le Betis Séville hier soir.
8: Et ça recommence, les prix des carburants qui repartent à la hausse.
15: Dans le sillage du baril qui s'approche des 100 dollars cette nuit après de nouvelles frappes là, ces dernières heures au Moyen-Orient, les derniers chiffres du gouvernement donnent le litre de gazole à 2,28 € et celui du sans-plomb 95 à 2,12 €. Une tendance à la hausse donc qui se confirme hein, quand on regarde les sites du relevé du site carbu.com et que chacun constate aussi à la pompe. La preuve ici avec Martin Lange.
16: Hélène est mère de 3 enfants. Avec la rentrée, les trajets ont repris et elle s'organise pour limiter sa consommation de carburant.
17: On fait un peu de covoiturage avec d'autres parents sur notamment les activités périscolaires. On va remplir les voitures. Moi, j'ai un 7 places, donc le mien, il est souvent rempli, ouais.
16: Entre les entraînements de foot, de handball et les cours de danse, il faut se coordonner.
17: On avait déjà des groupes WhatsApp, mais là, du coup, ces groupes WhatsApp, maintenant, on l'utilise aussi en semaine pour aller aux différents entraînements, ouais.
16: Marina travaille dans le secteur du café dans la région lyonnaise. Elle aussi essaie de limiter au maximum ses déplacements.
18: Je favorise un petit peu plus le télétravail et quand je dois me rendre sur Lyon, c'est forcément en train, ce qui n'était pas le cas avant.
16: Autre habitude partagée par beaucoup, ne pas remplir tout son réservoir, Chana Namikeu.
19: 20 litres, c'est tout, parce que faire le plein, ça coûte trop cher.
16: Cette hôtesse de caisse s'astreint à une discipline très stricte.
19: Quand je sors du travail, j'essaye d'aller faire les courses en même temps pour éviter de faire des allers-retours, tout simplement.
16: Et limite au maximum les loisirs.
19: Soit il faut se priver d'un repas pour faire des sorties, ou bien on fait nos 3 repas par jour, mais dans ces cas-là, on se prive de sorties.
16: Selon la Fondation Jean Jaurès, plus d'un Français sur deux dit avoir renoncé à certaines sorties à cause de la flambée des prix du carburant.
15: Et alors, dans la foulée, on apprend également que les recettes fiscales de l'État sont à nouveau positives. Plus 9 millions d'euros entre mars et fin août qui sont entrés dans les caisses de l'État par rapport à il y a un an. C'est un chiffre qui a été communiqué par Bercy dans un souci de transparence face aux accusations d'enrichissement pendant cette crise.
8: 2,40, vous êtes prêt, Quentin? 2,40, c'est Michel-Édouard Leclerc qui dit, les professionnels se préparent à un litre à 2,40 €. Comme si on n'était pas assez énervé par le prix des carburants. Vous continuez à envoyer le prix du litre près de chez vous sur le WhatsApp RMC. Vous réagissez, on posera la question du blocage des prix. Une proposition pour la France, ça c'est ce que disent les insoumis. Est-ce qu'il faut bloquer les prix des carburants? On vous attend au 32-16.
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8: Sur l'appli RMC,
9: sur l'appli
8: évidemment.
9: Et sur le site RMC. Il est 5h03 et le constat est affligeant ce matin. Le niveau des élèves français continue de dégringoler.
15: Dans la dernière enquête PISA, hein, qui sonde depuis 2000 les performances des systèmes éducatifs dans les pays de l'OCDE avec 6500 élèves français interrogés en 2025. Ça donne à la fin une grosse note. Alors les résultats sont mauvais pour la France. On a perdu 4 points en sciences, 16 en maths, 18 en compréhension de l'écrit. Un niveau eh bien, qui tend vers le bas dans les classes avec de moins en moins de bons élèves, comme on les appelle, Rachel Sadodine.
20: Professeur d'anglais dans un lycée de Montbéliard, dans le Doubs, Sébastien Veil est formel.
21: On met beaucoup moins de très bonnes notes, hein. Ça c'est évident. Il y a eu un nivellement, on a de moins en moins de très bons élèves.
20: Enseignant depuis 26 ans, il le constate.
21: Il y a quelques années, vous aviez des élèves qui arrivaient en seconde et qui, dans ma discipline, maîtrisaient toutes les bases, avaient un niveau solide. Désormais, ils sont très très rares ces élèves-là. Et c'est beaucoup plus difficile après de tirer les classes vers le haut.
20: Son explication, des élèves de moins en moins concentrés, distraits. Et ça, pour Jérémy Fontagneux, prof de sciences économiques et sociales en Seine-Saint-Denis, c'est à cause des...
22: Les écrans, beaucoup, les réseaux sociaux, énormément, l'intelligence artificielle aussi. Tout ça donne le sentiment que finalement, l'école n'est pas forcément si importante que ça. Très vite, ils se détournent de ce que nous leur demandons de faire. Même s'ils peuvent avoir des facilités, ils n'ont pas plus envie de s'investir dans leur scolarité.
20: Un problème accentué par des classes surchargées en seconde, selon le syndicat national des lycées, qui demande une meilleure rémunération des professeurs.
15: Alors, le ministre de l'Éducation, Édouard Geffray, fait le lien avec l'utilisation des portables et des réseaux sociaux qui provoquent, selon lui, une destruction cognitive. Et alors, à ce sujet, on vous dévoile ce matin sur RMC cette étude de l'association de consommateurs Que Choisir Ensemble. Écoutez bien les chiffres. Près d'un Français sur deux considère qu'il passe trop de temps sur les réseaux sociaux. Messenger et WhatsApp en tête, Instagram et YouTube en suivant. Et alors, quand on dit trop de temps, c'est 40% du temps de loisirs disponible qui est consacré.
8: Je trouve ça fou. 40% du temps de loisirs disponible. Et le mot destruction cognitive lâché par Édouard Geffray au sujet de ce que font les écrans, les réseaux sur le cerveau de nos enfants. On a beaucoup parlé du téléphone à l'école. Maintenant, on va parler du téléphone à la maison. Concrètement, comment est-ce qu'on contrôle ça? Ça explique la baisse de niveau, la concurrence entre les écrans et les livres. Ça explique le niveau de nos enfants. L'exemple des parents en question aussi. On vous attend au 32-16 ce matin.
15: La sécurité des musées encore en question après le cambriolage d'hier matin au musée Renoir de Cagnes-sur-Mer dans les Alpes-Maritimes. Deux tableaux du peintre Pierre-Auguste Renoir qui sont toujours dans la nature ce matin, dérobés par deux voleurs. Ils ont fait un trou dans un grillage, puis cassé une vitre pour entrer dans le musée, d'après le maire RN de cette ville. Le journaliste Luc Lariba, qui suit d'ailleurs les dossiers de trafic d'œuvres d'art, se demande ce que les cambrioleurs vont bien pouvoir faire des deux tableaux dérobés.
2: bijoux du Louvre ou même les objets qui sont volés dans les églises, dans les châteaux, dans les demeures privées, il y a l'aspect matériel de l'objet qui peut être fondu et la plus-value est plus importante. Alors qu'un tableau, on va pas repeindre par-dessus un tableau de Renoir. C'est bien beau de les voler, mais il faut pouvoir les refourguer. Et ces tableaux-là, ça passe pas inaperçu. Le premier receleur qui va recevoir les tableaux, il est sûrement déjà au courant et il a déjà prévu un circuit pour revendre ou pour faire circuler ce bien-là.
15: Des CRS sont déployés en renfort depuis hier à Chambéry après des violences urbaines dans la nuit de lundi à mardi. Plusieurs quartiers touchés, un centre social incendié, les violences qui ont éclaté après la découverte d'un homme gravement blessé dans la foulée d'un refus d'obtempérer. Des blessures qui n'ont aucun lien avec l'intervention policière d'après les premières investigations.
9: La campagne présidentielle, c'est Édouard Philippe qui semble passer la seconde.
15: L'ancien Premier ministre qui met un coup de pression à ses rivaux en proposant une rencontre avec les ténors de la droite et du centre. Il annonce aussi qu'il va prochainement quitter la présidence de son parti Horizon. Bref, ça accélère, Thomas Becker.
5: Oui, pour un proche d'Édouard Philippe, c'est indéniable. Il y a un avant et un après l'été. D'abord, une rentrée à droite toute, à Mayotte, pour avancer des propositions dures sur l'immigration, à Alès, pour marteler son idée d'état d'urgence narcotrafique. Un de ses stratèges ne s'en cache pas, on veut siphonner Retailleau, lâche-t-il, les yeux rivés vers les 7-8% dont le candidat LR est crédité dans les sondages. Si on récupère la moitié, on plie le match, veut croire un de ses soutiens. Hier soir, Édouard Philippe a donné rendez-vous à la Toussaint à tous les dirigeants du bloc central dans l'optique d'obtenir une majorité après la présidentielle. Une initiative déjà torpillée par Bruno Retailleau hier soir. C'est une réunion de macronistes. Pour les macronistes, ce sera sans moi.
15: À gauche, une centaine d'élus socialistes appellent pour leur part et dans une lettre qu'ils signent à élargir la primaire du PS et de place publique qui est prévue le mois prochain, de l'élargir à des personnalités comme François Ruffin, Marine Tondelier, Mathieu Pigasse au nom de l'unité pour éviter les divisions.
9: Il est 5h07 sur RMC et Lille a raté sa soirée en Ligue des Champions de football.
15: Et battu 3-2 par le Betis Séville pour le premier match européen de l'année. Tout a basculé en fait en quelques minutes pour les Lillois qui ont encaissé deux buts et pris un carton rouge. C'est ça Jean Baumel.
6: Malgré une bonne première mi-temps en menant 2-1, le LOSC a sombré au début de la deuxième en encaissant 2 buts en 4 minutes pour le plus grand regret des supporters lillois.
23: On aurait pu vraiment mieux faire. Sur la deuxième mi-temps, on se loupe vraiment fort.
24: En fait, il y a eu 5 minutes où on n'était pas présent en début de deuxième mi-temps et c'est ça qui nous a mis dedans.
6: Et le cauchemar a continué avec l'expulsion dans la foulée d'Ethan Mbappé, auteur d'un coup de coude sur le visage d'un joueur du Betis Séville. Une faute de jeunesse pour l'entraîneur du LOSC, Davide Ancelotti.
25: Il faut comprendre qu'on doit gérer les émotions. Et ça, c'est quelque chose qui a payé Ethan. Il va apprendre de ça parce que c'est un jeune joueur. Je pense que c'est le premier qui est désolé, qui sait qu'il ne peut pas faire ça.
6: Le milieu offensif lillois, Gaëtan Perrin, était très déçu à la fin du match.
26: Bien sûr que la défaite de ce soir est frustrante, qu'il y avait la place de faire mieux, on en est tous conscients. Il va falloir s'en servir, apprendre de nos erreurs.
6: Avec cette défaite, le LOSC devra vite se rattraper chez le champion d'Angleterre, Arsenal, le 13 octobre prochain.
15: Je vous signale la victoire du Real Madrid 2-1 hier soir contre l'Inter avec un but de Kylian Mbappé. Et autour de Paris ce soir, ce sera à 21h, on verra ça sur RMC Paris qui jouera contre Bratislava.
9: Merci Quentin, c'était le journal de 5h. Prochain point sur l'actu à 5h30. Et...
8: Je suis en train de faire le tri, pardon.
9: Bah oui, on a déjà des premiers messages ou pas sur WhatsApp.
8: On reçoit des photos, des totems près de chez vous. J'ai notamment ce message, je retrouve le prénom, Anthony, qui nous envoyait, c'est pas compliqué, une capture d'écran avec toutes les stations autour de chez lui, autour de Castres. 2,23, 2,24, 2,25 et après j'ai toute une collection de 2,25 le litre de gazole. Alors quand on dit préparez-vous à 2,40 comme le dit Michel-Édouard Leclerc, moi ça m'a frappé cette phrase. Faut se préparer à 2,40 comme si c'était normal et le cours naturel des choses. Bah, j'avais un message qui me l'envoyait à 2,39 près d'un de chez nos auditeurs. Je crois que c'est Seb. Oui, Seb, exactement, gasoil à 2,39,9. Voilà ce qu'il nous écrit. Ça continue d'augmenter très clairement chez vous. C'est surtout, ça n'a pas beaucoup baissé dans l'été, alors que le baril, lui, était descendu. Il est à 99,6. On va retaper les $100, ça va re-augmenter. Est-ce qu'on est prêt pour un nouveau choc de ce genre-là? Ou est-ce qu'on s'est tout simplement habitué? Vous nous le dites au 32-16 ce matin ou sur le WhatsApp RMC 06-12-424-424.
9: Il est 5h10 et dans un instant, c'est l'heure des choix de la bande. Avec Mathieu, on vous présente une histoire qui nous a marqué dans l'actu. On va jouer... Ah bah oui, un nouveau Playmobil chez Burger King pour Mathieu. Et alors moi, j'ai des iPhones à vous revendre.
8: Ouais. Tu fais ça à l'antenne.
9: Ah bah ouais, okay, je fais du business.
8: Bon. Puis il y a le nouveau rendez-vous de la bande du morning. De moins en moins nouveau, ça y est, c'est un rendez-vous que vous avez pris. Certains mettent le réveil à 5h10 pour ne pas rater les news politiques d'Arthur Asquin. Bonjour Arthur.
0: Bonjour Mathieu, bonjour Élise. Édouard Philippe qui prend un vent de Bruno Retailleau. Marine Tondelier qui est aussi forte en histoire que les élèves français dans le classement PISA. Et Raphaël Glucksmann a passé un sale quart d'heure.
9: À tout de suite sur RMC.
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8: Il est 5h12, vous êtes sur RMC. Très bon réveil, Géraldine est là. Ça va, Géraldine ?
9: Oui, parfaitement.
8: Arthur Asquin, prêt pour les news politiques. Présent, c'est la bande présent. Du Morning qui est là, Quentin Vinet. Vous voyez que quand je vous dis qu'un rendez-vous est déjà un rendez-vous, les news politiques d'Arthur Asquin, Quentin Vinet, il reste de plus en plus longtemps le matin après son journal.
7: Il ne reste pas jusque-là.
8: Je crois
7: quand même.
8: Qu'il aime bien le Morning. On s'en va avant. Ça va, Quentin ?
10: Oui, mais je vous écoute. Allez,
8: vous allez chez Burger King, Quentin ?
10: Oui.
8: Ah, j'ai une petite histoire pour vous. C'était difficile d'imaginer une polémique autour de Playmobil et pourtant il y a une nouvelle boîte de jeux qui plaît pas à tout le monde. Cet automne, la chaîne de fast-food Burger King débarque dans votre magasin de jouets. Restaurant miniature aux couleurs du géant américain, les figurines, le comptoir, les plateaux, la totale Playmobil pour 49,99. Difficile à digérer pour l'ONG Foodwatch. Burger King, c'est bien sûr trop gras, trop salé, trop sucré. Obésogène, dit l'association, et ce n'est pas le mot caché ce matin, je tiens à le préciser. L'association qui dénonce une nouvelle façon de mettre la malbouffe entre les mains des enfants et qui accuse Burger King de jouer sur un terrain qui n'est pas le sien. Est-ce qu'on est en train de conditionner nos gamins à la malbouffe avec ce genre de jouets? Playmobil assume. Les fast-foods, ça fait partie de la vie quotidienne et nous, on joue avec la vie quotidienne.
9: Bah c'est ça, c'est parce que ça existe qu'il faut qu'il y ait un Playmobil.
8: Oui, enfin, il n'y a pas un Playmobil bureau de tabac non plus, tu vois. Non, mais tu vois, si on
9: ça
8: va
9: ça pourrait arriver.
8: Enfin, Playmobil et Burger King qui rappellent qu'aucun menu n'est nécessaire pour acheter le jouet. Rappelons au passage que près d'un ado sur 5 est en surpoids en France. Je ne sais pas si ça vise les ados. Je crois que je vais me l'acheter pour moi.
7: Non, mais ça se mange pas, Mathieu.
8: Oui, je suis gros, moi. Donc, c'est foutu. toi aussi, tu as des trucs à revendre, je crois.
9: Ouais, c'est aujourd'hui qu'Apple dévoile ses nouveautés, notamment son premier smartphone pliable, 7 ans après Samsung quand même. Enfin, connaissant la marque, ils vont réussir à en faire un événement au moins tarifaire. Selon Bloomberg, ce nouvel iPhone pourrait dépasser les 2000$.
8: Wow.
9: Et alors, c'est le seul que Camille ne cédera pas. Camille, c'est un Breton de bientôt 40 ans qui vend en ce moment aux enchères toute sa collection d'iPhone. 56 téléphones au total qui retracent toutes les générations de la marque depuis le tout premier modèle sorti en 2007. C'était l'iPhone 2G, vous vous en souvenez sûrement ?
8: Oui, bien sûr.
9: D'accord, bien sûr. Et c'est d'ailleurs le seul que Camille a eu entre ses mains sans jamais l'utiliser. Il avait 18 ans à l'époque. Les autres sont neufs dans des boîtes scellées. Trésor estimé entre 65 et 80 000 euros. Fin des
8: c'est
9: enchères.
8: Pour les fans d'Apple, là.
9: Samedi
8: les...
9: à 21h. Non, mais il y a vraiment des collectionneurs.
8: Ah,
9: des,
8: oui, oui. Ouais. Bah, lui, j'espère qu'il est des... libre à dîner mercredi soir.
7: Ouais, ouais,
9: ça devient des reliques un peu historiques, quoi.
8: Oui, oui, bien sûr. On va les mettre dans un musée. L'iPhone 2G.
9: À Cagnes-sur-Mer, je crois qu'ils sont mis chers. Il y a deux places.
8: Il est prêt, ouais. Pourquoi pas? Le mec, ça fait 20 ans qu'il se dit un jour ça vaudra quelque chose.
9: Ça incroyable.
0: Le premier iPhone, il vaut un paquet d'oseilles.
8: Ouais, alors que vraiment, il fait rien.
0: Hein mais non, mais oui, il fait rien, mais bon.
8: Non, mais les fans d'Apple, ils sont un peu. Enfin, c'est un peu zinzin, un fan d'Apple quand même. Vous savez, c'est Anthony Morel.
9: Voilà, c'est ce que j'allais dire. Anthony Morel, à mon avis, il est fan.
8: Je crois qu'il est pas
9: génial. Non, il s'est désintoxiqué d'Apple.
8: Mais lui, c'est lui qui racontait qu'on avait mis des photos du logo de la pomme à des fans d'Apple et que dans le cerveau, ça faisait les mêmes réactions que quand tu mettais une icône de la Vierge devant un catholique très croyant. Enfin, c'est vraiment. Bon, de toute façon, pour mettre 2000 euros dans ça.
9: Mais c'est quoi, t'as un shoot de dopamine?
8: Je sais pas bien. Moi, je suis pas accro. Mm. 5h16 sur RMC. Si on passait aux news politiques d'Arthur Azoulay. Mm.
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9: Et Arthur, on va beaucoup en parler ce matin. Les prix des carburants s'envolent.
0: Et ça fait réagir les candidats à la présidentielle. Jean-Luc Mélenchon réclame un blocage des prix. On va en parler avec Virginie Fulpin à 6h40. C'est une proposition pour la France.
8: Mais dès maintenant, au 32-16.
0: Ouais,
8: si vous
0: dès
8: le souhaitez.
0: Maintenant, envoyez les totems. Hein. Le leader des Insoumis, main dans la main avec Michel-Édouard Leclerc, qui pense que le gouvernement devra plafonner les prix. C'est inéluctable, dit-il. Fabien Roussel, le candidat communiste en déplacement à Rungis hier, est sur la même ligne.
10: Il est essentiel, urgentissime, que le gouvernement agisse pour baisser le prix de l'essence.
8: Ça, c'est Fabien Roussel, le dernier candidat en date. L'autre mauvaise nouvelle, Arthur, c'est le bulletin de notes des élèves français.
0: Le classement PISA, publié tous les 3 ans, ça ressemble à mes bulletins en collège. Catastrophique. La France, au plus bas depuis la création de ce classement en l'an 2000. 34e en maths, 28e en compréhension de l'écrit. Ça baisse aussi en sciences. C'est simple, la trajectoire globale, c'est l'inverse des prix des carburants. Un signal d'alarme pour Olivier Faure, qui plaide pour des classes de 19 élèves. Une révolution culturelle nécessaire pour Bruno Retailleau. Il veut supprimer le collège unique, relever le niveau, respecter l'autorité du professeur, avoir des élèves heureux. Voilà les objectifs de Gabriel
9: Attal. C'est mignon.
0: Et Marine Le Pen, elle dit la renaissance de la France passera par celle de son école. Et
8: là aussi, on en parle ce matin avec vous, l'état catastrophique, le bilan catastrophique du niveau de nos élèves.
9: Bon, l'histoire n'est pas dans le classement PISA, mais certains candidats n'auraient pas la moyenne, Arthur.
0: Oui, la candidate écolo, Marine Tondelier, n'a pas brillé sur LCI. Elle a dû se plier un petit exercice. À dire un mot, une anecdote sur chaque président de la 5e République. On commence par Charles de Gaulle.
11: De Gaulle, un infini respect, puisqu'on est libre grâce à lui et grâce à d'autres qui ont travaillé avec lui. Et donc, moi, c'est une figure, ça fait quand même longtemps qu'on n'en a pas eu des comme lui.
8: Ah ouais. C'est un aéroport aussi.
0: Ouais. C'est aussi un aéroport. On sent que ça ne va pas être foufou, cette histoire. Ça se gâte quand on passe à Georges Pompidou.
11: J'ai pas de souvenirs. Je ne vais pas vous dire, j'ai pas connu, j'ai pas de trucs marquants à dire sur Pompidou en tant que citoyenne, qu'électrice.
0: Il y avait 2-3 trucs pourtant, le TGV, le Concorde, tout ça. Un mot sur Valéry Giscard d'Estaing.
11: Giscard, il me fait penser à Macron.
0: Ok. François Mitterrand.
11: Manger des pommes,
9: Mitterrand.
0: Ah non, ça c'était Jacques Chirac.
8: C'est pas elle qui a dit manger des pommes sur Mitterrand.
0: Oui. Non. Sur Mitterrand, elle citait quand même la peine de mort, et donc sur Jacques Chirac, manger des pommes.
8: Qu'il a, je crois qu'il l'a jamais dit. Hein. Je crois que c'est les Guignols qui l'ont. Je crois qu'il l'a. Il y avait un pommier sur son affiche, et les Guignols en ont fait un truc. Jacques Chirac n'a jamais dit manger des pommes. Voilà.
9: C'est la petite minute culture avec Mathieu Bénard.
8: Pour le plaisir.
9: Tu t'en serais bien sorti, toi, hier soir, à mon avis.
8: Moi, j'aime bien les quiz. Ah. Arthur, Édouard Philippe, qui veut tenir une grande réunion de la droite et du centre à la Toussaint.
0: Une réunion de préparation des futures élections législatives, mais il s'agira aussi peut-être de se mettre d'accord sur qui est le mieux placé pour aller à l'Élysée. Et il y a déjà un invité qui s'est décommandé, c'est Bruno Retailleau.
12: C'est une réunion pour les macronistes, entre les macronistes. Je peux vous dire une chose, cette élection, elle ne se gagnera pas au centre. Elle se gagnera à droite. Et je suis un candidat de droite.
0: Ouais, ça veut dire non.
9: On termine avec Raphaël Glucksmann qui n'a pas passé un super début de semaine. Hein.
0: Ouais, lundi, il était présent devant l'Assemblée nationale pour la manifestation contre les violences sexistes et sexuelles. Et il s'est fait avoiner par une manifestante.
13: Vous faites pas de gala à gauche avec votre équipe de macronistes autour de vous. Je lui reproche d'être là et de prendre la place. Mais oui, il fait de la récup. Il a rien à faire là. Et personne ne veut de lui.
0: Ouais, a priori, elle ne paiera pas les 15 euros hein, pour la primaire du
8: DS. Ouais, non, 15 euros, c'est vrai. Je ne promets toujours pas 15 euros pour voter pour la primaire des socialistes et place publique.
0: Oui, exact. Soyons précis.
8: Soyons précis. Merci Arthur Asquin. Les news politiques en podcast. Évidemment, si vous les ratez.
9: En plus, il y a la photo maintenant d'Arthur.
0: Sur la plateforme de téléchargement.
9: Bon, il est 5h20 sur RMC dans un instant. C'est l'heure d'un autre rendez-vous du morning. La solution conso, Géraldine Demory, avec une belle histoire qui cache malheureusement parfois des arnaques. Hein.
14: Oui, je vais surtout vous expliquer les précautions à prendre lorsque vous avez perdu votre animal pour ne pas vous faire arnaquer. Et on va aussi écouter le meilleur d'Arnaud Demanche. On va jouer au mot caché qu'il faut qu'on prononce, Mathieu, il serait temps. On vous dit à tout de suite sur RMC.
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16: Bonjour à tous. Tout à l'heure, la discussion et le débat, ça se fait sur RMC, RMC Story, avec Fatima Hidbounois, avec Antoine Diers, avec Emmanuel Debillet. Ça, c'est le trio de GG et on parlera de Céline Dion. Elle est à 3 jours du coup d'envoi de ses concerts à Paris, Céline Dion. Et c'est Laurence Piau, l'ancienne directrice de Paris Match, qui viendra nous parler de la vraie histoire de Céline Dion. À tout à l'heure.
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1: Il est 5h22, vous êtes sur RMC, l'essentiel de l'info. Élise.
2: Les distributeurs de carburant réunis à Bercy aujourd'hui alors que les prix repartent fortement à la hausse. 2,29€ pour le gazole, 2,12€ pour le sans-plomb 95. Et c'est une information qu'RMC vous révèle ce matin. Les recettes fiscales de l'État sont à nouveau dans le vert. Plus 9 millions d'euros entre mars et fin août par rapport à la même période l'an dernier. Probable conséquence d'une hausse de la consommation liée aux vacances d'été. La gauche n'a pas le droit de s'abandonner à ses divisions. C'est l'appel lancé par une centaine de socialistes qui demandent à ouvrir leur primaire à François Ruffin, Marine Tondelier ou encore Mathieu Pigasse avec pour objectif de battre l'extrême droite à la présidentielle. Et puis le PSG remet son titre de Ligue des Champions en jeu ce soir. Les Parisiens reçoivent le club slovaque de Bratislava, coup d'envoi à 21h sur RMC, évidemment.
1: 5h23, on passe au pouvoir d'achat.
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1: Tous les matins, Géraldine arrive avec ses astuces conso et c'est vrai qu'hier, à peu près à la même heure, on vous racontait l'histoire de Chanel, la petite chatte noire retrouvée au bout d'un mois après avoir été perdue sur une aire d'autoroute. L'histoire s'est bien terminée pour Chanel, mais sa famille a reçu beaucoup de propositions d'aide qui n'étaient en réalité que des arnaques.
3: Des spécialistes en recherche animale qui leur promettaient de retrouver Chanel, moyennant la coquette somme de 100 euros. Alors, on rappelle que ce sont des bénévoles finalement qui ont récupéré la minette au bout de 28 jours. Ils n'ont rien demandé, ça ne leur a rien coûté. Et malheureusement, c'est quasi systématique lorsque vous perdez votre animal. Pour mettre toutes les chances de le retrouver de votre côté, vous mettez des petites annonces sur les réseaux sociaux, vous mettez des affiches dans la rue. C'est très bien, c'est ce qu'il faut faire, il faut continuer à le faire. Mais il y a des escrocs qui surveillent ce genre d'annonces. Et ils profitent de votre détresse et jouent sur l'urgence pour vous soutirer de l'argent.
2: Mais alors comment ils s'y prennent ?
3: Alors la technique la plus récente, c'est celle du faux vétérinaire. Alors celle-là, elle est terrible. On vous appelle pour vous dire que votre animal est arrivé blessé au cabinet, sans doute renversé par une voiture, qu'il faut l'opérer en urgence. Pour ça, bien sûr, il faut avancer les frais. Et si vous commencez à poser des questions, la personne peut s'énerver, même raccrocher. Alors la règle, vous ne payez pas tant que vous n'avez pas vu l'animal en vrai. J'insiste sur le en vrai parce que il faut pas se fier à une photo aujourd'hui avec l'IA. C'est très facile de récupérer la photo de votre annonce et de la modifier pour vous faire croire que votre animal est bien blessé. Dans tous les cas, un vrai vétérinaire il vous demandera jamais de payer par téléphone. Vous payerez au cabinet une fois que l'intervention sera faite et une fois que vous serez sûr, évidemment, que c'est bien votre animal.
2: C'est vraiment odieux. Bon, on entend aussi parler beaucoup de communication animale. Ça marche ou pas ?
3: Alors, factuellement, il n'y a absolument aucune preuve scientifique que ça marche. La communication animale permettrait de localiser l'animal par la pensée. Après, chacun ses croyances, mais bon, voilà, scientifiquement parlant,
2: c'est un peu de l'esbrouf,
3: ça ne fonctionne pas. Ce qui doit vous alerter, c'est vraiment si on vous presse. Et si on vous demande de l'argent, c'est non. Vous n'allez pas perdre une chance de retrouver votre animal en refusant. Vous évitez juste une arnaque. Même chose si on vous demande une récompense en échange de l'animal. Bon, si vous voulez donner quelque chose, c'est vraiment uniquement au moment où vous récupérez votre animal, si possible dans un lieu public, et après avoir vérifié en visio qu'il a bien été retrouvé. Mais dans la très grande majorité des cas, quelqu'un qui retrouve votre animal par hasard ne vous demandera rien du tout.
2: Bah oui, c'est quand même la base.
1: C'est
2: merci beaucoup.
1: De le préciser
2: bah
1: aussi. Oui, ouais, l'arnaque au vétérinaire, ça fait peur. Ouais. Ils me disent, oui, dans la panique, t'es content de le retrouver, t'as peur. Il faut pas céder, il faut payer après.
3: Toujours,
2: une fois qu'on a le chat entre les mains, c'est ça. Le chien. Merci Géraldine, c'était la solution conso à retrouver en podcast sur le site et sur l'appli RMC.
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2: Et c'est l'heure du bonus, Mathieu, avec une légende de retour à Paris.
1: Stevie Wonder qui revient 16 ans après son dernier concert dans la capitale. La légende, au plus de 60 ans de carrière, annonce un concert exceptionnel. Bercy, l'Accor Hotel Arena, le 15 octobre prochain. 15 octobre, oui, c'est très bientôt. Un retour pour célébrer les 50 ans de son album « Songs in the Key of Life ». Double album culte où le chanteur a signé certains de ses plus grands tubes que vous entendez. On ne sait pas encore si Stevie Wonder jouera l'album anniversaire en entier ou une sélection de titres. Il a 76 ans. Son dernier concert, donc c'était 2010. Prince était monté sur scène à l'époque, autre époque. Il avait fait aussi une apparition au Festival Jazz à Juan en 2014. Alors les tarifs n'ont pas encore été communiqués, va falloir être rapide. Les préventes ouvrent ce matin à 10h avant la mise en vente générale. Vendredi, je ne devrais même pas vous le dire ce matin, parce que moi j'y serais.
2: J'aurais dû gatekeeper l'info, la garder pour toi et pour moi. Wow.

0: de 5h30. 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
3: Allez, reviens tout à l'heure en direct d'un Pauline Matante, mais tout de suite dans l'ambiance, c'est le meilleur d'Arnaud de Manche.
4: Il y en a quand même un qui a décidé de kiffer la vie, c'est Gabriel Attal. Vous avez vu ce qu'il a lancé ? La tournée des 1000 bistrots.
0: Ah bah voilà.
4: Il balance ça, c'est officiel. C'est pour aller à la rencontre des Français en septembre. Ça fait 1000 bistrots en 3 semaines, 47 bistrots par jour. Si avec ça, il ne reçoit pas le soutien de Jean-Louis Borloo, je m'appelle plus Arnaud Demange. Alors, en début de journée, ça va aller. Bonjour, je m'appelle Gabriel Attal. Je suis venu travailler, en fait, parce que c'est ma présidentielle bistrot. Je peux avoir un café ?
5: Oh, enfin, il est déjà 7h du mat, tu vas bien prendre un petit blanc. C'est bien l'heure de l'apéro quelque part. Allez, installe-toi, mets-toi là. Mets-toi là, à côté de Jean-Jacques Bourdin. Et ça va être très chouette. Et puis à 17h, ce sera plus la même.
6: Et moi, je vais vous dire, Macron, et ben, je l'emmerde, Macron. Sur l'économie, il nous a baisés. Sur les retraites, il nous a baisés. Sur les hôpitaux, il nous a baisés.
7: Et Macron, monsieur Macron,
6: moi en campagne, pas le droit de le baiser. Il m'a dissolu.
0: Il m'a dissolu.
6: Moi, je voulais pas être dissolu.
4: Allez, Gabriel, il faut rentrer.
6: Non ! Du blanc. J'ai encore 46 barres à faire, on vient de commencer. Roger, tu sais que t'es mon copain. Tu sais que tu vas voter pour moi.
4: Bah non, désolé, moi je vote Marine. Bon courage en tout cas, Gabriel Attal. Et on le rappelle, l'abus de macronisme est dangereux.
0: Bien sûr. Et Arnaud qu'on retrouve tout à l'heure en direct à 7h20 et 8h15 dans Apolline Matin sur RMC, RMC Story. Géraldine, la météo, ça y est, ça se refroidit.
8: Oh, très nettement, oui. Grenoble qui perd 18 degrés en l'espace de 24 heures. Il fera plus que 19 degrés à Grenoble alors qu'on avait 37 hier. Il fera 20 degrés à Lille, on aura 22 à Lyon ou Strasbourg alors qu'on avait 35 degrés hier. Donc là, c'est 13 degrés en moins. Il fera 22 degrés aussi à Paris, 24 à Bordeaux, comptez 25 à Marseille, 31 à Bastia et Ajaccio, avec de la pluie ce matin entre les Pyrénées, les Alpes, la Franche-Comté. Des averses surtout sur le sud-est pour cet après-midi. Et puis pas mal de Mistral et de Tramontane près de la Méditerranée.
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3: Il est 5h30.
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3: Et c'est l'heure du journal de Thibaut Texer. Bonjour Thibaut.
12: Bonjour Mathieu, bonjour Élise, bonjour à tous.
3: Tout le monde, ou presque, les utilise au quotidien.
12: Les réseaux sociaux, 80% des Français s'y rendent une fois par jour avec le sentiment d'y passer trop de temps pour la moitié d'entre eux. Étude de l'UFC Que Choisir que vous révèle RMC ce matin. Les recettes fiscales de l'État sur les carburants repassent dans le vert avec une plus-value de 9 millions d'euros par rapport à l'an dernier. Et la très chère visite du pape Léon en France à la fin du mois, 27 millions d'euros, l'Église lance un appel aux dons.
0: Les réseaux sociaux prennent de plus en plus de place dans nos vies.
12: Instagram, WhatsApp, TikTok, YouTube utilisés par 9 Français sur 10. Résultat d'une étude Que Choisir Ensemble que vous dévoile RMC en exclusivité ce matin. 80% des Français s'y rendent même une fois par jour. C'est trop pour une personne sur deux qui considère y passer trop de temps. Des accros au réseau rencontrés à Paris par Charlotte Guerre pour RMC.
13: Des animaux la plupart du temps ou des choses d'art. Encore des animaux.
14: Ces courtes vidéos, Lalo, 34 ans, ne peut pas s'en passer. Elle admet, elle passe trop de temps sur les réseaux sociaux comme la moitié des Français.
13: Dimanche, j'ai fait que ça en fait. Ouais, je suis à 10h30 d'écran, ce qui est énorme.
14: Du matin au soir, elle utilise plusieurs applications.
15: Principalement Instagram, après WhatsApp pour discuter avec la famille.
14: WhatsApp et Instagram figurent en effet parmi les réseaux sociaux les plus utilisés. Et pour réduire leur temps d'écran, certains ont leurs petites astuces comme Antoine.
16: Comme il y a beaucoup de pubs sur Instagram, dès qu'il y a une pub qui tombe, on se dit « Ok, stop, c'est le bon moment pour arrêter ».
14: Anna, 26 ans, préfère entretenir ses relations dans la vraie vie, dit-elle.
17: Je discute discuter par message, c'est plus restreint, en fait. On n'a pas la réaction de la personne, on voit pas la personne en vrai.
14: Les réseaux sociaux, elles les utilisent principalement pour écouter de la musique. C'est d'ailleurs leur deuxième usage le plus fréquent.
12: Des réseaux sociaux responsables d'une destruction cognitive, dit le ministre de l'Éducation, en marge de la révélation du classement PISA pour la France. Et les résultats ne sont pas bons. Ce sont même les pires depuis la création, il y a 26 ans, de ce classement visant à évaluer le niveau des élèves dans les pays membres de l'OCDE.
3: Vous allez réagir ce matin au 32-16. La destruction cognitive qu'impliquent les réseaux sur le cerveau de nos enfants, faut pas penser que ça nous fait du bien à nous, adultes. Hein. La différence, c'est que eux, leur cerveau est en formation et qu'on a des résultats catastrophiques. On interroge ce matin l'exemple que donnent les parents et l'implication des parents dans l'éducation de leurs enfants. Ça vous fait réagir. On sera avec Teddy de Chartres au 32-16 après ce journal.
0: Il est 5h32. Un rendez-vous ce mercredi à Bercy où sont attendus les distributeurs de carburant.
12: Et il sera question des prix au plus haut de 2,28€. Le litre de gazole en moyenne, 2,12€ pour le samplon 95. Cela n'est pas sans conséquence sur les recettes fiscales de l'État qui se retrouvent à nouveau dans le vert. C'est une information que vous révélez RMC hier soir. Alexandre Thibault.
18: Oui, mais un tout petit vert, dit-on du côté de Bercy. Jusque-là, l'État évoquait une baisse de ses recettes fiscales sur les carburants de 80 millions d'euros sur les 6 premiers mois de l'année, en comparaison aux 6 premiers mois de l'année dernière. Conséquence logique de la guerre en Iran, les prix à la pompe s'envolent, la consommation baisse. Ces 9 millions par rapport à l'année dernière, entre mars et août, sont dus à une hausse de la consommation, notamment le mois dernier, car même si les prix étaient toujours élevés, les Français sont quand même parti en vacances. Prudence tout de même, 9 millions, ça ne pèse pas beaucoup dans la balance, nous dit le ministère. D'autant que la consommation de carburant recule à nouveau sur les 10 derniers jours. Et si cette baisse se poursuit, la tendance peut vite s'inverser.
12: La main tendue d'Édouard Philippe Assé, concurrent de droite et du centre, le candidat Horizon à la présidentielle propose une réunion autour de la Toussaint afin de préparer le scrutin et se tourner vers les législatives en vue d'une coalition afin d'obtenir une majorité à l'Assemblée nationale en cas de victoire. Initiative rejetée par Bruno Retailleau. Le candidat Les Républicains dénonce une réunion de macronistes pour les macronistes. 27 millions d'euros, c'est le coût estimé de la visite du pape en France à la fin du mois du 25 au 28 septembre. L'Église de France a détaillé hier le déroulé de ses 4 jours de la venue du pape Léon et le défi s'annonce immense, tant au niveau logistique que budgétaire. Louise Salé.
19: Oui, parce que le nombre de personnes attendues est colossal. Plus d'un million à Paris, 250 000 à Lourdes, 40 000 à Metz. Rien que sur les Champs-Élysées, il faudra installer 42 écrans géants pour suivre la messe, ainsi que de nombreuses infrastructures comme des barrières ou encore 2500 toilettes au prix d'un million d'euros. Et les fidèles pourraient être plus nombreux que ce qui était initialement prévu, selon le général Hervé Vatkan, chargé d'organiser l'événement.
20: On a 8000 inscrits par jour en ce moment. On est certain d'être entre 500 et 600 000 et on pense vraiment d'aller un peu plus loin. Mais c'est considérable, c'est un très très grand événement évidemment. La messe est à peu près 10 millions d'euros.
19: De son côté, l'État met à disposition 15 000 policiers et gendarmes pour l'ensemble du week-end. Ce service n'est donc pas compris dans le budget du voyage de 27 millions d'euros que l'Église compte financer à l'aide de dons. Elle n'en a reçu que 5 millions de la part de fidèles, mais compte sur la générosité de grands mécènes et entreprises pour compléter ses ressources.
12: Mettre fin aux importations de produits en provenance des colonies israéliennes en Cisjordanie menace de 12 pays dont la France, qui dénonce l'expansion systématique des colonies et la hausse considérable de la violence des colons vers les Palestiniens dans le territoire. La reprise des frappes cette nuit au Moyen-Orient. Les États-Unis annoncent avoir détruit 5 navires pétroliers dans la région du Golfe. En réponse, l'Iran dit avoir attaqué 2 bateaux américains cette nuit, ainsi que 8 pétroliers et 10 autres navires.
3: Le PSG, épinglé par la justice,
12: condamné à payer une amende pour non-respect de l'index d'égalité professionnelle entre les femmes et les hommes. C'est obligatoire pour les entreprises de plus de 50 salariés et le coût de la pénalité, Nicolas Pelletier, est particulièrement élevée.
21: Oui, 2,7 millions d'euros de pénalité financière pour le PSG pour non-respect de l'index d'égalité professionnelle entre les femmes et les hommes. L'inspection du travail avait pointé du doigt en mars 2024 des résultats insuffisants du club parisien à l'index d'égalité, notamment sur les 10 plus hautes rémunérations de l'entreprise. Très rapidement, le PSG avait fait appel de ce jugement, mettant notamment en avant les spécificités d'un club de football où les plus grosses rémunérations sont souvent attribuées aux joueurs stars de l'équipe, ce qui rend pratiquement impossible le respect de cet index d'égalité. Le tribunal administratif n'a pas été dans le sens du club et a confirmé la pénalité. Le PSG dit prendre acte de cette décision et affirme poursuivre ses actions pour renforcer l'égalité professionnelle.
3: Ça vous interpelle peut-être parce qu'on a cette idée d'un index d'égalité homme-femme, qui est quand même une bonne chose. C'est quand même une avancée. Après, quand on l'applique au football professionnel et au Paris Saint-Germain particulièrement, oui, les salaires des joueurs du PSG, ça surprend personne, je crois. Je sais pas. Vous réagissez au 32-16 si vous le souhaitez. Aurore Berger, qui est ministre chargé de l'égalité entre les femmes et les hommes et de la lutte contre les discriminations, sera l'invité d'Apolline à 7h40.
12: Le PSG qu'on va retrouver en Ligue des Champions ce soir opposé au Slovan Bratislava, 21h sur AMC. Hier soir, Lille s'est incliné 3-2 face au Betis Séville. On retiendra aussi la victoire du Real Madrid opposé à l'Inter Milan avec un but de Mbappé, score final 2-1.
0: Les courses, Thibaut, c'est à Angers.
12: 13h55, le 9 Kika Jocelyn est le favori de la Dream Team RMC. L'outsider, c'est le 7 Cano, le 9 et le 7.
3: Merci Thibaut. Et bonjour Teddy.
1: Bonjour
0: Nathalie. Bonjour Teddy. Teddy qui a composé le 32-16 depuis Chartres en Eure-et-Loire. Teddy, vous êtes prof de maths au collège. Vous êtes bien placé pour commenter ce rapport PISA que l'on a eu hier. Et j'imagine que vous la constatez, la dégradation du niveau des élèves, vous, en maths.
1: Ah ben, on est très nul, exposant très nul. Donc,
0: très nul, exposant très nul. Bon, voilà.
3: Je suis tellement nul que je comprends qu'il y a une blague de maths, mais je l'ai à peine.
0: Très nul au carré.

0: mathématiques du monde. Et cela devient de la faute de pédagogistes qui ont mis des choses en place il y a des années et qui continuent. Je ne sais pas pourquoi on n'entend pas Monsieur Mérieux, qui a mis en place des choses comme le socioconstructivisme il y a plus de 10 ans maintenant. On a vécu sur socioconstructivisme et ça fait des...
1: Il y a un truc qui est important dans ce que vous dites, l'école de mathématiques française. On est toujours bon pour former des élites. Le très très haut du panier, on y arrive toujours. On a les meilleurs mathématiciens français sont français. Le problème, c'est qu'on n'arrive plus à transmettre ça à toute une génération, Teddy.
0: Là, ce matin, vous parliez de l'implication des parents et des réseaux sociaux. En Angleterre, ils ont augmenté leurs résultats PISA aussi. Et ils n'ont pas de problème de réseaux sociaux. C'est un peu bizarre. Pourtant,
1: je suis d'accord, Teddy. Moi, je suis désolé, en Estonie, ils ont des résultats colossaux et ils sont ultra connectés. Il n'y a pas d'interdiction du portable.
0: Et voilà.
1: Mais Teddy, du coup, on fait quoi?
2: L'implication des parents, la moindre implication des parents, vous la constatez aussi d'année en année ou pas?
0: Alors moi, je la constate surtout que je suis professeur principal de 3e, donc il faut s'occuper de l'orientation des élèves en fin d'année.
2: Ouais.
0: Donc quand il y a des réunions en début d'année ou en cours d'année, il y a que, on va dire, 50% des parents qui viennent réellement bien motivés et qui s'impliquent. Et d'autre part, ils viennent, mais ils prennent une certaine distance. Et puis, il y a les autres qu'on ne voit jamais. Et c'est là où c'est inquiétant. L'implication des parents est très importante. Et il va falloir aussi que nous, les enseignants, on bouge un peu les fesses pour modifier notre pédagogie, etc. Quoi.
1: Il va falloir qu'on se retrouve tous les manches,
0: on dit. On creuse. Hein. Là, on va attendre la fosse des Mariannes.
1: Hein. Non, mais vous avez raison, Teddy. C'est impressionnant, la dégringolade. Alors, il y a des niveaux qui baissent d'une manière générale, dans d'autres pays aussi, mais la tendance française ces 10, 15, 20 dernières années est affligeante. Teddy, merci de votre coup de fil. Un peu de politique aussi dans ce débat-là, parce qu'il y a Ludo qui nous écrit quand même, donc c'est quand même marrant, le niveau de l'éducation nationale s'effondre, c'est à cause des portables, c'est à cause des parents, c'est à cause des profs, c'est à cause des gosses, mais c'est jamais à cause des gens au pouvoir depuis 10 ans, nous dit Ludo, sur le WhatsApp RMC au 0612 424 424, vous continuez à réagir comme l'a fait Teddy, on vous accueille au 3216 ce matin.
2: Il est 5h41 et dans un instant, c'est l'heure de retrouver la bande du morning avec Virginie Fulpin pour la causerie.
3: Et la saison qui commence vraiment ce soir pour le PSG.
2: Anthony Morel pour la tech.
4: La brosse à dents la plus chère du monde.
2: Combien ?
4: 500 balles.
2: Oh ! Ouh là là, ça pique.
1: Bah, elle est grosse. Plateau.
4: On a pour ton argent niveau poids.
1: Et puis on a notre nouveau rendez-vous, l'algorithme du morning. Élise, tiens, on parlait des réseaux.
2: Le mot est banni sur TikTok et pourtant tout le monde en parle, mais pour faire de la prévention.
1: A tout de suite sur RMC.
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1: Il est 5h43 sur RMC, les titres de l'actualise.
2: Et les distributeurs de carburant réunis à Bercy. Aujourd'hui, alors que les prix repartent à la hausse, 2,29€ le gasoil, 2€...

0: 12, le samplon 95. Et tiens, c'est une information qu'RMC vous révèle. Les recettes fiscales de l'État sont à nouveau dans le vert, plus 9 millions d'euros entre mars et fin août. Conséquence de la hausse de la consommation liée aux vacances d'été. C'est une exclue. RMC, le principal suspect dans la mort de l'agent municipal de Grenoble, Lilian Dejean, conteste l'intention de tuer. L'homme assure qu'il cherchait simplement à fuir après l'accident qu'il a provoqué. Il est toujours mis en examen dans l'attente de son procès. Et puis, on va en parler dans un instant. Le PSG remet son titre de Ligue des Champions en jeu ce soir. Les Parisiens qui reçoivent les Slovaques de Bratislava, coup d'envoi à 21h.
1: Et il est 5h44. Et la bande est là, Anthony Morel, avec sa brosse à dents.
2: Mais oui.
0: La brosse à dents, c'est très chanteau.
1: Un demi-smic dans la brosse à dents. Non, quand même pas. Géraldine Demory est là. Virginie Fulpin aussi. Élise le disait à l'instant, la causerie Virginie, la Ligue des Champions qui a commencé hier soir avec Lille battue par le Betis 3-2.
0: Et ce soir, c'est donc le PSG qui reçoit le Slovan Bratislava. Les Parisiens qui remettent leur titre en jeu, c'est le vrai début de leur saison, Virginie.
3: Ouais, le PSG pourrait trembler vu son début de saison en Ligue 1. 2 matchs nuls et une défaite, une place de 13e au classement. Il y a quelques années encore, on aurait parlé de crise de septembre, on aurait disséqué sans fin tous les manquements de l'équipe. Luis Enrique, l'entraîneur, reconnaît que c'est un début de saison catastrophique, il l'a dit hier. Mais ça ne va pas l'affoler plus que ça. La preuve, vendredi soir, après la défaite contre Monaco, il a eu ces mots.
4: Si vous voulez parier qui va être les champions à la fin du championnat, on peut parier.
3: Voilà, c'est pas ce que j'appelle être aux abois. On pourrait dire que c'est pas très respectueux, ça c'est sûr. Oui, on peut parier. On va pas gagner grand-chose, hein, parce qu'on sait tous que le PSG sera champion de France à la fin. Et je dis pas que les Parisiens n'auront pas de mérite, mais ils ne vivent pas dans le même monde que les autres clubs. Il y en a 17 qui se battent avec deux bouts de chandelle et des situations financières très compliquées, et un qui a un effectif pléthorique de joueurs de classe mondiale et un porte-monnaie qui ressemble à un puits sans fond. Donc oui, on est d'accord, Luis Enrique, le PSG sera champion de France à la fin de la saison.
1: La vraie compétition des Parisiens, c'est cette Ligue des Champions qui commence.
3: C'est là que les Parisiens peuvent avoir des adversaires à leur taille. Leurs rivaux, c'est le Real Madrid, le Barça, le Bayern, Arsenal ou Manchester City. Pas l'OM, pas Lyon, pas Lens, pas Monaco. Les Parisiens sont double champions d'Europe en titre. Leur motivation, en plus, cette année, c'est de rejoindre le Real de Zinedine Zidane qui avait enchaîné 3 victoires de suite. C'est ça, le monde du PSG aujourd'hui. Le reste, c'est littérature, hein. Alors, ça commence ce soir avec le petit Slovan Bratislava. Sans faire offense aux Slovaques, c'est mignon comme mise en bouche. Hein.
0: Et même si le PSG perdait, ça ne serait pas catastrophique?
3: Même pas, non. Déjà parce qu'avec la nouvelle formule, les Parisiens auraient largement le temps de se rattraper. Et puis parce que dans le nouveau monde du PSG, ce qui se passe début septembre, ça n'a pas beaucoup d'importance. C'est en février et au printemps qu'il faut être là. Alors tout le monde va être très content d'entendre la musique de la Ligue des Champions au Parc des Princes ce soir. Mais c'est que le début de l'aventure, tous les grands clubs résonnent comme ça. Et le PSG en fait partie. En revanche, Luis Enrique peut quand même pas dire on parie qu'il va être champion à la fin en Ligue des Champions, parce que là, oui, c'est possible, mais c'est pas non plus acquis d'avance, hein, c'est pas la même chose.
1: Est-ce qu'on la taquine, Virginie, un peu, parce que tu sais pas, Élise, il y a un an presque jour pour jour, rentrée du PSG en Ligue des Champions, elle disait non, le back-to-back c'est impossible.
0: J'ai donc
1: là
0: dire.
1: Vous dites c'est pas acquis non plus.
3: J'ai pas dit que c'était impossible.
1: Non, mais par contre, vous avez dit le PSG sera champion de France. Je retire des engagements.
3: Je prends des risques limités.
1: Merci Virginie Fulpin. C'est la rentrée du foot, les Lillois. Il y a Lens demain. Si je dis pas de bêtises, c'est demain. Ouais. Merci beaucoup Virginie Fulpin. 5h47.
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1: 5h47, Anthony Morel. Un jour, on fera gagner la brosse à dents à 500 balles.
2: Ouais, ce sera un beau cadeau. Hein.
1: C'est cette nouveauté tech que tu proposes aujourd'hui. Cette brosse à dents qui fait parler depuis quelques jours. Pardon, qu'est-ce qu'elle a de spécial? Pourquoi on met 500 euros?
3: Elle éblouit déjà.
2: Quoi, qu'est-ce que tu dis?
3: Elle éblouit déjà.
2: Elle éblouit, mais oui. Il y a une petite loupiole. Je vais vous expliquer à quoi ça sert. Parce qu'effectivement, c'est la particularité de cette brosse à dents. Alors, signée Dyson, on les connaît pour leurs aspirateurs, leurs sèche-cheveux. Bon, elle fait pas encore. Elle pourrait faire aspirateur, vu le prix, hein, cela dit, la brosse à dents. Mais non, en fait, la particularité de cette brosse à dents, c'est qu'elle va vous montrer à quel point vous vous brossez mal les dents. Et ça, c'est un vrai sujet. Non, mais c'est vrai. Alors, les statistiques sont folles. Hein. Le temps moyen de brossage, vous savez, c'est combien? 45 secondes.
1: Ah ouais?
0: 45 secondes. C'est pas... Alors que ce sont 3 minutes.
2: C'est 2 minutes.
0: Ah, 2 minutes.
2: C'est
0: 2
2: minutes. On disait 3.
0: Ouais, oui, moi j'ai toujours entendu 3 minutes.
2: Mais,
0: okay.
2: Mais je sais pas. Bah, non, les dentistes disent 2 minutes, mais en tout cas, c'est pas 45 secondes, ouais. Ça c'est sûr. Et, alors, en fait, et surtout, on rate aussi, on rate des endroits, notamment les interstices entre les dents, on les brosse pas suffisamment bien. Voilà, vous avez raté un morceau de poulet entre deux molaires.
0: Oh, c'est pas un poulet.
1: Il essaye de le mimer en parlant, donc c'est difficile.
2: C'est pas facile. Alors, je vais vous passer le pire, parce que quand même, le truc, c'est que cette brosse à dents, elle est équipée d'une petite caméra. C'est ça, la lumière. Et en fait, quand tu mets ça dans ta bouche, eh bien, tu vas pouvoir visualiser en direct sur ton téléphone
0: ce qu'il y a dedans.
2: Qu'il y a dedans. Oh, voilà, ce que tu rates, ce que tu rates
1: pas. Si Instagram.
2: Tu te, voilà, ça va faire des super stories. Je pense que c'est absolument incroyable.
0: Surtout après avoir mangé une bavette ou un gros beefsteak.
2: Voilà, c'est ça, ça, tous les détails. Bonne et alors bavette. Là où c'est génial aussi, c'est que tu as une intelligence artificielle qui va détecter automatiquement les espaces interdentaires. Et à ce moment-là, il y a un jet qui va se déclencher, qui va venir en fait nettoyer la plaque dentaire. C'est un peu l'équivalent du fil dentaire. Alors il y a beaucoup de gens qui passent pas de fil dentaire, c'est très surtout en France, il y a pas beaucoup de gens qui l'utilisent. Et donc là en gros, ça va venir nettoyer tout ça, sachant que les espaces interdentaires, quand on les nettoie mal, c'est ce qui génère le tartre, les caries, pas mal de problèmes de gencives aussi. Donc sur le principe, c'est intéressant. Après, est-ce que ça vaut 500 €? C'est pas sûr, sachant que alors le jet, pour avoir testé un peu, ça gicle un peu dans tous les sens. Vous refaites aussi la vie de le bourrin de la Saint-Denis, hein. Elle est quand même super mastoc, quoi. Donc la
0: brosse à dents,
2: elle est assez lourde.
0: Ah ouais, on dirait la
2: voyage,
0: tour Eiffel, ouais.
2: C'est pas incroyable non plus. Mais voilà, c'est quand même un petit bijou de technologie, faut être honnête. Mais est-ce que ça vaut le prix? Je vous laisse juger.
0: Mais donc ils promettent que ça évite le fil dentaire, les petites brossettes et tout. On n'a plus besoin.
2: Non, alors c'est la promesse de Dyson.
0: C'est la
2: Moi,
0: promesse.
2: J'attends la validation des dentistes. Bah oui, des dentistes. J'ai vu que certains avaient quand même des doutes.
0: D'accord.
2: Voilà, je pense que ça fait
1: ça
2: pas
1: va
2: de
1: juste
2: mal.
1: Être un super objet hype à avoir dans sa salle de bain.
3: Je pensais que ça venait aspirer entre
1: ça
3: les dents.
1: Pas l'aspiration, ouais.
0: Ça, c'est la prochaine étape, mais ça coûtera 1 000 €, du coup, Virginie. Bon, les brosses à dents connectées, ça existe depuis longtemps. Est-ce que ça sert vraiment à quelque chose ou pas?
2: Alors, moi, dans mon expérience, c'est quand même un peu du gadget. Alors là, ils poussent vraiment le concept jusqu'au bout, mais c'est vrai que ça fait quelques années qu'on a déjà des brosses à dents avec des capteurs électroniques qui analysent la façon dont on se brosse les dents, qui vous disent si vous n'avez pas raté une dent en particulier, connectée à une application mobile. Là où je trouve que ça peut être très bien et très pratique, c'est pour les enfants, parce qu'il y a un côté.
1: Bah oui, 500 balles pour les gamins, penses.
2: Non, non, je parle pas de celle-là. Mais toi, des modèles qui coûtent beaucoup moins cher. Et tu sais, tu transformes un peu le brossage en jeu vidéo. Ça, c'est rigolo et ça peut être ludique.
5: Ouais, juste avec une appli, déjà, c'est très bien.
2: Oui, c'est ça. Avec une appli, ça le fait très bien. Pour les parents, enfin, je trouve que c'est le truc. Tu sais, tu t'en sers deux fois parce que c'est rigolo. Et après, en fait, tu te dis, bon, non, en fait, je l'utilise en mode classique, ce sera aussi bien.
1: Merci, Anthony Morel. À tester pour vous, doit faire ses preuves.
2: Voilà.
1: C'est le bulletin de notre épisode d'Anthony Morel et de sa brosse à dents Dyson. Il est 5h51. L'algorithme du morning, le nouveau rendez-vous le matin, comprendre ce qui se passe sur les réseaux. Élise, ce matin, tu vas nous parler d'un sujet difficile, une campagne de prévention en ligne.
0: Ouais, ça fait plusieurs jours que je vois passer des phrases un poil énigmatiques du type « j'ai 28 ans, mais j'aurais pu en avoir 17 pour toujours ». Ça interpelle, vous l'aurez compris sûrement plus rapidement que moi. Il est question ici de suicide, avec à chaque fois un hashtag « septembre jaune », c'est le mois de sensibilisation et de prévention. Et les utilisateurs de TikTok, mais aussi d'Instagram, s'en sont saisis. C'est la première année que le sujet prend autant de place sur les réseaux sociaux. D'abord pour témoigner, évidemment, de leur propre tentative de suicide. Ici, par exemple, une jeune femme évoque ses deux TS. C'est comme ça qu'on dit en version raccourcie sur les réseaux sociaux. À 14 et 16 ans, sa vidéo a été likée plus de 175 000 fois. Raconter son expérience, c'est aussi raconter son deuil. Comme cet internaute dont la sœur s'est suicidée il y a 2 ans. Le but, vous l'aurez compris, c'est de briser ce qui est encore tabou. Vous ne savez jamais ce que la personne en face de vous traverse, écrit cette créatrice de contenu aux 1,5 million d'abonnés. Tabou entretenu par la plateforme TikTok, en quelque sorte, puisqu'elle censure et bannit le mot lui-même.
6: Chez les moins de 30 ans, il y a quasiment 10% de personnes qui disent avoir déjà eu des pensées. Je peux même pas le dire, c'est terrible.
0: Et c'est tout le paradoxe. TikTok fait de la modération pour protéger les plus jeunes et éviter la propagation de contenu qui pousserait à l'acte. Mais c'est sur cette plateforme que les internautes ont décidé de s'emparer du sujet en rappelant les bons réflexes.
7: Le plus important, c'est d'en parler. C'est vraiment la première étape. Vous n'êtes pas seul. Vous comptez pour des personnes, même si parfois la seule issue, ça paraît ça. y a d'autres choses qui sont possibles.
0: Et en rappelant surtout le numéro d'écoute, le 3114, numéro gratuit, confidentiel, disponible 24 heures sur 24. Je voulais saluer cette initiative parce que je trouve ça important, notamment pour le public le plus jeune.
1: Merci, pardon. Oula. Merci beaucoup. Je voulais redire le 3114.
0: 3114.
1: 24 heures sur 24. Merci beaucoup, Élise. Merci à tous les trois, à la bande du Morning. Ça continue le Morning sur RMC jusqu'à 7 heures, sur RMC à la radio et sur RMC Story à la télé aussi. Vous pouvez nous voir sur la 23 dans un tout petit instant.
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1: Il est 5h55 sur RMC, nouveau rendez-vous du Morning, vous l'écoutez, vous riez tous les jours avec lui, c'est dans Estelle Midi, et tous les matins, c'est plaisir, on retrouve Pierre-Antoine Damcourt, Damcourt 2027.
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15: Ah, il est fort, Gabriel, hein, les amis. Personne n'avait vu venir cette opération. Moi, je pensais à une opération 1000 lits pour les hôpitaux, 1000 logements pour les habitants du port, ou au pire, 1000 feuilles pour François Hollande. Mais non, encore mieux, opération 1000 bistrots. Ouais. Alors dans la vidéo, on voit qu'une grosse binouze, accordéon, un bel cliché en fond. Il va partir à la rencontre des Français, des baby-foot, des zincs qui collent. Bref, de la France qui se lève tôt pour boire un picombière. Et le projet, Estelle, est affiché.
16: À 5 autour d'une table, ou parfois à 10, parfois à 100, parfois plus. Avec une idée très simple.
15: Se bourrer la gueule. Voilà, Gabriel Attal annonce qu'il veut inviter les Français pour parler avec eux. Moi, ça me fait un petit peu peur, non? Parce qu'à chaque fois que quelqu'un m'a donné un rendez-vous dans un café en me disant « faut qu'on parle », c'était pour me larguer. Alors, Gabriel va faire le tour des bistrots en France. Il n'a pas dit encore s'il allait passer par RMC. On attend de savoir. Mais les cacahuètes sont déjà sur la table chez nous. Et chez nous aussi, il y a 50 traces d'urine différentes. Oh. Miam, miam, c'est Truchot.
17: Ah non, mais non, mais quelle horreur.
15: Ah non, c'est Marshall. Oh, je me trompe toujours. Eh, non, mais attendez, 1000 bistrots. Vous imaginez, Estelle, pour vous, c'est un week-end en Bretagne.
17: Oui.
15: Mais Gabi, il n'a pas l'habitude. Quand il va se prendre des grosses claques dans le dos par Bébert, le pilier du Balto, à Saint-Fouillu-la-Couillette, ça va lui faire tout drôle. Allez, monsieur Attal, il va bien nous reprendre une petite prune. Non, mais moi, je disais, au niveau des régions, on va élargir le... Non, d'accord. Non, il est pas prêt, Attal. Il est pas prêt. Franchement, Attal, c'est le mec au lycée, il buvait 2 panachés et il partait s'allonger sur les chaises au fond de la salle des fêtes. Ses parents venaient le chercher à 21h30. On va te ramener, Gabriel. Ça va aller, ça va aller. Non, je sais pas si c'est une bonne idée, cette opération 1000 bistrots. Vous imaginez, en mai, ça sera plus Gabriel Attal, ça sera Renaud. On va le retrouver debout sur une table, cravate nouée autour de la tête. Hey, de toute façon, les politiques, c'est tous des pourris. Hey, prenez-moi un jeune, Jackie. Voilà, boire ou conduire la France, il faut choisir. Oh.
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1: 5h58, vous êtes sur RMC et RMC Story. Bienvenue dans le morning. Oui, on est content, il y a un nouveau générique à la
0: télé. Il est trop beau.
1: Avec nos nouvelles photos. Nos...
0: Franchement, branchez-vous, hein. Ouais. Canal 23.
1: Limite, nous mettez pas nous, mettez le générique toute la matinée.
2: Abuse pas non plus.
1: Bravo aux équipes qui l'ont réalisé, disons-le.
0: Oui.
1: Tout le monde est là. Victor Pourchet, il est prêt pour le journal. Géraldine Demory, bien sûr, pour la météo. J'ai une question à poser à vous tous et à la France. Nos enfants sont-ils nuls?
0: C'est un peu brutal, hein, Mathieu.
3: Ouais, oui, hein.
0: Bon, mais c'est un peu aussi ce que dit la dernière étude PISA sur le niveau scolaire de nos enfants. La France continue de décrocher. Pourquoi ? Est-ce que c'est la faute à l'école, la faute aux écrans, la faute aux parents, peut-être ? Nous sommes de moins en moins investis, impliqués dans la scolarité de nos enfants. C'est le choix de la rédaction. Ce sera juste après le journal. Et déjà, on attend vos appels au 32-16 ce matin.
1: La question des carburants qui redevient alarmante avec un gazole à 2,29 en moyenne, hein, un sans-plomb à 2,12. Michel-Édouard Leclerc qui annonce que les professionnels se préparent à 2,40 €. Est-ce que c'est viable ? Est-ce que vous tenez depuis le début de la guerre en Iran ? Est-ce que vous êtes résigné à 6h40 ? Une proposition pour la France, celle de Jean-Luc Mélenchon ce matin, qui veut bloquer les prix, promesse décortiquée par Virginie Fulpin.
0: Et puis à 6h45, on sera en direct de Chambéry. Une enquête a été ouverte après la mort d'un homme hier, pris en chasse après un refus d'obtempérer lundi soir. Il avait été retrouvé par des policiers quelques minutes plus tard, blessé par balle à la tête. Des violences urbaines ont ensuite éclaté dans plusieurs quartiers de la ville. On fera le point ce matin avec le maire de Chambéry en direct sur RMC.
1: Et Géraldine Demory. Donc ça y est, ça s'est quand même rafraîchi, non ?
18: Oui, pas qu'un peu, puisqu'on perd parfois jusqu'à 18 degrés. C'est le cas à Grenoble. Il faisait 37 degrés hier et il ne fera plus que 19 cet après-midi. Donc là, on passe carrément sous les normales de saison. On sera souvent 2 à 4 degrés sous les normales. Donc 19 degrés à Grenoble, mais aussi à Brest, à Lille. Il fera 21 degrés à Paris cet après-midi, 22 à Lyon, à Strasbourg. Là, c'est 13 degrés de moins qu'hier. 23 degrés pour Toulouse, 24 à Bordeaux, 25 à Marseille, encore 31 pour Bastia et Ajaccio. Avec de la pluie ce matin qu'on retrouve vraiment des Pyrénées jusqu'à l'Alsace et puis un temps instable sur le sud-est avec des averses. Averses qui seront même parfois orageuses cet après-midi. Ailleurs, on aura de très belles éclaircies. Très ponctuellement, pour avoir une petite averse dans l'après-midi, ce ne sera pas grand-chose. Puis à noter aussi pas mal de vent près de la Méditerranée.
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0: Très bon réveil sur RMC, il est 6h.
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0: Et c'est l'heure du journal de Victor Pourchet. Bonjour Victor.
22: Bonjour Élise, bonjour Mathieu et bonjour à tous.
0: À la une, les carburants remplissent à nouveau les caisses de l'État.
22: C'est une information RMC. 9 millions d'euros de plus de recettes fiscales ces 6 derniers mois comparé à l'an dernier. Les prix à la pompe sont hauts, le plafonnement inéluctable selon des distributeurs et la gauche. J'ai tiré mais je n'ai pas voulu tuer. C'est en substance la version du suspect du meurtre il y a 2 ans de Lilian Dejean, agent municipal grenoblois. RMC vous révèle ce qu'il a dit aux enquêteurs. Et puis Bruno Retailleau claque une porte qui venait à peine de s'ouvrir. Le candidat LR à la présidentielle refuse de participer à la réunion du bloc central voulu par Édouard Philippe.
1: C'est une info qu'RMC vous dévoilait dès hier soir. Les recettes fiscales de l'État sur les carburants sont à nouveau positive.
22: Plus 9 millions d'euros de recettes fiscales entre mars et fin août par rapport à la même période l'an dernier. Double effet, les vacances et des prix toujours très hauts à la pompe, si haut qu'un plafonnement des prix devient inéluctable. Mot employé hier par le patron des magasins Leclerc. Celui qui applaudit, c'est Jean-Luc Mélenchon, partisan de longue date de cette mesure. Mais Victor Joannin, cette mesure est-elle réaliste ?
23: En théorie, oui. En cas de crise, le gouvernement peut réglementer les prix par un simple décret pour une période de 6 mois maximum. Mais en pratique, c'est plus compliqué. Les stations-service ont des marges déjà très faibles. Elles ne pourraient pas beaucoup plus rogner dessus, sauf si l'État compense en baissant les taxes, une mesure très coûteuse. Il faudrait sinon que les marges des raffineurs soient plafonnées. Il faut dire qu'elles se sont envolées depuis le début de la guerre, multipliées par 8. Sur les derniers mois, elles sont passées de 3 centimes à 26 centimes par litre. Mais en France, Total applique déjà un plafonnement des prix dans ses propres stations et plus de la moitié du gasoil est raffiné à l'étranger. Le gouvernement qui n'a pas de prise sur les raffineries en dehors de l'Hexagone n'envisage de toute façon pas cette solution, indique Bercy.
0: Et on attend évidemment vos appels ce matin au 32-16. Vous nous dites combien ça vous coûte chez vous et surtout si c'est une bonne idée selon vous ce plafonnement des prix. 32-16 et le WhatsApp RMC 0612 424 424.
22: Et des prix à la pompe dont on peut craindre qu'ils augmentent encore. Le baril de pétrole s'est approché cette nuit des 100 dollars rapporté par un regain de tension au Moyen-Orient. Les États-Unis revendiquent la destruction de 5 pétroliers iraniens. Téhéran riposte en visant la Jordanie, des missiles interceptés et affirme à l'instant que 2 bateaux américains ont été visés. Une autopsie pour mieux comprendre aujourd'hui, probablement aussi pour calmer les esprits. Celle qui doit être menée sur le corps d'un conducteur mort hier à Chambéry après un refus d'obtempérer. La rumeur de l'implication de la police dans son décès avait enflammé la ville, des violences urbaines, alors que le déroulé des faits semble tout autre, Vincent Chevalier.
4: Lundi, en début de soirée, la police tente de contrôler un véhicule au comportement dangereux à hauteur de Cognin, en périphérie de Chambéry. Mais le conducteur refuse de s'arrêter. Il est donc pris en chasse avant de se retrouver bloqué dans une rue. Quand les policiers s'approchent, ils découvrent un homme blessé à la tête, gisant dans une flaque de sang. D'abord dans un état grave, son décès est finalement constaté hier après-midi. Le profil de cet homme d'une vingtaine d'années n'est pas encore connu. En tout cas, selon le procureur, les policiers n'ont pas utilisé leur arme et le véhicule ne présente pas de traces de choc ou de tir extérieur. La piste d'un geste auto-agressif ou accidentel est étudiée.
22: Et deux sections de CRS ont été envoyées en renfort dans la ville hier. Pour l'heure, la nuit semble avoir été calme.
0: On fera d'ailleurs le point à 6h40 avec le maire de Chambéry, Thierry Repentin.
22: Tout juste 2 ans après la mort de Lilian Dejean à Grenoble, RMC vous dévoile en exclusivité ce matin la défense du principal suspect. Lilian Dejean, c'était cet agent municipal tué d'une balle en plein thorax alors qu'il tentait simplement d'empêcher la fuite d'un conducteur qui venait de causer un accident. Ce conducteur, aujourd'hui mis en examen pour meurtre, c'est Abdoul Diallo et Mathias Tesson. Ils contestent avoir eu l'intention de tuer.
5: Si je pouvais, je ferais tout pour retourner en arrière. Ce sont les mots prononcés par Abdoul Diallo dans le bureau de la juge d'instruction. Celui qui reconnaît avoir tiré à 2 reprises, dont une fois en direction de Lilian Dejean, conteste pourtant avoir eu l'intention de tuer. J'avais peur d'être rattrapé, qu'on me poursuive, mais je ne voulais pas le viser, je ne cherchais qu'à fuir, répète-t-il devant la magistrate. Des propos qui peinent à convaincre Omani, la fille de la victime.
6: À partir du moment où tu as une arme sur toi, même si c'est que pour te défendre, à partir du moment où tu appuies sur la détente, si tu sais que tu sais quelles sont les conséquences d'appuyer sur une détente.
5: L'homme de 27 ans au lourd casier judiciaire raconte l'engrenage de ces 2 mois et demi de cavale qui s'achève au Portugal. Je voulais me rendre par respect pour la famille, dit-il, mais plus les jours passaient, moins j'étais crédible aux yeux de la justice. L'homme formule aussi des excuses à la famille. La fille de Lilian Dejean lui répond.
6: Il va payer pour ce qu'il a fait et ça sert à rien d'en retirer une haine ou d'en vouloir ou quoi que ce soit parce que maintenant c'est fait. Il est déjà contente qu'il se rende compte de son erreur. Ça montre comme quoi il a un minimum humain, au moins qu'il a un cœur, même s'il a tué quelqu'un.
5: Dans cette affaire, un procès n'a toujours pas été ordonné.
22: Les révélations de Mathias Tesson, chef du service police-justice de RMC. Édouard Philippe tend la main aux autres candidats pour 2027, candidat du Bloc central. L'argument, sondage. Je suis premier, rejoignez-moi. Notamment, rejoignez-moi à une réunion à la Toussaint pour préparer de futures élections législatives. Le LR, Bruno Retailleau, a bien reçu l'invitation, mais sur CNews hier, il la décline.
7: C'est une réunion pour les macronistes, entre les macronistes. Je suis le candidat LR choisi. Donc ceux qui iront ne représenteront pas LR. On a bien vu ce que ça donnait d'ailleurs. Le grand parti du centre, on sait comment ça commence et comment ça se termine, dans l'échec. J'ai pas du tout envie d'arrêter la course, ni tout de suite, ni demain. La course, elle va se continuer jusqu'au premier tour de l'élection présidentielle. Je serai au second tour. Je peux vous dire une chose, cette élection, elle ne se gagnera pas au centre. Elle se gagnera à droite. Et je suis un candidat de droite.
22: Des dizaines de vols encore annulés ce matin en Grande-Bretagne. Ils étaient environ 1300 hier à cause d'une gigantesque panne. Le contrôleur aérien britannique prévient que le retour à la normale prendra du temps.
1: Le Royaume-Uni qui, aux côtés de la France, hausse le ton face à Israël.
22: Avec le Canada, ils disent stop aux importations venant des colonies israéliennes en Cisjordanie, responsables selon eux de violences envers les Palestiniens. 9 autres pays européens vont aussi instaurer des restrictions. Mais Alfred Orange, on se demande si ce coup de pression peut être efficace.
24: En arrêtant ces importations, la France va se priver majoritairement de denrées alimentaires, d'avocats ou d'huile d'olive par exemple, mais également de produits cosmétiques. Une décision qui aura peu d'effet, prédit un observateur du secteur, car ces colonies israéliennes en Cisjordanie n'auront pas de mal à écouler leurs marchandises ailleurs. Mais c'est la seule parade trouvée par Paris, Londres ou Ottawa pour tenter de faire pression sur Israël. Avancer qu'au regard du droit international, ces productions sont issues d'implantations jugées illégales. Un coup d'épée dans l'eau, estime Sébastien Boussois, spécialiste du Moyen-Orient.
25: Ça traduit plus une impuissance et que les Européens essaient de se raccrocher à la seule bouée de sauvetage à laquelle on peut se raccrocher, c'est ce droit international qui semble être quelque part d'un autre temps, que plus personne n'a la capacité de faire appliquer ce droit international sur la question israélo-palestinienne comme sur beaucoup d'autres dossiers, mais tous ces pays-là n'ont pas beaucoup, de toute évidence, d'autres moyens de pression pour marquer le coup, si je puis dire.
24: De son côté, Israël a riposté en visant le Royaume-Uni, que l'État hébreu juge à l'origine de ce mouvement, en ordonnant la fermeture du consulat britannique à Jérusalem.
22: Alfred Orange pour RMC. Le foot et la saison de Ligue des Champions qui commence par un revers pour les clubs français. Lille s'est incliné 3-2 à domicile contre le Betis Séville. Pourtant, les Dogs menaient à la pause, mais au retour des vestiaires, 2 buts espagnols et 1 carton rouge pour Ethan Mbappé, coupable d'un coup de coude. Réaction du milieu lillois Gaëtan Perrin.
9: On est tous conscients, lui le premier, que c'est un geste à ne pas faire. Après, voilà, derrière, le groupe s'est pas désuni, on est soudés. Ça n'a pas été facile, mais on n'a pas lâché, on s'est battu jusqu'au bout. Ça, c'est une valeur importante du club et ça démontre aussi qu'on lâchera rien jusqu'à la dernière seconde. On sait que cette compétition, tout est possible jusqu'au dernier match.
22: Et meilleure soirée pour l'autre frère Mbappé, un certain Kylian, buteur avec le Real Madrid dans la victoire de 2-1 contre l'Inter Milan. Et ce soir, le PSG entre en lice à 21h contre le Slovan Bratislava. Ce sera à suivre sur RMC.
0: Merci beaucoup Victor, c'était le journal de 6h. Et on va tout de suite accueillir Pascal au 32-16. Bonjour Pascal.
10: Bonjour l'équipe, vous allez bien?
0: Ouais, ça va, et vous?
10: Eh ben, je sors du boulot, donc oui, ça va.
0: Vous avez fait le plein récemment ou pas?
10: Oui, j'ai fait le plein récemment et on voit le prix qui monte et ça me met un peu hors de moi et surtout, je pense, sur certaines informations qu'on nous communique et que quand j'entends Édouard Leclerc nous dire on se préparait à 2,40€ le litre, ça m'exaspère.
0: Pourquoi ?
10: Tout à chacun peut chercher les informations, c'est disponible sur le net. Pour un petit rappel historique, en juillet 2008, on a eu une crise pétrolière. Mmh. Le pétrole a atteint les $147, le 11 juillet 2008 par exemple. Mmh. En 2011 et 2014, on était aux alentours des $100 le baril également. Et en fait, si on regarde, en 2008, le prix moyen annuel du gazole était aux alentours des 1,27 avec un pic à 1,45. Le 95 à 1,36 avec un pic, ouais, à 1,49. Vous voyez,
11: Pascal, on le sait ça, hein. C'est la fiscalité, bah oui, qui a changé, c'est les taxes qui ont changé ces dernières années. Avec notamment
10: les taxes
11: idées de taxes
10: n'ont quasiment
11: carbone.
10: Pas changé, on est toujours à peu près à la même chose, à 50 à 60% du prix.
11: Elles ont fortement augmenté dans les années 2010.
10: Ou non, elles ont rééquilibré avec le gazole, simplement. On a pris 7 centimes simplement sur le 95. Entre 2008
11: Pascal,
10: et 2026.
11: Je me souviens très très bien de ce pic pétrolier-là, et je me souviens très très bien d'une interview dans Le Parisien de Christophe de Margerie, pour les anciens, c'est l'ancien patron de Total, qui avait dit « un jour on aura le litre à 2€ ». Et ça avait suscité un tollé. Mais vraiment une levée de bouclier ou quel oiseau de mauvais augure, comment est-ce qu'on peut dire ça? Là, maintenant, on a Michel-Édouard Leclerc qui nous dit 2,40, Pascal. On y va tout droit, hein.
10: Oui, mais c'est ce que je dis, mais parce que justement, je pense qu'il y a un grand, excusez-moi du terme, foutage de gueule.
11: Mais de qui? Pardon.
10: Des pétroliers, de l'État qui prend quand même 50 à 60% de taxes, dont 20% de taxes sur la taxe.
11: Oui.
10: Hein, bien sûr. Il faut, voilà. Si on prend un plein aujourd'hui à 50 litres prix moyen, vous avez 51% pour du gazole qui va à l'État, 54% pour du 95 qui va à l'État.
11: Oui, Pascal, c'est voilà. la réalité des prix du carburant pour le coup, et c'est souvent dans le débat d'ailleurs, y compris sur la taxation. Est-ce qu'il va falloir revoir les taxes? C'est toujours dans le débat. Michel-Édouard Leclerc qui parle de plafonnement. Inéluctable, c'est le mot, Victor Pourchet, que vous employez. Tiens, on va parler du blocage des prix. Cette idée défendue par la France Insoumise, une proposition pour la France. On décortique les différentes promesses des candidats avec Virginie Fulpin à 6h40. Merci Pascal, merci de votre appel au 32-16 ce matin.
0: Il est 6h11 et dans un instant, c'est l'heure du choix de la rédaction. Bonjour Bérangère Bocquillon.
12: Bonjour.
0: Chef du service société d'RMC. Bérangère, les résultats des élèves français au test PISA sont complètement cata.
12: Ouais, et les parents ont leur part de responsabilité, figurez-vous. Ils s'investissent de moins en moins dans la scolarité de leurs enfants.
0: On se retrouve dans un instant sur RMC. C'est RMC Story, à tout de suite.
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23: 6h15 sur RMC et RMC Story. Très bon réveil à toutes et à tous.
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0: Les résultats des élèves français au test PISA n'ont jamais été aussi bas. Des résultats en chute libre, en mathématiques, mais aussi en compréhension de l'écrit. Le ministre de l'Éducation, Édouard Geffray, évoque plusieurs responsables. Les réseaux sociaux, la baisse de la lecture, mais aussi des parents moins investis.
23: Bonjour Bérangère Bocquillon.
0: Bonjour.
23: Vous êtes chef du service société d'RMC. La France est un des pays où l'implication des parents recule le plus ces dernières années.
0: Ouais, et ce sont les enfants qui le disent. Hein. Seuls 48% des parents sont investis dans la scolarité de leur enfant en 2025. Ils étaient 62% en 2022, selon les élèves de 15 ans interrogés par PISA. À peine un parent sur deux qui s'implique, c'est-à-dire qui demande le soir à son enfant ce qu'il a fait à l'école, s'il a rencontré des problèmes ou ce qu'il veut faire comme étude. Martin Lange a demandé à des élèves si leurs parents s'intéressaient à leur scolarité.
41: Ils ne connaissent pas l'existence des réunions parents-prof. Les notes, voilà. Mais autrement, si j'ai fait mon travail ou quoi, ils ne sont pas plus impliqués que ça.
42: Bah merde, elle fait genre de mettre la pression, mais après elle fait rien en fait.
41: Ils ne viennent pas aux réunions parents-prof parce qu'ils sont déjà venus pour mes autres frères et sœurs. Ils viennent parfois, pas tout le temps parce qu'ils travaillent, donc c'est compliqué. Ils s'en foutent un peu en vrai.
43: Ça dépend parce que j'ai les parents séparés. C'est mon père et il est un peu plus je m'en foutiste.
44: Ils n'ont pas le temps quoi. Ça dépend des jours. Si jamais elle a vécu une bonne semaine ou pas. Ou alors justement si elle a vécu une mauvaise semaine et qu'elle veut pouvoir m'engueuler. Et qu'elle a, du coup, elle prend les notes et. Si jamais j'en ai des mauvaises, bah tant pis pour moi.
0: Bon, des parents qui travaillent, des mères plus impliquées que des pères et des parents qui s'intéressent aux notes quand même.
45: Ouais, mais il faudrait plutôt s'intéresser, selon le ministre de l'Éducation, à ce qu'ils apprennent à l'école et à leurs devoirs. Sébastien Vieille est professeur d'anglais et secrétaire national du syndicat SNALC.
46: On a de plus en plus d'élèves qui vont arriver le matin sans avoir fait leurs devoirs. Ça, c'est quelque chose qui n'existait pas il y a quelques années. Donc, derrière, il y a un suivi qui ne se fait peut-être plus. Il m'est arrivé, quand j'étais professeur principal en classe de terminale, dans les réunions qu'on fait en début d'année, où on réunit tous les parents d'une classe, il m'est arrivé 2 années de suite de me retrouver avec un seul parent d'élève sur une classe de 30 élèves.
45: Et ce désinvestissement des parents concerne tout le monde, hein, les milieux favorisés comme les moins favorisés. Une précédente étude avait par exemple montré qu'il y avait de moins en moins de parents qui sollicitaient des rendez-vous avec les professeurs. Et surtout, Éric Charbonnier, expert éducation de l'OCDE, émet une hypothèse.
1: Aujourd'hui, c'est à se poser la question si l'école n'est pas devenue un bien de consommation pour les parents. On se rend compte aussi dans les résultats de PISA que quand les parents sont impliqués, en général, les élèves ont des meilleures performances. Donc, les parents ont vraiment un rôle dans la réussite des élèves.
2: C'est pas un peu facile d'accuser les parents, Bérangère ?
45: Ouais, c'est ce que regrette la Fédération de parents d'élèves FCPE, mais eux aussi ressentent le désinvestissement des familles. Moustapha Ozeli, qui est vice-président de la FCPE.
3: On a de plus en plus de difficultés à trouver notamment des parents qui s'investissent dans les conseils d'école, dans les conseils de classe, mais c'est un peu la facilité que le ministre pointe les écrans et les parents d'élèves. Il y a également une chose, c'est que l'école doit créer les conditions d'accessibilité, de dialogue, de communication, pas uniquement parce qu'on a mis en place Pronote où on communique avec les parents via des outils numériques. On doit revenir sur la relation humaine entre les familles, les parents et l'école.
45: Le ministre de l'Éducation, Édouard Geffray, a annoncé hier que dès le retour des vacances de la Toussaint, tous les parents et les élèves recevront des objectifs d'apprentissage adaptés à leur niveau. Et avant chaque vacances scolaires, des listes de lecture seront mises à disposition des familles.
2: Merci beaucoup, Bérangère. Est-ce que vous êtes impliquée dans l'éducation de vos enfants, dans l'instruction de vos enfants, l'éducation, j'espère que vous l'êtes un petit peu quand même. Vous nous le dites au 32-16 ce matin sur le rôle des parents. Il y a Eric qui dit à quoi ça sert de dépenser des dizaines de milliards pour nos écoles si ensuite c'est aux parents de faire le job. Ça va peut-être avec ce que disait votre expert de l'OCDE, un truc un peu consumériste sur la façon de consommer l'école. Maud est en ligne avec nous.
0: Bonjour Maud.
4: Bonjour.
0: Maud, vous souhaitiez réagir à cette dégringolade du niveau de nos enfants?
4: Je pense que le problème au départ vient de la primaire. C'est-à-dire que moi, je suis née dans les années 80, donc j'ai fait toute ma primaire dans les années 80, et à l'époque, on apprenait les fondamentaux, lire, écrire, compter. Et après, venait le reste, quoi. Mais tous les matins, on avait calcul mental à bloc, et lecture, et dictée.
0: Mais c'est encore le cas aujourd'hui,
4: non ? Et moi, mon fils, il a 21 ans, ça y est, il a fini, là, il a eu son BTS en primaire. Donc lui, il est né en 2005, on va dire primaire 2010. Alors, les tables, c'est moi qui lui ai appris, parce qu'ils ne leur font pas réviser, de toute façon.
2: Peut-être mal tombé, Maud. Moi, j'ai des expériences un peu différentes. Effectivement, il y a d'autres choses que lire, écrire, compter. Ils font de l'histoire, ils font des sciences.
4: Oui, mais il y en a beaucoup trop. C'est-à-dire, informatique, pardon. Alors, moi, il était un boss en. Alors, je crois que c'est Scratch, un truc comme ça. Faire de la programmation. Alors, ça, il était doué à faire de la programmation informatique. Hein. Mais pardon, c'est bien.
2: C'est très utile. Il y a eu un moment de mode où il fallait que tous les gamins sachent coder. Je ne sais pas si vous vous rappelez, il y a 10 ans, mais c'est important.
4: Il est arrivé au collège. Et alors là, moi, j'ai été hyper choquée. C'est-à-dire que la prof de français les mettait dans une salle spéciale pour la lecture. Elle les enregistrait un par un parce qu'il ne fallait pas qu'ils lisent devant les autres élèves pour ne pas être discriminés. J'entends. Mais si on avait fait le boulot en primaire, je pense vraiment.
2: Pour vous, il faut resserrer sur les priorités, Maud, en tout cas, lire, écrire, compter, ce triptyque qui revient souvent dans ces débats-là. Maud, merci de votre appel. Après, c'est peut-être différent selon les écoles. Dites-nous comment ça se passe chez vous aussi. On va longuement en parler ce matin parce que ces résultats sont alarmants et ils doivent nous interroger tous, hein, les profs, les parents, l'État aussi. On vous attend au 32-16, on va avoir ce débat aujourd'hui. Il est 6h21.
0: Et c'est bientôt l'heure de retrouver le bon élève de la bande, le docteur du morning. Salut Aurel Gadge.
5: Bonjour.
2: Celui qui a fait des études.
0: Ouais,
5: un Français sur trois souffre d'hypertension artérielle en France. Vous l'ignorez peut-être et malheureusement c'est dramatique.
0: À tout de suite sur RMC, RMC Story.
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2: 6h25, on va voir le docteur.
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2: L'assurance maladie lance vendredi sa campagne. Votre tension mérite votre attention.
0: L'hypertension présentée comme une tueuse silencieuse, Aurel Gage. Mais alors concrètement, c'est quoi l'hypertension artérielle?
2: Bah, hyper au-dessus, et la tension, tout simplement, ça va être la pression contre la paroi des artères. Pour vous ayez une analogie, bah, quand vous soufflez de l'air dans un ballon de baudruche, la pression de l'air contre la paroi, bah, c'est ça la tension artérielle. Sauf que le problème, c'est qu'avec le temps, eh bien, les artères vont se rigidifier. Là où normalement un ballon, quand on souffle dedans, bah, il se dilate, bah, quand il perd cette élasticité, il se dilate pas, et donc en fait, bah, vous allez avoir le volume qui va pousser contre la paroi, et lorsque vous allez avoir justement une tension qui va être élevée, on va la mesurer avec un brassard tensionnel, lorsque vous aurez 14-9, et ben là, dans ce cas-là, on va avoir une hypertension vraie, et ça devient une maladie, et une maladie chronique.
3: À partir de 14-9, c'est ça?
2: À partir de 14-9. En fait, à partir sous, en fait, il y a un entre-deux où on ne sait pas trop. C'est-à-dire, quand vous êtes en dessous de 12-7, c'est-à-dire 120-70, il n'y a pas d'inquiétude. Ah non, il n'y a pas d'inquiétude, c'est même très bien. Et entre les deux, ce qu'on appelle une pré-hypertension artérielle, il y a des débats là-dessus.
3: Bon, c'est quoi les symptômes de l'hypertension?
2: Bah, le problème, c'est qu'on l'a dit, hein, c'est une tueuse silencieuse, cette hypertension. Donc, théoriquement, il n'y en a pas de symptômes à l'hypertension artérielle. Les symptômes, par contre, que vous aurez, ce sera bien après, puisque le fait que vous ayez cette pression contre les artères, eh bien, ça va tout simplement faire des petits caillots de sang. Les petits caillots de sang, ils peuvent partir dans le cerveau, ça peut faire des AVC, ça peut être responsable de démence, ils peuvent partir dans les yeux, ça peut être responsable de cécité, ils peuvent partir dans le rein, dans le cœur, ça peut faire des infarctus. Donc tout ça, c'est des complications que vous aurez à long terme et généralement dire attendez d'avoir des maux de tête ou attendez d'avoir un saignement de nez, c'est une mauvaise idée. C'est un dépistage qu'il faut faire. C'est pour ça que votre médecin vous prend l'attention et il faut que vous sachiez que c'est 10% de la population qui souffre à partir de 20 ans d'hypertension, 40% à partir de 40 ans. Ça ne fait que croître avec l'âge. Et on est donc à l'heure actuelle à 1 Français sur 3 adultes qui souffrent d'hypertension artérielle.
1: Et alors comment on prévient l'hypertension ?
2: Eh ben on va essayer.
1: Un Français sur 3 ?
2: Oui, un Français sur 3.
1: Colossal.
2: C'est colossal et c'est parce qu'on a choisi comme norme 140, 90. C'est-à-dire si on avait mis des normes plus basses comme ça peut être aux États-Unis, ce serait encore plus de monde. Eh bien, pour vous ayez une idée, les choses importantes, ça va être de diminuer le volume que vous allez pousser dans votre ballon de baudruche. Donc l'eau, vous allez diminuer l'eau que vous allez avoir dans les vaisseaux. L'eau, c'est à cause du sel, donc on va diminuer l'alimentation en sel. Donc vous regardez vos aliments et vous prenez des aliments qui ont 0,1 g de sel pour 100 g ou moins. Et le conseil à ne pas oublier, arrêtez le tabac. Après, il y en a plein d'autres, évitez l'alcool. Arrêtez le tabac, je vous en supplie.
1: Merci docteur. L'hypertension qui concerne un Français sur trois adultes du monde et qui s'ignore peut-être aussi. On va peut-être tous acheter des tensiomètres bientôt. Merci docteur, vous avez une question santé, vous la posez sur le WhatsApp RMC au 0612 424 424. Il est 6h28.
0: Et c'est l'heure de jouer au mot caché avec Romain qui nous appelle depuis la Charente-Maritime. Bonjour Romain.
4: Bonjour l'équipe.
0: Ça va bien ce matin ?
4: Ça va bien et vous ?
0: Alors, est-ce que vous avez trouvé le mot caché ?
1: Oui, ça va.
0: Ça ira très bien si vous gagnez, en fait.
4: Normalement, c'est bon. Olibrius.
2: Oui, bravo ! Un fanfaron, quelqu'un d'un peu bizarre, quoi, Romain. Vous connaissiez le mot ?
0: Ouais. Royal Gage, quoi, en fait.
2: Ah, putain.
1: Lui, ça sacré Olibrius.
2: Romain, vous repartez avec l'enceinte connectée Lexon, c'est pour vous.
4: Ah ben merci bien. Merci
2: elle est
4: bien.
2: Toute mimi, vous la mettrez où vous voulez chez vous, on vous l'envoie. Romain en Charente-Maritime, il est 6h29.
0: Et c'est l'heure de la météo, Géraldine Demory, ça se refroidit.
2: Quel temps pour Romain ?
5: Et un très nettement à
0: Charente-Maritime, oui.
5: Mais Charente-Maritime, on sera autour de 20 degrés cet après-midi.
0: Ah, ça va, ça va. Donc, encore.
5: Oh bah, on est quand même sous les normales de saison. On est 2-4 degrés sous les normales de saison pour cet après-midi. Alors la chute de température la plus spectaculaire, elle est plutôt dans l'Est pour le coup, puisqu'à Grenoble, par exemple, on perd 18 degrés par rapport à hier, il ne fera plus que 19 cet après-midi. Vous aurez 19 aussi à Lille, 21 à Paris, 22 à Lyon, 24 à Bordeaux, 25 à Marseille, et jusqu'à 31 degrés en Corse. Alors on retrouve notre perturbation d'hier qui poursuit son chemin, qui donne un peu de pluie entre les Pyrénées et l'Alsace ce matin. On va avoir des averses, parfois orageuses sur l'extrême sud-est, pas mal de mistral et de tramontane près de la Méditerranée. Et puis partout ailleurs, ça va être une alternance de nuages, de très belles éclaircies. Et puis très ponctuellement, vous pouvez avoir une petite averse, mais ce sera pas grand-chose. Et dès demain, les températures repartiront à la hausse.
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2: Et c'est l'heure du journal de Quentin Vinet. Bonjour Quentin.
9: Bonjour à tous les deux, bonjour à tous.
2: À la une vidéo qui fait beaucoup réagir.
9: Des policiers municipaux de Carcassonne se sont enregistrés sans le savoir en train de discuter pendant une patrouille. Vous allez les entendre, leurs échanges pleins de propos racistes et complotistes. Un choc numérique pour la justice, en finir avec les dossiers papier. C'est ce que le garde des Sceaux Gérald Darmanin va annoncer aujourd'hui. C'est la suite de l'affaire Liana. Et cette question aussi ce matin, qui va payer ? L'Église recherche 27 millions d'euros pour financer la visite du pape à la fin du mois en France.
0: Direction la ville de Carcassonne ce matin. Et ce que vous allez entendre est absolument sidérant.
9: Oui, c'est le journal Midi Libre qui révèle les enregistrements vidéo d'une caméra piéton de la police municipale durant une tournée nocturne dans cette ville de Carcassonne. C'était en novembre 2025, l'année dernière. Donc, on y entend les discussions entre les policiers qui ne savent pas à ce moment-là que la caméra enregistre. Elle a été déclenchée en fait par mégarde. Voilà ce qu'écrit le journal. Et Romain Houk pour RMC ce matin. Eh bien, ce qu'on entend est sidérant.
10: Oui, il y a par exemple cet extrait. Les quatre policiers sont à bord de leur voiture lorsqu'ils reçoivent un coup de téléphone d'une femme qui pense avoir heurté un animal.
23: J'espère que c'est pas un gamin ou quelqu'un qu'elle a percuté par contre. Non, c'est peut-être un migrant. Un petit kirikou. Kirikou dans la savane. Il est percuté. Il est venu en France, il est percuté par un véhicule.
28: Merde, non.
10: Puis un peu plus tard, l'équipage s'arrête, boire un café, ce qui donne lieu notamment à cette conversation.
23: Tout à l'heure, on était sur Carnot, du Bico, du Nègre, du Bico.
29: Ça, c'est la France, ça, c'est
23: de l'Afghan, beaucoup d'Afghans.
10: Racisme, misogynie, homophobie, complotisme, voire même putschisme. Pendant ces 5 minutes de vidéo révélées par Midi Libre, les agents enchaînent des propos plus ahurissants les uns que les autres. Ils sont tenus en très grande majorité par un homme, le chef d'équipe âgé de 50 ans, ancien parachutiste de l'armée et qui collabore régulièrement avec le service d'ordre du Rassemblement National. Il a plusieurs fois escorté Jordan Bardella lors de ses visites dans l'Aude. Ces images, elles sont aux mains de la justice depuis janvier. Le parquet de Carcassonne a ouvert une enquête préliminaire. L'ancien ancienne équipe municipale, elle, a ouvert une enquête administrative. Depuis les élections, la ville a basculé Rassemblement National, mais le nouveau maire, Christophe Barthès, renvoie cette histoire à l'ancienne municipalité. À ce jour, aucune sanction n'a été prise et les fonctionnaires sont toujours en poste.
0: Merci Romain Houg, et on verra ce qu'en dit la ministre de la lutte contre les discriminations, Aurore Berger, qui est l'invitée d'Apolline à 7h40, mais d'ores et déjà, n'hésitez pas à réagir au 32-16.
9: Des CRS sont déployés en renfort depuis hier dans la ville de Chambéry, après les violences urbaines qui ont éclaté dans plusieurs quartiers de cette ville, c'est dans la nuit de lundi à mardi. Après l'interception par la police d'un conducteur blessé à la tête, il est depuis décédé. Ce n'était pas un tir policier, voilà ce qu'assure le procureur de Chambéry.
2: Oui, le maire de Chambéry, Thierry Repentin, est notre invité juste après ce journal, Quentin.
9: Les procureurs et les présidents de tribunaux convoqués pendant deux jours à Paris à partir d'aujourd'hui par le ministre de la Justice, Gérald Darmanin, c'est la suite de l'affaire Liana. Il avait critiqué, souvenez-vous, à l'époque, le manque de numérisation dans les services juridiques avec des dossiers papier qui se perdent dans la nature. C'est un des points centrales, un point capital de l'affaire Liana. Maxime Clié-Ruza du service police-justice RMC. Gérald Darmanin doit donc annoncer un choc numérique aujourd'hui.
11: Il y a encore 20 à 30% de papier dans les tribunaux, déclaré en juin dernier Gérald Darmanin. La première étape de son plan est donc de numériser l'ensemble des plaintes. Objectif, que les procédures recensées par les policiers et les gendarmes remontent instantanément aux tribunaux compétents, là où une procédure papier pouvait prendre plusieurs semaines, voire se perdre. Deuxième étape, la mise en place d'un scoring. Autrement dit, l'intelligence artificielle pourra attribuer un score à un dossier et le prioriser par rapport à un autre, sans que l'on sache pour l'heure les critères de cette notation, mais avec l'espoir de ne plus passer à côté de criminels en série présumés comme Jérôme Barella dans l'affaire Liana. Parmi les autres pistes déjà annoncées, des assistants boostés à l'IA pour résumer des dossiers ou encore aider à rédiger les procédures.
9: Le ministre de l'Éducation, Édouard Geffray, pointe du doigt les téléphones portables et les réseaux sociaux dont l'utilisation provoque une destruction cognitive. Ce sont ces mots en partie à l'origine, selon lui, eh bien de la baisse du niveau des élèves français dont on parle beaucoup ce matin sur RMC dans le dernier classement PISA qui fait chaque année une grande évaluation au niveau mondial dans les pays de l'OCDE. Le niveau s'effondre cette année, moins 18 points en compréhension de l'écrit pour les élèves français, moins 16 en maths. Ça baisse aussi en sciences avec de moins en moins de bons élèves dans les classes, autrement dit un nivellement par le bas. Et puisqu'on parle des téléphones, on vous révèle ce matin sur RMC cette étude de l'association de consommateurs Que Choisir en France. Les chiffres, écoutez-les, près d'un Français sur deux considère qu'il passe trop de temps sur les réseaux. Et quand on dit trop de temps, c'est 40% du temps de loisirs disponible qui est consacré à faire défiler des courtes vidéos. La Prévici avec Charlotte Guerre pour RMC.
12: Des animaux la plupart du temps ou des choses d'art, encore des animaux.
5: Ces courtes vidéos, Lalo, 34 ans, ne peut pas s'en passer. Elle admet, elle passe trop de temps sur les réseaux sociaux comme la moitié des Français.
12: Dimanche, j'ai fait que ça en fait. Ouais, je suis à 10h30 d'écran, ce qui est énorme.
5: Du matin au soir, elle utilise plusieurs applications.
12: Principalement Instagram, après WhatsApp pour discuter avec la famille.
5: WhatsApp et Instagram figurent en effet parmi les réseaux sociaux les plus utilisés. Et pour réduire leur temps d'écran, certains ont leurs petites astuces, comme Antoine.
13: Comme il y a beaucoup de pubs sur Instagram, dès qu'il y a une pub qui tombe, on se dit « Ok, stop, c'est le bon moment pour arrêter ».
5: Anna, 26 ans, préfère entretenir ses relations dans la vraie vie, dit-elle.
14: Discuter par message, c'est plus restreint, en fait. On n'a pas la réaction de la personne, on ne voit pas la personne en vrai.
5: Les réseaux sociaux, elles les utilisent principalement pour écouter de la musique. C'est d'ailleurs leur deuxième usage le plus fréquent.
2: Mais ça interroge le sujet d'avant. Finalement, la responsabilité des parents par rapport à leurs enfants et l'exemple qu'on leur donne. Petite question simple, est-ce que vous utilisez le téléphone à table devant vos enfants? Est-ce que vous fixez des règles que vous n'appliquez pas à vous-même aussi? On en parle, c'est en lien avec l'enquête PISA et avec cette étude de Que Choisir sur l'utilisation des réseaux sociaux. On vous attend au 32-16.
0: Il est 6h36 sur RMC et on en sait davantage ce matin sur la visite du pape à la fin du mois en France.
9: Oui, Léon XIV qui sera à Paris, Lourdes, puis Metz du 25 au 28 septembre. Une déambulation est prévue, notamment dans la capitale, boulevard Saint-Michel, une grande messe également sur les Champs. Mais tout ça va coûter très cher à Louis Salé, 27 millions d'euros, et l'église cherche des sous.
15: Oui, parce que le nombre de personnes attendues est colossal. Plus d'un million à Paris, 250 000 à Lourdes, 40 000 à Metz. Rien que sur les Champs-Élysées, il faudra installer 42 écrans géants pour suivre la messe, ainsi que de nombreuses infrastructures comme des barrières ou encore 2500 toilettes au prix d'un million d'euros. Et les fidèles pourraient être plus nombreux que ce qui était initialement prévu, selon le général Hervé Vatkan, chargé d'organiser l'événement.
16: On a 8000 inscrits par jour en ce moment. On est certain d'être entre 500 et 600 000 et on pense vraiment d'aller un peu plus loin. Mais c'est considérable. C'est un très, très grand événement, évidemment. La messe, c'est à peu près 10 millions d'euros.
15: De son côté, l'État met à disposition 15 000 policiers et gendarmes pour l'ensemble du week-end. Ce service n'est donc pas compris dans le budget du voyage de 27 millions d'euros que l'Église compte financer à l'aide de dons. Elle n'en a reçu que 5 millions de la part de fidèles, mais compte sur la générosité de grands mécènes et entreprises pour compléter ses ressources.
9: Autrement dit, il reste 22 millions d'euros à trouver. Puis la Ligue des Champions, ça commence mal pour Lille, battue 3-2 par le Betis Séville hier soir. Le match a basculé en quelques minutes au début de la deuxième mi-temps. En attendant, Paris ce soir à 21h contre Bratislava.
1: Le quintet, ce sera Angers.
9: 13h50, rendez-vous des trotteurs aujourd'hui, le 9 et le 7. Le 9 en favori, Kika Josselin, le 7 en outsider, Cano.
0: Merci Quentin, c'était le journal de 6h30 et on va tout de suite accueillir Kevin au 32-16. Kevin qui nous appelle depuis la Loire-Atlantique. Bonjour Kevin.
17: Bonjour, bonjour.
0: Kevin, vous souhaitiez réagir au classement PISA et au très mauvais niveau des élèves français.
17: Oui, je voulais surtout revenir sur la déclaration du ministre par rapport au rôle des parents. Alors, réduire l'échec à PISA par le rôle des parents, c'est très, très, très réducteur. Maintenant, il y a un élément que je voulais amener un peu dans le débat, c'était les débuts de la scolarisation obligatoire à 3 ans, donc qui a été dès le début du premier quinquennat Macron. Et en fait, c'est une implication qui est qu'aujourd'hui, on accueille beaucoup en maternelle d'enfants qui ne sont pas propres. Et en fait, moi, j'ai connu au tout début de ma carrière, vous avez peut-être connu aussi, la propreté comme étant un prérequis indispensable.

0: disait à l'époque, c'est que c'était déjà le cas pour 98% des enfants. Donc en fait, j'allais vous dire, ça change pas grand-chose. Mais vous, ce que vous dites, c'est qu'avant, les parents faisaient l'effort d'avoir fait cet apprentissage-là avant d'arriver à l'école et que c'est plus le cas aujourd'hui.
1: En fait, il n'y avait pas d'obligation scolaire, c'est-à-dire qu'il y avait régulièrement des enfants qui arrivaient en septembre, qui n'étaient pas propres, et au bout d'une semaine, 15 jours, quand il y avait 3 accidents par jour, on disait aux parents, bah, écoutez, votre enfant, je pense qu'il n'est pas prêt pour l'école. Ouais. Et donc, les parents trouvaient une solution, soit en s'arrangeant avec leur travail, soit en trouvant une assistante maternelle qui permettait à l'enfant d'attendre peut-être la Toussaint, puis on réessayait après les vacances de la Toussaint. Et en tout cas, il y avait un message pour les parents de dire, bah, voilà, il y a des prérequis en fait à la scolarisation, et en fait, ces prérequis vont se suivre tout le long de la scolarité. Il y a des choses que vous devez faire avec votre enfant dans l'éducation, qui vont permettre ensuite à l'école de s'occuper de l'instruction.
2: Mais donc, il y a bien un besoin d'investissement de la part des parents, en fait. Ça confirme ce point-là.
1: Ça, c'est évident. Maintenant, c'est pas la seule cause, loin de là. Mais c'est sûr qu'il y a, alors pas forcément, pour moi, il n'y a pas de rôle des parents dans l'instruction. C'est notre job. Mais par contre, il y a un accompagnement à faire. Vous parliez des écrans, en effet, je pense que en tant que parent, en tant que jeune parent aujourd'hui, on se doit de ne pas utiliser le téléphone avec un enfant de moins de 3 ans dans la maison.
0: Il y a des enfants. Non mais Kevin, c'est hyper important parce que c'est ce qu'on disait. Alors vous étiez peut-être pas encore réveillé, mais dès 5h ce matin, on le disait, si on interdit le téléphone à l'école primaire et au collège désormais, qu'est-ce qu'on en fait à la maison? Si les gamins passent 4 heures dessus à la maison, ça sera tout aussi délétère. Merci Kevin d'avoir réagi. J'avais pas pensé à cet aspect-là sur l'école maternelle et c'est intéressant et c'est comme ça qu'on va progresser avec vous ce matin tout au long de la matinée, ensuite avec Apolline. Ensuite, dans le supplément sur RMC Story, on va débattre de cette enquête PISA qui est affligeante sur le niveau des élèves français. Kevin était en Loire-Atlantique au 32-16. Merci beaucoup.
2: Il est 6h41 et dans un instant, nouveau rendez-vous politique dans le morning en cette saison présidentielle. Une proposition pour la France. Tous les matins, on décortique, on analyse une promesse de candidat. Bonjour Virginie Fulpin.
3: Bonjour, aujourd'hui c'est Jean-Luc Mélenchon qui veut bloquer les prix à la pompe.
0: Et puis à Chambéry, le conducteur retrouvé blessé par balle à la tête lundi soir en marge d'un refus d'obtempérer est mort hier à l'hôpital. Entre-temps, plusieurs quartiers de la ville se sont embrasés, supermarchés vandalisés, centre social incendié. Le procureur est formel, les policiers n'ont pas tiré. C'est important de le souligner, les policiers n'ont pas tiré. Alors quels sont les dégâts? Est-ce que le calme est revenu? On en parle avec le maire de Chambéry dans un instant sur RMC.
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5: Il est 7h moins le quart, le rappel de l'info, Élise.
6: Et c'est une information RMC. Les recettes fiscales de l'État sur les carburants repassent dans le vert avec une plus-value de 9 milliards d'euros par rapport à l'an dernier, conséquence des départs en vacances. Les distributeurs de carburants seront d'ailleurs reçus à Bercy aujourd'hui. Tout le monde, ou presque, les utilise au quotidien. Les réseaux sociaux, 80% des Français s'y rendent une fois par jour avec le sentiment d'y passer trop de temps pour la moitié d'entre eux. Et puis le PSG remet son titre de Ligue des Champions en jeu ce soir. Les Parisiens reçoivent le club slovaque du Slovan Bratislava, coup d'envoi à 21h après la défaite de Lille hier soir, 3-2 contre le Betis Séville.
5: Il est 6h46.
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5: Cette année, tous les matins, on décrypte une proposition d'un candidat, d'une candidate à la présidentielle. Et aujourd'hui, Virginie, on se penche sur une proposition de Jean-Luc Mélenchon qui va trouver un certain écho chez nos auditeurs ce matin. Bloquer les prix des carburants en cas de crise.
8: Le candidat LFI veut même bloquer les prix de tous les produits de première nécessité. Il l'a crié très fort à la braderie de Lille ce week-end devant 15 000 personnes.
9: Ce qu'il faut faire d'urgence, bloquer les prix. Bloquer les marges de profit qui ne peuvent continuer telles qu'elles sont.
8: Alors, parmi les premiers prix qu'il voudrait bloquer, ce sont donc les carburants. Avec la guerre au Moyen-Orient, vous vous en rendez compte, hein, des sommets qu'ils atteignent à la pompe, 2,29€ le litre de gasoil en moyenne, 2,12€ pour le samplon 95. Jean-Luc Mélenchon voudrait les ramener au niveau d'avant-guerre, à 1,70€ en moyenne. Il part du principe que l'énergie n'est pas une marchandise comme les autres, parce que c'est un bien essentiel au fonctionnement de l'économie et de la vie quotidienne des Français.
6: Mais on peut vraiment bloquer les prix des carburants ?
8: Alors, ces prix, ils sont totalement libéralisés depuis 40 ans en France, mais il y a quand même une possibilité de blocage quand des perturbations graves des marchés internationaux menacent l'approvisionnement énergétique et entraînent une hausse des prix, c'est-à-dire ce qu'on vit exactement en ce moment. D'après le Code du commerce, article L410-2, un décret en Conseil d'État peut réglementer les prix après consultation du Conseil national de la concurrence. Alors, ça ne peut pas excéder une période de 6 mois. C'est d'ailleurs ce que propose LFI, 3 mois de blocage des prix renouvelables une fois.
5: Alors, c'est sur la marge des entreprises pétrolières que Jean-Luc Mélenchon veut agir.
8: La députée LFI Aurélie Trouvé a déjà déposé une proposition de loi pour bloquer les prix des carburants. Elle parlait déjà de s'attaquer aux marges au début de la guerre au Moyen-Orient, c'était sur BFM Business.
10: Il faut savoir que la hausse des prix depuis 2021 dans le secteur énergie aux déchets en France, la hausse des prix s'explique par la moitié par la hausse des profits.
8: Alors, elle vise directement les groupes comme Total Energy qui ont annoncé plus tôt dans l'année des bénéfices records. En revanche, Jean-Luc Mélenchon ne parle pas du tout de baisser les taxes sur le carburant, taxes qui représentent 56% du prix.
6: On a déjà bloqué les prix des carburants dans l'histoire récente en France.
8: Oui, il y a un précédent. À l'été 1990, sous le gouvernement de Michel Rocard, c'était au début de la guerre du Golfe. L'expérience n'a pas été longue, un mois et demi, parce qu'elle a montré ses limites. Les gérants des stations-services indépendantes s'étaient mis en grève parce qu'ils ne parvenaient plus à gagner leur vie. Alors, vous allez me dire que c'est difficile. Différent aujourd'hui. En 1990, il y avait 25 000 stations-services indépendantes en France. Elles sont 3 800 aujourd'hui.
5: Il y a des pays européens qui bloquent le prix du carburant, Virginie ?
8: Alors, ils sont rares.
5: Ça existe ?
8: Mais il y en a. Ouais. La Hongrie l'a fait dès le mois de mars. C'était encore le gouvernement de Viktor Orban. Les prix étaient bloqués uniquement pour les véhicules immatriculés en Hongrie. La Croatie l'a fait également. Et en Grèce, il y a eu 3 mois de plafonnement des marges bénéficiaires sur les carburants.
6: Mais il y a quand même des risques à bloquer ces prix. Hein.
8: Il y a un risque de pénurie d'approvisionnement, d'abord, parce que si on force les distributeurs à vendre avec de toutes petites marges, ils peuvent décider de réduire la voilure, de moins s'approvisionner. Il y a aussi ce risque dont on parlait d'accélérer la disparition des stations indépendantes. Et puis on peut aussi se poser la question de la cohérence du programme global de Jean-Luc Mélenchon. Bloquer les prix, d'accord, ça profite aux gens sans beaucoup de moyens qui ne peuvent pas se passer de leur voiture, mais ça profite de la même manière aux automobilistes les plus aisés. Et puis ça n'incite pas les citoyens à modérer leur consommation d'hydrocarbures, pas plus que ça ne les incite, par exemple, à se tourner vers l'électrique.
5: Il va falloir se préparer au litre à 2,40, c'est ce que dit Michel-Édouard Leclerc. Les professionnels s'y préparent. Est-ce que vous êtes résigné là depuis le début de la guerre au mois de mars? On continue d'en parler ce matin et je vous le rappelle, Élise me le rappelait ce matin, j'avais oublié, sur l'application RMC, vous avez toujours la carte RMC BFM pour trouver l'essence la moins chère près de chez vous. Merci Virginie, vous réagissez au 32-16, il est 6h50.
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7: Élise Dangean, Mathieu Béliard.
6: Et on prend tout de suite la direction de Chambéry où le conducteur retrouvé blessé par balle à la tête lundi soir en marge d'un refus d'obtempérer est décédé, c'était hier. Dans la nuit de lundi à mardi, plusieurs quartiers de la ville s'étaient embrasés, un centre social détruit par les flammes, une agence d'un bailleur social dévastée et un supermarché vandalisé, des voitures incendiées aussi et des policiers et pompiers visés par des violences.
5: C'est important de le préciser, le procureur de la République exclut un tir des policiers sur le conducteur, c'est important de le redire, il évoque une rumeur partie des réseaux sociaux. Bonjour Thierry Repentin.
12: Bonjour.
5: Vous êtes le maire d'Hiver Gauche de Chambéry. Comment déjà s'est passée la nuit là, qui se termine dans votre ville?
12: Cette nuit a été heureusement plus calme, même si nous avons eu des incendies de conteneurs pour les déchets. Mais elle a aussi été plus calme parce que nous avions obtenu de la part du ministre de l'Intérieur des effectifs supplémentaires en matière de sécurité. Clairement les CRS qui sont venus de Lyon et si nous avions eu autant de forces de sécurité le premier soir, évidemment, nous n'aurions pas eu à déplorer un tel dégât.
6: Oui. Alors, l'autopsie du conducteur aura lieu aujourd'hui, mais d'ores et déjà, est-ce que vous avez des éléments sur les causes du décès de cet homme ?
12: Écoutez, moi je m'en tiens à ce qu'a déclaré le procureur de la République. Il a dit clairement que la police n'a pas fait usage d'armes à feu. Et la balistique démontrera probablement effectivement que la balle qui a tué ce jeune ne vient pas d'une arme de police.
6: Et pourtant, plusieurs quartiers se sont embrasés. Comment vous expliquez ça?
12: Écoutez, vous faites une matinale là sur les réseaux sociaux. Sur les réseaux sociaux se déverse de la haine, des certitudes, des gens qui savent. Et là aussi, il y a eu un embrasement sur les réseaux sociaux en indiquant « la police tue ». À Chambéry, un jeune d'un quartier. Et il n'en faut pas plus pour qu'un certain nombre puissent aussi profiter de cette situation pour brûler, piller.
5: Et par exemple, le centre social du Biolay chez vous, oui. Entièrement brûlé, deuxième fois en 3 ans.
12: C'est ça, il a été inauguré il y a 1 an, il avait fait l'objet d'un, malheureusement, en 23 au moment des émeutes, d'un incendie. Il avait été reconstitué et c'est dans ce lieu qu'on accueille les jeunes du quartier, leurs familles, leurs grands-parents, puisqu'il y a des activités pour tous les âges. Évidemment, c'est une perte pour plusieurs années parce que le temps de la reconstruction, c'est aussi une grosse dépense. Il faut savoir aussi que les assurances, depuis les émeutes, ne remboursent plus les collectivités locales sur ce type d'incendie ou très très peu. Et donc, c'est à la charge de la collectivité locale. Rien ne justifie qu'on puisse être à ce point visé par quelques individus. Ouais.
6: Thierry Repentin, vous avez eu le ministre de l'Intérieur au téléphone puisque vous regrettiez qu'il n'y ait que 3 policiers lundi soir dans la ville. Il vous a contredit. Qu'est-ce que vous êtes dit au téléphone d'un mot ?
12: Non, il ne m'a pas contredit parce que la réalité des faits, c'est celle-ci. Hein. C'est une ville moyenne avec 70 000 habitants. Eh bien, lundi soir, quand on a une difficulté, il y a une brigade de la brigade anticriminalité qui est présente, mais il n'y a pas d'effectif supplémentaire. Et il m'a dit, mais on a mobilisé les CRS. Oui, les CRS sont effectivement venus. Je remercie la préfète d'ailleurs de les avoir sollicités. Ils viennent de Lyon. Il y a 1h30, vous imaginez, pendant une émeute urbaine, 1h30, ce que l'on fait. Les pompiers ne peuvent pas intervenir parce qu'ils ne sont pas sécurisés. Enfin, il y a un vrai problème aussi vis-à-vis de nos collectivités locales et d'un certain abandon de l'État.
5: Merci Thierry Repentin. C'est un certain abandon de l'État, dit Thierry Repentin, maire d'hiver gauche de Chambéry. On voulait vous entendre ce matin, la nuit plus calme, grâce au renfort de la CRS, il faut bien le dire aussi. Bonjour Apolline.
13: Mais bonjour à tous. Tiens, d'ailleurs, je rebondis, effectivement, très frappant quand même ce témoignage du maire et ses réflexions. N'hésitez pas, si vous nous appelez depuis Chambéry, bien sûr, le 32-16 vous est ouvert pour témoigner. Mais à la une, ce matin, c'est surtout le prix de l'essence, 2,12€ le litre d'essence, 2,29€ pour le gasoil. Où est-ce que ça va s'arrêter? Est-ce qu'il faut plafonner, bloquer les prix des carburants? C'est ce que réclame LFI et c'est même ce que réclame Michel-Édouard Leclerc. Il estime que le plafonnement est inéluctable. Ce matin, mon invité, ce sera aussi le patron des magasins U, lui aussi distributeur, mais je vous attends au 32-16. Dites-nous comment vous faites face à cette montée inéluctable du prix de l'essence et du gasoil. Je vous attends au 32-16 et vos messages 0612 424 424. À tout de suite.
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14: Bonjour à tous. Tout à l'heure, la discussion et le débat, ça se fait sur RMC, RMC Story, avec Fatima Hidbounois, avec Antoine Diers, avec Emmanuel Debillet. Ça, c'est le trio de GG et on parlera de Céline Dion. Elle est à 3 jours du coup d'envoi de ses concerts à Paris, Céline Dion. Et c'est Laurence Piau, l'ancienne directrice de Paris Match, qui viendra nous parler de la vraie histoire de Céline Dion. À tout à l'heure.
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13: Excellent réveil à tous, c'est parti, il est 6h57 et vous êtes bien sur RMC et RMC Story. On est ensemble jusqu'à 9h, Manu Le Chypre, Arthur Chevalier, ma compagne comme bonjour. Tous les jours jusqu'à 9h. Bonjour. Bonjour à tous les deux. Les résultats des élèves français, c'est simple, on n'a jamais été aussi mauvais. Plus bas, historique, c'est ce qui ressort de l'étude PISA réalisée donc tous les 3 ans. Baisse de 16 points en mathématiques, 4 points en sciences, 18 points en compréhension écrite. Dans 10 minutes, la spécialiste de l'éducation, Marie-Caroline Missire, sera dans ce studio. Elle estime que c'est encore possible d'inverser la tendance. Franchement, possible, Arthur ?
25: Franchement, le problème, c'est que c'est à l'échelle du monde. Hein. Les gens savent moins bien lire et moins bien compter. C'est l'effondrement de connaissances, c'est le retour du Moyen-Âge. Voilà ce qui nous attend.
13: Emmanuel ?
26: Non, ça peut aller très vite. On peut se redresser très vite. Il y a des pays qui l'ont fait, l'Allemagne au début des années 2000. Plus récemment, l'Angleterre, le Portugal, des États américains comme le Mississippi, à condition de traiter les bons sujets et pas, par exemple, de se focaliser en permanence sur le calendrier scolaire, les vacances, la durée de la journée, etc. Il y a des vrais sujets de fond à traiter.
13: Tout n'est pas fichu.
26: Ah, pas du tout.
13: Pour améliorer les résultats des élèves, ne manquez pas aussi à 7h50 Charles Consigny. Vous le savez, tous les jours désormais à 7h50, c'est la proposition politique concrète. Ce matin, Charles Consigny, il veut une heure d'études obligatoires par jour pour chaque élève en difficulté. On l'entendra à 7h50 et vous venez évidemment en débattre avec lui. Une loi sur la transparence salariale dans les entreprises, elle sera présentée demain par la ministre chargée de l'égalité entre les femmes et les hommes. Aurore Berger est notre invitée à 7h40. Je l'interrogerai aussi sur la polémique autour de la Tour Eiffel. Des femmes salariées obligées de se cacher pendant la visite d'une délégation hindoue. faut-il des sanctions? La ministre chargée de l'égalité femmes-hommes sera donc à 7h40 sur RMC. Et puis on va débattre des prix du carburant. Ils sont au plus haut. Est-ce qu'il faut bloquer les prix? Est-ce qu'il faut plafonner? Est-ce qu'il faut baisser les taxes? Je poserai la question à 8h30 au patron de coopérative U, les magasins U, Dominique Schelcher. Il est l'invité du face-à-face. Tout cela vous fait réagir. Je vous attends notamment sur la question du carburant. Le 3216 vous est ouvert bien sûr et le WhatsApp 0612 424 424. Il est 6h59 dans un instant le journal de 7h. Mais d'abord la météo et Géraldine, chute de température là.
0: Ah bah, c'est vraiment la dégringolade. Hein. Par exemple à Grenoble, vous allez perdre 18 degrés par rapport à hier. Vous aviez plus de 37 hier. Bah, il faudra se contenter 19 degrés cet après-midi. Il fera 19 aussi à Lille, 21 à Paris, 22 degrés pour Lyon. Il fera 24 à Bordeaux, 25 à Marseille, jusqu'à 31 en Corse. Donc on est donc à part vraiment sur la Corse, mais on est sinon 2 à 4 degrés sous les normales de saison. C'est très temporaire parce que les températures vont repartir à la hausse dès demain. En attendant pour ce matin, on a encore un peu de pluie des Pyrénées jusqu'à l'Alsace. Puis cet après-midi, on va vraiment avoir des averses sur l'extrême sud-est, des averses qui vont progressivement quitter le pays. Pas mal de mistral et de tramontagne près de la Méditerranée. Puis sinon, partout ailleurs, c'est une alternance de nuages, de très belles éclaircies et très ponctuellement pour avoir une petite averse.
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13: Excellent réveil à tous, très belle journée. Merci d'avoir choisi RMC, il est 7h.
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13: Le journal de Thibaut Texer. Bonjour Thibaut.
4: Bonjour Apolline, bonjour à tous. On n'a jamais fait pire. Les mauvais résultats des élèves français au classement PISA font beaucoup réagir ce matin. Les écrans et les réseaux sociaux sont pointés du doigt. Les recettes fiscales de l'État sur les carburants repassent dans le vert. Cela ne devrait pas durer. Les prix à la pompe repartent à la hausse. Conséquence, la consommation diminue. Et Lille, qui rate ses débuts en Ligue des Champions, renversé 3-2 hier soir par le Betis Séville. À suivre ce soir l'entrée en lice du PSG.
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4: Et c'est à la une de toute la presse ce matin, la dégringolade, titre Le Parisien aujourd'hui. En France, en chute libre, ironise Libération, référence à l'évaluation PISA visant à évaluer le niveau des élèves dans les pays membres de l'OCDE. Et les résultats ne sont pas bons, ce sont même les pires depuis la création il y a 26 ans de ce classement. Les scores en compréhension de l'écrit et en mathématiques des élèves de 15 ans sont catastrophiques et sur le terrain, ces professeurs que vous avez rencontré, Rachel Sadoudine, le confirme.
9: Professeur d'anglais dans un lycée de Montbéliard, dans le Doubs, Sébastien Veille est formel.
18: On met beaucoup moins de très bonnes notes, hein. Ça c'est évident. Il y a eu un nivellement, on a de moins en moins de très bons élèves.
9: Enseignant depuis 26 ans, il le constate.
18: Il y a quelques années, vous aviez des élèves qui arrivaient en seconde et qui, dans ma discipline, maîtrisaient toutes les bases, avaient un niveau solide. Désormais, ils sont très très rares ces élèves-là. Et c'est beaucoup plus difficile après de tirer les classes vers le haut.
9: Son explication, des élèves de moins en moins concentrés, distraits. Et ça, pour Jérémy Fontagneux, prof de sciences économiques et sociales en Seine-Saint-Denis, c'est à cause des...
27: Les écrans, beaucoup, les réseaux sociaux, énormément, l'intelligence artificielle aussi. Tout ça donne le sentiment que finalement, l'école n'est pas forcément si importante que ça. Très vite, ils se détournent de ce que nous leur demandons de faire. Même s'ils peuvent avoir des facilités, ils n'ont pas plus envie de s'investir dans leur scolarité.
9: Un problème accentué par des classes surchargées en seconde, selon le syndicat national des lycées, qui demande une meilleure rémunération des professeurs.
4: Les réseaux sociaux qui prennent de plus en plus de place dans nos vies, Instagram, WhatsApp, TikTok, YouTube, utilisés par 9 Français sur 10, résultat d'une étude que Choisir Ensemble, que vous dévoile RMC ce matin, et c'est beaucoup trop pour une personne sur deux qui reconnaît y passer trop de temps. Un rendez-vous ce mercredi à Bercy où sont attendus les distributeurs de carburant. Il sera question des prix au plus haut, 2,29€ le litre de gazole, 2,12€ pour le sans-plomb 95, cela n'est pas sans conséquence sur les recettes fiscales de l'État. Et c'est une information que vous révélez à RMC hier soir, Alexandre Thibault. Elle se retrouve à nouveau dans le vert.
28: Oui, mais un tout petit vert, dit-on du côté de Bercy. Jusque-là, l'État évoquait une baisse de ses recettes fiscales sur les carburants de 80 millions d'euros sur les 6 premiers mois de l'année, en comparaison aux 6 premiers mois de l'année dernière. Conséquence logique de la guerre en Iran, les prix à la pompe s'envolent, la consommation baisse. Ces 9 millions par rapport à l'année dernière, entre mars et août, sont dus à une hausse de la consommation, notamment le mois dernier, car même si les prix étaient toujours élevés, les Français sont quand même parti en vacances. Prudence tout de même, 9 millions, ça ne pèse pas beaucoup dans la balance, nous dit le ministère. D'autant que la consommation de carburant recule à nouveau sur les 10 derniers jours. Et si cette baisse se poursuit, la tendance peut vite s'inverser.
4: Et ce matin, le baril de pétrole frôle la barre des 100 dollars. Le conflit reprend, lui, au Moyen-Orient. Cela ne devrait pas arranger les choses. 2 bateaux américains, 8 pétroliers et 10 autres navires ont été attaqués par l'Iran dans le Golfe et en Jordanie. Représailles aux frappes américaines contre 5 pétroliers iraniens hier soir. RMC, il est 7h04. Coup de pression ou main tendue. Édouard Philippe prépare déjà la suite tournée vers les législatives. Après la présidentielle, pour son premier comité de campagne hier soir, le candidat Horizon a proposé de réunir ses concurrents de droite et du centre fin octobre, début novembre. L'idée est simple, Thomas Baker s'appuyait sur les sondages pour tenter de rassembler.
5: Oui, pour un proche d'Édouard Philippe, c'est indéniable. Il y a un avant et un après l'été. D'abord, une rentrée à droite toute, à Mayotte, pour avancer des propositions dures sur l'immigration, à Alès, pour marteler son idée d'état d'urgence narcotrafique. Un de ses stratèges ne s'en cache pas. On veut siphonner Retailleau, lâche-t-il, les yeux rivés vers les 7-8% dont le candidat LR est crédité dans les sondages. Si on récupère la moitié, on plie le match, veut croire un de ses soutiens. Hier soir, Édouard Philippe a donné rendez-vous à la Toussaint à tous les dirigeants du bloc central dans l'optique d'obtenir une majorité après la présidentielle. Une initiative déjà torpillée par Bruno Retailleau hier soir. C'est une réunion de macronistes. Pour les macronistes, ce sera sans moi.
4: La nuit a été heureusement plus calme. Réaction du maire de Chambéry, Thierry Repentin, ce matin sur RMC après la mort d'un conducteur retrouvé blessé par balle à la tête lundi soir en marge d'un contrôle routier ayant entraîné une nuit de violence urbaine entre lundi et mardi. La mise en examen d'un homme écroué hier soir à Paris, soupçonné d'avoir importé des stupéfiants en bande organisée et association de malfaiteurs lors d'un convoi durant lequel 930 kilos de cocaïne ont été saisis durant le week-end.
13: 7h05 sur RMC, deux tableaux du peintre Renoir, toujours dans la nature ce matin.
4: Dérobé hier matin dans un musée de Cagnes-sur-Mer par deux voleurs. Ils sont toujours en fuite et pour eux le plus dur commence. Traqués par l'OCBC, l'Office Central de Lutte contre le Trafic des Biens Culturels, en charge de l'enquête, car s'ils veulent monétiser leur butin, il va falloir le revendre. Et la tâche sera compliquée, nous dit le journaliste Luc Lariba.
6: Les bijoux du Louvre ou même les objets qui sont volés dans les églises, dans les châteaux, dans les demeures privées, il y a l'aspect matériel de l'objet qui peut être fondu et la plus-value est plus importante. Alors qu'un tableau, on va pas repeindre par-dessus un tableau de Renoir. C'est bien beau de les voler, mais il faut pouvoir les refourguer. Et ces tableaux-là, ça passe pas inaperçu. Le premier receleur qui va recevoir les tableaux, il est sûrement déjà au courant et il a déjà prévu un circuit pour revendre ou pour faire circuler ce bien-là.
4: Les débuts compliqués de Lille en Ligue des Champions, battu 3-2 par le Betis Séville. Les nordistes peuvent avoir des regrets ce matin. Tout a basculé, Jean Baumel, au retour des vestiaires.
8: Malgré une bonne première mi-temps en menant 2-1, le LOSC a sombré au début de la deuxième en encaissant 2 buts en 4 minutes pour le plus grand regret des supporters lillois.
10: On aurait pu vraiment mieux faire. Sur la deuxième mi-temps, on se loupe vraiment fort.
12: En fait, il y a eu 5 minutes où on n'était pas présent en début de deuxième mi-temps et c'est ça qui nous a mis dedans.
8: Et le cauchemar a continué avec l'expulsion dans la foulée d'Ethan Mbappé, auteur d'un coup de coude sur le visage d'un joueur du Betis Séville. Une faute de jeunesse pour l'entraîneur du LOSC, Davide Ancelotti.
14: Il faut comprendre qu'on doit gérer les émotions. Et ça, c'est quelque chose qui a payé Ethan. Il va apprendre de ça parce que c'est un jeune joueur. Je pense que c'est le premier qui est désolé, qui sait qu'il ne peut pas faire ça.
8: Le milieu offensif lillois, Gaëtan Perrin, était très déçu à la fin du match.
15: Bien sûr que la défaite de ce soir est frustrante, qu'il y avait la place de faire mieux. On en est tous conscients. Il va falloir s'en servir, apprendre de nos erreurs.
8: Avec cette défaite, le LOSC devra vite se rattraper chez le champion d'Angleterre, Arsenal, le 13 octobre prochain.
4: À retenir également la victoire du Real Madrid 2-1 face à l'Inter Milan avec un but de Kylian Mbappé. Ce soir, le PSG remet son titre en jeu. 21h sur RMC, opposé au Slovan Bratislava. Et dans les rangs du club de la capitale, ils sont 10. 10 à prétendre au Ballon d'Or. Seul Désiré Doué est absent de la liste de 30 noms dévoilés hier soir pour le trophée qui sera remis le 26 octobre prochain. Ce sera à Londres.
13: C'était le journal de Thibaut Texer. Il est 7h08 et on en parlait à l'instant. Le grand décrochage. Les résultats des élèves en France n'ont jamais été aussi mauvais. C'est ce que révèle l'étude PISA rendue publique hier. Moins 18 points en compréhension de l'écrit, moins 16 points en maths. Bonjour Marie-Caroline Missir. Bonjour. Merci d'être dans ce studio ce matin. Vous êtes spécialiste de l'enseignement. Vous dirigez un groupe de réflexion sur l'éducation et la jeunesse. Qu'est-ce qui se passe?
17: Je crois qu'on a passé une étape en termes de
11: déclin, c'est un mot usé qui va s'inviter probablement dans la campagne, mais je pense qu'il faut vraiment sonner l'alerte pour l'éducation.
13: Sonner l'alerte, c'est ce que vous nous dites, vous qui êtes prof, vous qui êtes parent, n'hésitez pas, appelez-nous au 3216, on en parle dans un instant, 7h08.
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13: Il est 7h12 sur RMC et à la télévision sur RMC Story. Très très moyen, carrément médiocre, peu. Vraiment mieux faire. Je vous parle du niveau des Français à l'école et ce n'est pas moi qui le dis, mais la grande étude PISA, on a découvert les résultats hier, ils sont très inquiétants. Marie-Caroline Missire, vous êtes toujours avec nous, vous êtes spécialiste des questions d'éducation, vous dirigez un groupe de réflexion sur l'enseignement qui s'appelle Vers le haut et clairement là, il faut remonter vers le haut. Juste avant de vous interroger, je voudrais qu'on sache exactement de quoi on parle. Ce classement PISA, il dit quoi? Bérangère Bocquillon, chef du service société d'RMC, vous avez lu ce rapport en intégralité. Qu'en retenir?
33: Alors, il faut retenir que les résultats n'ont jamais été aussi bas, notamment en mathématiques et en lecture. Les élèves de 15 ans, ils ont quasiment perdu une année de connaissances en mathématiques en seulement 4 ans. C'est-à-dire qu'en 2022, les élèves de 15 ans avaient un niveau seconde et maintenant, ils ont un niveau troisième. Répondre à des questions sur un texte long, un peu complexe, qui demande de la concentration, c'est devenu trop difficile pour un tiers des élèves français de 15 ans. Mais c'est pas tout. Le nombre d'excellents élèves a été divisé par par 2 en mathématiques et quasiment par 3 en compréhension de l'écrit depuis 2022, en 4 ans seulement. Donc il y a quasiment plus de très bons élèves en France. Et il faut savoir que les élèves dont le niveau a le plus baissé, ce sont les garçons issus de milieux favorisés. Alors la France est toujours dans la moyenne des 91 pays de l'OCDE, donc ça pourrait nous rassurer. Mais d'abord, elle est dans la moyenne basse, et puis il faut savoir que la moyenne des pays de l'OCDE, c'est la plus faible de son histoire.
13: Comment on explique ces résultats catastrophiques ?
33: Alors par des raisons assez simples. La chute du temps de lecture, vertigineuse, la consommation de réseaux sociaux qui est souvent très passive, et puis une autre explication de l'étude, les parents s'investissent moins dans le suivi scolaire de leur enfant. C'est particulièrement vrai en France. Les parents demandent de moins en moins à leurs enfants ce qu'ils ont appris à l'école, ce qu'ils veulent faire plus tard. Ils demandent même moins les notes, ils peuvent les lire sur l'application Pronote. Et pourtant, toutes ces discussions ont un gros impact sur la réussite des élèves. L'OCDE appelle donc à une remobilisation des parents.
13: Merci Bérangère. Marie-Caroline Missire, vous partagez le constat ? Est-ce que vous partagez aussi les explications ?
11: En partie seulement. Effectivement, vous avez parlé du rôle des parents qui est bien souligné par l'OCDE, qui a été repris par le ministre dans son interview et ses interventions hier notamment. Mais il y a un autre point qui est souligné par l'OCDE qui est très intéressant, c'est le soutien perçu des parents certes, mais des éducateurs dans leur ensemble et des enseignants. Et ça, ça nous donne quand même des pistes de progrès. Parce que je suis un peu du
13: vis-à-vis. Ils désinvestissent les profs eux-mêmes.
11: En fait, c'est-à-dire qu'un enfant, quand il arrive en classe, et l'OCDE le montre bien, et notamment les enfants français, ils ont un capital de motivation qui est supérieur au reste des pays de l'OCDE. Donc ça, c'est la bonne nouvelle du classement. Nos enfants arrivent motivés, c'est-à-dire qu'ils ont une croyance dans le fait que l'apprentissage va les faire progresser. Sauf que ça ne se traduit pas en résultats. Et l'OCDE nous dit, il y a deux leviers pour ça. Il y a le soutien perçu de leurs enseignants, qui est très important et qui est très en dessous chez nous, et le soutien perçu des parents qui décrochent de manière très étonnante.
13: Les parents, on va y venir dans un instant.
0: Il n'y a pas beaucoup d'élèves qui passent autant de temps devant les profs que les élèves français.
11: Absolument, et ça, les rythmes scolaires, on a peu d'indicateurs là-dessus, mais on sait très bien qu'on est les champions, notamment en primaire.
13: Mais ça veut dire quoi ? Ça veut dire quoi ? Pardon, ça veut dire quoi ? Quand vous dites qu'ils sont pas investis, les profs, ça veut dire quoi ? Ça veut dire que au fond, ils ont face à eux un enfant hyper motivé, et quoi, ils le découragent ?
11: C'est qu'on a un capital de départ qu'on n'arrive pas à transformer en résultat. Donc moi, je suis très dubitative par rapport au fait qu'on cible des raisons extérieures, c'est-à-dire bon, c'est les réseaux sociaux, c'est les écrans, c'est telle réforme, c'est tel ministre, etc. En revanche, vous l'avez très bien dit, ce que dit l'OCDE, c'est remobilisons-nous collectivement pour réussir.
13: Mais ça passe par quoi?
11: Et ça, ça passe très concrètement par des mesures qui ont été présentées hier dans une tribune par le Conseil d'analyse économique, par 20 économistes, dont notre prix Nobel quand même, Philippe Aguillon, que j'ai eu la chance de signer, avec des mesures très concrètes. On est à quelques semaines du budget. D'accord. Chaque année, il y a une lutte avec Bercy qui récupère des moyens. Donc ça passe par l'investissement dans la formation continue des enseignants. On est un pays, on se compare à Singapour qui truste les premières classes du classement. Singapour, c'est minimum 100 heures de formation continue par an. Vous savez, pour les profs du secondaire français, combien y a-t-il d'heures de formation obligatoire?
13: J'imagine que c'est ça, ça se compte sur les doigts de la main?
11: Non, c'est zéro. D'accord. Donc moi je veux bien qu'on cible les réseaux sociaux, etc. Mais la formation continue.
13: Ça veut dire que nos professeurs ne continuent pas à se former tout au long de leur enseignement.
1: Mais vous savez que c'est assez intéressant parce que ce classement, ce qui révèle aussi, il faut quand même le dire, c'est le basculement de l'Ouest vers l'Est, hein, puisque tous les pays de l'OCDE décrochent. Donc c'est un petit peu à l'image de ce qui se passe économiquement et quasiment civilisationnellement parlant. En Chine, par exemple, on assiste exactement au mouvement inverse, c'est-à-dire que après avoir mis énormément de pression sur les élèves, on a constaté que les élèves faisaient des dépressions, et maintenant il y a une pression sur les parents de la part de l'État chinois pour leur dire arrêtez de leur faire faire des devoirs, baissez la pression, parce que sinon ils vont péter des plombs, ce sont des enfants, ce ne sont pas des chevaux. Donc du coup, non mais ça prouve bien que structurellement...
13: Est-ce qu'il y a un juste équilibre entre ce surinvestissement excessif, effectivement peut-être à l'Est comme vous dites, et nous... Je voudrais donner la parole à Nicolas qui nous appelle de Saint-Omer. Bonjour Nicolas.
2: Bonjour.
13: Nicolas, vous êtes chef d'entreprise, vous bossez tous les deux, vous êtes votre femme, et en fait vous dites on est débordé, on n'arrive pas à s'occuper des enfants.
2: Débordé, c'est peut-être pas le mot, mais quand on rentre à la maison... les enfants ont une grosse journée, on a tous une grosse journée. Faire encore les devoirs, c'est source de tension. Je trouve que nous, on est là pour les éduquer, mais l'instruction, c'est à l'école.
13: Ils ont quel âge, vos enfants, Nicolas ?
2: Ils ont 9 et 12 ans.
13: 9 et 12 ans, donc il y a plein de devoirs, on est dans des moments où il faut les accompagner, quoi. Ouais.
2: Moi, je trouve qu'ils devraient à l'école, à la fin de la journée de l'école, être encadrés par un ou deux profs qui disent, voilà, on fait les devoirs tous ensemble, ça nivellerait aussi les égalités, Parce que quand on rentre à la maison, on compte trop sur les parents. Bah, les parents n'ont pas tous également le niveau, ni le temps, ni l'envie. Et des parfois aussi un manque de connaissances, sans critique, mais c'est, voilà, c'est pas toujours évident.
13: Moi, je suis dépassé par le niveau de maths assez vite. Hein, donc, non, je suis tout à fait d'accord.
2: Et on n'a pas la pédagogie pour leur apprendre. Moi, je suis pas formé pour apprendre les enfants à sœur. On a chacun nos métiers. Donc voilà, moi, je trouve que les enfants doivent aller à l'école pour apprendre. Ils rentrent de l'école, on pose le sac, on passe un moment en famille. On est là pour les éduquer, mais pas pour les instruire. Voilà, les instruire, c'est à l'école et on doit encadrer les devoirs à l'école.
13: Je voudrais que Marie-Caroline Missir puisse vous répondre là-dessus, à la fois sur l'encadrement des devoirs. On avait promis les études pour tous, mais aussi sur ce mot de pédagogie que vient de prononcer Nicolas. Parce qu'au fond, c'est peut-être ça qui manque aussi, y compris à nos profs. Vous le dites, ils sont pas suffisamment formés au fur et à mesure sur l'évolution de la pédagogie, sur les nouvelles méthodes de la pédagogie. Mais nous, les parents, on n'est pas fait pour ça non plus.
11: Alors, les parents, ils ont besoin de comprendre ce qui se passe à l'école pour pouvoir accompagner leurs enfants.
13: Oui, mais on n'a jamais été aussi au courant. C'est-à-dire que moi, je vois entre mes aînés et mes plus petits, depuis, il y a Pronote, École Directe, tout ce que vous voulez. On n'a jamais eu autant de connaissances en temps réel de leurs notes, de toutes les informations, etc.
11: Je parle de qu'est-ce qu'il doit savoir à la fin de l'année. Il en est où? Parce que c'est très bien d'avoir ces éléments-là tous les trois ans quand on sort PISA, mais c'est quand même mieux de savoir ce qui se passe dans la classe.
0: La recommandation du Conseil économique, c'est il y a le suivi,
11: un premier,
0: extrêmement,
11: absolument.
0: Il y a un point où je voulais votre avis.
13: Emmanuel.
0: Il faut privilégier certaines approches pédagogiques à partir des résultats de la recherche, notamment l'enseignement explicite. C'est quoi l'enseignement explicite?
11: L'enseignement explicite, on a yoyoté, et c'est ça le problème, entre différentes méthodes, différentes réformes, différents gouvernements, etc. L'enseignement explicite qui a été appliqué dans certains pays, ça consiste à ne pas laisser les élèves subodorer finalement là où on veut en venir quand on apprend quelque chose, mais de dire voilà ce qu'on va apprendre. C'est pour ça que je dis, les objectifs, il faut les faire connaître aux parents. Ce trimestre-là, vos parents, vos enfants, ils sont en CM2, ils vont apprendre ça, avec tels objectifs. C'est ça, l'enseignement explicite. Expliciter le but de l'apprentissage, et dire, voilà ce qu'on va apprendre,
13: voilà
11: comment on va le faire, voilà où on va. Et donc, votre téléspectateur a tout à fait raison. Effectivement, on rentre le soir, les journées sont longues pour tout le monde. Il y a un dispositif qui s'appelle Devoir fait, vous vous souvenez, qui a été lancé. Le problème, c'est que ce dispositif a été lancé, une réforme a été lancée, elle s'arrête, elle recommence, on ne sait pas où on en est. L'OCDE dit très bien que la continuité des politiques éducatives est un facteur de succès. C'est ce que disent aussi les économistes dans cette tribune que j'ai citée.
13: Vous la recommandez, cette tribune. Effectivement, je recommande à tous d'aller la lire. Elle est publiée sur le site du journal Le Monde et vous l'avez signée avec Philippe Aguillon, prix Nobel d'économie. C'est quand même un tournant, hein, Arthur.
1: Ah, mais c'est un changement civilisationnel, c'est très simple. Il n'y a plus d'alphabétisation et on ne sait plus compter. C'est un retour au Moyen-Âge, c'est clair.
13: Merci Marie-Caroline Missir d'avoir répondu à nos questions spécialisées questions d'enseignement. Votre groupe de réflexion s'appelle Vers le haut. Ne manquez pas à 7h50 la proposition de droite aujourd'hui. C'est Charles Consigny. Imposons une heure de soutien par jour pour chaque élève en difficulté. Il défendra son point de vue à 7h50. Mais pour l'heure, il est 7h21. On remonte le temps, comme chaque jour, avec Arthur. Arthur, Donald Trump a annexé les Antilles françaises sur une carte. La Guadeloupe et la Martinique aux couleurs de l'Amérique. Voilà ce qu'il a fait. Et pourtant, elles sont bien françaises et depuis plusieurs siècles.
1: Elles sont françaises depuis 400 ans, Apolline, les Antilles. Hein. Et si on est encore une grande puissance militaire, eh bien c'est grâce aux Antilles françaises.
13: Vous nous le dites dans un instant, il y a aussi Arnaud Demange qui arrive. A tout de suite.
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13: Il est 7h22, on remonte le temps comme chaque jour avec Arthur Chevalier. Arthur, Donald Trump a publié hier une carte des États-Unis. Et surprise, elle englobe les Antilles françaises et les îles françaises de Saint-Pierre et Miquelon au large du Canada, qui passent sous drapeau américain.
1: Exactement, sur cette carte, le Canada, le Mexique, le Groenland et même l'Islande font partie des États-Unis, hein, donc ça va un peu loin quand même. Le président américain est assez familier de ce genre de choses, mais jusqu'ici, les territoires français étaient épargnés par les délires de Donald Trump. Alors à ce stade, le Quai d'Orsay n'a pas réagi, mais il faut prendre très au sérieux ces provocations, puisque bien souvent, elles sont suivies de déclarations publiques, même de menaces. Le Canada et le Groenland en ont déjà fait les frais. L'Islande a d'ailleurs déjà convoqué l'ambassadeur américain pour des explications.
13: Les Antilles françaises, c'est un enjeu stratégique.
1: Et oui, puisque c'est un outil de notre puissance, hein. La France, c'est le deuxième empire marin du monde après les États-Unis. Et pour être honnête, c'est un peu une des seules choses qui nous reste pour compter dans le jeu international. Et les Antilles françaises jouent un rôle majeur. Ça permet notamment à notre armée de se projeter très loin de la métropole. Et ça assure une présence française de l'autre côté de l'Atlantique, avec près de 800 000 habitants aux Antilles.
13: Ces îles sont françaises depuis longtemps?
1: Oui, ça on s'en rend pas compte. Ça fait très longtemps qu'elles sont françaises. La Guadeloupe et la Martinique sont devenues françaises en 1635, sous le règne de Louis XIII. Elles sont donc françaises depuis plus longtemps que la Corse, Nice, la Savoie ou encore la Lorraine. C'est une part essentielle de notre identité et de notre nation.
13: Entre la métropole et les Antilles, c'est une histoire compliquée.
1: Oui, c'est compliqué, puisqu'évidemment, déjà ces îles, nous les avons colonisées et elles ont été au cœur de la traite négrière et de l'esclavage, un commerce sordide d'êtres humains qui a concerné beaucoup plus d'un million d'esclaves africains déportés aux Antilles à partir du XVIIe siècle. Ce qui évidemment a provoqué beaucoup de révoltes sur ces îles, des révoltes que la France a réprimées avec une violence sanguinaire. Et il faut attendre 1848 pour qu'on abolisse définitivement l'esclavage et qu'on fasse des Antillais des Français libres. L'égalité administrative arrive en 1946. 46, c'est la date où la Guadeloupe et la Martinique sont devenues des départements français.
13: Les Antilles, c'est aussi l'Union Européenne.
1: Oui, c'est justement ce qui agace Donald Trump. On le sait, le président américain veut défier le vieux continent. D'après un sondage réalisé en 2024, 74% des Martiniquais se sentent fiers d'être européens, donc c'est pas gagné pour Trump. Faut-il répondre à ces provocations? C'est la question qui se pose à Emmanuel Macron ce matin.
0: On peut Emmanuel. Satisfaire de cet apport géostratégique, on peut pas se satisfaire de la situation économique de ces régions. Vous avez deux fois plus de pauvreté, vous avez deux fois plus de chômage, une situation compétitive qui est très faible, donc il y a un vrai sujet de modèle économique quand même pour ces territoires.
13: Il est 7h25, Arnaud Demanche.
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1: Et bonjour.
13: Bonjour Arnaud, à 8h30, mon invité c'est Dominique Schellcher, le patron des magasins U.
17: Ouais, non, j'ai mis la musique de Harry Potter parce que il ressemble un petit peu à Harry Potter vieux, Dominique Schellcher. Ça correspondait. Bah non, regardez.
13: C'est pas faux maintenant.
17: C'est pas
13: que
17: faux,
13: vous me
17: c'est
13: dites.
17: Pas faux. Alors pensez bien à Pauline à lui souhaiter son anniversaire. Car en ce moment, c'est l'anniversaire gagnant dans vos magasins U. C'est vrai, c'est une vraie opération. Deux fois plus de promos du 8 septembre au 24 octobre. De quand? Du 8 septembre au 24 octobre. Les supermarchés, leurs anniversaires, ça dure des semaines et des semaines. Nous, on fait pas ça, quoi.
13: Non.
17: Nous, sur RMC, on n'entend jamais... 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Alors retrouvez deux fois plus d'Apolline sur notre antenne, de 3h du matin à 22h30, tous les jours, week-end inclus. 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
13: Eh ben merci beaucoup.
17: En ce moment, chez les distributeurs, c'est à la foire au vin. Faites attention à Gabriel Attal. Là, il est en train de faire sa tournée des 1000 bistrots. Après, il va enchaîner les foires au vin chez Dominique Schellcher. Il va dire, Macron, je l'emmerde. Du rouge, encore. Calmez-le. Et avec Dominique, on va parler du pouvoir d'achat. Vous vous souvenez du pouvoir d'achat? C'est vieux, cette histoire. C'est vieux. C'est comme la tectonique, c'est mort en 2011. Tout est tellement cher. Les produits frais... Si ça continue, le rayon fruits et légumes, ça va devenir une boutique de luxe. Tu vas rentrer chez Super U, t'auras une vendeuse en tailleur, genre mannequin ukrainienne. Bonjour monsieur, bienvenue dans la maison U. Vous aviez rendez-vous? Oui, enfin, je voudrais des tomates, quoi. Des tomates, excellent choix, félicitations. J'imagine que c'est pour un mariage. Non, c'est pour un gazpacho. Nous avons plusieurs modèles. Veuillez me suivre dans notre salon privé. Et t'arrives dans un salon en velours, avec des affiches de luxe, où il y a Zendaya qui a la joue contre un chou-fleur. Quoi. Et Georges Clooney au pied de la tour Eiffel qui fait un câlin à une botte de radis. T'es un peu intimidé. Et elle est encadrée avec deux vigiles, avec une cœur de bœuf posée sur un petit coussinet en velours. Vous pouvez tout faire avec cette tomate, ça se porte avec tout. Attendez, j'ai un client qui arrive chez vous tout de suite. Monsieur de Villepin, vous désirez ?
18: Ma petite culotte de chou pour me faire brouter le derrière par les petits lapins.
17: Bah lui, il a les moyens de se payer des petites culottes de chou trois fois par semaine pour se faire brouter par des petits lapins. Nous, on n'a pas ça, voilà. Allez, rendez-vous avec Dominique à
13: 8h30. Et avec vous à 8h15. Il est 7h28, à tout de suite pour la météo et le journal.
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13: 7h30, chute des températures, Géraldine.
27: Complètement. À Grenoble, par exemple, vous allez perdre 18 degrés par rapport à hier. Donc, on passe sous les normales de saison quasiment partout. Il fera 19 à Grenoble cet après-midi. On aura 21 à Paris, 22 à Lyon, 24 à Bordeaux, 25 à Marseille, jusqu'à 31 degrés quand même en Corse. Avec de la pluie ce matin, des Pyrénées jusqu'à l'Alsace. Et puis, les averses orageuses une bonne partie de la journée sur l'extrême sud-est, surtout du côté des Alpes. Pas mal de mistral et de tramontagne vers la Méditerranée. Puis, globalement, une journée entre nuages et éclaircies avec localement une toute petite averse.
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13: Le journal de Victor Pourchet. Bonjour Victor.
30: Bonjour Apolline et bonjour à tous. Le baril de pétrole à près de 100$ ce matin. Le litre de gazole à 2,29€. Comment faire son plein sans se ruiner ? Les clients, vous l'entendrez, ont des astuces. Le gouvernement, lui, veut des solutions des distributeurs qu'il réunit aujourd'hui. Des ministres et leurs équipes moins payées. Ça, c'est la nouvelle piste d'économie symbolique du Premier ministre. Et puis, son expérience des acrobaties ne l'aura pas aidé. Le président du comité d'organisation des JO des Alpes 2030, Edgar Gros-Piron, en passe d'être éjecté de son poste.
13: Les carburants remplissent à nouveau les caisses de l'État.
30: C'est une information RMC. 9 millions d'euros de plus de recettes fiscales ces 6 derniers mois comparé à l'an dernier. Et pourtant, quand on regarde ces mêmes chiffres de Bercy, les Français réduisent leur consommation. 2,29€ en moyenne le litre de gazole, 2,12€ le sans-plomb 95. Forcément, ça force à être créatif pour économiser, Martin Lange.
31: Hélène est mère de 3 enfants. Avec la rentrée, les trajets ont repris et elle s'organise pour limiter sa consommation de carburant.
34: On fait un peu de covoiturage avec d'autres parents sur notamment les activités périscolaires. On va remplir les voitures. Moi, j'ai un 7 places, donc le mien, il est souvent rempli, ouais.
31: Entre les entraînements de foot, de handball et les cours de danse, il faut se coordonner.
34: On avait déjà des groupes WhatsApp, mais là, du coup, ces groupes WhatsApp, maintenant, on l'utilise aussi en semaine pour aller aux différents entraînements, ouais.
31: Marina travaille dans le secteur du café dans la région lyonnaise. Elle aussi essaie de limiter au maximum ses déplacements.
34: Je favorise
0: favorise un petit peu plus le télétravail et quand je dois me rendre sur Lyon, c'est forcément en train, ce qui n'était pas le cas avant.
31: Autre habitude partagée par beaucoup, ne pas remplir tout son réservoir, Shannon a mis que
2: 20 litres, c'est tout, parce que faire le plein, ça coûte trop cher.
31: Cette hôtesse de caisse s'astreint à une discipline très stricte.
2: Quand je sors du travail, j'essaye d'aller faire les courses en même temps pour éviter de faire des allers-retours, tout simplement.
31: Et limite au maximum les loisirs.
2: Soit faut se priver d'un repas pour faire des sorties, ou bien on fait nos 3 repas par jour, mais dans ces cas-là, on se prive de sorties.
31: Selon la Fondation Jean Jaurès, plus d'un Français sur deux dit avoir renoncé à certaines sorties à cause de la flambée des prix du carburant.
30: Et face à ces chiffres, il faut plafonner les prix des carburants. Ce sera le parti pris d'Aurélie Trouvé, la députée insoumise de Seine-Saint-Denis, sera l'invitée d'Apolline Matin à 8h10. Ces prix à la pompe qui ne sont pas aidés par un baril de pétrole qui frôle les 100 $. Conséquence d'un regain de tension au Moyen-Orient cette nuit, l'Iran dit avoir attaqué 2 navires américains, 8 pétroliers et 10 autres bateaux. Un peu plus tôt ce matin, les États-Unis avaient revendiqué la destruction de 5 pétroliers iraniens. C'est une mesure que vous proposé souvent au 32-16 et selon BFM TV, Sébastien Lecornu l'envisage diminuer les indemnités des membres du gouvernement. Ça toucherait aussi les conseillers dans les cabinets ministériels. Marion Gauthier, ce serait avant tout symbolique en pleine préparation du budget.
4: Oui, Sébastien Lecornu ne se sent pas de demander des efforts aux Français si le gouvernement n'en fait pas lui-même, juge l'un de ses proches. Le Premier ministre perçoit près de 16 000 euros bruts par mois, les autres ministres environ 10 000. Baisser ces sommes alors que Matignon cherche des milliards, cela ne réduira pas le déficit, mais cela participe à la philosophie de justice à laquelle les Français sont attachés, ajoute ce même proche de Sébastien Lecornu, qui a symboliquement déjà l'an dernier aboli les privilèges à vie des anciens Premiers ministres et ministre de l'Intérieur, et qui penserait aussi à réduire l'indemnité des députés et des sénateurs. Ici, l'entourage de Sébastien Lecornu renvoie vers le Parlement, dont la rentrée est en octobre.
30: Et juste après ce journal, on demandera son avis à une ministre. Justement, c'est Aurore Berger, invitée d'Apolline Matin, ministre chargée de l'égalité entre les femmes et les hommes et de la lutte contre les discriminations. La politique, c'est aussi la fin de non-recevoir de Bruno Retailleau. Non, il ne participera pas à une réunion des candidats pour 2027 du Bloc central. C'est une idée d'Édouard Philippe, favori de ce camp pour la présidentielle et qui appelle ses concurrents à se ranger derrière lui. Tout juste 2 ans après la mort de Lilian Dejean à Grenoble, RMC vous dévoile en exclusivité ce matin la défense du principal suspect. Lilian Dejean, c'est cet agent municipal tué d'une balle en plein thorax alors qu'il tentait simplement d'empêcher la fuite d'un conducteur qui venait de causer un accident. Ce conducteur, aujourd'hui mis en examen pour meurtre, c'est Abdoul Diallo et Mathias Tesson. Ils contestent avoir eu l'intention de tuer.
5: Si je pouvais, je ferais tout pour retourner en arrière. Ce sont les mots prononcés par Abdoul Diallo dans le bureau de la juge d'instruction. Celui qui reconnaît avoir tiré à 2 reprises, dont une fois en direction de Lilian Dejean, conteste pourtant avoir eu l'intention de tuer. J'avais peur d'être rattrapé, qu'on me poursuive, mais je ne voulais pas le viser, je ne cherchais qu'à fuir, répète-t-il devant la magistrate. Des propos qui peinent à convaincre Omani, la fille de la victime.
6: À partir du moment où tu as une arme sur toi, même si c'est que pour te défendre, à partir du moment où tu appuies sur la détente, si tu sais que tu sais quelles sont les conséquences d'appuyer sur une détente.
5: L'homme de 27 ans au lourd casier judiciaire raconte l'engrenage de ces 2 mois et demi de cavale qui s'achève au Portugal. Je voulais me rendre par respect pour la famille, dit-il, mais plus les jours passaient, moins j'étais crédible aux yeux de la justice. L'homme formule aussi des excuses à la famille. La fille de Lilian Dejean lui répond.
6: Il va payer pour ce qu'il a fait et ça sert à rien d'en retirer une haine ou d'en vouloir ou quoi que ce soit, parce que maintenant c'est fait. Je suis déjà contente qu'il se rende compte de son erreur. Ça montre pourquoi il a un minimum humain, au moins qu'il a un cœur, même s'il a tué quelqu'un.
5: Dans cette affaire, un procès n'a toujours pas été ordonné.
30: Mathias Tesson, chef du service police-justice de RMC. Nuit plus calme à Chambéry, c'est ce que dit son maire invité du Morning RMC ce matin. La précédente avait été émaillée de violences urbaines après la mort d'un homme suite à un refus d'obtempérer. Les policiers l'avaient retrouvé avec une blessure par balle à la tête, mais eux assurent ne pas avoir tiré. Il est 7h36 sur RMC et ce sera sa dernière sortie de piste. Edgar Gros-Piron va quitter la présidence du comité d'organisation des Alpes 2030. Ce sont les prochain JO d'hiver en France. Avec Gros-Piron, on avait pris un ancien skieur spécialiste des bosses, habitué aux secousses, Virginie Fulpin. Ça n'aura pas suffi. Une réunion du bureau exécutif du COJOB doit entériner son départ demain.
7: Les têtes tombent à la vitesse d'une descente de ski alpin au comité d'organisation des Alpes 2030. La raison évoquée en coulisses, c'est une rupture de confiance. Dernièrement, Edgar Gros-Piron a essayé de faire recruter 2 de ses proches, mais plusieurs membres du bureau s'y sont opposés. Le courant ne passe plus, ou plutôt il n'est jamais vraiment passé. La goutte d'eau qui a fait débordé la vasque olympique, c'est le report de l'annonce d'un nouveau sponsor qui devait avoir lieu aujourd'hui, mais les problèmes ne datent pas d'hier. Ça fait des mois que les crises se succèdent. Le directeur général des Alpes 2030, Cyril Linette, avec laquelle la porte au moment des derniers Jeux d'hiver à Milan Cortina, parce qu'il était en désaccord avec Edgar Gros-Piron, ça fait mauvais genre. Comme ça fait mauvais genre de voir le président quitter ses fonctions à la veille de l'arrivée d'une délégation du CIO pour visiter les infrastructures. Dès le départ, le verre était dans le fruit quand Martin Fourcade a renoncé à prendre la présidence du COJOP parce que les désaccords étaient trop nombreux. On ne sait pas encore qui succédera à Edgar Gros-Piron, mais on peut déjà lui souhaiter bon courage.
30: Les explications de Virginie Fulpin pour RMC. Le foot, premier match de Ligue des Champions de la saison et première défaite pour Lille. 3-2 hier soir contre le Betis Séville. Ce soir, c'est le PSG qui entre en lice à 21h contre le Slovan Bratislava. Ce sera à suivre sur RMC.
13: Et puis le Quintet, c'est à Angers, 13h55.
30: Le pronostic de la Dream Team des courses RMC, sa favorite, le numéro 9, Kika Jocelyn. Son outsider, c'est le numéro 7, Cano, le 9 et le 7.
13: C'était le journal de Victor Pochet, il est 7h38 sur RMC.
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13: Nègre, bougnoule, connasse, voilà, pardon, les propos d'un policier municipal de Carcassonne qui ont été enregistrés sur sa caméra piéton. Ils ont été diffusés par le journal Midi Libre. Bonjour Aurore Berger.
1: Bonjour.
13: Merci d'être dans ce studio. Vous êtes la ministre chargée de l'égalité entre les femmes et les hommes et de la lutte contre les discriminations. J'ai de nombreuses questions que je vais vous poser dans un instant, mais on a appris cette nuit ces propos, ces mots enregistrés sur la radio donc et la caméra de ce policier municipal. J'attends évidemment votre réaction dans un instant. Il est 7h39.
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15: Il est 7h42 et vous êtes bien sur RMC et RMC Story. On va bientôt savoir combien gagne notre voisin de bureau. Bonjour Aurore Berger.
16: Bonjour.
15: Vous êtes la ministre chargée de l'égalité entre les femmes et les hommes et de la lutte contre les discriminations. Vous présentez demain en Conseil des ministres la loi sur la transparence salariale. Je vous interroge dans un instant, mais je voudrais d'abord que vous écoutiez ces mots qui ont été enregistrés sur la caméra d'un policier municipal. Écoutez.
17: J'espère que c'est pas un gamin hein, ou quelqu'un qui a percuté par contre. Oh, c'est peut-être un migrant. Un petit kirikou. Kirikou dans la savane. Il est percuté. Il est venu en France, il est percuté par un véhicule.
18: Merde alors.
17: Tout à l'heure on était sur Carnot, du bico, du nègre, du bico.
18: Ça c'est la France, ah, c'est ça.
17: De l'Afghan. Beaucoup d'Afghans. Bon, le père c'est le père à la base, hein. C'est lui qui bande et qui a les muscles. Hein. Cro-Magnon, ça marchait comme ça. Hein.
15: Nègre, bougnoule, connasse, voilà certains des propos, outre ceux que vous venez d'entendre, prononcés par un policier municipal de Carcassonne, membre par ailleurs du service d'ordre du Rassemblement National, enregistré à son insu par sa propre caméra piéton. C'est une vidéo de 5 minutes qui a été diffusée par nos confrères du journal Midi Libre. Votre réaction ?
16: Ce sont des propos qui sont absolument inacceptables. Il n'y a aucune liberté d'expression quand on parle de racisme. C'est un délit. Une enquête judiciaire va pouvoir être ouverte. J'espère qu'il sera immédiatement suspendu par la mairie de Carcassonne de ses fonctions, immédiatement exclu du Rassemblement national s'il était confirmé qu'il en était membre. Mais au-delà du cas personnel, est insupportable parce qu'en plus, c'est quelqu'un qui a des fonctions particulières quand on est policier municipal, on est là pour faire aussi respecter l'ordre public.
15: Il prononce
16: et faire
15: ses
16: respecter
15: propos
16: la loi.
15: Alors même qu'il est en fonction.
16: Mais on voit que dans notre pays, et malheureusement j'ai eu à réagir un certain nombre de fois cet été, on a une libération de la parole raciste, on a une explosion des actes antisémites et qu'il faut rappeler, puisque vraisemblablement ça n'est pas une évidence pour tout le monde, que ça ne relève jamais de la liberté d'expression, que ce sont des délits et c'est la raison pour laquelle d'ailleurs j'ai souhaité, et on examinera le projet de loi que j'ai présenté en juillet dans les prochaines semaines, aggraver aussi les sanctions parce qu'on se retrouve dans cette atmosphère aujourd'hui qui devient irrespirable pour beaucoup de Français qui en viennent à penser que finalement, est-ce qu'ils ont encore une place dans leur pays, dans notre pays en France, si en permanence on les ramène à une part d'eux-mêmes, à leur origine, à leur couleur de peau, à leur identité, à leur religion. Et cette atmosphère, elle est engendrée aussi par le climat politique. On est en pré-campagne ou en campagne présidentielle, je ne sais pas comment il faut le dire. Il ne faudrait pas que cette campagne présidentielle
15: devienne ça. Est-ce que ça veut dire qu'à vos yeux, les partis différents, là en l'occurrence c'est quelqu'un qui est, semble-t-il, d'après nos confrères du Midi Libre, proche, voire même engagé au sein du Rassemblement National, est-ce qu'aujourd'hui,

0: Vous estimez que la campagne présidentielle crispe sur ses identités, sur la question de l'origine des uns et des autres ?
1: En tout cas, on l'a déjà vu à l'œuvre en 2024, c'est-à-dire post-dissolution, élections législatives, et on a vu le niveau d'angoisse que ça faisait naître chez beaucoup de Français, et on a vu un certain nombre de candidats du Rassemblement national qui ont dû être au dernier moment désinvestis parce que des propos antisémites ici, des propos homophobes là, des propos racistes, ça n'est jamais anodin. Donc soit c'est de l'incompétence parce qu'on ne sait pas qui on investit et qui on choisit, soit c'est un choix délibéré parce qu'il y a une histoire avec laquelle ce parti a grandi et vraisemblablement avec laquelle il n'a toujours pas rompu.
0: Aurore Berger, vous êtes prête à baisser votre salaire ?
1: Alors, c'est la question, c'est la transparence salariale.
0: C'est à la fois la transparence salariale, mais c'est aussi parce que le Premier ministre réfléchit, semble-t-il, à une baisse des indemnités des indemnités des membres du gouvernement et de leurs collaborateurs dans le cadre de la recherche de sous pour le budget.
1: S'il y a un arbitrage qui est pris, on s'y conformera évidemment toutes et tous. Ce qui compte en effet, c'est qu'on puisse présenter un budget et qu'on ait surtout un budget pour le pays évidemment. Et je crois qu'il y a des efforts qui seront à être partagés. Et le premier des efforts, il sera fait par l'État de toute façon sur la question des économies budgétaires.
0: La transparence salariale, c'est une directive européenne que vous allez transposer en France et transposer même sur-transposer comme on dit, c'est-à-dire avec davantage de zèle. Il faudra connaître désormais le salaire moyen de tous les collègues. Une entreprise devra les donner. Pourquoi aller si loin et en même temps avoir quand même attendu jusqu'à présent ?
1: Alors, il n'y a pas un excès de zèle. Encore une fois, je pense qu'on ne doit pas avoir peur de la transparence. Ce dont on devrait avoir peur, c'est l'arbitraire. C'est l'arbitraire qui crée à un moment le doute, les suspicions. Et aujourd'hui, il se passe quoi ? Il se passe qu'on a 14% d'écart entre les revenus des hommes et les revenus des femmes quand on est sur la même durée du temps de travail. Mais on n'est pas sur du poste égal, mais ça c'est une moyenne. Et on est sur 3,6% d'écart. Là, quand on compare vraiment à poste égal, travail égal. Et donc on a ces 3,6% d'écart inexpliqué. Et ça veut dire quoi ? Ça veut dire moins de pouvoir d'achat immédiatement, ça veut dire moins de constitution de patrimoine tout au long de la vie, ça veut dire moins de droit à la retraite en fin de carrière. Donc l'objectif de cette directive, c'est de garantir encore une fois qu'il y ait plus de transparence, qu'il y ait plus d'équité, qu'il y ait plus d'égalité. On n'est pas là pour fliquer, on n'est pas là pour le soupçon. Vous ne saurez pas combien votre voisin de bureau est
0: on
1: rémunéré.
0: Pas nominalement
1: il y aura une moyenne,
0: gagne
1: il y aura une moyenne sur des postes équivalents.
2: Il y a deux points sur l'efficacité de cette loi. Un, alors le paradoxe, c'est qu'on surtranspose, mais que de l'autre côté, il n'y a pas de sanctions, finalement, pour les entreprises qui.
1: Alors, si, il y a des sanctions qui
2: respectent
1: seront
2: pas vraiment
1: mises en place.
2: C'est si vous communiquez pas du tout les chiffres. Mais globalement, il n'y a pas beaucoup de sanctions. Et puis deux, est-ce que le problème, c'est pas celui des trajectoires de carrière pour les femmes qui est handicapante plutôt que celui vraiment du salaire?
1: Il y a plusieurs sujets. Le temps partiel. Aujourd'hui, le travail à temps partiel, c'est majoritairement des femmes. C'est plus de 75% de femmes qui sont concernées. Ça, c'est le premier point. Deuxième point, c'est les filières. C'est-à-dire, elles vont dans des filières qui aujourd'hui sont moins rémunératrices et qui pourtant sont absolument essentielles et vitales pour la venir du pays, les filières du soin et du lien notamment, donc c'est un enjeu aussi de mixité. C'est la question de la parentalité. Pourquoi je me suis beaucoup battue sur les congés parentaux, sur la création d'un congé de naissance ? Parce qu'aujourd'hui, en fait, quand on devient mère, on est pénalisé dans sa carrière. Quand on devient père, on est valorisé dans sa carrière. Et ça, c'est pas une vue de l'esprit. Ça, c'est ce que nous disent les chiffres de manière très concrète, avec une baisse de rémunération, des coupures aussi dans la carrière. Et encore une fois, on a beaucoup parlé de la question des retraites, mais les retraites, c'est jamais que le reflet de la carrière que vous avez eu ou non. Donc il n'y a pas de surtransposition, on ne fait pas plus. Par contre, ce qu'on a dit, c'est qu'on ne ferait pas moins que ce qui existait déjà dans le droit français. On avait un index égalité professionnelle. Année après année, ça a permis d'augmenter justement les rémunérations des femmes et de réduire l'écart entre les rémunérations des femmes et les rémunérations des hommes. Et donc, évidemment, on veut continuer sur cette trajectoire.
0: Aurore Berger, une dernière question. La Tour Eiffel, des femmes mises à l'écart, cachées derrière des piliers ou dans des salles à l'écart lors d'une visite de religieux hindous. Est-ce qu'il faudra des sanctions ? Est-ce que l'enquête suffit ?
1: Alors, je pense qu'il faut évidemment des sanctions et je pense surtout que l'argent n'achète pas tout. Et que vouloir privatiser la Tour Eiffel est peut-être possible parce que c'est très lucratif, mais ça ne devrait pas, en effet, acheter la possibilité de choisir celles et ceux qui vous accueillent.
0: Alors, je vous demande pardon, mais semble-t-il, la Tour Eiffel n'avait même pas été privatisée. C'est-à-dire que c'est une visite privée au sens où ça a été juste avant l'horaire d'ouverture, mais d'après les informations qu'on a hier,
1: ils ont eu accès à conditionner le fait qu'ils ne souhaitaient pas être
0: accueillis. Si on parle d'argent, en l'occurrence, l'occurrence, ils ont investi par ailleurs une vingtaine de millions d'euros pour monter un temple hindou en région parisienne. Dans ce cadre-là, ils ont été accompagnés par une délégation avec y compris la présidente de la région Île-de-France, mais ils n'avaient pas privatisé, ils n'avaient pas payé pour la Tour Eiffel.
1: Quand bien même. C'est-à-dire que de toute façon, l'argent n'achète pas tout et certainement pas le droit d'effacer les femmes. Et dans notre pays, personne n'a le droit d'effacer les femmes de l'espace public. Et c'est une vraie préoccupation qui existe d'ailleurs en France, dans beaucoup trop d'endroits, de se dire que les femmes pourraient être soustraites de l'espace public. Et en l'occurrence, c'est vraisemblablement ce qui s'est passé. C'est ce que des salariés de la Tour Eiffel ont dénoncé. Il y a des enquêtes qui vont être mises en place, à la fois des enquêtes internes, et j'espère qu'il y aura des sanctions exemplaires qui en seront tirées.
0: Merci Aurore Merci Berger, ministre chargée de l'égalité entre les femmes et les hommes et de la lutte contre les discriminations. Merci à vous. Il est 7h50 sur RMC et c'est l'heure de la proposition de droite, proposition de gauche. Ce matin, c'est la droite avec vous, Charles Consigny. Bonjour Charles.
3: Bonjour.
0: Après les résultats de l'étude PISA, vous avez une proposition pour remonter les notes des élèves français.
3: Oui, je pense qu'il faut faire plus d'études dans l'établissement scolaire le soir pour les élèves en difficulté.
0: Études obligatoires pour les élèves en difficulté, vous nous le dites dans un instant. N'hésitez pas à réagir au 32-16. À tout de suite.
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0: Dans un instant, la proposition de Charles Consigny. Mais d'abord, le bonus, Mathieu avec une légende de retour à Paris.
13: Ouais, Stevie Wonder qui revient 16 ans après son dernier concert dans la capitale. La légende de plus de 60 ans de carrière qui annonce un concert exceptionnel à Bercy, Accor Hotel Arena, le 15 octobre prochain. C'est très bientôt. Un retour pour célébrer les 50 ans de son album Song in the Key of Life. Double album culte où le chanteur a signé certains de ses plus grands tubes dont vous vous souvenez, ceux que vous entendez. On ne sait pas encore si Stevie Wonder jouera l'album anniversaire en entier ou seulement une sélection de titres. Il a 76 ans. Dernière apparition en France, Festival Jazz à Juin. C'était en 2014. Les tarifs n'ont pas encore été communiqués. Il va falloir être rapide. Les préventes ouvrent ce mercredi, ce matin, à 10h tout à l'heure, avant une mise en vente générale vendredi.
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0: Chaque matin, 7h50, une proposition concrète de droite, de gauche, on alterne. Et c'est aujourd'hui, Charles Consigny, la droite. On parlait des résultats catastrophiques des élèves français qui ont été dévoilés par l'étude PISA. Vous avez une proposition pour les élèves en difficulté. Charles, vous voulez leur imposer une heure d'études obligatoire chaque jour.
3: En fait, moi ce que je regarde, c'est comment font les pays qui sont en haut du classement PISA. Donc les pays asiatiques en particulier. Il y a une donnée importante, au-delà des examens qui sont plus difficiles que chez nous, plus exigeants, et d'un tri très précoce des élèves par filière selon leurs capacités, c'est le recours massif au soutien scolaire privé payant en dehors de l'école. C'est-à-dire que concrètement, les parents de ces petits élèves payent massivement des heures de cours. C'est ce que font aussi les parents d'enfants favorisés, les parents qui ont les moyens de le faire. Donc moi, ce que je dis, c'est tout simple, c'est que si on a des élèves qui décrochent au cours de l'année, qui sont manifestement pas au niveau, moi je suis très frappé de voir, et je parle de ça dès l'école primaire, puisque je vois que des élèves arrivent au collège sans savoir complètement lire, ce qui me paraît hallucinant. Normalement, on sait lire dès le CP à peu près, troisième maternelle, CP. Bon, je propose de faire des heures de cours le soir, des heures d'études le soir, dès l'école primaire. C'est interdit, en l'occurrence, qu'on n'a pas le droit de travailler au-delà de la récitation. Il faut changer ça, il faut des heures d'études pour les élèves les plus en difficulté à l'école, et je pense, je vais laisser réagir, je pense qu'on a largement les moyens de le faire. J'ai regardé là aussi les chiffres, le budget de l'éducation nationale, c'est 65 milliards d'euros. On a 1,1 million d'agents à temps plein pour 11 élèves, alors qu'il y a 12 millions d'élèves, donc ça nous fait un agent pour 11 élèves. Aux États-Unis, par exemple, qui sont plus hauts que nous dans le classement PISA, c'est un agent pour 7 élèves. Donc, on peut le faire, faisons-le.
14: Mais parce alors, Charles, quand même, il y a aussi un problème de culture en France. Parce que vous parlez des pays asiatiques, c'est vrai, au Japon, par exemple, les professeurs consacrent beaucoup de temps à s'occuper des élèves en dehors des heures de cours. Mais vous prenez un pays comme l'Angleterre, par exemple, où il y a des défaillances au niveau de l'éducation nationale qui sont comparables à celles de la France, problèmes budgétaires, enfin, tout ce qu'on connaît. En Angleterre, les professeurs mais passent tous un temps fou à rattraper tout ce que les élèves n'arrivent pas à prendre en cours, à remplacer tous les professeurs. En Allemagne, il y a des obligations légales, mais pareil, on sait que les professeurs passent un temps fou en dehors des cours à passer du temps avec les élèves. Pourquoi est-ce qu'en France, les professeurs ne le font pas ?
3: Bah, parce que je veux pas revenir à mes marottes, mais je pense que on a connu ces dernières années en France une espèce de démobilisation générale, c'est-à-dire que tout le monde s'est un peu mis en boule et a commencé à se montrer hostile au travail. J'ai regardé là aussi les chiffres sur 2024-2025, vous avez 10%, ce qui est énorme, 10% des heures de cours qui n'ont pas été assurées à cause de l'absentéisme parmi les professeurs et du non-remplacement des profs. Nous répondrons les syndicats.
14: Moi, je pense en Allemagne, c'est une obligation pour tous les profs de remplacer leurs collègues qui ne sont pas là. Hein. C'est une obligation
3: légale.
14: Oui, mais
3: moi, j'aimerais qu'on ait déjà l'obligation d'être présent.
2: Mais la question, c'est qu'est-ce qu'on fait, Charles, pendant cette heure ? On fait quoi ? On fait, c'est de l'étude, c'est de la.
3: En fait, on
2: c'est
3: se
2: de la, c'est de la, c'est du, c'est de l'aide personnalisée. Et puis, il y a une autre proposition qui est majeure, qui est faite notamment par le Conseil d'analyse économique, c'est de dire, mais il faudrait réduire aussi le nombre d'élèves par classe. Faut le ramener à la moyenne de l'OCDE. Et on pourra pas tout faire. Est-ce que ce serait pas plus efficace que juste s'occuper de
0: quelques élèves ? Ça va se faire par la démographie, j'ai envie de vous dire.
3: Voilà.
0: Attendez quelques années, déjà, vous en aurez moins.
3: Non, mais tout à fait, exactement. Comme de toute façon, les Français font, si vous voulez, les Français font plus d'enfants, et ceux qui font des enfants s'en occupent plus, à peu près. Donc, ça va vite se régler. Moi, je pense effectivement qu'il faut moins d'élèves par classe, mais avant de faire ça, ça existe déjà. Vous savez, il y a, les fameuses, zone d'éducation prioritaire REP+.
0: Avec le dédoublement des classes, notamment en CP et en CE1.
3: Dans lequel il y a ça. Bon, moi-même, c'était il n'y a pas si longtemps. J'ai connu ça au collège et au lycée. J'étais nul en maths. À un moment donné, j'ai eu une prof de maths qui nous a pris à 2-3 élèves les plus nuls et qui a réussi à faire remonter notre niveau. Donc ça, évidemment que c'est utile. Mais moi, je pense surtout au problème des élèves dont les parents n'ont pas les moyens de leur payer un prof particulier. Si vous avez les moyens, c'est facile. Vous avez quelqu'un qui vient tous les soirs et qui aide votre enfant à progresser. Qu'est-ce que vous faites quand vous ne pouvez pas payer ça ? Bah, votre enfant, il ne rattrape pas son retard. Donc, c'est pour ça que je propose ça. Et je pense qu'avec 11 agents par élève, honnêtement, on a quand même largement la possibilité.
0: Les moyens humains sans en rajouter.
3: Je propose de payer les heures supplémentaires pour le faire, par ailleurs, pour augmenter les salaires des agents en question.
0: Charles Consigny, la proposition concrète de droite, de gauche, c'est tous les jours à 7h50. Il est 7h58. A tout de suite pour la météo et le journal. On va revenir juste après le journal sur la hausse des prix du carburant. Faut-il les plafonner ? A tout de suite.
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0: Il est 8h et c'est une grosse chute de température, Géraldine.
24: Jusqu'à 18 degrés de moins qu'hier. Ce sera le cas, par exemple, à Grenoble. Il faisait 37 degrés hier. Il fera plus que 19 cet après-midi. 19 aussi à Brest ou à Lille. Il fera 21 à Paris, 22 à Lyon, alors qu'on avait 35 degrés encore hier. Il fera 23 à Toulouse, 24 à Bordeaux, 25 à Marseille. En revanche, on ira quand même encore jusqu'à 31 degrés en Corse. Avec de la pluie ce matin des Pyrénées jusqu'à l'Alsace. Globalement, on va avoir un temps assez agité sur le sud-est. Cet après-midi, les averses vont vraiment se cantonner aux Alpes, pas mal de Mistral et de Tramontane. Et puis partout ailleurs, une alternance de nuages d'éclaircies avec un tout petit risque d'averse.
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0: Il est 8h, passé de 1 minute. Très belle journée à tous sur RMC.
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0: Le journal de Quentin Vinet. Bonjour Quentin.
27: Bonjour Apolline, bonjour à tous. Biko, Bougnoul, Nègre, Kirikou. Vous allez entendre dans ce journal les propos racistes, complotistes, misogynes, aussi tenus par des policiers municipaux à Carcassonne, des propos qui ont fuité dans un enregistrement vidéo. On se demandera dans ce journal si les parents ne sont pas en partie responsables de la baisse du niveau des élèves. C'est un des points qui apparaît dans le dernier classement PISA. Et si Paris peut réussir le triplé cette saison en Ligue des Champions, le PSG qui joue son premier match européen contre Bratislava.
0: Vous venez de l'entendre sur RMC. La ministre Aurore Berger condamne ce matin les propos inacceptables tenus par des policiers municipaux à Carcassonne.
27: Oui, elle déplore une libération de la parole raciste et espère des sanctions à l'égard donc de ces policiers municipaux qui se sont enregistrés sans le savoir en déclenchant leur caméra piéton durant une tournée nocturne. C'était l'année dernière, en novembre 2025, dans cette ville de Carcassonne. C'est le journal Midi Libre qui a révélé ces enregistrements. Romain Houg, vous les avez écoutés pour RMC et ce qu'on entend est absolument sidérant.
28: Oui, il y a par exemple cet extrait. Les quatre policiers sont à bord de leur voiture lorsqu'ils reçoivent un coup de téléphone d'une femme qui pense avoir heurté un animal.
29: J'espère que c'est pas un gamin ou quelqu'un qu'elle a percuté par contre. Non, c'est peut-être un migrant. Un petit Kirikou. Kirikou dans la savane. Il est percuté. Il est venu en France, il est percuté par un véhicule.
28: Merde alors. Puis un peu plus tard, l'équipage s'arrête, boire un café, ce qui donne lieu notamment à cette conversation.
29: Tout à l'heure, on était sur Carnot, du Bico, du Nègre, du Bico.
30: Ça, c'est la France, c'est
29: de l'Afghan, beaucoup d'Afghans.
28: Racisme, misogynie, homophobie, complotisme, voire même putschisme. Pendant ces 5 minutes de vidéo révélées par Midi Libre, les agents enchaînent les propos plus ahurissants les uns que les autres. Ils sont tenus en très grande majorité par un homme, le chef d'équipe âgé de 50 ans, ancien parachutiste de l'armée qui collabore régulièrement avec le service d'ordre du Rassemblement National. Il a plusieurs fois escorté Jordan Bardella lors de ses visites dans l'Aude. Ces images, elles sont aux mains de la justice depuis janvier. Le parquet de Carcassonne a ouvert une enquête préliminaire. L'ancienne équipe municipale, elle, a ouvert une enquête administrative. Depuis les élections, la ville a basculé Rassemblement National, mais le nouveau maire, Christophe Barthès, renvoie cette histoire à l'ancienne municipalité. À ce jour, aucune sanction n'a été prise et les fonctionnaires sont toujours en poste.
27: La nuit a été plus calme à Chambéry, c'est ce que disait un petit peu plus tôt ce matin sur RMC le maire de cette ville, plus calme que la précédente, quand des violences urbaines ont éclaté après l'interception par la police d'un automobiliste blessé par balle, homme qui est mort quelques heures plus tard. Ce n'était pas un tir policier, ça c'est ce qu'assure le procureur donc dans cette ville de Chambéry. La justice va devoir se mettre au numérique. C'est l'annonce que doit faire dans la journée le garde des Sceaux, Gérald Darmanin, qui convoque aujourd'hui et pour deux jours d'ailleurs à Paris les procureurs et présidents de tribunaux. Trois mois maintenant après l'affaire Liana, il ne veut plus en fait que des dossiers papier se perdent en chemin, ce qui avait permis aux suspects dans cette affaire de passer justement sous les radars. Maxime Clier-Ruzat du service police-justice à RMC. Il y a donc encore trop de papiers pour le ministre.
2: il y a encore 20 à 30% de papier dans les tribunaux, déclaré en juin dernier Gérald Darmanin. La première étape de son plan est donc de numériser l'ensemble des plaintes. Objectif, que les procédures recensées par les policiers et les gendarmes remontent instantanément aux tribunaux compétents, là où une procédure papier pouvait prendre plusieurs semaines, voire se perdre. Deuxième étape, la mise en place d'un scoring. Autrement dit, l'intelligence artificielle pourra attribuer un score à un dossier, le prioriser par rapport à un autre, sans que l'on sache pour l'heure les critères de cette notation, mais avec l'espoir de ne plus passer à côté de criminels en série présumés comme Jérôme Barella dans l'affaire Liana. Parmi les autres pistes déjà annoncées, des assistants boostés à l'IA pour résumer des dossiers ou encore aider à rédiger les procédures.
27: Il y aura une nouvelle réunion sur les prix des carburants. Aujourd'hui à Bercy, les distributeurs sont convoqués au moment où les prix repartent fortement à la hausse dans le siège du baril de pétrole qui s'approche des 100 dollars. Avec les frappes encore ces dernières heures au Moyen-Orient, Michel-Édouard Leclerc plaide pour un plafonnement des prix. Bon, on verra si Dominique Schelcher, le président des magasins U, partage ce point de vue. Il sera tout à l'heure face à Apolline à 8h30 sur RMC. Il y a un sujet qui fait énormément réagir depuis ce matin sur RMC, c'est la dégringolade du niveau scolaire dans le dernier classement PISA. Le niveau des élèves français, les résultats des élèves qui n'ont jamais été aussi mauvais, moins 18 points en compréhension de l'écrit, moins 16 points en maths, ça baisse aussi en sciences, il y a de moins en moins de bons élèves. Et alors Bérangère Bocquillon, vous êtes la chef du service société RMC, la France est un des pays où l'implication des parents recule le plus ces dernières années.
3: Oui, à peine un parent sur deux s'implique désormais, c'est-à-dire demande régulièrement le soir à son enfant ce qu'il a fait à l'école, s'il a rencontré des problèmes ou ce qu'il veut faire comme études. La seule question que les parents posent encore beaucoup concerne les notes, mais il faudrait plutôt s'intéresser, selon le ministre de l'Éducation, à ce qu'ils apprennent à l'école et à leurs devoirs. Sébastien Vieille est professeur d'anglais, secrétaire national du syndicat SNALC.
4: On a de plus en plus d'élèves qui vont arriver le matin sans avoir fait leurs devoirs. Ça, c'est quelque chose qui n'existait pas il y a quelques années. Donc, derrière, il y a un suivi qui ne se fait peut-être plus. Il m'est arrivé, quand j'étais professeur principal en classe de terminale, dans les réunions qu'on fait en début d'année, où on réunit tous les parents d'une classe, il m'est arrivé deux années de suite de me retrouver avec un seul parent d'élève sur une classe de 30 élèves.
3: Et ce désinvestissement des parents concerne tout le monde, hein, les milieux favorisés comme les moins favorisés. Pourtant, plus les parents s'impliquent, plus les enfants réussissent à l'école. Mais pour Mustapha Ozelik, vice-président de la Fédération de parents d'élèves FCPE, c'est injuste de pointer du doigt les parents.
7: Il y a également une chose, c'est que l'école doit créer les conditions d'accessibilité, de dialogue, de communication, pas uniquement parce qu'on a mis en place Pronote ou on communique avec les parents via des outils numériques. On doit revenir sur la relation humaine entre les familles, les parents et l'école.
3: Le ministre de l'Éducation a annoncé hier que dès le retour des vacances de la Toussaint, tous les parents recevront des objectifs d'apprentissage pour leurs enfants. Et avant chaque vacances scolaires, des listes de lecture seront mises à disposition des familles.
27: Jamais 203. Ça, c'est pas des maths, c'est du football. Et c'est Paris qui vise, vous le savez, le triplé cette saison en Ligue des Champions. Les Parisiens qui ont remporté les deux dernières éditions, qui font leur rentrée donc dans la compétition ce soir à 21h. On vivra ça sur RMC. Ce sera contre Bratislava avec l'idée de remporter encore une fois cette Ligue des Champions, Valentin Jamain.
9: Oui, devant le Parc des Princes, Agnès a le sourire. Casquette sur la tête, elle pointe du doigt sa tunique bleue et rouge.
10: Le maillot, oui, on a de la place de mettre 3, 4, 5, 6, 7 étoiles. On ne s'arrête pas maintenant qu'on l'a, on continue. Tout le monde veut battre Paris, mais Paris, il est imbattable.
9: Malgré le début de saison difficile, la confiance est là. Alors après le back-to-back, la supportrice en veut plus.
10: Alors je ne sais pas comment on dit le tri-tout-tri.
9: On dit le three-peat, expression américaine pour dire triplé dans le sport, auquel croit aussi Clément, alors que 5 recrues sont arrivées.
11: Ouais, je pense que c'est faisable. On a eu un renouvellement d'effectifs cette année. À part le Bayern, je vois pas d'équipe vraiment aussi compétitive que le PSG.
9: La victoire, il ne s'en lasse pas.
11: La première, c'était incroyable. Après, ça a toujours les matchs de Ligue des Champions une grande saveur. Ça reste quand même ultra important.
9: Au 21e siècle, seul le Real Madrid a gagné 3 Ligues des Champions de suite et le capitaine Marquinhos assure que son équipe fera tout pour faire pareil.
12: C'est une question d'ambition, une question de motivation, une question de philosophie et maintenir notre niveau d'exigence pour montrer que nous, on peut arriver encore une fois loin dans cette compétition.
9: Face à d'autres prétendants ambitieux comme Arsenal, Barcelone, le Bayern Munich ou encore le Real Madrid.
27: Et c'est mal parti pour Lille, hein, battu 3-2 hier soir par le Betis Séville. C'est un événement mondial, vous le savez, à chaque fois. Le géant Apple va présenter en fin de journée ses nouveaux iPhones et certainement son tout premier iPhone pliable. 7 ans quand même après son concurrent Samsung. Et alors les passionnés de jeux vidéo sont ravis. Il y a Nintendo, vous reconnaissez la musique, qui vient de présenter les images du nouveau jeu Zelda, un remake de Ocarina of Time, un des plus vendus de l'histoire, avec des graphismes améliorés évidemment par rapport à la version sortie en 98 sur Nintendo 64. Le jeu sortira le 5 novembre, et là, petit coup d'œil sur le calendrier, le 5 novembre, ça tombe deux semaines avant la sortie du nouveau GTA. Il y en a qu'on va pas beaucoup voir cet hiver. Hein.
0: On sent qu'Emmanuel Le Chypre est prêt là. Il est au taquet. C'était le journal de...
1: Ça se regarde comme des films.
0: C'était le journal de Quentin Vinet. Il est 8h09 sur RMC. Et ces prix que vous voyez partout désormais autour de vous. 2,12€ le litre d'essence. 2,29€ le litre de gasoil. Où est-ce que ça va s'arrêter? Bonjour Aurélie Trouvé.
13: Bonjour.
0: Vous êtes députée de la France Insoumise de Seine-Saint-Denis. Il faut bloquer les prix du carburant. Voilà ce que vous demandez déjà depuis des mois désormais. Bloquer les prix du carburant et taxer les super profits. Vous allez peut-être trouver un nouvel allié, Michel-Édouard Leclerc hier, qui dit qu'il faudra plafonner les prix, que c'est inéluctable. On vous interroge dans un instant, 8h10.
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0: Il est 8h13, vous êtes bien sur RMC et RMC Story. Le baril de pétrole a dépassé les $100 cette nuit après de nouvelles tensions au Moyen-Orient et conséquence, le prix des carburants n'est pas prêt de redescendre. 2,12€ le litre d'essence, 2,29€ le gasoil. Aurélie Trouvé, vous êtes toujours avec nous, vous êtes députée LFI de Seine-Saint-Denis. Jean-Luc Mélenchon dit qu'il veut bloquer les prix des carburants à 1,70€. Comment on ferait très concrètement, qui rognerait sur sa marge ? L'État, les raffineurs, les distributeurs ?
1: Ben, très clairement, ceux qui vont baisser leur marge, ce sont les pétroliers, c'est Total, hein, puisque c'est eux qui profitent de la guerre, et je le dis bien, ce sont des profiteurs de guerre qui font en fait un maximum de surprofit depuis le début de la guerre, tout simplement parce que Total est un pétrolier qui extrait le pétrole, et son coût de production n'a pas augmenté depuis un an, alors qu'il le revend beaucoup plus cher.
2: Aurélie, sauf que le problème, c'est que Total, avec ses prix bloqués déjà, a fait plus pour les Français que l'État, déjà sur les aides au carburant.
1: Alors ça, c'est une vaste blague, d'ailleurs une blague dramatique, parce que vous avez vu qu'il a plafonné à des prix ahurissants, quoi. Le gazole, vous l'avez vu, est à 2,30 €, il plafonne, je crois, à 2,25 € ou 29 €. Donc il plafonne un prix en réalité très haut, beaucoup trop haut. Le sans-plomb à 2 euros, nous nous demandons le sans-plomb, nous voulons plafonner et nous le plafonnerons si nous gouvernons à 1,70 €. Et je le dis, il suffit juste d'un décret en fait pour le faire. Et d'ailleurs, il y a d'autres pays, plein d'autres pays dans le monde qui cette année ont plafonné les prix des carburants devant
0: alors,
1: le scandale
0: des prix des carburants. Ils l'ont pas fait longtemps.
1: Certes, mais vous avez la Pologne, la Hongrie, la Croatie, le Mexique, la Thaïlande, l'Indonésie. Il y en a encore qui le font. Mmh. Ou alors plafonnement des marges, République tchèque, Autriche. Et qu'a fait la France ? Rien. Il y a plein de pays aussi qui ont demandé une taxe sur les super profits totales, de l'Allemagne à l'Espagne, etc. Qu'a demandé la France ? Rien. Et on a un gouvernement qui
0: alors,
1: fait du
0: bricolage. J'allais même dire pire, dans un sens, aurait-il trouvé, c'est qu'il n'y a pas eu effectivement une demande de taxation cette année, mais c'est même le patron de Total qui a pris les devants en menaçant l'État, en disant s'il y a une taxation des super profits, alors plus jamais vous ne pourrez compter sur moi pour plafonner les prix.
1: Mais c'est justement insupportable, la soumission de ce gouvernement et de Monsieur Macron, de ses premiers ministres. Je rappelle qu'il y a eu Gabriel Attal et ou Édouard Philippe et aujourd'hui Sébastien Lecornu. Les premiers ministres sont soumis totalement à Total. Et Total, c'est du chantage à la pénurie qui est insupportable.
2: Votre mesure, Emmanuel, en fait, le grand gagnant de votre mesure, ce serait Total. Pour une raison simple, c'est que Total maîtrise tout, depuis le puits de pétrole jusqu'à la pompe à essence. Si vous bloquez les prix et que tous les autres distributeurs qui, eux, achètent leurs produits raffinés sur un marché mondial où ce sera très cher, vous les mettez tous sur la paille. Vous les mettez tous sur la paille. Donc, il ne restera plus une station-service à part les stations Total.
0: Aurélie, bah,
1: vous êtes en train de reprendre, les mensonges de Total, en réalité, et ce que M. Pouyanet raconte et son chantage. Mais en réalité, d'abord, le blocage des prix n'empêchera aucunement Total de produire. Il y aura juste un peu moins de dividendes indécents des actionnaires. Je rappelle quand même qu'il y a eu 12 milliards de profits de Total sur les 6 premiers mois, ce qui leur a permis d'augmenter énormément les dividendes des actionnaires. Vous savez que les actionnaires, par ailleurs, c'est 40%, c'est des fonds américains. Hein, d'accord ? Total a plusieurs mois de stock privé. Et il ose faire du chantage. Et par ailleurs, son chantage à la délocalisation, j'y crois absolument pas, parce que d'abord, il faudrait plusieurs semaines, plusieurs mois avant de transformer sa chaîne de valeur, en réalité.
0: Mais Aurélie Trouvé, pourquoi est-ce que vous ne voulez pas juste baisser les taxes ? Ça, c'est la proposition du Rassemblement National. Baisser les taxes, remettre une sorte de TIPP flottante qu'on pourrait faire baisser le temps que ça ne redescende.
1: Ça reviendrait à faire payer extrêmement cher le contribuable, d'accord, sachant que les taux d'intérêt de la dette explosent, parce que évidemment ça ferait des milliards d'euros en moins pour les caisses de l'État, et évidemment ça devrait être compensé par le contribuable, sans servir à rien, et même en remplissant encore plus les poches de Total, parce que
0: sinon il y a une autre idée de taxe.
1: Va diminuer
0: allez-y.
1: Ses prix. Non mais juste, si vous diminuez la TVA, rien ne dit que Total va baisser ses prix. Donc Total continuera au contraire à faire ses profits. Donc vous voyez que ça ne va pas. Ça sera juste un chèque cadeau des contribuables aux grands actionnaires de Total. Philippe, nous, on est contre ça.
0: Philippe a une feuille et vous êtes fonctionnaire. Philippe, vous dites faut peut-être partager les taxes, y compris avec les voitures électriques.
3: Oui, voilà, c'est ça exactement. Je me demande pourquoi les déplacements qui sont réalisés en voiture électrique ne sont pas taxés au même titre que les personnes qui se déplacent avec des voitures thermiques.
0: Ça permettrait en quelque sorte de partager, de pouvoir baisser les taxes sur le thermique si on augmentait celle de l'électrique. Qu'est-ce que vous répondez à ça, Aurélie Trouet ?
1: Je dirais, au contraire, il faut pousser vers, il faut aider les gens à passer à l'électrique. Malheureusement, le gouvernement a sabré.
0: Mais aujourd'hui, il y a une grande injustice entre ceux qui n'avaient pas les moyens de passer à la voiture électrique qui sont restés avec leur vieille voiture thermique et qui payent beaucoup plus cher que les autres.
1: Là où je suis d'accord, c'est qu'il y a une injustice. C'est-à-dire que le gouvernement ne donne pas les moyens aux gens de passer à l'électrique. Il aurait dû y avoir beaucoup plus d'aides pour passer à l'électrique et le gouvernement en a sabré plein. Et je vais vous dire, aujourd'hui, l'urgence, c'est de sortir de cette société du pétrole. Vous savez que notre énergie, elle dépend encore à 60% des hydrocarbures. Macron est au pouvoir depuis 9 ans. Il a fait quoi pour ça? Contre ça? Rien du tout. En fait, il a fait en sorte que nous soyons encore hyper dépendants du pétrole importé. Et c'est une honte que le gouvernement n'ait rien fait, rien planifié, rien anticipé, gère à la petite semaine catastrophe sur catastrophe. Et c'est d'ailleurs pour ça que je vous le dis, que, et je vous l'annonce, la France Insoumise a obtenu une mission parlementaire dont je serai rapporteur sur le scandale des prix des carburants et ce que nous devons absolument faire.
2: Et on sait déjà tout, il n'y a pas de marge nulle part.
0: Vous nous le direz et vous reviendrez nous annoncer les conclusions de votre rapport. Merci beaucoup Aurélie Troupé d'avoir répondu à nos questions. Députée LFI de Seine-Saint-Denis. Et merci à Philippe pour sa proposition. Il est 8h20 sur RMC, c'est l'heure d'Arnaud Demanche.
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0: Jour de Manche.
1: Et bonjour.
2: Bonjour,
1: Pauline. Bonjour, Manu. Bonjour, Arthur.
3: Bonjour, Mathieu.
4: Bonjour. Bonjour.
1: Salut,
4: bonjour.
1: Tous les amis. Est-ce que quelqu'un veut boire un café? Alors, on va parler d'actu ce matin. Un petit point météo, d'abord. Il va faire un peu plus froid aujourd'hui. On attend des températures inférieures à 20 degrés sur la moitié du pays. Et chez les Le Chypre, ça y est, c'est le top départ. On a donc ressorti le service à fondue et l'appareil à raclette. Manu a fait ses adieux à son barbecue et à sa plancha.
5: Salut les amis. On se revoit l'été prochain, vous allez me manquer.
6: Mais papa, ne pleure pas.
5: Oh fiston, tu sais, je suis un grand sentimental. Rappelle-toi cette côte de bœuf qu'on a fait en juillet.
1: Bon, puis nous, il va falloir qu'on trouve une place dans la cave pour ranger les 4 blocs clim et les 12 ventilateurs qu'on a acheté une fortune au mois de juin. Allez, la politique, tant qu'on parle d'amateurs de barbecue, Fabien Roussel s'est déclaré candidat à la présidentielle. Eh ben, je vais vous dire, tant mieux. Voilà, ouf. Moi, j'avais un pote de gauche qui me disait, ça manque de candidats, on retrouve pas toutes les nuances. Eh ben, ça vient. Ah, voilà. Fabien Roussel a déclaré sa candidature dimanche sur TF1. C'est une coutume.
2: Oui, il habite désormais, vous avez raison.
1: Après Glucksmann et Olivier Faure, le 20h de TF1, tous les dimanches, un nouveau candidat de gauche. Ils vont pas réussir à tenir toute la saison, hein. Mi-février, ils vont être tellement en galère, ils vont aller chercher Edith Cresson dans son EHPAD. Madame Cresson, est-ce que vous vous présentez à la primaire du PS?
7: Comment? Où est-ce qu'il est, monsieur Mourouzi?
1: Il est mort, je suis monsieur Boulot.
7: Vous avez du boulot? Eh ben, c'est bien d'avoir du travail, jeune homme. Mais qui êtes-vous?
1: Je suis monsieur Boulot.
7: C'est bien d'avoir du travail, jeune homme. Mais qui êtes-vous?
1: Je suis monsieur Boulot.
7: C'est bien du boulot. Les gens en ont plus du boulot. À cause des socialistes! Mitran.
1: Ok, bon, merci Madame Cresson. Et dimanche prochain, je recevrai le fémur de Lionel Jospin.
2: Oh non,
1: ne pas louper.
2: Mais non.
1: Ça suffit.
2: Oh là là là là.
1: Il fouille tous les tiroirs.
2: Non mais. C'est du jour le classement PISA.
1: Oui, le classement PISA, énorme sujet. Alors lisons-le déjà, le classement PISA. Mm. C'est scandaleux. Numéro 1, la 4 fromages. Numéro 2, Regina. Numéro 3, la calzone. Alors je vois Mathieu Béliard,
3: la calzone, sur sa chaise.
1: Non, c'est pas vrai. Non. Le top 1 des pizzas, c'est la déconstruction italienne de tomates concassées sur son lit de mozzarella de lait de musaraigne et pâte au levain antique. Bon, plus sérieusement, le classement PISA, c'est quoi en vrai? C'est le classement mondial des niveaux et des systèmes éducatifs. Mmh. C'est un peu l'Eurovision des écoles. Et comme à l'Eurovision, la France est tout en bas. Voilà les enfants, vous m'entendez? Vous êtes nuls! Vous êtes les pires enfants du monde. On capte là, mes nièces, elles m'entendent. Alba, Valentine, vous êtes les pires nièces de tout le continent. Les Roumaines sont mieux, les Chinoises sont mieux, tout est mieux. Emmanuel Macron, il doit être fou. Il doit être là, putain, déjà que vous faites pas d'enfants, et en plus, quand vous en faites, ils sont teubés. Ouais, faut encore tout faire soi-même dans ce pays. Ben, je vais m'y coller alors. Allez Brigitte, viens, on va... Ah non, merde, on peut pas.
2: Oh non.
1: Après, on le savait, hein, que nos écoles étaient pas dingues. Quand tu penses que le top du top des écoles d'économie, chez nous par exemple, elles ont sorti comme number one, comme élite, Bruno Le Maire. Dans notre système, le premier de la classe, celui qui a le ministère, c'est monsieur 3000 milliards. Ben voilà, c'est te dire si le niveau global n'est pas fameux.
2: Oui, un décès, un autre, j'allais dire, vous a marqué un autre.
1: Oui, un décès, voilà, ben oui, c'est l'heure de l'hommage. Une grosse créature orange qui aimait se promener sur une île pleine d'enfants.
3: Casimir.
1: Ah ouais, non, c'est pas Donald Trump, effectivement. Voilà. C'est Yves Brunier, le créateur et l'interprète de Casimir. C'est un héros des enfants des années 70, Casimir, c'est comme Nounours de Bonne Nuit les Petits. Pareil, Nounours, c'était un monsieur dedans.
8: Pom, pom, pom, je suis bien content de voir les petits enfants.
2: Bonjour Nounours.
8: Ne m'appelle pas Nounours. Appelle-moi simplement Jack.
2: Oh non.
8: Ou Monsieur Lang. Tu sais que je suis ton ministre de l'éducation. Les enfants, vous voulez que je retire mon costume? Tenez. Enfin, vous plaisantez, je sors de la clinique esthétique des Champs-Élysées et du salon de coiffure. Je suis votre ami. Je suis un peu Casimir.
2: Ouais, t'es un peu Casimort, surtout.
1: Les enfants sont méchants. Ils sont nuls à l'école et ils sont méchants. Casimir, c'est un programme très populaire. C'est très France d'avant, Casimir. D'ailleurs, en Allemagne, l'AFD veut racheter la licence et lancer une adaptation locale, Nazimir.
2: Oh non!
0: famille de la FDA, les dinosaures nazis. Aujourd'hui, on va agrandir l'île des enfants en rajoutant la Pologne et l'Alsace et la Lorraine. Voici venu les tanks, les rires et les chants.
1: Ça promet comme Allez, étudiez bien. Merci les enfants. À demain.
2: Il est 8h25 dans un instant. Le face-à-face. Mon invité, c'est Dominique Schelcher, le patron des magasins U. Et on va parler carburant, notamment. À tout de suite.
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24: Avant le face-à-face, la météo et cette dégringolade des températures cet après-midi, il fera jusqu'à 18 degrés de moins qu'hier, 19 à Brest, 20 à Rouen, 29 à Nice, 31 à Bastia. Et ce matin, il pleut des Pyrénées à l'Alsace et en journée, on aura des alverses des Alpes à la Corse.
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2: Il est 8h29 et vous êtes bien sur RMC et BFM TV. Bonjour Dominique Schelcher.
27: Bonjour Apolline de Malherbe.
2: Merci de répondre à mes questions ce matin. Vous êtes le patron de Coopérative U, les magasins U. De très nombreuses questions à vous poser, mais d'abord sur le carburant, évidemment. À l'aube ce matin, les Iraniens disent avoir frappé des bateaux américains. Les États-Unis avaient frappé plus tôt dans la nuit 5 pétroliers iraniens. Plus de $100 le baril cette nuit, 2,12€ le litre d'essence, 2,29€ pour le gasoil. Ça, c'est la moyenne sur le territoire français. Jusqu'où ça va monter ?
27: Personne ne peut le dire, mais tant qu'il y aura des perturbations comme cette nuit encore, des bombardements,
5: et qu'on n'aura pas retrouvé une chaîne logistique, parce qu'en fait le carburant c'est une chaîne logistique mondiale qui est complexe, qui est lourde. Et cette chaîne elle est perturbée. Elle est perturbée comment ? Il y a des stations de raffinage qui ont été bombardées, donc il y a des capacités de raffinage qui sont moins fortes qu'avant. Il y a des routes maritimes qui sont perturbées parce que les bateaux sont attaqués. Donc par exemple l'assurance de ces bateaux coûte plus cher. Parfois les pétroliers prennent des bateaux plus petits, donc tout la route est plus compliquée, donc tout est un peu plus cher. Et donc, tant qu'il n'y aura pas de la sérénité, la paix, en fait, et de la tranquillité pour de la circulation normale, on aura des prix tendus.
6: Est-ce qu'il faut se préparer à ce que votre confrère Michel-Édouard Leclerc parle de 2,40 € le litre ? Il dit que ça peut arriver. Est-ce que vous vous dites, oui, on en est là ?
5: Je ne fais aucun pronostic, mais je constate seulement que c'est extrêmement tendu. Il n'y a pas du tout de sujet de pénurie. Par contre, faut rappeler que sur le gasoil, on est complètement dépendant des importations, complètement en France. On n'a pas, voilà, on importe tout. On ne raffine plus, on importe tout. Et quand vous importez dans la situation que je viens de décrire, avec des capacités de raffinage réduites, avec des bateaux plus petits qui coûtent plus cher, eh ben on est très dépendant.
6: Vous dites, il n'y a aucun problème de pénurie. Il n'y a pas de pénurie en France.
5: Il n'y a pas de pénurie. C'est plus difficile de le trouver, de l'acheminer. Mais on continue à en trouver et le flux est régulier, mais il est plus cher, malheureusement.
6: Mais à quel prix, évidemment ? Et puis, cette question de la spéculation, malgré tout. Vous dites, oui, la chaîne concrète, et évidemment, on l'imagine et on le voit bien, et à nouveau, avec les frappes qui ont eu lieu cette nuit, tout est plus compliqué. Mais est-ce que ne s'ajoute pas à cela une question de spéculation ? Est-ce que certains, LFI parle de Total, comme de profiteurs de guerre, est-ce qu'il y a eu une forme de spéculation, de jeu là-dessus ?
5: Ben, c'est maintenant documenté. Certains de vos confrères ont fait des enquêtes très fouillées. Au niveau du raffinage, les marges ont fortement augmenté, x3, x4. Donc il y a
6: les marges. C'est pas seulement les coûts, c'est les marges.
5: Tout à fait. C'est les coûts ont augmenté. On vient de le décrire.
6: Mais là, les marges, ça veut dire qu'ils en ont profité en quelque sorte
5: davantage que pendant la période précédente. Et si je pense, il y a un maillon qui peut peut-être aujourd'hui faire un effort, mais il est à l'étranger, ce maillon essentiellement. Donc il n'est pas français. Et donc là, c'est difficile de demander revoyez vos marges de raffinage. Mais ce maillon-là, clairement, c'est x3, x4. Donc,
6: ce maillon-là, c'est le raffinage.
5: Pour vous, c'est le raffinage sur lequel
6: il faut porter les efforts.
5: Voilà, l'assurance, elle coûte plus cher, c'est normal. Les gens veulent protéger leur outil de travail. Les routes sont plus longues, tu ne pourras rien y faire. Mais peut-être sur le raffinage, c'est possible.
6: Quand vous dites ça, est-ce que ça veut dire que vous donnez aussi un signal au gouvernement qui a décidé à nouveau de convoquer les distributeurs à Bercy. Depuis le début de ces hausses du carburant, depuis le début de la guerre en Iran, ils ont tendance à vous faire porter le chapeau. Ils ont eu au début ce réflexe de dire c'est votre faute, vous les distributeurs. Vous n'avez cessé de dire non, on a baissé nos marges. D'abord, est-ce que vos marges aujourd'hui sont extrêmement réduites sur l'essence ? Et deux, qu'est-ce que vous allez leur dire sur les marges ?
5: On en a déjà parlé ici à Pauline de Malherbe.
6: Ça n'a pas changé ?
5: À plusieurs reprises et ça n'a pas changé. C'est un produit d'appel, il est très bataillé. Les gens, avec ces prix d'aujourd'hui, regardent au quotidien leur station et vont à la moins chère. Si vous n'êtes pas dans les prix les moins chers, les clients fuient et ce n'est pas l'intérêt du commerçant. Donc nos marges sont plus réduites que jamais au quotidien. Au début de la crise, c'était au printemps, effectivement, on était tous distributeurs montrés du doigt en disant « Vous êtes un des maillons qui profite ». Ouf, après enquête de Bercy, puisqu'il y a eu un rapport dont vous avez parlé, porte-parole du gouvernement, Madame Maud Bréjon, a dit « On a étudié le sujet, il n'y a pas de marge abusive dans la grande distribution ». C'est toujours le cas actuellement. Et je dis « Heureusement qu'elle l'a dit », parce que c'est la vérité. Nous, on le disait.
6: Vous ne vouliez pas être les boucs émissaires ?
5: Mais non, mais on l'est à chaque fois, à chaque crise du carburant, tout de suite. Le vendeur final est montré du doigt. Nous ne sommes qu'acheteurs et revendeurs. Notre marge est minime parce qu'on n'a pas le choix.
6: Mais alors pourquoi Bercy vous convoque à nouveau ?
5: Qu'est-ce qui peut qu'acheteurs et revendeurs. Notre marge est minime parce qu'on n'a pas le choix.
6: Mais alors pourquoi Bercy vous convoque à nouveau ? Qu'est-ce qu'ils peuvent encore vous demander ?
5: Mais pour suivre la situation.
6: Ou alors c'est peut-être pour s'agiter et montrer qu'on s'agite.
5: Non, mais pour suivre la situation, il y a énormément de choses à dire. Où en est l'approvisionnement? Quelles sont les pistes d'amélioration? Quelles sont voilà, il y a toujours.
6: Comment est-ce que l'État peut vous aider?
5: Alors, ben là, c'est extrêmement difficile. Je pense, c'est pas. c'est pas nous qu'il faut aider actuellement, c'est les Français qui sont en grande difficulté par rapport à ce prix du carburant. La situation est très tendue pour énormément de Français et c'est ces Français-là qu'il faut aider. C'est pas
6: ça veut
5: nous.
6: Dire qu'il faut prolonger sans hésitation.

0: On a senti une hésitation la semaine dernière. Ils ont pris le temps avant de vraiment confirmer que les aides allaient être reconduites. Il ne faut pas d'hésitation. Il faut dire on continue à les aider quoi, jusqu'au bout, jusqu'à ce que l'essence ne redescende.
1: Mais là, ça remonte à un niveau vraiment très fort. C'est des niveaux historiques. Là, on frôle le record sur le gasoil et on est au record sur l'essence. On est au record. Donc, l'impact au quotidien pour tous les Français, notamment dans nos campagnes, qui amènent les enfants à l'école, qui vont faire les courses, qui vont au sport, au travail, avec la voiture, mais c'est considérable. J'entendais un chiffre ce matin, 5 millions de Français passent un salaire complet par an sur le carburant. C'est énorme.
0: C'est énorme. Est-ce qu'il faut plafonner les prix ?
1: Plafonner les prix, moi je pense que d'abord, il faut aller au bout des aides, peut-être les améliorer et accompagner les Français qui en ont le plus besoin. Et là, Dieu sait que beaucoup en auront besoin. Plafonner les prix, les caisses étant vides actuellement, ça coûterait encore très très cher. Et ça, c'est quelque chose que moi, je ne peux pas préconiser aujourd'hui.
0: Vous avez entendu votre confrère Michel-Edouard Leclerc qui dit que le plafonnement sera inéluctable. Du côté de LFI, on veut plafonner le prix, et notamment le prix de l'essence, à 1,70 €.
1: Bon, ça, je pense vraiment que le gouvernement va continuer sa politique d'aide ciblée. Et après, le plafonnement, encore une fois, les caisses de l'État sont vides. Peut-on encore aggraver le déficit de manière massive en touchant tout le monde ? Vous voyez, le sujet, quand vous faites ça...
0: On va revenir à la question des salaires, parce que pour vous, tout est lié, et vous dites que c'est sur les salaires à la fin que l'on fait, peser le fait de ne pas avoir fait d'économie ailleurs. Dominique Schellcher, est-ce que Total vous fait une concurrence déloyale ?
1: C'est une forme de concurrence déloyale, je l'ai déjà dit. Ils maîtrisent toute la chaîne, de l'extraction au raffinage à la vente. Donc, ils maîtrisent leur prix, ce que nous ne pouvons pas faire. Et en plafonnant, ça nous fait une concurrence déloyale. Je vous donne un chiffre ce matin. Depuis le début de l'année, chez Coopérative U, on fait 7% de volume de carburant en moins par rapport à l'année dernière.
0: Vous avez baissé de 7% vos ventes de carburant.
1: C'est inédit, c'est jamais vu. Là-dedans, il y a plusieurs choses. Il y a cette concurrence déloyale, voilà. Il y a le changement de comportement des Français qui s'adaptent, moins de déplacements, des départs en vacances moins loin cet été. On va une fois de moins chez la belle-mère le dimanche. Mais clairement, ils le disent comme ça. Et puis, voilà, c'est ces éléments-là.
0: 7% de moins, c'est considérable.
1: C'est considérable, c'est du jamais vu. Et donc, en fait, l'impact est fort et le changement de comportement est profond en ce moment.
0: C'est un changement de comportement du consommateur. Nous entrons dans un monde de rareté. Voilà l'expression que vous avez prononcée il y a quelques jours. Ça rappelle aussi la phrase d'Emmanuel Macron au moment de la guerre en Ukraine, qui disait c'est la fin de l'abondance également, une forme de fin de mondialisation où on pouvait tout trouver partout, tout le temps. Dominique Schellcher, quand vous dites il y a 7% de moins sur le carburant, est-ce qu'il y a aussi une baisse de la consommation sur le reste, une baisse du volume des achats sur le reste des produits?
1: Le moral n'est pas très fort en cette rentrée. Moi, je trouve les Français extrêmement fatigués après toutes les canicules. Les gens ne sont pas reposés. Ils ne sont pas sereins par rapport à la situation économique. Et ils sont préoccupés par la suite, la campagne électorale que vous commentez tous les jours. Et surtout, à quoi vais-je être mangé, notamment en termes de fiscalité. Donc, tout ça les tend. Et donc, ils arbitrent, ils sont prudents. Mais je rappelle un chiffre de base d'abord. Un tiers des Français sont à découvert à la fin du mois. Un tiers des Français. C'est énorme. Vous rajoutez à cela les gens qui sont à l'euro près, la proportion est énorme. Et quand les prix du carburant atteignent des sommets comme actuellement, c'est très difficile pour beaucoup, beaucoup de Français. Et je ne sais pas si on en prend exactement toute la mesure.
0: Ça se manifeste comment ? Est-ce qu'il y a moins d'achats à la caisse ? Est-ce que le caddie est moins grand ?
1: Le caddie se concentre sur l'alimentaire. Tout le non-alimentaire est très, très arbitré. Très arbitré. On se concentre sur l'essentiel, c'est se nourrir et quand même bien manger, etc. Voilà l'essentiel. Et ça dure depuis des mois. Et ce qui était au départ, je pense, une adaptation, devient un changement en profondeur. Vous savez, quand vous avez abandonné, pendant le début de la guerre en Ukraine, des grandes marques parce que la marque distributeur était moins chère, maintenant vous avez pris l'habitude de prendre...
0: Et vous ne retournez pas forcément vers la marque que vous avez quittée. Dominique Schellcher, il y a un tiraillement aujourd'hui entre la question du pouvoir d'achat et vous vous êtes fait tous les chantres de la lutte contre l'inflation, de la baisse des prix et notamment sur l'alimentaire. Quand je dis vous tous, c'est vous, Michel-Édouard Leclerc, le patron des mousquetaires. Et à l'inverse, vous avez les agriculteurs qui aujourd'hui disent ça suffit, il faut accepter une forme d'inflation sur l'alimentaire. On ne peut pas continuer à payer ce que l'on mange si peu cher. On ne peut pas continuer à faire de l'alimentaire la variable d'ajustement parce que ça se fait

0: quelques jours, on a reconsidéré cette opération. Les contrats étaient signés, ça voulait dire quoi? Que les producteurs étaient contraints de nous livrer, mais s'ils nous avaient livré au prix signé il y a deux mois, ils auraient perdu de l'argent. On a dit non, on annule l'opération dans tous nos magasins.
1: Vous avez rompu le contrat pour pouvoir les payer davantage.
0: Pour pouvoir les payer davantage, et on ne fait pas l'opération. Et dans tous nos magasins, il y a une affiche qui dit « On s'excuse, on n'a pas la tomate grappe prévue, mais on paye au juste prix l'agriculteur ». C'est ce type de raisonnement qu'il faut avoir, et on est engagé là-dedans.
1: Est-ce qu'il faut carrément aller plus loin, c'est-à-dire se dire désormais, je recevais le patron de la FNSEA la semaine dernière, qui disait « Quand une brique de lait est vendue moins de 1 euro, ça veut dire que c'est pas possible. Ça veut dire que techniquement, il y a un problème quelque part. Ça veut dire que l'agriculteur, eh bien, au départ du maillon de la chaîne, il n'est pas payé à sa juste valeur.
0: Mais le lait...
1: Est-ce qu'il faut s'engager à ce qu'il n'y ait plus jamais de briques de lait, enfin le temps que ça redescende, plus de briques de lait à moins de 1 euro dans vos magasins?
0: L'essentiel de nos ventes chez U, je vous le dis, j'ai vérifié parce que je pensais que vous me poseriez la question.
1: Le lait, c'est essentiel, c'est vraiment c'est essentiel. La base.
0: L'essentiel de nos ventes se situe au minimum à 1 euro, 99 centimes, 1 euro le litre. Notamment toute la marque U qui fait l'objet, vous savez, de ce qu'on appelle les contrats tripartites où justement il y a nous, une coopérative laitière et un embouteilleur. Et là, on est tous gagnants, on est tous d'accord, c'est 1 euro. Il y a une exception, il y a un lait premier, ce qu'on appelle, vous savez, le premier prix pour certains clients. C'est pas du tout le plus gros de nos ventes, mais c'est une offre qui existe parce qu'elle est nécessaire pour certains clients. Et là, on est aux alentours de 85, 89 centimes.
1: Qui rogne? Est-ce que c'est l'agriculteur qui rogne ou est-ce que c'est vous qui rognez?
0: C'est aussi un contrat avec certains producteurs, on est d'accord aussi. Mais peut-être ce prix-là qu'il faudra à terme encore revoir. Il n'a cessé d'augmenter ces dernières années. C'est plus le plus gros des ventes. Et je pense que sur le lait, beaucoup de gens ont compris qu'il fallait payer un juste prix.
1: Dominique Schellcher, faut-il accepter d'augmenter la TVA, donc in fine le prix d'un certain nombre de produits, pour pouvoir augmenter les salaires? C'est comme ça que vous le posez. Cette question, elle se pose d'ailleurs depuis le début de cette campagne présidentielle. Un vrai débat sur une TVA dite sociale, c'est-à-dire préférer augmenter la TVA mais pouvoir baisser les charges sur les salaires.
0: Pour vous répondre, je préfère partir du tout haut. Quel est pour moi, la mère de toutes les batailles dans cette campagne? C'est redonner du pouvoir d'achat aux gens, redonner du salaire aux gens, augmenter les salaires. L'employeur aujourd'hui est étouffé. Le salaire est dans un étau. Je rappelle ce chiffre. Il y a 50 ans, les gens touchaient 70% de leur super brut, donc toute charge comprise. Aujourd'hui, c'est encore 52%. On a trop fait porter la protection sociale en général sur le salaire. Ça veut dire quoi? Ça veut dire que ce sont les travailleurs aujourd'hui, essentiellement les travailleurs, qui prennent en charge le coût de la protection sociale. Il faut diversifier cette couverture-là pour libérer le travail, permettre aux employeurs d'augmenter les salaires et redonner de l'air.
1: Vous redonnez régulièrement ce chiffre. Vous dites, si moi je veux augmenter l'un de mes collaborateurs pour qu'il puisse disposer réellement de 100 euros supplémentaires à la fin du mois, alors l'entreprise doit supporter une augmentation du coût du travail d'environ 483 euros. C'est-à-dire 483 euros pour vous, pour qu'à la fin il puisse avoir 100 euros dans sa poche.
0: Exactement. Je fais une précision quand même, parce que certains m'ont fait quelques commentaires là-dessus. Là, c'est pour un salarié autour du SMIC célibataire qui touche aussi la prime d'activité. Si vous augmentez un salarié aujourd'hui de 100 euros au niveau du SMIC, il perd sa prime d'activité. Mais là, le salarié ne va pas être d'accord. Donc, pour compenser l'ensemble de son revenu et qu'il ait vraiment 100 euros de plus à la fin, c'est effectivement 483 euros, tout compris.
1: Donc, augmenter la TVA, quitte à ce que les prix augmente dans les rayons, parce qu'aujourd'hui, de 20%, elle passerait à 24%.
0: Oui, mais Apolline de Malherbe, il n'y a pas que augmenter la TVA. La première chose qu'il faut dire, faut aussi peut-être reconsidérer le volume des dépenses. Est-ce que déjà on peut réduire cette somme avant de la transférer? Première chose. Deuxième chose, on ne toucherait pas à la TVA des produits de première nécessité, la TVA la plus basse. Et après, moi, la seule solution qu'on voit, c'est effectivement un transfert d'une partie de ces charges sur la TVA la plus élevée, qui est en France une des plus basses d'Europe. Il faut savoir que cette TVA, c'est pas ce que je veux faire du tout, ce qu'on voudrait faire. Elle est jusqu'à 27% dans certains pays européens. Nous, on est à 20%. Il y a peut-être une marge de 2 points, par exemple.
1: Vous êtes assez François Hollande. Vous avez vu les propositions de François Hollande. Je sais bien que vous ne voulez pas forcément rentrer à proprement parler dans la campagne, mais François Hollande, une de ses propositions phares ces jours-ci, c'est de faire passer la TVA à 24%, mais de la faire passer à zéro, en revanche, sur les produits de première nécessité.
0: Oui. Il faut absolument protéger les produits de première nécessité, mais il faut débloquer cet étau qui enserre tout le monde. C'est une des attentes prioritaires des Français. Et voilà, c'est mis en débat.

0: bas, que les spécialistes, les économistes l'évaluent, mais il faut, j'espère, je vous l'assure, il faut que l'élection de l'année prochaine conduise un président qui vraiment trouve une solution à ce sujet-là. C'est impératif, sinon ça va être très difficile.
1: Vous êtes inquiet de l'année qui s'ouvre ?
0: Je suis très inquiet. Tous les ingrédients actuellement qu'on a en face des yeux, c'est un ralentissement quand même de l'économie française. La consommation moteur de la croissance, elle est quand même pas très forte. Elle est atone parce qu'il y a cet attentisme. Il y a beaucoup de gens pour qui c'est difficile, d'autres qui économisent un peu parce qu'ils ont peur de la suite. La configuration actuellement, vous savez, mais toutes les campagnes politiques, les gens se mettent un peu en précaution
1: et attendent la suite.
0: Et c'est jamais bon pour l'économie française. Et après, quand on entend plein de propositions. Les premières, parce que maintenant, ce qui nous intéresse, nous, c'est de rentrer dans le détail de toutes ces propositions, on n'est pas rassuré.
1: Vous n'êtes pas rassuré.
0: À ce stade. Donc, vive le débat, vive la confrontation des candidats, vive vos interviews dans les prochains temps.
1: Vous allez les recevoir, les auditionner, les rencontrer ?
0: Absolument, ça on le fait au niveau de notre fédération. On a décidé de recevoir l'ensemble des candidats des partis représentés à l'Assemblée nationale. On en a déjà reçu, on va continuer à le faire. Là, le but c'est quoi ? C'est de partager nos préoccupations comme on le fait ce matin et de pousser certaines idées.
1: Un mot sur la question de la transparence salariale dans les entreprises. Là, on parlait de la question de l'augmentation des salaires. Cette transparence salariale, ça sera présenté en Conseil des ministres demain. C'est une transposition d'une directive européenne, obliger les entreprises à être transparents sur leur rémunération. Alors, pas dire qui gagne quoi dans quel bureau, mais donner la moyenne à poste égal qui gagne quoi. Et notamment, la différence entre les hommes et les femmes. Vous, dans vos magasins, est-ce que vous pratiquez cette transparence ? Est-ce que vous redoutez cette transparence ? Est-ce que vous avez quelque chose à cacher ou vous en êtes où ?
0: On n'a rien à cacher. Déjà, ça, c'est sûr qu'on n'a rien à cacher. Maintenant, ça concerne dans un premier temps les très grandes entreprises. Donc, mes PME, les magasins, c'est des PME, ne sont pas concernés dans un premier temps. Maintenant, tout ce qui contribue, je vais vous dire, particulièrement à l'égalité entre les hommes et les femmes.
1: Les élections en Allemagne, est-ce que vous redoutez la période qui s'ouvre ?
0: C'est une période très surprenante avec des déclarations qu'on entend effectivement dans ce pays, effectivement que je connais bien, très surprenante et inquiétante. Maintenant, est-ce un cas isolé ? Est-ce le début d'un mouvement ? C'est toute la question. Mais vous savez, regardons les sondages aujourd'hui que vous commentez tous les jours. Moi, il y a quelque chose qui m'a frappé. Sous 50 ans, aujourd'hui, les gens mettent LFI contre Rassemblement National en France. Et c'est un peu au-dessus de 50 ans que, notamment, Édouard Philippe intervient. Ça veut dire quoi ? Ça veut dire qu'il faut parler...
1: Les plus jeunes votent davantage dans les extrêmes.
0: Voilà, mais il faut parler à ces jeunes. Il faut parler de leurs préoccupations, parler de leur avenir. Et aujourd'hui, certains le font. Ils ont les faveurs des sondages. Mais tout le monde doit s'adresser à eux avant tout. Et quand j'entends tous les jours, vous savez, ma vie est faite. J'ai tellement peur pour mes enfants et des jeunes préoccupés de la suite. Un moment où le monde est bouleversé.
1: Il faut
0: apporter des réponses concrètes.
1: Une rupture aussi de génération. Merci Dominique Schelcher d'avoir répondu à mes questions ce matin. PDG de Coopérative U, des magasins U. Il est 8h50 et vous êtes bien sur RMC et BFM TV. Dans un instant, les GG sur RMC. Jusqu'à midi, vous allez pouvoir débattre de l'actu. Quel est le programme, Alain Marchal ?
2: Eh bien, on va revenir sur ce qui s'est passé à Carcassonne avec la police municipale, les propos racistes tenus par un chef d'équipe. Est-ce qu'il est temps de faire le ménage dans la police municipale de Carcassonne ? C'est au 32-16 qu'on en parlera avec vous.
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0: commence bien. Oui, c'est un petit souci de micro, mais on va tout réparer. Nos trois GG sont déjà là. Emmanuel Devilliers, Antoine Dierz, Fatima Ibounou. Alors, je peux te dire que Fatima, elle est prête pour le karaoké ce soir géant. Tu participes à un karaoké Céline Dion au Grand Rex à Paris.
1: Et oui, ne me jugez pas. C'est mon côté un peu beauf. C'est mon côté comme ça.
0: Et t'as pas eu de place pour Céline Dion ?
1: Non, mais vous savez que je fais tous les concours possibles pour essayer de gagner. C'est pathétique. C'est mon côté pathétique. Mais j'espère gagner. Je vous dirai si je gagne. Peut-être que je vais gagner. Voilà.
2: Céline Dion, dont on parlera tout à l'heure avec Laurence Piau, qui a été la patronne de Paris Match, de magazine de la presse People, parce qu'elle revient avec un livre, Laurence Piau, où elle nous parle de. Bon, Céline Dion, la chanteuse, on connaît, mais plutôt de la vie intime de Céline Dion. Parce que là, en ce moment, on la voit beaucoup avec ses fils. Moi, j'aimerais bien savoir ce qu'ils font, ces fils, à Céline Dion, hormis dépenser l'argent de maman, quoi.
0: Pourquoi tout d'un coup tu attaques les enfants de
2: le père c'est la curiosité déjà. Journalistique.
3: Le père flambait déjà, si j'ai bien compris. Moi, je connaissais pas beaucoup Céline. J'ai lu ce livre et on découvre des choses, on apprend pas mal de trucs, donc c'est intéressant.
2: On parlera de Céline Dion dans les GG, dans les grandes gueules. On évoquera aussi les violences urbaines à Chambéry. On parlera de ce qui se passe aussi du côté de la police municipale de Carcassonne avec des propos racistes. Peut-être qu'il est temps de faire le ménage dans la police municipale de Carcassonne. Et peut-être de sonder toutes les polices municipales, voir précisément ce qui se dit, ou est-ce qu'on a juste affaire à quelques brebis galeuses, voilà, là.
3: Un canard boiteux.
2: Le gars,
3: faut pas jeter l'opprobre sur toute la police d'un seul coup. Alors,
0: faire plaisir, les policiers municipaux.
2: C'est un ancien para. Qui regrette le général Bijard, qui aimerait bien voir les Russes arriver en France pour faire un peu le ménage.
0: C'est surtout un raciste.
2: Oui, c'est ça. Donc voilà les sujets que l'on va évoquer avec vous, bien sûr, au 32-16. Nous sommes avec Antoine Dierz, avec Emmanuel Devilliers, avec Fatima Aïd-Bounois. Ah oui, tiens, si vous faites partie de tous ceux qui adoraient noter sur les réseaux sociaux aussi, quand vous sortez d'un restaurant, que vous sortez d'un hôtel, sachez que justement, les hôteliers-restaurateurs, ils en ont marre. Alors, ils apprécient les compliments, mais ils en ont ras-le-bol. Il y a d'ailleurs un restaurateur de Bretagne qui dit « Stop à la tyrannie des notes sur les réseaux sociaux ». Alors, est-ce qu'il a raison ou pas? Ça fera partie aussi.
0: Moi, je note les grandes gueules, par exemple.
2: Toujours 5 étoiles.
0: Fatima, je lui mets toujours 20.
2: Non, voilà, ça. Vous avez les thèmes. Les grandes gueules sont dans la place. Fatima, Emmanuel et Antoine. Manque plus que vous. Et on est ensemble jusqu'à midi en direct sur RMC, la radio, et RMC Story, la télé, le canal 23 de la TNT.
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2: 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C'est le journal des GG avec Quentin Vinet. Bonjour Quentin.
5: Bonjour Alain, bonjour à tous.
2: Une enquête est donc ouverte à Carcassonne après les propos racistes et sexistes de plusieurs policiers municipaux.
5: Oui, ce sont des propos qui ont été enregistrés par la caméra piéton d'un équipage de policiers municipaux donc durant une patrouille nocturne l'année dernière dans cette ville de Carcassonne. L'enregistrement a été révélé par le journal Midi Libre. On entend ces policiers parler de Bico, de Nègre, de Bougnoul, je les cite évidemment. Réaction ce matin sur RMC d'Aurore Berger, la ministre déléguée à la lutte contre les discriminations.
6: Ce sont des propos qui sont absolument inacceptables. Il n'y a aucune liberté d'expression quand on parle de racisme. C'est un délit. J'espère qu'il sera immédiatement suspendu par la mairie de Carcassonne de ses fonctions, immédiatement exclu du Rassemblement national s'il a été confirmé qu'il en était membre. Parce qu'en plus, c'est quelqu'un qui a des fonctions particulières quand on est policier municipal. Mais on voit que dans notre pays, on a une libération de la parole raciste. On se retrouve dans cette atmosphère aujourd'hui qui devient irrespirable pour beaucoup de Français qui en viennent à penser que finalement, est-ce qu'ils ont encore une place dans leur pays ?
5: La nuit a été plus calme à Chambéry, hein, c'est ce que disait le maire de cette ville un petit peu plus tôt ce matin sur RMC, plus calme que la précédente. Vous savez, quand des violences urbaines ont éclaté après l'interception par la police d'un automobiliste blessé par balle, homme qui est mort quelques heures plus tard. Mais ce n'était pas un tir policier, assure le procureur de Chambéry.
7: On a une question ce matin, cette question, les Français se la posent tous les jours, jusqu'où flamberont les prix des carburants?
5: Eh bien, personne ne peut le dire, hein, c'est ce que déplore ce matin sur RMC le patron des magasins U, Dominique Schelcher, en estimant que le blocage des prix chez Total est une forme de concurrence déloyale. Pourquoi on en parle? Parce que les prix repartent fortement à la hausse dans le sillage du baril, quasiment à 100 dollars désormais avec les nouvelles frappes cette nuit au Moyen-Orient. Une nouvelle réunion sur les prix des carburants est justement prévue aujourd'hui avec les distributeurs à Bercy. Et puis la passe de 3, voilà ce que vise Paris en football cette saison en Ligue des Champions. Les Parisiens, double champion en titre, qui joueront leur premier match ce soir à 21h. On vivra ça sur RMC contre Bratislava au lendemain de la défaite de Lille 3-2. C'était hier soir contre Bratislava. Contre le Betis Séville, pardon.
7: Merci Quentin Vinet, c'est parti pour les GG.
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0: 32-16 pour prendre la parole avec les GG, avec les grandes gueules. Nous sommes ensemble et en direct jusqu'à midi. Aujourd'hui, la prof de français Fatima Hidbounoua est des nôtres.
1: Bonjour, bonjour les grandes gueules, bonjour les grandes gueules de l'ombre et bonjour Laura qui nous suit, fidèle auditrice. Elle nous suit sur, je la connaissais sur Instagram et on s'est croisés dans les rues par hasard, donc c'est toujours agréable comme ça de se voir en vrai, comme on dit. Et bonjour à tous les parents, ça y est, vos enfants sont avec nous.
0: Oui. Vous pouvez. Bah, remarque, ils doivent s'inquiéter les parents parce que vu le niveau.
2: Ça veut dire que les parents s'inquiètent surtout du niveau des enfants à l'école.
1: Ça m'avait manqué.
0: Okay. Nous sommes avec Emmanuel Devilliers, l'entrepreneur.
2: Et vos enfants vont décrocher.
0: L'homme du Touquet.
3: Oui. Alors un salut amical à un fidèle de l'émission, Jérémy, que j'ai revu précisément samedi soir au Touquet. On a procédé à un large échange de vues. Nous n'avions qu'un point de désaccord, c'était l'affaire du fauteuil du président Larcher. Ah. Je n'ai pas pu le convaincre que le fauteuil historique du président Larcher méritait une restauration à ce niveau.
0: Du Touquet à Dunkerque, il n'y a que quelques kilomètres pour retrouver Antoine Diers. Salut Antoine, le consultant.
4: Salut Alain, bonjour à tous. Et pensée amicale pour tous ceux qui, comme moi, ont galéré dans le train hier. Il y a eu beaucoup de solidarité devant tous ces problèmes, voilà. Ce sont des choses qui arrivent, il faut le prendre avec philosophie, mais c'est un peu rageant. Voilà.
0: Parlons de Carcassonne et de la police municipale, enquête ouverte après des propos racistes.
5: J'espère que c'est pas un gamin ou quelqu'un qui l'a percuté par contre. Non, c'est peut-être un migrant. Un petit Kirikou. Kirikou dans la savane. Il est percuté. Il est venu en France, il est percuté par un véhicule.
6: Merde alors.
5: Imagine, il est en France, il se fait buter par une voiture communiste.
6: Vers l'ancien hôpital, là.
5: Domaine d'Erillac.
6: Une vieille, elle a percuté un bougnoul, apparemment.
5: Oh, génial! J'en peux plus, moi. Tout à l'heure, on était sur Carnot, du bico, du nègre, du bico.
6: Ça, c'est la France, ah, c'est ça.
5: De l'Afghan, beaucoup d'Afghans. Mais bon, le père, c'est le père, à la base. Hein. C'est lui qui bande et qui a les muscles. Hein. Cro-Magnon, ça marchait comme ça. Hein. Je veux dire, il n'y a que les connasses hein, qui se sont dit, oui, mais les connasses, à l'époque, dans les grottes, si elles n'étaient pas avec leurs mecs, elles se faisaient buter à l'extérieur. Hein.
0: Alors, c'est les propos d'un chef de patrouille.
2: Il est pas tout seul. Hein.
0: Non, il est pas tout seul. Il est en voiture.
2: On n'entend pas que lui. Hein,
0: c'est et il avait déclenché en fait sa caméra piéton et c'est elle qui a tout enregistré,
2: oui,
0: bien sûr.
2: Et parce qu'on parle beaucoup de ce chef de patrouille, c'est lui qui tient la plupart de ses propos, mais en fait, ils sont plusieurs dans la voiture, ils sont plusieurs à parler, ils sont quatre en fait, hein, quatre policiers municipaux. C'est une soirée, la soirée du 6 novembre 2025, qu'il patrouille donc dans Carcassonne, et on entend donc ses propos qui tiennent en fonction de ce qu'ils voient sur leur parcours. Lorsqu'ils vous croisent par exemple un maghrébin au volant, ils disent, ils roulent vite, ces bougnoules. Ils parlent aussi, quand ils arrivent place Carnot à Carcassonne, j'en peux plus de ce centre-ville, du bico, du nègre, du bico, de l'afghan. Et puis en croisant encore une fois un passant maghrébin, c'est un bougnoul qui pue le kebab. Bref, et c'est comme ça tout au long de la soirée. Alors, on apprend que l'homme en question est un ancien militaire, un ancien parachutiste, qu'il a aidé ponctuellement le service de sécurité du RN. L'homme a notamment escorté Jordan Bardella lors de plusieurs déplacements dans l'Aude, dont sa venue à Limoux en dernier pour la promotion de son livre. Alors, on voudrait savoir, alors précisons également que la scène a été filmée en novembre 2025, donc avant que le maire change d'étiquette. À l'époque, c'était le maire LR Gérard Lara, donc c'était lui le patron de la police municipale. Désormais, c'est un maire RN, Christophe Barthès. Alors moi, j'ai plusieurs questions. Est-ce que il est toujours membre du service de sécurité du RN? Est-ce qu'il est toujours de temps en temps employé par le RN? Ou est-ce qu'il a été mis de côté depuis l'ouverture d'une enquête préliminaire? Et puis, surtout, il y a une enquête préliminaire, mais que va-t-il se passer désormais dans cette police municipale de Carcassonne?
0: Antoine, qu'est-ce que tu en penses?
4: Évidemment, ce sont des propos interdits, idiots. Voilà, je peux en dire beaucoup. Je trouve ça complètement con de parler comme ça, de penser ça, etc. Pour autant, je crains très vite la récupération politique de certains. On entend déjà Aurore Berger qui nous dit libération de la parole raciste dans notre pays, qui essaye d'associer ça au RN. Je suis pas sûr qu'il y ait une libération de la parole raciste, particulièrement aujourd'hui dans notre pays. Ensuite, je m'attends à ce que certains essayent de faire l'amalgame avec tous les représentants des forces de l'ordre. Ah, vous avez vu, la police. On entend souvent la police tue, etc. Et ben, on va bientôt nous dire la police est raciste. Bah non, il y a y a quelques idiots, quelques personnes qui doivent être sanctionnées, etc. Mais par pitié, ne laissons pas salir l'ensemble des forces de l'ordre qui font bien leur boulot pour 99,9% d'entre eux. C'est pas parce qu'il y a un pompier pyromane cet été qu'on dit de tous les pompiers qui sont pyromanes. Bah, j'espère qu'on va préserver l'honneur de tous ces Français engagés dans nos forces de l'ordre et qui font très bien leur travail sans être absolument racistes.
0: Fatima,
1: C'est un chef de patrouille qui parle et c'est ce qui est inquiétant. Ça veut dire, si même un auditeur ou une auditrice parle chez elle comme ça, en disant, en regardant et en ayant des propos racistes, ok, le racisme est un délit, c'est pas une opinion, mais les conséquences ne vont pas être les mêmes. Là, comme c'est un policier, la déshumanisation, elle commence dans le langage. Si on dit, vous voyez, comme il a dit, ouais, du bico, du nègre, des connasses, voyez bien qu'on voit plus des gens. On voit, c'est-à-dire on va pas me voir moi, on voit une arabe, donc on peut pas avoir de l'empathie avec un tas. C'est-à-dire que t'es même plus un individu, t'es plus une personne, t'es juste tous les clichés qu'on peut avoir à ton sujet. Et c'est ça qui finit par être dangereux, parce que ça va nier l'individu. Donc moi, ce qui est inquiétant, c'est la personne qui va avoir ses propos racistes, quand elle a du pouvoir, c'est inquiétant. Et donc, bien entendu, quand c'est un policier, ça nous inquiète plus. De la même manière, si c'est un professeur, si moi je suis filmée comme ça sans le savoir et que je lui dis « Ah oui, les négros, les youpins » ou des choses comme ça, c'est gravissime. Bien entendu que les parents, si des parents voient cette vidéo, ils vont dire « Non mais attends, moi mon enfant, il est noir, mon enfant il est juif, mon enfant il est arabe, il est entre les mains de cette personne, va-t-elle le traiter de la même manière ?» Puisqu'elle ne le voit pas comme un individu, elle voit comme un tas. Un tas de problèmes ou un tas de choses. Donc voilà. Après, ce qui m'interroge, c'était en novembre 2025.
0: Du côté du Rassemblement National, on dit s'il est au RN, il sera exclu. C'est oui, ce qu'on dit là il y a quelques minutes, ce qu'a dit Laurent Jacobelli il y a quelques minutes sur BFM TV.
1: Ils ont toujours fait ça sur ça. Hein. Quand il y a quelque chose qui est filmé, qui est clair comme ça, ça j'ai pas.
0: Ils veulent agir vite.
1: C'est pas
2: une bonne nouvelle pour le RN, parce qu'une fois de plus. Tu dis
1: tout
2: Antoine,
1: va dépendre de leur réaction.
2: Non mais Antoine, tu dis pas d'amalgame, mais une fois de plus, ça ramène quand même le Rassemblement National à des histoires de racisme, de propos déplacés. C'est-à-dire, ils n'arrivent pas à s'en sortir. Ils ont beau dire, on fait le ménage, on n'est plus comme ça, etc. À chaque fois, on tombe soit sur un élu, soit sur un type qui a bossé pour le RN, etc. C'est pas une bonne nouvelle, pardon.
3: Oui, mais
2: en
3: oui,
2: pleine
3: mais,
2: campagne.
3: Alors, attends, présidentielle. Non, mais là où d'enchaînement en enchaînement, on commence à
2: pas d'enchaînement, c'est une réalité.
3: Si, je vais t'expliquer pourquoi. Alors d'abord, je confirme ce qu'on dit ma consœur et mon confrère Dirce, c'est-à-dire que ce sont des propos d'une grande vulgarité absolument condamnables et pour dire les choses lamentables. Mais ce qui n'est pas précisé dans notre conversation de tout de suite, c'est que ce sont des propos privés. Voilà. Ce ne sont pas des propos qu'a adressé le funeste policier
2: non, des commentaires dans
3: aux intéressés. Et ensuite, quand tu fais référence, Olivier, d'où ma remarque, à son appartenance supposée ou ancienne au Rassemblement National ou Front National,
2: c'est complètement différent.
3: Il serait ancien champion de pêche à la truite. On dirait pas, bah oui, il avait triché au concours de pêche à la truite.
2: Enfin, pardon, c'est pas comme si c'était la première affaire qui implique quelqu'un qui tient des propos racistes et qui est soit élu de RN, soit proche du RN.
3: Oui.
2: Pardon,
3: encore une fois, ce sont des propos...
2: Dans les grandes gueules, on dit les choses telles qu'elles sont.
3: Ce sont des propos lamentables au sein de l'équipage
2: pour eux,
3: qui n'ont pas, heureusement, ce qui aurait été un stade supplémentaire tenu à des personnes concernées dont on parlait. Moi-même, j'ai été l'objet dans les semaines dernières de deux comportements. Je défends par principe les forces de l'ordre, mais j'ai été moi-même l'objet, pourtant je suis tout sauf un délinquant, de comportements vexatoires. La première fois au Touquet, j'étais à pied, à contresens, à vélo. Une Dodge énorme, digne du Texas, est arrivée de la police nationale un matin, et aucun problème, en pleine période touristique. Je me suis fait limite insulter. Le type est reparti à 70 à l'heure. C'est lui qui avait un comportement dangereux et tout sauf exemplaire. La semaine dernière, je pissais sur une aire d'autoroute très loin vers les camions, mais très loin, dans la nature.
1: Un équipage
3: de gendarmerie contrôlait un camion, puis par le fait du hasard, je regagne mon véhicule qui était loin à pied et le véhicule de gendarmerie qui m'avait aperçu mais à 100 mètres s'arrête et le type me fustige me dit, mais que vous rendez compte de ce que vous venez de faire, c'est une, c'est, je suis en mesure de vous verbaliser,
1: oui.
3: Alors je fais,
1: mais
3: je
1: il
3: fais,
1: a raison.
4: Et de
1: je,
4: mettre
1: je,
4: l'objet
1: je,
4: du délit sous scellé.
3: Je fais l'idiot parce que j'étais bien reposé et dans de bonnes dispositions. Je lui dis, mais écoutez, je savais pas qu'est-ce qu'il y avait le problème. Il dit, c'est une contravention.
7: Pourquoi t'es pas allé aux toilettes?
3: Alors je lui dis, quel est le problème? En quoi ça dérange? Il me dit, ben attendez, il y a des familles. Alors comme quoi, un enfant peut voir des crimes, etc., mais il peut pas voir un mec à 100 mètres pisser de dos. Ouais, on en est là en France.
1: Non, mais pourquoi on en est là? Pourquoi?
2: J'ai toujours pas compris pourquoi t'avais pas été aux toilettes sur cette terre.
3: Parce que les toilettes sont dégueulasses.
7: Oui,
3: moi, je suis un rural. Quand je peux pisser dehors librement, je le fais.
1: Quel est le lien avec ces propos racistes?
3: Parce que c'est le comportement qui peut être vexatoire de force de l'ordre pourvu de l'autorité publique.
2: Ce que dit Emmanuel, il dit, c'est des propos, et ce que dit Antoine, ce sont des propos privés, ils ne l'ont pas dit directement aux personnes
4: croisent,
2: c'est dans la voiture. Oui,
4: c'est pas mieux.
2: Mais
4: hein.
2: On imagine ces gens en intervention, parce qu'ils sont quand même... Quand tu es... Moi, je trouve que les policiers, il faut bien sûr les défendre, a priori, mais quand tu es dépositaire de l'ordre et de la loi...
1: Et
2: quand tu as du pouvoir...
1: Même si t'es professeur ou médecin, par exemple.
2: Quand tu es armé, tu dois avoir un comportement exemplaire.
4: Non, mais d'accord.
2: Et donc, ces personnes-là... Comment se comportaient-ils en intervention ? C'est-à-dire, s'ils sont capables de tenir ces propos, aussi débiles, c'est quand même, on peut s'inquiéter.
3: Okay. Oui, mais une dernière remarque, Olivier. Quelle est la proportion entre les insultes que subissent les forces de l'ordre par milliers, par millions, et ce type de comportement ultra minoritaire ?
2: Je suis d'accord, mais ça ne justifie pas.
1: Je suis très solidaire des policiers, puisque généralement, on est traités de la même manière. Les policiers comme les professeurs sont plutôt mal payés pour ce qu'ils font, surtout les jeunes. Ils ne choisissent pas, des fois, ils sont dans des endroits, on ne vient pas du même endroit, on vient de la campagne, on arrive en ville, c'est difficile. Et effectivement, tu es confronté à des délinquants et à vraiment des gens qui te sortent par les yeux, par les trous de nez. Mais cela ne justifie pas de parler de nègre, de bico, de tout ce que tu veux. De la même manière, quand il y a des propos antisémites, on est tous d'accord. Là, de la même manière, s'il y a des propos contre tout le monde, en fait, racistes...
7: Là, l'enquête, elle devrait quand même aller assez
1: vite. D'accord, parce que là, c'est assez clair, c'est même surtout, pas du racisme ambigu. T'as vu, c'est un peu ambigu. On n'a même plus dans la subtilité, là. On peut dire bico, ça dépend, il a dit bico gentiment ou bico...
7: Sauf que là, c'est... C'est sorti.
4: Alors, comment c'est sorti?
1: Pourquoi c'est sorti maintenant? Voilà,
7: d'ailleurs,
1: c'était en 2025.
7: Il porte plainte.
1: C'est ça qui m'étonne.
7: Pour atteinte à la vie privée. C'est sorti, mais enfin.
1: Et comment?
7: Visiblement, ça gênait personne dans la voiture et ça ne gênait peut-être personne non plus au sein de la police municipale de manière globale. Parce que tu vas pas me dire
2: Non, parce que quand tu lis l'article du Midi Libre, visiblement au sein de cette police, il y a un gros malaise. Il y en a certains qui n'étaient pas d'accord. Visiblement, il y a un problème.
4: Ouais, mais c'est même de la police. C'est là où je voulais en venir, c'est qu'à mon avis, quelqu'un a sorti la vidéo.
2: Oui, elle sort
4: pas toute seule la vidéo.
2: Elle sort du service.
1: Après, elle existe.
4: Donc quelqu'un a sorti la vidéo.
7: Ce que je veux dire, c'est que c'était compliqué. Si c'était pas sorti, c'était quand même assez compliqué de faire le ménage. Tout le monde devait être au courant.
2: Là, c'est sorti.
7: Qu'est-ce que c'était quelqu'un, tu vois, qui tenait la brigade, c'est un chef d'équipe qui faisait un peu régner la terreur et peut-être temps de faire le ménage au sein de la police municipale de Carcassonne.
1: Après, l'intérêt des caméras piétons, c'est au moins de croire, parce que des fois, on n'en croit pas nos yeux ni nos oreilles. Donc, au moins, quand c'est filmé,
7: Audrey, bonjour.
8: Oui, bonjour, excusez-moi.
7: Bonjour, bienvenue Audrey du Finistère. Qu'est-ce que vous en pensez, Audrey, de cette histoire?
8: Ça ne me choque pas. Dans
7: pourquoi
8: le sens où ma fille,
7: ça ne vous étonne pas ou ça ne vous choque pas?
8: En fait, ça ne m'étonne pas.
7: D'accord,
8: voilà.
7: Je préfère.
8: En fait, oui, voilà. En fait, j'ai ma fille qui allait sur ses 14 ans. Elle faisait son stage de 3e prépa. Elle a toujours voulu être depuis ses 8 ans gendarme. Elle a fait un stage avec un policier municipal.
7: Oui.
8: Et dès le premier jour, elle m'a dit « Maman, je ne veux plus être gendarme. » C'était des propos sexistes. Raciste. Quand il faisait le tour des écoles, il s'arrêtait et il disait « Oh, des fois, je me demande si on est encore en France avec tous ces noirs et ces femmes voilées. » Sachant que ma fille est métisse.
7: D'accord.
8: C'était « Oh, celle-là, elle ne suce pas que des glaces.
7: » Ah oui, d'accord.
8: Sachant que ma fille avait 13 ans. Ça a été une semaine de stage horrible. Son professeur principal nous a dit « Mais pourquoi vous ne nous en avez pas parlé ?» Et comme j'ai dit, mais c'est parce que c'est les forces de l'ordre. Qu'est-ce que vous voulez qu'on fasse? On ne peut pas se permettre...
7: Et est-ce qu'il y a eu des suites suite à votre témoignage, justement, ou pas?
8: on s'est tu.
7: Ah ouais.
8: Mais par contre, à la mairie, ils ont beaucoup, et Mélane n'avait pas, ma fille n'avait pas compris pourquoi ils disaient tout le temps ça va, ça se passe bien, ça se passe bien,
4: parce que tout le monde savait.
1: Ah oui, donc ils savaient.
7: Ouais.
8: Je pense qu'ils savaient.
7: Il savait, personne disait rien, quoi. Mais Audrey, on a ce témoignage accablant que vous nous livrez, et il y a Aïssatou qui est en Vendée, qui veut réagir au test d'accueil dans une agence de location de voitures, une fidèle des GG. Bonjour Aïssatou.
9: Bonjour.
7: Comment vous réagissez à cette affaire, Aïssatou, et en plus avec ce que vient de raconter Audrey là, lors du stage de sa fille, dites-moi.
9: Alors moi ça m'étonne pas, et quand on lui dit oui mais c'est des propos privés, c'est des propos privés peut-être, mais c'est des policiers. Et c'est pas étonnant. Bon, on sait que beaucoup de gens de la police votent RN. C'est leur problème. Mais par contre, quand ils ont la tenue, ils doivent traiter les personnes de la même façon. Et moi, ce qui m'inquiète, c'est que là, les élections approchent et la parole se libère. Ouais. La parole. Non. Moi, je le vois à chaque fois qu'il y a des élections. Je suis en Vendée, je suis dans une petite ville. Des clients avec qui ça se passe super bien. Et en fait, on le voit au lendemain du premier tour. On entend dans les discussions, ouais, il y a trop d'immigrants. On est dans une petite ville, hein. Il y a pas de noirs, il y a pas d'arabes à part moi. On est très peu, hein. On est très peu.
4: Dire il y a trop d'immigrés, pour l'instant, c'est pas du racisme, Aïssatou.
9: Non, c'est pas ça. Mais quand on dit, on entend les paroles. Oui, il faut les renvoyer tous, faut limite laisser se noyer un truc. C'est des propos qui sont pas normal, on parle d'êtres humains. Et là, les policiers là qui parlaient dans la voiture. On a l'impression que ils parlent pas d'êtres humains, c'est des animaux,
1: c'est une déshumanisation.
9: Oui, voilà. Et moi, c'est ce qui m'inquiète. Moi, je me souviens d'un moment. J'habitais encore sur Paris. J'étais partie voir le feu d'artifice. Et on passe près d'un camion de CRS et on entend, ils font des bruits de singes. Des bruits de singes. C'était des CRS, mais il y avait du monde. Hein, ça ne les dérangeait pas. Voilà, en plein public. Ils étaient là en train de faire des bruits de singes parce qu'ils nous voyaient passer.
7: Et là,
9: voilà.
7: Vous pensez que plus le Rassemblement National va monter dans les sondages, plus la parole raciste va se libérer, être décomplexée, quoi, en fait, c'est ça.
9: Je veux bien qu'on nous dise oui, il faut pas amalgamer, mais ils se posent pas la question quand il y a un attentat ou un truc comme ça. Tout de suite, on parle de l'immigration et en fait, on englobe un peu tout le monde. Tous les musulmans ne sont pas des terroristes.
4: Mais donc, tous les policiers ne sont pas racistes. Il faut le rappeler.
9: Je ne sais pas ce que j'ai dit, mais.
1: Non, elle dit pas ça.
7: Vous craignez avec le climat du moment, quoi.
9: Oui, voilà. C'est que la parole se libère et on est décomplexé. Moi, je le vois. Je suis dans une petite ville. Ça se passe. J'ai jamais eu, en fait, quand je suis arrivée en Vendée, c'est vrai que j'ai eu cette petite crainte au début. Mais au final, ça s'est bien passé. Mais en fait, au fur et à mesure où le RN avançait, la parole se libère, quoi. Voilà.
7: Merci Aïssatou de ce témoignage. Merci à vous. Merci à Audrey aussi d'avoir été avec nous. 10 secondes, Fatima.
1: Juste sur les autres policiers, parce que tu dis pas tous les policiers, non seulement pas tous les policiers, mais les policiers les plus intègres souffrent de cette situation-là. C'est-à-dire que moi, je vois même avec mes enfants, certains policiers ont à cœur de montrer, ils savent, ils se disent, mince, il y en a d'autres qui ont pu, qui peuvent avoir des propos racistes, et ils veulent surtout pas que les enfants aient peur de la police, et ils font des efforts, même tout petits. Je l'ai vu mille fois avec les petits.
2: L'avantage de cette affaire, c'est qu'elle est dénoncée. Alors, c'est sans doute un policier, un de leurs collègues, qui a balancé la vidéo, c'est dans la presse.
1: Mais c'est il y a un an quand même, c'est bizarre.
2: Ce chef de la police, c'est terminé, il va être mis de côté, on le verra plus.
1: Le
4: raisonnement d'Aïssatou qui pouvait être un petit peu court en disant je sais que dans la police il y en a beaucoup qui votent RN et libération de la parole raciste.
7: Dans un instant,
1: ça dépasse la question
7: avec,
1: du RN.
7: À suivre. Dans un instant avec les GG, avec les grandes gueules, la proposition de Bruno Le Maire, l'ancien ministre de l'économie, il veut avancer la maternelle de 3 ans à 1 an. Alors là, venez en parler avec nous au 32-16 avec les grandes gueules. On comprend pas trop ce qu'il veut faire, ministre.
2: On a fait des tests anti-drogue à Matignon. Est-ce qu'on en a fait pour les anciens ministres aussi?
7: Vous venez en discuter, il est 9h20.
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7: Eh bien, ça y est, on y est. La prime de rentrée, elle est là. Et on a un appel dans les GG, dans les grandes gueules.
2: Ah.
7: Donc, c'est le moment maintenant de passer le coup de fil.
11: Oui, Philippe, j'écoute. Hein.
7: Oui, bonjour Philippe, c'est Alain Marchal pour la prime de rentrée.
11: Oui.
7: Vous avez 10 secondes pour nous donner le montant exact.
11: 50 375.
7: C'est gagné. C'est gagné.
11: Merci.
7: 50 375. Bravo. Bien joué. Bravo. Philippe.
11: Super. Ouais, très content.
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0: Les GG, les grandes gueules avec Fatima Ibounou, avec Antoine Bierce, avec Emmanuel Devilliers, avec vous bien sûr au 32-16 comme Audrey et Aïssatou qui viennent de prendre la parole. Je suis sûr que la proposition de Bruno Le Maire de mettre les gamins à l'école dès l'âge de 1 an, ça vous fait réagir.
1: Pour moi, il faut avancer la maternelle de 3 ans à 1 an. Vous assurerez comme ça à tous les enfants de France la capacité d'être dans un lieu collectif où ils vont commencer à apprendre des mots et vous n'aurez pas cette inégalité fondamentale dont on ne sort jamais, où des enfants à l'âge de 3 ans vont pour certains maîtriser 500 mots, d'autres 700, d'autres 1500, et c'est irrattrapable. Donc dès un an, la maternelle, l'apprentissage du langage, l'apprentissage des mots.
0: Je sais qu'en politique, quand tu viens sur un plateau, il faut toujours trouver une proposition, il faut se distinguer. Mais là, je suis pas sûr que ce soit la meilleure proposition qu'il ait faite, Bruno Le Maire.
2: Alors, il faut déjà rappeler que l'école obligatoire à partir de 3 ans, c'est assez récent. Hein. L'école n'était pas obligatoire. L'école était obligatoire à partir de 6 ans. Et puis, on a effectivement avancé l'âge en expliquant que plus l'enfant est pris tôt dans un système scolaire, notamment pour lutter contre les inégalités, plus c'est une bonne chose. Un an, c'est un bébé. Alors, je sais pas si Bruno Le Maire a vu récemment un bébé d'un an.
3: C'est ça.
2: Mais un an, l'enfant ne sait parfois pas marcher encore, pas parler. Il a des couches. Il peut être encore allaité par sa maman. Et donc, Bruno Le Maire pense qu'on peut le mettre dans une école. Alors, je sais pas si c'est toute la journée, quel cours, etc. Et en plus, c'est amusant parce que c'est quand même la semaine où le classement PISA est publié. C'est-à-dire qu'en fait, c'est en gros, vous avez vu l'éducation nationale, ça ne marche pas, donc il faut confier encore plutôt nos enfants à l'éducation nationale. Donc là, il y a un truc qui va pas. En plus, c'est à rebours de ce qu'a priori, il faut faire comme constat. Est-ce que Bruno Le Maire a fumé la moquette?
3: Cette question. Alors, ce qui est intéressant, c'est que finalement, il était ministre de l'économie, il nous propose de faire pour l'éducation aussi mal que ce qu'il a fait pour l'économie. On est l'inverse. D'habitude, quand on a raté quelque chose, on est humble, on prend du recul, on essaye de comprendre, et voilà, et on change. Non, eux, on a des politiques. Même, en plus, ce qui est drôle, c'est qu'ils essayent même plus de faire semblant. Avant, quand on nous resservait la même chose ou quand on nous servait les mêmes, il y avait un petit temps. Là, c'est comme on rejette une soupe, on nous ramène la même soupe, on met une petite feuille de menthe. Tenez, on a changé un peu la recette.
2: Et toi qui es prof, est-ce que à l'école?
3: Je vais être honnête, il y a des choses très vraies dans ce qu'il a dit. Alors ce qui est marrant, c'est qu'il dit des choses vraies, mais la conclusion est fausse. Ce qui est très vrai, c'est que tout se joue, il y a beaucoup de choses qui se jouent avant 3 ans. Ça, c'est vrai.
2: Comme ça, on est d'accord.
3: Ce qui est vrai, et là je suis d'accord avec lui, mais tout le monde ne peut qu'être d'accord parce que c'est
2: l'éveil.
3: Le langage, attends, juste sur ça, le langage, l'accès au langage, la maîtrise des mots, c'est dès les premières heures que ça se joue. Même dans le ventre de la mère, pour certains, le fait, la musique, ce qu'on entend quand on est dans le ventre. Mais on ne va pas dire à la mère enceinte, ben, retourne. Allez, même ton spermatozoïde, il va aller à l'école primaire. Ce n'est pas parce que tout se joue, et là je suis d'accord, dans le ventre de la mère ou dès les premières heures, que ça veut dire qu'il faut mettre encore plus d'école. Il faut renforcer. Moi je suis d'accord pour dire, on est notre nation, notre patrie, voilà, la France. Peut aller mieux aussi grâce à notre rapport à la langue. Donc je suis d'accord où il faut tout renforcer. Il y a les crèches, on peut dire, il aurait pu dire, dès les crèches par exemple, renforcer le pôle langage, que les assistantes maternelles, parce que c'est celles qui vont s'occuper, là aussi on peut s'interroger.
2: Il y a déjà l'éveil,
3: il y a déjà beaucoup de choses. À la place d'inventer l'eau chaude ou de faire des formules comme ça, regardez déjà ce qui se passe. Mais là où je suis d'accord, c'est qu'effectivement, le langage est primordial.
2: Antoine Diers.
4: Oui, moi j'imagine le bébé de 1 an qui attend le car scolaire, qui va l'emmener évidemment pour toute la journée. Le bébé de 1 an avec son plateau à la cantine. Bref, c'est ahurissant.
2: Mais derrière attention au harcèlement scolaire des 1 an aussi.
4: Évidemment. Mais derrière le côté ahurissant de la proposition, je suis comme Fatima, je pense qu'on touche un vrai sujet. C'est commencer les apprentissages le plus tôt possible. Alors là, on va me dire, non mais Antoine, laisse le bébé tranquille, il grandit, il ira à l'école plus tard.
3: Mais il y a plein de manières d'apprendre.
4: Non. Il faut qu'on permette aux enfants dont les parents travaillent, etc., d'accéder à des crèches tous, parce qu'aujourd'hui on a un vrai souci de crèches, de jardins d'enfants, de garde, et des jardins d'enfants de qualité où il y a un éveil.
2: Il y aura de moins en moins des soucis parce qu'on fait moins en moins d'enfants.
4: Mais les choses sont assez liées. Si tu règles entre guillemets le problème de la garde pour le jeune parent qui voit son enfant arriver à un an, qui doit reprendre le boulot, etc., qui peut plus le garder, et que tu les mets dans des établissements type jardin d'enfants avec une dimension pédagogique intéressante, etc., et que tu ne réserves pas ça uniquement à ceux qui peuvent le payer, eh bien, je pense qu'on améliore nos soucis scolaires après en ayant pris les enfants plus tôt pour les stimuler.
0: Avant de te donner la parole, Emmanuel, il y a Arthur qui a bondi sur le 32-16. Il est dans les Hauts-de-Seine, il est animateur de réseau. Bonjour Arthur.
5: Bonjour.
2: Il était animateur de télé, mais
0: parce que Arthur, vous avez une fille de 13 mois, et là la proposition de Bruno Le Maire, ça vous a fait réagir tout de suite, quoi.
5: Ah bah oui, parce que moi j'habite à Antony, et Antony, c'est simple, la crèche qui est à 100 mètres de chez moi, ils ont même pas la moitié du personnel qu'il faut pour ouvrir complètement.
3: Voilà.
5: Donc je me dis que même si il arrive un jour président ou je ne sais pas quoi, et il arrive à faire passer cette loi, il va faire comment pour héberger et s'occuper de nos enfants?
3: Et comment allez votre fille alors?
5: Bah nous on a pris une assistante parentale, hein, ce qu'on appelle une nounou, hein, donc on paye de notre poche parce que on n'était pas prioritaire vu que les deux. Nous, on travaille tous les deux, donc on n'est pas sur les bonnes listes, quoi. En gros, faut mieux être au chômage des fois pour être sûr d'avoir une place en crèche.
2: Ouais. Mais ça, c'est curieux, ça, d'ailleurs.
0: Mais
2: c'est
0: vous verriez, vous seriez vu confier votre fille à l'école à un an?
5: Bah, je vois pas l'intérêt. Enfin, typiquement, elle marche à peine, elle parle à peine. C'est pas ça qui va l'aider à parler plus vite. Après, ou à parler moins vite. Hein.
3: Mais vous, Arthur, par exemple, dans le choix de la nounou, est-ce que dans vos critères, il y avait ce rapport à la langue? Est-ce que vous vous êtes dit, par exemple, il y a des gens qui ont envie d'avoir une nounou qui va parler plusieurs langues pour stimuler, parce que vous savez, un enfant qui va le bain linguistique est déterminant. Donc, si on entend parler anglais, parler arabe, parler espagnol, parler une autre langue dès le départ,
4: il y a des sons
3: qu'ils vont accrocher plus facilement.
5: Oui. Donc, si on avait le choix, pourquoi pas, nous, en région parisienne, c'est tellement tendu d'avoir du personnel, entre guillemets, qualifié, déclaré, parce qu'il y en a, ils veulent pas les déclarer, hein, parce qu'ils touchent mieux en cumulant les deux. Donc, nous, on a pris ce qu'on a trouvé qui était bien et qui nous convenait, mais c'est sûr que si on avait eu le choix, on aurait peut-être pris une qui parle anglais, parce que nous, on parle relativement bien anglais dans la famille, mais, enfin.
2: Là, bon, vous dites, vous voyez pas votre enfant à un an à l'école, quoi, en fait.
5: Ah bah non. Non.
2: Emmanuel.
5: Surtout dans quelles conditions.
3: C'est ça.
6: Moi, je pense que cette proposition renvoie à la personnalité de son initiateur, Bruno Le Maire. J'ai eu l'occasion de le croiser il y a quelques semaines dans Paris. Par le pur fait du hasard,
4: il
6: m'a salué avec beaucoup de gentillesse. Alors, c'est un type qui a du charisme.
2: Oui, il vient souvent dans les grandes gueules.
6: Il est impeccable, tout ça. Mais il a une originalité qui pose problème. C'est-à-dire que il a montré qu'il n'était pas gestionnaire. Parce que avoir accepté le surendettement de la France, à un moment donné, c'était pas possible en tant que responsable. Auparavant, il était de droite, il s'est recentré opportunément vers le macronisme après avoir dit pique-pente du président. Et de toute façon, cette scolarité à un an, de fait, c'est trop tôt. Moi, j'ai été scolarisé très tôt, à 2 ans et demi. Comme ça, parce que j'étais
4: très mauvais. Regardez ce que ça donne.
6: En 68.
3: Mais ça montre surtout un mépris des
6: Bruno
3: métiers.
6: Bruno Le Maire, cette initiative renvoie à son slogan lors des primaires de 2017. Le renouveau, c'est Bruno.
0: Attendez, on a une directrice.
3: Mais très sérieux. Pardon, on se tait. Mais c'est justement pour dire, moi je trouve qu'il y a aussi un mépris de tous les métiers de la petite enfance. On fait comme s'il y avait l'école et que le reste n'existait pas, les crèches.
2: Enfin, après, tous les enfants.
3: Comme s'ils n'avaient pas d'expertise.
0: On a Vincent,
3: comme s'ils ne stimulaient
0: Vincent
3: pas
0: qui
3: non
0: est
3: plus.
0: Directeur d'école à Bègles. Bonjour Vincent.
7: Oui, bonjour.
0: Que pensez-vous de la proposition de Bruno Le Maire alors, Vincent?
7: Alors, moi, ce que je disais aux standardistes, sur le principe de faire rentrer les élèves et les enfants le plus tôt possible à l'école, moi, je suis tout à fait pour. Pas juste personnellement, c'est juste les études et les réalités de terrain qui montrent que plus tôt on rentre à l'école et plus tôt on développe des capacités langagières, de compréhension de vocabulaire, on se socialise, on est très rapidement et très tôt éduqué à tout un tas de valeurs de la République, la laïcité, l'égalité filles-garçons.
3: Mais c'est pas un an pour tous. Vous n'êtes pas pour un an pour tous.
0: Un an, on pionce, on bouffe, on fait caca.
7: Il y a une nuance, vous inquiétez pas, il y a une nuance dans ce que je vais dire. Non, le principe, moi, je le trouve bien. Après, moi, ce qui me pose problème, c'est que c'est proposé par Bruno Le Maire et qui, drôle de coïncidence, a le même nom et prénom qu'un ministre de l'économie qui a été sous le gouvernement Macron et qui a passé son temps à ne pas mettre de moyens dans l'école publique. Donc,
4: il faut séparer l'œuvre de l'artiste.
6: Voilà, en écrivant exactement. Des bouquins érotiques.
7: Allez-y. Oui, bon, ça, après, ça fait son problème.
2: Moi,
7: s'il écrit des bouquins érotiques et qu'il met du pognon dans l'école, ça me pose pas de problème.
4: Ah, c'est pas un problème d'argent, pardon. Hein. L'étude PISA a montré qu'on mettait beaucoup, beaucoup d'argent en France et que.
7: Sur l'argent, parce que je connais un peu la question. Alors, il y a la valeur absolue, mais il y a la valeur pourcentage du PIB qui est beaucoup plus parlante. Oui, mais... En fait, en pourcentage du PIB, ça a stagné depuis 10 ans. Il n'y a pas plus de dépenses. Donc, c'est comme la question de l'inflation. La question des moyens, elle se pose aussi. Et la question aussi de qu'est-ce qu'on va proposer comme mise en place.
4: Parce sortons du sujet moyen parce qu'il masque tout le reste. Si on continue à dire qu'on manque des moyens, qu'en fait, on ne traite pas le problème.
2: Il manque des moyens, mais exiger. Exiger un certain niveau, faire preuve d'autorité, tout ça, c'est pas une question de. Quand on a décidé que tout le monde devait avoir son bac, c'est pas une question de moyens. Ça a été une conviction idéologique. Il fallait faire monter tout le monde et que tout le monde puisse arriver vers les études supérieures. Mais le problème, c'est que ça a fait baisser le niveau, puisque pour arriver à cette exigence de mettre tout le monde au bac, eh bien, on a fait baisser le niveau. Et on voit aujourd'hui la catastrophe où on est obligé de donner des cours d'orthographe à la fac. Vous voyez, donc c'est quand même.
4: Vincent, je vous ai entendu aussi parler des valeurs de la République, de tout ce qu'on apprendrait à l'école. Concentrons-nous sur les fondamentaux. Oui, déjà. Mais lire,
7: parce que vous
4: écrire,
7: pensez
4: compter.
7: Que le rôle de l'école, ça ne peut pas être ça aussi, qu'il y a un tronc commun pour tous les enfants de France et le même discours sur les valeurs de la République.
4: Si on a des enfants ignorants, ça sert à rien. L'école s'est perdue dans ces trucs-là, l'éducation civique, le machin. En fait, c'est tout autre chose. C'est les parents qui apprennent les valeurs. Moi, je parle d'instruction publique et d'éducation à la maison.
2: Donc, s'ils ont été dans une bonne école, ils sont bien élevés.
7: Le rôle de l'école, il est aussi d'émanciper les gens par le savoir.
2: Vincent, on ne peut pas émanciper les gens s'ils ne savent pas déjà bien écrire, lire, compter. S'ils ne savent pas comprendre un texte de 400 mots. Après, vous pouvez mettre tous les savoirs du monde, ils ne comprendront rien.
7: Est-ce que vous pensez que quand on étudie les valeurs de la République, par exemple, est-ce que vous ne pensez pas qu'on fait de la lecture et de l'écriture? C'est ça aussi qu'on fait des fois. C'est que lire et compter, ce n'est pas qu'en français.
2: On voit simplement que le niveau baisse. Donc, à un moment donné, il va falloir que tout le monde se remette en question. Les parents, sûrement, les profs aussi, et l'institution en général.
0: Mais vous savez quoi, Vincent? Je vous conseille d'être à l'écoute des GG demain, parce que c'est le ministre de l'Éducation nationale, Édouard Geffray, qui sera dans les grandes gueules demain. Il restera avec nous pendant une demi-heure pour répondre à toutes les questions, à toutes les critiques, et voir s'il a des propositions, des enseignements, justement, à l'issue de ce classement PISA. Vincent, je vous remercie d'avoir été avec nous.
3: Vous pourrez lui demander ce qu'il compte faire pour les enfants handicapés qui n'ont pas d'AESH. Non, sérieusement, je ne serai pas là, mais ça serait vraiment bien qu'il y ait ce sujet-là.
0: L'école, dès un an, pour relever le niveau, la proposition de Bruno Le Maire, est-ce qu'elle est bonne ou est-ce qu'elle est ridicule? Qu'est-ce que vous en dites sur les réseaux sociaux? On va voir. À mon avis, je pense que vous la trouvez ridicule. Est-ce qu'on va dépasser les 80%? Oui, c'est ridicule. À 93%.
2: 94,
0: ça ne passait la barre. Dans un instant, le on s'en fout, on s'en fout pas. Restez avec les GG, il est 10h20.
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0: pour discuter avec les grandes gueules, c'est le 32-16 que vous utilisez. D'ailleurs, à 10h, j'aimerais bien que Chambéry appelle les GG avec les violences de la nuit dernière. Chambéry, alors, c'est un homme qui est mort pour un refus d'obtempérer. Enfin, c'est pas la police hein, qui est à l'origine de cette mort. Enfin, il y a des jeunes cagoulés, apparemment, qui ont tout cassé sur leur passage dans un quartier de Chambéry. Vous venez en discuter avec nous, que Chambéry appelle les GG au 32-16. En attendant, là, on va regarder le « On s'en fout, on s'en fout pas » avec Fatima Hidbounois, Antoine Dier, c'est Emmanuel Devilliers.
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0: Et surtout avec Anaïs Inès-Sainz, bonjour.
3: Bonjour les GG, bonjour à tous. C'est ce qu'on appelle littéralement un crash en direct. Hein. Marine Tondelier qui se retrouve en panne sèche lorsqu'il s'agit d'évoquer les anciens présidents de la 5e République. Est-ce qu'on s'en fout ou pas, Fatima?
4: J'avoue, ça m'intéresse pas trop.

0: D'accord.
1: Désolé.
0: Emmanuel.
2: On s'en fout pas.
0: Et mon cher Antoine, la séquence est devenue complètement virale. Interrogée lundi sur LCI, la patronne des écologistes a été incapable de citer une mesure phare de Georges Pompidou ou encore de Valéry Giscard d'Estaing. Écoutez.
2: De Gaulle.
3: De Gaulle, un infini respect. Puisqu'on est libre grâce à lui et grâce à d'autres qui ont travaillé avec lui. Et donc, moi, c'est une figure. Ça fait quand même longtemps qu'on n'en a pas eu des comme lui.
2: Pompidou.
3: J'ai pas de souvenirs. Je peux pas vous dire, j'ai pas connu, j'ai pas de trucs marquants à dire sur Pompidou en tant que citoyenne, qu'électrice.
2: La croissance, le développement, l'industrie.
3: Vous, ça vous a marqué apparemment.
0: Voilà, et ça continue sur Giscard. Malaise en Mondovision, les GG. Pourquoi tu t'en fous pas, Emmanuel?
4: Moi, j'ai pas d'affection particulière pour le comportement politique de Mme Tondelier, mais là, je trouve qu'on est injuste dans une volonté d'équité et d'appréciation objective des choses, car l'excellent Darius Rochebain l'interrogeait un petit peu en périphérie de l'interview, de manière décontractée, sur ce travelling de la Ve République, et elle répond sur le fait, ce qu'on lui reproche de ne pas avoir apporté de réponse, et en fait elle dit, moi je n'étais pas vivante, je n'ai pas connu cette période politique, elle le dit avec sa spontanéité, je trouve que les attaques sont injustifiées sur cette séquence.
5: Pardon Emmanuel, c'est quand même très creux ce qu'elle dit, et j'espère que Marine Tondelier ne fera pas de vidéo après que je puisse évoquer cette séquence.
0: Voilà.
5: Quand je parle d'elle, elle fait une vidéo derrière pour me dire que je suis très méchant, etc. Donc
4: vous pourriez vous voir en plus avec du podcast.
5: Je pense qu'on doit avoir à peu près le même âge en plus. On me demanderait de citer le grand projet de loi sous Pompidou. J'en sais rien, mais je suis quand même en mesure.
6: Pompidou a créé le premier ministère de l'environnement.
5: Elle devrait le savoir, bien vu. Mais moi, je suis quand même en mesure de parler de chaque époque, de vous dire que Pompidou, c'est magnifique, c'est les années 60, la France grandiose, l'alliance de la modernité, du conservatisme, des choses comme ça. Et elle n'a pas du tout de vision. Et donc, ça m'inquiète, parce que quand on fait de la politique et quand on aspire à des responsabilités, on doit savoir d'où on vient, doit connaître cette histoire.
4: Elle a considéré que la question s'adressait à son vécu, et elle a répondu sur ce plan-là.
6: Oui, on enchaîne.
0: Les GG, cette info RMC, les recettes fiscales de l'État sur les carburants à nouveau positives, avec 9 millions d'euros de plus ces 5 derniers mois dans les caisses publiques. Donc, est-ce qu'on s'en fout ou pas?
1: Non, on s'y intéresse.
0: Antoine.
5: On s'en fout pas du tout.
0: Emmanuel.
4: On s'en fout pas.
0: Plus 9 millions sur la période mars-août par rapport à la même période il y a un an, c'est peu, hein, mais pour comparaison, entre janvier et juillet dernier, les recettes fiscales liées au carburant avaient baissé quand même de 80 millions d'euros sur un an. Sauf que les vacances d'été, évidemment, sont passées par là avec une hausse notable de la consommation, notamment au mois dernier en août. Ma chère Fatima.
1: Moi, je trouve que là, les politiques, notamment les 30, ils sont une trentaine là, à se présenter pour la présidentielle, on devrait avoir 30 bonnes raisons de parler du carburant, parce que c'est une part très importante dans le budget. Là, il y a énormément de personnes.
0: Non, Mélenchon propose de bloquer les prix.
1: De plus en plus. C'est-à-dire qu'on doit vraiment parler du pouvoir d'achat des Français, de cette question-là, parce qu'il ne faut pas oublier que les Gilets jaunes ont commencé, c'était à 1,60. Pour les gilets jaunes. Là, on est à 2.
7: On est à plus de 2.
1: On est à plus de 2.
7: On est à 2,25 pour le diesel.
1: Vous rendez compte? Et encore, quand on fait le plein, moi, je convertis en francs. Avant, je convertissais en francs à chaque fois. Moi, je me fais du mal. À chaque fois, je regarde, je me dis, tu te rends compte en francs? Et mes enfants se moquent de moi. Mais quand on convertit en francs, on a envie de mourir. On se dit, non, mais qu'est-ce que c'est que cette époque?
7: 18 francs le litre? Non. Nom de Dieu! Mais qu'est-ce que c'est que cette époque?
0: Mais combien à l'époque le litre?
1: 1000 francs, tu vas avoir 1000 francs quand tu comptes 150 euros, tu dis, ou 160, tu dis que c'est 1000 francs? Mais vous vous rendez compte, 1000 francs à l'époque?
7: 1000 francs le litre! Ah, c'est beaucoup!
1: Combien
7: c'est beaucoup.
1: On peut vraiment limiter comme ça, mais je veux t'assurer que quand tu.
6: Il faudrait calculer en plus, tu devrais convertir en anciens francs.
1: Non, en anciens francs, je fais pas ça quand même, faut pas abuser.
7: En anciens centimes d'euros.
1: Non, c'est trop. Donc là, il va falloir vraiment qu'ils se mettent d'accord pour nous sauver de ça, s'il vous plaît.
6: Alors c'est amusant, ça, vous avez vu, les distributeurs de carburant comme Leclerc ou ce matin Système U sont mécontents, ils estiment que Total, qui plafonne ses prix, fait de la concurrence déloyale. Or Total, pourquoi Total plafonne ses prix? Parce que sinon Total se prendra à coup sûr un impôt sur les super profits. C'est l'État d'ailleurs qui demande à Total de faire un effort. Donc d'un côté on demande à Total de faire un effort, et quand Total fait un effort,
1: non.
6: Les autres râlent parce que c'est la concurrence déloyale. C'est vrai que tout le monde va faire son plein chez Total maintenant.
1: La loi du marché, c'est le consommateur pigeon, quoi. On en a marre.
0: Emmanuel.
4: On est au maximum du prix tolérable arabes, on est même bien au-delà. On appelle ça l'élasticité du prix. C'est-à-dire que les Français ont revu un petit peu leurs habitudes en les minorant pour pouvoir faire face au surcoût du carburant.
1: Mais même en faisant ça, ça marche pas.
4: Mais là, les perspectives sont très inquiétantes, puisque cette affaire au détroit d'Ormuz est un peu inextricable.
5: Le baril a dépassé $100, là.
4: Et
0: il faut plafonner ou pas ?
4: Il faut sans doute trouver une formule de plafonnement. Parce que pour l'activité économique aussi,
5: Emmanuel. Pas toi.
8: De toute façon, Emmanuel, il soutient Marine Tondelier, mais pour plafonnement.
5: Ah non, mais je sais pas.
8: Il pisse sur les autoroutes.
4: Nécessité fait loi. On est à un stade où, compte tenu des prélèvements auxquels procède l'État qui sont abusifs,
5: voilà.
4: Il faut parvenir à une forme de blocage.
5: Antoine, non mais rapidement là-dessus. À chaque fois qu'on encadre les prix, on crée de la pénurie. On le voit partout, etc. Donc on ne peut pas encadrer les prix. En revanche, je rappelle que oui, l'État fait plus 9 millions là et dit ça remonte un peu, mais c'est 30 milliards d'euros de taxes sur les carburants annuels. Donc que l'État sabre dans les taxes, enfin.
0: Les GG, visite du pape en France dans 15 jours. Le budget est évalué à 27 millions d'euros. Alors l'Église lance un appel aux dons pour financer l'ensemble des dépenses nécessaires à l'organisation. Déjà 5,5 millions d'euros ont été récoltés. Il en manque donc 21,5 millions. La conférence des évêques de France compte sur le mécénat et la vente des produits dérivés.
8: Prêt à donner, Manuel ?
0: Mais oui.
4: Pourquoi pas ? Pourquoi
0: Antoine.
4: Pas ? Puisque les tout petits dons font des grandes sommes finales.
0: Tu t'en fous ou pas, Antoine ?
5: Non, je m'en fous pas.
0: Fatima ?
1: Ah non, je m'y intéresse.
0: Oui. Emmanuel.
4: C'est un événement historique. Je pensais ce matin, là où le roi va seul, que cette visite papale, c'est tous les 30 ans. En gros, puisque la dernière fois, c'était la grande visite papale, c'était pour les JMJ de 1997. Et c'est un événement historique. Historique, non seulement pour les catholiques, pour le pays. Pour les médias aussi.
0: Mais ils vont les trouver là, les 21 millions.
4: Ils vont probablement les trouver. C'est vrai que cette visite a été mise en place tardivement, donc ouais. L'organisation est un peu. Moi, j'ai mes trois enfants qui se réjouissent, dont l'aîné sera bénévole, parce qu'il y a aussi 30 000 bénévoles.
5: Oui, il y a beaucoup de bénévoles.
4: Donc tout ça se fait un peu au dernier moment. Non, c'est grandiose. La soirée, en particulier au Stade de France, il y a un pré-show un peu, si on peut dire, comme dans le
0: tournage
4: avec des artistes catholiques et autres. Et le pape va arriver, si je ne dis pas de bêtises, à 21h, les gens seront déjà là depuis 2h. Quand le pape arrive, moi je l'ai vécu à l'hippodrome de Longchamp pour les JMJ.
5: C'était avec qui ?
4: Avec
5: Piscis.
4: Avec Jean-Paul II.
5: Le voyage de Jean-Paul II, ça avait été dingue.
4: Et donc j'étais dans la tribune, j'avais vu l'arrivée de la Papa Mobile avant la foule, avant les 800 000 personnes, la clameur ensuite, c'est des moments. Il n'y a pas de mots. Et là, au Stade de France, ça va être quelque chose d'extraordinaire. Et les médias auxquels vous appartenez vont avoir un relais formidable international de cet événement.
8: Merci Emmanuel. Dans un instant, les violences urbaines à Chambéry, est-ce que c'est finalement l'illustration que les villes moyennes sont aujourd'hui un peu abandonnées, livrées à elles-mêmes ? Que Chambéry appelle les GG pour en parler avec nous au 32-16. On est du côté de certains quartiers de Chambéry, de Cognin, paraît-il.
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8: 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Rémi Barré, bonjour.
33: Bonjour Alain, bonjour à tous. Alors que le baril de brut atteint de nouveau les 100 dollars ce matin, les prix des carburants restent au plus haut en France, près des records atteints en juin 2022. Réunion avec les distributeurs aujourd'hui à Bercy autour du ministre de l'économie, Dominique Schellcher, et le patron des magasins U, invité ce matin d'RMC et de BFM TV. Selon lui, jusqu'où ira la hausse des prix ?
34: Personne ne peut le dire, mais tant qu'il y aura des perturbations comme cette nuit encore, des bombardements, et qu'on n'aura pas retrouvé une chaîne logistique, parce qu'en fait, le carburant, c'est une chaîne logistique mondiale qui est complexe, qui est lourde. Et cette chaîne, elle est perturbée. Il y a des stations de raffinage qui ont été bombardées, des routes maritimes qui sont perturbées parce que les bateaux sont attaqués. Donc, par exemple, l'assurance de ces bateaux coûte plus cher. Parfois, les pétroliers prennent des bateaux plus petits. Donc, tout est un peu plus cher. Et donc, tant qu'il n'y aura pas de la sérénité pour de la circulation normale, on aura des prix tendus.
33: Et le patron des magasins U l'indiquait, on parlait à l'instant. Nouvelle tension dans le Golfe. L'Iran affirme ce matin avoir attaqué 2 bateaux américains, 8 pétroliers, 10 autres navires. Réplique à des frappes américaines qui ont visé hier 5 pétroliers iraniens. Une baisse de la rémunération des ministres, c'est ce qu'envisagerait Sébastien Lecornu, selon son entourage. Mesure symbolique, mais volonté de montrer que chacun peut faire un effort. L'US Open de tennis et le tenant du titre Carlos Alcaraz, battu ce matin en quart de finale par l'américain Ben Shelton. Défaite en 5-7, match d'une durée de 4h41 qui s'est terminé à 3h33 du matin, faisant de la rencontre la plus tardive de l'histoire du tournoi. Et puis la suite de la reprise de la Ligue des Champions, le PSG affronte les Slovaques du Bratislava ce soir, coup d'envoi 21h, match à vivre en direct et en intégralité sur RMC. RMC 10h02, tout de suite les grandes gueules.
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0: Alain Marchal, Olivier Truchot.
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0: Avec les GG, avec les grandes gueules en direct jusqu'à midi. Aujourd'hui, nous sommes avec Fatima Hidbounois, la prof de français, Emmanuel Devilliers, l'entrepreneur. Et nous sommes avec Antoine Dierce, le consultant juridique. C'est la deuxième heure des grandes gueules. De quoi va-t-on parler? Est-ce qu'il faut faire un fichier national des locataires mauvais payeurs? C'est une proposition du ministre du Logement, Vincent Jeanbrun. Édouard Philippe, qui veut réunir la droite et le centre à la Toussaint. Sauf que Bruno Retailleau lui a gentiment conseillé d'aller se faire voir ailleurs, en disant que ça ne l'intéressait pas. Mais la proposition d'Edouard Philippe, peut-être pas mauvaise, pas idiote, de dire retrouvons-nous à la Toussaint, et puis on essaie de voir quels sont nos points communs.
1: Tous unis à la Toussaint, c'est ça.
0: C'est le jour des morts, c'est jamais très bon ça. C'est,
1: ouais,
0: semaine,
1: non.
0: C'est la semaine où on dépose des chrysanthèmes. Donc,
1: qui finira dans le cimetière? C'est ça la question.
0: Donc vous venez nous dire ce que vous en pensez si vous êtes électeur de cette famille politique. Mais là, je vous propose qu'on parle de ce qui se passe à Chambéry. D'après ce qu'on peut lire localement, ce qu'on peut voir sur les réseaux sociaux, on a affaire à des... Alors, on nous dit des jeunes en colère, cagoulés, qui voulaient tout casser sur leur passage. On est du côté de Chambéry et de Cognin. C'est suite à la mort d'un jeune de 27 ans, lors d'un contrôle routier.
1: Alors, la nuit précédente a été plus calme, mais la nuit d'avant a été particulièrement violente. Dans le quartier, notamment du Biolay, que les gens de Chambéry connaissent bien, il y a souvent des problèmes de deal dans ce quartier. Alors, que s'est-il passé? En fait, au départ, c'est un contrôle routier. La police repère un véhicule qui est conduit dangereusement et qui est possiblement impliqué dans un refus d'obtempérer. Quelques minutes plus tard, les policiers retrouvent le conducteur de ce véhicule, un homme de 27 ans, grièvement blessé par balle à la tête. Il a été hospitalisé et puis il est décédé hier. Alors, très rapidement, il y a une rumeur qui va se propager dans les quartiers, selon laquelle le jeune homme aurait été blessé par un tir de policier, ce qui va donc déclencher des violences. On connaît le scénario, c'est toujours à peu près le même. Plusieurs dizaines de personnes vont incendier des bâtiments, des poubelles, un centre social, un équipement public. Ça paraît complètement aberrant parce que ce centre social profite justement aux gens qui habitent dans ces quartiers. La police de son côté est innocentée dans cette affaire, hein, puisqu'on a examiné les armes des policiers et on n'a pas retrouvé les balles qui ont tué le jeune homme en question. Et le maire de Chambéry nous explique que il n'a pas suffisamment de policiers. Alors là, on a fait venir des CRS qui vont rester un moment sur place, mais ils vont repartir. Le maire de Chambéry, qui est Thierry Repentin, maire d'hiver gauche, demande plus d'État pour essayer de sauver ce quartier.
0: Qu'est-ce que t'en dis, Antoine ?
2: Précisons encore quelques points. La victime, malheureusement décédée de 27 ans, est très défavorablement connue des services de police. Et on retrouve une arme de poing dans sa voiture. Les policiers retrouvent une arme de poing. Donc l'histoire est un peu trouble, mais il y a de fortes chances que...
1: Ça peut être un règlement de compte.
2: Soit il ait subi un règlement de compte, soit il ait mal manipulé son arme, qu'il se soit auto-infligé, etc. Bon, c'est trouble, mais en tout cas, ce qui est très clair, c'est que la police n'y est pour rien. Les policiers qui ont... voulu procéder à l'arrestation de ce véhicule, n'ont pas utilisé leur arme. C'est avéré. Et pour autant, ça déclenche une espèce de réaction tribale où les bonhommes, parce que l'un des nôtres est mort, ils décident d'aller tout cramer, tout brûler, etc. Ça, c'est plus possible. On est en France. Pourquoi on assiste encore et toujours à ça? Pourquoi on n'arrive pas à sanctionner de manière très ferme les bonhommes qui déclenchent des émeutes sur des fausses rumeurs, qui vont brûler des bâtiments? Je crois que tant qu'on n'aura pas des sanctions extrêmement lourdes contre ces fauteurs de troubles, on n'y arrivera pas. Et ils s'en sortent toujours parce que les juges considèrent que c'est un effet de groupe. Et donc, tu ne parviens pas à dire quelle est la responsabilité individuelle de chacun, qui a allumé le feu, etc. Eh bien, je pense que nous devons créer, si les textes ne le permettent pas encore, nous devons créer une logique de sanction du groupe d'émeutiers, du groupe qui a mis le feu, etc. Et mettre un peu en sourdine le fait qu'il faut absolument individualiser la sanction et les faits de chacun.
0: On a Fabrice qui nous appelle justement de Chambéry. Bonjour Fabrice.
3: Bonjour à vous tous.
0: Est-ce que vous êtes étonné par ce qui est arrivé ou pas, Fabrice? Voilà.
3: Mais alors, pas du tout. Je suis pas étonné du fait que effectivement ça puisse arriver, encore que nous, aujourd'hui, si on me demande de m'arrêter, je m'arrête.
0: Oui.
3: Je pars pas comme un fou, etc. C'est ce qui se passe aujourd'hui, mais je ne suis pas étonné. Et c'est ce qui se passe aujourd'hui à Chambéry, mais Grenoble est dans le même état.
0: C'est quoi? Ce sont les conséquences des trafics de drogue? C'est ça? C'est la dérive due au trafic de drogue ou pas, Fabrice?
3: Alors, je ne sais pas si c'est la dérive. En fin de compte, il y a un petit peu de tout. Aujourd'hui, tout le monde se fout de tout. Tout le monde se fout de l'insigne police-gendarmerie. Donc, on fuit tout le temps. Alors que si on fait comme tout le monde, il n'y a aucun souci. Alors, je ne pense pas que ça soit la drogue ou autre chose. Mais aujourd'hui, on n'est plus responsable de rien.
0: Mais est-ce que vous pensez que ce sont des quartiers qui ont été délaissés, abandonnés ou pas, Fabrice?
3: Mais pas du tout. Les quartiers dont vous parlez, alors Cognin n'est pas un quartier.
0: Non, c'est une commune.
3: Voilà, Chambéry-le-Haut est plus effectivement commune et quartier. Ce sont des quartiers qui sont extrêmement beaux. Hein. Faut pas se tromper. Hein. Les logements sont magnifiques, tout est à disposition, les bus passent autour.
1: L'argument de dire quartier défavorisé, abandonné, ça ne tient pas là.
3: Mais pas du tout. Pas du tout.
1: Mais alors, en revanche, il y a peut-être un problème de présence policière, parce que le ministre, le maire est pas content. Il dit, moi, je suis obligé d'appeler le ministère de l'Intérieur. Le ministère de l'Intérieur envoie des CRS qui viennent de Lyon. Ils mettent une heure et demie pour venir. Et puis ensuite, ils vont repartir. Et donc, s'ils sont pas là, les pompiers peuvent intervenir parce qu'ils sont pas sécurisés. Donc, il dit, voilà, le problème dans les villes moyennes, comme Chambéry, 60 000 habitants, on n'a pas forcément les moyens. Il y a une police municipale, etc., mais ça suffit pas. On se repose la question du nombre de policiers en France et de la présence policière sur le terrain.
2: Moi, j'ai pas de souci là-dessus. Hein. Faudrait vraiment recruter. Hein. Tu le vois partout, ça. Hein. Tous les maires te disent ça.
3: Mais vous savez, je suis ancien pompier de Paris. Aujourd'hui, jamais, j'aurais été agresser un pompier ni quoi que ce soit. Mais ça date pas d'aujourd'hui. Il y a un laisser-faire, et c'est surtout comme tout à l'heure, j'entendais, c'est des sanctions qui manquent. Rappelez-vous, il y a pas si longtemps que ça, à Grenoble, un père de famille qui revenait du travail s'était fauché à plus de 150 km en pleine ville de Grenoble. Ouais. Est-ce que ça a fait le drame qu'il y a aujourd'hui? Est-ce qu'on a tout cassé là-bas? Non. Parce qu'il ne s'est rien passé.
0: Mais une question quand même encore, Fabrice. Est-ce que une partie de la population a changé? Est-ce qu'il y a plus de marginaux, de toxicomanes ou pas? Dites-moi, Fabrice.
3: Là, c'est très très clair. Il y a plus de toxicomanes, il y a plus de... malheureusement, je pense que les gens sont devenus... La vie fait qu'aujourd'hui, on part... on devient un petit peu des marginaux quelque part. Hein. De toute façon, soit on passe le cap, soit on finit dans la rue. Et aujourd'hui, il y a beaucoup de monde dans la rue. Vous prenez Chambéry Centre ou Halle, c'est que du marginal. C'est que ça. Donc c'est même ma femme qui travaille dans un lycée. Aujourd'hui, elle fait très attention le matin à 6h du matin.
0: Oui, d'accord.
3: Voilà. Et même, vous voyez, ses collègues, là, on en parlait ce matin par rapport à cette histoire, ses collègues qui sont d'origine maghrébine, elles estiment que c'est de la faute de la police, malgré tout ce qui se dit. Et ils en démordent pas.
0: Emmanuel ?
4: Oui, on évoque toujours les mêmes notions, des éléments judiciaires qui seraient dissuasifs pour que ces gens agissent. S'ils agissent à l'inverse, des sanctions a posteriori draconiennes est réellement appliquées. Mais plus fondamentalement, on l'a vu depuis les émeutes de juillet 2024 et d'autres événements antérieurs, il y a tapis dans l'ombre partout en France, jusque dans les petites agglomérations, des centaines de voyous qui sont prêts à agir sur des prétextes, parce qu'il s'agit de prétextes, pour voler, pour piller, pour détruire de manière ludique, pour affronter les forces de l'ordre. Donc nous en arriverons, ça peut choquer, mais ça sera inévitable à des principes, à une nomenclature d'ouverture du feu qui sera totalement différent un jour en France, où il faudra neutraliser sur place ces fauteurs de troubles. Alors, avec des mesures préalables peut-être de l'ordre du couvre-feu ou autre, ou de restrictions de bonnes et due information, mais nous en arriverons à des sanctions sur site, car c'est plus possible pour les forces de l'ordre de travailler dans ces conditions-là.
0: Fabrice, je vous remercie d'avoir été avec nous de ce témoignage, Fabrice. Merci. Au revoir, Fabrice. On va retourner dans un instant à Chambéry, retrouver Nicolas, qui est en reconversion, et qui a juste sous ses fenêtres, là, face à lui, il a des véhicules incendiés. Fatima.
5: Je pense qu'un Nicolas qui a sous ses fenêtres un véhicule en incendié, où toutes les personnes, on entendait les témoignages des gens qui ont vu le centre social brûler, je pense que pour eux c'est insupportable d'entendre c'est la colère qui a provoqué ça. Parce que on est tous en colère. On peut tous avoir des raisons d'être en colère. Moi, j'étais très en colère sur le périscolaire. Très, très en colère. Je suis très en colère quand on viole des enfants. Ça dépasse même la colère. Je pense même que c'est une rage intérieure qui dépasse tout. Je suis très en colère quand on relâche des gens qui ont violé des enfants, ou quand, justement, la peine n'est pas assez importante. Et pour autant, je ne vais pas brûler... une voiture, je ne vais pas m'attaquer au bien commun. Donc en vrai, la question, c'est même le fait qu'on soit un peu habitué à ce mécanisme-là et médiatiquement comment c'est présenté. Alors que, parce que là j'entendais le monsieur qui disait comme si les gens des quartiers allaient justifier ça. Je vous invite à voir même des films sur les quartiers. Il y avait un film de Kerry James par exemple, je crois que c'est Banlieusard, mais je suis plus sûre, où il y a plusieurs moments où justement il met en scène ces débats-là, où plein de gens disent, non mais attends, tu ne vas pas détruire ta ville, l'absurdité de ce raisonnement. Mmh. Vous voyez?
1: Quand donc, tu détruis un centre
5: donc,
1: social.
5: Moi, je pense qu'il y a d'un côté des délinquants qui cherchent des prétextes, et puis d'autre côté les gens de bonne volonté qui veulent vivre ensemble. Parce que très souvent, on nous met le vivre ensemble comme un slogan vide. Le vivre ensemble, le vivre ensemble. Moi, j'aime pas le vivre ensemble comme slogan. On peut pas vivre ensemble si l'autre est toxique. On peut pas vivre ensemble si l'autre s'attaque au bien commun. On peut vivre ensemble entre gens de bonne volonté. C'est la base.
1: Tu dis ça pour le bloc central.
5: Vivre ensemble.
1: Vivre ensemble. Moment, c'est des questions qui se posent. Hein, le vivre ensemble. Non. Gabriel Attal, Édouard Philippe, Retailleau.
5: Vraiment, ils sont pas dans le même monde que moi. Je suis dans du pratico-pratique. Moi, je suis dans les trucs de survie.
1: Alors,
5: vivre ensemble.
1: Aussi.
5: Non, mais ouais, non, mais vivre ensemble, c'est pas avec vivre ensemble avec des gens de bonne volonté.
1: Parce que
5: donc,
1: ce qui se passe
5: des parents quand il se passe quelque chose comme ça, des parents qui sont parents, là pour empêcher les enfants de sortir.
2: C'est ce que j'allais te demander.
5: Voilà,
2: les parents,
5: parce que là on demandait plus
2: d'état. On en voit pas beaucoup les fameuses images du père. La fameuse image du père qui descend chercher son fils en train de faire des émeutes et qu'il l'attrape, on en voit pas assez. Et pardon, mais dans le quartier, tout le monde sait qui a fait ça, j'en suis persuadé, et personne ne va aller dire eh oh, moi je sais, c'est un tel.
5: Alors sur le reste du truc, sur moi j'attends aussi la suite, parce qu'il y aura une enquête, je pense qu'on va reparler de cette affaire-là dans les jours à venir, quand on en saura plus.
0: On a Nicolas qui
5: donc
0: est avec nous.
5: Là, je parle juste de la partie dont on est au courant, et pour moi, c'est juste, la colère ne justifie pas
0: Nicolas
5: de casser. Ça, c'est clair.
0: Qui est en Savoie, qui est à Chambéry, ce que je disais, on va retourner à Chambéry. Bonjour Nicolas.
6: Bonjour Monsieur Marchal,
0: bonjour. Deux voitures qui ont été incendiées juste devant chez vous, là.
6: Alors oui, ce qui s'est passé, c'est qu'il y a, c'était aux alentours de un peu plus d'une heure du matin. D'un coup, j'entends un gros boom, et en fait, ils ont une bande de jeunes. Après, comme il faisait noir et qu'il n'y avait pas forcément beaucoup d'éclairage et qu'ils étaient cagoulés, pour la plupart, j'ai pas pu voir les visages. Donc, et puis par contre, j'ai vu le gros bidon d'essence quand ils couraient le long de la rue. Donc, ils ont cramé une voiture près d'une école maternelle et un bus, carrément un bus. En ce moment, ils sont en train de l'évacuer là avec une grue et une dépanneuse. C'est en train de bloquer toute la rue.
1: Et alors, vous avez vu ? Alors, ils sont cagoulés, mais c'est plutôt des jeunes, des mineurs même.
6: Pour moi, c'est des jeunes et mineurs pour moi, parce que. En fait, là où je vis, donc à Chambéry-le-Haut, donc c'est pas du tout au Violet, pour le coup. Et depuis cet été, on est franchement tout l'immeuble est saoulé, entre les rodéos urbains, le trafic de drogue.
1: Ça se dégrade.
6: Ah oui. Après, comme je dis souvent, il faut pas faire d'amalgame. Parce que nous,
0: c'est une petite bande qui met la pagaille.
1: Oui, mais d'accord, mais quand même, moi, j'entends les habitants de Chambéry témoigner en disant que ça se dégradait. C'est-à-dire que c'est pire.
6: Bah, en fait, parce qu'en fait, moi, j'habite à Chambéry depuis toujours, donc quand j'étais petit, c'était un peu comme ça. C'était vraiment très hardcore, c'était vraiment un sentiment d'insécurité. Après, ça s'est calmé. Et puis là, depuis quelque temps, ça
1: revient.
5: De toute façon, c'est exactement comme dans un collège, une ville. Moi, je suis pour la théorie de la fenêtre cassée. Ça veut dire, dès qu'il y a un tout petit truc, il faut agir très vite. Alors, c'est un truc de droite, la droite américaine. Mais en vrai, c'est très vrai, c'est pragmatique. Il faut agir très vite. Parce que sinon, non, mais c'est pas ça. La théorie de la fenêtre cassée, c'est que s'il y a une maison qui a une fenêtre qui est un peu cassée de l'extérieur, ça va encourager à casser plus. Donc, dès qu'il y a le moindre petit problème, il faut agir très vite. Donc, il faut regarder les signaux faibles et agir très vite et donner ce signal-là. Et moi, je vois que, par exemple, il y a des établissements qui fonctionnent bien parce qu'on a des directions de fer très fermes avec une équipe qui est là depuis longtemps. On se dit, ça se passe bien, et on croit que le public est facile. On relâche. Et à ce moment-là, il se passe n'importe quoi parce que c'est un mauvais signal aussi. Donc il y a aussi cette question-là. Des fois, ça se passe bien, mais parce qu'on est aussi très ferme. Donc il faut arrêter de croire que... Parce que sinon, les choses se dégradent. Bien entendu que les choses se dégradent s'il ne se passe rien, s'il n'y a pas de conséquences sur nos actions.
0: Nicolas, ce que je vais savoir, c'est qu'il y a de la présence policière là où vous êtes ou pas, au quotidien ?
6: Eh bien, c'est là où c'est très intéressant. Et votre question, elle est intéressante. C'est qu'en fait, on a des voitures qui tournent de temps en temps. Mais sauf, comme je dis souvent, tourner pour tourner, ça sert à rien.
0: Il faut... n'y a pas d'intervention, quoi, en fait, c'est ça.
6: L'autre fois, parce que j'ai fait plusieurs signalements, ce qui est bien avec la mairie, c'est qu'ils ont mis un dispositif numérique pour faire des signalements, des signalements rapides, et qu'après, ça part directement à la municipale.
5: Mais il se passe quelque chose ou pas?
6: Oui, parce que j'ai la municipale qui m'a appelé personnellement pour m'expliquer un peu l'envers du décor avec tout ce qui est rodéo urbain. Voilà, ils disent que ils sont au courant. Que après, ils m'ont dit que bien sûr, ils pouvaient pas tout me dire parce qu'il y a le secret. Parce qu'il y en a, elle m'a dit, ils sont déjà connus. Hein. Mais sauf qu'après, il m'a dit qu'il pouvait pas me.
5: Oui, mais là. Oui, mais quand le maire dit pour 70 000 habitants, certains soirs, ils ont 3 policiers. Si vous vous appelez pour dire qu'il y a quelque chose, est-ce qu'ils sont en moyen d'envoyer quelqu'un? Sachant que moi, par exemple, dans ma ville, à plusieurs moments, quand on appelait pour un problème avec des problèmes graves, par exemple, les policiers me disaient, on n'a pas de voiture. C'est-à-dire que matériellement, ils ne pouvaient pas venir. On a dû sortir seul. En fait, je suis sortie. Après, l'avantage d'être prof, c'est que souvent, quand il y a des enfants dehors, on les reconnaît parce que c'est des anciens élèves ou des élèves et que j'habite dans la ville où j'enseigne. Mais j'imagine des adultes qui n'ont pas au moins ce lien-là avec les enfants, ils peuvent avoir peur.
1: Oui, mais le problème, c'est que très bien comment ça se passe. C'est que si tu mets des policiers, il faut mettre des policiers, ils vont arrêter toujours les mêmes.
5: C'est-à-dire que c'est toujours les mêmes qui font des actions.
1: Libérés. Non, mais le problème, c'est qu'ils recommencent. Oui, donc, en fait, c'est un truc sans fin.
5: C'est pour ça que je vous dis qu'il faut
1: des exils. Et comme ils sont mineurs, on les relâche assez vite, etc.
4: Mais ça ne serait pas compliqué de régler ça avec des nouvelles lois et des vrais juges. Pas des juges trouillards ou lamentables.
5: Et juste être mineur, ce n'est pas une excuse, c'est pour anticiper.
1: Non, mais justice, c'est une excuse.
5: Le cerveau préfrontal, ok, n'est pas fini, ils sont comme un gâteau pas cuit, il faut faire plus attention à eux. Mais quand ils commettent quelque chose, ça ne veut pas dire que c'est open.
0: Alors, est-ce que les villes moyennes sont abandonnées? Quel est votre sentiment, puisqu'on a posé la question sur les réseaux sociaux? Nous allons voir le résultat. Ça doit être un oui à 86%. Édouard Philippe qui veut réunir la droite et le centre à la Toussaint. En fait, il veut les réunir pour 2 points, j'ouvre les guillemets. Appuyer sur ce qui nous rassemble. Je ferme les guillemets. Bruno Retailleau lui a dit cause toujours, je ne viendrai pas. Qui a raison dans cette histoire? 32-16 pour en parler avec les GG, il est 10h20.
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0: Si vous voulez discuter avec les grandes gueules, avec Fatima Hidbounois, avec Antoine Diers et avec Emmanuel Devilliers, c'est le 32-16 qui est à votre disposition sur RMC et RMC Story. Notamment là maintenant pour parler de ce qui se passe dans ce début de campagne pour l'élection présidentielle et notamment du côté de la droite et du centre.
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0: En fait, Édouard Philippe, ce qu'il veut faire, c'est réunir les candidats et les chefs de parti de la droite et du centre. Et il a fixé une date, une période. La Toussaint. Et comme ça, on pourra discuter de ce qui nous rassemble.
3: Alors, souviens-toi, c'était février au départ. Ouais. Hein. Ils avaient dit, écoutez, chacun va se compter, chacun fait campagne. Et puis en février, le mieux placé, eh bien, tout le monde se met derrière. Bon, visiblement, ça se passe pas comme prévu. C'est-à-dire qu'Édouard Philippe n'arrive pas à tuer le match. Et puis surtout, on voit la poussée de Jean-Luc Mélenchon. Et l'idée et le scénario qui commence un peu à s'asseler dans les têtes de tout le monde, c'est un deuxième tour Mélenchon-Le Pen. Donc, Édouard Philippe passe à l'offensive et veut réunir, donc, plutôt que prévu, la droite et le centre. Donc, c'est-à-dire, il veut réunir à lui Gabriel Attal et Bruno Retailleau. Le problème, c'est que Bruno Retailleau n'a pas du tout envie. Je pense qu'il n'a surtout pas envie de Gabriel Attal, mais pour l'instant, il met de campagne. Et pareil, Gabriel Attal qui commence à tourner des bistrots, il n'a pas dit à Toussaint, tout s'arrête. Donc, est-ce que vraiment vous y croyez? Est-ce qu'il a quand même raison? Parce qu'à un moment donné, si le bloc central, entre guillemets, si la droite et le centre veut se retrouver au second tour, il va falloir qu'ils se mettent d'accord. Ou est-ce qu'il faut laisser faire et puis on verra un peu plus tard, qui est le mieux placé?
0: Emmanuel.
4: C'est bigrement compliqué, parce qu'une campagne qui s'engage, ce sont des coûts, ce sont des aspects administratifs, ce sont des engagements de réservation de salles, ce sont des dépenses matérielles, toute une machine qui se met en place, un peu maintenant à l'américaine. C'est très onéreux, une campagne présidentielle. Et effectivement, le déploiement de ces campagnes est contraire à ce qu'on disait, c'est un rendez-vous tardif. Parce qu'à ce moment-là, les dépenses ont été engagées, les choses sont lancées, il y a des supporters, il y a ce qu'on appelle le syndrome du candidat. C'est-à-dire que vous êtes à 8%, mais vous avez l'impression que vous êtes à 17%, parce que vous voyez que des gens qui votent pour vous.
5: C'est ça.
4: Et après, il y a des phénomènes atypiques. Il y a par exemple David Lisnard, il rappelle un peu les frères Bogdanov.
0: Pas physiquement.
3: Lequel des deux?
4: D'autant qu'il a une candidature un peu de science-fiction qui revient en permanence comme une comète. Hein. Et c'est une situation très dangereuse sur le fond, parce que le second tour Mélenchon-Le Pen, c'est pas ce que veulent une majorité de Français. Il y a des Français qui veulent ce tour, mais peut-être 60% ne veulent pas ce deuxième tour. Antoine. Donc il faudra bien, tôt ou tard, j'en termine, une solution. S'il y a un ralliement autour d'Édouard Philippe, qui n'est pas écrit d'avance, il faudrait par exemple que Bruno Retailleau soit Premier ministre, parce que Édouard Philippe, il représente le centre, il faudrait qu'il y ait un ancrage clair complémentaire à droite.
3: Mais on peut se tourner à la fois vers Gabriel Attal et vers Bruno Retailleau.
4: C'est la difficulté. Et puis, condition de forme, il faudrait qu'Édouard Philippe donne un de ses bracelets à chacun de ses futurs alliés.
3: c'est vraiment le centre du détail.
4: Obsédé par les bracelets d'Édouard Philippe. Oui, parce que ça colle pas avec une stature présidentielle. C'est bien pour Bernard Lavillier, Serge Gainsbourg.
0: Imagine-t-on le général de Gaulle
3: avec des bracelets.
5: J'ai jamais fait attention à ça.
3: Ah si,
0: tu as essayé de me trouver une photo là pour un MC Story des poignets d'Edouard Philippe avec ses bras.
4: Ce sont des cadeaux de ses enfants.
5: Non, mais moi, il pourrait être. Mais moi, vraiment, et premier degré, la personne pourrait être tatouée, avoir un physique atypique, ressembler à Gollum de Montprécieux. À partir du moment où il est compétent, il fait le job, j'ai confiance en lui, on y va. Vraiment le truc du physique ou des vêtements,
4: oui, mais
5: j'arrive même pas. Oui, mais j'arrive pas à en faire. J'arrive plus, en tout cas maintenant à mon âge, à en faire un critère.
3: Antoine, alors la droite et le centre.
6: Je vais tenter de revenir sur l'analyse politique.
5: Oui, vas-y.
6: C'est insoluble. C'est-à-dire que Bruno Retailleau répond de manière assez juste. Je vais pas réintégrer le club des macronistes. Ah oui. Il dit quelque chose comme ça, si j'ai bien lu. Et effectivement, Édouard Philippe Attal, des anciens Premier ministre,
0: plus Gérald Darmanin,
6: des anciens premiers ministres et des ministres d'Emmanuel Macron pour incarner la rupture avec le macronisme et un avenir après le macronisme, ça ne marche pas. Et en même temps, la droite française, que j'affectionne particulièrement, a peu d'avenir en dehors d'une alliance. Bruno Retailleau, ça ne décolle pas non plus. Et donc, en réalité, je pense que là, on assiste surtout à Édouard Philippe qui se dit « Je suis haut dans les sondages, je sais pas trop comment parce que je fais rien, mais pour l'instant, je reste accroché là-haut. Il faut peut-être que je prenne les dividendes de mes bons sondages maintenant tout de suite et qu'on acte maintenant tout de suite que je suis le leader de ce groupe avant que ça ne baisse. » Et c'est bien tenté, mais je pense que les autres n'ont pas intérêt à accepter maintenant. Parce que je ne comprends même pas comment Édouard Philippe se maintient en haut des sondages alors que il est très peu présent, il ne fait pas de propositions, etc. Donc, je ne comprends pas du tout pourquoi Édouard Philippe se maintient, et surtout, je ne vois pas de perspective sur une union du centre et de la droite. Solution. Ça ne peut pas marcher.
0: Delphine, qui est commerçante du côté de la Dordogne, elle est à Périgueux. Bonjour Delphine.
7: Et bonjour les GG.
0: Qu'est-ce que vous pensez de la proposition d'Édouard Philippe, alors, dites-moi.
7: Eh bien, tout simplement, moi je dis que si, que ce soit Retailleau, Philippe, Attal, pour l'instant je parlais que de ces trois, si respectaient leurs électeurs, cette proposition, elle aurait pas été faite, mais elle aurait été, ils se seraient retrouvés avant de proposer tous leur candidature, de mettre à plat ce qu'il y avait à mettre à plat, c'est-à-dire toi qu'est-ce que tu veux, toi qu'est-ce que tu veux pas, qu'est-ce que tu proposes, qu'est-ce que tu proposes pas, et puis il se serait pas présenté comme une brochette de viande tous les uns derrière les autres, et il y en aurait eu qu'un dès le départ. Je veux dire, je suis de droite depuis toujours et je resterai de droite, je pense, jusqu'à ma mort, mais là je trouve que ce qu'ils font, c'est vraiment se foutre de la gueule de leurs électeurs.
0: Vous êtes d'une droite, attendez, plutôt, c'est-à-dire une droite plutôt Édouard Philippe ou plutôt Bruno Retailleau à ce moment-là?
7: Alors plutôt, là où c'est compliqué, c'est que je trouve que je suis plutôt une droite Sarkozy, on va dire, ou une D'accord. droite RPR, disons que le côté, je suis très libérale, ça c'est certain, et justement ça je voudrais rebondir, en effet Philippe a pris une petite poussée dans les sondages, mais je pense que ce qui lui a porté un peu là en ce moment, c'est qu'il y a une guéguerre au RN, c'est-à-dire que quand c'était Bardella là pendant quelques temps où il y a eu un peu, voilà, ils avaient un programme économique libéral, ça on peut pas, ils avaient...
0: Et vous auriez pu aller vers un Bardella voilà, alors, Delphine.
7: Alors, j'aurais pas pu aller vers un Bardella, mais je commençais à écouter leur programme économique, puisque D'accord. moi, en tant que chef d'entreprise, c'est quelque chose auquel je fais très attention. Et là, je vois, ils sont revenus complètement sur leur programme de gauche avec, avec Le Pen. Mmh. Et ça, je pense que ça, c'est clair que ça a profité tout petit peu à...
4: Delphine dit qu'elle ne serait pas allée pour Bardella, mais c'est pour le premier tour. Mais au deuxième tour, vous y seriez peut-être allée. Je rappellerai dans le droit...
7: c'est certain. Ça, c'est
4: voilà.
7: certain.
4: Je rappellerai dans le droit fil de ce que vous avez dit au début de votre intervention, qu'en 1986, il y a eu la même difficulté d'alliance entre à l'époque le RPR et l'UDF, et ils ont fait ce qui s'est appelé à la fin la plateforme pour gouverner ensemble. Donc c'est sans doute la seule issue, par décantation, pour éviter le second tour mortifère Mélenchon-Le Pen.
3: Le problème, c'est que là, on parle des sortants. C'est-à-dire qu'on voit bien quand même que les Français ont envie de rupture. Mais tous les Français ne veulent pas effectivement la rupture mélenchoniste ou la rupture lepéniste. Or, tu as des anciens premiers ministres qui ne peuvent pas, par définition, incarner la rupture. Ni Gabriel Attal, ni Édouard Philippe, et ni Le Cornu ou Castex, enfin, tous les noms qu'on cite, etc. Le seul qui pourrait, c'est Retailleau, parce que même s'il a été ministre d'Emmanuel Macron, ça n'a pas été un ministre macroniste. On a vu d'ailleurs les divergences sur l'Algérie, etc. Sauf que Bruno Retailleau, malheureusement, n'y arrive pas pour l'instant. Il a du mal à faire sa place et autres. Donc il y a peut-être encore, moi je pense, il y a encore de la place pour d'autres candidatures de gens qui viendraient peut-être de la société civile
0: plus libérale,
3: qui seraient ni mélenchonistes ni le péniste, mais qui pourraient séduire notamment notre ami.
4: Oui, mais c'est très compliqué parce que on s'improvise pas candidat à la présidence de la République. Il faut une machine de guerre.
3: Oui, mais alors ça,
0: alors
3: on avait dit ça pour Macron en 2017.
5: Le problème, c'est qu'ils disent tous qu'ils veulent le rassemblement, qu'ils veulent se rassembler, qu'ils veulent faire gagner la droite, mais c'est une guerre d'ego. Ils ne veulent pas rassembler, ils veulent mettre derrière eux. Ils veulent que ce soit eux la tête de file. Et il est là le problème. Si par exemple ils voulaient tous se mettre d'accord et on se dit qui est le meilleur pour nous représenter, et puis d'un point de vue pragmatique on essaye de se mettre d'accord, finalement, et très froid, ça pourrait être, c'est ce que disait Delphine.
6: Ils sont tous au coude à coude. Tu ne peux pas en désigner un meilleur que l'autre, en fait. c'est à peine.
5: Moins, non, mais mettre des égos de côté. Moi, ce qui me navre, c'est qu'on oublie les Français. Non, mais on oublie les Français.
3: Mais la politique, t'as pas d'égo, tu fais pas de politique.
5: On oublie les Français et les électeurs. Ça veut dire que normalement, c'est pas un égo, c'est pas j'ai envie d'être une star, ils veulent pas être une star de cinéma pour qu'on les regarde. Ils veulent être au service des Français. Donc l'idée, les électeurs, nous, on en a peut-être un peu assez d'être pris pour des idiots et on a envie d'être entendus. C'est-à-dire les gens qui veulent un pouvoir d'achat, ils ont envie d'être entendus. Des gens qui en ont assez, là, on veut de faire de nous des espèces. Regarde, moi je te dis comment j'ai l'impression qu'on nous traite. On nous traite comme des choses qu'on veut, on veut faire des consommateurs, voilà, consommer, acheter, voilà. Soyez un peu stupides aussi, donc des gens de plus en plus stupides pour ne pas avoir l'esprit critique. Et puis, ayez des addictions aussi, ça voilà, oui, on a des addictions. On va être sur nos téléphones, sur les choses, et comme ça. Et au moment des élections, on vient nous... Et puis, on vous donne des aides de temps en temps, comme ça vous ne vivez pas dignement aussi. Et puis au moment des élections, on vient vous chercher, on vous flatte un petit peu, on fait un casting, on met quelqu'un, et allez, venez, votez pour nous.
3: Oui, mais les électeurs,
5: ça y est,
3: oui, mais les électeurs, ils aiment bien aussi entendre des choses agréables à l'oreille. Ils sont parfois prêts à prendre pour argent comptant des propositions
5: un peu démagogues. C'est pour ça l'esprit critique.
3: J'ai vu
5: fond,
3: un sondage, 40% des Français trouvent que c'est une bonne idée d'annuler la dette, par exemple. Ouais. Bon, tu vois, tu tombes à l'inverse.
5: Non, mais annuler la dette,
6: quelles seraient
3: les conséquences?
5: Merci
3: d'annuler la dette.
5: Non, il y a des économistes, qui défendent
3: oui,
5: ça.
3: Oui, bien sûr, il y a des poissons volants aussi, mais c'est pas la majorité de l'espèce.
0: Et puis, puisqu'on parlait, puisque notre ami Emmanuel Devilliers faisait une fixation sur les poignets et les bracelets d'Edouard Philippe, on a la photo des bracelets d'Edouard Philippe offerts par ses enfants.
3: Supposément. Ne regarde pas l'image, Emmanuel.
0: Alors, c'est des petits bracelets.
5: Il n'y a rien de choquant.
4: Oui, c'est pas accessoiriste de mode. Hein. Ouais. Faut quand même être sérieux. Ça fait excentrique, ça fait pas un mec stable.
5: Mais moi je m'en fous de ce que ça fait. Ce que je veux, c'est que ça soit. Ouais. Ça veut dire au-delà de l'apparence, ce qu'on veut. Moi,
4: si déjà l'apparence déconne, on est mal parti. Hein.
0: Bah écoute, allez, dans un instant, question.
5: Si
0: merci encore à Delphine.
5: Tu sauves la France, vive
3: l'euro. Le général de Gaulle, on l'a jamais imaginé en slip.
5: Bah, s'il sauve la France, je pense qu'il avait du charisme, même.
3: Oui, mais il avait de la tenue.
5: Et ça, bah, la tenue, c'est pas le vêtement.
3: Ça faisait le personnage.
6: Le général de Gaulle en slip, j'y crois pas trop.
0: Slip à poche.
5: La tenue et l'élégance ne dépendent pas du vêtement.
0: Dans un instant.
5: J'ai vu des femmes très élégantes en Zara.
0: S'il vous plaît, c'est bon, c'est fini. Là, dans un instant, est-ce qu'il a raison, le ministre du Logement, de vouloir un fichier des mauvais payeurs locataires, un fichier national? Comme ça, on pourrait les repérer partout en France. 32-16 pour en discuter avec les grandes gueules. Il est 11h20.
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0: discuter avec les GG, avec les grandes gueules, avec Emmanuel Devilliers, avec Antoine Dirce, avec Fatima Ibounoua. Vous avez le 32-16, je le dis, je le répète. Ou vous avez ensuite les podcasts. Hein. Vous les oubliez pas, les podcasts, hein, puisque c'est la session de rattrapage de l'émission des GG. Si vous l'avez raté, vous passez par l'appli RMC ou notre site internet rmc.fr. Justement, je sais que ça va vous faire réagir le projet d'avoir un fichier national des locataires mauvais payeurs.
1: Vous avez déjà été locataire ?
2: Ouais, j'ai déjà été locataire de DVD.
1: Et vous avez une caution ?
2: Morin.
1: Ah oui.

0: un fichier national des dettes locatives. Voilà ce que voudrait créer M. Vincent Jeanbrun. Bref, savoir qui sont les mauvais payeurs et que tout le monde, pas le grand public, mais puisse y avoir accès.
1: Alors, Vincent Jeanbrun raconte le cas de deux propriétaires de sa commune, L'Haÿ-les-Roses, qui auraient découvert qu'ils avaient tous deux eu affaire au même locataire après avoir échangé entre eux. Et s'ils avaient connu, selon Jeanbrun, son historique, bah, ils ne lui auraient jamais loué leur logement. Donc il se dit, ça serait pas mal ce fichier national des dettes publiques pour que le propriétaire, lorsqu'il met en location son bien, puisse savoir si le candidat qui se présente a déjà accumulé des impayés ou pas. Mais attention, c'est une proposition, pour l'instant on en est loin. Est-ce que Jeanbrun, dans le contexte actuel, où de toute façon il se passe rien, parce qu'il n'y a pas de majorité, etc., pourra arriver à mettre en place ce fichier, mais est-ce que le principe est bon ?
2: Oui, il y a longtemps que ça devrait exister. C'est très bon puisque ça permettra aux propriétaires qui sont souvent floués d'avoir une information, et ensuite ce sera dissuasif pour les mauvais coucheurs, mauvais locataires, parce qu'ils sauront qu'ils vont être démasqués assez rapidement. Mais il faudrait que ce soit, tu ne l'as pas souligné, couplé à des sanctions très très fortes. C'est-à-dire que le récidiviste devrait vraiment avoir une sanction extrêmement dissuasive.
1: Le risque quand même, c'est de faire une blacklist de locataires, parce que il y a le locataire qui ne paye pas parce qu'il est au chômage, parce qu'il a un accident de la vie, et puis il y a le locataire fraudeur. Est-ce qu'il ne faut pas faire des distinctions? Parce que c'est un peu injuste de se retrouver dans un fichier. Tu peux avoir une mauvaise passe, mais finalement t'es quelqu'un d'honnête, et tu vas te retrouver dans un fichier blacklisté, tu ne pourras plus jamais louer.
2: Non, parce que tu pourras à ce moment-là faire preuve de ta bonne foi. Les accidents de la vie sont parfois assurés d'une manière ou d'une autre.
1: Permettre.
2: Non, il y a toujours part à l'explication et à la bonne foi.
1: Oui, mais il faudra pouvoir sortir le fichier.
0: Comment Fatima.
1: Sortir le fichier. Oui.
3: Alors là, je suis très très curieuse de voir si ça va passer. Parce que quand on nous a proposé un fichier pour les pédocriminels, on nous a dit, ah mais non, pour la liberté, ils vont être fichés. Donc là, on pensait aux pédocriminels. Mmh. Et là, ça va être possible. Donc là, vraiment, si ça passe, je ne comprends plus.
1: Juridiquement, ça va être compliqué quand même.
3: Non, mais pour les pédocriminels, où vraiment c'est urgent. Enfin, ce serait normal. Vous voyez, il y a quelque chose quand même de vital pour la protection des enfants. Donc là, où on se dit, bah tiens, pouvoir consulter, où il y a quelque chose au moins pour pas tomber des nues, se dire, bah tiens, j'ai pris des risques inutilement. Là, on nous dit, ah non, il y a la liberté de l'individu, on peut pas ficher les gens. Et là, on nous dirait pour ça que c'est possible. J'attends de voir pour ça. Et puis en plus, on va nous dire pourquoi pas pour les locataires, pour rassurer les propriétaires. Mais le problème en ce moment, notamment en Île-de-France, c'est qu'on ne trouve même pas. C'est-à-dire que si tu peux payer, tu trouves pas de logement avec la concurrence Airbnb, ou alors tu trouves les marchands de sommeil qui te vendent des trucs avec des logements pour un 11 mètres carrés. Et avant, tu pouvais en francs, madame, vous pouviez avoir beaucoup plus grand.
4: Non mais t'es sur le sujet en fait. Le ministre doit trouver des moyens pour rassurer les propriétaires, pour réussir à remettre des logements sur le marché locatif.
1: Et lutter contre les professionnels de l'impayé.
3: Bah, il peut se faire avoir par Airbnb aussi.
4: Par définition, en France, aujourd'hui, c'est pas le locataire qui

0: en danger, c'est le bonhomme qui a un prêt, qui a acheté un appart et qui va le mettre en location pour financer son prêt et qui se retrouve, lui, pendant des mois sans voir rentrer ses loyers et qui, lui, se retrouve en difficulté financière parce qu'il doit payer les traites du prêt de cet appartement qui constitue un investissement pour sa retraite. Voilà, donc clairement, c'est pas le locataire qui est en danger en France. On n'expulse pas la femme et l'enfant sur le trottoir. Ça n'existe pas. C'est le propriétaire qui est en danger. Alors, moi, je trouve que la proposition est très bonne. Moi, j'irais même plus loin. Dans toute notre société, moi, j'imagine même une note sociale, tu vois, qu'on pourrait consulter. Mais c'est un autre sujet. Restons sur les loyers. Je trouve que c'est très bon.
1: Je suis chier avec Antoine.
0: Mais jamais ça n'arrivera en France. Jamais ça n'arrivera. Parce que on dira, ah non, ça s'oppose à la Constitution.
1: Oui, mais
0: tu l'as déjà dit. Il y a le bon et le mauvais payeur. Alors,
1: c'est moi aussi.
0: Le bon ou le mauvais payeur. Il n'a pas payé parce qu'il était en difficulté dans sa vie. Bah non, c'est
2: pas possible.
0: On ne fait pas d'exception.
1: Comment tu sors du fichier? Parce que, effectivement, t'as pas payé ton loyer.
0: Tu ne sors pas du fichier.
1: Il y a un problème financier passager.
2: Tu sors jamais
1: de ton fichier.
0: Pardon, si
1: t'as été une fois un mauvais payeur et t'es à vie, donc catalogué mauvais payeur.
0: Pardon, Olivier, si tu as un problème financier passager, tu changes de logement, tu quittes le logement pour ne pas entrer sur ce fichier. Je suis désolé. Mais à chaque fois, on trouve des excuses, des machins.
1: C'est un fichier à vie.
2: Attends.
1: Non, c'est très curieux, la fixation d'Olivier Truchot sur la sortie
0: ans
1: du fichier.
0: Ou 10 ans.
2: Antoine.
1: Parce que c'est important, parce que pourquoi pas un fichier, mais je me méfie toujours des fichiers administratifs. Notamment si c'est l'administration française qui gère ça, je suis désolé. Et après, du casse-tête si tu te retrouves là-dedans, pour en sortir. Parce qu'encore une fois, effectivement, Jean Bray, il veut lutter contre les professionnels de la fraude. Mais il n'y a pas que les professionnels de la fraude qui parfois ont des difficultés à payer leur loyer, notamment dans les grandes villes où les loyers sont quand même très élevés. Voilà, c'est pour ça qu'il faut faire quand même une distinction. Et d'ailleurs, la CNIL, qui avait été saisie il y a quelques années sur cette question, avait dit très bien, mais il faut des garanties.
0: Le logement bouffe, c'est le premier truc,
2: Antoine,
0: dans ta vie. C'est les premiers trucs que tu payes. Tu supprimes Internet, tu supprimes les vêtements.
1: Tu payes aussi des impôts, parce que sinon tu te rattrapes par la patrouille.
0: Si t'as plus d'argent, tu payes plus d'impôts, pardon. T'es en train de me dire qu'il est en difficulté, qu'il peut pas payer son loyer.
2: Antoine, juste pour revenir sur ce que tu as dit, parce que t'as dit, c'est pour rassurer les propriétaires, pour leur donner envie de louer. Très souvent, les propriétaires, ceux qui justement ne louent pas pour un logement, vont louer pour Airbnb. Mais Airbnb, ils ont affaire à différents locataires. Donc tu vois bien que c'est pas la peur du locataire ou du mauvais payeur, ou même la peur de la fraude, parce qu'il y a des fraudes Airbnb. C'est surtout quête aussi de la rentabilité.
0: C'est pour ça,
2: attends,
0: le sujet. Ils ont la garantie du paiement. Ils ont la garantie du paiement et ça va être beaucoup plus cher que le loyer.
2: C'est surtout tellement plus rentable aussi. Donc est-ce que tu penses que cette mesure va suffire pour inverser une tendance qui est quand même très très marquée?
0: Je vais t'ajouter un truc, c'est que selon la loi actuelle, quand je choisis mon locataire dans le petit investissement que j'ai fait pour ma retraite, etc., il me serait même interdit de le googliser sur Internet. C'est la loi te l'interdit. Tu n'as pas le droit d'aller rechercher des informations en dehors de celles que le locataire t'a données. Enfin, pardon, ça me semble normal pour tout propriétaire de vérifier.
3: On a bien mis en place un fichier national des interdits bancaires, de ceux qui sont les mauvais payeurs avec les chèques. Je ne vois pas pourquoi on ne ferait pas la même chose en ce qui concerne les locataires. Aujourd'hui, c'est même ta banque qui te signale, ou si tu as des problèmes de paiement, tu peux te retrouver interdit bancaire auprès de la Banque de France. Donc pourquoi est-ce qu'on ne ferait pas la même chose avec le locataire? C'est possible d'un côté, ça doit être possible de l'autre.
1: Il y en a ras-le-bol des trucs de non-discrimination.
3: Michael, bonjour.
4: Oui, bonjour.
3: Qu'est-ce que vous en pensez, Michael? Est-ce que ce serait une bonne idée, un fichier national des locataires mauvais payeurs?
4: Eh bien, écoutez, moi, je suis entièrement pour. Je vais aller tout droit dans le sujet, au cœur du sujet. Moi, je suis pour. C'est comme je disais juste avant au standard. Vous savez, c'est comme les personnes qui volent dans les magasins. Voilà. Eh ben, moi, je suis pour. Il y en a ras-le-bol, en fait, des personnes qu'on laisse comme ça dans l'anonymat. Ils sont jamais inquiétés de rien. Moi, je vais vous faire un petit topo sur ma situation aujourd'hui. Je suis en séparation. Voilà. Ça fait 9 mois. Ça fait 9 mois que je cherche un appartement.
2: Ah,
4: je cherche pas un château. Je cherche un petit appartement.
0: Et vous trouvez pas?
4: Non. Juste pour pouvoir recevoir ma fille. J'ai une petite fille de 5 ans. Pour pouvoir recevoir ma fille convenablement.
1: Vous faites? Donc, vous êtes obligé de rester avec votre ex?
2: Vous cherchez où? Profitez-en pour donner des infos. Il y a peut-être des gens qui peuvent vous aider.
1: Ce qui est intéressant, c'est que vous êtes obligé depuis 9 mois, alors vous êtes en séparation, de rester avec la personne qui vous séparez.
4: Oui.
1: Et pourquoi vous ne trouvez pas? Parce que vous êtes seul et c'est plus compliqué quand on a qu'un seul salaire?
4: Alors oui, c'est très dur parce que ça fait plus d'un an maintenant que je dors sur le canapé. Alors ça, c'est entre parenthèses. Mais il y a la petite qui est au milieu. On essaye de la préserver.
2: Ça, c'est dur. Bah ouais, l'entre deux.
4: Voilà. Et moi, aujourd'hui, pourquoi je ne trouve pas? Alors, je disais, je gagne 2000 euros net par mois. Mmh. Donc, je suis dans la tranche moyenne aujourd'hui. Mmh. Mais 2000 euros net aujourd'hui, ça ne suffit pas. Aujourd'hui, on nous dit, il faut trois fois le montant du loyer. Aujourd'hui, il faudrait que je trouve un appartement à moins de 700 euros. Ça n'existe plus.
2: Voilà.
4: Introuvable.
1: C'est le drame de la région parisienne.
2: Mais vraiment, Mickaël, vous avez tout dit et on en parle tellement. Enfin, ça, vraiment, j'ai au moins une dizaine de personnes autour de moi qui sont dans la même situation que Mickaël. C'est terrible. Et la maison, c'est la base de tout. Avoir un lieu. Ben oui. Et encore, lui, il a encore. Enfin, et encore, vous êtes encore dans de bonnes relations, oui, entre Mickaël, guillemets, pour pouvoir vivre quelque part.
3: Oui, mais il y a Mickaël, des mamans solo qui se
2: retrouvent à la rue.
3: Mais Fatima, c'est pas la même chose.
4: J'irai même plus loin. Excusez-moi de vous couper. J'irai même plus loin. J'ai des garants physiques. Ils gagnent 4400 euros à eux deux. Mmh. Et on me les refuse systématiquement. Aujourd'hui, pourquoi? Parce que avec tout ce qui se passe, tout ce qu'on entend, les propriétaires souscrivent des assurances dès le début. Ces assurances-là excluent les garants. Dès le début. On ne peut pas accumuler plusieurs garanties. C'est soit assurance, soit garant. Les propriétaires se protègent. Pourquoi? À cause de, excusez-moi, mais des cassos, des mauvais payeurs.
3: Bien sûr.
4: Ceux qui profitent, on me disait encore il n'y a pas longtemps, mais tu sais, Mickaël, c'est pas forcément les personnes qui gagnent le moins qui sont irrespectueux.
2: Oui, c'est vrai.
4: C'est surtout, il y en a beaucoup aussi qui gagnent très bien leur vie, qui pour eux, c'est une solution, on va dire, transitoire, et en fait, ils en ont rien à foutre. Voilà.
3: Bah, Mickaël, mais je vous en prie, Mickaël, j'espère surtout que vous trouverez rapidement. Est-ce qu'il faut un fichier national des mauvais payeurs? C'est la question que l'on a posée sur les réseaux sociaux. Je suis sûr que ça va être un oui, mais à combien de pourcents? 70, 80? On va regarder. On est pile 80%.
2: Et Mickaël a dit un truc très juste. On peut être pauvre et être vraiment très réglo sur tout ça parce qu'on a le sens des. Ça n'a rien à voir avec.
0: Et le fichier pourra le prouver.
1: Le comportement citoyen n'a rien à voir avec ton compte en banque.
3: Dans un instant, tout savoir sur la vie intime de Céline Dion, les secrets d'une idole fragile. C'est avec Laurence Piau qu'on va en parler, rédactrice en chef People à Paris Match. Céline Dion qui commence ses concerts, sa série de concerts à Paris. Vous venez en discuter avec les GG, mais on aura d'autres sujets d'ici midi aussi.
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27: Bonjour Alain, bonjour à tous. Le RN annonce ce matin suspendre ce membre de son service d'ordre. Un proche du maire Rassemblement National de Carcassonne, policier municipal, est aujourd'hui visé par une enquête après la tenue de propos ouvertement racistes et sexistes. Des propos enregistrés par une caméra embarquée lors d'une patrouille, caméra qu'il pensait éteinte. Les propos ont été révélés par le journal Le Midi Libre. La réclusion criminelle à perpétuité réelle, sans possibilité d'aménagement de peine, elle a été requise ce matin devant la Cour d'assises des Ardennes à l'encontre d'un homme jugé pour avoir violé, violenté et tué Loana, 10 ans. C'était en octobre 2023 à Sedan. Avant-hier, l'accusé a reconnu les faits. Rien de bon pour les prix à la pompe. Le baril de brut a atteint de nouveau les $100 ce matin. Conséquence de nouvelles tensions dans le Golfe. L'Iran affirme avoir attaqué 2 bateaux américains, 8 pétroliers et 10 autres navires répliquent à des frappes américaines hier qui ont visé 5 pétroliers iraniens. Une baisse de la rémunération des ministres, c'est ce qu'envisagerait Sébastien Lecornu selon son entourage. Son entourage qui ajoute que la mesure serait symbolique, mais qu'il s'agit d'une volonté de montrer que chacun peut faire un effort. Au bout de la nuit, le tenant du titre Carlos Alcaraz, battu ce matin en quart de finale de l'US Open de tennis. Défaite face à l'américain Ben Shelton en 5-7, 7-6, 1-6, 3-6, 6-1. 6-7, match d'une durée de 4h41 qui s'est terminé à 3h33 heure locale, faisant de la rencontre la plus tardive de l'histoire du tournoi. La reprise de la Ligue des Champions, la suite, le PSG affronte les Slovaques du Bratislava ce soir, coup d'envoi 21h, match à vivre en direct et en intégralité sur RMC. Les courses, le quintet se déroule sur l'hippodrome d'Angers à 13h55. Le pronostic de la Dream Team des courses RMC, leur favorite, c'est le 9 Kika Jocelyn, son outsider le 7 Cano. RMC 11h02, tout de suite les grandes gueules.
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0: On est sur la dernière partie des GG, la troisième heure des grandes gueules. Tout à l'heure, à 12h20, on sera sur le coup de gueule des restaurateurs bretons contre les notes Google. Vous savez, les avis dont on tient compte parfois avant de réserver dans un restaurant, dans un hôtel. Mais est-ce qu'ils sont toujours pertinents? Là, ces restaurateurs, ils en ont ras-le-bol de la tyrannie des avis. Est-ce que vous êtes d'accord avec eux? 11h20, Sébastien Lecornu qui veut baisser les indemnités des ministres. Est-ce que c'est démago ou est-ce que c'est nécessaire? Il se peut que dans le budget, ils nous demandent des efforts d'une manière globale. Donc, voyez la manœuvre? On commence à demander des petits efforts aux ministres et puis derrière, la pilule amère passera mieux, bien sûr. Que les ministres baissent leur traitement, est-ce que c'est une bonne chose? Vous venez en parler à 11h20. D'abord, on va s'intéresser au phénomène, à la plus grande chanteuse du monde. Elle est à Paris, Céline Dion.
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0: Céline Dion, La vraie histoire, les secrets d'une idole fragile. C'est le livre paru aux éditions Robert Laffont. Il est signé Laurence Piau, rédactrice en chef People à Match. Elle est avec nous. Bonjour Laurence.
1: Bonjour.
2: Une idole fragile, on n'a pas l'impression, c'est ce que vous écrivez dans votre livre, les secrets d'une idole fragile. On n'a pas l'impression qu'elle est fragile, Céline, parce qu'on la voit en ce moment chaque soir devant son hôtel avec ses fans en train de chanter, de danser, etc. Elle est en pleine forme.
1: Elle a l'air en forme. Après, par rapport aux années précédentes, elle s'approche pas des fans. Elle signe pas d'autographe. Elle se mêle pas aux fans. Si vous remarquez bien, il fait quand même assez chaud à Paris. Elle est très couverte. Donc, il n'y a pas ce contact. Il y a ce contact, évidemment, avec eux qui est extraordinaire. Elle se rappelle le nom de certains fans qui l'ont vu il y a une dizaine d'années. Mais, effectivement, elle fait attention à être beaucoup moins proche que d'habitude.
2: Même certains, je voyais sur les réseaux sociaux, s'inquiétaient. Elle devrait pas sortir tous les soirs. Elle va prendre froid.
1: Oui, c'est exactement ça. Normalement, à partir de demain, elle doit vraiment soigner encore plus sa voix. Donc, vous voyez qu'elle essaie de chanter, mais enfin, elle force évidemment pas, elle mime plus qu'autre chose. Mais normalement, à partir de demain, techniquement,
2: elle doit
1: arrêter de chanter en tous les cas. Mmh.
0: Qu'est-ce que vous savez justement de son état de forme, de son moral? Quelles sont les indiscrétions? Elle est prête à 100% ou pas, Laurence?
1: Elle est prête à 100%. En fait, les enjeux de ce retour sont colossaux. Donc, tout le monde part du principe que si elle revient, c'est qu'elle est prête à revenir. Mmh. Et elle revient dans d'excellentes conditions parce que déjà, il a été question qu'elle loue une maison dans le 78, dans le 92. Elle a voulu le Royal Monceau parce qu'elle connaît cet hôtel, elle est en sécurité, qu'elle est entourée par au Royal Monceau une vingtaine de personnes qui sont des proches. Il y a notamment toute l'équipe médicale qui est là, qui ne la lâche pas. Tout a été aménagé aussi aux plénitudes, c'est-à-dire qu'il y a des filtres à air, comme dans la plupart des grosses salles de Céline, pour où elle se produit, pour soigner sa voix. Les médecins seront évidemment pas loin. Donc, toutes les conditions sont réunies. Elle adore Paris. Évidemment, c'est Paris. C'est évidemment tout le public qui lui est acquis. Mais tout est réuni pour que ça se passe bien. Donc, si elle prend ce risque de revenir comme ça devant le monde entier, c'est qu'a priori, elle et son équipe sont très sûre de même.
2: Parce qu'elle est professionnelle avant tout. C'est-à-dire qu'elle sait qu'elle est attendue, qu'on va la regarder, mais surtout l'écouter. Est-ce qu'elle a la même voix? Est-ce que sur scène, parce qu'on annonce un spectacle de 2h, 2h30
1: 2h15.
2: Donc, 2h15, ouais. On peut tenir long. 2h15 de show. Donc tout va être scruté, notamment dès ce week-end pour les premiers concerts.
1: Oui, bien sûr. On va. Les gens ont déjà envie de. On a envie de connaître sa voix. Il y a eu toutes les rumeurs qu'on connaît autour de sa prestation à la Tour Eiffel, playback,
2: playback. Alors, on le sait, playback ou pas playback?
1: Sur la Tour Eiffel?
2: Oui.
1: Ah. Je sais pas. Non, j'en sais rien. L'équipe a démenti. L'équipe a démenti. Voilà, c'est fortement. Après tenir tout un spectacle comme celui-là en playback, c'est juste pas possible. Tous les chanteurs vous le diront. C'est voilà. Donc évidemment, sa voix va être scrutée, très entendue. Il semblerait qu'elle ait perdu un octave. Et est-ce qu'elle a récupéré toute sa voix ou est-ce qu'elle a cette voix un peu nasillarde qu'elle avait il y a un ou deux ans qui ne lui plaisait pas, mais elle prend soin de sa voix comme toujours, mais elle rechante vraiment depuis 2 ans et demi.
0: Quels sont les enjeux financiers là de cette tournée, ou plutôt de cette résidence à Paris? On le sait déjà, son cachet, qu'est-ce qu'elle va générer comme chiffre d'affaires, on le sait ou pas, Laurence?
1: Alors, Céline Dion, à Paris, elle va prendre 90% du prix des billets. Les billets, c'est entre 98 à 80 euros et 298 euros, ce qui est évidemment cher, mais pour les étrangers qui viennent, notamment les Américains, c'est pas grand-chose. Donc elle prend 90% du prix des billets, elle prend 50% du merchandising, ça c'est des deals habituels.
2: Énorme.
1: Donc en gros, c'est 200 millions.
0: Pour elle?
1: Alors, pour elle, sachant que ça va être en réalité 100 millions, parce qu'il va falloir qu'elle paye toute l'équipe qui la suit. Voilà. Et son cachet chaque soir, si on réduit un cachet par soir, on estime que c'est du 3-4 millions d'euros. Ce qui n'est pas le plus haut, hein. Un Jagger, c'est qui est le top du top, c'est 5 millions.
2: Enfin, c'est donc, quand même énorme, hein, 3,
1: évidemment.
2: Par soir.
1: Non, évidemment, c'est juste délirant. Mais c'est Céline Dion et c'est son grand retour.
2: Bien sûr, c'est la star planétaire. On parlait de ses médecins, mais sa famille, ses enfants sont là aussi à Paris.
1: Oui,
2: c'est important pour elle d'être entourée.
1: C'est très important. Il y a ses enfants, il y a sa sœur Linda, probablement aussi son mari, même si je ne l'ai pas vu sur les photos, qui a pris soin de René Charles et ses deux enfants depuis le début, qui les a éduqués aussi.
0: Qu'est-ce qu'ils foutent, ses enfants, à Céline Dion d'ailleurs?
1: Alors René Charles, d'ailleurs, qu'on n'a pas vu, mais qui va probablement arriver, il est...
2: On a vu que les jumeaux, là.
1: Il, Oui, voilà. René Charles, il fait un peu de musique et puis surtout, il est impliqué maintenant dans l'organisation, tout ce qui a trait à sa mère. Et ses deux aînés, Nelson et Eddie, en fait, un des deux est joueur professionnel de
0: poker.
1: Non, pas poker.
2: Ils jouent tous au poker.
1: Parce
2: maintenant, ils ont vécu à Las Vegas.
1: Ouais, et René Angélil les a vraiment initiés à ça. Et tous les enfants de René Angélil, y compris les deux autres enfants qu'il y a eu, il leur a appris à jouer. Donc, c'est des joueurs invétérés. Mais Nelson et Eddie, un des deux est joueur professionnel de jeux vidéo. D'accord. En fait, il a intégré une équipe.
0: D'accord, c'est un gamer.
1: Donc, ouais, c'est un gamer qui est vraiment à un très très haut niveau. Et je pense que l'autre jumeau se cherche encore, mais il poursuit ses études. Ils sont très différents. L'autre jumeau, il a une passion, il aime danser, il a une fascination pour Michael Jackson. Donc voilà, elle chante, elle danse avec eux, de toute façon, depuis toujours.
0: Question sur Céline Dion, Emmanuel De Villiers.
3: Moi, je vous prends un peu en pitié, chère madame, parce que vous êtes responsable des stars à Paris Match. Et alors, vous allez opposer une dénégation, mais d'une certaine manière, il n'y a plus de stars à l'époque actuelle. Alors, Céline Dion fait exception.
1: Oui.
3: D'ailleurs, star, c'est un sport de vieux. ma question, elle est simple, comme notre temps est compté. Vous évoquez, par exemple, à la page 50, vous dites, je cite, « Céline ne semble guère s'embarrasser de sentiments lorsqu'elle souhaite faire le ménage dans sa vie. Oui. » On s'y perd un peu entre la 14e enfant d'une famille modeste et une star réputée, selon vos propres termes, posséder 10 000 paires de chaussures. Donc ma question,
0: 10 000
3: suivante.
1: Ah, j'adore.
3: Comment s'articulent les deux Céline Dion, les motifs et le bulldozer?
1: Vous le dites, vous l'avez très bien senti, il y en a deux, effectivement. Céline Dion, c'est une star à l'américaine. C'est une star qui ne fait pas... quand elle se sépare de son équipe, et c'est dans ce passage-là du livre qu'on l'évoque, elle se sépare de gens qui sont avec elle depuis 25 ans. Et ça se passe par un coup de téléphone. Écoute, je suis désolée, on va... Alors que ces personnes ont bougé à Vegas avec leur famille, avec leurs enfants, ont fait leurs études, etc. Je suis désolée, on veut passer à autre chose, donc on arrête. Et je pense que c'est aussi à ça qu'on reconnaît une star. C'est Johnny Hallyday, était pareil. C'est-à-dire, c'est des personnes qui sont capables de bouger des gens pour effectivement donner une autre impulsion à leur carrière. Donc c'est vrai que c'est quelqu'un qui est totalement focus. Et quand il faut être sur la carrière, effectivement, il y a du grabuge, il n'y a pas de sentiment. Voilà, elle a été élevée, entre guillemets, comme ça aussi, par René Angélil, qui lui a propulsé vers cette carrière. Donc, c'est une star à l'américaine. Et puis, il y a ce qu'elle cultive aussi depuis le début avec René Angélil, cette proximité avec le public on peut considérer que c'est une fausse proximité, peut-être, mais en tous les cas, on le disait, il y a des anonymes, elles se rappellent leur nom quand même d'une année sur l'autre. Donc, aller au contact du public, avoir toujours un temps pour le public. Quand elle est au Royal Monceau depuis des années, elle sort, il y a 10 minutes qui sont pour le public, il y a 5 minutes pour les photographes, et après, elle part travailler. Même malade, elle ne déroge pas à ça. Donc, il y a cette façon de dire, je suis un livre ouvert, je vais tout raconter de ma vie. Alors, un livre ouvert, ok, certains chapitres, mais c'est quand même beaucoup de chapitres. Céline Dion, c'est la première star à avoir parlé de sa difficulté à avoir des enfants. C'est la première star à avoir parlé de la fécondation in vitro. Donc, elle a raconté, voilà, il y a des enfants, je vais être inséminée, etc. Et j'espère avoir d'autres enfants. Elle a été très transparente. Elle a été sur sa maladie.
2: Ce qui la rend aussi populaire et ce qui...
1: Mais c'est une leçon de résilience à elle toute seule. On l'a vu se transformer physiquement, on l'a vu se battre pour avoir des enfants. On l'a vu dans ce documentaire hallucinant sur Amazon. Quelle autre star aurait accepté de se montrer comme ça? Et on la voit aujourd'hui quand même faire progresser aussi la recherche autour de cette maladie qui était totalement inconnue. La preuve, elle a grandi. Elle a été toute sa vie entourée de médecins. Et on a mis 17 ans à la diagnostiquer cette maladie.
3: C'est un génie de la communication et de l'expression scénique.
1: Antoine, et elle est québécoise, donc elle dit tout. Elle est très très cash quand elle parle aussi.
4: Sur le côté double facette de Céline Dion, alors moi je ne suis pas du tout un spécialiste, mais j'ai découvert avec attention. Moi j'étais resté sur la chanteuse un peu fragile, que René Angélil aurait entièrement façonné, etc. C'est mon enfance, c'était ça. Et je ne me suis pas du tout intéressé à Céline Dion après. Et on découvre qu'en réalité, elle a su se construire et que le décès de René Angélil est une libération pour elle, quasiment, et qu'elle reprend en main sa vie. Et donc, double facette, c'est aussi en deux temps de sa vie. D'abord une femme peut-être pas autant qu'on l'a dit, mais assez piloté, assez guidé par René Angélil avant de prendre en main entièrement les choses. Et donc, moi, j'ai du mal à imaginer qui est finalement Céline Dion. On peut pas changer à ce point-là en quelques dizaines d'années.
1: Alors, elle a pas changé tant que ça. Il y a un chapitre dans le livre qui s'appelle Ni prude ni soumise, ouais. Parce qu'effectivement, elle est assez cage dans sa façon de parler, mais elle a donné effectivement cette impression déjà. Sur sa carrière, elle lui faisait confiance à 100%. Ce qui ne veut pas dire qu'elle le suivait aveuglément non plus. C'est-à-dire que elle a beaucoup parlé de René. C'était un sujet de moquerie quand elle était jeune. Mais elle lui tenait tête. C'est-à-dire que c'était aussi un punching ball. C'est-à-dire que quand il rentrait d'un concert et qu'elle n'était pas d'accord, elle se déversait sur lui. Elle le remettait à sa place, même en public. Elle n'est pas... Elle s'est pas laissée faire par René Angélil. Elle l'a suivi effectivement parce que c'était un très bon manager, mais elle le challengeait. Et une fois qu'elle était d'accord et qu'elle comprenait ses décisions, effectivement, elle le suivait. Après, René Angélil, il aimait pas trop qu'elle s'habille trop sexy parce que ça correspondait pas à son image, à cette image que les uns et les autres avaient façonnée. Effectivement, quand il est décédé, elle a eu une prise de parole assez étonnante en disant « Maintenant, c'est moi le boss ». Et on l'a vu donner libre cours à sa passion de la mode de façon quand même un peu étonnante. Elle a pris Lo Roche, qui était le styliste de Zendaya, enfin l'architecte d'image de Rihanna, de Zendaya. Et on l'a vu changer 4 fois de tenue, être dans des trucs improbables. On l'a vu aller au Met. Et René Angélil, justement, lui déconseillait d'aller dans ces endroits-là parce que ça rompait justement avec son image.
2: Elle a un mec ? Je pose la question, mais elle a retrouvé l'amour ?
1: Alors, j'en sais rien, mais j'en sais rien. Mais je pense qu'elle a un peu autre chose à faire en ce moment, mais j'en sais rien. En tous les cas, elle a dit que sa vie, quand René Angélil est décédé, elle l'a vraiment veillé, accompagné jusqu'au bout. Elle a dit que elle allait refaire sa vie. Ça ne lui interdisait pas, en tous les cas, de refaire sa vie. Que oui, il y avait eu ça, mais voilà.
0: Il y a eu rumeur avec un danseur ou je sais pas quoi, une époque.
1: C'était Munoz, oui, c'était une amitié amoureuse.
2: Amitié amoureuse.
1: Elle a aussi joué avec ça, lui aussi.
2: Alors, Fatima.
5: Mais moi, ce qui est très curieux, j'aime beaucoup Céline Dion. Et en même temps, je n'ai pas d'intérêt pour l'intime. C'est-à-dire, j'aime Céline Dion, je ressens même une intimité à travers ses chansons, donc comme un lien avec elle. Donc je peux comprendre même les gens qui l'attendent et qui ont l'impression d'avoir un lien particulier, comme on peut avoir des fois avec des gens qu'on ne connaît pas, mais on se sent relié par quelque chose, notamment l'art, la création. Mais l'intime ne m'intéresse pas. Par exemple, savoir si elle est avec quelqu'un ou pas.
0: Oh, si, quand même.
5: C'est vraiment les chansons.
4: C'est ce qu'elle chante.
5: Et donc, en lisant votre livre, il y a beaucoup de révélations sur son intimité. Bon, elle se livre aussi. Donc, vous reprenez aussi des choses qu'elle a pu dire ailleurs. Ma question, c'est est-ce que j'ai pas l'impression, sauf si je me suis trompée. Vous n'avez pas eu d'entretien avec elle. Donc, à plusieurs moments, c'est des entretiens avec les proches, avec la sœur notamment. Donc, c'est signalé. Mais à aucun moment, je vois entretien avec elle. Et ma question, c'était...
1: Alors, si.
5: Qu'est-ce qu'elle a... Voilà. Est-ce que vous avez eu des entretiens avec elle ? Qu'est-ce qu'elle a pensé aussi du livre ? Et notamment du passage où vous parlez de René et de l'accusation de viol que j'ai découverte, justement, en lisant votre livre. Alors, parce que j'en avais pas du tout entendu parler.
1: Alors, l'accusation de viol, elle a été traitée par la presse française il y a une vingtaine d'années. C'est-à-dire, effectivement, quand le livre est sorti, ça a été perçu comme une révélation. Parce que c'est vrai que quand on regarde un peu sur Internet, il n'y a rien.
5: C'est ça.
1: Mais en tous les cas, elle avait été traitée à l'époque par la presse française. Après, moi, personnellement, je ne l'ai pas rencontrée. Hervé Tropea, qui a coécrit le livre avec moi, qui est correspondant à Hollywood depuis une trentaine d'années, Hervé l'a interviewée à plusieurs reprises. Et d'ailleurs, ces entretiens sont sourcés avec les dates. Il a dû l'interviewer une dizaine de fois.
5: Mais c'était une reprise d'entretien, mais pour le livre spécifiquement.
1: Mais parce qu'à cette époque, elle ne parlait plus. D'accord. En fait, l'idée du livre, elle est venue. Le livre est d'abord paru en 2024 et en 2022, pardon. Et en fait, on a décidé de faire ce livre parce que depuis 2 ans. C'était totalement un néant autour de Céline Dion. On n'avait plus d'infos. Et moi, j'ai pris un avion et je suis allée. La sœur de Céline Dion ne me répondait pas. J'ai pris un avion, je suis allée à Charlemagne où elle était, dans la maison où elle était. Et là, elle a accepté de me recevoir. Et en parlant avec elle, elle finit par me dire un peu gênée que ça fait 2 ans qu'elle n'a pas eu de nouvelles de sa sœur. Et le livre est sorti, je crois, en octobre, 1 ou 2 mois après. Céline Dion prenait la parole en disant voilà, je souffre du syndrome de la personne raide. Rien à voir avec la sortie de vivre. C'était juste parce qu'il venait. il venait d'identifier en tous les cas le mal dont elle souffrait. Et dès qu'elle l'a su, elle a communiqué. Mais même sa sœur, à l'époque, qui avait des nouvelles par Linda, justement, qui est à Paris et qui a élevé les enfants de Céline, qui a participé à l'éducation d'enfants de Céline Dion, elle ne savait pas ce qu'elle avait. Elle disait, c'est la ménopause. Elle était complètement perdue là-dessus. Donc, elle ne parlait à personne, pas même à sa famille, encore moins à nous. À cette période-là.
0: Merci Laurence.
2: J'ai une petite question bonus. Est-ce que Jean-Jacques Goldman va venir chanter sur scène avec elle ?
1: Non, je crois qu'on peut dire, non avec certitude. Voilà, il ne va pas lui voler la vedette.
2: Même Céline Dion ne fait pas revenir Goldman.
1: C'est le spectacle de Céline Dion. Voilà.
0: Merci Laurence Piau avec Hervé Tropea, Les secrets d'une idole fragile aux éditions Robert Laffont, Céline Dion, la vraie histoire. Alors, juste pour se quitter, Antoine Dierce, oui. Est-ce que tu as une chanson de Céline Dion ?
4: Ah, J'irai où tu iras, c'est des souvenirs d'enfance. Maman écoutait ça, ouais. On avait même l'album, je me souviens, c'est une photo en noir et blanc de mémoire sur cet album. Voilà, c'est l'enfance.
0: Monsieur Emmanuel Devilliers,
6: I'm Alive.
3: Moderne. Et tout fan doit lire le livre de Madame Piau, qui est absolument extraordinaire, exhaustif et plein de sensibilité et d'anecdotes.
1: Merci.
0: Fatima.
5: Alors j'aime bien J'irai où tu iras, ou Pour que tu m'aimes encore, ou aussi Prière païenne, ce qu'on a vu moins souvent.
7: C'est facile. Fermez les yeux.
5: Normalement tout le monde chante, c'est pas sur
0: YouTube. Alors je vous conseille de regarder le compte Instagram de Fatima, parce qu'elle fait souvent justement des prestations comme ça, des playbacks, c'est quelque chose. Merci Laurence Piau. Les concerts, ça commence demain, c'est ça ?
1: Samedi.
0: Après-demain, ouais,
1: ouais.
0: Non, c'est même encore.
1: Samedi, il y en a 16.
0: J'avoue que Moi, je vais voir Judas Priest la semaine prochaine, si ça intéresse quelqu'un.
5: Il y a Stevie Wonder aussi en concert.
2: Stevie Wonder qui arrive pour une seule date.
0: Allez, dans un instant.
5: Ça, c'est incroyable.
0: Dans un instant, Sébastien Lecornu qui veut baisser les indemnités. Oui, on passe à autre chose là. Sébastien Lecornu qui veut baisser les indemnités des ministres. Est-ce que c'est des magots ou nécessaire ? 32-16 pour en discuter avec les grandes gueules. Il est 11h20.

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Est-ce qu'il faut baisser les indemnités des ministres? C'est ce à quoi songe Sébastien Lecornu. Que voulez-vous? Il faut donner l'exemple, parce qu'il faut trouver de l'argent. On a la dette de M. Macron à combler.

0: s'appelle Les Chanteurs Anonymes. C'est Charline qui est au son dans la régie des GG qui nous a trouvé ça. Alors, il va falloir... Il y aura sûrement la soupe à la grimace hein, dans le budget. Et donc, il faut bien que du côté du gouvernement, on montre l'exemple. Donc, on envisage de baisser les indemnités des ministres.
1: Oui, une baisse d'environ 10% des indemnités des députés aussi, et des ministres donc, des conseils ministériels. Voilà ce qu'envisage le Premier ministre pour ne pas demander simplement des efforts aux Français. Il faut demander des efforts à tout le monde. Je rappellerai le salaire d'un ministre en France, c'est environ 10 700 € brut par mois, soit autour de 8 500 net. Donc, il y a le traitement brut, 8 300. Ensuite, il y a des indemnités de résidence, des indemnités de fonction, donc on a autour de 10 000 bruts. Alors c'est vrai qu'il y a aussi des avantages en nature, certains ont des logements de fonction, c'est-à-dire qu'ils dorment dans leur ministère, il y a aussi chauffeurs, frais de représentation, etc. Bon, après, comparé à d'autres, on n'est pas ceux ici en France qui payons le mieux nos ministres. Il y a quand même un argument, à mon avis, qui peut être contre cette mesure quand même assez démago, qui va plaire aux Français à mon avis, hein, parce qu'on dit que les Français pensent que les ministres sont des super riches, mais il y a quand même un argument, c'est que si on veut continuer à attirer des gens de qualité en politique, voilà, il faut quand même bien les payer, parce que à force de tirer vers le bas, oui, eh bien on va avoir les tocards. Alors déjà, on en a peut-être des tocards. Hein. Déjà, visiblement, c'est plus compliqué qu'avant d'avoir des bons ministres. D'ailleurs, la plupart des ministres, on les connaît pas, ils partent, ils reviennent, bon, ils laissent pas de traces. Donc voilà, est-ce que c'est vraiment intéressant? Est-ce qu'il a raison,
0: Antoine?
2: Je le dis souvent ici, on a les élus, les ministres qu'on mérite, et le fait de bien les payer permet également d'avoir des gens compétents. Et donc, je sais que ça va être très très contesté, très critiqué, mais je pense qu'on ne paye pas assez nos ministres, paye pas assez nos élus.
1: C'est l'inverse, il faudrait les augmenter.
2: Et donc, oui, pour attirer les meilleurs, dans les boîtes, ils augmentent, ouais, le salaire pour attirer le meilleur. Et je pense que pour une partie de la médiocrité de notre classe politique est liée au fait que beaucoup ont renoncé à faire de la politique parce qu'on gagne plus d'argent ailleurs, dans le privé, et au-delà du salaire, on est beaucoup moins embêté, notre vie n'est pas scrutée, on risque pas de se prendre des procès, etc., en allant ailleurs. Donc, on attire plus que des gens pas très bons en politique. Alors, je comprends la démarche du Premier ministre, le cornu, et évidemment que c'est une bonne chose de montrer que les ministres, aujourd'hui, vont faire un petit effort. De toutes les façons, pour ce qu'ils vont avoir à faire jusqu'à la présidentielle, ils sont quasiment à mi-temps, donc ils peuvent effectivement baisser leur salaire maintenant, puisqu'ils ne vont pas faire grand-chose jusqu'à la présidentielle, mais ce n'est pas une solution pour renouveler notre classe politique.
1: Plutôt, oh, peut-être, ouais, réduire le nombre de ministres.
0: Fatima. Ouais,
3: aussi. Olivier, Antoine, j'entends votre argument. Donc attention, il faut bien les payer, sinon, quand ça se paupérise, on va avoir les tocards. Mais est-ce que vous dites ça pour les policiers, pour les professeurs, profs, pour les infirmières,
1: ouais,
3: et pour tout cela?
1: Alors, c'est exactement le même phénomène. Parce que si le niveau des élèves est en baisse, c'est parce que les profs sont moins bons.
3: Payons les gens, oui, parce que là, j'ai l'impression que cet argument, on nous le sort pour les ministres. Attention,
2: non, je suis d'accord,
3: s'ils sont mal payés, on va avoir... C'est la même chose pour les profs de maths. Moi, je vois bien, quand j'étais en prépa, et dans les profs, dans ceux qui étaient dans le même internat que moi, école d'ingénieurs, certains se sont dit, tiens, prof de maths mal payé ou devenir ingénieur, il y en a plein, et parmi les meilleurs qui sont partis.
2: Évidemment.
3: Donc effectivement, moi je veux bien qu'on nous donne cet argument-là, mais il faut le donner tout le monde, tout le temps.
2: Mais le problème des profs, c'est qu'il y en a beaucoup, il y a plus d'un million.
3: C'est à la fois démago et nécessaire, dans le sens où s'ils demandent des sacrifices à tout le monde, on ne va pas demander des sacrifices aux retraités, des sacrifices à l'ensemble de la société, et dire, ah mais non, mais nous c'est différent, parce que nous, en vrai, on a besoin de cet argent pour vivre et rester.
2: Nous
3: aussi, on en a besoin pour vivre.
2: On ne veut même pas baisser les pensions de retraite. Non, mais là, on va baisser le salaire des ministres. C'est pas la même chose.
3: Qu'est-ce quand on demande le gel du point d'indice des professeurs depuis des années,
0: Emmanuel,
3: on voit bien là que...
0: C'est démago.
4: Moi, je trouve que c'est le niveau zéro de la politique pour en arriver là, après 10 ans au pouvoir. Franchement, c'est pathétique. C'est absolument incroyable. Alors, OK, les ministres aussi se surpayent en gloire. Il ne faut pas l'oublier, au-delà des aspects financiers.
0: Qui est capable de citer plus
4: pourquoi
0: de 5
4: ils
0: ne
4: proposent
0: ministres,
4: pas la suppression de la sécurité sociale et le rachat par MC Pao, Didier Raoult ou Bruno Megarban, le médecin qui donne confiance? Allons-y, faisons n'importe quoi.
1: Non, mais pour faire des économies, je trouve que le cornu s'y prend mal. Il y a trop de ministres. 15 ministres, ça suffirait. On le dit depuis toujours. Là, il y en a encore une trentaine. Ouais. Il a qu'à réduire de moitié son gouvernement. Il fait des économies. Il faut mieux avoir de bons ministres bien payés, compétents et qui font vraiment des choses que des ministres qu'on connaît même pas leur appellation, qui sont effectivement qui sont là pour faire la représentation et rien d'autre, qui n'ont pas d'administration, donc qui n'ont pas de pouvoir en quelque sorte. C'est ça le problème. Et le problème, c'est que les Français vont se faire avoir. Les Français vont dire ah bravo le cornu, ah bravo il est bien, etc. Alors, mais en fait, c'est pas là.
3: Non, mais tu vas voir que la consultation
1: ça va fonctionner.
4: Je pense qu'il fait ça pour prendre en otage l'Assemblée nationale en disant regardez, une mesure aussi philanthropique quand même, je suis un homme de bien.
1: Et tout ça pour faire les poches des retraités. Parce que c'est en plus une façon de dire regardez, on peut faire les poches de certains retraités puisqu'on fait les poches des ministres.
4: Je suis le moine soldat de la 5ème République, j'accueille le pape.
3: Moi, Olivier, je pense, parce que toi, tu crois que c'est soit démago, soit nécessaire. Moi, je pense qu'il y a des gens qui vont dire c'est démago et nécessaire.
1: Je pense que c'est pas nécessaire.
3: Ils vont dire je suis pour, mais je ne suis pas dupe. Ça veut dire symboliquement, on sait que c'est symbolique, c'est pour faire passer d'autres choses après, mais effectivement, ils sont coincés aussi. On ne va pas demander des sacrifices à tout le monde sauf à eux. C'est comme quand ils se faisaient augmenter.
2: On va baisser 30 personnes de 1 000 euros. On va récupérer 30 000 euros par mois.
3: C'est symbolique.
2: C'est ridicule.
1: Mais on demande des sacrifices à personne. C'est aussi ce terme de sacrifice. C'est pas ça, sacrifice. Mais regardez ce qui s'est passé en Grèce quand on a baissé de 20% le salaire des fonctionnaires, quand on a viré des gens. C'est ça les sacrifices. Pour l'instant, on n'en est pas du tout là. Là, on essaie désespérément de faire un budget en essayant encore une fois de dealer avec l'opposition, une partie de l'opposition. On sait que le budget sera nul. On va quand même le faire parce qu'on peut pas faire autrement. Et on attend avec impatience le prochain président ou la prochaine présidente.
3: La classe moyenne en France, elle se sent sacrifiée. La classe moyenne en France se sent sacrifiée. On a d'un côté la classe moyenne en France a perdu du pouvoir d'achat, a perdu de la place. Il y a plein de choses qui se passe, tu vas pas nier ça.
1: Oui, par la fiscalité. Mais
0: on va aller voir Cédric dans le Calvados. Bonjour Cédric.
5: Oui, bonjour.
0: Est-ce que vous dites bravo Monsieur le Premier ministre ou pas?
5: Écoutez, moi je dis que déjà c'est un début parce que, comme je disais à votre standardiste, on peut pas demander tous les efforts du monde aux Français et puis ne pas essayer de montrer l'exemple un petit peu. J'irais même plus loin où, j'aurais tendance à dire que c'est un début de baisser les indemnités des ministres, mais il faudrait continuer avec les députés et les sénateurs.
1: Mais vous pensez que vous vivrez mieux une fois que le ministre a moins bien payé?
3: C'est pas ce qu'il dit.
5: Non, pas du tout. C'est ce que je disais. Ça va pas faire économiser des milliards, mais on aura juste l'impression que tout le monde veut faire un effort et pas uniquement nous, les Français qui se levons tôt le matin et qui allons travailler. Vous voyez? Alors, ça ferait, par exemple, il y a 577 députés.
1: Peut-être que il serait plus intelligent de supprimer un certain nombre de députés. On a créé les députés français de l'étranger, etc. Ça n'existait pas avant. On ne sait pas trop à quoi ça sert. Il y a aussi des choses à faire.
5: Oui, tout à fait. Et puis baisser le nombre de ministres, parce que on a quand même un gouvernement qui est géré par plus de 30 ministres, alors que des pays équivalents à celui de la France arrivent à s'en sortir avec une quinzaine de ministres.
0: Oui, c'est vrai. Mais c'est pas ça le courage politique. Hein.
1: Non.
0: C'est ça le problème. On fait de la démagogie, on fait de la petite semaine. Vous voyez, et comme disait Olivier, on va tous se faire avoir parce que finalement on va dire c'est plutôt sympa, sachant que tous ils vont redevenir des anonymes dans quelques semaines, dans quelques mois. Cornu, on sait même pas s'il sera à l'élection présidentielle. Et puis de toutes les manières, le mur de la dette et les difficultés françaises, elles sont là, les enjeux ils sont ailleurs que de baisser de 10% les ministres. C'est pas du courage, c'est de la lâcheté. C'est même pire que ça. C'est du cynisme et c'est de la lâcheté ce que fait Sébastien Lecornu.
4: Il y a un truc qui s'appelle le Conseil National du Bruit. Ils sont 40, ils font 15 réunions par an. Alors, quand il y a un mec qui pète dans le Conseil National du Bruit, le problème, c'est pas le bruit, c'est l'odeur.
3: Alors, il y avait beaucoup de choses catophiles.
0: Allez-y, c'est
3: depuis le début.
1: Mais ça sera rien comme argent.
5: Le peu d'argent économisé, en baissant ces indemnités-là, cet argent-là, on pourrait peut-être le réinvestir dans l'école, par exemple.
1: Mais c'est rien, Cédric. Mais pardon, je vous ai dit, il gagne 10 000 par mois. Donc vous leur prenez 10%. Alors 10% de 10 000, Antoine.
0: Ça fait 1 000.
1: 1 000, bon.
2: J'étais à l'école avant les...
1: Donc sur un mois, vous avez économisé quoi? Il y a 30 ministres.
2: 30 000.
1: 30 000, bien.
2: Sur 30 000 euros. 360 000 euros sur un an.
1: Alors, 360 000 euros sur un an. Mais c'est rien,
3: 360 000 euros. Mais c'est rien. Pourquoi vous êtes quatre à défendre bec et ongle alors que Cédric, vous l'entendez même pas?
1: Justement.
5: À ce moment-là, augmentons les ministres comme ça. Qu'est-ce que c'est? On va les augmenter 360 000. On s'en moque alors?
2: Bah oui, mais non. On devrait les augmenter pour en avoir de meilleurs. Je pense vraiment.
0: Et on devrait surtout en avoir moins.
2: En réalité, il prendrait une bonne décision de baisser telle dépense au niveau national, on récupérerait des dizaines de milliards.
1: Mais bien sûr.
2: On baisse les conneries culturelles. Allez, 10 milliards. On arrête de balancer l'argent à l'étranger en aide au développement. Allez, 20 milliards et tout. Voilà. C'est ça la différence.
0: Et c'est ça
2: on parle
0: courage.
2: De quelques centaines de milliers d'euros contre des dizaines de milliards d'euros.
0: Cédric dit, au moins ça donne l'exemple. Et puis si on peut récupérer un petit peu d'argent, il y a un signe qui est envoyé. C'est ce qu'il apprécie, Cédric.
1: Mais on a la marre du savoir, on veut de la politique.
0: On va voir, Cédric, si dans l'ensemble, les gens qui nous suivent sont un peu sur le même avis.
1: Non, les gens vont être d'accord.
0: Envisager de baisser les indemnités des ministres, est-ce que c'est démago ou nécessaire? On va voir, c'est nécessaire à 62,6%. Allez, on va terminer là dans un instant avec un coup de gueule. Coup de gueule de restaurateurs de Bretagne qui en ont assez de la tyrannie des avis sur Google. Est-ce que vous en tenez compte, vous, des avis sur Internet? Ou est-ce que vous en avez été victime? C'est au 32-16 que ça se passe, il est midi moins 20.
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Il est midi moins le quart. Fatima Hidbounois, Antoine Dierce et Emmanuel Devilliers sont là. On va parler du coup de gueule des restaurateurs bretons contre les avis en ligne. Ils sont furax, ces restaurateurs bretons, et ils ont même posté une vidéo pour dire stop, basta aux avis en ligne.

0: vidéo, mais c'est un coup de gueule. C'est le personnel du restaurant Le BAP à Plomeur dans le Finistère qui disent, voilà, vous êtes planqués derrière vos claviers. Nous, on peut rater un repas, effectivement. On peut rater un plat, mais derrière, vous nous assassinez. Il y en a ras-le-bol.
1: Oui, ils sont plutôt sympas. On a envie d'aller dans leur restaurant à Plomeur. Donc, c'est un bon coup de pub. Après, ils sont pas les seuls parce qu'effectivement, il y a un système des notes et avis, notamment sur Google, qui fait bondir beaucoup de restaurateurs parce qu'ils trouvent que souvent, ce sont, alors, il y a des faux avis. Il y a les avis aussi qui sont injustes. Parfois, c'est vraiment du chantage. Je vous mets une mauvaise note parce que vous n'avez pas fait ça, etc. Et ça ne reflète pas la qualité réelle du restaurant, du service. On est dans la tyrannie des notes. Hein. Tout le monde est noté. Les médecins, on avait parlé avec Jérôme Marty, notre médecin, qui a de mauvaises notes. Pourquoi ? Parce qu'il intervient dans les grandes gueules et qu'il y a des gens qui n'aiment pas ses propos dans les grandes gueules. Et donc, hop, ils mettent une mauvaise note alors que ce ne sont pas ses patients. Voilà, on en est là. Donc, on ne peut pas faire la différence entre un vrai avis, un faux avis. On ne sait pas. En fait, qui sont ces gens qui notent. Est-ce qu'il faudrait stopper toutes ces notes, tous ces avis ?
0: Alors, on a tout de suite des restaurateurs qui sont arrivés au 32-16. On a Yannick qui est du côté de la Drôme. Bonjour Yannick.
2: Bonjour.
0: Restaurant l'Auberge de la Chevalière. Hein. C'est de la Clavelière. De la Clavelière, pardon. Il faut arrêter les notes, là, il y en a marre ?
2: Il y en a marre, oui et non. Après, on a pas mal de notes. On a beaucoup de notes. Sur Google, par exemple, on a plus de 350. Et les quelques mauvaises, une étoile en fait, sur une dizaine de mauvaises notes, on va dire une étoile, j'ai au moins 8 personnes qui sont jamais venues en fait.
0: Ah merde.
2: Le problème il est là, c'est que la personne, on le refuse parce qu'on est complet, et hop, une étoile. Donc voilà, donc en fait on veut essayer de bien travailler, non ça fait pas parce que le monsieur, on n'a pas pu le faire manger, on était complet, ça lui plaît pas, donc il nous balance une étoile en disant qu'on n'est pas gentil. Ensuite, j'en ai un autre qui, une fois, nous met une étoile parce que lui, il n'a pas trouvé l'hôtel, il n'a pas trouvé le restaurant. Les panneaux étaient à l'envers parce que c'était juste on met les panneaux à l'envers. Donc, moi, je prends le parti de répondre et de répondre sous forme de l'humour. Fut un temps, je répondais sous forme un peu de la colère, maintenant, je réponds sous la forme de l'humour. Donc, notamment, ce monsieur qui ne nous a pas trouvé, je lui ai dit que le jour où on enverrait les sur orbite, il n'avait pas fini de tourner. Voilà. Donc, et que heureusement, parce que c'était l'autochtone, n'a pas envie de travailler. Heureusement, d'accord, tout un tas de gens savent utiliser un GPS pour nous trouver.
0: Voilà, mais votre affaire, elle tourne dans l'ensemble, ça
2: oui,
0: va.
2: Oui, voilà,
0: c'est le principal.
2: J'ai 99% de bonnes notes, il y a 1% de mauvaises notes, qui en plus sont les trois quarts du temps, 99% du temps pas justifiées. Celle qui est justifiée, je la prends en compte, j'essaie d'améliorer, je peux entendre, une fois
0: bien
2: ça
0: sûr
2: peut pas marcher,
0: surtout
2: il faut y avoir
0: se rater
2: beaucoup de monde. Voilà. Après, il faut aussi que les gens arrêtent de croire parce qu'ils ont acheté un Thermomix et qu'ils ont regardé Top Chef trois fois. C'est des
0: cuisiniers.
2: Ouais. C'est des cuisiniers. Ils savent mieux faire que tout le monde. Ils vous décortiquent tout. Voilà. Mais les avis, c'est obligatoire maintenant. C'est obligatoire d'en avoir plus ou moins des bons. Enfin, plus ou moins. Plus de bons que de mauvais, bien sûr. Mais il faut prendre. Voilà. Et moi, personnellement, vraiment, les réponses, un peu sous thème de l'humour, des fois, ça m'amène plus de clients.

0: mauvais avis que le bon avis, parce que les gens, ils ont tellement rigolé à la réponse
1: c'est ça.
0: Que finalement, ils viennent.
2: Voilà. Yannick, merci d'avoir été avec nous, l'auberge de la Clavelière, qui essaye de prendre ça avec décalage et avec humour, Fatima.
1: Vous avez vu comme notre société est paradoxale, parce qu'on demande aux profs, aux professeurs de ne plus noter les élèves, de plus en plus, c'était les compétences. Et dans un même temps, on note de plus en plus les adultes, dans tous les secteurs. Vous prenez un VTC, on vote le chauffeur, et le chauffeur nous note.
3: Oui.
1: Donc c'est très intéressant cette dystopie où nous vivons. Et moi, ce qui m'inquiète un peu, je ne sais pas si vous avez vu cet épisode de Black Mirror, où une jeune femme, donc c'est un truc de note aussi, mais ta note sociale va faire que tu n'as pas accès à certaines choses. Et au début, quand on regardait Black Mirror, on se disait « Ah, ça ne va jamais arriver », mais ça arrive déjà dans certains pays où on a une forme de notes sociales comme ça. Donc, ce que je trouve intéressant dans cette vidéo, c'est que non seulement c'est sympa, ils ont l'air très sympathiques, on a envie d'aller manger chez eux, ils font de leur colère, parce que je pense qu'ils étaient sincèrement touchés, mais ils l'expriment avec humour, dans la créativité, donc vraiment le type de personne que j'aime sans connaître même. Oui. Donc j'adore leur façon de répondre, et surtout la question de l'humain. Ça veut dire qu'ils ne disent pas « ne notez plus », ils disent « s'il vous plaît, avant d'en arriver à parler froidement sur Internet », venez, dites-nous, mon plat est pas bon, parle-moi. Donc non, mais la place de l'humain aussi et de la communication.
4: Alors, c'est vrai que c'est une dictature et que ça peut être très très blessant.
2: Tu notes toi ou pas ?
4: Non, je le fais pas. Ou à titre exceptionnel, je demande à quelqu'un si vraiment je suis mécontent, mais je l'ai fait 3-4 fois.
1: Ah, tu délègues.
3: En fait, on note quand on n'est pas content.
4: Oui, mais c'est vrai que ça peut être blessant pour des gens qui se crèvent et avec une hypocrisie, etc. En fait, ça n'est vrai, je crois. Sur le fond, que par la loi des grands nombres. C'est-à-dire que s'il y a une masse d'avis, là, ça doit représenter quelque chose. Oui, mais par exemple, comme je dois m'acquitter d'une dernière obligation, si notre ami Antoine Dirce met une mauvaise note, mais qu'il le fait de manière pas assez discrète et que le restaurateur le voit, il risque une apostrophe. Moi, je vais le faire courir, tu vas voir le rouquin là-bas.
1: La référence à Jean-Marie Le Pen, je ne m'y attendais pas.
2: Attends, on a François qui est restaurateur en Gironde, qui a le restaurant Le Petit Pizzaiolo qui est avec nous. Bonjour François.
5: Oui, bonjour à tous.
2: Salut François. Vous êtes déjà fait saquer ? Vous en avez marre des notes ou pas ?
5: Marre, oui et non. En fait, le truc, c'est que juste les gens se rendent pas compte l'impact que ça peut avoir. C'est parce que, c'est-à-dire, nous, on est donc uniquement en portée et en livraison. Donc, il y a Formule Uber et Deliveroo maintenant qui ont pris quasiment toute la part du marché, vu que maintenant, les gens ont la flemme de tout. Et vont commander que sur Uber et Deliveroo. La pizza arrive froide. Ah, ben, je te mets une étoile. Il y a des commentaires. Pizza très bonne, garniture très bonne, service rapide. Pizza arrivée froide. Bah oui, quand on est en hiver et que les livreurs et Deliveroo viennent en vélo. Et que les trois quarts du temps, ils ont pas de sacoche ou machin au truc, et que voilà, ben, ta pizza arrive froide, tu mets une étoile. Et ça, ben, du coup, vu que les gens maintenant commandent que via les... Ils regardent même plus le nom du restaurant. Hein. Quand on les appelle, on dit c'est le petit pizzaiolo. Le quoi? Vous avez commandé Deliveroo une pizza? Ah oui, d'accord. Et ils regardent que par rapport aux avis. Ils regardent plus les photos, ils regardent même pas ce qu'est les ingrédients, ils regardent 4,5, voilà. Les avis, on peut les vérifier. Ce que je disais au standard. Les avis, vous tapez faux Google avis. Alors bien sûr, faut pas taper sur Google parce que Google bloque ces sites-là. Mais vous allez sur Mozilla, sur n'importe quel truc.
1: Bah, donnez pas la technique.
5: N'importe quel opérateur. Non, mais je donne pas la technique. Et c'est insensé. Ils sont cramés plus ou moins au bout d'un moment parce que en fait le truc là, si vous voyez, c'est que des local guides. Il suffit que le local guide, donc il y a des plateformes qui mettent en rapport les local guides, machin, tout ça. Ils vont passer devant le restaurant. Vu que Google détecte que le GPS a borné et passé devant le restaurant, il peut mettre un avis. Vous le savez, des fois, vous passez en voiture et il y a Google qui vous met une notification, laisse un avis.
4: Ouais. Et l'autre avis sont... possible, c'est le pourboire, tout simplement. On n'est pas content de ne pas de pourboire. On est très content. Si on peut, on donne un pourboire.
5: Exactement.
2: Mais vous avez raison, François. Mais aujourd'hui, vous avez raison, finalement. D'abord, on ne sait pas qui note, si c'est vrai, si c'est pas vrai, puisqu'on peut les acheter.
3: S'il y a 12 000 notes négatives, ça dit quelque chose, quand même. Je suis assez d'accord avec Emmanuel. Il faut regarder le nombre de votants.
2: Mais vous avez entendu François, stop à la tyrannie des avis en ligne, oui ou non, qu'est-ce que vous en dites? Il y en a marre, vous en avez assez des avis en ligne, on va regarder ce que vous en pensez sur les réseaux sociaux. On va voir. Ah ben, c'est très partagé. Enfin, c'est oui, on arrête, 54%, non, 46%. C'était très bien, Antoine.
6: On a, c'était bah, voilà. Moi, j'ai couru le rouquin.
2: Bon, bonjour, Estelle Denis. Estelle Midi, c'est en direct jusqu'à 15h.
7: Exactement. Salut Alain, salut les GG. Nous, on va parler des prix des carburants. Bah, je sais qu'on en parle beaucoup, mais là, le litre de gasoil, en moyenne, il est à 2,29€. C'est une catastrophe pour énormément de Français. Et certains demandent le blocage des prix des carburants. Est-ce que l'État doit plafonner le prix des carburants? Bah, écoutez, on en parle avec vous dans un instant. 32-16. On parlera également d'une disparition. Je ne sais pas si vous y avez fait attention, mais il n'y a plus de nappe au restaurant. Avant, il y avait des nappes partout. Ouais, tous, les petits, tous les petits troquets, il y avait des nappes. Il n'y a plus de nappes. C'est Alain Ducasse qui a commencé il y a 20 ans à faire disparaître les nappes, même des grands restaurants. Est-ce que pour vous, c'est la fin d'une époque? Est-ce qu'il faut remettre les nappes au restaurant?
3: Dans les grands restaurants, il y a encore des nappes. Hein.
7: Oui, mais pas tous. Pas tous. Vous avez aujourd'hui des 3 étoiles. Avant, c'était une obligation. Et ben, maintenant, ça ne l'est plus. Et tout part à volo. Vous comprenez?
3: Pour faire des, quoi, des économies de lavage?
7: Économie. Et puis, bah, je ne sais pas, maintenant.
2: Tu avais le restaurant où il y avait les petites nappes en papier, puis tu dis nappes en tu gribouillais dessus.
7: Il y a une nappe coloriage aussi, j'ai ça pour les enfants. Ouais. Il n'y a même plus de serviette en tissu. Il n'y a même plus de carte. Maintenant, tu mets un QR code. Ah, bref, c'est la fin d'une époque. Midi et demi, si vous êtes restaurateur, appelez-nous. Et faut-il continuer à mettre des nappes au restaurant? On parlera bien sûr de Sébastien Lecornu qui veut diminuer les salaires des ministres. Est-ce que pour vous, c'est bravo ou c'est démago? Et puis, y a-t-il trop de touristes étrangers en France? Voilà, il y a une association qui tire la sonnette d'alarme.
3: C'est pour Antoine, ça.
7: Mais non, mais attendez.
6: On a dit touristes, il y a trop d'étrangers. C'est sûr, mais les touristes.
7: Non, mais le touriste étranger qui vient de très loin, admettons le touriste chinois, bon, bah déjà, il pollue. Vous avez. Derrière,
3: il y a pardon, mais heureusement qu'il y a encore une industrie qui fonctionne en France, c'est l'industrie du tourisme.
7: Certes, mais ça veut dire que les Français, eux, ils sont obligés d'aller partir en Espagne. Donc c'est quand même embêtant. Parce que plus tu as de touristes étrangers, plus ça fait monter les prix, il y a une surpopulation. Et donc,
3: non, mais il y a trop de touristes partout dans le monde.
7: Mais oui, mais en fait.
3: Le surtourisme, c'est partout.
7: Est-ce qu'il ne faudrait pas mieux faire venir des Européens et garder les touristes français en France plutôt que d'aller faire venir des touristes du bout du monde?
2: Et les tu préfères?
7: Le tu préfères, vous savez que c'est une spéciale cinéma. Dans les tu préfères cette semaine dans Estelle Midi, et là ce sont des films de filles. Tu préfères Bridget Jones ou Pretty Woman?
1: Fatima. Pretty Woman.
2: Pretty Woman.
6: Film de filles, je me sens pas concerné alors.
7: Pretty Woman. Oh là là.
2: Pretty Woman.
3: Moi je préfère Bridget Jones.
7: Mais moi aussi Bridget Jones. Évidemment Alain.
2: Pretty Woman.
7: Ah d'accord. Ah
2: oui. Et oui, c'est comme ça.
7: Vous avez déjà rencontré
2: vous
7: c'est pour Pretty Woman.
2: Elle est 32-16 pour réagir.
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24: Bonjour à toutes et à tous. Le défi hippique, c'est maintenant direction l'hippodrome d'Angers. Aujourd'hui, on a une belle épreuve au trot. C'est le grand national du trot, la 9e étape avec les trotteurs. Vous l'avez compris, ils sont 15 au départ de cette épreuve et on rend 25 mètres à partir du numéro 10, Gentil Diéchout. Et il y a un seul concurrent qui rend 50 mètres, c'est le 15, Ino du Lupin. Au 32-16, on devait avoir Victor avec nous, mais il n'est pas disponible. Par contre, il nous a donné son cheval. Il part sur le numéro 14, Jeannette Priori, qui a un très bel engagement au 25 mètres. La jument reste sur une disqualification, mais si elle reste au trot, elle a une première chance à défendre. En tout cas, c'est le choix de Victor dans ce quintet qui se disputera à 13h55. Moi, dans cette épreuve, je vais partir sur le numéro 9, Kika Josselin. Elle a été préparée avec soin par son entourage au premier échelon. Et je pense qu'aujourd'hui, elle ne devrait pas être loin de la vérité. En tout cas, elle devrait monter sur le podium. Mon choix, le numéro 9, Kika Josselin, dans le quintet du jour. Pour que Victor puisse gagner et revenir demain, il faut que le 14, Jeannette Priori, termine devant justement Kika Josselin, le numéro 9. En tout cas, bon quintet à tous et à demain pour un nouveau défi.
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7: Dans un instant, dans Estelle Midi, on parlera de la hausse des prix des carburants. Le litre de gasoil qui atteint 2,29€ en moyenne. L'État doit-il bloquer le prix des carburants? On en parle avec vous dans un instant. 32-16 et le WhatsApp d'Estelle Midi, 06 12 424 424. 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
7: Le journal avec Rémi Barré. Bonjour Rémi.
26: Bonjour Estelle, bonjour à tous. Le prix du baril atteint des sommets. Faut-il plafonner celui des carburants? Et puis un membre du RN, policier municipal à Carcassonne, pris en flagrant délit de racisme.
7: Les prix du pétrole au plus haut, rien de bon pour ceux des carburants.
26: Le baril a une nouvelle fois atteint les $100 ce matin après les frappes américaines et iraniennes dans le Golfe, alors même que dans les stations-service, les carburants frôlent leur record de juin 2022. D'où l'idée qui revient d'un plafonnement des prix à la pompe. Mais concrètement, Victor Johannin, cette mesure est-elle réaliste ?
27: Oui, en cas de crise, le gouvernement peut réglementer les prix par un simple décret pour une période de 6 mois maximum. Mais en pratique, c'est plus compliqué. Les stations-service ont des marges déjà très faibles. Elles ne pourraient pas beaucoup plus rogner dessus, sauf si l'État compense en baissant les taxes, une mesure très coûteuse. Il faudrait sinon que les marges des raffineurs soient plafonnées. Il faut dire qu'elles se sont envolées depuis le début de la guerre, multipliées par 8 sur les derniers mois. Elles sont passées de 3 centimes à 26 centimes par litre. Mais en France, Total applique déjà un plafonnement des prix dans ses propres stations. Et plus de la moitié du gasoil est raffiné à l'étranger. Le gouvernement, qui n'a pas de prise sur les raffineries en dehors de l'Hexagone, n'envisage de toute façon pas cette solution, indique Bercy.
26: Et en attendant, les automobilistes font comme ils peuvent et n'ont pas vraiment que le choix de subir. Pour RMC, Martin Lange et Vincent Chevalier sont allés à leur rencontre en Ille-et-Vilaine et dans l'Ain.
28: Ça devient énorme. C'est un budget qui devient énorme alors que nos salaires n'augmentent pas.
29: On sent qu'il continue d'augmenter sans voir vraiment la fin de cette montée. Quoi.
30: À 2,25 le litre de gasoil, c'est de la folie douce. Quoi. Après, je pense qu'il faut peut-être cibler les aides parce que quand il n'y a plus de sous.
29: Pour moi, ce serait une bonne idée que ce soit plafonné. Le problème, c'est que la matière première, elle augmente. faut bien que quelqu'un paye la différence.
0: Plafonner, c'est une piste, oui. Maximum 2 euros quand même, parce que là, on y va, on a pris quand même 20 centimes, en pratiquement plus de 20 centimes en une semaine, quoi.
1: Un peu plus bas qu'aujourd'hui, parce qu'aujourd'hui, c'est pas possible.
26: Un reportage de Vincent Chevalier et de Martin Lange.
7: Alors l'État doit-il bloquer le prix des carburants ? On en parlera avec vous dans un instant, 32-16.
26: Une baisse de la rémunération des ministres, c'est ce qu'envisagerait Sébastien Lecornu selon son entourage qui précise que la mesure est symbolique, mais qu'il s'agit d'une volonté de montrer que chacun peut faire un effort.
7: Le RN a décidé de le suspendre de ses fonctions, un bénévole du service d'ordre du parti est dans la tourmente.
26: Un policier municipal de Carcassonne, proche du maire RN de la ville, surpris, en train de tenir des propos ouvertement racistes et sexistes, propos enregistré par la caméra embarquée lors d'une patrouille, caméra qu'il pensait éteinte. C'est le Midi Libre qui révèle l'affaire. Réaction ce matin sur RMC de la ministre déléguée à la lutte contre les discriminations, Aurore Berger.
2: Ce sont des propos qui sont absolument inacceptables. Il n'y a aucune liberté d'expression quand on parle de racisme. C'est un délit. J'espère qu'il sera immédiatement suspendu par la mairie de Carcassonne de ses fonctions. Parce qu'en plus, c'est quelqu'un qui a des fonctions particulières quand on est policier municipal. Mais on voit que dans notre pays, on a une libération de la parole raciste. On se retrouve dans cette atmosphère aujourd'hui qui devient irrespirable pour beaucoup de Français qui en viennent à penser que finalement, est-ce qu'ils ont encore une place dans leur pays ?
26: Au bout de la nuit, le tenant du titre Carlos Alcaraz, battu ce matin en quart de finale de l'US Open de tennis par l'américain Ben Shelton, défaite en 5-7, 7-6, 1-6, 3-6, 6-1, 6-7, match d'une durée...
7: Il y a beaucoup de nombres.
26: Match d'une durée
7: enfin,
26: de...
7: Il a été battu en 5-7, quoi.
26: Oui, bah... match d'une durée de 4h41. Il s'est terminé à 3h33 du matin heure locale, faisant de la rencontre la plus tardive de l'histoire du tournoi. Enfin, la suite de la reprise de la Ligue des Champions, le PSG affronte les Slovaques du Bratislava, coup d'envoi 21h, match à vivre en direct et en intégralité sur RMC.
7: Merci beaucoup Rémi, on vous retrouve à 13h pour un prochain JT tout de suite, Estelle Midi, c'est parti.
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7: Bonjour à tous, soyez les bienvenus dans Estelle Midi à la radio sur RMC, à la télé RMC Story, canal 23 de la TNT. On est très heureux de passer 3 heures avec vous, 3 heures de direct avec des débats enflammés et une très belle équipe autour de la table. Nous avons aujourd'hui Charles Magnin. Bonjour Charles.
4: Bonjour Estelle, bonjour à tous.
7: Comme tous les jours, évidemment, Charles qui va lire vos messages sur le WhatsApp d'Estelle Midi notamment. Enfin, il va faire d'autres choses, mais il va aussi faire
4: entre
7: ça.
4: Entre autres, mais oui, je surveille, je vous redonne le numéro d'Estelle. 0612 424 424, sur WhatsApp pour tous vos messages qu'on va lire en direct.
7: Nous sommes également avec notre propriétaire de gîte, Jérôme Lavrieux. Bonjour Jérôme.
5: Bonjour Estelle.
7: Nous sommes aussi avec la journaliste indépendante de Dijon, Emmanuelle Dancourt. Bonjour Emma.
6: Salut Estelle, salut tout le monde.
7: Et puis l'économiste Pierre Rondeau. Bonjour Pierre.
9: Salut Estelle, salut à toutes et à tous.
7: Dans un instant, on parle de la hausse des prix des carburants. Le litre de gasoil est à 2,29€ en moyenne. L'État doit-il bloquer le prix des carburants ? C'est la question qu'on vous pose dans un instant et on vous attend au 32-16. On parlera également d'une disparition, la disparition des nappes au restaurant, ça ce sera à midi et demi. Est-ce que c'est la fin d'une époque ? Faut-il remettre les nappes au restaurant ? Bah écoutez, là encore, on en parlera avec vous. Et puis à 13h30, Sébastien Lecornu qui veut diminuer les salaires des ministres. Bravo ou démago ? Vous réagissez. 32-16, on vous attend.
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7: Midi 6 sur RMC, on démarre Estelle Midi avec la hausse du jour et vous l'avez évidemment constaté, c'est celle des prix des carburants. Aujourd'hui, le litre de gasoil est à 2,29€ en moyenne, le sans-plomb à 2,18€, une situation intenable pour beaucoup de Français. Résultat, des politiques comme Jean-Luc Mélenchon ou des personnalités comme Michel-Édouard Leclerc réclament le blocage des prix. Mais pour Dominique Schulcher, le PDG de Coopérative U qui était ce matin sur RMC, ce serait une très mauvaise idée. Écoutez.
10: Toute la route est plus compliquée, donc tout est un peu plus cher. Et donc, tant qu'il n'y aura pas de la sérénité, la paix, en fait, et de la tranquillité pour de la circulation normale, on aura des prix tendus. Plafonner les prix, moi, je pense que d'abord, faut aller au bout des aides, peut-être les améliorer et accompagner les Français qui en ont le plus besoin. Et là, Dieu sait que beaucoup en auront besoin. Plafonner les prix, les caisses étant vides actuellement, ça coûterait encore très, très cher. Et ça, c'est quelque chose que moi, je ne peux pas préconiser aujourd'hui.
7: Voilà, Dominique Schulcher, le PDG de Coopérative U. Mais alors, est-ce qu'on pourrait vraiment plafonner les prix, Charles ?
4: Oui, en théorie, le gouvernement peut réglementer les prix, un simple décret. Mais en pratique, c'est beaucoup plus compliqué, comme le disait Dominique Schelcher. Si le gouvernement bloque les prix à la pompe, mais que le cours du pétrole continue à augmenter, ça conduirait en fait les stations-service à vendre à perte. Oui. Situation intenable qui obligerait l'État à compenser et qui serait donc extrêmement coûteuse pour les finances publiques. Pour l'instant, seul Total peut plafonner ses prix. Ces stations sont d'ailleurs prises d'assaut. Il y a des ruptures d'approvisionnement dans certaines stations Total. Si Total peut le faire, on l'a déjà dit, c'est parce qu'il est le seul distributeur qui raffine lui-même son carburant. Les autres, comme Leclerc ou Systemus, sont dépendants du marché et donc des marges des raffineurs, des marges qui se sont envolées depuis le début de la guerre, notamment sur le gazole, devenu une denrée rare à l'échelle de la planète. En attendant, cette flambée pèse sur le portefeuille des Français. Si vous faites un plein de 50 litres tous les 15 jours, la hausse du diesel vous coûte 900 euros par an.
7: C'est absolument énorme. Alors, bloquer les prix des carburants, pour ou contre ? Je vais commencer avec vous, Pierre Rondeau.
3: Ce qui est sûr, il y a deux choses qu'il faut prendre en considération ici, c'est le coût que ça pourra, qu'une telle mesure pourrait avoir. Et on pourrait se poser la question qu'elle ne pourrait pas coûter dans la mesure où on irait simplement plafonner les marges des raffineurs et non pas plafonner directement le prix de l'essence à la pompe. Il faut quand même rappeler qu'en termes de manque gagné fiscal, c'est une étude qui a été faite par l'INSEE, si on réduit la consommation d'essence de 10% en un an, on perd 1 milliard. On est sur une perte de 1 milliard et on sait que cet été, il y a une diminution de 7% de la consommation d'essence parce que justement, il y a une augmentation des prix à la pompe. Donc l'État aurait l'intelligence, je pense, de prendre le risque de réduire la TVA, de réduire des taxes, de réduire la fiscalité, et donc théoriquement de perdre de l'argent pour relancer la dynamique de consommation et donc, contre-intuitivement, gagner de l'argent. Si vous baissez la TVA, vous réduisez de facto le prix à la pompe et donc vous augmentez la consommation, donc la recette fiscale. L'autre élément, et Charles l'a rappelé, c'est quand même les marges des raffineurs qui sont colossales, qui ont été multipliées par 5 depuis le début de l'année. Et on est sur un surprofit. Le surprofit, c'est la moyenne du profit des 5 années passées comparativement à celui d'aujourd'hui. Et aujourd'hui, on a un surprofit multiplié par 5. Donc on n'est pas sur la question de si on bloque les prix, ça va coûter cher à l'État. Si on bloque les prix, ça va simplement réduire le surprofit des raffineurs.
7: Et on va pas... Mais aujourd'hui, Total, ils plafonnent leurs prix.
3: Oui, mais pour autant, Total, ils ont réalisé 5 milliards de profits durant l'été.
7: Malgré mais ils ont une surtaxe d'impôt aussi.
3: Non, mais
7: donc
3: soit, mais malgré... Rendez-vous compte, pour bien se figurer la chose, malgré le plafonnement des prix à la pompe, Total a augmenté son profit par rapport à 2025 de 5 milliards. Donc, je ne suis pas en train de dire que les pauvres, ils vont devoir dépenser beaucoup d'argent. Ils sont déjà... en marge de 5 milliards.
7: Alors c'est quasiment la première fois en fait que la Total en fait plafonne les prix à 2,25 € le gasoil. C'est quasiment la première fois que les prix moyens du gasoil sont au-dessus de 2,25 €. Donc en fait ils plafonnaient, mais comme c'était en dessous du plafond, c'est comme si l'État disait écoutez, on bloque les prix à 3 € le litre.
3: Bon, pour l'autre élément à prendre en compte, le dernier élément, c'est voir comment se régule le prix à la pompe. Quand on a une augmentation du baril, les prix augmentent. Quand on a une diminution, les prix n'augmentent pas.
7: Exactement, mais parce que vous savez qu'il y a toujours un
3: délai.
7: Emmanuel Dancourt, est-ce qu'à un moment l'État doit faire quelque chose parce que ça va être intenable pour la plupart des Français? Vous qui habitez à la campagne, vous ne pouvez pas vous passer de votre voiture. Et Charles l'a dit, si vous faites juste deux pleins de 50 litres par mois, ce qui n'est pas énorme non plus, c'est 900 € de plus par an. En plus de ce que vous payez normalement en essence.
5: Pierre a réagi en économiste. Moi, je vais réagir tout simplement en consommatrice, en ménagère et en professionnelle. Effectivement, j'habite à 30 km de Dijon. Je fais largement plus de deux pleins par mois. Et voilà. Moi, je suis pour un blocage temporaire des prix du carburant. Je sais très bien que ce n'est pas la solution miracle. Je ne suis pas naïve. Mais pour des millions de gens comme moi, c'est une question de survie. C'est-à-dire que quand moi, je vais faire le plein, je fais mon deuil en même temps. Avant que j'arrive à RMC, je suis déjà à découvert. Donc, il y a un problème. Ne rien faire serait un problème aussi. Mais effectivement, ça ne peut pas être une solution structurelle. Ça peut être une solution temporaire, en attendant pas trop longtemps, qu'on accélère la transition électrique. Parce qu'en fait, la solution, elle est là. On ne peut pas être complètement et tout le temps dépendant des conflits au Moyen-Orient et des énergies fossiles. Il faut qu'on sorte de ça.
7: L'électricité, on la produit nous-mêmes. Mais alors, Emma, elle a combien de temps, votre voiture ? Elle a quel âge ?
5: 2014.
7: Donc elle a un peu plus de 10 ans.
5: Ouais.
7: Si vous devez changer de voiture aujourd'hui et que l'État vous donnait une grosse aide pour avoir une voiture électrique, est-ce que vous iriez vers l'électrique ou vous êtes attaché au gasoil et ce sera le gasoil?
5: Ah non, moi je veux absolument aller à l'électrique. Vous savez que les Français gardent en moyenne leur voiture 11 ans, donc là j'ai dépassé.
7: Ouais.
5: Elle commence à me coûter cher en réparation, on va pas se mentir. Et oui, j'aimerais aller vers l'électrique. Après, tu sais, quand t'habites dans un village, moi j'habite dans un village de 150 habitants, il n'y a pas de commerce, rien, bah, encore faut-il pouvoir poser des bornes. C'est pas.
7: Tu peux déjà en poser une chez toi.
5: Si simple.
4: À domicile.
5: Ah, oui, oui, mais bon, c'est pour voir comment c'est fait aussi, quoi.
7: Dans ton village, je pense qu'il y a assez peu de barres d'immeubles. Donc en vrai, tout le monde peut poser une borne dans son jardin, quoi.
5: Oui, oui, mais personne ne le fait parce que c'est un peu compliqué. Mais bref, oui, s'il y avait une aide, moi j'irais totalement vers, même pas vers l'hybride, hein, vers le tout électrique. Évidemment, j'adorerais.
7: Il y a des aides, mais elles sont peut-être pas suffisantes pour ceux, voilà, qui ne roulent pas sur l'or. Est-ce que c'est une bonne idée? C'est vrai que ça se déchire là pour le coup. On entend Jérôme Lavrieux, Michel-Édouard Leclerc dire il faut que l'État bloque les prix. Il est suivi par Jean-Luc Mélenchon, ce qui a pas dû arriver beaucoup. Je veux dire une espèce de convergence d'idées Michel-Édouard Leclerc, Jean-Luc Mélenchon et de l'autre côté.
4: Alors attention, Jean-Luc Mélenchon dit l'inverse. Il y a enfin Michel-Édouard Leclerc me rejoint. Oui. Voilà ce que dit Jean-Luc Mélenchon. Enfin, il le dit comme ça.
7: Voilà, il y a une convergence des luttes pour une fois. Oui. Mais Dominique Schœlcher dit bah non, c'est pas possible. Donc qu'est-ce qu'on fait en fait?
6: Non mais bloquer les prix, vous pouvez bloquer les prix du blé parce que vous produisez du blé en France. Vous pouvez même interdire d'exporter le blé pour le consommer chez nous. On ne produit pas de pétrole en France. Et on a quelques raffineries, plus beaucoup, mais on a quelques raffineries. Vous bloquez les prix par un décret, oui, c'est sûr. Vous faites le 20h, vous gagnez 3 points de popularité, tout le monde est content. Il n'y a aucune loi internationale qui oblige aucun raffineur à exporter vers la France de l'essence. Si ils ne gagnent plus d'argent en l'envoyant chez nous,
7: ils exportent.
6: Le monde entier réclame du pétrole parce qu'il
7: est trusté par les Chinois.
6: Voilà. Donc il y a aucun problème. Alors l'essence, vous pourrez aller à la pompe, ça sera marqué pas cher, mais ce sera marqué vide. D'accord? Mais ça sera pas cher, mais ce sera vide. Donc vous pourrez pas. Moi, je pense qu'il y a une mesure qui aurait été plus intelligente, c'est d'avoir un prix à la hausse maximum, un prix haut maximum, et un prix bas minimum.
7: C'est-à-dire, bah pourquoi un prix bas minimum?
3: C'est le prix maximum, c'est 2,50€, on continuera à payer 900 euros par an. Hein.
6: Non, tu peux fixer un prix maximum pour le diesel à 2€, mais quand il va rebaisser, parce que ça va rebaisser un jour, eh ben, tu pourras pas baisser en dessous de 1,70 ou 1,80 tant que t'as pas remboursé dans le budget de l'État l'argent que l'État a mis dedans. C'est le seul moyen d'y arriver. Parce que c'est l'État qui va financer le delta pendant la période de blocage des prix. On va le bloquer artificiellement. Mais c'est pas une recette fiscale, une baisse de recette fiscale pour l'État sur la durée. Parce que quand il sera redevenu trop bas, quand on sera redescendu, on a été, il y a des périodes, à 30€ le dollar pour le baril. Eh bien, on dira, ben non, à 30€ le dollar, on serait à 1,20.
7: Ah oui,
6: eh bien, là, ce sera 1,60.
3: Jérôme Lavrieux, 30$ le baril, ça n'arrivera pas.
7: Hein. Bien, moins de 80 dollars, ça n'arrivera pas.
6: D'accord,
7: plus,
6: ça n'arrivera pas, c'est arrivé il y a quelques années.
3: Oui, d'accord.
6: Mais si on redescend à 60.
3: C'est plus un
6: et si tu ressors à 70$ le baril, eh bien, tu diras, on va fonctionner jusqu'à ce qu'on ait remboursé l'argent qu'on a mis pour aider les gens, comme s'il était à 1,80 ou à 1,90.
3: La seule différence, qu'en juin dernier, quand le baril est tombé au-dessus de 80$, on n'a pas eu un prix à la pompe à 1,80.
7: Oui, mais c'est normal aussi parce que t'as le blocage du détroit d'Hormuz et on n'arrive plus à avoir de carburant.
3: Mais aussi, il faut bien se rendre compte que dans cette idée de prix jugulé par le marché.
6: Je voulais juste finir un tout petit truc. La mesure qui serait intéressante pour le diesel qu'on avait fait dans les années 90, c'est de réinstaurer la prime à la casse.
7: Oui,
6: la prime à la casse, parce que chez moi, qui habite dans la campagne, les gens, ils ont des très vieux diesels qui valent plus rien à l'Argus. Ils peuvent pas s'en séparer parce qu'ils achèteront même pas une essence à 3000€. C'est pas possible. Mais si tu rétablissais une prime à la casse, ça vire du diesel,
7: exactement,
6: qui est très polluant, ne l'oublions pas quand même, et ça permettrait de mettre de l'argent pour acheter même des véhicules électriques d'occasion ou des véhicules essence moins polluants d'occasion.
7: En tout cas, vous êtes nombreux à nous appeler pour nous parler de votre situation. On a Jérôme, qui est artisan itinérant, donc qui fait beaucoup de kilomètres. Il nous appelle d'Étoile-sur-Rhône dans la Drôme. Bonjour Jérôme.
8: Bonjour, bonjour.
7: Jérôme, on le disait, hein, pour quelqu'un qui ferait deux pleins de 50 litres de diesel par mois, bah, ça fait une augmentation de 900€ par an. Ouais. J'imagine qu'en tant qu'artisan itinérant, vous faites beaucoup plus que ça.
8: Ben moi, je mets trois pleins par semaine. Donc en ce moment, là, ça fait 120€ par plein.
7: 120€ par plein.
8: Ouais, ben oui. Donc voilà. Donc moi j'ai la carte totale, comme j'avais déjà appelé pour dire j'ai la carte totale. Quand c'est à 2€, ça allait, mais là 2,25, c'est vraiment, même chez Total, c'est vraiment trop, quoi. Et les aides ciblées, on n'y a pas droit parce que on gagne trop. Voilà, il faut, alors c'est où on gagne moins, mais voilà, bon, c'est très compliqué. En fait, il faudrait, je pense, qu'ils baissent la TVA tout simplement. La seule solution, c'est ça pour tout le monde, pour les artisans, pour tout. Parce que
7: alors, Jérôme, parlez plus près de votre téléphone, sinon on vous entend très mal, Jérôme.
8: Oui, oui. Voilà, il faudrait qu'ils baissent la TVA, en fait. L'État, c'est tout ce qu'il y a à faire. Hein, parce que vraiment, voilà, quoi, c'est intenable pour moi.
7: Et Jérôme, est-ce que vous faites un peu toutes les stations-service du coin pour aller vers la moins chère?
8: Ben, la moins chère, c'est Total, hein. Donc, parce que je fais une dizaine de départements, on va dire. Donc, ouais. En général, c'est Total, quoi. Et j'ai la carte Total, mais c'est 2,25, 2,22, mais c'est quand même très cher, quoi.
7: Et voilà. Le plus cher que vous ayez vu, c'est quoi, Jérôme?
8: À 2,43.
7: Wow. Oh!
8: Ouais, ouais. Bah... Après, je sais pas si faut dans la, j'ai dit plusieurs marques. Mais ouais, 2,43, ouais.
7: Ah bah ici, nous à RMC, on a beaucoup plus cher à côté. Alors à Paris, vous allez sur les quais ou quoi, c'est...
8: À Paris, ils sont riches, donc c'est bon.
7: Oui, c'est certainement. Mais en tout cas, effectivement, vous arrivez à avoir du gasoil à 2,60€, évidemment, ouais,
6: mais
7: c'est
6: là,
7: absolument
6: intenable. Il faut hypothéquer un vin pour faire un plein.
7: Bah merci Jérôme, en tout cas, d'avoir été avec nous. On vous souhaite bon courage pour la suite et puis on espère que les prix vont baisser parce que pour vous, comme pour énormément d'artisans, c'est évidemment une catastrophe. Des messages, Charles.
4: Oui, avec Laurent qui nous dit, en fait, en ce moment, ça devient abusé. On ne peut même plus aller travailler sereinement. On stresse dans sa voiture en allant bosser, en voyant l'essence qui diminue. Et c'est très compliqué. Dès qu'on passe devant la station, c'est un coup de stress permanent. Voilà ce qu'il nous écrit. Johan nous dit, faut arrêter avec ces idées bidons de blocage des prix. Ça amènera à une chose, c'est la pénurie. Les distributeurs iront vendre ailleurs. C'est le risque, nous dit Johan. Et puis Jean-Claude qui nous dit, oui, mais il y a un moment aussi où il faut commencer à faire ses calculs et passer à l'électrique. Nous, on y est passé il y a 2 ans. On a déjà économisé en carburant. La différence entre l'achat d'une voiture en gasoil ou une électrique, en effet, ça nous a coûté plus cher, mais aujourd'hui, on est ravis, nous dit Jean-Claude.
7: Et il y a un tiers, 38% des véhicules aujourd'hui neufs qui sont vendus en France, qui sont des véhicules électriques. Donc, on est en train d'y arriver, en tout cas pour ceux qui changent leur voiture. Voilà, les mentalités sont en train de changer.
4: Ajoute que Michel-Édouard Leclerc, dans son plaidoyer en disant il faut que l'État intervienne, ajoute nous en ce moment, les distributeurs, notamment Leclerc, on mise tout sur l'électrique. Oui. On veut sortir du pétrole parce qu'il dit même si le détroit d'Hormuz rouvre, il y aura une prochaine crise dans 6 mois, dans 1 an.
7: Exactement.
4: Et il veut tourner la page du diesel.
5: J'entendais ce matin une dame qui témoignait chez Apolline et qui disait mais en fait, moi je mutualise maintenant mes trajets. Je mutualise les trajets pour emmener les enfants à l'école avec les courses, avec machin. Je fais exactement la même chose. À chaque fois, je me dis il faut que j'aille chercher, je sais pas quoi, une course qui me manque. Je dis non, attends, tu sais quoi, tu vas attendre demain quand tu vas amener ta fille à tel endroit. Exactement. Et machin. On est tous en train de mutualiser nos trajets, notamment ceux qui habitent à la campagne, pour économiser, parce que effectivement le budget est totalement grévé. Et pendant que tu payes de l'essence, tu fais pas autre chose, tu consommes pas ailleurs. Quoi.
7: Mais ce qui veut dire, et c'est peut-être la seule bonne nouvelle de cette crise. Enfin, il y en a deux. Une, c'est que ça va nous permettre peut-être de passer à l'électrique et donc
3: s'adapter. Ouais.
7: Ça, c'est une bonne chose. Je veux dire à long terme. Et la deuxième bonne nouvelle entre guillemets, elle est pour la planète. Ça veut dire qu'en fait, on peut aussi rouler moins. C'est-à-dire qu'aujourd'hui, on s'est rendu compte qu'à un moment que, on se disait tous, on est esclave de notre voiture. On est obligé pour ça, mais effectivement, on peut rouler moins. Je te dis pas que c'est une énorme nouvelle.
5: Non, ce que je voudrais, c'est qu'il y ait plus de bus. En fait,
7: évidemment, mais bien
5: plus,
7: sûr,
5: qu'il y ait un réseau qu'on paye avec nos impôts.
6: Ça s'appelle habiter à la ville.
5: Plus constant. Oui, mais tu sais, l'avenir.
7: On a découvert d'autres mobilités.
5: L'avenir, il n'est pas dans les villes, Jérôme.
6: Non,
5: l'avenir,
6: la
5: il est dans les campagnes.
6: Ça coûte moins cher que d'habiter en ville.
5: Non, c'est un choix de vie. C'est un choix de vie d'être à la campagne, à l'air pur, au calme. Mais l'avenir, il est dans les campagnes. Les villes, elles vont pas pouvoir tenir tout le monde et on va pas pouvoir nourrir les villes. On est obligé d'aller vers un retour vers la campagne. Donc on est juste de l'avance, toi et moi, c'est tout.
7: Pierre Chasseret est avec nous, c'est notre invité sur ce débat, délégué général de l'association 40 millions d'automobilistes. Bonjour Pierre.
9: Bonjour Estelle.
7: Et merci beaucoup d'être avec nous. Alors, on le voit, c'est la crise. Voilà, on n'aurait jamais pensé il y a 5 ans, au début d'Estelle Midi, qu'un jour le prix du gasoil serait à 2,29€ en moyenne le litre. Est-ce que vous êtes plutôt dans le camp de Michel-Édouard Leclerc qui dit qu'il faut plafonner les prix, ou dans celui de Dominique Schelcher qui dit que ce serait une hérésie?
9: Alors, aucun des deux. Les deux sont à côté de la plaque.
7: Comme ça, c'est réglé.
9: Déjà, je vais rectifier les erreurs. Emmanuel, vous dites mon véhicule il a 11 ans. C'est l'âge auquel les Français lâchent leur voiture. Non. L'âge moyen des voitures en France, c'est plus de 12 ans. L'âge moyen, c'est plus de 12 ans. Donc ça, c'est la première chose. Donc non, les Français, ils ne roulent pas dans des véhicules. Le véhicule, c'est pour ça que les ZFE, les zones à faible émission, ont posé problème. C'est que l'âge moyen des voitures en France, c'est 12 ans. Vous dites, c'est une bonne nouvelle, il faut passer à l'électrique. Regardez, vous me dites, Estelle, 38% des véhicules vendus sont électriques. Ben oui, ok, super. Ça veut dire 62% qui ne sont pas électrique.
7: Bah, évidemment.
9: Pourquoi? Parce qu'on va devoir comprendre, Estelle, qu'il y a des régions en France où la mobilité électrique, et je vais ajouter, pour le moment, l'efficacité, je dis bien pour le moment, l'efficacité des véhicules électriques ne permettent pas encore à tous les Français d'y passer. En plus, pour quelqu'un qui n'a pas les moyens, basculer sur un véhicule neuf, c'est pas possible. Il achète d'occasion, prenez un jeune...
7: Mais c'est pour ça qu'il faut que l'État aide, évidemment.
9: Alors, oui, mais l'aide, ça se paye. L'aide, c'est l'argent public. Jérôme, vous me dites, il faut mettre un système où le prix ne peut pas dépasser, par exemple, 2 euros, et puis il ne peut pas baisser en dessous d'un euro 70. Mais, Jérôme, écoutez-moi bien. Il y a, depuis 2026, Jérôme, des aides, des taxes supplémentaires qui se sont abattues sur les prix des carburants, les certificats d'économie d'énergie. Il ne peut plus y avoir un prix moyen en France en dessous d'un euro 70. Ce n'est plus possible puisque la fiscalité écrase tellement...
6: Un euro 70, tout le monde serait content.
7: Oui, mais, oui. Mais on ne l'aurait pas été il y a 5 ans. Hein.
5: Non.
9: Je ne vous fais pas dire. Mais quand vous dites si ça tombe un peu en dessous, eh ben on remonte, ça ne risque pas. On ne peut pas descendre
6: en dessous. Non, je n'ai pas dit ça. J'ai dit si ça tombait en dessous d'un euro 70, le coût réel, on maintient un euro 70 pour compenser les pertes fiscales.
7: Mais alors, Pierre, c'est quoi votre solution ? Parce que là, bon, ok, tout le monde fait les erreurs. Bon, alors, c'est quoi la solution, Pierre ?
9: Il n'y a qu'une seule solution.
7: Baisser les
9: taxes. La seule, celle qui coûte. Mais oui, parce qu'actuellement, je ne comprends pas ça. On est en train, pourtant... Vous ne pouvez pas, Estelle, demander aux Français de dépenser l'argent qu'ils n'ont pas parce qu'ils l'ont mis dans leur taxe carburant et ils l'ont pas fait partout fumer dans le réservoir. Si vous voulez relancer la confiance, donc la consommation, donc la croissance, donc le PIB, vous n'avez qu'une seule solution. Et ce n'est pas le blocage des prix, parce que tout ce qui a été dit en plateau est exact. Bloquer les prix, c'est l'assurance d'avoir des stations vides parce que les grands pétroliers ne vendront plus en France. Donc la seule solution qui tienne, c'est une baisse drastique de la fiscalité. Et attention, pas n'importe comment. Parce que j'entends pareil dans les partis politiques, j'entends tout et n'importe quoi. D'accord. On ne peut pas faire tout et n'importe quoi. Mais en suivant les directives européennes, c'est-à-dire baisse de la TVA de 20 à 15. En dessous, d'accord, on n'a pas le droit, l'Europe dit non. Baisse des accises de mobilité, baisse des certificats d'économie d'énergie, au niveau des minima européens. Si on se met dans les clous européens, Estelle, le litre de carburant en ce moment, c'est 1,45€.
7: Ah bah évidemment, ça fait...
9: En préservant la fiscalité, en préservant la fiscalité imposée par les directives européennes, je le précise.
7: Ah bah c'est sûr, si vous dites aux Français c'est possible de mettre à 1,45€ le litre, là, pour le coup, tout le monde est d'accord, Pierre, et il faut baisser les taxes. Après, effectivement, quand on fait des débats en disant faut-il baisser les taxes, bah souvent c'est oui à 90%, donc il y a beaucoup de gens qui sont d'accord avec vous. Merci en tout cas, Pierre Chasseret. On va terminer avec Teddy, qui nous appelle de Castries, dans l'Hérault. Il est artisan plombier. Bonjour Teddy.
11: Bonjour.
7: Teddy, vous roulez à quoi, vous ?
11: À l'électrique.
7: Ah, depuis combien de temps ?
11: Oh, ça fait 6 mois maintenant, juste avant la crise du détroit d'Ormuz. Si
7: et Teddy, vous avez fait de grosses économies, vous avez calculé déjà ?
11: Nous, on a tout calculé. En fait, l'économie, elle était simple. On avait un véhicule au diesel, on avait deux véhicules au diesel.
7: D'accord.
11: Et on a fait un calcul simple suite à l'annonce de... Du leasing social.
7: Oui.
11: C'est l'annonce du leasing social. On avait fait le calcul des mensualités. On n'était pas très renseigné en concession.
7: Mm-hmm.
11: Il s'avère qu'on n'avait pas le droit au leasing social puisqu'on avait
7: gagné un peu trop
11: de notre lieu de travail.
7: Mm-hmm.
11: Donc, je me suis rabattu sur des retours de leasing. Retours de leasing qui, eux, sont un peu moins chers que le leasing normal.
7: D'accord.
11: Et on a trouvé des possibilités avec, je peux citer une marque ou...
7: Ouais, allez-y, vous avez quoi comme voiture, Teddy ?
11: On a une Nissan Leaf qui nous permet de faire à peu près 280 km effectivement, et qui nous suffit amplement pour aller au travail. Et une fois que cette véhicule... On a calculé le coût de la mensualité par rapport à ce qu'on payait de l'essence.
7: Ok.
11: Le fait qu'il n'y ait pas d'entretien sur ce véhicule... Et on se retrouve avec un véhicule qui nous coûte moins cher que ce que nous coûtait l'essence avant la montée des prix.
7: D'accord.
11: Donc là, actuellement, on est largement gagnant tous les jours. Il se trouve qu'en plus, dans certaines métropoles, y a des aides au niveau des recharges électriques pour aider les gens aussi à passer à l'électrique. Donc nous, on recharge même rarement à la maison. Donc on se retrouve avec une seule mensualité, un véhicule beaucoup plus récent. Et le calcul, il est vite fait, en fait.
7: D'accord, bah écoutez, voilà, vous faites partie des heureux qui sont passés à l'électrique, mais de toute façon, à un moment, tout le monde va être obligé d'y venir quand on voit le prix des carburants, même si c'est pas possible pour tout le monde aujourd'hui. Merci Teddy, en tout cas, d'avoir été avec nous. On vous a posé la question sur le WhatsApp.
4: Je passe juste un bonjour à Teddy, qui vient de nous appeler de Castries, et donc ça fait réagir Julien. Je suis actuellement le patron du bar de Castries, et je reconnais Teddy qui vient de passer à l'antenne. Ça l'a fait réagir en direct, voilà. On est comme ça sur RMC. Vous n'hésitez
7: j'adore
4: pas.
7: J'adore sa voiture.
4: Sur le, voilà. Et vive la nouvelle voiture de Teddy. L'ardoise. Exactement, nous écrit Julien sur le WhatsApp 06 12 424 424. On vous a posé la question, oui, sur nos réseaux. Bloquer les prix des carburants, pour ou contre? Eh bien, vous êtes pour. Pour à 77%.
7: Mais c'est pas si massif. Bien sûr, c'est massif, mais oui. Moi, je pensais qu'on serait à largement plus de 80% sur cette
4: vous
7: question.
4: Vous êtes plus favorable à la baisse des taxes.
7: Exactement.
4: Au-delà de 90% en général, quand on vous pose la question.
7: On va changer totalement de sujet dans un instant avec une disparition qui vous fait peut-être beaucoup de peine ou alors que vous n'avez absolument pas vu. C'est celle des nappes au restaurant. Il y a 20 ans, il y avait des nappes partout, dans tous les restaurants. Il n'y en a quasiment plus. On vous expliquera pourquoi. Mais surtout, est-ce que pour vous, c'est la fin d'une époque? Est-ce qu'il faut remettre les nappes? Parce que les nappes, quand même, bah, c'était chic. Voilà, c'est une certaine idée de l'élégance. Et il n'y en a plus aujourd'hui, tout par abolo. On en parle avec vous dans un instant. 3216 et le WhatsApp 06 12 424 424. À tout de suite.
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8: Il est midi 32, vous êtes sur RMC, RMC Story, dans Estelle Midi, avec Pierre Rondeau, Emmanuel Dancourt, Jérôme Lavrieux et Charles Magnin. Et on va tout de suite s'intéresser à la disparition du jour. Et c'est celle des nappes dans les restaurants. Et oui, elles étaient incontournables avant les années 2000, même dans les tout petits bistrots de quartier. Et bien désormais, ces draps de table sont de moins en moins présents. Même les restos étoilés, les plus grands restaurants, boudent les nappes. Ça s'explique comment, Charles ?
9: Vous savez qui a été le premier grand chef à retirer les nappes ?
8: Non.
9: Alain Ducasse, il y a 20 ans dans son restaurant Spoon. Et dans la foulée, environ, on estime que 50% des restaurants au moins les ont retirés, y compris chez les grands chefs de la jeune génération. Les jeunes prodiges de la gastronomie sont beaucoup moins attachés à la nappe. Une volonté, nous dit-on, de proximité avec l'assiette, avec la matière, avec le produit, mais surtout des économies. Par exemple, le chef du restaurant Georges à Paris explique que les nappes lui coûtent 60 000€ par an en frais de blanchisserie, mais qu'il y tient. Car selon lui, la nappe apporte de la lumière, amortit les bruits et surtout, c'est un élément clé de l'art de recevoir, notamment auprès des clients les plus âgés, Estelle, pour qui la nappe souligne, je cite, le respect dû aux convives et à l'assiette.
8: C'est vrai, c'est un standing.
9: Alors que la clientèle plus jeune y serait beaucoup moins sensible et s'attacherait beaucoup plus à l'ambiance, à la déco et à l'assiette plutôt qu'à la nappe.
8: Oui. Nos parents sont beaucoup plus attachés aux nappes et aux bulles gomme que tu mets en dessous que nous, ça c'est évident. Alors, faut-il en finir avec les nappes au restaurant? Restaurant, Emmanuel, est-ce que la nappe c'est fini? Voilà, on enlève tout. Ou est-ce qu'il faut remettre la nappe au goût du jour?
10: Moi, quand je vais au théâtre, j'aime bien voir le lever de rideau. J'aime pas arriver au théâtre et qu'on voit déjà tout. Ben moi, alors là, je suis peut-être complètement rétro sur le sujet. Moi, je suis complètement rétro sur le sujet. J'aime les nappes, j'aime la matière, j'aime le tissu. Je trouve que quand tu arrives dans la salle, il y a un confort visuel. C'est clean. C'est peu importe la nappe, c'est pas forcément une nappe blanche à midonnée, etc. Mais c'est clean, c'est doux. Moi, j'aime bien le toucher. Et effectivement, pardon, mais je ne sais plus qui parlait, mais effectivement, ça amortit le bruit. Je suis très sensible au bruit. Ça amortit le bruit. Et j'aime bien. Je comprends pas en quoi la nappe serait un obstacle entre toi et le contenu de l'assiette. Évidemment que t'es là pour l'assiette, mais t'es pas là pour ça. T'es là pour une ambiance.
8: C'est intimidant.
10: T'es là pour un dic.
8: Aujourd'hui, quand tu viens dans un resto avec nappe, tu te dis, c'est un grand restaurant. Mais après, la nappe, tu te tiens mieux avec une nappe, d'ailleurs. Quand tu fais une tâche sur la nappe, t'as honte. Tandis que quand c'est dans un bistrot, il n'y a rien. Tu dis, tant pis, tu fous des miettes partout, tu t'en fous. Sur la nappe, tu vois tout ce que tu fais, donc tu fais attention.
10: Oui, mais il y a un côté, je trouve, quand tu sors la nappe, et moi, j'ai plein de nappes à la maison, c'est on vous reçoit.
8: C'est vrai.
10: On vous reçoit. Il y a un côté, on peut recevoir la bonne franquette dont on laisse la toile cirée, mais quand j'ai envie de recevoir, je sors encore une certaine vaisselle, une certaine nappe, des certains couverts. Et j'aime bien cette idée d'élégance et de réception à la française. Après, je comprends tout à fait ce qu'a fait Ducasse il y a 20 ans, révolutionner les codes, casser le truc, rendre la gastronomie plus directe. Je le comprends tout à fait. Mais moi, je préfère les nappes.
0: Je suis sûre, Pierre Rondeau, que chez vous, mais je suis sûre qu'il n'y a même pas de nappes.
11: Je n'ai même pas de nappes.
0: J'en ai fait.
10: Je me souviens
11: que ma grand-mère, effectivement, avait des nappes. Donc, ça veut dire à quel point c'est prisé par des gens d'un certain âge. Je comprends votre combat.
0: Quand vous recevez à Noël?
11: Et ben, quand je reçois à Noël, je reçois la bonne franquette.
0: À la bonne franquette?
11: Attendez, mais. Moi, je suis pour réhabiliter l'art de la table. Et quand on parle de table, il faut qu'on la voie, la table. Est-ce qu'ici, vous nous recevez, est-ce qu'il y a une nappe?
0: Mais ça n'a rien à voir.
11: Moi, je réhabilite le bois de hêtre, le bois de chêne, tous ces bois, ces beaux bois qu'il faut voir quand on est reçu à dîner, à une tablée.
0: Vous avez une table en chêne, vous, peut-être?
11: Pas du tout, mais j'imagine que le.
10: Il y a un côté très.
11: Mais écoute, tu fais ce que tu veux.
10: J'ai une ancienne table de chêne.
11: Tu fais ce que tu veux chez toi et tu accueilles les gens comme tu veux. Mais simplement, c'est. Voilà, il y a un combat difficile à avoir.
0: Qu'est-ce qu'on fait? On va tous au fast-food, on prend un plateau.
11: Attendez, retire la nappe, ça y est, c'est passé d'Alain Ducasse au fast-food, c'est passé du Maurice au
0: Burberry. C'est une marque d'élégance, Pierre.
11: Non, attendez, il y avait beaucoup de brasseries qui ont aussi des nappes et pour autant c'est pas des étoilés. Donc arrêtons un peu d'embellir ou d'enjoliver le côté présence de la nappe. Simplement, voilà, ça a été fait pour des raisons économiques. C'est aussi peut-être générationnel. Je pense que les jeunes ne sont pas friands de nappes et je crois pas que ça se vende beaucoup dans les magasins.
0: Ils sont en jogging, est-ce que c'est bien?
11: Et pourquoi pas, c'est confortable. Mais réhabilitons aussi le vivre ensemble. Oui. Accueillons tout le monde et les différences. Des gens en jogging, des gens en basket, des gens en costume. On va boire de la villageoise, on va boire du grand cru. On va être là tous ensemble.
0: Mais pour des couverts jetables. Mais allez,
11: pourquoi pas, mais en carton recyclé.
0: Jérôme Lavrieux, tiens, dans votre gîte, Jérôme, est-ce que vous mettez des nappes?
12: C'est les gens qui décident d'en mettre ou pas.
0: Oui, mais est-ce que vous leur mettez des nappes à disposition?
12: J'ai des nappes à disposition. Ah. Ouais, moi, j'attache beaucoup d'importance à ça. C'est pas une question de standing. Hein. Si vous allez à un repas officiel en Grande-Bretagne, à la cour du roi Charles, je sais plus combien, eux, les repas officiels, c'est la table en bois, cirée, brillante, etc. En France, vous allez à l'Élysée, un repas officiel, il y a une nappe.
0: Donc c'est une
12: question de tradition. Moi, ce qui m'embête dans les restaurants, c'est qu'ils sont en train de nous dissuader d'y aller au fur et à mesure.
11: Parce qu'il n'y a pas de nappe.
12: On a fait un débat. Non, mais on a fait un débat il y a quelques temps pour dire faut-il faire payer les couverts au restaurant? Oui, on en a fait ce débat-là.
0: Oui, bah c'était un très bon débat.
12: Faut-il fournir une carafe d'eau? Ou faut-il la faire payer? Ouais. Faut-il faire. Ils sont en train d'inventer le McDonald's au fur et à mesure. Voilà. Moi, si je vais dans un restaurant, c'est pas pour manger. J'y vais pour déjeuner ou j'y vais pour dîner.
0: Bravo, Jérôme.
12: Et j'y vais pas pour être comme chez moi, à la rigueur. Je peux être en jogging sur ma table de salon
0: vous
12: avec un beau plateau.
0: Heureusement qu'il y a
12: si
0: des gens
12: vais,
0: comme
12: c'est
0: vous.
12: Pour ça.
11: Non, mais c'est
12: et j'ajoute un autre truc.
11: C'est fou.
12: Je suis allé cet été dans un restaurant.
0: Étoilé.
12: On va dire, non, semi-gastronomique.
0: Ouais.
12: C'était plein, c'était en terrasse. Et on me dit, oui, j'ai une table qui se libère, on dresse la table. Moi, je dis dresser la table, puis je regarde les autres.
0: Bah, il a passé un coup de chiffon, quoi.
12: Bah, non, il avait son petit seau, il a pris sa loque, il a passé là-dessus, et il m'a foutu mon assiette et mes couverts.
0: Ouais, ça me rend folle, ça.
12: Mais moi, je travaille
0: pas.
10: C'est pas hygiénique,
0: c'est dégoûtant.
12: Je travaille pas dans un laboratoire pour savoir si je vais attraper un staphylocoque doré parce que j'étais bouffé chez le mec.
0: Avec la nappe, on n'a pas ce problème. T'es même pas obligé de laver la
12: nappe,
0: d'ailleurs.
12: Pourquoi on a mis souvent des nappes blanches? C'est parce que ça permettait de. C'est comme pour les chirurgiens, ils étaient habillés en blanc parce que tu pouvais savoir si c'était dégueulasse ou hygiénique.
11: On peut voir si directement t'es dégueulasse, tu sais pas manger ou tu tiens bien.
0: Je t'assure, Pierre,
12: non, mais c'est celui d'avant.
0: Tu manges pas de la même manière que tu manges sans nappe. Bah évidemment.
12: C'est celui d'avant.
11: Je viens.
12: J'ai rien à foutre d'avoir ces traces de doigts sur
11: une focalisation. Une nappe blanche, une nappe jaune.
0: Tu marches pas de la même manière. Mais si,
11: venez comme vous êtes et soyez fiers de vous.
10: Ça, c'est McDo.
11: Ne vous dites pas dans le paraître et dans la parade. Ne pensez pas que ce qui va compter, c'est la parade.
12: Pourquoi t'es pas venu en Marcel aujourd'hui?
11: Mais j'aurais pu si j'avais voulu. Je viens comme je veux.
10: Non, mais on peut décomplexer la gastronomie sans la déshabiller. On peut
11: garder
10: un certain.
11: La gastronomie, c'est pas la nappe.
10: Un art de recevoir.
0: Eh bien, nous allons avoir notre invité sur ce débat. Sachez que nous avons trouvé ce débat grâce au LinkedIn de Bernard Boutboul, que nous adorons, qui est président de Jira, et c'est lui qui a remis sur la table, très beau jeu de mots, ce sujet de la nappe. Bonjour Bernard.
13: Bonjour Estelle, bonjour à toute l'équipe.
0: Bernard, est-ce qu'il est important de remettre les nappes sur les tables des restaurants?
13: J'ai du mal à vous répondre à Estelle, je ne veux pas vous décourager, mais c'est presque un code du passé, malheureusement. Les nouvelles générations aujourd'hui ne sont absolument pas sensibles à ce code de haut de gamme. Aujourd'hui, le haut de gamme, pour eux, c'est quoi? C'est un joli chemin de table sur un beau plateau, une vaisselle très jolie, voire dépareillée, une salière, une poivrière très étonnante, etc., très design. C'est vrai que les personnes âgées sont plutôt sensibles à la nappe et c'est pour ça qu'elles disparaissent tout doucement. Tout doucement. Alors on la trouve évidemment chez les étoilés Michelin, mais en dessous, dans les brasseries, tout ça, bah, y a de moins en moins de nappes, c'est vrai.
0: Mais Bernard Boutboul, quand même, la nappe, ça veut dire quelque chose. En finir avec les nappes, ça veut dire qu'on en finit avec une époque finalement.
13: Oui, c'est exactement ça. On en finit avec une époque. On est en train de tourner une page de la gastronomie, entre guillemets, parce que la nappe faisait partie des codes de la gastronomie, des codes du haut de gamme, et elle en fait de moins en moins partie. Et j'aurais même tendance à dire, nous qui faisons des études consommateurs, que lorsqu'ils passent devant un restaurant qui a des nappes, ça leur fait peur en termes de prix.
9: Exactement.
0: Ça veut dire qu'en fait, aujourd'hui, vous voyez une nappe au restaurant, vous savez que c'est un restaurant chic, quoi. Il n'y a plus de restaurant classique, un petit bistrot qui met une nappe.
13: De moins en moins, mais en tout cas, je ne sais pas s'ils pensent que c'est chic, mais ils pensent que ça va être cher. Ça, c'est sûr.
0: Et qu'est-ce qui va remplacer la nappe, Bernard ? C'est le set de table ?
13: Bah, aujourd'hui, vous avez des jolis, vous savez, des chemins de table, vous savez, un bout de tissu qui traverse la table.
11: Un joli plateau
13: nu, d'ailleurs, hein, très beau bois, très belle matière, etc. Et quand j'entendais tout à l'heure, je redresse votre table, oui, effectivement, c'est sur des plateaux nus où on met deux verres, deux assiettes, le sel, le poivre, etc. C'est ça qu'ils appellent aujourd'hui redresser une table. Mais on ne peut pas aujourd'hui redresser une table avec une nappe, une surnappe, les verres, etc. C'est pas possible, ça n'existe pas. Et d'abord, il faut savoir que la blanchisserie coûte une fortune au restaurant.
0: Oui, c'est vrai. C'est-à-dire qu'il n'y aura même plus de ramasse-miettes, Bernard. Ça, c'était ma passion. Le petit ramasse-miettes et tout, c'était tellement... Mais oui, mais voilà, mais c'est la classe, c'est l'élégance. Bah, excusez-moi,
11: on est au 19e siècle, là, des ramasse-miettes.
12: Bah, on va pas à la cantine, on va au restaurant.
0: J'ai un ramasse-miettes chez moi, j'adore ça. Je suis même à deux doigts d'offrir du pain aux gens pour qu'ils ramassent leurs miettes.
9: Bernard Boutboul a raison, moi, je voulais le dire depuis le début, c'est que devant un restaurant avec des nappes, moi ça m'intimide. Je me dis ça va coûter plus cher.
11: T'es facilement intimidé.
0: Ouais,
11: Tu sais, il y a un moyen très facile.
9: Pardon d'être sensible.
11: C'est Charles, tu te mets devant le restaurant, tu regardes la carte qui affiche à l'extérieur et tu constates nappe ou pas nappe.
9: Sauf que la nappe, vous la payez dans l'addition.
0: Oui, on la paye, bien sûr, la carafe d'eau. Pardon.
12: Le mec qui enlève la nappe, Ducasse, quand il a enlevé la nappe,
11: il fait pas payer moins cher.
12: J'ai pas payé avec des tickets restaurant si j'allais chez Ducasse.
0: Je sais pas, on y va pas de toute façon.
12: Franchement.
11: Le ticket resto chez Ducasse, oui.
0: On va remercier Bernard Boutboul. Bernard, continue à nous offrir toutes ces mines d'or

0: nos réseaux, vous répondez non à 73%.
1: Ah. C'est le genre de sondage qui me font garder la foi en notre civilisation. Oui.
0: Voilà. C'est la France éternelle, ça.
1: Il est midi 43, c'est l'heure de Damecourt 2027.
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1: Et on parle foot et politique aujourd'hui, Pierre-Antoine Damecourt, dans Damecourt 2027.
3: Et oui, Estelle, parce que cette semaine, je suis content, c'est le retour de la Ligue des Champions. Des tacles, des remontadas, ça attaque à gauche, à droite, au centre. Mais attendez, mais c'est la campagne présidentielle,
1: oui, en fait.
3: Bon, sauf qu'à la fin, il n'y a pas de coupe aux grandes oreilles. Quoique, François Bayrou traîne toujours dans un coin, ça peut faire l'affaire. Alors, ils ont tous des supporters, hein, ils ont tous leur chant. T'as Xavier Bertrand qui est là. Qui ne saute pas, vote pas pour moi. Moi, allez, mais sautez les gars, là, pourquoi je suis tout seul? Non, la campagne, c'est palpitant, Estelle. C'est comme un match de foot, c'est plein d'action, ça part dans tous les sens. Oh, ça part sur le côté gauche, Olivier Faure qui prend le ballon et qui se le fait prendre par Raphaël Glucksmann, mais ils sont dans la même équipe. Et François Hollande qui revient pour le tacler par derrière. Oh, pas ça, François, pas maintenant, après tout ce que tu n'as pas fait. Oh, et Free pour Edouard Philippe, magnifique action, il vient de placer sa frite au fond des filets de la friteuse, un bijou à montrer dans toutes les écoles de communication. Oh, changement Estelle, du côté du RN, avec la sortie du numéro 10, Jordan Bardella, et l'entrée en jeu de Marion Maréchal. Jordan n'est pas content, il tape violemment dans sa gourde, qui hurle de douleur. Ah pardon, c'était pas une gourde, c'était Eric Ciotti. Oh, le vilain geste là, de Bruno Retailleau, qui vient de lâcher son Doberman sur Jean-Luc Mélenchon. Oh, ah non, finalement c'est le Doberman qui a peur de Jean-Luc Mélenchon. Quelle action, attendez, c'est la mi-temps, Estelle, c'est la mi-temps, ça va être du sport. Non, j'arrête, je vais pas tout vous spoiler, mais je peux vous dire qu'à la fin, il y en a qu'un qui aura le brassard de capitaine.
1: Bravo, Pierre-Antoine.
3: Oh là là, je me suis mis des frissons sur cette dernière phrase.
1: C'est incroyable. 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
3: La chaîne de la chaîne.
1: De Pierre-Antoine Damecourt.
3: On est que début septembre.
4: Il y a des nappes sur ta chaîne?
3: Oui, il y a des nappes.
1: Voilà, vous allez sur amc.fr et Pierre-Antoine Damecourt a sa propre chaîne, et sinon vous l'écoutez en podcast, donc également sur toutes les plateformes de téléchargement. Merci Pierre-Antoine, on se retrouve 13h50, le répondeur, les meilleurs messages laissés au 3216. Et tout de suite, c'est Anthony Morel, on n'arrête pas le progrès.
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15: Il est 12h51, vous êtes dans Estelle Midi sur RMC, RMC Story. Et tout de suite, on parle brosse à dents, non pas du futur, mais de maintenant, avec Anthony Morel.
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15: Anthony, vous venez nous présenter un objet absolument fabuleux. Enfin, je ne sais pas s'il est fabuleux, mais toujours est-il que c'est une brosse à dents absolument incroyable. Elle est assez énorme, cette brosse à dents.
16: Ah oui.
15: Et vous nous dites, ça va changer votre quotidien.
16: Oui, c'est ça. Alors, elle a plusieurs caractéristiques. On va commencer
15: par... Est-ce qu'elle brosse les dents?
16: Elle brosse les dents. Ce qui est pas mal pour une brosse à dents. Et oui, pour le prix qu'elle coûte, je peux vous dire, elle peut brosser les dents. Parce qu'elle coûte quand même 500 balles. Hein. Donc, voilà.
15: 500 balles.
16: Je vous le dis déjà de base, parce que voilà, j'évacue le sujet. Alors, est-ce que ça vaut le coup? C'est ça qu'on va voir. Qu'est-ce qu'elle a de particulier, cette brosse à dents? Alors qu'elle a été par Dyson, on les connaît d'habitude pour leurs aspirateurs, leurs sèche-cheveux. Oui, je sais que vous aimez bien. Bon, bah là, on s'est dit.
15: Tout le monde aime bien.
16: Pourquoi est-ce qu'ils se lancent dans les brosses à dents? Ils ont lancé une brosse à dents, alors qui est connectée et qui a plusieurs particularités, dont celle de vous montrer en fait à quel point vous vous brossez mal les dents. C'est un peu ça le principe de base de cette brosse à dents. On se brosse globalement en moyenne assez mal les dents. Le temps moyen de brossage, vous savez ce que c'est? 45 secondes.
15: Oh,
16: 45
15: oui.
16: secondes, alors c'est que normalement il faut
17: 2 minutes.
16: 2 minutes. Je crois que c'était avant 3. Maintenant les dentistes disent 2. Enfin bon, en tout cas, disons entre 2 et 3, mais c'est pas 45, ça c'est sûr. Et donc en gros, le principe de cette brosse à dents, c'est qu'elle est équipée d'une petite caméra. Et la caméra, eh bien, quand vous mettez la brosse dans votre bouche, elle va vous montrer. Alors je vais vous éviter le spectacle. Elle va vous montrer en fait la façon dont vous vous brossez les dents, et elle va vous montrer en fait s'il reste un bout de poulet entre deux molaires. En gros, vous allez le voir, donc vous allez pouvoir vous brosser de manière optimale. Et surtout, là où c'est assez malin, c'est que cette brosse à dents, elle est couplée à une intelligence artificielle qui va repérer les espaces interdentaires. C'est là qu'on se brosse le plus mal les dents, et ça génère du tartre, de la plaque.
15: Bah, tu mets un fil et ça coûte moins cher.
16: Alors c'est exactement. Là, le truc, c'est que la brosse à dents remplace le fil, c'est-à-dire qu'à chaque fois qu'elle détecte un espace interdentaire, il y a un jet très puissant qui va se déclencher, et ça va envoyer en fait un liquide qui va venir faire comme du fil dentaire, si vous voulez.
15: C'est génial,
16: comme chez le dentiste. C'est ça qui font payer cher, parce que pour le coup, est-ce que ça vaut 500 euros? Voilà, ça c'est la question. Alors en plus, pour l'avoir un petit peu testé et pour avoir vu aussi des vidéos sur les réseaux sociaux, ça gicle assez fort. C'est-à-dire que ça part parfois, vous allez refaire votre miroir en même temps.
15: Faut pas être maquillé avant.
16: Faut pas être maquillé juste avant. Donc il y a ça, il y a le fait qu'elle pèse quand même assez lourd, assez encombrante. Donc bon, si vous êtes en voyage par exemple, bah, c'est pas forcément
15: prenez un bagage en soute.
16: Voilà, prenez un bagage en soute, ça peut être pratique. Bon, voilà. Et alors le dernier truc, c'est que non seulement ça coûte donc c'est 480 €, mais en plus il y a les consommables qui vont avec.
15: Bah, oui, il y a la tête de brosse.
16: Alors la tête de brosse, mais pas seulement. Par exemple, ils ont mis au point un dentifrice spécial qui ne mousse pas, parce que sinon la caméra, bah, avec la mousse, vous voyez rien. Eh bah oui, très malin. Donc ils vous vendent le dentifrice avec.
15: Moi, je veux que ça mousse. Oui.
16: Bah alors, si vous voulez que ça mousse, alors vous pouvez l'utiliser avec un dentifrice qui mousse, mais vous verrez moins bien l'état de votre brossage, puisque c'est ça l'intérêt quand même, c'est de voir à quel point, enfin, si vous vous brossez bien les dents et si vous avez les dents bien blanches à la fin.
15: Mais alors, vous connaissez ma passion pour les brosses à dents.
16: Oui.
15: Anthony, moi, j'ai une brosse à dents et effectivement, je me la brosse avec mon application et elle me dit si mes dents sont bien brossées ou pas.
16: Bien sûr.
15: Et je vois, je veux dire, si quelles zones sont bien brossées ou pas bien brossées.
16: Alors, vous voyez pas.
15: Enfin, ça m'a pas coûté ce prix-là. Hein.
16: Non, ça vous a pas. Alors, vous voyez pas l'image réelle. C'est une, comment dire, une stylisation de vos dents
15: tout
16: et vous
15: fait.
16: Voyez si vous avez bien brossé chaque, ouais. chaque zone. Et est-ce que vous l'utilisez quotidiennement, honnêtement?
15: Oui, je l'utilise quotidiennement.
16: Vous mentez. Alors, je sais que c'est pas vrai.
15: Parfois, j'oublie.
16: Voilà.
15: Je l'ai fait hier pour vous montrer.
16: Oui, voilà.
15: Et je l'ai fait ce matin. Également.
16: C'est ça. Mais sauf que moi, c'est ce que je reproche, que je les vois depuis des années, ces brosses à dents connectées. Je trouve que le principe est intéressant parce que ça va vous montrer, il y a des petits capteurs. Donc, ça vous montre effectivement si vous avez bien brossé chaque zone et si vous n'avez pas brossé trop fort. Le truc, c'est que, en gros, on va l'utiliser une fois, deux fois parce que c'est rigolo. Et après, on revient en mode classique parce qu'on en a marre. Là où je trouve ça formidable, en revanche, c'est pour les enfants. Ça, c'est vrai que c'est pas mal avec des applications qui transforme en fait le brossage en une sorte de jeu vidéo. Je vois bien, il faut bien brosser toutes les dents. Là, le côté ludique, je comprends tout à fait l'intérêt.
15: Tu
16: pour les adultes.
15: Enfant,
16: mais oui, je sais bien. Non, mais pour moi, il y a un côté.
4: Est-ce qu'on appellerait
16: gadget.
4: Pas ça un bon gadget?
16: Voilà.
4: Exactement.
16: Là, pour moi.
15: Non, je me lave mieux les dents.
4: Attrape gogo, dirait
15: non,
4: certains.
15: Je te jure.
16: Je sais pas, parce qu'il y a un côté. Si ça peut permettre aux gens de mieux se brosser les dents, pourquoi pas. Mais moi, pour moi, effectivement, on est un petit peu dans le gadget. Je suis pas sûr qu'il y ait une nécessité pour ce genre de.
4: S'il faut faire un crédit pour acheter une brosse à
15: dents.
16: 500 €. Ça commence à faire
15: 500 € la brosse. Bon, bah écoutez, merci Anthony. On va réfléchir.
16: Oui.
15: Et on vous rappellera. Merci beaucoup Anthony. On parle de quoi demain?
16: Ah bah demain, bah, vous êtes bah contente aussi. Encore un truc que vous allez acheter.
15: Un aspirateur.
16: Mais non, qui est présenté ce soir.
15: L'iPhone.
16: Mais oui.
15: Oh là là, vous avez il est pliable.
16: Modèle pliable, normalement, normalement. Oh, on attend.
15: Quelle folie, quelle folie.
16: On
15: J'ai
16: le
15: tellement
16: petit
15: hâte d'être à demain.
16: Bah, je sais.
15: Merci beaucoup Anthony. Et si vous voulez acheter cette brosse à dents, bah écoutez, vous pouvez toujours écouter la chronique en podcast. C'est gratuit. RMC.
16: Attendez le prix de l'iPhone quand même, parce que c'est la brosse à dents plus l'iPhone, ça va commencer.
4: Il va coûter 5 brosses à dents.
15: Je vais attendre le téléphone. Ouais, merci beaucoup, Anthony, dans un instant. Le zapping, le meilleur de l'actu sur RMC. Tiens, on parlera de cette proposition incroyable de Bruno Le Maire, la maternelle dès 1 an. Il s'est dit, tiens, bah, vous accouchez, hop, tiens, on met le môme à l'école. Bon, est-ce que c'est une bonne ou une mauvaise idée? On en parle avec vous dans un instant. À tout de suite.
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15: Dans un instant, dans Estelle Midi, le zapping, le meilleur de l'actu sur RMC. On parlera de l'idée de Bruno Le Maire, la maternelle dès un an. On parlera de Marine Tondelier, qui a été très déstabilisée il y a quelques heures sur LCI. Et puis, on parlera d'un concert de Stevie Wonder à Paris, 16 ans après son dernier concert dans la capitale. 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
15: Les infos, Rémi Barré. Bonjour Rémi. Bonjour Estelle et bonjour à tous. Un policier municipal de Carcassonne, proche du RN, en pleine polémique. Et puis les prix des carburants au plus haut, et ce n'est pas prêt de s'arrêter. Le RN a décidé de le suspendre de ses fonctions. Un bénévole du service d'ordre du parti est dans la tourmente. Un policier municipal de Carcassonne, proche du maire RN de la ville, surpris en train de tenir des propos ouvertement racistes et misogynes. Propos enregistrés par la caméra embarquée par la police municipale. C'était lors d'une patrouille. Une caméra qu'il pensait éteinte. C'est le Midi Libre qui révèle l'affaire. Réaction ce matin dans les rues de Carcassonne.
35: Je trouve ça complètement indécent. Comment peut-on avoir du respect pour l'uniforme quand il y a de tels propos? C'est vraiment, j'espère qu'ils seront sanctionnés.
36: Tout simplement, j'en pense que c'est pas normal. Enfin, quand même, c'est grave qu'ils parlent comme ça de gens. Enfin, voilà ce que j'en pense. C'est pas normal.
15: Et alors que le baril de brut atteint de nouveau les $100 ce matin, les prix des carburants restent au plus haut. Prix des records atteints en juin 2022. Réunion avec les distributeurs aujourd'hui à Bercy autour du ministre de l'économie. Dominique Schellcher est le patron des magasins U, invité ce matin d'RMC et de BFM TV. Jusqu'où ira la hausse des prix?
37: Personne ne peut le dire, mais tant qu'il y aura des perturbations comme cette nuit encore, des bombardements, et qu'on n'aura pas retrouvé une chaîne logistique, parce qu'en fait, le carburant, c'est une chaîne logistique mondiale qui est complexe, qui est lourde. Et cette chaîne, elle est perturbée. Il y a des stations de raffinage qui ont été bombardées, des routes maritimes qui sont perturbées parce que les bateaux sont attaqués. Donc, par exemple, l'assurance de ces bateaux coûte plus cher. Parfois, les pétroliers prennent des bateaux plus petits. Donc, tout est un peu plus cher. Et donc, tant qu'il n'y aura pas de la sérénité pour de la circulation normale, on aura des prix tendus.
2: Dominique Schetcher l'évoquait à l'instant, nouvelle tension dans le Golfe. L'Iran affirme ce matin avoir attaqué 2 bateaux américains, 8 pétroliers, 10 autres navires. Réplique à des frappes américaines hier qui ont visé 5 pétroliers iraniens. Et selon une agence maritime locale, plusieurs pétroliers sont en feu actuellement dans le détroit d'Ormuz. Il le fait dans un courrier adressé au chef d'entreprise. Sébastien Lecornu promet que la contribution exceptionnelle à l'impôt des sociétés diminuera dans le projet de budget pour 2027. Une mesure exceptionnelle qui doit le rester, selon le premier ministre. C'est une première, la commercialisation de bouteilles de champagne à plus de 13% d'alcool et pouvant atteindre jusqu'à 15% au lieu de 11,5% à 12,5% habituellement, va être exceptionnellement autorisée. En cause, les canicules à répétition, une maturation particulièrement rapide des raisins, une teneur en sucre très forte. La suite de la reprise de la Ligue des Champions, le PSG affronte les Slovaques du Bratislava ce soir, coup d'envoi 21h, match à vivre en direct et en intégralité sur RMC. Et puis les courses, Estelle.
15: Oui, Rémi, et nous espérons avoir un succès car je ne vous le cache pas que depuis la rentrée, c'est très mitigé.
2: On a fait 7e hier, je crois.
15: Oui, comme à peu près chaque jour. Mais aujourd'hui, j'ai plutôt confiance. Le quintet qui se déroule à 13h55 sur l'hippodrome d'Angers avec 15 concurrents qui vont s'affronter sur 3100 mètres dans la discipline du trot.
2: Et donc le favori?
15: C'est le numéro 9, Kika Jocelyn, qui a été préparé par son entourage. Bah, c'est mieux, hein, c'est sûr que de ne pas le préparer, bien sûr. Mais pour ce très bel engagement, elle ne devrait pas taper loin aujourd'hui. Kika Jocelyn, le numéro 9.
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15: 13h05 sur RMC, la suite d'Estelle Midi, c'est maintenant.
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15: Bon, restez le midi sur RMC Story. Nous sommes toujours avec cette très belle équipe autour de la table. Il y a l'économiste Pierre Rondeau, la journaliste indépendante de Dijon, Emmanuel Dancourt, le propriétaire de Gîte, Jérôme Lavrieux, et bien sûr mon bras droit et ma jambe gauche, Charles Manier. Dans un instant, le zapping, le meilleur de l'actu sur RMC. On va parler de Bruno Le Maire. Mais écoutez, mais Bruno Le Maire est partout, plein de propositions. On verra si elles sont pertinentes ou pas, ces propositions. Ce sera dans un instant. À 13h30, on se demandera s'il faut baisser le salaire des ministres. En tout cas, c'est Sébastien Lecornu, le Premier ministre, qui a proposé ça. Est-ce que vous dites bravo ou est-ce que vous dites c'est des magots? 32-16 et puis le WhatsApp également, Charles.
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15: Et puis à 14h, on se posera cette question. Y a-t-il trop de touristes étrangers en France? On ne le sait pas forcément, mais la hausse de ce nombre de touristes étrangers, ça amène une hausse des prix, une surpopulation et un impact climatique. Alors, trop de touristes étrangers en France, vous réagissez à 14h. Dites-nous si vous êtes restaurateur, c'est une aubaine pour vous. Au contraire, ces touristes étrangers, on vous attend.
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15: Et on démarre tout de suite avec un extrait des Grandes Gueules. Ce matin sur RMC, la maternelle dès un an, bonne ou mauvaise idée? C'est en tout cas la proposition choc de Bruno Le Maire, qui souhaite lutter contre la baisse du niveau des élèves. Et pour Fatima Haït-Bounois, l'enseignante DGG, c'est quand même une idée très difficile à mettre en place. Écoutez.
7: Ce qui est intéressant, c'est que finalement, il était ministre de l'économie, il nous propose de faire pour l'éducation aussi mal que ce qu'il a fait pour l'économie. Alors ce qui est marrant, c'est qu'il dit des choses vraies, mais la conclusion est fausse. Ce qui est très vrai, c'est que tout se joue, il y a beaucoup de choses qui se jouent avant 3 ans. Ça, c'est vrai.
2: Ça, on est d'accord.
7: Ce qui est vrai, et là je suis d'accord avec lui, mais tout le monde ne peut qu'être d'accord parce que c'est le langage, attends juste sur ça, le langage, l'accès au langage, la maîtrise des mots, c'est dès les premières heures que ça joue. Ce n'est pas parce que tout se joue, et là je suis d'accord, dans le ventre de la mère ou dès les premières heures, que ça veut dire qu'il faut mettre encore plus d'école.
15: Alors, la maternelle dès un an, bonne ou mauvaise idée, Jérôme Lavrieux?
8: Je pense que lui, quand il est né, il était déjà bilingue, donc il doit trouver assez tard. La maternelle dès un an, moi, on va finir par accoucher dans l'école, en fait. Ça s'appelle une garderie. Voilà. Donc, n'appelons pas ça maternelle, appelons ça garderie. La plupart des communes, parce qu'il y a une désertification, il y a de moins en moins d'enfants, pour maintenir des écoles maternelles et primaires ouvertes, les acceptent dès 2 ans à condition d'être propres. Donc, on n'est pas loin, en fait, des un an. Mais
15: enfin, un enfant de un an, il se passe des choses. C'est, un enfant de un an, ce n'est pas du tout la même chose qu'un enfant de deux ans.
8: Oui, en fait, tous les enfants de moins d'un an ne sont pas H24 avec leur mère, qui est pour. Un grand nombre d'entre elles a repris le travail, ils sont confiés à une nounou, ils sont dans une garderie, ils sont dans une crèche.
15: Oui.
8: Donc, ça arrive pour beaucoup de gens. Mais est-ce que c'est au pouvoir public.
15: On
8: ne
15: va pas leur apprendre à lire à un an ?
8: Non, bah non.
15: Ils ne savent même pas parler.
8: Enfin, même à 15 ans parfois.
15: Oui, c'est vrai.
8: Donc, c'est pas l'âge. C'est pas l'âge, ce serait plutôt la méthode d'enseignement qu'il faudrait revoir.
15: Oui, enfin, moi, je pense à des instits qui passent un concours et qui vont se retrouver. Elles ont des enfants de 3 ans à qui il faut qu'elles apprennent des choses, etc. Et elles vont se retrouver avec des enfants, si l'idée passait, mais de 1 an, mais c'est pas du tout la même chose, Emmanuel Dancourt. Un enfant de 1 an et de 3 ans, mais c'est, voilà, c'est le jour et la nuit quand même.
0: Alors moi, tous mes enfants sont entrés à l'école à 2 ans, et je suis d'accord, entre 1 an et 2 ans, c'est pas du tout, à 1 an, t'es encore un petit bébé.
15: Ça marche à peine.
0: Que éventuellement, tu es effectivement en nourrice ou en garderie, tu apprends à socialiser, tu apprends l'altérité, tu apprends plein de choses, mais t'as besoin qu'on respecte ton rythme. Sauf que quand tu es à l'école, c'est toi qui dois suivre le rythme. En fait, le problème de la proposition, je la trouve très mauvaise, voire ridicule. Par contre, le constat, oui, on a dégringolé dans le classement PISA, on est complètement nul en maths, on a complètement dégringolé notamment sur les maths. Le PISA, ça regarde les maths et le français, mais c'est pas ça la solution. Un des problèmes qu'on a, c'est que nos professeurs à nous en France n'ont aucun, n'ont pas de formation continue. Ça n'existe pas, il y a 0 heure. Alors qu'en Asie, par exemple, ils sont très très bons en maths, il y a 100 heures quand même de formation continue. Et ben, ça change tout en fait, ça change tout. Et puis on a des enfants qui ont effectivement plus de mal à se concentrer,
3: ils ont accès à des formations. Hein ? Ils ont accès à des formations.
0: Il y a 0.
3: Ah non, mais.
0: Non, il y a la spécialiste est venue ce matin.
15: Le nombre de profs face à Apolline. Ils sont absents et te disent,
3: non, non, non, attends, en formation. Emmanuel,
0: la spécialiste est venue ce matin.
3: Emmanuel, je peux témoigner. J'ai été un an prof de.
0: Mais t'es en études supérieures.
3: Non, attends, j'ai été un an prof de SES, même en étant un an prof de SES, j'ai eu accès à une formation. Et dans le supérieur, effectivement, tu as accès à une formation. Mais même à l'école primaire, à l'école maternelle, au collège, tu as accès à des formations. Heureusement, d'ailleurs.
0: Il y avait une spécialiste qui a signé une tribune dans Le Monde avec notamment notre prix Nobel d'économie et qui explique. Non, mais bah si, c'est le débat. Parce que Bruno Le Maire, il veut faire ça. Oui, mais le débat, pourquoi ? Parce que le niveau a baissé. Oui. C'est ça le débat. Et donc, il disait, il y a 0 heure. Alors, peut-être qu'elle parlait du primaire, peut-être qu'elle parlait du collège, mais en tout cas, il y avait 0 heure de formation continue.
3: Tu as accès à beaucoup de formations si tu prends l'initiative de les prendre.
15: Pierre Rondeau, en tout cas, la maternelle a un an. Bonne ou mauvaise idée ?
3: Bruno Le Maire, à quel titre donne-t-il un avis qui ne regarde que lui ?
15: 7 ans, ministre de l'économie.
3: Et donc ministre de l'éducation aussi ? Donc spécialiste de la pédagogie, spécialiste de la petite enfance, en plus d'être spécialiste de la dette d'ailleurs. Je veux dire, à quel moment on va s'autoriser à débattre, d'ailleurs à perdre 5 minutes de notre temps, à débattre sur une proposition faite par quelqu'un qui a ruiné la France et qui n'est même pas spécialiste de l'éducation et de la pédagogie. Mais moi, n'étant pas spécialiste, je n'aurai pas l'outrecuidance de donner mon avis. Je vais simplement juger la personne. Cette personne n'a pas les compétences pour faire une proposition en termes de pédagogie. Je ne dis pas ça simplement. Moi, ça va être très simple. Oui. Moi qui n'ai pas d'enfant, j'ai une proposition.
15: Quoi ?
3: Bah, mettons les enfants dès 6 mois en école primaire. Parce que le niveau PISA, effectivement, a dégringolé totalement. Donc, pour améliorer le niveau, on va apprendre à lire à 6 mois. Voilà. Maintenant, débattez.
15: Exactement
3: comme Bruno Le Maire.
15: Mais vous n'avez pas été ministre de l'économie.
0: Et alors, ça lui donne aucune légitimité.
3: Cette personne étant ministre de l'économie pendant 7 ans et qui a ruiné la France.
9: Il laisse aussi des doutes sur sa candidature. Il continue à
15: animer le débat public.
3: Dans ces cas-là, Charles
0: anime le débat public avec une proposition intelligente.
3: En plus, Charles, j'imagine qu'en termes même, il doit être le brainstorming hallucinant qu'ils ont dû avoir ce week-end avec ses conseillers en communication. Comment faire pour revenir et se positionner à l'économie présidentielle, je balance sur la table une proposition qui n'a
15: aucune espèce.
9: C'est bien joué pour faire parler de lui.
3: Sauf que là, je parle de lui en mal, donc je ne suis pas certain que ça soit positif.
15: Les GG ce matin sur RMC, Marine Tondelier s'est-elle ridiculisée à propos de nos anciens présidents ? La séquence s'est déroulée lundi soir sur LCI face à Darius Rochebain. Écoutez.
10: De Gaulle.
11: De Gaulle, un infini respect. Puisqu'on est libre grâce à lui et grâce à d'autres qui ont travaillé avec lui. Et donc, moi, c'est une figure, ça fait quand même longtemps qu'on n'en a pas eu des comme lui.
10: Pompidou ?
11: J'ai pas de souvenirs. Je peux pas vous dire, j'ai pas connu, j'ai pas de trucs marquants à dire sur Pompidou en tant que citoyenne, qu'électrice.
10: La croissance, le développement, l'industrie.
11: Vous, ça vous a marqué apparemment.
15: Alors vous l'avez entendu, Marine Tondelier visiblement déstabilisée par cette séquence et pour Antoine Derce, le consultant des GG, c'est une honte. Écoutez.
1: On me demanderait de citer le grand projet de loi sous Pompidou, j'en sais rien. Mais moi, je suis quand même en mesure de parler de chaque époque, de vous dire que Pompidou, c'est magnifique, c'est les années 60, la France grandiose, l'alliance de la modernité, du conservatisme, des choses comme ça. Et elle, elle n'a pas du tout de vision. Et donc, ça m'inquiète, parce que quand on fait de la politique et quand on aspire à des responsabilités, on doit savoir d'où on vient, on doit connaître cette histoire.
15: Jérôme Lavrieux, ça vous a gêné cette séquence de Marine Tondelier ?
8: Tout est gênant dans ce truc. Enfin, on attend un minimum de culture générale de la part des gens qui vont se présenter à nos suffrages. Franchement, un minimum de culture générale. Pompidou, je sais à peine qui c'est, je sais pas quoi vous en dire. Ouais. Bon, tant pis. Allez, passons à autre chose. Bah si, il y a plein de choses qui sont faites, des décisions qui sont prises sous Pompidou. Par exemple, la décision de construire le plus grand nombre de centrales nucléaires. Enfin, quand t'es ministre écologiste, que t'es contre le nucléaire, tu dois savoir pourquoi on a des centrales nucléaires. Elles sont pas sorties de terre comme ça. La décision de construire le TGV. Les premières lignes de TGV, elles ont été inaugurées par Mitterrand. La décision factuelle de les construire, c'est sous Pompidou. Enfin, je peux en citer plein. Moi aussi, je n'ai pas connu personnellement Pompidou. Ouais. Quand il est décédé, je devais avoir 5 ans. Voilà. Mais je sais qui est Pompidou. Parce que tu sais pourquoi je sais qui est Pompidou ? Bah, parce que je suis allé à l'école. Puis qu'on m'a dit qui c'était. Puis qu'avant lui, c'était le général de Gaulle. Avant le général de Gaulle, c'était René Coty. Et après, ça a été Giscard.
15: Oui, mais t'as raison sur toute la ligne, Jérôme, mais on doit bien reconnaître qu'on ne cite absolument jamais Pompidou.
8: Si, on le cite pour une phrase qu'il a dite et qui est d'actualité. Je suis désolé de te couper la parole, ça ne se fait pas. Mais il a dit « Arrêtez d'emmerder les Français ».
15: Oui, d'accord. Ouais. Mais c'est quelqu'un qu'on ne cite absolument jamais, alors qu'on fait tout le temps référence à De Gaulle, mais elle a pas réussi sur les autres non plus, hein. À Chirac. Après, je suis d'accord, ça manque de culture politique de manière... c'est très, très, très dommage. Mais on doit bien reconnaître que jamais... On a cité Pompidou sur ce plateau.
5: Mais elle a rien dit sur Giscard non plus.
15: Oui, bah pareil, Giscard.
9: Elle a dit, me fait penser à Emmanuel Macron.
15: Voilà. Oui, non, mais c'est évidemment Giscard, ça manque de culture politique et c'est dommageable.
8: Le droit à l'avortement. Mais on n'a rien à dire sur Giscard.
15: Qu'on cite, mais c'est pas ça, c'est des gens qu'on ne cite jamais.
5: Enfin, tu plaisantes ou quoi, Giscard?
8: On a fait rentrer le droit à l'avortement dans la Constitution. Giscard, on en a parlé matin, midi et soir.
15: C'est pas Giscard dont on parlait.
5: Enfin, les chefs d'un parti.
15: On parle du droit à l'avortement.
5: Emma, c'est son boulot. Ouais.
15: Mais je suis d'accord. J'ai dit que j'étais d'accord.
5: C'est une femme politique.
15: J'ai juste dit que j'étais d'accord, si ce n'est que on ne cite jamais.
3: Oui, mais c'est pas parce qu'on l'a cité.
5: Enfin, il y en a pas beaucoup des présidents de la 5e. On peut quand même connaître trois lignes sur chacun.
15: Mais c'est ce que je dis, Pierre.
3: Non, mais justement.
15: Pierre, arrête. C'est ce que je dis. Je dis juste que dans le débat public.
3: Tu prends sa défense. Tu dis, on l'a cité.
15: Je prends pas sa défense. Je dis, je suis d'accord totalement avec ce qu'a dit Jérôme. Première base. Deuxième base, reconnaissons cependant que débats, on ne cite absolument jamais
3: Pompidou. Je le reconnais,
15: Pompidou.
3: Mais dans ces
15: c'est
3: cas-là,
15: tout ce que je dis.
3: Si ta phrase a une quelconque utilité, ça devrait dire qu'elle est utile parce que Marine Tondelier, n'ayant pas cité au préalable Pompidou ou Giscard, elle a le droit de ne pas les connaître.
15: C'est pas ça que je dis.
3: Pourquoi je dis elle manque de culture politique.
15: Arrêtez de me faire dire.
3: C'est pas ça que je veux dire. C'est pas parce qu'on parle pas que Marine Tondelier qui a l'ambition.
15: Mais c'est ce qu'on dit, on est d'accord.
3: On n'en parle pas.
9: Mais si vous voulez, à sa décharge, pour un peu de contexte, cette séquence, elle arrive après plus d'une heure et quart. Entretien en direct. À la fin, il dit allez, une dernière question, je vous montre des présidents, vous me dites ce que vous en pensez. Et elle a un côté un peu. On va regarder l'avenir, on va
3: c'est
9: pas se plonger dans le passé.
3: Elle a un petit côté,
9: je balaye d'un revers de main. Et il y a un peu de mépris pour l'histoire de la 5e
15: République. Mais ça, c'est pas normal.
3: Quelqu'un qui a l'ambition, c'est pas le commun des mortels, c'est pas le quidam. Quelqu'un qui a l'ambition de participer à l'élection présidentielle, c'est pas après une heure de débat qu'il va être fatigué. Normalement, et quelqu'un qui doit un minimum connaître la culture générale de la 5e République.
5: Elle a des circonstances personnelles qui font qu'elle peut être fatiguée un peu plus. Vous voyez ce que je veux dire?
8: Pourquoi?
9: Elle est enceinte.
5: Souvent, je suis désolée, mais t'es un peu fatiguée.
15: Alors, excusez-moi, ça change. C'est vrai que j'avais oublié ce détail. Je vous assure qu'être enceinte, et on n'est que deux à pouvoir en parler ici, ça change quand même la donne sur ta capacité à te mobiliser sur un débat. T'as quand même une vie qui est en train de grandir en toi, et je peux vous assurer qu'au niveau du corps et qu'au niveau du cerveau, on ne fonctionne pas pareil.
5: Ça n'explique
15: donc
5: pas
15: ça,
5: tout.
15: Donc ça, pour le coup, ça pourrait être à sa décharge. Oui. Mais n'empêche que le manque de culture politique, je suis d'accord, pour une candidate, c'est pas possible. Voilà. Mais merci de le préciser, Estelle.
5: Les GG, ce matin, sur RMC, faut-il un fichier national des locataires mauvais payeurs? C'est l'idée, en tout cas, relancée par le ministre du Logement, Vincent Jeanbrun, qui veut lutter contre les locataires indélicats. Une mesure saluée par Emmanuel De Villiers, l'entrepreneur des GG.
6: Il y a longtemps que ça devrait exister. C'est très bon, puisque ça permettra aux propriétaires qui sont souvent floués
12: d'avoir une information. Et ensuite, ce sera dissuasif pour les mauvais coucheurs, mauvais locataires, parce qu'ils sauront qu'ils vont être démasqués assez rapidement. Mais il faudrait que ce soit, tu ne l'as pas souligné, couplé à des sanctions très très fortes. C'est-à-dire que le récidiviste devrait vraiment avoir une sanction extrêmement dissuasive.
15: Alors, faut-il un fichier national des locataires mauvais payeurs, Pierre Rondeau ?
3: Non. Ou alors, en ce cas, mais aussi un fichier des propriétaires qui louent des logements insalubres et qui ne respectent pas
15: le plafond des loyers. Il y a des lois pour ça, en fait.
3: Oui, bah, pourtant, à Paris, il y a beaucoup de gens qui ne respectent pas les lois. Et on pourrait les dénoncer, les montrer du doigt et les blâmer.
15: Vous avez le droit de les dénoncer.
3: Rendez-vous compte que si, parce que le hasard de la vie a fait qu'une fois, malheureusement, vous retrouvez au chômage ou en difficulté et vous ne pouvez pas payer votre loyer, je distingue les squatteurs des gens qui, par le hasard de la vie, le hasard de l'existence, n'ont pas eu les moyens de payer un mois, deux mois
15: de
3: loyer.
15: Ce fichier les distinguerait aussi. Hein.
3: Et le droit au pardon. Et le droit, pardon, on en dit quoi? C'est-à-dire que je vais tatouer sur quelqu'un son front d'un mauvais payeur. À vie, seras dans le listing des mauvais payeurs. Mais comment je fais pour retrouver un logement?
15: C'est comme les 12 points du permis. Bah, au bout de 6 mois, au bout d'un an, tu retrouves tes points. Donc là, peut-être que, en fait, mais en vrai, déjà, les professionnels du squat, entre guillemets, ceux-là, ils seraient sur le fichier.
3: C'est parce que je le distingue.
15: Et ce serait une bonne chose.
3: Mauvais payeurs.
15: Bien sûr. Et mauvais payeur, déjà, avant que tu sois sur le fichier, faudrait qu'il y ait eu beaucoup de relance. Faudrait qu'on ait essayé de trouver une solution. Et peut-être que c'est sur le fichier pendant 6 mois. Parce que
3: Et pendant 6 mois, je fais comment pour me loger? Le droit au logement, c'est pas un droit.
15: Et le propriétaire, il fait comment, lui?
3: Pour ça, on fait aussi un dossier des mauvais propriétaires.
15: Il existe déjà
3: des
15: ce dossier.
3: Allez voir les annonces à Paris dans un marché locatif qui est sous tension, qui est avec plein de logements qui sont au-dessus du plafonnement des loyers.
15: Mais Pierre, il suffit juste de dire bonjour à la mairie de Paris, ce logement à telle adresse, il est au-dessus du plafonnement.
3: Et quelqu'un qui a déposé une centaine de candidatures pour un logement et qui n'a pas accès ou alors qu'il doit louer un logement pour 1200, 1300, 1400 euros.
8: Ils n'ont pas accès. Parce qu'il y a plein de gens qui sont propriétaires de logements et qui ont eu affaire à des mauvais payeurs qui ne veulent plus le mettre sur le marché.
3: C'est la faute des méchants locataires et les pauvres propriétaires sont vraiment en très grande difficulté parce que les méchants locataires sont là à les voler, à les squeezer.
8: Je te remercie pour ton absence totale de démagogie, mais ce que je dis n'est pas totalement faux. D'accord ? Deuxièmement, il ne s'agirait pas de publier publiquement une liste de gens, c'est comme le fichier Banque de France. Si tu vas voir un organisme de crédit, il interroge le fichier Banque de France pour savoir si tu es fiché à la Banque de France. Et puis si tu es fiché, il t'accorde pas le crédit. Et là, les bailleurs pourraient avoir accès à un fichier en disant voilà, j'ai une demande de telle personne, est-ce qu'il a été condamné par la justice parce qu'il ne paye pas ses loyers, qu'il a escroqué des gens.
3: On le met dehors, il devient SDF pendant 6 mois.
15: Non,
3: le temps
15: on le
3: qu'il
15: met pas dehors.
3: Place.
8: Il s'agit pas de quelqu'un qui a 2 mois de retard de loyer, c'est quelqu'un qui a fait l'objet d'une décision du
9: juge. Ça reste une bonne question. La personne qui a été condamnée, elle peut plus se loger dans ce cas-là.
8: C'est quelqu'un qui est récidiviste et qui a un
3: mérite également.
8: C'est le mode de fonctionnement.
0: Emmanuel Dancourt, je vous écoute avec beaucoup d'attention, mais j'ai envie de dire, vous avez tous raison. C'est deux logiques qui s'affrontent. Le droit au logement, mais le droit aussi, quand t'es propriétaire, d'être payé normalement. Et j'ai l'impression qu'il n'y a pas de solution finalement. Parce qu'on a deux droits. Il y a ce fichier, il faut voir comment il est utilisé, qui a accès, etc. Et le droit à l'oubli, tu dis le droit au pardon, c'est le droit à l'oubli. Donc on a deux logiques qui s'affrontent et j'ai l'impression que la solution, on la tient pas encore. Il y a peut-être quelque chose de plus hybride à trouver.
15: Faire une synthèse, la thèse antithèse. Merci d'avoir résumé.
0: Je vous en prie.
15: Le propos de chacun.
0: Mais je suis là pour ça.
15: Vous nous ferez un petit compte rendu de réunion à la fin de l'émission pour qu'on sache tout ce qu'on a dit.
0: Tout à fait. Comptez sur moi.
15: Merci Emma.
0: Mais je vous en prie, Estelle.
15: Le Morning RMC ce matin, un concert de Stevie Wonder à Paris. Est-ce que ça vous tenterait? 16 ans après son dernier concert dans la capitale, la légende annonce son grand retour le 15 octobre prochain. Explication de Mathieu Béliard ce matin.
14: Un retour pour célébrer les 50 ans de son album Songs in the Key of Life. L'album culte où le chanteur a signé certains de ses plus grands tubes que vous entendez. On ne sait pas encore si Stevie Wonder jouera l'album anniversaire en entier ou une sélection de titres. Il a 76 ans. Alors les tarifs n'ont pas encore été communiqués, va falloir être rapide. Les préventes ouvrent ce matin à 10h avant la mise en vente générale vendredi.
5: Alors, il y en a une qui dansait sur le plateau en entendant Stevie Wonder, c'est Emmanuel Dancourt. Là, je vous sens un peu
0: j'adore,
5: fan.
0: J'adore, mais j'adore ce type. Je trouve que c'est un génie de la musique. Et en plus, il y a toute cette énergie, ce smile. Je ne savais pas du tout qui venait. Alors là, ça y est, je suis toute vibrillonnante. Et il faut, voilà, faut me dire où, il faut me dire quand, il faut me dire comment. Mais je vais trouver.
9: Accor Arena. Les billets sont en vente.
0: Yes.
5: Et ben voilà.
0: Alors, mais Emma. J'adore. Mais il est incroyable. Il est unique, ce mec. Il est totalement unique.
5: D'accord. Voilà. Non, mais j'espère qu'il sera à la hauteur. Je vois que vous êtes totalement
0: fan. Non, mais j'espère qu'il sera à la hauteur parce que je connaissais pas son âge. 76 ans, j'espère qu'il y a encore le feu, quoi. J'espère qu'il y a encore le feu.
9: Ah bah j'espère à 80 euros aussi. La place. Ça commence à 80 euros là.
5: Ouais. C'est plus cher pour voir Mick Jagger et il y a encore le feu.
0: Mais j'étais allée voir Paul McCartney. C'était très impressionnant à son âge. Hein. L'énergie, le feu du mec, quoi. Donc.
5: Encore moins fan, Pierre Rondeau.
16: Non, mais je laisse ma place à Emmanuel.
0: Il voilà. M'accompagne pas.
5: Les gens s'y votent pas. Et vous, Jean Lavrieux?
8: Moi, j'aime beaucoup. J'aime beaucoup.
5: Merci,
0: Jean.
8: J'irai pas dépenser 120 euros pour aller le voir.
5: Alors, vous dépensez 80 euros pour qui?
8: 80, t'es tout au bout.
5: D'accord, vous dépensez 80 euros pour qui, vous, Jérôme?
8: J'aurais bien aimé les dépenser pour Céline Dion, mais elle n'a pas voulu.
5: Ah oui,
16: pas ce prix-là, je crois.
5: Mais c'était un peu plus cher que 80. Vous dépensez 80 euros pour qui, Pierre Rondeau?
16: Je crois qu'il y a Muse qui a fait un concert prochainement.
5: Muse, d'accord.
16: Muse, voilà.
5: Okay.
16: J'ai un nom, je vais donner un nom.
5: Oui, écoutez, c'est super. Et Emma, manifestement. C'est pour Stevie Wonder. Et vous, Charles Magnin?
9: Je vide.
5: Charles, il ne dépense pas 80 euros, de toute
9: façon. Non, je vide mon livret A pour Daft Punk.
0: Alors, je crois qu'on vit sous nos livrets.
9: Si, justement, si un jour il remonte sur scène, là,
0: tu sais qu'il y a des rumeurs.
9: Plus que Céline Dion.
0: Il y a des rumeurs sur Daft Punk. Hein.
5: Ah oui, d'accord.
9: Comme
5: ils sont séparés, ils peuvent pas.
9: Si un jour ils se refont. Oasis, ils étaient séparés pendant 30 ans.
5: Ils sont encore séparés.
9: Ils sont revenus sur scène.
8: Il est pas mort, le chanteur d'Oasis?
9: Non,
5: il était en désintox.
9: Carlos, tu sais, genre. Bienvenue dans une émission People est rigoureuse.
5: Ah oui, c'était une vague sur.
9: Carlos.
5: Oasis. Ok, super. Bon, alors.
0: Je l'avais pas non plus.
8: Blague de boomer, je suis désolé.
5: C'est-à-dire que oui, c'est ça, les moins de 45 ans ne comprennent rien à cette émission. Merci, Jérôme.
9: Mais les amateurs de jeux de mots se régalent.
5: Oui, voilà, c'est ouf. Dans un instant, question que tout le monde va comprendre. Faut-il baisser les salaires des ministres? Et puis, c'est pas nous qui le proposons, c'est Sébastien Lecornu, le Premier ministre himself. On en parle dans un instant. À tout de suite.
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5: Il est 13h30, vous êtes sur RMC, RMC Story, dans Estelle Midi, toujours avec Charles Magnin, Jérôme Lavrieux, Emmanuel Dancourt et Pierre Rondeau. Et on va tout de suite poursuivre l'émission avec le souhait du jour. Et ce souhait, c'est celui de Sébastien Lecornu, de baisser le salaire de ses ministres et de ses secrétaires d'État. Une baisse qui irait dans le sens d'une réduction symbolique du train de vie de l'État voulu par le Premier ministre. Mais ça gagne combien un ministre, Charles ?
9: Alors aujourd'hui, le salaire du Premier ministre et du Président de la République est à peu près le même, 16 000€ brut par mois environ. Les ministres, eux, touchent environ 10 700€ bruts. Les secrétaires d'État, 10 200€ bruts. Et puis pour les députés et les sénateurs, on tourne autour de 7 600€ bruts par mois. Si Sébastien Lecornu fait cette annonce aujourd'hui en pleine préparation du budget, c'est parce que, selon Matignon, je cite, « le Premier ministre ne se sent pas de demander des efforts aux Français si le gouvernement n'y consent pas lui-même ». La dernière fois qu'on a réduit l'indemnité des ministres, c'était en 2012. François Hollande, à l'époque à peine élu, qui avait fait baisser son salaire et celui de son gouvernement de 30% d'un seul coup. Et puis, hasard du calendrier, alors que Sébastien Lecornu fait cette annonce ce matin en France, on apprend au même moment qu'à Singapour, le salaire du Premier ministre va augmenter de plus de 60% pour atteindre 2,5 millions d'euros par an. Idem d'ailleurs pour tous ces ministres. Objectif, attirer les meilleurs profils au gouvernement et éviter la corruption.
5: Alors, faut-il baisser les salaires des ministres ? C'est une bonne idée, ça, Jérôme Lavrieux ?
8: Je trouve qu'il n'y a rien de plus démagogique. Parce que même si on le mettait à 3 000€, il y aura toujours quelqu'un qui dirait bah, il pourrait faire ça bénévolement de toute façon.
5: Oui, bien sûr.
8: Moi, je pense que ce serait beaucoup plus efficace d'avoir moins de ministres. Des gouvernements de 40 ou 50 ministres secrétaires d'État dont on n'a jamais entendu parler, c'est des cabinets derrière, c'est des locaux, c'est des trucs. Une douzaine ou 13-14 ministres maximum, je trouve que ce serait largement suffisant. 300 et quelques sénateurs. Les États-Unis, ils ont 100 sénateurs. Ils doivent être 330 millions d'habitants, ils ont 100 sénateurs. Il y en a deux par État. Bah, sans sénateur en France, on va survivre, quoi. Je ne sais pas pour ce que sert le Sénat. On aurait un peu moins de députés, ce serait largement pareil. On aurait plus le Conseil économique et social et environnemental.
5: Ah, bon, le CESE.
8: Le CESE, avec des bâtiments monstrueux.
5: Incroyable, à Trocadéro, ils ont un palais.
8: Où on recase des anciens syndicalistes, des anciennes chanteuses, de je ne sais pas qui. Voilà, diminuer. Moi, je pense qu'un ministre, c'est un job de dingue, à plein temps, qui mérite pas d'être moins payé qu'un contrôleur aérien qui fait 22 heures par semaine quand il est dans la tour.
5: C'est une petite responsabilité.
8: Quand il est dans la tour de contrôle, comme on l'a vu en Corse l'été, il y a un an. Donc voilà, à force, on va revenir comme à la Révolution. Payez pas les ministres, hein. Il n'y a que des gens de la haute noblesse qui pouvaient être ministres, d'accord ? Et ils se payaient sur la belle. Voilà, si après, c'est ça. L'acquis de la Révolution, c'est que tout travail mérite salaire.
5: En tout cas, c'est assez fou de voir qu'un secrétaire d'État, qui parfois a un tout petit truc, gagne 10 200 euros et qu'un ministère...
8: Brut.
5: Oui, mais un ministre de l'Intérieur, de la Justice, gagne juste 500 euros de plus. Ouais. Là, il y a peut-être un truc à faire quand même. Pierre Rondeau, est-ce qu'il faut baisser symboliquement, évidemment, voilà, pour dire aux Français, nous aussi, on va faire un effort, le salaire des ministres, ou au contraire, l'augmenter parce que c'est un énorme travail et parce que derrière, contrairement à ce qu'on dit, il y a 3 mois de chômage une fois qu'on a été ministre, et derrière,
0: vous
5: c'est
0: plus rien. C'est vrai que vous n'avez plus rien. Je ne serais pas pour l'augmenter, parce que là, à l'heure actuelle, annoncer une augmentation, ça serait assez compliqué.
5: Mais si tu baisses le nombre.
0: Non, parce que même aux yeux des Français, symboliquement, ça serait assez dur. Inversement, le baisser, c'est pour moi très démago et très populiste. Jérôme Lavrieux a déjà tout précisé. Baisser les salaires, ça serait supposer que ces ministres, on peut vivre autrement que par leur métier de ministre, donc on aurait une plutocratie, le pouvoir des riches. Baisser les salaires, ça serait faire fuir des gens compétents, diplômés, qui irait travailler dans le privé plutôt que travailler en tant que agent de l'État. Et de la même manière, ça, baisser les salaires pour des gens qui, par exemple pour le ministre de l'économie ou pour d'autres, qui seraient à gérer des budgets de plusieurs milliards d'euros par an, pour inciter à la corruption. Donc à tous les niveaux, avoir un discours très populiste, comme on avait en Uruguay Pepe Mujica, qui était le président le plus pauvre du monde, qui se rémunérait à 1500 euros par mois. C'est quelqu'un qui, à côté, avait des rentes, avait un patrimoine agricole, et qui pouvait vivre autrement qu'être président.
9: Oui, mais j'ajoute que dans le même genre, il y a François Ruffin qui en a fait une de sa promesse, je serai un président au SMIC, et il dit, bah oui, mais quand on est président, ou quand on est ministre aussi en partie, on a tout qui est payé.
0: En rappelant
9: le logement, la nourriture, les déplacements, etc.
5: C'est ma vaut de dire ça.
9: On n'a pas besoin de gagner plus de 10 000 euros par mois.
8: Parce que si on a les moyens...
3: Je veux pas d'un président au SMIC, je veux un président efficace.
5: Et Emmanuel Macron, il gagnait plus dans le privé, je peux dire.
0: En plus, Charles, si on a les moyens de ne pas gagner de l'argent en étant président, c'est-à-dire qu'on a de l'argent à côté. Et si on a de l'argent à côté, ça veut dire qu'on est déjà fortuné, qu'on est déjà au-dessus de la moyenne nationale.
8: Que d'autres t'en donnent.
0: Attendez, on fait pas ce boulot pour l'argent. Si moi je suis prêt à être bénévole, à être président bénévole, c'est-à-dire que j'ai les moyens de vivre à côté, c'est-à-dire que j'ai réussi à côté, donc je suis déjà fortuné. On aurait une plutocratie. Moi, ce que je veux, c'est que être représenté par des gens de tous les milieux sociaux, de toutes les classes sociales, des plus pauvres aux plus riches, mais une fois vous êtes aux manettes, une fois vous êtes un agent de l'État, justement rémunéré, il faut bien vous rémunérer et attirer des gens compétents et motivés.
5: Emmanuel Dancourt, c'est une fausse bonne idée ?
14: Oui. Oui, moi je suis d'accord. Je trouve ça démago aussi. Moi, c'est pas ça que je voudrais. Je comprends le côté symbolique de Sébastien Lecornu, etc. Moi, c'est pas ça que je voudrais. Je voudrais plus de transparence, en réalité. Comme dans les pays d'Europe du Nord, où ils sont très bien payés, ils sont même mieux payés que les ministres français. Mais alors, la transparence, elle est totale. Et puis, moins de ministres aussi. On a un gouvernement avec 35 membres. En Allemagne, qui est plus grand que nous, ils se débrouillent avec 17 ministres, qui sont deux fois plus payés aussi. Hein. Le premier ministre allemand est deux fois plus payé que le premier ministre français. Donc, moins de personnes, plus d'efficacité, plus de transparence. Et là, ils peuvent garder leur salaire. Voilà, moi, ça me va.
5: Eh ben, écoutez, on va voir ce qu'en pense Olivier, qui nous appelle de Béziers. Olivier, il est retraité. Bonjour, Olivier.
16: Bonjour, salut l'équipe, bonjour Estelle.
5: Olivier, faut baisser les salaires ou pas des ministres ?
16: Pourquoi pas ?
5: D'accord.
16: Pourquoi pas ? Comme on a dit, ils sont nourris, logés, blanchis, ils ont un chauffeur, ils ne payent pas l'avion, ils ne payent pas le train.
5: Ils payent pas l'avion parce qu'ils bossent. Vous voyez ce que je veux dire? S'ils partent à l'île Dorée en train ou à La Rochelle en train pour leurs vacances, là ils vont payer.
16: Tous les matins ils nous expliquent qu'ils font pas ça pour eux mais pour la France.
5: Bah oui.
16: Puisqu'ils font ça pas pour eux, ils ont pas besoin. Mais pour la France, il y a pas de souci pour moi. J'ai pas dit de pas les payer du tout, mais j'ai dit que pourquoi, puisque on propose de bloquer, si on n'augmente pas les salaires des gens qui bossent, on baisse pas le prix de l'essence. Pourquoi est-ce qu'on ne demanderait pas à eux aussi de faire un effort? Parce qu'eux, ils font partie des nantis, des privilégiés.
5: Oui, mais attendez. Alors déjà, il bosse un peu, Olivier. Et puis, vous savez, dans une entreprise aujourd'hui, on n'a pas le droit de baisser les salaires. Quand vous arrivez dans une entreprise, j'ai n'importe quoi, vous êtes à 2000 euros, votre et que vous êtes salarié, votre entreprise peut pas vous dire, l'année prochaine, on va te mettre à 1008.
9: Non. Je me permets, c'est pas un contrat de travail. Ils signent pas des CDD ou des CDI, c'est une rémunération.
5: Ah ben non. Et puis c'est un travail précaire parce que les derniers ministres, ils ont pas duré longtemps.
9: Ils sont nommés, ils savent pas s'ils vont rester 3 mois ou 7 ans comme Bruno Le Maire. Ils n'en savent rien. Mais il y a une forme, en effet, comme le dit Olivier, de sacrifice pour la France, c'est un peu ça, c'est une mission qu'on vient exercer
5: pour sacrifier.
8: À un niveau de responsabilité équivalent, ils sont payés 2 à 3 fois moins que dans une entreprise privée.
9: Oui.
8: Voilà.
5: Ils
8: sont moins payés que les hauts fonctionnaires de leur ministère.
16: Ils ont voulu la place. Personne ne les a forcés.
5: Oui, mais parce que justement, j'ose espérer, Olivier, qu'ils ont voulu la place parce qu'ils avaient envie d'aider la France, etc. Et que dans ces cas-là, ils ont, pour la plupart, en tout cas, accepté, même si nous, ça nous paraît énorme leur salaire. On le rappelle, 10 700 euros pour un ministre. Mais souvent, eux, ils gagnaient beaucoup plus dans le privé. Donc en fait, quelque part, ils ont déjà accepté une baisse de leur salaire, même si nous, ça nous paraît un petit peu étrange.
16: Il n'y en a pas beaucoup qui... Les derniers, oui, mais avant, il n'y a pas beaucoup qui viennent du privé. Hein. C'est quand même un petit comité. Il n'y a pas tant que ça. Maintenant, les derniers, oui, il y a Papin, il y a... je sais plus les noms, mais bon. Mais avant, c'est toujours été de tout temps des politiques. Donc, ils ont pas beaucoup. D'ailleurs, c'est ce qu'on leur reproche à tous, c'est de pas connaître la vie des gens. Donc, ni le milieu du travail, ni la vie d'une entreprise. Et au nom de la démagogie, de toute façon, dès qu'on veut faire 10 euros d'économie en France, on dit, ah ben non, c'est de la démagogie, ça sert à rien. Ah, 1 million, ah ben non, ça sert à rien. 1 million, c'est que dalle, c'est pas la peine. 10 millions, ah ben non, 10 millions, ça sert à rien. C'est inutile, c'est de la démagogie, donc on fait pas. Alors, tant que c'est pas 10 milliards d'économies, on ne touche pas. Eh ben, on continue.
5: Et Olivier, pour vous, ça devrait être payé combien, un ministre, tiens?
16: Avec tout ce qu'ils ont en à côté, on va dire, le fait que par la fonction, entre ceux qui sont logés, qu'on a des unités de logement, les repas qui sont un peu plus copieux que les miens et que ceux de la plupart des gens qui vont bosser tous les jours à Atlantique Gamelle ou leur sandwich chez Marie, pourquoi ils seraient payés plus qu'un député, par exemple?
5: D'accord. Oui. Donc 7 600 euros.
16: Parce qu'en plus, un député, il a une action, il vote des lois.
5: Oui, alors le ministre, il a un peu d'action aussi. Oui. Hein. Ouais, Bruno Le Maire trouvait le temps d'écrire des livres quand il était ministre, mais pas normalement.
9: Si je peux une proposition, Olivier, moi je propose que, ça les pousserait d'ailleurs, qu'on indexe le salaire des ministres sur celui des Français et qu'on dise, voilà, le salaire médian aujourd'hui, c'est quoi? C'est entre 2000 et 2005. Mais... qu'un ministre gagne, aujourd'hui, il gagne en gros 5 fois le salaire moyen des Français.
5: Mais c'est pour 35 heures, Charles. Un ministre, ça bosse pas 35 heures.
9: Et on pourrait dire qu'il gagne 3 fois le salaire moyen des Français.
8: Et 4 fois moins que le présentateur du 20h qui va le interviewer. Ça ne pose pas de problème.
9: Et qui gagne 3 fois le salaire moyen des Français, ça les inciterait peut-être à faire monter les salaires.
0: Il n'y a pas 3 fois plus de responsabilité. Quand tu dis 3 fois le salaire médian, ça veut dire qu'il y aurait 3 fois plus de responsabilité. Quand on a un ministre de l'économie qui gère des milliards, quand on a un ministre de l'intérieur, un ministre des armées.
9: Ils ont tous des responsabilités.
0: Non, mais
5: si, quand même. Alors, cite-moi un ministre qui n'a pas de responsabilité, Charles.
9: Ils ont tous des responsabilités, mais ils ne sauvent pas des vies tous les jours, tous.
5: En fait, ils sauvent des vies.
9: Et pour certains, ils gagnent plus que des chirurgiens qui sauvent des vies tous les jours.
0: En faisant ça, tu pourrais faire moins
5: des
9: Les chirurgiens sont à plus de 10 000 euros.
5: Mais Loris, qui est dans le libéral, oui.
9: Dans le libéral, oui.
14: Faire fuir les compétences, comme ce qu'était en train de dire Pierre, tu gagnes bien plus dans le privé de toute façon. Oui. T'en as plein qui déjà ne viennent
9: pas. Celui qui renonce à un poste de ministre à cause du salaire, il a rien à faire.
14: Mais voilà, tu fais pas ça pour l'argent, tu fais ça parce que t'as une idée de la France, que tu veux. Que ce soit normal. T'es pas censé faire des petits.
5: Mais ça te paraît
14: avec
5: anormal, toi, 10 700 euros pour un ministre?
14: Non, honnêtement, très honnêtement, et Dieu sait que j'aurais dû être la première à râler, honnêtement, non. Ça me paraît pas anormal. Quand je vois les salaires du privé, ça me paraît pas anormal. Pour
5: être tout à fait honnête. La responsabilité, quand même. Oui, ils ont la responsabilité d'un pays. Je te dis pas qu'il la gère bien.
14: La responsabilité, ça, c'est autre chose. Parce qu'effectivement, Charles citait les chirurgiens qui ont des vies dans leurs mains, ou les assistantes sociales qui ont des vies dans leurs mains aussi. Et qui sont, les chirurgiens sont très bien payés, les assistantes sociales sont payées une misère, les infirmières aussi. Ils ont des vies dans leurs mains aussi. Donc si on commence à parler, à établir les responsabilités, etc., etc., bon. Je ne suis pas sûr que ce soit le bon critère, ça.
15: Merci Olivier en tout cas d'avoir été avec nous. On a des messages également sur le WhatsApp.
9: Oh, oui, ça vous fait réagir nombreux cette question. Les salaires des politiques, en fait c'est l'arbre qui cache la forêt, nous dit Dimitri. Qu'on commence surtout par leurs avantages, tous les frais qu'on leur avance. C'est peut-être là-dessus qu'il y a des économies sur le train de vie de l'État et des ministères.
15: Ils vont pas manger un sandwich chez Paul, enfin.
8: Bah, souvent si.
15: Oui, non, mais pas, enfin,
8: quand ils sont en déplacement. Non,
3: mais,
8: tu...
3: mais moi j'ai travaillé pour un ministre.
9: Pourquoi pas Estelle?
3: J'ai travaillé pour un ministre. Il faut arrêter. Il est pas en train de bouffer.
15: Mais parce qu'ils ont des déj, c'est hyper important.
3: Quand tu es en déplacement, tu as un sandwich dans ta bagnole.
9: Et ils peuvent aller à la cantine du ministère, on n'est pas obligé de leur servir.
15: Mais enfin, ils ont des déjeuners. Nous, on déjeune pas, mais eux, ils ont des déjeuners hyper importants. Oui. Enfin, quand c'est, par exemple, le ministre de l'égalité homme-femme, eh ben, elle reçoit des associations, etc. Enfin, le boulot de ministre, c'est aussi de recevoir des gens.
9: Repas,
15: tu crois que le ministre de l'économie,
8: Mais dans un ministère, le ministre, sauf s'il reçoit une délégation officielle, là, c'est la France qui reçoit. Le midi, il a un plateau repas dans son bureau.
14: On peut arrêter. Rebondir aussi sur quand même que j'ai pas parlé longtemps, mais personne n'a rebondi sur ce que j'ai dit. On peut rebondir sur le nombre de personnes au gouvernement quand même.
8: Bah, c'est ce que j'ai dit. J'ai dit qu'il fallait diviser par deux ou trois. Bah.
14: D'accord, mais ça rebondit toi, mais ça rebondit pas du tout là-dessus. La solution, elle est là en réalité.
8: Mais bien sûr.
14: La solution, ça, tu veux économiser de l'argent.
9: Tous les présidents depuis que je suis né ont toujours dit on fera un gouvernement resserré autour de 12-15 ministres.
14: Ouais,
9: et en effet, ils nomment 12-15 ministres.
0: Et après,
9: une semaine après, ils nomment 34 secrétaires d'État. Ouais. Mais vous savez pourquoi? Parce qu'il faut faire plaisir à tout le monde, c'est ça la politique.
14: Bah oui.
9: Il faut autant d'hommes que de femmes. Il faut
8: des gens du Nord et des gens du Sud, des gens de l'Est et des gens de l'Ouest.
9: Il faut remercier tous les partis qui nous ont soutenus. C'est ça la politique. Il faut faire plaisir à tout le monde. Donc, si
14: alors,
9: vous avez...
14: Mais comment ils font en Allemagne?
15: Ils
9: c'est
15: sont plus
9: coalitions et ils négocient pendant des mois.
14: Voilà, exactement. Ils ont l'art de la négociation.
15: Alors, on n'a pas eu le temps de prendre Philippe en ligne qui nous appelait du Val-de-Marne et qui trouvait lui aussi que c'était démago. Est-ce que c'est la tonalité des messages que l'on reçoit sur le WhatsApp, Charles?
9: Oui, c'est ce que nous dit Frédéric aussi qui nous dit...

0: Dans un instant dans Estelle Midi, Pierre-Antoine Damcourt, le répondeur, les meilleurs messages laissés au 32-16. Et puis ensuite à 14h, on se posera cette question. Y a-t-il trop de touristes étrangers en France? On sait que la France est le premier pays touristique au monde. Mais avoir trop de touristes, c'est pas forcément si bien que ça. Venez nous donner votre avis au 32-16 et sur le WhatsApp d'Estelle Midi, 06 12 424 424. À tout de suite.
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3: Il est 13h50, vous êtes dans Estelle Midi sur RMC, RMC Story. Et tout de suite, c'est le moment que vous attendez tous, le répondeur de Pierre-Antoine Damcourt.
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4: Ça va tout le monde ?
3: Mais oui.
4: Je me permets juste de faire une petite mise à jour pour ma grand-mère qui nous regarde, 98 ans, elle nous écoute. Elle me dit, je comprends plus, c'est 12h40 ou 13h50, Pierre-Antoine. Alors, mamie, 12h40, Damcourt 2027. Mais je parle fort à la 98.
3: Bah oui, bah.
4: Verra, vous, Estelle ? À 98 ans,
3: oui, bah donc, j'ai compris.
4: 12h40, Dame Cour 2027, on rigole sur la politique, et toujours 13h50, le répondeur. Voilà, la mise à jour est faite, et on écoute un premier message.
3: Bah oui, tout à fait.
4: On écoute un premier message, mamie.
5: Joyeux anniversaire, moi-même tout seul. Ça alors, vraiment, je m'y attendais pas, ça me touche, Sébastien. Oui, bonjour, c'est votre premier ministre. Bon bah voilà, aujourd'hui c'est mes 1 an à Matignon, et comme tout le monde s'en fout, bah, je me suis organisé mon anniversaire surprise, voilà. Allez, le gâteau, le gâteau. Ah non, il n'y a pas de gâteau parce qu'il n'y a pas de budget.
4: Sébastien, ça me rappelle l'anniversaire d'Estelle pour ses 8 ans. Elle s'était retrouvée toute seule. Après, le dress code RPR avait un peu refroidi ses copines.
3: Mais arrêtez de dire n'importe quoi. J'ai toujours eu du monde à mes anniversaires. Toujours.
4: C'est beau.
3: Enfin, quand j'invite. Allez, message suivant.
6: Coucou les amis, c'est Cathy. Voilà, je vous appelle depuis le Roussillon où je participe aux premières vendanges naturistes. Oh là là, qu'est-ce qu'on s'éclate, Estelle, tu devrais venir, hein. Il y a une super ambiance. Bon, par contre, hier, en fin de journée, j'étais un peu fatiguée avec mon sécateur à la main. J'ai confondu les grappes de raisin avec les grappes de Jean-Pierre qui récoltait devant moi. Oh, je peux vous dire qu'il a couiné le JP. On a quand même mis tout ça dans la cube avec le raisin. Donc, vous étonnez pas s'il y a un petit goût de noisette.
3: Mais c'est horrible,
4: une super initiative. Vous avez vu? Il y a de plus en plus de concepts naturistes, les vendanges naturistes, les randos naturistes, le yoga naturiste que pratique d'ailleurs tous les matins Jérôme Lavrieux. Je peux vous dire que sa salutation au soleil en met plein les yeux à ses voisins. C'est vrai, ils sont contents. Et on ferait pas un Estelle Midi naturiste, hein,
3: non.
4: Un petit débat.
3: Non.
4: Tu préfères aubergine ou
3: Arrêtez, c'est pas possible.
4: Pas ouvert d'esprit, Estelle.
3: Bah, dis donc, c'est léger, c'est élégant.
4: C'est très élégant, c'est très classe.
3: Bon, message suivant.
7: Oui, bonjour, c'est Raphaël Glucksmann. Je suis planqué dans le placard à balai là, de mon QG de campagne, c'est horrible. Venez me chercher.
8: Raphaël.
7: Elle me cherche, elle veut me soutenir.
8: Raphaël.
7: Il faut pas qu'elle me trouve, j'ai déjà assez d'emmerdes comme ça.
8: C'est Anne Hidalgo, t'es où ? Raphaël, rappour à vous.
4: Ouais, en vrai, Anne Hidalgo, c'est un soutien de poids.
3: Bah, oui.
4: Enfin, un poids plume, parce qu'avec ses 1,7 électeurs, la dernière présidente.
3: Et c'est toujours ça de prix.
4: 1,7%. C'est toujours ça de prix.
3: Il y a des élections qui ont basculé pour moins que ça, Pierre.
4: C'est beau.
3: Mais oui, évidemment.
4: Un puits de science et d'histoire, Estelle Denis. Wiki Denis.
3: Message suivant.
9: Ouais, salut, Jean-Philippe de Toulouse. Bon, le stade toulousain vient d'ouvrir une nouvelle brasserie directement dans le stade Ernest Vallon, là. Donc, le chef nous propose une cuisine de saison locale. À midi, là, c'était oreille de Clermontois et jarret de Castrée. C'est tout frais. La viande est ramassée directement par les joueurs sur le terrain. Donc, venez vous régaler.
4: Eh ben, à mon avis, Moscato, il a déjà réservé sa table.
3: Mais c'est sûr.
4: C'est sûr.
3: Évidemment.
4: Superbe.
3: Dernier message, déjà ?
4: Allez, on y va.
3: Allez.
10: Ouais, salut RMC, c'est Patrick Bruel. Voilà, j'ai vu que l'interprète de Casimir était mort, donc je me disais que je pourrais en profiter pour reprendre le costume et faire ma tournée dans Casimir, ni vu ni connu. Enfin non, quand je dis dans Casimir, je parle du costume, je parle pas de... Oh non, oh putain, merde, oh j'ai...
4: Laissez Casimir tranquille.
3: Oui.
4: Le monsieur, comment il s'appelait le monsieur qui interprétait Casimir? Vous
3: avez
4: son Yves. On va l'appeler.
3: Non, Yves.
4: Bah,
3: c'était son prénom, mais j'avoue que j'ai pas le.
4: Appelons-le Casimir, voilà.
3: Ouais.
4: Rest in peace, Casimir.
11: Yves Brunier.
3: Yves, ah voilà, mais c'était
4: mais
3: pas Yves.
4: Il connaît tout, Charles. Mais... C'est
11: fin, il a Google. Tablette. Il a Google, ouais.
4: Il a Google. Allez, on efface tous les messages et puis demain on recommence,
3: 13h50. Évidemment, Pierre-Antoine Damcourt, le répondeur, les meilleurs messages laissés au 32-16, c'est tous les jours. 13h50 dans Estelle Midi et en podcast évidemment rmc.fr, l'appli RMC, toutes les plateformes de téléchargement et la chaîne de Pierre-Antoine Damcourt. Ça s'appelle Pierre-Antoine Damcourt.
4: Oui, la chaîne.
3: On a trouvé un nom simple parce qu'on s'est dit pour que ça rentre dans la tête des gens. Et dans un instant, nous, on va continuer de débattre, bien sûr, dans Estelle Midi. On va se demander s'il y a trop de touristes étrangers aujourd'hui en France. Alors, ça paraît bizarre comme question, mais en fait, quand les touristes viennent de l'autre bout du monde, eh bien, ça occasionne pas mal de nuisances. On en parlera avec vous, évidemment, 32-16. Est-ce que vous trouvez qu'il y a trop de touristes? Si vous êtes commerçant, appelez-nous aussi pour nous dire quel bien ça vous fait qu'il y ait autant de touristes l'été. On vous attend en tout cas 32-16 et puis le WhatsApp d'Estelle Midi.
11: 0612 424 424 pour tous vos témoignages qu'on va lire en direct.
3: Voilà, et puis n'oubliez pas le Tu préfères spécial cinéma. Voilà, cette semaine, Bridget Jones face à Pretty Woman. À tout de suite.
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13: Dans un instant, dans Estelle Midi, on parlera du tourisme en France. Énormément de touristes extra-européens. Y a-t-il trop de touristes étrangers en France? C'est pas forcément très bon pour le dérèglement climatique et pour la surpopulation. On en parlera avec vous, 32-16. 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
13: Le journal, tout de suite Rémi Barré. Bonjour Rémi.
1: Bonjour Estelle, bonjour à tous. Le baril de brut atteint des sommets, rien de bon à l'horizon. Et puis un membre du RN, policier municipal à Carcassonne, pris en flagrant délit de racisme.
13: Les prix du pétrole au plus haut, rien de bon pour ceux des carburants.
1: Oui, le baril a une nouvelle fois atteint les 100 dollars ce matin après les frappes américaines et iraniennes dans le Golfe, alors même que dans les stations-service, les carburants frôlent leur record du mois de juin 2022. Réunion ce matin des distributeurs à Bercy autour du ministre de l'économie. Francis Pousse est le président de la branche station-service du réseau Mobilience, bien impuissant.
2: On a des difficultés d'approvisionnement. On ne parle pas de pénurie, hein, qu'on soit bien clair. On retrouve sur nos marchés, là où on achetait notre gasoil, des gens qui n'y étaient pas avant. Donc c'est la loi de l'offre et la demande. La demande de gasoil mondiale est en hausse, avec des raffineries complètement à l'arrêt en Russie, du produit raffiné qui ne sort plus du détroit d'Ormuz. Donc c'est la raison pour laquelle le prix du gasoil est particulièrement élevé aujourd'hui. Il faut être franc. On est arrivé à des niveaux de prix qui, je pense, vont pas spécialement baisser. On espère un plateau dans les jours à venir, puisque là, on a d'autres phénomènes comme ces histoires d'approvisionnement qui jouent sur le prix final.
1: Une baisse de la rémunération des ministres, c'est ce qu'envisagerait Sébastien Lecornu selon son entourage qui indique que ce serait une mesure symbolique, mais qu'il y a une volonté de montrer que chacun peut faire un effort. Sébastien Lecornu qui, dans un courrier adressé aux chefs d'entreprise, promet que la contribution exceptionnelle à l'impôt des sociétés diminuera dans le projet de budget 2027, une mesure exceptionnelle qui doit le rester, selon le Premier ministre.
13: Le RN condamne, avec la plus grande fermeté et procède à sa radiation.
1: Un policier municipal de Carcassonne, proche du maire RN de la ville, membre bénévole du service de protection du parti, a été surpris en train de tenir des propos ouvertement racistes et sexistes. C'était lors d'une patrouille de la police municipale, propos enregistrés par la caméra embarquée que l'homme pensait éteinte. C'est le Midi Libre qui révèle l'affaire. La suite de la reprise de la Ligue des Champions, le PSG affronte les Slovaques du Bratislava, coup d'envoi 21h ce soir, match à vivre en direct et en intégralité sur RMC. Puis les courses, cela arrive, je crois que c'est la deuxième fois en une semaine ou la semaine dernière aussi, en tout cas, le départ est retardé, ouais. Estelle. Il faudra donc attendre les infos de 15h pour avoir les résultats et les rapports.
13: Comme ça, on ne peut pas dire mauvaise nouvelle.
1: Non, on ne dira pas non.
13: Voilà. On attendra.
1: Voilà, exactement.
13: 14h02 sur RMC, la dernière partie d'Estelle Midi, c'est tout de suite.
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13: C'est la dernière partie d'Estelle Midi sur RMC, RMC Story. On est très contents d'être avec vous, évidemment, jusqu'à 15h. Il y a autour de la table aujourd'hui Charles Magnien, le propriétaire de gîte Jérôme Lavrieux, la journaliste indépendante de Dijon Emmanuel Dancourt et l'économiste Pierre Rondeau. On va parler de tourisme dans un instant. Est-ce qu'il y a trop de touristes en France? En tout cas, c'est ce que dénonce une ONG. On vous expliquera pourquoi et puis vous venez réagir avec nous. 32-16, si vous trouvez qu'il y a trop de touristes et que du coup ça fait une surpopulation, ou si au contraire vous êtes commerçant et que ça arrange bien vos affaires, eh bien on vous attend également sur le
4: WhatsApp. Sylvie nous écrit sur WhatsApp, moi je suis pour qu'il y ait le plus de touristes possible, c'est le seul secteur qui sauve la France c'est du vrai marasme en ce moment, misons tout sur le tourisme, nous dit Sylvie. D'accord ou pas avec elle, vous réagissez sur le WhatsApp au 06 12 424 424.
13: Le tu préfères, c'est une thématique cinéma cette semaine, car oui, nous faisons des thématiques tu préfères désormais dans Estelle Midi, et ce sera tu préfères en film de filles, Bridget Jones ou Pretty Woman. 14h25, 14h30, Charlotte Méritant, RMC Conso, on parlera des baisses de prix chez Ikea et on terminera évidemment comme chaque jour avec les immanquables de Charles.
4: À quoi j'aurais ressemblé dans les années 80? C'est la grande tendance en ce moment sur les réseaux sociaux grâce à l'IA.
13: Bah nous on le sait, si on était né dans les années 80.
4: Oui, alors pour ceux qui comme moi n'ont pas pu se looker dans les années 80, bah non, l'IA s'en est occupé, Estelle. On regardera ça tout à l'heure à 14h40. Cher parents d'élèves, sachez que ça va bouquiner à la maison. Le ministre de l'Éducation l'a annoncé, il va donner des listes de lecture à tous les élèves pour les prochaines vacances, on en parlera.
13: Vous les avez les listes ou pas? On sait, non, on sait ce
4: que ça sera juste avant les vacances de la Toussaint pour chaque élève, dans chaque classe, il y aura des listes de lecture. Et puis, Et puis, est-ce que vous êtes prêt à regarder le Brame du Cerf? C'est reparti, France Télévisions lance sa chaîne en direct, 24 sur 24.
3: Une chaîne?
4: Ouais, sur Internet. Sur France.tv, vous aurez une chaîne, 24 heures sur 24.
3: Pour voir un cerf.
4: Dans la forêt, pour voir les cerfs, oui, en pleine période de rut. Ce sera, on en reparlera, je crois que ça surprend Estelle. Le Brame du Cerf, ce sera aussi à 14h40.
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3: 14h04 sur RMC, on poursuit Estelle Midi avec le chiffre du jour. 100 millions, eh bien c'est le nombre de touristes étrangers venus visiter la France en 2025. Alors évidemment, c'est une aubaine pour les secteurs de l'hôtellerie-restauration, les commerces ou encore les transports. Le problème, Charles, c'est que ces journalistes étrangers qui viennent du bout du monde...
4: C'est touristes,
3: ce que j'ai dit.
4: Journalistes.
3: Oui, bah, ils peuvent venir.
4: Touristes étrangers. Ah, ces journalistes qui traversent le monde à chaque vacances.
3: Mais il y en a.
5: Qui viennent polluer nos plages.
3: Eh bien, ces touristes étrangers du bout du monde engendrent également beaucoup de nuisances. Et vous allez nous dire lesquels, Charles?
4: Ah, bah, c'est ce que dénonce l'ONG Réseau Action Climat. Les touristes extra-européens, par exemple, ne représentent que 2% des touristes en France, mais ils pèsent pour 20% des émissions de gaz à effet de serre. Bah oui, les touristes qui viennent de plus en plus loin, de plus en plus nombreux, qui polluent, qui font monter les prix pour attirer cette clientèle américaine ou asiatique très fortunée, bah le secteur touristique français s'est adapté et ne cesse de monter en gamme. Il y a de plus en plus d'hôtels 4 ou 5 étoiles au détriment des établissements plus accessibles. En 20 ans, le prix des hébergements touristiques a augmenté deux fois plus vite que l'inflation. Conséquence, les Français, les touristes français ont de moins en moins les moyens de voyager en France. Les Français optent désormais pour le Maghreb ou l'Europe du Sud, des destinations plus lointaines, moins chères mais beaucoup plus polluantes. Il faut aller plus loin, prendre l'avion. Autrement dit, c'est toute une philosophie qu'il faudrait revoir selon Réseau Action Climat. Permettre d'abord aux Français d'accéder à une offre abordable dans leur propre pays avant de vouloir attirer les riches Américains ou Asiatiques.
3: Alors, hausse des prix, surpopulation, impact climatique, y a-t-il trop de touristes étrangers en France? Jérôme Lavrieux, est-ce que vous avez des touristes asiatiques ou américains dans vos villes?
6: J'ai eu une fois des Taïwanais, j'ai eu des Américains, j'ai eu des Brésiliens.
3: Ouais.
6: Sinon, mais c'est rarissime, le reste, c'est des ressortissants de l'Union Européenne, principalement des Anglais, des Néerlandais. Mais ils sont tous les bienvenus, et plus il y en aura, plus je serai content. Et c'est le même prix qu'ils soient français ou étrangers. Je ne fais pas payer plus cher parce qu'ils viennent
3: de plus
6: loin.
3: Oui, mais peut-être que si vous aviez plus de Taïwanais et d'Américains, vos prix seraient plus élevés, Jérôme.
6: Ben non, moi je facture le prix que j'estime devoir facturer un Français ou un Taïwanais. Ça lui coûte plus cher à lui de venir parce qu'il vient de plus loin. Mais
3: il pollue un peu plus que quelqu'un qui vient de 20 km plus loin, vous voyez.
6: Bah de 20, quelqu'un qui habite à 20 km de chez moi, je vois pas l'intérêt qu'il vienne en vacances chez moi.
3: Bah si, franchement, un petit week-end en amour.
6: Depuis que l'humanité est humanité, on a envie toujours d'aller voir ailleurs, d'aller un peu plus loin, dépasser la frontière. Il y a des obsédés de la frontière, mais il y a aussi des gens. Tout le monde. C'est la seule branche économique après l'armement à générer des recettes nettes pour la France. Plus il y en aura, mieux ce sera. Plus il y aura de monde bondé sur les plages, mieux ce sera pour moi qui ai des gîtes en pleine campagne.
3: Mais pas pour nous, excuse-nous.
6: Ça finira par s'équilibrer, ils iront ailleurs. Mais ils dépensent de l'argent chez nous. On a tellement d'excédents dans tous les domaines. On croule tellement sous l'argent dans notre pays qu'on peut dire allez vous faire foutre, allez en Espagne qui va vous accueillir, allez en Italie qui va accueillir plein de Chinois. Mais nous, non, les Français, non, on n'en veut pas.
3: Mais c'est pas ça. C'est que, voilà, à un moment, il n'y a pas juste les gîtes, les commerces, etc. Il y a quand même un impact climatique qui est non négligeable. Ouais. Quand quelqu'un vient de Singapour, c'est pas la même chose que quand il vient de Paris. Voilà, tout simplement. Et après, quand t'as les touristes français qui, eux, sont obligés d'aller en Espagne.
6: Que le transport soit moins
3: polluant. Ou au Maghreb, parce que c'est trop cher en France, bah, moi, c'est quand même un petit problème, tu vois.
4: Ou à l'inverse, que les stations de ski voient plus de touristes que les Français, les moyens d'aller dans les stations françaises, plutôt que des Russes, des Anglais, etc.
6: Oui, mais celui qui loue son logement pour le ski en station de ski, à Morzine, à Voriaz, à je sais pas où, et ben, il est bien content qu'il y ait quelqu'un qui vient, ça va ruisseler sur les autres, sur le commerçant, sur tout le monde.
3: Alors justement, bah tiens, on a Vanessa qui nous appelle de Tignes, donc d'une station de montagne, elle est commerçante du côté de Tignes. Bonjour Vanessa.
7: Bonjour Estelle, bonjour toute l'équipe. Bonjour.
3: Merci d'être avec nous Vanessa.
7: Avec plaisir.
3: Tignes, c'est une station qui accueille beaucoup de touristes étrangers?
7: Oui, c'est... Alors, moi, j'ai deux problématiques, non, mais deux cas de figure différents.
3: D'accord.
7: Effectivement, ça accueille 70% de clientèle étrangère l'hiver. Mmh. À l'inverse, on a 90% de clientèle française l'été.
3: D'accord.
7: Parce qu'on s'adapte, on adapte les prix, l'offre n'est pas la même. Et donc, du coup, on a hyper plaisir d'avoir 90% des Français l'été. Mmh. Et effectivement, sans nos 60-70% de clientèle étrangère, plutôt des pays du Nord, donc Belgique, Hollande, Anglais, etc., on ne s'en sortirait pas parce que le coût a énormément augmenté depuis des années pour tout le monde. La classe moyenne en France qui partait il y a quelques années en France au ski, malheureusement, cette classe moyenne, elle ne peut plus se permettre de partir en France ou dans d'autres stations et pas forcément tous les ans comme avant, il y a 20 ans, 25 ans, c'était un peu une tradition. Mais et c'est vrai que des fois, ça nous manque parce qu'on se dit, mince, même nous qui sommes commerçants à Tilly, si demain, moi, j'habite plus à Tilly, mes enfants, ils savent, alors qu'ils sont mis sur les skis, qu'on n'ira pas skier en France, parce qu'on n'aura pas les moyens.
3: Et Vanessa, est-ce que le touriste étranger dépense plus que le touriste français?
7: Oui. Le touriste étranger, il réfléchit moins. C'est-à-dire qu'il est plus attentif. Nous, on a la chance de travailler avec 60% d'agriculteurs au sein de notre magasin.
3: D'accord.
7: Et il est plus attentif aux beaux produits. Donc, il regarde un petit peu moins et il a plus conscience que le français des coûts que nous, on a derrière, qu'un commerce de vallée ne va pas forcément avoir.
3: Eh ben écoutez, merci beaucoup en tout cas pour ce témoignage, Vanessa. Puis on vous souhaite une très bonne saison hivernale parce que ça y est, on va basculer du côté des stations. Merci beaucoup, Vanessa. Trop de touristes ou au contraire c'est une aubaine pour vous, Emmanuel Dancourt?
8: En fait, on sait aussi que les touristes, quand ils viennent en France, première destination mondiale, ils vont se concentrer un peu tous au même endroit. Et je trouve ça dommage que la France, c'est tellement merveilleux partout, c'est tellement diversifié. On va les retrouver beaucoup sur les plages, on va les retrouver beaucoup à Paris, évidemment, beaucoup
3: comme
8: à Saint-Michel.
3: Aussi,
8: comment?
3: Comme les Français, d'ailleurs.
8: Ah, les Français ont tendance à aller de plus en plus dans des endroits moins connus, des campagnes.
4: Dijon.
8: Mais alors, je pensais plus au sud de la Bourgogne. Il y a un endroit merveilleux dont j'ai eu l'occasion de parler il y a quelques années dans cette émission, qui s'appelle le Brionnais. C'est inconnu, c'est magnifique, c'est plein de petites églises romanes, il y a des élevages de chèvres avec des petits murs en pierre, c'est vert, c'est vallonné, c'est beau, c'est reposant.
3: Vous avez peu de gens de Singapour, quoi.
8: Mais voilà. Mais non, il y a beaucoup d'étrangers du côté de Cluny, par exemple.
3: D'accord.
8: C'est pas forcément là que les Français vont aller. Mais je trouve qu'il faudrait surtout redistribuer, finalement, cette manne financière dont Jérôme parle, bien effectivement, la redistribuer. Et puis, ce qui est gênant, de mettre en avant d'autres territoires. C'est magnifique, Cluny. Je comprends que les gens aient envie d'aller au Mont-Saint-Michel, mais peut-être qu'on peut redistribuer sur l'année le Mont-Saint-Michel.
3: Attirer
8: au Mont-Saint-Michel, pas uniquement en été. C'est ça que je veux dire, c'est insupportable, Mont-Saint-Michel en été.
3: C'est pour ça que les Français n'y vont pas.
8: Et mettre en valeur, mettre en valeur d'autres territoires qui sont absolument magnifiques. On a l'impression que les Français découvrent la montagne l'été, alors que c'est tellement beau, tellement sublime, et tant mieux. Mais voilà, mettre en avant d'autres territoires.
3: Pierre Rondeau, ça pose un problème quand même, justement, tous ces voyages et quelque part tout ce qu'on fait pour accueillir des touristes qui viennent de très très loin. Alors qu'à l'inverse, on ne fait rien pour accueillir, ne serait-ce que
4: les touristes français. Et on ne fait rien pour accueillir les touristes français. Et nos touristes français partent en Espagne, partent en Thaïlande, partent au Maghreb. Et Jérôme Lavrieux a eu un discours qui, pour moi, aujourd'hui, après l'été caniculaire qu'on a eu, après les juin, juillet, août sous 40 degrés à Paris, a eu un discours d'aveugle. Quelqu'un qui met en avant l'aubaine économique parce qu'il faut vraiment récupérer l'argent des gens de Singapour, de Thaïlande et d'ailleurs. Et donc, il faut attirer le plus grand monde possible pour que la France puisse redevenir une grande puissance. Alors que, on a subi un dérèglement climatique historique et que l'été qu'on a eu sera l'été le plus frais de ces 50 prochaines années.
3: Enfin, il va pas
4: continuer.
3: Fermer.
4: Non, mais très bien.
3: Il est pour rien, lui, Jérôme.
4: Il est pour rien.
6: Mais surtout si les autres ferment pas,
4: ils iront ailleurs. Toujours poser le discours et espèce de combat et de conflit duel entre l'aspect écologique et l'aspect économique. Au bout d'un moment, il va falloir se réveiller. Ouais. Demain, si le dérèglement, demain, lorsque le dérèglement climatique sera devenu une totale réalité, ça coûtera 10% du PIB par an. Ça coûtera plus cher que vos petits touristes de Singapour qui viennent consommer chez vous. Donc, continuez à dire, ça fait de l'emploi, ça fait de l'économie.
6: Non, mais il polluera toujours autant parce qu'il ira dans le pays d'à côté, le Singapourien.
4: Au bout d'un moment, il va falloir se réveiller. Au bout d'un moment, il va falloir se réveiller, arrêter de dire non, mais attendez, si les Chinois polluent plus que nous, continuons à polluer. Si les Américains polluent moins que nous. Ce que je répète, parce que
9: continuer à mettre et à mettre en avant l'impact économique et l'importance économique du tourisme extra-européen pour l'économie française, oui. C'est être aveugle vis-à-vis de l'avenir. C'est considérer que dans l'avenir, ça va coûter plus cher de devoir corriger le dérèglement climatique que d'accueillir du monde pour le tourisme.
3: Mais s'ils se déplacent en
9: Italie. Attendez, ce que je vais vous dire, c'est que, je vous donne un exemple, ça a été dit et cité par Charles, globalement, 2% des touristes extra-européens représentent 20% des émissions de gaz à effet de serre.
3: Oui.
9: Moi, je l'ai étudié, on l'a étudié pour les Coupes du Monde et pour les compétitions sportives. Pour les Jeux Olympiques de Paris, 8% des touristes extra-européens représentaient 50% des émissions de gaz à effet de serre.
3: Mmh.
9: On est sur des Français, comme d'ailleurs ici on a eu Élise qui est partie en Thaïlande pour les vacances. Je vais pas la montrer du doigt, mais quand même il faudrait.
3: C'est ce que vous faites, enfin bon.
9: Oui, bah voilà, je le fais directement. On a des Français
6: qui partent. C'était contre le fichier des mauvais payeurs tout à l'heure.
9: On a des Français qui partent aux quatre coins du globe polluer abondamment et on accueille des Américains, des Chinois, des Japonais, des gens de Singapour venir en France et polluer abondamment. Il faudrait aussi un moment se rendre compte d'une réalité.
3: Qu'est-ce qu'on fait ? On leur interdit de venir ?
9: Par exemple, c'est une proposition.
3: Ah d'accord, bon, bah, écoutez, super.
9: Au bout d'un moment, au bout d'un moment, il va falloir se réveiller. Je vous dis ça très gentiment, il va falloir se réveiller. On est sur, au devant d'un conflit. Il va, par exemple, c'est une proposition qui a été faite par World Rugby pour la Coupe du Monde de rugby, conditionner la vente de billets à la promesse de ne pas prendre l'avion. Par exemple,
3: tu viens en voiture,
9: on aurait une obligation d'aller à Singapour. Pourquoi l'habitant de Singapour...
3: Si j'ai envie d'aller à Singapour...
9: Face à votre liberté, moi je mets en avant l'avenir de la planète. Face à votre liberté, je mets en avant l'avenir de la planète.
3: Mais si c'est le voyage d'une vie,
9: Reprenons les propositions de Jean Covici qui est de dire de prendre deux fois dans sa vie l'avion.
3: Oui, il est gentil, Jean Covici.
9: Mais attendez,
6: vive l'Union soviétique.
9: Prenez votre liberté d'aller où vous voulez, faire comme Johnny Infantino à prendre le jet tous les jours pour aller où il veut, n'importe où, parce qu'il y a les moyens de se le payer, et laissons mourir les gens de chaud dans le futur.
3: Non, mais si c'est le monde que vous voulez. Mais si tu fais une fois par an, t'as le droit de faire un voyage une fois par an, Pierre.
9: Jean Covici propose simplement qu'on limite l'usage de l'avion des grands courriers à deux fois.
3: Bah, peut-être que c'est une fois par an, t'as le droit de faire un voyage que tu veux.
9: Moi, je pourrais aussi avoir envie de découvrir la France et de visiter la France et ses beaux paysages que d'ailleurs a appelé Emmanuel, plutôt que de me dire, tiens, je vais me payer un billet d'avion pour aller au Maghreb, pour aller en Thaïlande, pour aller à Singapour.
3: Non, mais on a Alexis...
9: Et vous faites pipi dans la douche.
3: On a aussi. On a Alexis Chailloux qui est notre invité sur ce débat. Il est responsable transport et climat du réseau Action Climat. Bonjour Alexis.
10: Bonjour, salut chez vous.
3: Oui, ouais. Toujours Alexis, ah oui. Toujours. Vous tombez bien, tiens. Alexis Chailloux, j'imagine que vous avez été sensible aux propos de Pierre Rondeau qui dit qu'effectivement, il va falloir limiter l'impact du tourisme extra-européen dans notre pays qui est le premier pays touristique du monde. Mais en même temps, vous avez Jérôme Lavrieux sur ce plateau qui est propriétaire de gîtes et lui, il est bien content d'accueillir des touristes asiatiques et américains. Qu'est-ce qu'on fait, Alexis ?
10: Nous, on a envie de réconcilier vos deux invités. Hein.
3: Alors, parlez dans votre téléphone, Alexis, sinon on vous entend mal.
10: Oui, vous m'entendez ?
3: Ouais, c'est bien, allez.
10: On a envie de réconcilier vos deux invités parce qu'on a eu, après le Covid, en 2022, une transformation complète des touristes qu'on accueillait, puisque les Européens...
3: Alexis, la liaison, elle est trop mauvaise. En fait, on va vous rappeler tout de suite, parce que manifestement, ça grésille beaucoup. On va vous rappeler tout de suite d'un autre téléphone. On va prendre Amara en attendant. Alexis, en ligne, Amara qui nous appelle de Blagnac. Il est conducteur de car Grand Tourisme, justement. Bonjour Amara.
11: Bonjour Estelle, et bonjour à toute l'équipe. Bonjour.
3: Amara, vous accueillez beaucoup de touristes dans vos cars ?
11: Oui, en fait, comme je suis conducteur de grand tourisme, comme je l'ai précisé, même ne serait-ce que hier, je suis rentré d'un séjour dans le Périgord et le Bordelais avec des Allemands.
3: Mm-hmm.
11: Voilà, ils étaient 25, je crois,
3: de mémoire. Bon, Allemagne, c'est pas loin.
11: Oui, c'est pas loin. Mm. Donc, ils sont venus pour découvrir la France.
3: D'accord.
11: Et donc, la France est un super pays à visiter. Je ne comprends pas. Pourquoi on peut être contre ça? C'est incroyable. Ils ne font que dépenser. Ils sont émerveillés. Ils sont émerveillés par notre culture, par notre façon de voir les choses, par ce qu'on propose. Et même au niveau des sites, des infrastructures, je sais pas comment dire. Je ne comprends pas comment on peut s'asseoir là, comme je crois que c'est Monsieur Rondeau, c'est ça,
3: oui.
11: Qui vient d'intervenir là. Et je sais pas, il trouve ça, c'est quoi, ça pollue, ça pollue pas, mais c'est pas ça le problème. Si ça doit polluer, attendez, juste un instant.
3: Allez.
11: Ça doit polluer, il faut faire de telle sorte que ça ne pollue plus.
12: Voilà. Vous voyez ce que je veux dire ? Il ne faut pas inverser la charge aux gens. Les gens sont venus pour découvrir la France et les Français. Et moi, ils me découvrent. Ils découvrent les gens qui sont autour de moi, les restaurants, les hôtels. Mais vous ne vous rendez pas compte, quoi. Mais la France, c'est un pays magnifique. Vous pouvez aller à l'ouest, à l'est, au sud, au centre, partout, c'est beau. On a trop à offrir.
3: Oui.
12: Pourquoi s'en priver ? C'est quoi le problème ?
3: C'est Alexis Chailloux qui va vous répondre, qu'on a retrouvé à Mara. Il va vous expliquer en quoi c'est un problème, finalement. Alors, les Allemands ne sont pas un problème dans le sens où l'Allemagne, c'est tout près, donc il n'y a pas de souci. En revanche, quand c'est de l'autre bout du monde, il y a un souci. Et on va voir ça avec Alexis Chailloux, notre invité responsable transport et climat du réseau Action Climat, qu'on vient de retrouver. Ça va, Alexis ?
14: Oui, ça va, et vous ?
3: Ligne est très bien. Alors, Alexis, en quoi c'est un problème, ce tourisme ?
14: Évidemment, il y a l'impact sur le climat, vous en avez parlé longuement. Il y a quelque chose qui est moins connu, c'est que pour accueillir les clientèles internationales lointaines, donc les États-Unis, les Japonais, en fait, on a opéré une montée en gamme de l'offre touristique. Ça veut dire que, par exemple, on a de plus en plus d'hôtels 4-5 étoiles et beaucoup moins d'hôtels 1-2 étoiles. Et le problème, c'est que, du coup, les Français qui partaient en vacances en France le font moins longtemps, ne le font plus ou partent à l'étranger parce que c'est comparativement moins cher. Donc en fait, on est en train de se tirer une balle dans le pied de la planète, mais aussi dans le pied de notre économie touristique interne.
3: Oui, c'est sûr que si les Français voyagent, vont à des milliers de kilomètres pour que ce soit moins cher, ça pollue encore plus, quoi.
14: Exactement. Et ce qu'on a vu après le Covid, c'est qu'en fait, on pourrait remplacer les internationaux lointains par les internationaux proches, puisqu'il n'y avait plus de trafic aérien quasiment après le Covid. Et les Belges, les Allemands, les Britanniques, les Suisses, etc., où en fait, se sont substitués, ont remplacé les Japonais, les États-Unis ou les Brésiliens, et on a réussi à maintenir un niveau d'activité économique comparable, équivalent, tout en baissant fortement les émissions de gaz à effet de serre. Donc, finalement, c'est ça qu'il faut faire, juste qu'il faut faire de manière volontaire et pas par hasard, quoi.
3: Voilà, essayer d'attirer plus les touristes français et européens. Mais pardon, Alexis Chailloux, mais moi, quand je prends l'avion, on me propose, en fait, vous savez, de payer pour les kilomètres que je fais. C'est-à-dire que je peux payer une taxe. Ça, ce serait pas la solution aussi, de taxer plus les gens qui viennent de loin, finalement.
14: En tout cas, il faut arrêter de les subventions à l'aérien, notamment les niches fiscales que vous connaissez. Il n'y a pas de taxe sur le kérosène, il n'y a pas de TVA sur les billets d'avion internationaux. C'est quand même un peu bizarre, alors que c'est le mode de transport le plus polluant. À Roissy, on veut doubler le nombre de passagers d'ici 2050, ce qui va faire que aggraver tout ce dont on parle là, c'est-à-dire le réchauffement climatique notamment. Donc oui, il faut baisser le trafic aérien et essayer de développer des alternatives comme le train. Nous, une des mesures qu'on propose, c'est d'avoir un aller-retour par an qu'on offre à tous les Français à un prix imbattable, type 50 euros à l'aller-retour maximum. Si vous avez
3: pour aller où
14: le train SPP en France, c'est plutôt 200-300 euros l'aller-retour si vous prenez en période haute, quoi.
3: Et est-ce qu'on a le droit encore, Alexis Chailloux, de faire un aller-retour un peu loin aujourd'hui, ou est-ce que ça aussi c'est problématique? Un aller-retour un peu loin dans l'année?
14: Ce qu'on propose, c'est plutôt un aller-retour un peu loin toutes les plusieurs années. Si on veut être plus cohérent avec le réchauffement climatique, ce serait même en théorie tous les 10 ans. Après, à chacun de calculer aussi, de voir en fonction de son vécu. Quelqu'un qui a pris l'avion énormément dans sa vie peut-être peut se calmer un petit peu. Quelqu'un qui ne l'a jamais pris, ce serait bizarre de lui faire la leçon.
3: Eh ben écoutez, merci beaucoup en tout cas Alexis Chailloux, merci d'avoir été avec nous et de nous avoir exposé votre point de vue. On termine avec des messages et on termine notre sondage.
4: Gaëlle qui nous dit: je pars dans le même camping tous les étés dans l'Hérault, et c'est vrai qu'avant il y avait que des Français, désormais depuis quelques années il y a plus que des Allemands, des Néerlandais, et ils arrivent avec leurs courses, ils ne consomment rien sur place. Nous dit Gaëlle.
3: C'est pas du cliché ça alors.
4: Oui, voilà.
15: Il n'y a pas de fumée sans feu.
4: Il faut pas tourner l'économie du village, en tout cas nous écrit Gaëlle. Jean-Christophe nous dit: mais c'est très bien, faisons de la France un grand Disneyland. Les Français n'auront plus les moyens de skier dans leur propre pays. On fait des stations uniquement pour les étrangers. C'est ça l'avenir qu'on nous promet, en misant tout sur les touristes étrangers. Et à l'inverse, j'ai par exemple Thierry qui nous dit: évidemment qu'il faut continuer à faire tourner notre économie. Ça passe par le fait d'attirer les touristes étrangers. N'en déplaise à quelques écolos bobos, Il n'a pas écrit Pierre Rondeau, mais on l'a tous compris.
8: Quand c'est,
4: il
8: pas est... c'est comment on met en place un tourisme durable. C'est les deux mots qui n'ont pas été prononcés, avec un droit à la circulation et un droit au tourisme.
6: C'est le commissaire politique qui me dira là où je peux aller, quand je peux aller.
4: Alors, y a-t-il trop de touristes étrangers en France? On vous a posé la question sur nos réseaux. Vous avez répondu non à 72%.
3: 14h24, vous êtes dans Estelle Midi. C'est l'heure du Tu préfères.
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3: C'est un Tu préfères cinéma aujourd'hui. Nous sommes sur une thématique cinéma cette semaine. Et aujourd'hui, nous allons faire une thématique film de filles. Oui. Tu préfères Bridget Jones.
15: Résolution numéro 1. Évidemment, perdre 10 kilos. 2. Toujours mettre à la lessive les sous-vêtements de la veille. Également crucial, trouver un petit ami, gentil et sensible. It's raining.
3: Tu préfères Bridget Jones ou Pretty Woman?
16: J'ai une proposition de travail à vous faire.
17: Qu'est-ce que vous voulez?
16: Je reste ici jusqu'à dimanche, j'aimerais que vous passiez la semaine avec moi.
17: Et si vous voulez du 24 heures sur 24, ça va vous coûter cher.
3: Bon problème. Alors, tu préfères Bridget Jones ou Pretty Woman? Tiens, Pierre Rondeau.
9: Alors, dans la mesure où je n'ai pas vu Bridget Jones.
3: Oh.
9: Et Pretty Woman, je l'ai vu il y a 20 ans, mais j'aime bien la musique, je veux dire Pretty Woman. Mais je rappelle que.
3: Alors,
9: quand même,
3: ça c'est comme le C pour un ami.
9: Alors, pardon, si on parle de cinéphilie, vous mettez Bridget Jones et Pretty Woman, grande cinéphilie. Oui, rappelons que Pretty Woman, c'est comme l'histoire d'une prostituée qui tombe amoureuse d'un milliardaire.
3: Et c'est un conte de fées.
6: Ouais. C'est pas bon pour la planète.
3: Jérôme Lavrieux.
6: Pretty Woman.
9: Pour la musique?
6: Non, pour l'actrice Julia Roberts. Et d'habitude, j'aime bien regarder les films en VO, mais pas quand il y a Julia Roberts. J'adore la voix française de Julia Roberts.
3: Moi aussi.
6: C'est vraiment... Je m'en excuse auprès d'elle, parce que je n'ai pas retenu son nom d'actrice.
4: Elle nous écoute
6: d'actrice, elle doit nous écouter. Mais elle a une voix fantastique. Quand elle éclate de rire, c'est génial. Et je trouve que pour une fois, le combo entre l'actrice et la voix française est génial. Je l'adore.
3: Donc, ça fait deux voix pour Pretty Woman. Et comme... Emmanuelle Dancourt est féministe, présidente de Me Too Media. Bon, j'imagine qu'elle, elle va choisir Bridget Jones.
8: Eh ben non, moi j'ai pas aimé Bridget Jones. Je suis vraiment génération Pretty Woman que j'ai regardé un milliard de fois avec Dirty Dancing, c'est les deux. Et aujourd'hui, quand je regarde ces deux films-là, ils sont aujourd'hui, je trouve vraiment difficile à regarder. Finalement, comme dit Pierre, bien sûr, c'est complètement sexiste. Pretty Woman, c'est quand même une mise en avant de la prostitution. Bridget Jones, on l'a entendu en plus dans l'extrait, elle se trouve grosse et elle veut essayer de rentrer dans des codes. C'est aujourd'hui des codes.
9: Ça complète, en couple.
3: On a le droit de se trouver gros.
8: Ouais, bien sûr, mais en faire une condition de réussite et vouloir dire qu'on a absolument besoin d'un mec dans sa vie pour être bien. Alors, Bridget Jones, moi j'ai même pas réussi à finir le premier épisode.
3: Vous plaisantez dire...
8: Non.
3: J'adore ça.
8: Oh, mais je trouvais ça facile comme humour. J'ai trouvé Pretty Woman plus fin, franchement. Et c'est pour ça que je suis d'accord avec Pierre.
3: Jamais j'aurais pensé que vous prendriez Pretty Woman. Jamais.
8: C'est pas de la cinéphilie du tout. C'est des très bons succès commerciaux, des histoires feel good. Mais c'est pas ce que j'appelle de la cinéphilie. Et merci d'avoir noté la voix française de Pretty Woman, dont c'est une voix extrêmement connue dans le doublage.
4: Céline Monsara.
8: Oui, elle est extrêmement connue dans le doublage. C'est une personne qui fait une très très belle carrière.
4: Elle fait aussi Dory dans Le Monde de Nemo et Bulma dans Dragon Ball.
3: On les connaît moins.
9: Il
3: y a la voix de Bruce Willis aussi, la voix française qui est hyper connue, etc.
6: Et
3: je crois qu'il est décédé. Effectivement, mais voilà, il y a des voix comme ça qui nous ont marqué, mais parce qu'aussi à l'époque on ne regardait pas les films en VO mais en VF, donc ces voix nous ont marqué. Mais en tout cas, vous prenez Pretty Woman.
8: Oui, complètement.
3: Donc c'est un full Pretty Woman sur le plateau. Charles Magnin.
4: Non, Pretty Woman aussi, mais mais c'est quasiment le cas aussi dans notre consultation. Pretty Woman à 72% quand on vous pose la question.
8: Estelle,
3: moi j'ai bien aimé, en vrai j'ai adoré les deux. Mais Bridget Jones, moi je trouvais que ça avait plein de charme aussi. J'étais plutôt sensible à Colin Firth et puis à
9: Hugh Grant.
3: Et à Hugh Grant, évidemment. Et ceci étant dit, Richard Gere, c'est pas mal non plus. Allez, je vais dire Bridget Jones pour sauver le film par rapport à Pretty Woman, mais j'ai regardé les deux de très nombreuses fois. Il y aura un nouveau Tu préfères cinéma, demain, parce que
9: Berson
3: c'est une
9: garçon,
3: thématique.
9: C'est
3: de quoi?
9: Berson garçon.
3: On peut faire, on
4: mais
3: peut se faire un.
4: Ça, il n'y a pas de film de
9: garçon.
3: C'est assez rare qu'un garçon tout seul regarde Pretty Woman, et c'est assez rare qu'une fille toute seule.
4: Pourquoi
3: regarde... Ah bah écoutez, si vous en connaissez, présentez-les-moi.
8: Bah je crois qu'ils
3: moi
8: sont
3: je connais
8: bons
3: pas un garçon qui a regardé tout seul Bridget Jones. En revanche, je connais plein de garçons qui ont regardé tout seul Mission Impossible, et je connais moins de filles qui regardent toutes seules ou dans des soirées filles Mission Impossible. Tu vas plus regarder Pretty Woman
8: quand même.
3: Bah, non, excusez-moi, vous faites des soirées Mission Impossible,
8: Emma? Pas des soirées Mission Impossible, alors j'ai adoré.
3: Mais vous pourriez faire une soirée Pretty Woman. Enfin peut-être pas vous, mais peut-être pas vous.
4: On parle cinéma.
3: D'accord, mais bon.
4: Non, mais c'est vrai que non, mais moi ça me dérange pas de regarder Bridget Jones ou Pretty
3: J'ai
4: Woman
3: pas dit que ça te dérangeait pas, mais si tu dois te faire une soirée cinéma avec tes potes, tu vas pas prendre Bridget Jones, Charles. Tu peux même si tu es déconstruit, je t'assure que tu prendras pas ça.
4: Oui, mais je prendrai pas Fast and Furious non plus.
3: Peut-être pas non plus.
4: Alors que je trouve qu'il y a des clichés.
3: Non, ici, mais tu prendras pas la revanche d'une blonde, alors que moi, oui. Tu vois ce que je veux dire?
4: C'est vrai.
3: Voilà.
4: Qu'on se fasse
6: le destin d'une reine.
4: On va trouver demain, en tout cas, un tu préfères ciné toute la semaine.
3: Ouais, bon, on va se faire un truc testostéroné, Fast and Furious ou Mission Impossible. On va trouver un truc. Promis, ce sera demain. Allez, dans un instant. Charlotte Méritant, là on change de sujet. Hein. Les baisses de prix chez Ikea, ça concerne et les hommes et les femmes.
4: Oui,
3: on en parle dans RMC Conso dans un instant. À tout de suite.
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3: Il est 14h34, vous êtes dans Estelle Midi sur RMC. RMC Story dans un instant. Charlotte Méritant, RMC Conso. Mais tout d'abord, on a fait un tu préfères. Bridget Jones contre Pretty Woman tout à l'heure.
7: Et Estelle a tenu des propos...
3: Qu'est-ce que j'ai dit?
7: Scandaleux. À cette occasion, en disant je n'imagine pas un homme regarder seul Bridget Jones.
3: Je t'ai pas dit ça. J'ai dit qu'il y avait peu d'hommes qui faisaient des soirées ciné devant Bridget Jones.
7: Et pourtant, sur WhatsApp, c'est le cas de Yann, de Gaëtan. J'ai regardé Pretty Woman et Bridget Jones tout seul chez moi. J'adore ce type de film. Je regarde aussi Body Bodyguard, nous raconte Anthony. J'adore les comédies romantiques. Moi, je pleure devant. Bref, vous êtes nombreux, y compris les hommes, à aimer les comédies romantiques.
3: Eh bien, c'est très bien. Et je trouve ça formidable. Bravo. Voilà, je ne savais pas qu'il y avait...
7: Amende honorable.
3: Exactement.
7: Bravo.
3: Voilà,
7: mais une fois n'est pas coutume.
3: Mais je pense qu'il y a quand même plus de femmes que d'hommes qui regardent seules. Pretty Woman et Bridget Jones. Mais voilà.
7: C'est probable.
3: C'est... Voilà, merci Charles. Tout de suite, RMC Conso.
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3: Et on parle d'IKEA aujourd'hui avec vous, Charlotte. Et une fois n'est pas coutume, c'est une bonne nouvelle aujourd'hui. Pourquoi ? Parce que l'enseigne suédoise a annoncé qu'elle allait baisser les prix de 450 produits en France. Alors, lesquels de ces produits seront en solde, en tout cas en baisse de prix, Charlotte ?
8: Il y a 374 produits dont les prix ont déjà baissé depuis mardi dernier. Par exemple, la Kallax, la fameuse Kallax, vous la connaissez, l'étagère. C'est l'étagère classique dans le top des ventes. La blanche est d'ailleurs la moins chère, ça. Elle est passée de 74,99€ à 59,99€, ce qui fait une baisse de 20%. Autre exemple, le canapé 3 places avec méridienne Kivik. Oui, vous le connaissez celui-là
3: oui,
8: aussi. De 1049€ à 899€, ce qui fait un peu plus de 15% de réduction.
3: Et le bureau Gladeschden.
7: Waouh.
8: Est-ce que j'ai cherché dans la liste le nom le plus difficile pour le
3: mais
8: faire dire oui. Et ça n'a
3: je
8: pas
3: maîtrise de IKEA depuis des années.
8: Vous êtes très forte.
7: Vous parlez suédois? Non, je parle IKEA.
8: Alors ce bureau Gladeschden lui aussi a baissé puisqu'il est passé à 149€ au lieu de 199, ce qui fait 25% de baisse. Si vous voulez la liste complète, elle est disponible sur le site d'IKEA. Les remises vont de moins 15 à moins 25% sur chaque produit concerné et il y a de tout, ça va des meubles aux ustensiles de cuisine en passant par les matelas ou les coussins, etc. Sachant qu'au mois d'octobre, il y aura 76 produits supplémentaires qui rejoindront cette liste de prix en baisse. Et ils ne sont clairement pas idiots. IKEA, il communique sur toutes ces réductions avec l'ancien et le nouveau prix, puisque l'objectif, c'est évidemment de relancer leurs ventes.
3: Mais ça veut dire qu'IKEA est en difficulté ?
8: Comme tout le secteur de l'ameublement, dont les ventes baissent d'année en année. Ils ont fait moins 3% en 2024, moins 2% en 2025. Ils souffrent, ce secteur, 1, de la baisse du marché de l'immobilier, 2, du ralentissement post-Covid. Après une période faste où tout le monde cherchait finalement à redécorer son intérieur parce que finalement, on avait que ça à faire. Et 3, de la concurrence des discounters comme Action et des plateformes chinoises qui proposent des meubles bien moins chers. Alors certes, IKEA reste leader, résiste un peu mieux que ses concurrents comme Maison du Monde ou Alinea qui a carrément fermé ses portes, mais son chiffre d'affaires baisse et son bénéfice net a reculé de 30% à l'échelle du groupe mondial.
3: Et en fait, IKEA se dit qu'en baissant ses prix, ils vont redresser leurs bénéfices.
8: Ça semble un petit peu contre-intuitif, n'est-ce pas ? C'est un pari qui peut sembler risqué puisqu'ils investissent 1,2 milliard d'euros pour organiser toutes ces baisses de prix. C'est énorme, partout en Europe. C'est un projet en Europe. Mais ils misent sur le fait qu'en baissant les prix, ils vont considérablement augmenter le volume de vente, c'est-à-dire le nombre de produits vendus, et faire rentrer de l'argent de cette manière. Il faut aussi souligner que financer ces prix bas, ça a un coût social, puisque le groupe a annoncé 850 suppressions de postes. C'est une façon de baisser ses coûts, certes, mais il faut avoir conscience que vouloir des prix toujours plus bas, ça se fait au détriment de l'emploi.
3: Et c'est bien de le rappeler, mais ça, c'est une stratégie qui fonctionne, Charlotte ?
8: Oui, parce que les consommateurs cherchent des prix toujours plus bas. D'ailleurs, IKEA avait déjà lancé une première salve de baisse de prix en 2025 de l'ordre de 10%, ce qui leur avait permis de conquérir de nouveaux clients, d'augmenter leur nombre de ventes. Pas assez, visiblement pour booster suffisamment les chiffres du groupe, d'où cette nouvelle opération en septembre-octobre 2026.
3: Voilà, et c'est le moment d'en profiter. Merci beaucoup, Charlotte Méritant. 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On parle de quoi demain ?
8: On parle de la folie Céline Dion. Alors, d'un point de vue consommation, évidemment, puisque vous avez vu qu'il y a énormément de produits à l'effigie de Céline Dion.
3: Et vous pouvez un mug ?
8: Peut-être que j'ai les macarons de mug, je ne sais pas. Mais les macarons.
3: Un mug ?
8: Ah bah, vous voulez un mug et pas les macarons
3: Un macaron, ça se mange. Après, j'aurais plus rien.
8: Je vais voir si je vous trouve un mug. Mais je ne rien. Ouais. Ou peut-être un t-shirt.
3: Non, un mug.
8: Oh, difficile.
3: Je préfère un mug.
7: Un vinyle.
8: Oui, pourquoi pas.
9: Moi, je te les prends, tes macarons, Charlotte.
8: Merci.
3: Voilà. Merci beaucoup, Charlotte Méritant. On vous retrouve demain et comme chaque jour, 14h30, RMC Conso dans Estelle Midi. Dans un instant, les immanquables de Charles, les infos qu'il ne fallait pas rater aujourd'hui. À tout de suite.
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0: CE2, CM1, 5e, etc. Pour déjà remettre le livre au cœur. Ils ont une vie envahie d'écran, il faut envahir leur vie de livre. C'est la seule solution.
1: Alors, envahir les enfants de livres, c'est bon comme formule.
2: Exactement. Édouard Geffray qui sera l'invité des GG, tiens, demain. Si vous aviez un livre à faire lire à un enfant pour que ça lui donne le goût de la lecture, ce serait quoi, Jérôme Lavrieux ?
3: Un adolescent, 13-15 ans, ouais. Celui que j'ai lu, Les Trois Mousquetaires, Alexandre Dumas, et tout ce qui va avec. Voilà. Ça m'a ouvert des rêves, ça m'a appris à aimer l'histoire, ça m'a appris à m'évader, ça, voilà. Livre de chevet.
2: Emmanuel Dancourt, en plus vous avez 4 enfants, vous, donc évidemment vous leur avez donné des conseils lecture.
4: Ouais, alors il y a que la fille qui a suivi, hein. Les garçons c'est un enfer. Moi, il y a un livre qui a vraiment changé ma vie. En troisième, on nous a fait lire un livre de William Golding, s'appelle Sa Majesté des Mouches.
3: Oui.
4: Vous connaissez,
3: oui.
4: Des enfants isolés sur une île déserte, ouais. Et qui vont reproduire les comportements. Enfin, si vous croyez à l'innocence de l'enfant, n'y croyez plus. Et c'est ce livre qui m'a fait mûrir, moi, grandir, qui m'a fait sortir de l'enfance pour rentrer dans le monde plus adulte et en tout cas dans la deuxième partie de l'adolescence.
2: D'accord. Donc Sa Majesté des Mouches, Pierre Rondeau.
5: Moi, je vais être très mainstream. À 13-15 ans, les livres qui m'ont redonné le goût de la lecture, c'est les Harry Potter.
4: Ah bah oui.
5: Littérature jeunesse, les Harry Potter. Ouais. Alors j'aurais pu citer La Nuit des Temps de Barjavel en littérature française.
2: Oh, c'est mon pire livre, c'est terrible.
5: La Nuit des Temps de Barjavel, c'était génial.
2: J'ai trouvé ça, c'est dingue.
5: Pas là-dessus, mais
2: comme quoi, voilà.
5: Mais littérature étrangère, sinon Harry Potter, c'est vraiment l'introduction vers la littérature. Il y a 7 tomes, on les commence, ensuite on va vers autre chose. Mais c'est facile à lire et c'est passionnant. Donc,
2: exactement. Harry Potter. Alors, beaucoup d'enfants les ont lus pour le coup, les Harry Potter. On n'est pas obligé de les regarder en film, on peut les regarder en film aussi après.
5: Les livres sont mieux.
2: Mais les livres sont exceptionnels. Charles Magnin, tiens.
1: Moi, j'ai été traumatisé de la lecture au collège parce que j'étais dans un collège européen, donc on m'a fait lire en anglais très tôt, dès la 6e, des livres entiers en anglais. C'est très formateur pour être bilingue, mais des pavés, d'Emily Brontë, Les Hauts de Hurlevent.
2: Oh, j'adore.
5: En anglais,
2: ah, j'adore.
5: En plus.
1: Wuthering Heights.
2: Ouais.
1: Wuthering Heights,
2: okay.
1: Quand on était en 4e. Ouais, et ça m'a un peu. Fait mal à ce moment-là, quoi, de se taper des pavés, etc. Donc, moi, je trouve qu'il faut y aller doucement, pas du Balzac, du Zola,
4: trop
1: jeune.
4: Tôt.
1: C'est le risque en France. On a un peu cette tendance à tout de suite les gros classiques. C'est ça qui souvent décourage les enfants. Là, mes enfants sont dans Roald Dahl, etc.
2: Ouais,
1: des choses
2: génial,
1: comme ça pour commencer doucement la lecture.
4: Voilà. Timothée de Fombelle pour les jeunes.
1: Exactement,
4: merveilleux.
1: Voilà.
4: Jean-Claude Mourlevat. On a une littérature
2: Daniel
4: jeunesse
2: Pénac
4: en France.
2: Également.
3: Ouais, allez les chercher dans votre librairie. Ne les commandez pas sur Internet.
2: Voilà. Aussi, on peut également. Nous allons passer à l'émission du jour.
1: Le Brame du Cerf est de retour sur France Télévisions. Un dispositif de 10 caméras qui vont filmer en direct 24 heures sur 24 la vie d'une forêt en Île-de-France à l'approche de l'automne, lorsque les cerfs, vous l'entendez, entrent en période de rut. Les internautes, oui, ce sera sur France.tv, les internautes pourront passer des heures à observer la nature. C'est ce qu'on appelle de la slow TV, de la télé qui prend son temps. Ça a été lancé l'an dernier pendant 3 semaines et ça a été un vrai succès. 375 000 vues sur France TV pour une durée moyenne de 16 minutes de connexion, plus de 100 000 heures de visionnage au total pour ce Brame du Cerf sur Internet.
4: Et puis sinon, vous venez en Bourgogne, il y a des forêts partout et vous l'entendrez bramer pour de vrai, quoi.
2: Qui a déjà regardé le Brame du Cerf sur France Télévisions ?
3: Bah non, parce que moi je l'ai dans la forêt juste à côté de chez moi.
2: Oui, direct. Excusez-nous, pardon.
1: J'ai la peine de crâner.
3: Non, mais c'est
2: si ça bien.
5: Non, moi non plus, j'ai pas allumé. Alors je veux dire que si c'est pour des raisons d'amour porté à la nature, aller directement en Bourgogne et aller voir la forêt directement. D'ailleurs, la consommation de la bande passante pour une vidéo en streaming, ça coûte énormément en bilan carbone.
3: Ça y est.
5: C'est pareil pour le streaming.
2: J'ai le droit de lire mes mails ou pas?
5: C'est compliqué. Vous les gardez, vous les effacez.
3: Et la bande passante pour aller sur tes sites de rencontres.
1: J'ai eu peur. De rencontres.
3: Oui, elle prend pas du volume.
1: J'ai eu peur.
2: Mon Dieu.
3: Le retour de l'Union soviétique.
5: J'ai eu peur.
2: Mon Dieu.
3: Je vais me
2: dire, Pierre Rondeau, non, rien.
5: Le service public.
1: Avec nos impôts.
2: Non, mais est-ce que c'est une mission du service public? Après, moi, je trouve ça bien.
1: Pourquoi pas?
2: Pour les gens qui ont un peu d'insomnie, peut-être que ça aide à.
3: C'est le journal du Hard pour les amoureux de l'écologie.
2: Non, mais bon, tu vois la nature, tout ça.
3: Là, pour voir la nature, ils vont la voir, la nature.
2: Je suis pas sûr qu'ils font la nuit, parce qu'ils filment en direct.
1: Alors, ce sont des caméras déjà sans fil qui fonctionnent au panneau solaire pour ne pas déranger justement la nature. Il n'y a pas de fil qui pendent dans la forêt comme ça. Donc, ce sont des caméras installées dans les arbres et des caméras à vision nocturne qui font
2: que la
1: nuit.
2: Tu vois les trucs verts là ?
1: Exactement.
2: comme dans Secret Story.
1: Comme dans le loft, on voit les trucs verts la nuit. Voilà.
2: Oh, c'est croustillant.
1: Et ils ont le même projet que dans le loft, les cerfs là en ce moment.
3: Ouais.
2: Chérie, attends, laisse-moi encore 5 minutes. Pour l'instant, il n'a pas conclu.
1: Voilà. Et ben, il y aura la scène de la

0: piscine, mais version Rambouillet.
1: Et ça fait du bruit. Hein.
2: Nous allons passer au look du jour.
0: Le look des années 80. À quoi est-ce que j'aurais ressemblé dans les années 80? C'est la nouvelle tendance, la nouvelle trend sur les réseaux sociaux. Demandez à l'IA d'imaginer à partir d'une photo de vous aujourd'hui, de vous transformer dans un look des années 80. L'application Instagram a même créé un filtre spécifique pour que les internautes partagent.
2: Ah, j'adore.
0: À ce jour, le filtre a quand même ressemble plus de 2 millions de publications. Plus de 2 millions d'internautes ont fait le test. On l'a fait d'ailleurs pour vous autour de cette table. On a les looks années 80 de Pierre Rondeau, de Jérôme Lavrieux, d'Emmanuel Dancourt. Pour ceux qui nous regardent à la télé sur le canal 23 de la TNT. Oui,
1: c'est chez moi en plus.
0: Avec des coupes de cheveux version années 80. Et chacun s'amuse à s'imaginer. Pour ceux qui n'ont pas eu la chance de connaître les années 80, comme Estelle, version années 80.
3: Ah, t'es bien Estelle.
2: Ouais, j'avais ton survêt pour le coup. Alors, c'est assez marrant, ces années 80, c'est quand même très très coloré. Et on n'a plus l'habitude, voilà, de mettre ces habits colorés. Tiens, Jérôme Lavrieux, vous qui avez été jeune dans les années 80.
1: J'ai passé mon bac en 88.
2: Voilà, vous portiez ce genre de tenue qu'on voit sur RMC Story, c'est-à-dire des survêtements bariolés, beaucoup de cheveux également. Ou vous étiez déjà très sage, Jérôme?
1: Si je vous montrais la photo de mon permis de conduire qui date de 1988, je suis à peu près comme ça, mais frisé.
2: Ah oui, d'accord. Ouais, vous aviez un look 80, vous êtes assagi après.
1: Ah bah oui, en 80, j'avais un look 80, puis en 90, j'ai eu un look 90.
2: Oui, mais il y a des gens qui n'ont pas eu de look 80, qui n'ont pas eu de survêtement bariolé. C'est vrai que là, on vous voit sur RMC Story, Jérôme, mais dans la vie de tous les jours, je vous imagine assez peu avec de la couleur, même si vous portez aujourd'hui une très belle veste en lin bleu ciel, mais on vous imagine pas avec
0: une banane.
2: Ouais, avec des couleurs flashy, quoi.
1: Mais dites-vous bien que ce à quoi nous ressemblons maintenant, dans 20 ans, on va tellement désuet. Grotesque.
2: Et évidemment, Emmanuel Dancourt.
4: Ça rappelle tellement Dallas et Dynasty, je trouve. Les brochings sont très à l'américaine, là, quand même. Hein.
2: Ils avaient plus de cheveux que nous.
4: Plus de cheveux que nous, ouais. Tout est dans le cheveu. Moi, dans les années 80, je passais le bac en 92, j'étais encore un peu petite fille, quand même. Donc, c'est surtout mes parents que j'ai vus avec ces looks-là, avec ces brochings, ces looks très, très colorés, les épaulettes.
2: Les épaulettes
4: sur les chemisiers. Mais maman, on a porté des
1: tonnes. Moi, je suis allé au lycée avec une veste à paillettes.
2: Ouais. Ah ouais, quand même, waouh. Ah ben ça, on aimerait beaucoup récupérer la photo.
1: C'est l'époque des booms.
2: Ouais, mais c'est vrai que c'était une mode qui était joyeuse. Aujourd'hui,
4: c'est vrai.
2: On le voit, on est plutôt, on a plutôt des couleurs austères. C'est des couleurs un peu ternes. Quelqu'un qui arrive avec un pull rose fluo ou jaune fluo, tout le monde le regarde. Alors qu'à l'époque, en fait, on se foutait un petit peu de comment on s'habillait, quoi. Et c'était plus joyeux quand même.
3: Le côté on se foutait un peu de comment on s'habillait. Aujourd'hui, heureusement qu'on s'en préoccupe. Parce que quand on voit les images générées à l'IA de nos tenues, oui, c'est pas très joli.
2: C'était fun.
3: Non, mais c'est accepté que les années 80, elles étaient de très bonnes années, si vous voulez. Mais au niveau vestimentaire, les années 80 n'ont jamais été considérées.
2: Il y a une légèreté. Aujourd'hui, tout le monde s'habille en noir et en gris. Ouais, c'est un peu dommage.
3: Ce qui est sûr, c'est qu'on se préoccupait. On se préoccupait pas du regard des autres. On se posait pas la question si ça allait ou pas. On y allait parce que ça nous faisait plaisir. Mais c'était pas particulièrement joli.
1: On peut se faire plaisir dans la vie.
3: Bien sûr, mais là, les années 80 ne sont pas reconnues comme étant des années où on savait s'habiller.
4: C'est des années fun, des années fric, des années frime, voilà, c'est juste avant.
2: Ah, alors écoutez, il était habillé en blanc, très sobre, c'est Pierre Dorian qui a fait son arrivée dans le studio pour nous parler sport, Pierre.
0: J'ai aimé la photo d'Estelle en Didi McCall, vous vous souvenez de Didi McCall?
2: Non, c'était quoi?
0: La clip de Rick Hunter, le dimanche après-midi.
2: Ah, Rick Hunter, mais bien sûr, évidemment.
0: Ça te va très bien, les frises d'âge.
2: J'adorerais avoir les cheveux frisés, mais malheureusement, j'ai les cheveux raides, tout ça, et que voulez-vous?
0: Alors, il y a un sujet pour toi qui aime le tennis, on a un super match entre Alcaraz et Shelton. Ouais. C'est ce qui était bien pour nous, c'est que c'était le matin à 9h du mat. Génial, on était au petit-déj, on regardait ça. Mais en réalité, c'était à 3h du mat. Hein.
2: On a déjà eu ça à Roland-Garros.
0: Exactement, ça devient une tendance qui se confirme. C'est un peu ridicule quand même, non? Les meilleurs matchs la nuit, c'est quoi cette histoire?
2: Parce qu'il y a des chaînes qui payent, j'imagine, un peu comme nous avec Amazon.
0: Des billets de soirée, tu sais. Donc dès qu'un match démarre à 21h et qu'il dure 5h, forcément, ça
2: faut-il supprimer les night sessions?
0: Voilà.
2: Parce que parfois, t'attends 2h, le match est terminé à 18h et tu dois quand même attendre 20h30 pour démarrer ton match.
0: Exactement. Ensuite, il y a beaucoup de Ligue des Champions.
2: Ah.
0: Hier, on a vu le Real de Mourinho. Donc, ça n'a pas trop évolué dans le jeu, mais ils ont gagné. Alors la question, c'est Mourinho est-il redevenu spécial ou est-il cramé?
2: C'est que Mourinho est mon idole absolue.
0: Ah bon? Est-ce que tu as regardé le match du Real hier?
2: Non, je n'ai pas besoin de regarder pour savoir qu'il a gagné.
0: Très très très mauvais.
2: C'est pas grave, il gagne. Mais il gagne, on s'en fout.
0: C'est ça le débat.
2: Qu'est-ce que tu vas retenir s'il gagne la Ligue des Champions?
5: Je t'avoue que
2: Mourinho est un génie.
5: S'il joue comme ça, je pense pas qu'ils gagneront la Ligue des Champions. Je te dis franchement, là hier c'est un miracle. Pour toi, ils perdent tous les jours.
2: Ils ont gagné.
5: Ils ont gagné.
2: Mourinho, c'est mon dieu.
5: Est-ce qu'on se contente de ça?
2: Non.
5: Bah non.
2: C'était que le premier match. Ouais. On va voir le PSG ce soir.
5: Alors le PSG, la victoire devient-elle urgente?
2: Ah ben un peu, mais quand même.
5: Ouais.
2: Bah là, on n'est pas sur une très bonne série quand même,
3: c'est
2: Pierre.
3: Bratislava, ça va.
2: Bah ah oui.
3: Ah oui. Ah, par contre, si on perd, c'est grave. Ah
2: bah, excuse-moi, c'est Bratislava. Ça. Rappelle-moi, trois matchs au championnat, on est à combien de points? 2 points.
3: Non mais d'accord.
2: Mais oui, deux matchs nuls, une défaite.
3: C'est arrivé en février l'année dernière, et pour autant, on a été champion de France et champion d'Europe.
2: Mais à force de dire oh bah ça va, c'est que machin, on va séparer, on gagnera le prochain match.
3: Si on fait un zoom sur trois matchs, effectivement, c'est déjà arrivé dans le passé récent.
2: Excuse-moi de faire un zoom sur trois matchs vu que tu en as eu que trois.
3: On va pas polémiquer sur trois matchs.
2: Bah, qu'est-ce qu'on fait? Bien sûr que si,
5: on va
2: polémiquer.
5: Va faire,
2: parce que s'il gagne le quatrième, on pourra plus rien dire.
5: Bon, et puis alors, je sais que parfois j'ai du mal à t'intéresser au rugby, mais là je pense que je vais y arriver.
2: Ah oui. Ah.
5: En rugby, il y a un nouveau phénomène, enfin un phénomène qui n'est pas nouveau, mais qui s'amplifie, c'est que les mecs signent un an à l'avance dans le futur club.
2: D'accord.
5: Alors est-ce que ça marche ou pas? Est-ce que vous êtes pour ou contre?
2: On en parle tout de suite dans le Super Moscato Show et nous on revient demain midi 15h dans Estelle Midi.
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12: Vous écoutez RMC, le Super Moscato Show, c'est parti. Et dans un instant, on va revenir sur la victoire poussive du Real de Mourinho. Mourinho est-il spécial ou est-il cramé? 32-16. RMC, il est 15h. C'est l'heure des infos de Rémi Barré. Bonjour Rémi.
21: Bonjour Pierre, bonjour à tous. Une baisse de la rémunération des ministres, c'est ce qu'envisagerait Sébastien Lecornu, selon son entourage qui précise que la mesure est symbolique, mais qu'il s'agit d'une volonté de montrer que chacun peut faire un effort. Sébastien Lecornu, qui dans un courrier adressé aux chefs d'entreprise, promet que la contribution exceptionnelle à l'impôt des sociétés diminuera dans le projet de budget 2027, une mesure exceptionnelle qu'il doit la rester, selon le Premier ministre. Le RN condamne avec la plus grande fermeté, procède à sa radiation. Un policier municipal de Carcassonne, proche du maire RN de la ville, membre bénévole du service d'ordre du parti, a été surpris en train de tenir des propos ouvertement racistes et sexistes, propos enregistrés par la caméra embarquée lors d'une patrouille de la police municipale, caméra qu'il pensait éteinte. C'est le Midi Libre qui a révélé l'affaire. C'est une première, la commercialisation de bouteilles de champagne à plus de 13% d'alcool et jusqu'à 15% au lieu de 11,5% à 12,5% habituellement, va être exceptionnellement autorisé, conséquence des canicules à répétition et d'une maturation particulièrement rapide des raisins. La suite de la reprise de la Ligue des Champions, le PSG affronte ce soir les Slovaques du Bratislava. Coup d'envoi 21h, match à vivre en direct et en intégralité sur RMC. Les courses, l'arrivée du Quintet, les rapports, c'est avec Dimitri Blanc-L'Œil de la Dream Team des courses RMC. Bonjour Dimitri.
26: Salut Rémi, bonjour à tous. Il y avait eu un peu de retard au niveau du Quintet aujourd'hui à Angers. C'était le Grand National du Trot, la 9e étape. C'est Jeannette Priori qui a gagné le numéro 14, code final 12,20€. Voilà, c'était un outsider devant le 3, Jimmy Cricket, le 5, Jack Desa, c'est 3e, devant le 6, Lupin Dolmen, et le 12, Je rêve du bois. Arrivée définitive pour le Quintet du jour avec les trotteurs aujourd'hui à Angers, 14, 3, 5, 6 et 12. Un Quintet dans l'ordre qui rapporte 16,295,20€. Pour être exact, pour 2€. 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
12: RMC 15h03, tout de suite le Super Moscato.
29: Pierrot.
12: Le Super Moscato Show. Voilà un beau débat.
29: Alors là,
12: Mourinho est-il spécial ou est-il cramé?
29: Cramé, cramoisi, moi je te le dis de suite. Non, mais les mecs ont toujours un coup
12: c'est génial.
29: Toujours un coup plus. Tu sais, c'est un peu comme dans le cinéma. Tu fais un bon film, t'en as 3 ou 4 derrière. Lui, il a fait 2-3 bonnes saisons, il en a 30 derrière au football. Il est 15h03, on en parle tout de suite dans le Super Moscato Show.
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13: Il est 15h06, on est à le Super Moscato Show, on y revient bien sûr, on mastique comme tous les jours. On est là de 15h à 18h, mais ça vous le savez, vous êtes de plus en plus nombreux à nous écouter. Nous sommes avec Rico Del Prado, comment il va?
14: Comment ça va Vincent? Salut les copains, salut Pierrot, salut Adrien, salut Denis, ça va, impeccable, grande forme.
13: T'es en forme olympique, ouais, tout va bien.
14: Ouais, ça va. Les soucis du week-end sont passés, donc tout va bien.
13: Toi, t'es bien entre les matchs. Toi, il faudrait pas qu'il y ait le week-end.
14: Alors, c'est exact. Alors, ne dis pas rigolant, c'est exactement ça. C'est le mec qui manque à l'entraînement, tu sais.
13: Ouais, après, t'es tranquille, c'est la Ligue des Champions cette semaine, t'es tranquille.
14: Voilà, il n'y a pas de. A priori, si tout va bien, on ne se voit pas le cheveu blanc.
13: Ce Flower from Cameroun, Denis Charvet.
15: Par contre, moi, je suis concerné par la Ligue des Champions.
14: Le
15: PSG reçoit le Bratislava. Donc
13: Bratislava, c'est un autre qui a
15: les Bratislava. Ah ouais, c'est
14: moi qui ai Mickaël Youn qui
13: va se séjourner dans les tribunes. Ah oui, ça va être bien. Adrien.
16: Comment ça va?
13: Et toi, t'es concerné?
16: Je suis concerné par l'amour du sport.
13: Par l'amour du sport.
16: J'adore la Ligue des Champions, moi.
13: Oui, par l'amour tout court.
16: Alors, question moyenne, je demanderai à vous deux, là, les joueurs de rugby, vous allez répondre honnêtement la vérité et ne pensez pas à vos amis. Aux conséquences.
13: Attends, qu'est-ce qu'il a dit Jean-Pierre Rive? Le rugby, c'est qu'ils ont avec le ballon. Oui. Quand il n'y a plus le ballon,
15: il y a les hommes. Les copains.
16: Question
15: les
16: moyenne. Je vous demande 12 secondes de concentration. Imaginez, vous êtes entraîneur de rugby. Ouais. Si c'est une question de vie ou de mort, c'est-à-dire vous perdez le match qui arrive, vous mourrez.
14: Ce jeu.
16: Si le match se déroule samedi qui arrive.
13: C'est un match sous l'occupation.
16: Si le match se déroule samedi, vous choisissez de diriger quelle équipe de rugby? Le 15 de France actuel ou l'Afrique du Sud?
13: Où il est le match?
16: Terrain neutre.
15: Dans l'absolu.
16: Terrain neutre.
15: Ta vie, tu prends les box ou les
16: Wii? Terrain neutre.
13: C'est question de vie ou de mort.
16: Question de vie.
13: Afrique du Sud.
16: Denis Charvet.
15: Ah, j'ai pas envie de mourir. Hein.
13: Non,
15: l'Afrique du Sud.
16: Afrique du Sud.
15: Pierre Dorian.
16: L'Afrique du Sud.
15: Il roule sur tout le monde.
13: Si c'est de vie ou de mort.
16: Eric Dimeco.
14: Eh bien, moi, je m'en fous.
16: C'est ce qui m'a donné envie de faire cette question. S'il y a trois jours, Eric et Vincent, mais non, on les bat souvent.
15: Oui.
14: Écoute-moi.
13: 9 fois sur 10, ouais.
14: Alors moi, je vais te dire la vérité. Ouais. Jamais je renierai mon pays pour le risque de mourir. Ma foi, si c'est la guerre, il faut y aller, Donc voilà. Donc moi, je prends l'équipe de France.
13: Oui, mais alors encore une fois, c'est pas vraiment la guerre. Il y a que là.
15: Il n'y a pas la guerre, Eric. Là.
16: Pour l'instant, vous répondez l'Afrique du Sud à 55%. Je rêve de poser la question à Fabien Galthié. Quelle serait la réponse de Fabien Galthié?
14: Il ne peut pas te répondre.
16: Évidemment, mais le fameux sinon tu meurs, obligé de répondre.
13: Tu fais comme des chiens, tu dis ta mère est morte. Et tu t'en
14: après, mais, Adrien, tu n'es pas obligé d'aller jusqu'à la mort. Et puis maintenant, tu leur dis juste vous perdez 100 000 € ou machin et tout.
16: Vous perdez 50 000 euros.
14: Ils renient leur pays.
13: C'est sûr que toi, si on te dit on t'enlève 100 000 euros, ça ne va pas te faire grand-chose. Mais à nous, ça nous fait mal. Voilà, s'excuse.
16: Voilà, vous répondez à l'Afrique du Sud à 55% pour le moment. Vous avez jusqu'à 18h pour voter sur X.
15: Alors, on a un très beau programme, la Ligue des Champions, bien sûr. Est-ce que la victoire devient urgente pour Paris, qui n'a toujours pas gagné cette saison? Ça, c'est à 17h. Mais surtout, on va se régaler du match d'hier. d'hier quand même entre le Real et l'Inter. Mourinho est-il spécial ou cramé? On dira bien sûr un mot de Lille qui a fait une très mauvaise opération.
29: On peut dire qu'il est spécial
15: malgré
29: cramé.
15: Un très bon match. Et puis à 16h, là ça va être le summum, je pense que ça va être comme on dit le climax du Moscato Show, puisque ce sera un combat à main nue entre Vincent Moscato et Eric Dimeco. Ouais. Les transferts dans le rugby un an à l'avance. Vincent règle le problème.
29: C'est pas gênant.
15: Bah, y a un président de Top 14 qui a dit c'est fini, il faut arrêter, c'est n'importe quoi.
29: Elle est sur 14.
15: Mmh. Ouais, mais c'est intéressant comme débat. Ouais.
14: S'il te plaît, si on peut mettre les pieds dans la bagarre, parce qu'à main nue, je suis mort. Hein. Je vais pouvoir mettre deux ou trois coups de pied quand même. Oui, mais il y en a un qui peut t'attraper les roubis. Qui les alibofs, je peux te dire, ça remonte là vite. Hein.
15: Tous les jours à 15h45.
16: Oh, j'ai envie de dire. Deuxième climax de ce super Moscato Show à 15h45 pour les 20 ans, la 20e saison du Moscato Show. Nous serons de retour le 27 avril 2010. C'est une semaine de Ligue des Champions. Nous allons revivre le plus grand moment du Moscato Show en Ligue des Champions. Délocalisé à Lyon, le jour d'un Lyon-Bayern Munich. L'intervention de Vincent Moscato dans l'after mythique, culte. Rendez-vous 15h45.
29: C'est énorme. Ça, c'est quand il se fait honte avec ça, tu tires plus vite plutôt que de dire on remonte. Parce que
14: celle-là,
29: fait
14: honte.
15: C'est
14: était obligé.
15: C'est limite. Ce qui est bizarre, c'est que c'est très gênant pour nous, alors que ça fait rire nos auditrices et nos auditeurs. Donc, on va le passer.
16: Vincent, allez tout de suite. Fait un peu l'apéro.
15: Une question toute simple. Quel est le meilleur melon d'Espagne?
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0: Il a de quoi avoir la grosse tête.
6: Quand tu vois mes dernières performances, tu vois un gars perturbé.
0: Le melon.
6: Pourquoi?
0: C'est le fruit star de l'été sur les étals.
6: Vous êtes pas content?
0: Triplé. Il est partout.
6: Si t'es bon, t'es sur le terrain, t'assumes. Si t'es pas bon, tu te tais, tu restes sur le banc, tu regardes les autres.
0: Des melons cueillis à point.
7: I think they can discuss football with one of the most important managers in the game.
0: Encore faut-il savoir les choisir.
6: Oh, je pense que je brise pas de tabou si je dis que je peux enfiler des buts contre n'importe qui.
0: Composé de 90% d'eau, le melon est peu calorique.
7: I'm European champion. I think I'm a special one.
0: À Cavaillon, difficile de ne pas prendre le melon. Et ils ont bien raison.
6: Je sais ce que je sais faire. Je sais ce que je sais pas faire. Donc ça veut dire que quand tu me poses une question, tu me tires et tu prends la balle du milieu de terrain, dribbler tout le monde. Oui.
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15: Donc hier, le Real de Mourinho passait son premier crash test face à l'Inter en Ligue des Champions et s'en est sorti miraculeusement, une victoire 2-1. Mourinho a fait du Mourinho, c'est-à-dire il n'a pas gagné en jouant au foot, en jouant bien, mais il a gagné. Voilà. Donc est-ce qu'il est redevenu spécial ou bien est-ce qu'il est définitivement cramé? La question, on vous la pose et il y a le 32-16 pour y répondre. Alors ce qui est intéressant, et on va le voir avec Edgar Grolot à Madrid. Salut Edgar.
11: Salut Pierrot, salut Vincent, salut tout le monde.
15: C'est que malgré la victoire, le Bernabéu a sifflé son équipe.
11: Oui, pendant la fin du match, on a entendu des sifflets au Bernabéu. Alors c'était des sifflets à l'encontre du jeu proposé et aussi à l'encontre de Vinicius qui était encore auteur d'une prestation très brouillonne. José Mourinho, lui, il est satisfait du match et ne veut pas rentrer dans ces histoires.
17: Non critique aficion.
18: Je ne critique pas les supporters, je ne parle pas des supporters. Ici les gens sont plus exigeants qu'ailleurs. Moi je ne suis énervé contre personne. Je suis content de la victoire et de ce que les joueurs ont donné sur le terrain. On va de l'avant et samedi, il y a un nouveau match.
17: Y vamos, sábado tenemos más.
11: Avant la rencontre, José Mourinho avait déclaré que ça ne l'intéressait pas de bien jouer si c'était pour perdre. Bah, on l'a vu hier avec peu de propositions dans le jeu côté Real. 36% de possession à domicile, des grosses séquences de domination interiste, 7 arrêts pour Thibaut Courtois qui aurait sûrement mérité le titre d'homme du match. On aurait cru voir honnêtement un match du Real Madrid d'Alvaro Arbeloa ou de la dernière saison de Carlo Ancelotti ici. On a remarqué des progrès tout de même dans le pressing, dans la projection rapide, mais pour le reste, il y a encore beaucoup, beaucoup de sacrés chantiers.
15: Alors, est-ce qu'il est redevenu spécial ou est-ce qu'il est cramé, Mourinho, selon toi, Vincent?
29: Sur le premier match, ça va être difficile parce qu'il suffit de dire ça, il va avoir encore des résultats. Mais moi, je crois que sincèrement, il a bouffé sa crédibilité. Tu peux pas durer surtout sur les mêmes principes, sur le même fond de jeu, sans aucune évolution. On a vu Deschamps qui a changé son système de jeu, même si ça n'a pas forcément tout le temps pour
15: son
29: esprit,
15: management,
29: son management et tout ça. C'est un têtu. Il n'y a rien de pire pour évoluer qu'être têtu. T'es têtu, t'as tout le temps raison. Tu penses que ce que tu faisais avant, c'est la meilleure des choses, que tes principes sont les meilleurs et que tu ne vois pas l'évolution, que les jeunes ont changé, que la vie a changé, que le football, comme si une attaque attaque comme le rugby, comme si l'attaque contre une défense, automatiquement, boum, tu faut être toujours dans l'inventivité, toujours créer des choses, toujours voilà, regarder ce qui se fait. Et puis voilà, quand t'es sûr de toi, il y a l'autre aussi qui est un peu comme ça, l'autre espagnol, mais ça c'est très espagnol. Vous savez, lui il est portugais, mais bon.
16: Guardiola
29: qui est un peu dans ce système-là.
15: C'est pas la même philosophie.
16: Il n'a pas encore échoué, lui.
29: Mais il n'a pas encore échoué, mais tu verras qu'il mourra avec ses idées. Mais mourir avec ses idées, je trouve que c'est plutôt con. Tu vois, il vaut mieux mourir avec ses idées, mais il a un peu évolué.
14: Et il vaut mieux mourir avec celle des autres, alors, du coup, l'idée.
29: Ah non, oui, c'est vrai.
16: Non, mais en changeant
29: tu m'as pas laissé finir en vérité. Il vaut mieux pas mourir du tout.
14: Mais j'avais compris tout à l'heure dans la question de Adrien.
29: Il vaut pas mourir du tout.
16: Non, mais Eric, il veut disparaître, lui.
29: Ah oui, mais j'avais oublié ça, que tu veux disparaître.
14: Pour mon pays, moi, je veux dire,
29: écoute, voilà, mieux pas mourir, voilà. Donc automatiquement, je trouve qu'il est cramé. Il est cramé parce que ça fait plusieurs années. Alors, il y a toujours un truc à gagner. Je sais pas si t'as remarqué, au football, t'as toujours une petite coupe, un truc, une coupette. Il y a 2-3 ans, il gagne une pauvre coupe. On dit, ah ouais, mais il est toujours là, mais il sera toujours parce que cette année, il va bien gagner le truc de la banlieue de Milan, tu vois, une coupe à l'intérieur, tu vois, un truc, il va bien gagner un truc. On va dire, t'as vu, Mourinho, il a gagné un truc. On a du mal, je trouve qu'en sport, en général, on a du mal à se séparer des mecs, des anciens joueurs. On aimerait qu'ils continuent un an, deux ans de plus. Ronaldo, on se dit, Messi, pourquoi pas, il ferait pas la prochaine Coupe du Monde. On a toujours cette envie-là. Ah, je crois qu'il est free, rôti.
15: D'ailleurs,
29: il y a une génération.
15: Hein, il est entraîneur de quelle équipe déjà?
29: Et pas de qui,
15: Mourinho.
29: Mais de quelle équipe?
15: De
29: Madrid.
15: Ah oui, parce que il va bien gagner un truc dans la banlieue de Milan.
29: Non, je me suis trompé. Non, il y a un truc dans Madrid.
15: Non,
29: voilà.
15: Je l'ai dit hier en plus, dans la banlieue de Milan.
16: Allez,
15: Eric, à toi.
16: Juste dernier titre majeur, si on parlait de Vincent de Mourinho, c'est 2017, la Ligue Europa avec United, c'est une Coupe d'Europe. Il a gagné la toute petite Coupe d'Europe, la Ligue Europa Conférence avec la Roma en 2022.
29: C'est énorme.
15: Alors, voilà, cramé ou spécial, Mourinho?
14: Non, mais alors, le problème, c'est que c'est dur de dire qu'il est cramé quand il devient coach du Real. Quand il devient coach du Real.
15: Oui, c'est ça.
14: Moi, j'ai du mal à dire ça, tu vois, parce que
15: on a vu
14: encore cette équipe hier soir. Elle est quand même étonnante, quoi. C'est-à-dire qu'ils touchent pas le ballon, ils gagnent 2-0, quoi. Et au bout d'un quart d'heure, il y a beaucoup d'erreurs adverses, mais donc je dirais pas qu'il est cramé, mais il est moins spécial, ou en tout cas il est plus spécial du tout. Ce qui faisait sa force et ce qui a fait qu'il gagne, parce qu'il a beaucoup gagné. Attention, il a eu rarement des gros échecs. Hein. C'est que il avait justement cette on disait Guardiola c'est le dogmatique, lui c'est le pragmatique. Il avait cet ascendant qu'il avait sur le vestiaire, et c'est pour ça qu'il vient au Real, parce que c'est quand même un leader de vestiaire. C'est un mec qui même quand dans le vestiaire il a des oiseaux là qui ont des cornes bien affûtées, il est capable de les limer, quoi. Donc c'est pour ça. Et là je pense que malgré tout. Je l'ai dit quand on avait fait le débat il y a quelques temps sur lui, où on avait présenté ça comme est-ce que ça va être le point fort du Real. Moi, je pense que quand il va y avoir des difficultés, il peut devenir un problème, justement, avec les ozos qu'il a dans son vestiaire. Enfin, les ozos, c'est pas gentil, mais les joueurs et les personnalités qu'il a dans son vestiaire. Je suis pas sûr qu'il puisse les gérer comme il a fait il y a 10 ans, il y a 15 ans, quand il était à l'Inter, voire même au Real, quand il est arrivé. Je suis pas sûr que les joueurs d'aujourd'hui, ils puissent les manager comme ils faisaient à l'époque. Mais je pose la question, hein, je suis pas sûr. Et ce sera un de ses défis. Voilà. Donc pour moi, il est plus special one, mais de là à dire qu'il est cramé.
16: Il est free, comme dit Vincent.
14: Je ne me permettrai pas de dire ça.
29: Je ne prendrai même pas à Marseille.
15: Denis.
29: Mais je ne vais pas faire l'offense de dire qu'il est cramé. D'abord, pour qui je me prends pour dire qu'il est cramé, surtout que.
14: C'est pas la première offense.
29: Du respect quand
15: t'as
29: même.
15: Écoute, on dit bien que Erasmus est une pompe, donc.
29: Moi j'ai dit qu'il joue aux échecs. T'as viré l'OS. Moi tu le sais, qu'Erasmus il joue aux échecs.
16: Il y a deux ans, tu voulais virer Luis Enrique, je t'en.
29: Ouais.
4: Oui, mais c'est pas pareil.
16: Okay.
4: Mourinho, je le respecte. Après, moi, le match, je l'ai vu comme vous. Il a fait du Mourinho, tout simplement. Il y a rien de plus que ce qu'il fait d'habitude. C'est pas spectaculaire. Et là, tu peux lui reprocher de pas faire un autre football avec les joueurs qu'il a. Et là, tu sors d'un match où t'es frustré. Tu te dis, mais quand même, tu 36% de possession de ballon.
16: À domicile.
4: Tu te dis, mais pourquoi? T'es à Madrid, t'es supporter. Moi, je comprends que les supporters.
14: Parce qu'ils pouvaient pas. C'est pas un parti pris, hein.
4: Oui, mais.
14: C'est pas un parti pris. Il y a aussi
15: peut-être qu'il est pas capable de faire autre chose. Il a jamais fait.
14: Oui, non, mais.
4: C'est justement la question que j'ai subi. C'est
14: ça
4: la question. Je pose la question, Eric. Je dis pas que j'ai raison. Je dis juste. Je pense que Madrid est capable de faire autre chose. Après, est-ce que lui, il est capable de les amener dans un autre football?
11: Je ne suis pas sûr.
4: Je ne suis pas sûr, mais bon.
14: Non, mais. Le gros problème qu'il y a par rapport au, alors attention, c'est pas une certitude, mais par rapport au football et à ce qu'il a produit quand il gagnait beaucoup et quand on a parlé de pragmatique, c'était que justement il était capable d'être très dur à manœuvrer, prendre peu de buts et d'être très réaliste devant, voilà, même si
4: très fort défensivement,
14: même oui voilà, et même si à Chelsea, attention, et il a aussi pas il avait des joueurs offensifs, il a pas mal joué au ballon, mais j'ai quand même l'impression que dans ce football d'aujourd'hui, même si tu peux gagner en jouant comme, puisque c'est passé hier soir, sur le long terme, je suis pas sûr que tu ailles à horreur de les dernières années. Les équipes, les dernières équipes qui ont gagné la Coupe du Monde, les Ligues des Champions, c'est soit tu joues, soit tu peux pas, quoi. Voilà. C'est là où il peut être à contre-courant.
4: Si hier soir, s'il n'y a pas un grand Courtois, mais il ne gagne jamais.
15: Jamais
4: il gagne. C'est un miracle, quand même.
15: C'est vraiment le match où il faut quand même mettre le score de côté. Ouais. Moi, j'ai trouvé la prestation du Real dramatique.
29: On peut faire la similitude avec le rugby. Autrefois, les équipes de rugby défendaient, elles arrivaient à s'en sortir. Et tu arrivais des fois à gagner, comme le football. Maintenant, si tu n'attaques pas, t'es mort. Si tu ne marques pas plus d'essais que les autres,
4: j'ai l'impression que c'est l'évolution de tous les sports.
16: Au-delà de l'aspect tactique, quelle était la force de Mourinho? C'est que dans un vestiaire, souvenez-vous, l'Inter, Chelsea, les mecs étaient en mission pour lui aussi. Il arrivait à créer une union sacrée. Les mecs te devenaient des chiens. Même un mec moyen devenait bon, ouais. Même les talentueux défendaient, mais comme des chiens. Souvenez-vous un jour, l'exemple célèbre, ouais. Samuel Eto'o qui se retrouve sur un match quasiment arrière droit, c'était fou, ouais. Est-ce qu'il a toujours ce mojo-là? Avant, il arrivait dans un vestiaire, c'était l'icône Mourinho, c'était
14: parce
16: silence.
14: On verra, parce que là,
4: après,
14: il a
4: c'est le premier match,
16: oui, mais les gars, dans cette équipe, il n'y a que des chefs, t'as l'impression qu'il n'y a que des chefs, sauf lui.
29: De toute façon, ça va être vite réglé, parce que là, il est à Madrid, donc là, après, si à Madrid, tu ne gagnes pas avec l'équipe qu'il y a, tu ne gagneras jamais.
4: Ben ça, ils aiment le beau jeu.
29: Oui,
4: ça, il faut pas que ce soit
29: le paradoxe, quand même. Avec à la limite, même s'il faut marquer plus de buts et plus être attaquant si tu veux gagner, à la limite, même s'ils font pas un jeu qui est très chatoyant, s'il est à Madrid qui réussit pas à Madrid, elle est moute. Hein, pour
11: ça
29: n'a
11: pas toujours été le cas du Real d'ailleurs.
15: Ouais. Non, ça n'a pas toujours été le cas, mais c'est quand même l'exigence.
29: L'exigence, oui.
15: Mamad, supporter du Barça, veut réagir à notre débat au 32-16. Bonjour Mamad.
5: Bonsoir, bonjour tout le monde.
15: Qu'est-il travaillé, ton ami Mourinho?
29: Comment ils vont, Mamad et papa?
15: Mamad et papa,
5: franchement, j'ai de la peine pour les supporters du Real et pour Mourinho. Pour Mourinho, parce que franchement, t'as fait 20 minutes. Ok, t'as gagné, il n'y a pas de problème, hein, mais le jeu catastrophique. Franchement, ça donne pas plaisir à voir. Et le Mourinho, s'il continue à jouer comme il faisait à l'époque, là, il n'a pas d'ouvrier avec lui. Hein. À l'époque, il avait des Samuel Eto'o, il pouvait lui dire tu joues latéral, il y allait. Aujourd'hui, il a des techniciens,
14: ouais,
5: il a des joueurs.
14: Des ingénieurs, il a.
5: Voilà, il a des ingénieurs, il n'a pas des mécaniciens.
29: Un peu comme dans notre émission, quoi.
5: Il peut quand même, il peut quand même, franchement, moi, la patte Mourinho, bah, c'est toujours la même patte qu'avant, quoi. Mais c'est-à-dire, tu bétonnes, t'arrives à marquer deux buts. Mais ça, franchement,
15: mais le problème, Mamad, c'est que la patte Mourinho, si ça joue pas, mais que tout le monde est au diapason et défend, ok, ouais. Mais c'est ce qu'on va lui demander. C'est au moins de mettre au pas Bellingham, Mbappé et Vinicius.
29: Ils l'ont fait venir pour ça.
15: Pour l'instant, c'est un échec.
29: Ouais, c'est début de... c'est pas un échec.
5: Je vous le dis d'avance, ces joueurs-là, dans pas longtemps, ils vont se plaindre de Mourinho.
29: Bien sûr, ils vont le virer.
5: ils vont le faire en sorte que Mourinho allait.
15: Hier, tu regardes les attitudes des trois dans le dernier quart d'heure, il n'y a aucun progrès par rapport aux deux dernières années. Ils marchaient, ils ne revenaient pas, là où et puis ils défendaient à 7 et c'était cata. Non,
29: là où on parle de l'évolution du sport, c'est que tu ne parles plus Mourinho quand il a commencé sa carrière, quand il parlait aux mecs, tu ne peux plus leur parler comme ça maintenant.
16: Ouais, mais regarde, Louis Enrique, il y arrive.
29: Non, Pierrot, si je te dis ça.
15: Regarde, il a raison, Louis Enrique, il le fait.
29: Mais non, Louis Enrique, il est dur.
4: Sinon,
5: tu dégages.
4: Hein.
5: Tu
4: n'es
5: pas pareil du tout.
4: Oui, mais. C'est plus un problème d'énergie, moi, je pense. Par rapport aux joueurs. Je pense qu'à un moment donné, à 63 ans, tu n'es pas le même qu'à 40 ans.
14: Mais critique pas les vieux de 63 ans.
29: Ne compare pas Louis Enrique, la philosophie qu'il peut avoir, l'amour qu'il peut avoir les mecs, et faire passer des choses avec autorité. Il y a des mecs qui sont bruts de pommes, comme l'était Mourinho. Je vais te dire qu'il a raison, maman, quand il nous dit, je vais te dire un truc, il peut se faire virer par ses joueurs, il peut y avoir rébellion.
15: Ça a toujours été
29: rébellion.
15: Hein, au Real, hein.
29: Oui, mais c'est plus maintenant, nouveauté, oui, hein. Oui, mais après le levier des Mbappé, Vinicius et compagnie, c'est pas le même.
15: La même dans les années 2000, c'est pas vraiment. C'est le problème, c'est la starification des mecs hein, qui
29: leur donne ce que la pression que peut recevoir.
15: Ça a toujours été ça au Real. Ben c'est pas nouveau. Hein.
29: Oui.
15: Merci Mamad.
29: C'est comme on dit.
15: Dans un instant, combien Lyon a perdu en ne se qualifiant pas oui. Pardon, pour la Ligue des Champions.
29: Oui,
15: non, les chiffres de notre comptable.
29: D'accord.
15: À tout de suite.
16: 15h25.
14: Là, on a le comptable autour de la table.
29: Voilà, c'est lui à la comptabilité à peu près. 15h25, le Super Moscato Show revient.
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29: Allez, on vient au Mastic, il est 15h30 dans le Super Moscato Show de Richard V, Eric Dimeco, Adrien Gouin, ouais, là, bien entendu, mon petit Perron dans demi-heure.
16: Alors, dans une demi-heure, nous allons ouvrir la boîte de Pandore.
29: Chaque fois qu'on me dit, mais qu'est-ce qu'il y a dans cette fameuse boîte de Pandore ?
16: Il y a des transferts en rugby qui se font un an avant.
17: Quel scandale, voilà. Eric.
16: Ça se généralise. Et ça devient peut-être un peu trop. Donc...
29: Comment c'est la boîte de Pandore ? C'est comme le pouce au crime, c'est une boîte de nuit, tu y rentres. Comment ça passe ?
16: C'est vrai que le pouce au crime peut s'apparenter à une boîte de Pandore. C'est vrai. Oui, c'est une fois que c'est ouvert.
17: T'as déjà été au pouce au crime, Vincent ? Une boîte parisienne tu me feras venir un jour ?
29: Oui, en fait, toi, t'étais quand même locataire.
16: Il y a des drôles de fléaux là-dedans.
17: Le meilleur souvenir du pouce au crime, je sais que tu sais, c'est quand tu sors et que t'entends le camion poubelle. Ça veut dire qu'il est 9h du matin.
29: Surtout là, tu te dis, ça va gueuler en rentrant là.
17: Les oiseaux qui chantent.
16: Donc, dans une demi-heure, les transferts un an en avance. Est-ce que Vincent règle le problème, tout simplement. Il n'y a pas de question. C'est toi qui règle le problème.
29: Ouais, je te le règle. Voilà.
16: Mais tout de suite, cette année, nous avons décidé de devenir intelligents.
17: Eh bien.
31: 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Pardon,
16: oui. Donc, tous les jours à 15h30, on vous explique un sujet. Voilà, on le décortique et on vous donne plein d'informations. Comme hier, ouais. Par exemple, on vous a dit qui courait le plus vite entre Mbappé et Louis Bielgaren.
29: Peut-être qu'on peut dire un truc quand même de Jarry.
16: C'est un niveau quand même accessible à tous. Ouais.
29: Non, mais bien sûr.
16: On va pas vous expliquer la philosophie de Goethe ou je sais pas qui. Hein.
29: Et pourquoi pas ?
16: Pourquoi pas ?
29: Pourquoi pas ?
16: Alors, c'est Nicolas Pelletier, notre professeur aujourd'hui.
29: Adieu,
16: salut les amis, salut à tous. On entend souvent que la participation à la Ligue des Champions change tout économiquement pour un club français. Donc, on va vous donner les chiffres de la différence entre la Ligue des Champions et la Ligue Europa. Nico, il faut comprendre déjà que dans ce qu'on gagne en participant à la Ligue des Champions, il y a trois entrées différentes. C'est la participation, c'est les résultats et ce qu'ils appellent le pilier valeur. Donc explique-nous ça.
17: Donc tu as la participation. La participation, c'est simple. Tu arrives en Ligue des Champions, tu es qualifié en Ligue des Champions, tu t'encaisses 18 millions d'euros dès que tu es qualifié en Ligue des Champions. C'est un chèque qui tombe normalement le 25 septembre prochain pour les clubs sur leur compte en banque. La prime performance, c'est simple. Tu gagnes un match, t'encaisses 2,1 millions d'euros si tu gagnes un match en Ligue des Champions, 700 000 euros le match nul. C'est pour ça que souvent vous entendez, comme l'a dit Pierrot en préparant l'émission, c'est 700 000 euros le point en Ligue des Champions, 2,1 millions d'euros la victoire. Et puis derrière, tu as le pilier valeur. Le pilier valeur, c'est un peu plus compliqué à comprendre, mais c'est en gros ce qui concerne les droits TV nationaux. Chaque pays a son propre diffuseur. En France, Canal+ paye plus de 300 millions d'euros par an pour diffuser en exclusivité la Ligue des Champions. Derrière, les clubs français, les trois clubs français engagés, si des fois il y en a quatre, vont se partager ce pilier valeur, donc ces droits TV, avec aussi une petite participation liée aux droits internationaux de la Ligue des Champions. Et tout cela, c'est soumis à un coefficient où tu prends en compte notamment le coefficient UEFA. Et par exemple, on peut atteindre 2 millions d'euros si tu termines dernier de la phase de ligue de la Ligue des Champions, jusqu'à 33 millions d'euros de pilier valeur. C'est ce qu'a touché par exemple le PSG en 2025 pour son pilier valeur lorsqu'ils ont remporté la Ligue des Champions. Mais ça va aussi bien au-delà, parce que par exemple, je vous ai pris un exemple, le Bayern qui a été éliminé en demi-finale en 2025, ils ont touché 43 millions d'euros de pilier valeur, parce que en Allemagne, les droits TV sont hyper impressionnants pour la Ligue des Champions.
5: Voilà, autant la participation, c'est la même chose pour tous. Exactement. Les résultats, c'est la même chose pour tous. En revanche, le pilier valeur,
17: et
5: ça dépend
17: là où
5: du pays,
17: et
5: ça dépend du club du pays.
29: Et la Ligue des Champions est obligée de jouer au foot pour s'inscrire.
6: Par exemple, le PSG, par exemple, alors, il a touché combien l'année dernière ?
17: Voilà, très bonne question. Très bonne question de Denis. On va prendre l'exemple de 2025, pas de 2026, parce que 2025, mais les droits ne sont pas trop modifiés. 2025, au moins, on connaît les chiffres officiels, ouais. Tout a été
16: donc
17: publié.
16: Donc la première Ligue des Champions gagnée par le PSG.
17: Exactement. Le PSG, ils prennent 18 millions d'euros, comme on l'a dit, pour la qualification. Ouais, ils prennent 44 millions d'euros de pilier valeur. C'était l'un des montants les plus impressionnants. C'est peut-être même le record dans l'histoire de la Ligue des Champions, parce que c'était l'un des premiers cycles du nouveau droit TV en Ligue des Champions.
29: Donc ça fait 62 là.
17: Derrière, ils prennent 9 millions d'euros pour les résultats en phase de ligue, et puis 8 millions d'euros pour le classement en phase de ligue, donc c'est le reste du classement, il y a les primes et tout, et derrière il y a la prime exceptionnelle liée au vainqueur, c'est-à-dire que tu prends différentes primes pour arriver à 144 millions d'euros. C'est notamment tous les passages en demi.
29: Tu vas au bout, t'es champion, t'as 144 boules.
17: Et voilà. Cette année, t'as même 150 millions d'euros. Et là où il faut vraiment signaler, c'est important, peut-être même pour un club du sud de la France qui est en difficulté économique, c'est très important de se qualifier cette année en Ligue des Champions, parce que l'année prochaine entre en jeu les nouveaux droits TV de la Ligue des Champions. Cette année, on se partage 4,4 milliards d'euros pour la Ligue des Champions, la Ligue Europa, etc. L'année prochaine, ils atteignent pratiquement 5 milliards d'euros. Donc l'année prochaine, c'était
5: supérieur.
17: Et c'était qualifié en Ligue des Champions l'année prochaine. C'est très très impressionnant le montant que tu vas recevoir.
5: Et donc si vous avez tout
29: pourquoi
5: bien
29: vous
5: suivi,
29: voulez pas vous qualifier vous Marseille. C'est curieux quand même. Hein.
5: Oui.
29: Rick, hein. Vous le savez pas, vous le saviez pas les comptes qu'il y a, vous avez gagné.
7: Est-ce qu'on sait la Ligue Europa du coup?
5: Alors on va faire la comparaison avec la Ligue Europa.
7: Voilà, parce que je voulais la comparaison intéressante, c'est une équipe française qui sort pas de poule de la première poule de Ligue des Champions et un club français qui va quart de finale de Ligue Europa. C'est quoi la différence?
17: On va prendre l'exemple.
5: Juste si vous avez bien compris, le total 144 millions, ça c'est le PSG. Un club anglais qui aurait eu le même parcours aurait gagné un peu plus, et un club espagnol qui aurait fait le même parcours gagner un peu moins. L'exemple de Lyon en Ligue Europa, c'est exactement le même principe. C'est-à-dire, il y a la participation, il y a les résultats et il y a le pilier valeur. Alors, c'est juste les montants qui sont différents.
17: La prime de qualif, on a dit 18 millions d'euros en Ligue des Champions, elle tombe à 4,3 millions d'euros en Ligue Europa. Le pilier valeur, on va prendre un pilier valeur sur, Eric l'a dit, allez, sur une équipe qui se qualifie en quart de finale de la Ligue Europa, au moins c'est à peu près potable pour l'Olympique Lyonnais par exemple, on est à 6-7 millions d'euros de pilier valeur. Un classement en phase de ligue, on va prendre des résultats potables en phase de ligue, t'es à autour de 2 millions d'euros, et si tu termines en quart de finale de la Ligue Europa, t'atteins 22 millions d'euros pour la Ligue Europa.
7: En tout.
17: Et je te prends l'exemple, si tu termines en quart de finale de la Ligue des Champions, tu atteins au minimum 70 millions d'euros.
7: Ouais, oui, mais moi, c'était pas cette comparaison.
5: Oui, c'est 22 millions pour un club qui sort en quart de finale de Ligue Europa.
17: Et si tu sors en phase de Ligue de la Ligue des Champions, tu touches 35.
7: Que tu as marqué 8 points.
17: Voilà, 35, 40 millions d'euros.
5: Voilà, c'est inférieur.
7: Parce qu'il y a le pilier valeur. Ouais. C'est-à-dire, tu sors pas de la poule, tu prends quand même 40 millions.
6: Eh oui, donc c'est énorme.
7: Voilà. Donc tu gagnes parce que nous, on nous dit toujours, attention, si tu te qualifies pas à la Ligue des Champions, t'es en danger financièrement. Mais à l'arrivée, il y a 20 millions de différence. Regarde, si tu fais le parcours de l'OM l'an dernier où tu sors pas de la poule, il y a 20 millions, c'est-à-dire que pour les clubs français, ils sont à 20 millions de différence, se les met en danger. Cette Ligue 1 aujourd'hui, et dans ce football, et dans cette économie du foot de la Ligue 1, un club avec 20 millions de différence, normalement, tu dois pas être en danger pour 20 millions. Même au Portugal, ils sont pas en danger pour 20 millions, j'en suis sûr.
29: Mais nous. Si, c'est pareil.
7: Mais moi, je suis sûr que les clubs portugais, je suis sûr que les clubs portugais, pour 20 millions, ils ne sont pas en danger. Bah, et nous, pour 20 millions, on est en danger. Bon. Eh ben, moi, je suis sûr que non.
29: Non, mais tu sais, le problème, c'est que l'argent du football est généré par la télé.
5: Oui, c'est ça
29: que je veux te dire. Il n'y a pas de.
5: Non, mais attention, les salaires au Portugal sont inférieurs et surtout, ils vendent beaucoup les Portugais. Ils financent beaucoup leur budget par des ventes.
29: Oui, donc, parce qu'ils ont réduit la voilure, probablement, ou ils n'ont jamais dépassé l'argent
7: du football. Mais même en Italie, je suis sûr que un club qui rate la Ligue des Champions de peu, un des grands clubs, il n'est pas en danger. Il n'est pas en danger comme ça. Parce que nous, on n'a plus de droits télé, parce qu'on a perdu notre championnat.
17: Et pour terminer en une phrase, 144 millions d'euros que le PSG a touché en 2025, c'est le montant des droits TV du championnat de France. Si tu prends l'ensemble des droits TV du championnat de France, c'est le montant des droits TV.
29: Et on va dire Barcola, ils ont presque rentré 300 boules.
16: Ça fait mal.
29: Avec Barcola, ça fait presque 300 boules de PSG à la caisse avant de commencer le truc. Et alors, on s'amuse, les enfants. On a 300 boules, on va voir si ça sourit.
16: Merci Nicolas.
29: Merci Nicolas, bravo. C'est très intéressant, bravo, monsieur.
16: Tu peux revenir quand tu veux.
29: Vous exercez dans la vie de tous les jours pour des sociétés un peu en difficulté actuellement.
16: Pour
29: un Corse, je suis sûr que si on fouille un peu plus, tu vas trouver quelques ficelles.
16: Merci Nicolas, on parie.
29: Merci Nicolas.
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16: Et on accueille Christophe Plenet.
19: Salut Pierrot, bonjour.
16: Un match très déséquilibré sur le papier. Paris Saint-Germain, Slovan Bratislava.
19: 1-0-5 la victoire du PSG, 20 le nul, 40 la victoire du Slovan Bratislava. Je vois une belle fessée au Parc des Princes. Je vous propose Paris par au moins 4 buts d'écart. C'est coté à 1-68.
5: Oh, si. Alors, j'ai mon pari, Vincent. La victoire 2-1, 3-1, 4-1.
29: Je te laisse faire.
19: Ça, c'est 5-10, c'est magnifique, Pierrot.
7: Tu prends des risques, là, Pierrot, je trouve.
5: Pourquoi ?
7: Bah, parce que ça peut vite dégénérer un match comme ça si jamais ils arrivent. Et tu n'es pas obligé que Paris prenne un but.
29: Ils vont ouvrir le match.
7: Toi, dans ton prono, ça veut dire qu'ils prennent un but. C'est pas sûr qu'ils prennent un but. Hein.
16: Ah, c'est pas sûr.
7: Ils ont gagné 2-0.
5: Bon, pour l'instant, ils ont pris des buts dans tous les matchs qu'ils ont joué.
29: Ouais, voilà, ils ont. Ça va être une boucherie.
7: Mathis Laboy, Mika Lyon, je pense
16: qu'il peut marquer. Mika, il peut marquer un but.
29: Mika, ouais. Il peut jouer. Là, il peut jouer contre.
16: Ton pari, Eric.
29: Mathis Laboy, là.
16: Ou
7: victoire du PSG sans encaisser de but et un but de. Haha, Varache Kelly.
19: Dembouze. Alors le PSG plus Guevara sans encaisser de but avec le clean sheet, on est à 1,95.
5: Ouais, bravo, merci Christophe.
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16: Le Super Moscato Show fête sa 20e saison.
5: Oui,
16: tous les jours à 15h45. Attention, c'est une semaine de Ligue des Champions. Nous allons revivre le plus grand moment de Ligue des Champions vécu par le Moscato Show. Et c'était le 27 avril 2010. Ce grand moment nous est offert par Vincent à Lyon, dans un bar.
29: Il y avait Eric.
16: Dans un bar, dans un bar.
29: Eric était là.
16: Suite à l'élimination des Olympiques Lyonnais face au Bayern Munich. C'est tout de suite grand moment du Moscato Show dans les 20 ans du Moscato Show.
29: C'était des analyses fines de la Champions League, tout à fait, Pierrot. Et t'étais pas là.
16: J'étais là et je suis vite parti.
29: 15h42, le Super Moscato Show, on revient tout de suite.
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11: Allez, on y revient. Les 15h47 et on remonte le temps. Quadrien.
12: Oui, c'est la nouveauté tous les jours à 15h45 pour la 20e saison du Moscato Show, les meilleurs moments, les moments historiques. Et les moments un peu démurés. Donc c'est parti, nous sommes en 2010, le plus grand moment de la Ligue des Champions du Moscato Show sur RMC.
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12: Nous sommes le 27 avril 2010. Nicolas Sarkozy est président de la République, autre époque.
11: Un bon président.
12: Laurence Ferrari présente le 20h de TF1. Et la semaine qui suit, l'OM sera sacré champion de France de Ligue 1 pour la dernière fois. Eric, c'était il y a 16 ans. Ce soir-là, RMC est en mode Ligue des Champions à Lyon.
13: Quand une porte est entrouverte, il reste à nous de l'entrouvrir grande ouverte.
12: Oui, ce 27 avril 2010, l'OL, entraîné par Claude Puel, joue une demi-finale de Ligue des Champions, match retour face au Bayern Munich. Au match aller, les Lyonnais ont perdu 1-0. La France du foot y croit, la qualif est possible pour l'OL. Un seul but à remonter. Nos patrons décident de délocaliser toute l'antenne d'RMC. François Pesanti nous avait dit « édition spéciale !» Donc nous sommes dans un bar à Lyon de 16h à minuit. Louis s'attaque à 16h, le Moscato Show à 18h, le match à Gerland, à l'époque, le stade Gerland, et l'after, après en direct du bar à Lyon, où se trouvent les émissions. Ce jour de Ligue des Champions a marqué l'histoire de 2020 à RMC. Ce jour-là, le matin, 2020 avait mis son réveil, un peu tôt, il se réveille, il est content. Il est content parce qu'il prend le train avec ses copains, gare de Lyon, à Paris pour Lyon. Et en plus, il va retrouver un copain à Lyon, l'ancien boxeur Fabrice Chiozzo, qui lui a dit « Je vais passer au bar voir votre émission ». Donc tout le monde est content. Moscato Show en direct de Lyon, 18h-20h. On croit tous à la qualif de l'OL. 20h, émission terminée. Vincent n'a pas de place pour le match. Il n'y a pas assez de place. Donc il reste avec son copain Christophe Chiozzo. Au comptoir du bar avec Eric.
14: Fabrice.
11: C'est toi aussi de top filer quand même.
12: Et disons que... Hop, ils passent un bon moment tous les quatre. Et le match, c'est la catastrophe. 26e minute, but Dolic pour le Bayern. 67e, but Dolic pour le Bayern. 76e, but Dolic pour le Bayern. L'OL est humilié, éliminé 3-0. C'est la catastrophe. On s'apprêtait à vivre un after d'anthologie, mais pas à ce point-là. Début d'after, casting 5 étoiles. Éric Dimeco, Roland Courbis, Jean-Michel Larquet, Luis Fernandez, Daniel Riolo, Gilles Babribois. Vincent est toujours au comptoir avec son copain Fabrice. Oh ben, ils ont passé
15: attention,
12: une bonne soirée.
15: Les sont arrivés, hein.
12: Et Vincent, voilà, je connais la scène par cœur. Vincent, au moment, entend l'after qui commence dans les enceintes. L'after était sur une mezzanine, en public. Et Vincent décide de proposer ses services, son analyse gratuite à Gilbert Bribois dans l'after, merde. Sur la défaite de Lyon.
11: Oh, c'est dur,
12: au début, Gilbert ne veut pas parce qu'il connaît un peu Vincent. Il dit non, hors de question, il est ivre. Je crois qu'il est ivre. Vincent est légèrement insistant. Vincent essaie de redevenir sérieux en coulisses. Il dit vous inquiétez pas les poulets, ça va, je me contrôle. Donc Gilbert dit ok, on tente le coup, mais vous allez le payer hein, si ça se passe mal. Deux minutes plus tard, Vincent Moscato arrive dans l'after, aux abords du studio.
11: Je m'excuse au président.
12: Gilbert lui donne la parole, ça commence très bien parce que Vincent est à 2 mètres du studio.
16: Vincent, ton analyse du match. Non, prends le micro, c'est mieux. Crie pas trop fort.
12: Une analyse, t'as vu.
11: Ça rajoute pas toi quand même.
12: Gilbert, cette phrase mignonne.
17: Ne crie pas trop fort, s'il te plaît, crie pas.
12: Bon. Début d'analyse de Vincent sur Olympique Lyonnais Bayern, le match retour.
16: Crie pas trop fort.
11: Je vais
16: vas-y.

0: Vas-y.
1: Ouais, Gilbert. De qui, Louis? De qui? Merci Louis.
2: Vas-y Vincent.
1: Oui, non, mais où vous en étiez?
3: L'analyse.
2: Oui, l'analyse. Il y a Daniel Riolo qui te dit on veut l'analyse.
4: C'est monté.
2: J'ai pas de preuve moi qu'il soit démonté.
4: Déboîté.
2: Ça y est, l'analyse arrive enfin et c'est très intéressant.
1: Qui sous mon coton? Je pose la question à vous, Eric, Louise, Roland. Gilbert, Roland, bien entendu. Roland, t'es là, Roland? Oui, oui, Jean-Michel, Roland. Capitaine, de qui sous mon coton?
5: Je te le demande.
4: Mais on m'a fait descendre de Paris.
1: Reviens, je viens de Paris. Je suis là, enthousiaste. Le cœur flamand. Je parle de ce demi-finale à tout le monde à Gaillac. J'en parle avec mon ami et tout. Et là, 25e minute, un but de malpropre, mais à la carotide.
5: Qui c'est celui-là?
1: Mais fallait les amancher. Je veux pas parler technique. Bien entendu, mais non, mais à un moment donné, il faut mettre ses couilles sur les tapis. Il faut les montrer. Que ce soit bon ou pas bon, que ce soit inférieur, on me parle de budget. À un moment donné, il n'y a plus de budget qui tienne. C'est le dernier carré de grognard. Oh, oh là, la baïonnette au canon, il faut se saigner. C'est l'ultime. On a refait le même match qu'au match aller. En demi-tête, un quart de chanfrein. Demi-engagé, du vernis qui s'effrite.
2: Du vernis qui s'effrite, très joli comme image. Pour
4: il était
2: marqué, ah ouais. Il pleure de rire. Jean-Michel, en plus, Jean-Michel, très habitué aux médias, évidemment, le meilleur, il te remet des petites pièces comme ça. Vas-y. Alors, la conclusion, et moi, c'est là que c'est la magie de Vincent. À la conclusion, il convoque un personnage qui a marqué l'histoire de France. Oui, le général.
1: Non! Moi, j'ai dit non de qui? Sur mon coton. Sur mon coton. Voilà.
2: Merci Vincent.
4: Vive le général.
1: Vive le général. Vive la France. Messieurs debout. Les enfants de Roland. Vive le jour de gloire. Est arrivé.
2: Merci Vincent. La pub et l'after revient. Tout de suite, on est là jusqu'à minuit. On a évité la catastrophe. Voilà, le Moscato Show aurait pu s'arrêter.
4: Des frissons,
2: la fin est très réussie. La fin sauve tout.
6: Ah, il faut raconter les coulisses quand même, Adrien.
2: Parce qu'il y avait
6: donc à l'entrée du bar, il y avait un tonneau avec une tireuse à bière. Et entre la fin du Moscato Show et le début de l'after, c'est-à-dire qu'il y avait quand même beaucoup de temps et le match au milieu avec Thiodo, ils étaient accoudés au truc. Et je sais pas combien vous en avez bu. Mais le résultat est là.
2: Je rappelle pour les gens qui nous
6: l'alcool
2: écoutent,
6: l'alcool est mal, les jeunes.
2: L'alcool, c'est très mauvais pour la santé.
6: Très mauvais.
2: C'est avec modération. Oui, et si vous pouvez ne pas boire du tout, c'est mieux.
6: Voilà. C'est encore mieux.
2: Ce qui est génial, c'est que tu détruis l'OL et les supporters de l'OL.
4: Tous
2: les gens qu'on entend, c'est des supporters.
4: Mais
2: ils sont déçus. Ils t'acclament.
1: J'avais fait 2-3 interventions pendant le match. Les mecs qui étaient assis me regardaient. Ils disaient qui
6: connaissait
1: ce mec. Je rappelle Eric.
6: Ouais, parce que tu regardais le match. Tu
2: donnais tes. Se proposer de petits bonbons qui passent trop vite dans l'extrait. Le premier, c'est Luis Fernandez. Au moment où Vincent dit un but de malpropre. Écoutez la réponse de Luis à Vincent quand Vincent dit un but de malpropre.
1: Et là, 25e minute, un but de malpropre, mais à la carotide.
5: Qui c'est celui-là?
2: Qui c'est celui-là, malpropre?
4: Qui c'est un but de malpropre?
2: Kevin Malpropre, le joueur de foot. Merci Louis, qu'on embrasse. Et moi, j'aime bien au tout début de l'intervention de Vincent, ça passe trop vite aussi. Vincent veut dire à Gilbert, dans le débat, où est-ce que vous en étiez? Où est-ce que vous en étiez? Mais après quelques heures de bar, où est-ce que vous en étiez? C'est trop ambitieux, Vincent.
1: Vous en y étiez.
2: Ça c'est mon passage préféré.
1: Vous en y étiez.
2: Quelle époque incroyable. Tout RMC était parti là-bas. Et surtout, non mais ton rigole, on rigole, mais c'est exagéré. Mais tu as flatté les supporters lyonnais qui étaient aussi déçus que toi.
1: Non mais
2: c'était peut-être l'année pour Lyon.
1: Demi-finale, mais bien sûr que c'était l'année. Non mais je me rappelle 3-0, ça va créer un cataclysme à Lyon parce que c'était un demi-finale quand même. C'était le match retour. Tu pouvais peut-être
0: Cadola, ça avait balancé sur Olic qui était dupé.
2: Tu veux la déclat d'Olas?
1: Mais même moi qui n'étais pas très concerné, j'étais content, j'attendais ce match. Alors je le voyais en coin par la télé, tu sais. Moi j'étais, j'étais au bar, donc on voyait en coin Eric.
2: C'est incroyable,
1: le truc.
3: De plus en plus flou, non?
2: Le triplé, c'est Olic, 3 buts, il courait vite, il courait beaucoup. Jean-Michel Aulas, après le match, avait déclaré ça aussi. Si on disait ça aujourd'hui, je pense que ça passerait pas. Bravo à Olic, il a été supérieur. Il court plus vite et plus longtemps que tout le monde. Il a dû avoir tout ce qu'il faut pour être le joueur merveilleux qui nous a éliminé presque lui tout seul. Donc de gros sous-entendus de Jean-Michel Aulas à l'époque sur l'état de santé d'Olic.
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1: Bravo,
0: c'est 20 ans.
2: Il y en aura pour toi, Rico. Il y en aura pour toi, Denis, pour Pierrot, si vous êtes
0: dans un instant. On va. Ça aussi, c'est un classique du super Moscato Show, les transferts en rugby, les transferts un an avant. Vincent Moscato règle le problème.
1: Il est 15h56, le super Moscato Show. On revient tout de suite.
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0: 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Le Super Moscato Show continue avec un débat qui promet. J'espère qu'on ne sera pas déçus. Les transferts un an à l'avance en rugby. Vincent Moscato règle le problème sur RMC. RMC, il est 16h. C'est l'heure des infos de Rémi Barret. Bonjour Rémi.
11: Bonjour Pierre, bonjour à tous. Le RN condamne avec la plus grande fermeté et procède à sa radiation. Un policier municipal de Carcassonne, proche du maire RN de la ville, membre bénévole du service d'ordre du parti, a été surpris en train de tenir des propos ouvertement racistes et sexistes. Propos enregistrés par la caméra embarquée lors d'une patrouille de la police municipale, caméra qu'il pensait éteinte. C'est le Midi Libre qui a révélé l'affaire. Une baisse de la rémunération des ministres, c'est ce qu'envisagerait Sébastien Lecornu selon son entourage. Son entourage qui parle d'une mesure symbolique, qui met d'une volonté de montrer que chacun peut faire un effort. Sébastien Lecornu, qui dans un courrier adressé aux chefs d'entreprise, promet que la contribution exceptionnelle à l'impôt des sociétés diminuera dans le projet de budget 2027. Une mesure exceptionnelle qui doit le rester selon le Premier ministre. Le prix du pétrole toujours au plus haut en raison de nouvelles tensions dans le Golfe. Il a atteint à nouveau ce matin le prix de 100 dollars le baril. L'Iran affirme avoir attaqué plusieurs bateaux américains, des pétroliers en réplique à des frappes américaines qui ont visé hier 5 pétroliers iraniens. Et puis la suite de la reprise de la Ligue des Champions. Le PSG affronte les Slovaques du Bratislava ce soir. Coup d'envoi 21h, match à vivre en direct et en intégralité sur RMC. RMC 16h01, tout de suite le Super Moscato Show.
0: Le Super Moscato Show, trop de transferts un an à l'avance.
1: Trop, c'est trop.
0: Dans le rugby, Vincent règle le problème sur RMC.
1: Trop, c'est trop, c'est trop picot. 16h02, le Super Moscato Show, on vient tout de suite.
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1: Allez, on y revient, il est 16h04, on est dans le Super Moscato Show, on y revient, on massique tout simplement, Denis Charvet est avec nous, Éric Dimeco, un ancien copain de Lyon que j'avais rencontré pendant la soirée de 2010, Adrien Aiguin, Pierrot dans demi-heure, claquasse le programmasse.
0: Dans une demi-heure, Vincent, on va parler de Lille, battu après un très bon match quand même, hein, par le Betis Séville à domicile, alors très mauvais résultat pour le coup, ouais. Mais ils ont été à la hauteur de l'événement, les Lillois. Avant cela, il y a un débat très important, tout de suite, là ça arrive, les transferts en rugby un an à l'avance.
1: Ouais.
0: Vincent règle le problème. Et puis on va reparler de la Ligue des Champions avec l'entrée en lice du tenant du titre, le Paris Saint-Germain. La victoire devient-elle urgente? Paris n'a pas encore gagné de match cette saison. Quand se présente la Ligue des Champions. Journal moyen, 16h45, Adrien.
2: Kylian Mbappé a rendu fou une chaîne américaine de télé hier, Vincent, après Real Madrid Inter Milan. Ils étaient amazing. Ils étaient très contents de recevoir Kylian Mbappé. Et puis je vais vous faire découvrir un coup de cœur, un imitateur qui imite des personnalités du monde du rugby, du tennis, du foot, spécialisé en sport. Il est pas mal du tout. Je vais te le faire découvrir.
1: C'est un mec du tennis.
2: C'est un mec qui vient du tennis, un prof de tennis, ancien 60e joueur français.
1: Je m'en rappelle.
2: Ben rendez-vous.
1: Il
2: est très doué. On aime les imitations.
1: Il est très bon.
2: 16h45, il tient des mimiques.
1: Il est très bon.
2: Il fait Richard Gasquet à la perfection. Rendez-vous 16h45. Vincent aura honte parce qu'il ne l'a pas rappelé.
0: Et puis dans le Kikadi.
1: Tout ça là. Vas-y.
0: Comment?
1: C'est le cousin de l'autre.
0: 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Vincent est de tout.
1: Bah oui.
0: Voilà. Et quand Vincent est de tout, toutes les voitures sont mobilisées.
1: Les camions même. Les voitures, les camions, les soirées, tout le monde.
2: Eric, il arrive au bureau en ce moment, Vincent. Il s'assoit derrière moi. Systématiquement. Il y a de la place, on a un open space géant. Il s'assoit derrière moi.
1: Un open space, j'aime bien ton odeur, respirer tes aisselles. Ça me donne le parfum du super moscato.
2: C'est vrai que je sens plutôt bon.
1: Voilà, c'est ça. Toi, tu te parfumes encore en courant, c'est très parfait. ça me pestait mon pauvre le courant.
2: Toi, tu te parfumes à quoi?
0: Je sais, Vincent.
1: Pas de courant, il y avait aussi froid que le pommade. Ça, tu t'en mettais, tu sentais le serpent.
2: Et brut aussi.
3: C'est bon, pas de courant,
1: Tu m'étonnes pas que ça te plaît ta cagole.
3: Dans les années, je crois que c'est le premier. Je crois que c'est le premier parfum que j'ai eu dans les années 60.
1: T'as dû mettre du courant aussi.
2: Eric,
1: parce que la bouteille blanc nacré, t'as dû mettre du courant.
2: Dieu,
1: fils Murator italien, t'as mis du courant.
2: Toi, Vincent, c'est plutôt sauvage.
0: C'est la petite robe noire, Vincent.
1: Mais ça, c'est nouveau, ça. Petite robe noire. Ouais, moi, j'aime bien les parfums de filles. Ça me donne l'impression d'être
3: pas tout seul. Moi aussi, j'ai un parfum de filles.
0: Tu mettais pas pétrolane, non?
1: Pétrolane, si, jamais du pétrolane. Mais ça, je me l'asperge comme ça. Du pétrolane, comme ça, pam.
2: Sur le crâne.
1: J'adore cette fraîcheur. Tu sais ce que j'aimais, moi, c'est la colonia. Tu sais, de
0: l'autre colonia.
1: Les trucs espagnols.
2: Mais tu le mets où?
1: Tu mets 1,5 litre partout.
2: Tu le mets où?
1: Mais
2: tu le mets.
1: Dans, mais là, dans le buisson, partout, tu t'en mets.
3: Et ça pique pas, ça brûle.
1: Ça chauffe pas un peu quand même. Ça passe pas, t'es sur
0: des passes. L'autre colonne achetée à la frontière espagnole, c'est de l'alcool à 90.
1: Nenuco. Tu sais, le Nenuco, c'est génial. Ah ouais, tu en mets tes frais.
0: 7,99€.
1: Ouais, le bidon.
2: Quand tu mets ça aujourd'hui, dans un litre. Quand tu mets ça aujourd'hui, le risque, c'est que tu sens le grand-père. C'est les papys qui mettaient ça.
1: Ah oui, mais t'inquiète pas, elle s'y colle.
0: Allez, tout de suite. Tout de suite, on ne comprend plus rien au marché du rugby.
4: Marché bat son plein et la vente des broutards n'est pas terminée.
5: Je crois qu'on devrait un peu plus chérir la qualité des joueurs qui évoluent en France.
4: Pour notre éleveur de l'Allier, le bilan de la vente est mitigé.
6: Moi, le premier, j'aurais jamais mis un popec.
4: Malgré tout, venir au marché de Sancoin reste incontournable.
9: Voilà, c'est un remède extraordinaire à la mélancolie.
4: Il faut attirer de nouveaux éleveurs.
9: C'est épouser une autre peau, notre intérieur.
4: En proposant des services innovants.
6: Cette réflexion-là, de se dire, mais on fait rase de table du passé.
4: Le marché des bovins à peine terminé, les bêtes sont immédiatement embarquées.
6: Si on le change, on dénaturerait les fonds que le rugby nous... fait sa force.
10: Moscato, il va te régler le problème.
0: Très clair. La dernière phrase n'est pas très claire.
1: Mais non, mais
2: tu l'as fini.
1: À la fin, t'as dit, bon, faut que je. Paf.
0: Oui, voilà. Le débat. Le président de Clermont a sifflé la fin de la récré, Vincent, sur les mutations de club à club un an à l'avance. Voilà, il y en a trop, ça suffit, c'est un problème pour le président de Clermont. On va écouter ses arguments et puis débattre de cette pratique, alors qui n'est pas nouvelle. Hein, ça fait très longtemps et on en a fait des débats il y a au moins 10 ans déjà, je pense. Mais ça se généralise, il y en a de plus en plus. Et on va faire d'ailleurs une liste pour la saison prochaine qui est déjà très longue. Donc, les transferts un an à l'avance. Vincent règle le problème. Et c'est dans le rugby, bien sûr, que ça se passe.
1: De suite, non.
0: La liste, la voici avec Pierre Thévenet. Salut Pierre.
7: Salut tout le monde. Beaucoup d'internationaux ont bougé. Écoute. En effet, Thomas Ramos au Racing 92. François Cross à Lyon. On l'a appris aujourd'hui également. Esteban Capilla quitte Bayonne pour Toulouse. Le pilier international anglais Beno Obano arrive à Pau. On peut rajouter les rumeurs d'Anthony Jelonche à Castres, de Manimé à Fou au Stade Français. Et donc, Pierrot, tu l'as dit, les deux Clermontois, Léon Daré-Carrère et Régis Montagne, qui partiront du côté de Toulon l'année prochaine.
0: Alors voilà, donc le pilier droit, Régis Montagne, 25 ans, 9 sélections, et le centre, Léon Daré-Carrère, 22 ans. Ils partent de Clermont donc pour Toulon, et ça, c'en est trop pour Jean-Claude Patz, le président de l'ASM.
8: Là, je parle à la communauté du rugby professionnel en France. C'est pas possible qu'on continue à vivre dans la situation actuelle, à savoir la saison n'a pas commencé, qu'on est déjà en train de parler du recrutement de la saison suivante. Je trouve ça délétère pour les joueurs, c'est pas agréable non plus pour les clubs, je ne comprends pas qui gagne dans cette affaire. Donc moi j'appelle le rugby professionnel à se remettre en question sur ce sujet-là et à légiférer d'une manière différente pour qu'on arrête de se retrouver dans la situation dans laquelle on se trouve.
0: Voilà, pour le coup de gueule de Jean-Claude Patz. Juste en
3: personne
0: un mot.
3: Personne ne va comprendre dans le rugby, là, hein, légiférer.
2: Ah, tu commences comme ça le débat, Eric.
0: Pierre, en un mot, qu'est-ce qui explique ces transferts un an à l'avance?
7: Déjà, le fait qu'il n'y a pas vraiment de marché des transferts comme au football, les joueurs quittent leur club à la fin de leur contrat,
1: bah oui.
7: Sauf dans des cas rares de rachat des dernières années, mais ça arrive très rarement. Tous les joueurs qu'on vient de citer étaient en fin de contrat en juin prochain, et donc il y a une bataille entre les clubs qui s'activent pour prolonger leurs joueurs et ceux qui les contactent pour les recruter, sachant qu'ils peuvent faire des offres écrites à partir du moment où le joueur rentre dans sa dernière année de contrat. Le point positif, c'est que les clubs qui perdent des joueurs ont du temps pour se retourner et trouver des remplaçants. Mais on a une situation particulière, alimentée aussi par toutes les rumeurs dans les médias. Les infos sortent, mais les managers ne veulent pas évoquer leur futur recrue, comme Patrice Collazo Racing, qui ne veut pas nous parler de Thomas Ramos qui arrive l'année prochaine. Et les joueurs transférés doivent rester investis dans leur club alors qu'ils savent qu'ils vont partir. Ce matin, Régis Montagne a donné une interview à l'équipe pour parler de son départ à Toulon, expliquer les raisons, alors qu'il lui reste 25 journées de championnat à jouer avec Clermont.
0: Alors, Vincent, le problème des transferts un an à l'avance. Règle-moi ce problème.
1: Mais le transfert un an à l'avance, tout le monde est prévenu. C'est pas sorti comme ça.
2: C'est ça qui dérange le président de Clermont, c'est que tout le monde sait.
1: Eh ben, qui renouvelle son joueur avant, s'il veut pas le perdre.
0: Non, mais après, il dit aussi, les mecs se fragilisent.
1: Mais on dit ça depuis tout,
0: mais
1: c'est pas vrai. On fait ça, c'est une particularité du rugby. Tu peux signer avant. On a bien vu, ça fait 20 ans qu'on en parle. Est-ce que t'as vu un joueur louper une pénalité parce qu'il avait signé un an dans le...
2: Non, mais les joueurs sont empêchés de jouer.
1: Non. Écoute, mais pas du tout. Les clubs, ils s'en servent jusqu'au dernier moment parce qu'ils en ont besoin. Bon, parce qu'ils n'ont pas leur place. Un mec à sa place qui est titulaire, il joue jusqu'à la fin. Fais-moi grand chose. Ne jouez pas des problèmes là où il n'y en a pas. Ben quel est le problème à eux de renouveler? Lui, pourquoi il gueule? Parce qu'il n'a pas renouvelé son joueur, qu'il n'a pas été vigilant. Il gueule parce qu'il a perdu deux joueurs.
2: Ça crée un contexte défavorable pour le joueur.
1: Tu peux faire contre eux, non, revient au transfert. Tu préfères qu'on vienne au transfert, qu'on mette de l'argent, qu'on pille les clubs. C'est ça, que chaque agent prenne 10%, que ce soit une vraie malhonnêteté. Mais non, moi je préfère que ce soit comme ça plutôt qu'avoir des transferts, de l'argent qui vont piller les clubs. Mais je préfère que ce soit comme ça. Mets des dates. Tu peux mettre des dates. Qu'est-ce que ça va changer?
2: Ce qui remet en cause aussi, je pense, Vincent, c'est la communication autour du transfert. Aussitôt.
1: T'es obligé. Tu ne peux plus ne pas communiquer maintenant.
0: En fait, dans la mesure où les infos sortent,
1: moi, ça ne me gêne pas. Ça ne gêne personne. Tous ceux. En général, le mec qui gueule, c'est le mec qui a été lésé sur plusieurs joueurs et qui les a pas renouvelés. Et voilà, c'est le cas du président. Je comprends qu'il gueule, mais fallait le renouveler avant. Si tu renouvelles tes joueurs, mais t'as pas de problème. Ils seront pas pris par ailleurs. Et puis après, peut-être que les joueurs ont envie d'ailleurs aussi. Ils ont envie d'ailleurs. La date, tu peux mettre une date. Qu'est-ce que ça change que tu mettes une date? Tu crois qu'il sera pas contacté avant? Tu crois que dans sa tête, le mec, il sera pas qui part avant? Tu crois que le président du club, il va pas l'appeler 6 mois avant la date?
2: Laisse-moi 30 secondes. Ça peut créer des conflits d'intérêts également. Régis Montaigne, il joue à Clermont. Imaginez un match décisif pour le maintien. Attendez, les gars. Régis Montagne, il joue à Clermont. Il y a un match, il va où, Régis Montagne? Il va à Toulon. Imaginons, dans l'absolu, il y a un match pour le maintien entre les deux équipes à la dernière journée, ok? Ouais. Vous croyez que Régis Montagne, il va marquer l'essai, qu'il va faire descendre Toulon pour des deux?
1: Il ne va pas jouer, peut-être.
2: Merci, Denis.
1: Ils sont pris à leur propre piège.
0: Mais c'est rentré dans les mœurs. Arrêtez avec ça.
2: Rien de quoi, Denis.
3: Mais non, mais les mœurs.
2: On va tout résumer, Denis.
11: Mais non, attends.
12: En plus, avant,
11: j'étais.
2: Denis Charvet.
12: Cette question s'annule complètement, puisqu'il y a des clauses de machin. Si le club des Seins n'y va pas, le joueur part. Donc voilà.
11: Il y en a,
12: il y a des clauses. Toujours ça.
11: Denis. Je comprends pas le débat parce qu'aujourd'hui on est quand même dans une ère très professionnelle. Donc avant j'étais contre par rapport à l'éthique, par rapport à la culture du rugby. J'étais contre. Je me disais c'est une vraie connerie. Maintenant je comprends la démarche. Je comprends aujourd'hui que il y a des joueurs qui puis le joueur qui est en fin de contrat dont le club lui tarde à le renouveler. Dans quelle position il est? Explique-moi. Le mec, il est là, il a aujourd'hui, c'est sa vie, c'est son boulot.
12: Dans quelle position?
11: C'est son salaire. Le mec, il est en fin de contrat, donc qu'est-ce qu'il fait? Ben, il est dragué par des clubs qui viennent le chercher, ils lui disent, mais maintenant, on te signe un contrat de 4 ans. Eh ben, c'est l'avenir. Le mec, il a 30 ans, il a 4 ans, eh ben, c'est.
12: Mais ça me fait penser au joueur, au Gantéry qui crie parce qu'on n'a pas renouvelé un joueur avant qu'il s'en aille et le transfert est de zéro et qu'il fallait le renouveler bien avant. Mais là, c'est la même chose.
3: Ça n'a rien à voir, là.
11: Mais si,
12: ça n'a rien à voir.
11: Il faut penser au joueur. Moi, je pense que le joueur, il ne faut pas qu'il soit biaisé, c'est tout.
12: C'est toujours un avantage pour le joueur.
11: Parce que là,
2: Biaisé.
12: Je reviens sur ton truc. Il y a le pilier qui doit marquer un C. Déjà, un pilier qui marque un C. En général, on est quand même pas. Montagne, qui marque un C. On est quand même.
2: Il est criard comme
11: ça. Régis Montagne, il en marque.
12: Ce cas-là, ça arrive jamais. Alors, si ça arrive, il y a un contrat qui te libère. Quand tu descends,
2: c'est vrai qu'on a vu.
12: Tous les agents mettent une clause comme quoi.
2: On a vu des mecs ne pas jouer la dernière journée. Ça, c'est déjà. Il y a un exemple terrible, Vincent, chez les managers. En 2012, il y a le duo Lanta-Dello qui entraîne Agen. D'accord ? Ils s'engagent pour Bayonne l'année d'après. Sauf qu'au mois d'avril, il y a un match décisif pour le maintien entre Agen et Bayonne. Qu'a fait Agen ? Ils ont suspendu Dello et Lanta, ils n'ont pas pu finir la saison. Les entraîneurs n'ont pas pu diriger leur équipe jusqu'à la fin de la saison. C'est anti-sport. Totalement.
11: Prenez l'exemple de Thomas Ramos. Thomas Ramos, il a quel âge ? Il a 31 ans, hein, c'est ça, je crois. Thomas Ramos, on ne lui prolonge pas au Stade Toulousain. Mm-hmm. C'est-à-dire, on le prolonge, mais à un salaire plus bas. Mais le Racing arrive, il lui propose le double. On est quand même dans un monde professionnel. Le mec, il signe 3 ans au Racing. Moi, ça me choque pas. Je suis désolé.
12: Mais d'ailleurs, il n'y a que lui qui gueule.
2: Alors, Eric, il y a dit Méco.
12: Clairement, j'ai pas entendu la croix, j'ai pas entendu les autres gueuler, moi.
3: Dans les exemples que Adrien a donné, qu'on peut donner, c'est imaginons le mec il signe dans un autre club, il y a le match pour la relégation, il joue sur le terrain et il joue dans le bon esprit, il y a pas de souci, sauf que manque de chance, il fait une boulette qui amène l'essai de l'équipe adverse dans laquelle il va aller et qui fait descendre l'équipe qu'il va quitter. Le mec ça va le poursuivre toute sa vie. Il y a un truc que je ne comprends pas chez vous,
12: il y a un truc que je comprends pas
3: et c'est récurrent chez vous, c'est-à-dire que vous avez un sport merveilleux, vous avez des règles merveilleuses aussi, vous avez peut-être un championnat qui où il y a des bons côtés, des moins bons côtés, on en a tous, il y a pas de souci.
12: Sauf que
3: vous avez des diffuseurs, vous avez des sous et tout, vous êtes riches, vous êtes gavés comme des petits gorées, comme des petits porcelets. Donc, là, vous avez un problème. Et je comprends ce que dit le président, et je ne comprends pas que vous ne compreniez pas ce que raconte le président. Parce que pour lui, qui paye les mecs, eh ben, il ne comprend pas, même s'il n'a pas envie de prolonger un mec, que le mec en avant, il lui mette une carotte et que tout le monde le sait. Donc, dites-moi le problème du syndicat, du coup, qu'il y a à faire ce que fait le football, c'est-à-dire que quand tu es en fin de contrat, eh ben, tu ne peux t'engager que dans les 6 derniers mois de ton contrat, et les clubs ne peuvent pas t'approcher jusqu'à les 6 derniers mois de ton contrat. Parce que, voilà. Et donc, et ça empêche rien. Non, mais les dates ne changent pas la philosophie des choses. Mais oui, mais sauf que ce que tu ne comprends pas, Vincent, c'est que tu as un mec qui joue toute une saison dans une équipe alors qu'il a signé ailleurs. Voilà. Et qui peut se retrouver en phase finale.
12: T'as pas un joueur qui, quand il signe ailleurs, ne le sait pas.
3: Alors, ça fait.
12: Psychologiquement, vous me parlez de la
3: phase finale. Alors, explique-moi pourquoi le président de Clermont, Montoki,
12: parce qu'il a pas signé ses joueurs. Et moi, je te dis,
3: mais non, s'il a pas envie de le signer. Et je suis pas envie de le signer. Mais s'il a pas envie de le signer, il va pas être obligé de le signer. Mais non, mais il le perd. Mais il le perd. Mais il le perd dans 6 mois. Mais il le perd dans 6 mois. Pourquoi le perdre maintenant? Ça change quoi? Mais
0: parce que. Alors maintenant, Vincent répond, Eric, c'était.
12: Mais la franchise, c'est de dire, avant, on disait, ah non, il a 6 mois, tout ça. Parce que tu crois que 6 mois avant, il l'avait pas contacté. Donc, psychologiquement, il sait qu'il va partir, le mec. J'ai jamais vu. Moi, j'ai signé dans 3 clubs différents. 6 mois avant, je savais que je partais. Donc, en janvier, je savais que je partais. Donc, voilà. Donc, voilà. C'était comme ça. Et donc, à partir de là, je vois pas seulement l'avantage de ça. C'est que tu sais que le mec va retrouver du boulot. Thomas Ramos.
3: Il trouvera du boulot, Thomas Ramos.
12: Peut-être Ramos trouvera du boulot. Peut-être pas le comment il s'appelle, le pied, là.
0: Montagne,
12: Pyrénées. Mais ça,
3: tu crois qu'il.
0: Mais dans le monde,
12: il trouve. Alors, on parle d'un autre mec, un centre ou un mec qui est plutôt lambda, qui trouve un boulot. Non, mais tu comprends ce que je veux te dire.
3: Pourquoi il trouverait un avant et pas 6 mois avant? Alors, explique-moi.
12: Mais parce qu'il saute sur l'occasion, ça donne du temps.
0: La date, c'est une hypocrisie parce que les mecs. Ils commencent à négocier quand ils ont des propositions.
11: Pierrot, le problème d'aujourd'hui, c'est dans ce monde où on vit, l'info, elle sort tout de suite. Donc, à partir du moment où l'info sort.
0: Il y avait un autre problème, c'est qu'on faisait semblant que c'était pas signé. Oui, c'est-à-dire que c'était. Il y avait autant de transferts, on ne le disait pas.
2: Mais alors,
0: tout le monde le savait.
2: Il faudra assumer, accepter qu'il y ait des joueurs importants qui ne disputent pas les derniers matchs, qui sont décisifs pour un maintien, par exemple.
0: Ça arrive très rarement.
2: Parce que tu parles. Vincent, tu parles.
3: C'est jamais arrivé. Ça arrive très rarement. Il suffit que ça arrive deux fois.
2: Franchement,
3: deux fois de trop.
2: Franchement, dans un sport pro, il y a deux coachs.
3: Tu casques un mec, le mec qui joue pas casser.
2: D'accord, mais c'était il y a 14 ans. Ton seul exemple, c'est. Moi,
3: il y en a plein tous les ans.
2: L'exemple du maintien de Régis Montagne, moi, je le fais pas jouer. Parce que sur un maintien, un match du maintien entre Clermont et Toulon, par exemple, moi, je suis manager et président. Je dis à Régis Montagne, le match pour le maintien. Tu ne le joues pas. Parce que le joueur, il a une clause de. Tu dis. Non, mais le club, il a pas de clause. S'il descend, il descend. S'il descend, il descend.
12: Le club, tu mets la clause que tu veux.
2: Le club, il descend.
12: Ah oui, le club.
2: Ben oui, le club descend.
12: Ah oui.
2: Il n'y a pas de clause, le club.
12: Adrien, écoute-moi. T'arrêtes tout de suite maintenant. Tu trouves des zones à deux balles.
2: Toi, t'es entraîneur qui dit au mec de pas jouer, j'en suis sûr.
12: Mais non, mais pas du tout.
2: Tu dis mon poulet, il se met au frais sur le dernier.
12: Mais non, mais ils s'en foutent, les mecs.
0: J'ai une réaction de Olivier Maneiro. Alors, le problème, il n'a même pas de date. Sur WhatsApp 0612 84 84. Albi Bordeaux, match de la montée. Tout Albi avait déjà signé à Bordeaux.
12: Albi avait signé à Bordeaux.
0: Faudrait nous donner la date,
12: année,
0: Olivier Maneiro. Bordeaux, c'est un moment.
12: Oui, quand même.
0: Il y a 25 ans.
12: Tout Albi avait signé à Bordeaux.
3: Ça fait rien, parce que le problème, c'est que chaque fois qu'on vous donne un exemple, gênant, c'est il y a trop longtemps, c'est ça n'arrivera plus, c'est exceptionnel, c'est voilà. Sauf que c'est arrivé.
12: Des problèmes. Je te dis pas que c'est la solution parfaite. Je vais te dire, sur 14 clubs, 14 présidents,
0: juste,
12: et tous
0: Vincent,
12: les joueurs, je vois qu'un mec qui se plaint, c'est celui de Montferrand.
0: Est-ce que,
12: pas celui de Toulon, pas celui de.
3: On l'écoute,
12: mais c'est pas juste... toi les minorités qui vont décider.
0: Non, mais attends, déjà, s'il se plaint, tu peux quand même l'écouter. C'est-à-dire que le mec,
3: il casque tous les mois, il casque les mecs.
0: Faut pas foutre les problèmes sous le tapis.
12: Mais il vient clairement, il peut se plaindre.
0: Ensuite, tu peux te poser la question de deux mots, il faut choisir le moindre. C'est-à-dire, est-ce que tu préfères ça, un système où les mecs signent un an en avance, ou un système de rachat de contrat qui va faire peser sur les clubs des sommes folles en transfert
11: aujourd'hui?
0: C'est ça, c'est peut-être la question.
12: Je pose la question, mais Adrien, je pense que toi, tu préfères un truc de rachat de contrat.
2: Non, pas du tout. Je te dis, moi, dans le contrat, il faut assumer que le mec ne joue pas les matchs décisifs. Imaginez l'ouvreur de Vannes, access match face à Perpignan en fin de saison. Il a déjà signé à Perpignan. Comment on fait sur les bonus?
12: Mais le monde professionnel, il est comme ça. Un joueur commence une saison dans un club, il le finit dans l'autre.
2: Mais les enjeux sont tellement importants sur des matchs.
12: C'est bien, mais si tu vas par là, il y a plein de choses qui vont pas. Rien n'est parfait. Le monde. tourne pas rond.
11: Mais donc, ça fait plus de 10 ans. Ça fait plus de 10 ans. Mais le Clermont, ils ont toujours recruté des joueurs.
0: Oui, tous les ans. Tu peux reconnaître quand même qu'il y a une accélération là cette année. C'est complètement fou. Avec des joueurs très forts. C'est peut-être ça aussi qui leur pose problème.
7: L'accélération est peut-être aussi due au fait qu'il y a la Coupe du Monde l'année prochaine et que tout le monde a envie de régler son avenir avant. Avant cette année de Coupe du Monde.
12: Et alors, voilà, tu sais ce qu'ils vont faire, là? Ils vont gueuler, ils vont mettre des dates, et les dates ne changeront rien. Les mecs seront contactés avant, psychologiquement, ils seront.
0: On l'officialisera le 1er janvier.
12: C'est des couillonnades. Mais ce monde-là, on va trouver tout, tu vois.
0: Alors, c'est le monde de la couillonnade.
12: Oui, mais le pire, c'est les joueurs qui commencent une saison dans un club et la finissent dans l'autre.
11: Ça, c'est le pire.
12: Ça, c'est extraordinaire.
11: C'est au football.
7: Ça arrive de plus en plus souvent au rugby, les gars.
12: Mais non, mais Adrien, il n'y a pas de rugby contre foot. Il y a des solutions.
13: Tu as bien fait de donner cet exemple parce que tout le monde dans le football dit qu'il faut arrêter ce mercato d'hiver.
2: Oui, c'est ça.
13: Et oui, moi je suis pas comme vous, je suis pas bête comme vous à vouloir obligatoirement parce que c'est comme ça. Alors vous, votre argument c'est comme ça depuis des années. Moi je trouve que depuis qu'il y a le mercato d'hiver, ça tue le foot. Il y a des mecs qui font trois clubs dans la saison, c'est nul.
12: Denis,
2: c'est Hugo Reuss qui a fait trois clubs l'année dernière.
12: Trois clubs. Il y a des mecs qui commencent à la radio avec une épouse et puis qui finissent entre temps avec une autre. Mais ça, c'est pas bon. Moi, je dis un truc comme ça. Il est 16h25, on revient tout de suite.
0: Parle Denis.
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12: On y revient au Mastic, il est 16h30. Éric Dimeco, Denis Charvet, Diego Pirot sur RMC, dans demi-heure.
0: Alors on parle de la Ligue des Champions, l'entrée en lice du PSG qui n'a toujours pas gagné cette saison. La victoire devient-elle urgente?
12: Oui.
0: 17h. D'abord Lille.
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0: Zap. Lille battue par le Betis Séville à domicile donc pour son entrée en Ligue des Champions. Un bon match des deux équipes, un match rythmé. Lille aurait pu le gagner. Il y a deux faits de jeu importants, deux faits de match importants. Nabil Bentaleb sorti à la mi-temps pour des problèmes de vue selon son entraîneur Davide Ancelotti. Et Ethan Mbappé expulsé pour un mauvais geste à la 56e. Qui arrive juste après le troisième but sévillan. Séville marque le 3-2 et carton rouge 2 minutes plus tard.
2: Dur.
0: L'analyse de Davide Ancelotti.
41: Je me sens désolé parce qu'on avait fait un bon premier mi-temps. Je pense qu'on a joué bien. On n'a pas été capable de gérer les moments du match. Quand était notre moment, on n'était pas assez agressif. Quand était les moments de l'adversaire, on n'était pas assez concentré pour gérer les moments. Et là, je pense que dans cette compétition, si tu n'arrives pas à gérer bien les moments du match, parce qu'il y a beaucoup de moments différents dans un match de Champions League, et tu peux le payer très cher. Et alors, je me sens comme ça. Si je regarde les positifs, c'est que je pense que l'équipe a très bien joué la première mi-temps.
0: Positif ou négatif? Comment t'analyses ce résultat, Vincent?
12: Bah, tu perds.
0: Sur le niveau de la compétition.
2: Il
12: faut une bonne période et tout. Dans le contenu, alors c'est toujours difficile parce que dans le contenu, je comprends que l'entraîneur se dise que dans le contenu, c'est plutôt même. Bon, il est plutôt flatteur par rapport à son équipe. Tu vois, il se dit, voilà, c'est le début de saison aussi. En ce moment, les coachs ont un discours qui fait qu'ils essaient d'encourager plutôt que de taper dessus, tu vois. Donc, oui, je comprends ce discours. Je comprends que ça soit le contenu ne soit pas mauvais. Après, bon, il y a la défaite, mais bon, voilà, c'est lui
2: qui... C'est le carton rouge qui fait mal aussi.
12: Oui,
2: hein,
12: il fait mal, il a des circonstances, donc il s'en sert, il veut pas... Et puis encore une fois, on est en début de saison. La pédagogie d'un des mecs, en début de saison, il veut pas assassiner son équipe. Regarde, tout Enrique, il ne foutait pas un pied
2: dans l'autre. Il
12: foutait pas un pied dans l'autre.
2: Il débute, lui, en plus. Hein.
12: Oui, ouais, même Luis Enrique, il te dit, on a perdu, il est en travers, il te dit, on verra qui sera champion. Donc, tu comprends ce que je veux te dire? Ils y vont mollo au début, ils ménagent leur monture. Voilà, départ d'un arrivé de cheval.
0: Ouais, voilà. Eric,
42: écoute, pour une équipe qui vient de récupérer un nouvel entraîneur, qui ils ont perdu le petit Boadi au milieu, qui était devenu un joueur important et qui a montré hier soir qu'il était. Vous l'avez vu le match de Boadi hier soir avec City. Moi, j'ai regardé, hein, j'ai jeté un œil. Moi, je trouve que c'est plutôt encourageant, c'est-à-dire qu'on se rend compte qu'ils peuvent se hisser à ce niveau-là. Après, c'est sûr que c'est bête de l'erreur du petit Mbappé, il est jeune, bon, il va apprendre. C'est pas dit que s'il reste sur le terrain, ça remonte.
2: En plus,
42: ça
2: il fait une super première période, mais bon.
42: En plus, ouais. Donc, c'est dommage, tu vois, voilà, d'avoir perdu ce match-là en ayant fait cette prestation. Mais tu sais, maintenant, avec 9 points, tu sors de cette poule-là. Alors, j'ai plus les équipes en tête, mais...
0: Ils ont Arsenal,
1: c'est des regrets quand même, parce que tu prenais 3 points, là.
42: Non, 3 points, c'était compliqué.
1: Oui, c'était compliqué.
42: Mais au moins le nul, tu vois, de pas le perdre. Il méritait, en tout cas, de ne pas le perdre. Voilà, c'est dommage.
2: Denis ?
1: Non, mais c'est des regrets, parce que t'as la capacité de gagner, d'abord. Je pense que... Et puis, bon, relâchement, comme il le dit, mais on en revient à ces matchs de début de saison, ils sont compliqués, donc il vaut mieux peut-être les jouer à l'extérieur que chez soi. Parce que tu as un peu plus de pression et à l'arrivée tu perds un match que tu ne dois pas perdre. Même, donc comptablement c'est pas bon, mais comme le dit Eric, il y a encore de la marge. Hein.
0: Le calendrier de Lille, c'est Arsenal, Galatasaray, Bodo Glimt, Bayern Munich, Stuttgart, Bratislava et la Roma pour finir.
2: Ça peut passer.
42: Ah, quand même, hein.
0: Ouais, c'est compliqué.
2: Ça peut passer,
0: ouais,
2: ça peut passer quand même.
0: On zappe la Ligue des Champions. On y reviendra à 17h et on va reparler du top 14, Vincent. Plus intéressant que les budgets, la Ligue a communiqué, pour la première fois d'ailleurs, les masses salariales des clubs, avec le salary cap bien sûr. Il y a aussi des disparités, mais elles sont évidemment moindres par rapport au budget. Et donc, sans surprise, c'est Toulouse qui a la plus grosse masse salariale. Ce qui explique les différences, ce sont les fameux crédits internationaux.
1: Et oui.
0: Puisque le max, c'est 11 100 000, mais on ajoute quand même de l'argent pour libérer les internationaux. Donc Toulouse, masse salariale de 13 800 000 euros avec 15 internationaux. Deuxième, c'est Bordeaux, 12 720 000 euros avec 9 internationaux. Et ensuite, on arrive à Toulon et La Rochelle qui ont un peu plus de 12 millions d'euros. Pau est également à 12. Et puis après, il y a beaucoup de clubs qui sont à peine au-dessus des 11 millions. Donc c'est presque tous les autres. Hein. Clermont, Lyon, Montpellier, Racing, Bayonne, Stade Français, Castres, Perpignan et Vannes. Et ce qu'il faut savoir, c'est qu'à partir de la saison prochaine, le système des crédits internationaux sera plafonné. Donc à 1 575 000. Contre 2 700 000 pour le Stade Toulousain cette année, tu peux te dire qu'il y a une grosse différence. Pas du tout. Parce qu'il y a une autre règle, et ça, il faut bien l'avoir en tête, c'est que le plafond des crédits internationaux ne peut pas baisser de plus de 300 000 par an, pour éviter évidemment que les clubs ne puissent pas payer les clubs avec des contrats déjà engagés. Donc il faudra en gros aller 4 saisons avant que Toulouse ne soit limité par ce plafond d'1 575 000. Voilà.
3: Bah oui.
0: Voilà.
3: Ouais, il n'y a pas de commentaire à faire, là.
0: C'est important de le comprendre. Ouais. Parce
1: que dans 4 saisons, ça changera d'autre.
0: Parce que, si tu veux.
42: Ah oui, mais ils ont le temps de se refaire.
0: Ils ont le temps de chercher
42: des partenaires, de s'adapter. Voilà. C'est pas 5. C'est pas, tu perds pas 1,5 million
1: dans ce. Oui, c'est 1,2 million.
0: Non, c'est ingérable.
1: Non, la différence, c'est 1,2 million à peu près.
0: Quelle différence?
1: Mais entre 1,5 et
0: 2,7 et 1,5.
42: Ouais, t'as pas une boule à trouver d'entrée de jeu, tu vois.
1: Ouais.
42: Écoute,
0: c'est pas une boule à trouver, c'est pas qu'ils ont l'argent pour payer,
42: ils n'auraient pas le droit. Voilà, ouais, voilà.
0: Ce serait compliqué parce qu'il faudrait qu'ils résilient des contrats ou quelque chose comme
42: ça. Ou qu'ils compensent des salaires, mais qu'ils ne pourraient pas compenser puisqu'il y a le salary cap.
1: C'est pareil de joueurs comme ils font en ce moment.
42: Bah, comme ils font, et puis d'après moi, ce ne sera pas.
1: C'est pas les derniers.
42: Hein.
0: Et puis, alors, il y a une autre évolution en top 14 parce que il faut quand même que vous soyez au courant.
2: Ça bouge un autre sport.
0: Donc, tu peux zapper, Suzanne. Le championnat de France est aligné sur les règles internationales, c'est-à-dire que désormais, tu n'as plus le droit de entrer et sortir, plutôt sortir et rentrer quand tu étais titulaire. On n'a plus le droit.
1: Ah oui, ça,
0: il n'y a que 8 changements autorisés par match, comme dans les matchs internationaux. Et l'idée, c'est de faire comme dans les matchs internationaux.
3: À part les premières lignes.
0: Alors, à part les premières lignes, tout à fait.
2: Vous avez des raisons
42: intellectuelles.
1: C'est aussi le temps perdu.
0: Attention, pour les premières lignes, tu ne fais pas ce que tu veux non plus. C'est sur blessure.
3: Non, mais moi, j'ai vécu une époque où quand tu te faisais virer, c'était le troisième ligne qui montait au talonnage. Je vais te dire que les mecs, ils te haïssaient.
0: Je sais pas si t'as regardé Toulouse-La Rochelle, La Rochelle-Toulouse. En fin de match, quand le talonneur se blesse, c'est Le Garec qui a lancé. C'était catastrophique.
3: Oui.
0: Et ensuite, quand Bourgarit est rentré, ça s'est rentré dans l'ordre.
3: Il y en a un qui m'en veut. Tout sa vie, c'est cogi. Moi, j'ai eu une période où j'étais un peu dissipé, je me faisais virer régulièrement.
0: Parfois, justement.
3: Et donc, c'est cogi, notre troisième ligne, qui passait un truc. Je te jure, t'es commencé à laver nos scolioses à chaque fois.
2: Ça le plie en deux, non?
3: Ben ouais, parce que tu sais pas trop bien t'y mettre. C'est pas que, voilà, c'est habitué, c'est habitué. Mais tu sais pas t'y filer. Ah, oui. Donc, à mêler, le mec, en face, en plus, il en profite.
1: Mais cette règle est très bien, je trouve.
0: Il y a un dommage collatéral, si l'on peut dire, qui a été souligné par Patrice Collazo au micro de Pierre Thévenet. C'est que, du coup, ça risque d'uniformiser les joueurs les plus recherché par les clubs. Écoute, Patrice Collazo.
4: Ça change tout, cette règle. Alors, c'est au niveau international, c'était déjà comme ça. Mais nous, ça fait des années qu'on fonctionne en rentrée-sortie. Et le fait d'avoir des joueurs hybrides, ça va offrir des solutions. La polyvalence va offrir des solutions. Aujourd'hui, les Sudaf, ils n'ont que ça. Ils ont un talonneur qui joue troisième ligne, un troisième ligne qui joue talonneur, un centre qui joue troisième ligne. Je pense qu'on va... En fait, on va tomber un peu sur une genre, je pense, sur certains postes, un peu d'uniformité. Bah, je trouve qu'on va se rapprocher du 13 un peu. C'est-à-dire
3: bien avec sûr, tout, bien
4: que des mecs à 1,90 et 105, 110 bars.
3: Bah, voilà.
4: Qui courent tous à 35 km/h. Bon, il y aura toujours des petits. Mais il faudra qu'il y ait des grands qui jouent derrière, qui puissent jouer devant. Et des grands qui jouent devant, il faudra qu'ils puissent jouer derrière. Voilà. Mais ça va se mettre en route avec le temps.
1: Bah, c'est déjà le cas, Patrice.
3: Non,
1: t'as des centres qui font 90, 95.
3: Oui, uniformité,
1: oui.
3: C'est que t'auras beaucoup de joueurs qui se ressemblent. C'est-à-dire que le deuxième ligne sera moins grand. Les centres
1: c'est
3: seront...
1: déjà le cas, mais voilà, ça. Voilà. Aujourd'hui, par rapport à le rugby d'il y a 20 ans,
2: c'est vrai qu'il a raison. En équipe de France, Galtier, souvent comptait sur Jégou, troisième ligne, centre remplaçant.
1: Et t'as Capilla qui a signé à Toulouse, qui est troisième ligne et qui peut jouer ailier, puisqu'il a joué à 7. Il est très rare.
3: Il a signé à troisième ligne derrière. Ça s'est toujours fait.
0: De quoi il va jouer à Toulouse cette saison ?
3: Mais deuxième ligne arrière.
1: Mais non.
3: Par contre,
0: Eric, tu as vu que Capilla a signé à Toulouse ?
1: Ben oui, mais il joue à Bayonne.
0: Mais pour l'année prochaine.
42: Ouais. Pour l'année prochaine, bien sûr.
5: Et qu'est-ce qui se passe si je me maintiens ?
0: Alors, si il joue à Bayonne.
3: Ouais, mais là, ça va.
0: Explique-le-nous, Adrien.
3: Le Madrien pose des questions. Enfin, je te jure,
2: c'est un grand classique sur Moscato Show. Et d'ailleurs, j'en ferai une chronique. Vous êtes dans le déni jusqu'à ce que la situation se
3: produise. Mais non, on n'est pas dans le déni. Tu as raison de ce que tu dis, mais nuit, rien n'est parfait. Tu as raison dans ce que tu dis. Voilà, on peut pas être plus clair. Tu as raison. Mais qu'est-ce que connais-tu quelqu'un de parfait à part moi?
1: Oui.
2: Denis,
3: voilà. Bon, voilà.
0: Allez, c'est l'heure du journal moyen sur RMC.
2: Le journal moyen, Kylian Mbappé a rendu fou les Anglais et les Américains hier. D'accord. Quand il est apparu sur un écran, parce qu'ils adorent Kiki. Ils ont fait Oh my God, Kylian.
3: Imagine la salade au gésier. Ils disent Amazing. Les Américains, c'est quand
2: et
3: même.
2: Et puis, si j'ai le temps, je vais vous faire découvrir un imitateur qui ne sait pas son métier, mais il se lance là-dedans. Il cartonne sur les réseaux sociaux. Il imite des personnalités du sport. Peut-être va-t-il un jour imiter Vincent.
1: Les gens, quand ils imitent Vincent, ils font ça.
3: C'est terrible.
1: C'est Qatar.
0: Le meilleur, c'est Richman quand même.
3: Mino.
1: 6h41, le Super Moscato Show vient tout de suite.
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0: fantastique. Denis Charvet est avec nous, Eric Dimeco, Adrien Aigouin. Et c'est le journal moyen d'Adrien Aigouin.
1: Oui, le journal moyen, mon petit Pierrot. Kylian Mbappé a rendu ouf les Américains et les British. Je vais vous faire découvrir, si on a le temps, un nouvel imitateur dans le monde du sport. Il est pas mal. Vincent l'a pas répondu quand il l'a appelé. Depuis 16h55, t'as pas pris le temps de le rappeler. Et puis 16h55, première question du Kikadi du jour. Ce sera chacun pour soi pour la première. Et Vincent, nous sommes mercredi. Vincent est en route vers un Grand Slam.
0: Big Slam.
1: Big Slam. Saison, c'est beau, hein. Le Grand Slam de Vincent.
0: Ouais.
1: C'est le 2745e journal moyen de l'histoire du Moscato Show. Vincent, ses équipes qui sont prêtes.
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1: Un petit Moscar pour débuter qui nous vient de l'US Open de New York avec Eric Salio. On parlait d'Arthur Géa. Eric Salio fait le malin, il veut chambrer Julien Beneteau sur son palmarès. Sauf que écoutez la fin sur la dernière expression, on est sur un joli Moscar, monsieur Salio.
3: Gagner un titre sur le circuit ATP, c'est pas donné à tout le monde. Hein. On a un consultant chez nous qui a échoué à 10 reprises.
1: Okay.
3: Donc il est en train d'exploser il est en train d'exploser à petit feu. Il a vécu une drôle d'aventure ici à New York.
1: On n'explose jamais à petit feu. On s'éteint à petit feu.
0: Oui,
1: monsieur
0: voilà, ouais.
1: C'est un Oscar caractérisé. Oui,
0: caractérisé.
1: Oui. Nous on est sérieux sur le Oscar. Ouais.
0: On explose comme un popcorn.
1: C'est le contraire en fait. On s'éteint à petit feu, on explose comme un popcorn.
0: C'est le contraire.
4: Faites attention quand même avec Julien Beneteau. Je suis pas sûr que ça le fasse trop rire.
1: Non. Ouais. Il rigole régulièrement tout seul.
5: Ah ouais,
6: ouais, pas trop.
5: Moi ça me ferait pas rire.
4: Non,
5: moi,
4: je sais,
1: ouais.
4: Tu sais.
1: Ouais, ouais, quand même.
4: C'est clair.
0: Non mais vous comprenez pas, les gens du tennis sont des gens très simples.
1: Okay,
0: ils adorent quand ça.
1: Julien Beneteau, quart de finaliste à Roland Garros. Quand tu joues au tennis,
0: ouais,
1: c'est pas mal. Sans transition. Kylian Mbappé a rendu fou les Anglais et les Américains hier. Il est comme ça. C'était amazing.
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1: Hier, Kylian Mbappé, après Real Madrid, Inter Milan, a rendu fou le plateau de CBS. C'est une chaîne américaine qui diffuse la Ligue des Champions. Vous connaissez ce plateau, c'est beaucoup repris sur les réseaux sociaux. Sauf que c'est une chaîne américaine, mais il y a des Britanniques sur le plateau. La présentatrice, Kate Abdo, Thierry Henry, Jamie Carragher, Micah Richards, que des anciens joueurs. Ça doit coûter cher, Vincent. Ils sont tous britanniques, mais comme ils sont sur une chaîne américaine, ils font le show. C'est-à-dire que vraiment, ils font le show à l'américaine. Et en plus particulièrement, Micah Richards, l'ancien joueur anglais. Alors lui, c'est le dingue du plateau. Hier soir, après le match, ça faisait 6 ans qu'ils attendaient d'avoir Kylian Mbappé en duplex après un match. Kylian ne s'était jamais présenté à leur micro. Hier, victoire du Real, match moyen. Et la surprise, après 6 ans d'attente, c'est bien sur CBS. CBS y arrive, ils ne font pas dans la sobriété quand ils voient apparaître Mbappé devant l'écran géant. Écoutez-les.
8: Real Madrid kicks off the Champions League season tonight.
1: Je ne sais pas qui va arriver en duplex. Et là, ils vont le voir arriver sur l'écran.
8: Kylian Mbappé.
1: Alors, il y a Mbappé qui sourit, il sait pas trop comment réagir en duplex. Micah Richards va se lever. Il se lève. Et Micah Richards va faire un bisou sur l'écran géant où il y a Mbappé qui est en duplex depuis le stade à Madrid. Question de Thierry Henry à Mbappé. Et comme d'habitude, bon, Mbappé se balade en anglais.
9: Oh, it's really early to talk about it. We just started Champions League now. We start with a win, but of course, we want to.
1: Bon, il se balade, il en fait son show. Kylian, on a l'habitude. Mais ce qu'on ne savait pas, c'est que Micah Richards, depuis 5 ou 6 ans, il avait préparé un poème pour Mbappé pour le jour où il accepterait de venir en duplex.
0: Incroyable.
1: Donc, comme à l'école, comme en CE2, il a créé son petit poème et il lui fait le poème en anglais. Vous allez comprendre.
10: I've brought you a short little poem.
1: Poème.
10: Speed like lightning, a finish so clean. Kylian Mbappé, the football machine. From Paris to Madrid, he's chasing his dream. A star on the pitch, the king of the scene. My man!
1: Et Kylian, il fait merci.
0: Ouais. Ça, c'est j'ai bien peur qu'Adrien fasse la même avec Zizou aussi.
1: Ouais, possible, hein. Non, mais c'est pas pour critiquer les collègues, mais quand tu vois, c'est chaud là sur CBS. Les mecs donnent. Hein.
0: Ils donnent,
1: quand tu vois par le plateau de Canalire, ils sont tous une tête d'enterrement. Lâchez-vous, les gars.
0: Au niveau du grain, c'est moins que Gilbert.
1: Faut se lâcher.
4: C'est la culture, Adrien.
5: C'est la culture. C'est peu surjoué.
0: Ça qui mieux. Tu sais quoi, c'est un peu les Américains, les Anglais en font 10 fois.
4: Jackie
0: O'Neill, c'est comme presque qu'il fait le grand écart.
4: Jackie.
1: Moi, du

0: Moi, je pense que c'est leur truc. Nous, si tu ferais ça en France, ce serait.
1: Mais nous, on le fait, nous. Nous, on le fait, on est à fond.
2: Mais non, ça
3: rien à voir. Le mec, on va brasser l'écran et tout. Quand même, moi, je suis quand même bien en dedans de ça.
1: Un jour, t'as montré tes fesses à l'antenne.
0: Non, mais c'est pas pareil.
3: Tu as tenu le ton.
2: On
3: ferait pas ça. Nous, on fait les cons parce qu'on déconne entre nous. On ferait pas ça. Badé, c'est surtout ça.
1: Tu bades,
3: Eric, il a du respect pour des grands joueurs. Moi, j'ai du respect, mais je vais pas leur faire la bise au
1: pion. Alors, du coup, moi, avec Suzanne, on s'est imaginé.
3: À part si le petit creux fait. Mais là, ça fait quelque chose.
1: L'équipe sur CBS est virée. Donc, Suzanne a imaginé le Moscato Show qui est sur CBS et qui interroge Mbappé en espagnol, en anglais, parce que nous, on aime les langues. Et j'imagine, de toute façon, il ressemble pas à Micah Richards, Pierrot. Imaginez, c'est pas mal.
4: Hey, Ali McCoy is my friend.
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5: An orange, a cafe.
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7: Des projets qui étaient vendidos.
8: Qu'est-ce que sont listos para ir a la finale?
9: Estoy muy muy feliz et orgulloso de hablar contigo. Vraiment, merci beaucoup.
10: C'est un plaisir pour moi.
11: I don't like the chocolate. No chocolate.
1: On n'est pas prêt pour CBS.
0: No chocolate.
12: I don't like the chocolate.
13: J'ai fini, t'as compris mon mot.
1: Allez, sans transition. Ah, sport et imitation. Coup de cœur.
14: Salut!
1: Ah oui,
14: salut les anciens! Heureux de vous voir!
1: Bon, j'ai un petit coup de cœur perso, j'ai découvert ça sur les réseaux sociaux. Ce sont les nouvelles scènes et les nouvelles émissions de télé maintenant sur Instagram. C'est le seul lieu où on peut voir des sketchs. Ancien joueur de tennis qui se lance dans les imitations de sportifs.
14: Bon.
1: Il s'appelle Thomas Guillotot, il cartonne sur Instagram. Bon. Il a joué au tennis à haut niveau, il a 42 ans, il était prof de tennis, il était 66e français, c'est pas mal. Et un jour, sa femme lui a dit: tu tiens bien les imitations, t'as les mecs dans la bouche comme on dit, donc tu devrais faire des vidéos, et ça cartonne. Alors elle a convaincu de lancer, il a eu son portrait dans le middle. Il adore Christophe Furios après la défaite avec Clermont au Loup. Il a perdu au Loup, Christophe. Il lui tarde de se remettre à table après un été où il a fait le jeune, Christophe Furios. Tu sais ce qui me tarde?
15: C'est de me remettre à table, tu vois. Non pas que j'aime tout à manger, tu vois. Mais bon, cette période estivale, je pense que... c'est un peu comme jeûner, tu vois. Jeûner, c'est comme danser un jour avec ta soeur, tu vois, ça sert à rien. Pour moi, jeûner, c'est se priver. Ne pas partager.
1: Il tient bien la tentation.
15: Ne pas manger. Pour moi.
13: Il y a un avion derrière.
1: Ouais.
15: Là, tu vois, on est tombé sur un loup, tu vois. Pas un petit loup, tu vois, un loup, le massif central, tu vois. C'est pas un petit mec, tu vois.
1: Bon, il est pas mal. C'est pas mal. Autre difficulté, tout le monde croit imiter Philippe Saint-André la perfection. Julien Cazard est le GOAT, je vous ferai écouter dans les prochains jours. Mais, quand même, monsieur Philippe Saint-André, manager de Provence Rugby, vous avez gagné à Colomiers, c'est pas mal.
16: Super, mais. De gagner à 13 contre 15. En prenant tous les ballons en touche. En les concassant dans les rucks.
1: Il est heureux, Philippe, d'avoir gagné.
3: Il est beau,
16: ça veut dire qu'on est dans les clous.
1: Voilà, et mon préféré, c'est Richard Gasquet. Richard Gasquet, il a vu son pote Gaël Monfils éliminé à l'US Open. Richard est copain depuis tout petit avec Gaël. Richard Gasquet, élimination de Gaël, t'en penses quoi?
16: Non, c'est sûr que forcément, Gaël, c'est un ami. On se connaît depuis que. Quand on est tout petit, voilà, c'est quelqu'un d'incroyable.
1: Ça, c'est troublant.
16: Si on m'avait dit que ça serait mon copain pendant autant d'années, voilà, bon, c'est sûr. C'est bon. On aurait aimé qu'il remporte un grand chelem. Quand t'es français, tout le monde attend un peu ça. Je sais ce que c'est. Voilà, mais bon, quand t'as 40 ans, déjà, c'est bien de faire le show comme il fait. Je crois que tout le public était venu le voir aussi pour gagner. Gaël aussi. Avait envie de faire un bon dernier tournoi, peut-être pas mal, terminer.
13: C'est très brillant.
0: Il maîtrise totalement.
1: Ah oui, la façon de le ton. C'est qu'à la base, c'est pas du tout son métier. Il s'y met à 40 ans.
0: C'est bien. Il a beaucoup travaillé, je pense. Parce que c'est
2: après,
0: il parle exactement comme Richard.
1: Oui, c'est un don.
0: Non, le don, c'est quand t'arrives à refaire la voix. Mais lui, il refait la façon de parler.
2: Je vais vous donner un indice. Ah oui, il a bossé.
3: Il y a un escroc qui me dit, il lui manque un auteur.
10: Bon, alors, il me l'a soufflé. Ouais. Il me l'a soufflé.
12: Ça
10: de toute façon, comme je lui ai dit tout à l'heure, il faut vite que tu sois son auteur, sinon tu vas le trouver nul.
1: Thomas Guillotto, si vous voulez le trouver, ses petites vidéos régulières, quotidiennes, c'est son pseudo sur Instagram, c'est Languille Frétille.
14: Languille Frétille.
1: Je le connais pas, c'est pas un copain.
10: Je l'ai fait, moi, c'était.
14: Il était classé combien?
17: C'est bizarre, ça. C'est mon surnom, ça aussi.
10: Moins 30. Il est limite Mola, Hugo Mola.
1: Ouais, Mola.
14: Kikadi, oui, je l'ai vu, Bernard aussi.
10: Denis, t'as travaillé avec Kikadi?
18: Oui.
1: Ah, Kikadi.
10: C'est Jean-Paul qui a travaillé, c'est pas moi.
1: Première question du Kikadi du jour. La distinction entre le masculin et le féminin, l'usage de le et la est un défi permanent. Car dans ma langue, les genres sont souvent inversés.
10: Safonov.
1: Matvei Safonov, dans le Parisien, qui raconte qu'il a une obsession, c'est de parler le plus parfaitement français possible. Il est bilingue déjà, mais. Le et le là, il bloque.
14: Ah ouais.
1: Quand il ne sait pas si c'est une baguette de pain, il ne sait pas si c'est un baguette de pain. Quand il va à la boulangerie, il dit donne-moi en deux.
10: Normalement.
17: Il prend tout par deux
10: Jean-Paul
17: comme ça.
10: Jean-Paul Lagnon, normalement, lit le Parisien.
14: Par contre, sur,
10: à la preuve que non.
1: Il n'avait pas ça.
10: Non, je ne l'ai pas.
14: Et sur l'Ukraine, il dit c'est un Ukraine ou de.
1: Il dit Joker, il ne s'exprime pas.
10: Dans un instant, la Ligue des Champions, justement, du Paris Saint-Germain de Matvei Safonov, la victoire devient-elle urgente pour le PSG?
14: 16h57, on revient tout de suite dans le Super Moscato Show.
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10: Vous écoutez RMC, le Super Moscato Show continue jusqu'à 18h et la Ligue des Champions continue également avec le PSG ce soir. La victoire devient-elle urgente pour le Paris Saint-Germain qui n'a toujours pas gagné cette saison 32-16? 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Les infos de Rémi Barré. Bonjour Rémi.
0: Bonjour Pierre, bonjour à tous. L'association France-Palestine parle de victoire. La salle de concert La Lune des Pirates à Amiens annule une soirée à laquelle devait participer la DJ Barbara Butch. Un appel au boycott avait été lancé par France-Palestine Solidarité qui dénonçait le soutien de l'artiste au projet de loi Yadan, un texte qui vise à lutter contre les nouvelles formes d'antisémitisme mais très contesté par une partie de la gauche. Le RN condamne avec la plus grande fermeté et procède à sa radiation. Un policier municipal de Carcassonne, proche du maire RN de la ville et membre bénévole du service d'ordre du parti, a été surpris en train de tenir des propos ouvertement racistes et sexistes, propos enregistrés par la caméra embarquée lors d'une patrouille de la police municipale, caméra qu'il pensait éteinte. C'est le Midi Libre qui a révélé l'affaire. Sébastien Lecornu, dans un courrier adressé aux chefs d'entreprise, promet que la contribution exceptionnelle à l'impôt des sociétés diminuera dans le projet de budget 2027, une mesure exceptionnelle qui doit le rester, selon le Premier ministre. La suite de la reprise de la Ligue des Champions, ce soir, le PSG affronte les Slovaques du Bratislava. Coup d'envoi 21h, match à vivre en direct et en intégralité sur RMC. Puis le temps pour demain, avec du soleil sur l'ensemble du pays, tout juste un peu plus de passages nuageux de la Bretagne aux Hauts-de-France, mais avec quand même de belles éclaircies. Dans l'après-midi, il fera 20 degrés à Lille, 21 à Paris, 23 à Lyon, 27 degrés à Marseille.
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6: Comment ça va, Pierrot?
7: Bah, moi, ça va
6: très bien.
7: Cette
6: musique, il est bien, ce générique.
7: Le Paris Saint-Germain joue en Ligue des Champions. On est heureux, on est content, comme dit.
6: Ah oui, on est heureux, on est content.
7: On
6: avait Denis Charvet, on avait Rico Del Prado, qui était avec nous, impeccable. Mais qui n'est pas trop pour les. Comme Adrien, sur les transferts, on est mis,
7: pas chaud. Mais si vous êtes dans le déni, c'est pas de ma faute. Vous avez raté le débat de 16h, vous le podcastez sur rmc.fr. Il vaut le coup. Il vaut le détour.
6: Après le coup de gueule du président de Clermont.
7: Ouais. Je sens que tu vas pas trop le respecter, ce pauvre Jean-Claude Patou.
6: Je
7: trouve quand même que Clermont, qui est rentré dans le rang, dont on parle très peu, grâce à ce président, je trouve qu'ils reprennent des couleurs.
1: Mais grâce à Urios aussi, qui est un personnage truculent.
6: T'as raison. Parce que ça manque de mecs emblématiques, et Urios et ce président peuvent refiler un coup de tac, un peu de combat.
1: Et cet ouvreur, excellent,
6: parce qu'il est trop rentré.
1: L'ouvreur de Clermont, le problème, c'est que.
6: Johnny Skinman.
1: Plumber. Ouais, le départ de Régis Montagne va leur faire du mal l'année prochaine.
6: C'est sûr. Ouais.
1: Donc, il adore Régis Montagne.
6: Là, à Cagnard et Montagne, il fallait franchir la montagne. Là, mais t'inquiète, un peu Montagne, ça sera plus.
1: Tu le trouves bon, ce Montagne?
6: Très bon.
1: Et Dari Carrère?
6: Très bon.
1: Dari Carrère. Je sais pas s'il a vu jouer Dari Carrère.
7: Encore un fils d'eux, Eric.
6: Dari Carrère, oui. Non, il jouait contre son père, Dari Carrère.
3: Je vais pas le faire, le débat, parce que ça vous gêne.
1: Tu sais qu'à Clermont, il y a Louis Vermeulen qui joue.
6: C'est incroyable.
1: Fils 19 ans.
6: Fils de Régis, quoi. Incroyable.
1: Il y a Sacha Elissalde qui est entré en jeu avec La Rochelle également.
6: Ah, c'est incroyable. C'est fou. Mais nous, c'est ça, c'est la continuité.
1: Eric, ça
3: c'est
1: la transmission.
3: Non, mais ils ne veulent pas. Ils veulent pas le reconnaître.
6: C'est notre culture. C'est notre culture. C'est nous. C'est nous la France, c'est le rugby, la France.
3: Ça veut juste dire que quand tu tombes dans le rugby petit, tu devais jouer.
1: Dari Carrère, c'est le fils aussi de Dari Carrère. C'est incroyable.
3: Mais Dari Carrère, on jouait le chat, Dari Carrère.
7: On jouait contre Dari Carrère.
6: Très bon. Il y avait aussi.
7: T'as attrapé combien de fois, Denis?
6: Je sais plus. Il y a
7: très bon joueur, Dari Carrère.
6: Son blues, il y a le fils de Chevalier du Fiel qui joue en troisième rugby.
7: Et le père de.
6: Oui, le père, il joue plus quand même, le père. Non, par contre, je ne savais pas, c'est Claude Nougaro. Ouais. Un petit-fils qui joue à la mêlée chez les juniors.
1: Kylian Nougaro, il s'appelle.
6: Kylian Nougaro. Et là, chaque fois qu'il prend l'avion, il chante Dès l'aéroport, j'ai senti le choc, un souffle barbare, un frisson de rock.
7: Je connais pas les paroles.
6: Alors, mais non, mais Pierrot, tu connais pas le plus grand sauteur.
1: Il n'aime pas cette chanson de Nougayork, Pierrot.
7: Il déteste cette chanson.
6: C'est vrai.
7: Ah ouais, ça me
6: fait. Et Toulouse, t'aimes pas Toulouse?
7: De quoi?
6: Toulouse
7: de
6: bien.
7: Non, j'aime pas Nougaro. J'ai le droit.
6: Pas Nougaro, donc.
7: Non, mais j'ai rien contre lui, moi.
1: Vous écoutez du Nougaro, vous?
7: Toulouse.
6: Ça
7: ne touche pas du tout.
1: Là, Eric, mensonge à venir. Est-ce que de temps en temps, un petit peu de temps libre, je vais écouter de la musique, j'écoute Nougaro? Ça vous arrive?
6: Oui. Mais à chaque essai du stade toulousain, il n'y a pas rien de
1: mensonge.
6: Moi, j'écoute Nougaro, j'écoute Jul entre Jul et Nougaro.
1: C'est un peu le même.
6: Je fais des mix entre Jul les loups garous.
1: C'est un peu les mêmes textes.
6: Et, ouais, c'est à peu près les mêmes textes. Voilà, c'est la chute de la pyromène, l'entrée côté de loups garous. Parce que loups garous, peut-être, c'était.
1: Ah, t'as bien joué, Eric?
3: Je suis pas un grand fan, c'est pas trop ma génération.
6: Bah, tu m'as dit c'est quand même, Eric, c'est un des poètes de chez nous. Tu pourrais quand même dire c'est un poète de chez nous, de Marseille.
3: Par contre, c'est devenu l'emblème de Marseille, bien sûr. Et ça, ceci, mais moi, je suis un vieux qui écoute du rock, moi.
6: Ils sont passés du professeur Raoul Tadjoul. Au niveau des études, il y a eu un raccourci, là.
10: Bon, allez, on y va.
3: Denis, c'est nul.
10: La chlorocarine, c'est catastrophique. Denis a rencontré son idole.
6: Non.
10: Luis Enrique.
3: Ah, bon, allô, 1, 2, 3. C'est bon.
10: Tu passes par quel état?
5: Aujourd'hui, j'ai la même frustration que nos supporters.
10: À 27 ans, ça fait quoi? Parce que c'est dans la plus 20 ans, quoi, 27 ans.
5: C'est ma première fois dans ma carrière et je suis entraîné. Yes.
8: It was incredible when I read that. I think like there is inside you resilience, you know?
5: Excuse me, didn't understand your accent.
8: You don't understand what with resilience because it was like traumatism.
5: Ce n'est pas le meilleur moment pour parler de ça.
10: Et qu'est-ce qui t'a fait changer de la compréhension d'être plus, comment dire, dans la justesse du...
5: Et je suis plus motivé que les premières années. C'est bizarre pour moi.
10: C'est beau ce que tu dis. Par rapport à l'inspiration de Bob Marley. Moi, il est allé chez nous.
5: Il a fait énormément grandir l'équipe aussi.
10: Tout court, oui, Kambi.
6: Non. 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
10: Allez, on y va. On n'a pas beaucoup de temps ce soir. Le PSG entame sa Ligue des Champions. Slovan Bratislava, Vincent. L'air de rien, Paris n'a toujours pas gagné un match cette saison. Donc la victoire devient urgente. 32-16. Même Luis Enrique est un peu ambivalent sur la question, puisqu'après la défaite contre Monaco, il a pris à partie les journalistes en leur disant vous voulez parier sur qui sera champion. Mais hier, avant la rencontre contre Bratislava, il a tout de même concédé ceci.
5: Si on parle seulement des résultats, c'est un début de saison catastrophique. Mais on cherche en tant qu'entraîneur à valoriser et juger tout ce qui se passe dans le terrain. Je pense qu'on mérite plus de points. Et on travaille toujours pour améliorer notre performance.
10: Alors, d'un point de vue comptable, c'est catastrophique, a-t-il dit. Est-ce que ça devient urgent de gagner quand même là, Vincent?
6: Oui, ça devient urgent parce que ne serait-ce que pour le groupe, pour eux, pas en termes de points.
1: C'est remettre à l'endroit,
6: on commence, on attaque la saison, c'est bon, maintenant il y a eu quelques matchs de championnat minables, maintenant on se refile au boulot, en plus on se refile au boulot dans une compétition que vous avez gagné devant une équipe de pompe. Donc c'est une équipe de pompe, il faut leur mettre des buts, il faut qu'on s'amuse, il faut qu'on se régale, mais qu'on retrouve un peu, allez, pas notre jeu complètement, mais un peu quelques bribes de temps en temps, 5-10 minutes de bons jeux de temps en temps, tu vois, toutes les demi-heures.
1: Il y a eu ça à Monaco,
6: voilà, maintenant qu'ils se retrouvent et que ça enfile quelques buts comme des perles. L'adversaire est prêt pour morfler, donc il faut le faire morfler. C'est du niveau des équipes qu'il faut qu'ils morflent. Donc il faut qu'ils se remettent à l'endroit. Ça urge, ouais, Pierrot, ça urge par rapport à leur bien-être. Voilà, alors confort intérieur.
10: Ça n'a pas l'air d'urger vraiment.
6: C'est important, puis psychologiquement, d'être bien, de sortir avec le sourire.
10: J'ai l'impression que si ça ne gagne pas ce soir, tu ne seras pas très inquiet.
6: Mais non, mais personne ne sera inquiet. Personne ne va dire c'est la révolution, virer Enrique.
1: C'est un groupe qui a tout gagné. Trois journées de Ligue 1, ils sont à 7 points du leader Monaco. Est-ce que tu crois qu'ils sont vexés, les Parisiens, à leur niveau là? Déjà vexés.
6: Pas vexé, mais ils se disent oh merde, là quand même, bon, les gars, on s'y file un peu. Tu vois, le regard, allez, on s'y file aujourd'hui, là, il faut s'y filer. Ça fait trois fois qu'on est nul. Bon, allez, c'est bon, on arrête, on commence la saison. Voilà, c'est ça le message. Ils vont pas commencer à se cracher dessus. Mais bon, faut démarrer, les mecs. On fait un métier. Voilà, c'est bon, les vacances.
1: Deux points, trois journées.
6: On est le 8 septembre, tu vois, on enquille maintenant. On y va plein badin. Faut qu'on remette les choses. On remet l'ouvrage sur l'établi. Voilà, tout simplement.
10: Eric, est-ce que la victoire devient urgente?
3: Donc, on reprend les débats pour assurer Pierrot, hein. C'est bien ça. Mais là, il serait bien inspiré de gagner ce soir parce que arrive l'ogre marseillais dans pas longtemps.
1: Attention.
3: Si tu gagnes pas ce soir, ça veut peut-être dire que tu vas pas gagner pendant un petit moment encore. Attention. Hein, donc, oui, autant moi je suis pas inquiet pour leur saison et leur le fait d'atteindre leurs objectifs. Mais par contre, quand ça fait trophée des champions, tu passes à la trappe. Tu gagnes pas un match de championnat. Et là arrive la Ligue des Champions chez toi contre une équipe qui est beaucoup plus faible que le PSG. Faible. Dans ces cas-là, c'est vrai que ça gronderait pas, ça mettrait pas en cause le reste de la compétition.
9: Non, mais il y aurait une discussion.
3: Ça ferait un peu désordre et surtout, il commencerait à y avoir des débats, tu vois. Donc, je sais pas quoi d'ailleurs. Vous êtes capable de trouver tous les débats
1: qui est-ce la fin d'un cycle?
9: Entre eux, Eric.
3: Je pense que, si tu veux, je sais pas comment tu as intitulé le départ, mais moi, je répondrai.
7: La victoire devient-elle urgente?
3: Voilà, moi je pense qu'ils seraient bien inspirés de gagner ce soir. Oui, faire entrer dans leur saison, pour calmer les débats et surtout les supporters qui sont anxieux et du coup qui travaillent à la radio et du coup qui font des débats pour se rassurer. Et puis nous, ça nous arrangerait aussi parce que faire des débats pour rassurer Pierrot, j'en ai marre. Ça fait 2 ans maintenant.
9: Par contre, Eric, est-ce que t'as le maillot? Non, pas de Bratislava, tu n'as pas quand même, non.
3: Ensuite, tu peux peut-être
7: trouver un maillot de Yaya Touré, du Barça ou de City.
3: Le jour où je commence à acheter les maillots de Bratislava, là c'est la fin du monde.
9: Alors Denis, je ne pense pas que ce soit un débat pour Pierrot, parce que la question est bien posée. Je crois que la victoire, elle est indispensable. Tout simplement, urgente, peut-être pas.
1: Mais indispensable,
9: évidemment. On peut pas. Tu peux pas. Je pense que ce début de saison est le plus catastrophique de l'ère Luis Enrique. Déjà, ça n'est jamais arrivé. Donc, tu peux te poser la question de savoir maintenant. Il faut enchaîner et gagner. Gagner. Donc, je pense qu'il y a pas d'inquiétude pour ce soir. Je le crois pas. Je n'arrive pas à l'imaginer. Après. Est-ce que ce groupe est lassé de ces 2 dernières saisons? On peut se poser la question. Est-ce qu'ils vont se remettre la tête à l'endroit? Est-ce que la
11: remise en question?
9: Ils ont le temps, mais attention, un championnat, le temps. Il y a Marseille qui arrive. Tu sais pas, Marseille sur un miracle, il peut s'inquiéter au Vélodrome. On ne sait jamais. Mais il est évident que la victoire, il faut gagner maintenant. Là, il faut à tout prix gagner ce soir. C'est évident qu'ils vont gagner, mais après le groupe, il faut enchaîner.
11: Parce qu'on n'imagine pas. Imagine que il est 0-0. Là, par contre, les gars, parce que l'on dit, est-ce que ça urge à 0-0, je te dis qu'il y a le bordel. Luis Enrique chope les mecs, il dit là maintenant, les mecs, c'est fini. Là, ça va s'énerver, je te le dis, parce qu'au bout d'un moment, c'est obligé que ça s'énerve.
1: Deux 2 points en 3 journées de championnat, c'est pas arrivé depuis 2011 à Paris. C'était le début de l'ère qatarie.
11: Après, il y a une équipe de pompe qui arrive à Paris.
1: C'est Marseille.
11: À Marseille. Imagine, après, parce que tu fais 0-0, t'es pas sûr d'aller gagner à Marseille, parce que les autres, ils vont
1: Il y a les deux ogres là, l'ogre brestois et l'ogre marseillais.
11: Attends, je me mets dans un coin. Toi,
3: je suis sûr que personne ne te remarque l'anomalie. Même si le maillot, il te va comme un.
11: Mais je me mets
3: comme
11: un PSG. Je ne fais pas perdre, je suis sûr.
9: Non.
11: Contre Brest, il me compense tout en défense parce qu'il n'avance pas. Mais je suis pas sûr qu'on perde.
1: À Marseille.
3: Même si on dirait dans ton maillot, je suis sûr que personne ne remarque.
11: J'imagine, je rentre à Marseille.
9: Et au Vélodrome, tu joues quel poste au Vélodrome?
1: Arrière gauche.
3: Arrière gauche, mais qu'il fait rien. Le mec, il prend un vent. Mais arrière gauche, tu vas prendre le bouillon avec Harit, il vaut mieux que tu joues devant.
11: T'imagines,
1: Eric, Amine Harit, il a le ballon, il se retrouve face à Alors,
7: le PSG.
11: Si j'arrive à l'attraper, j'y mets le cravate.
7: La victoire devient-elle urgente? 32-16, on vous accueille, supporters parisiens, il est 17h15.
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10: À 17h19 sur RMC, oui. Le Paris Saint-Germain, la victoire oui. devient-elle urgente? 32-16, Mounir Dacher oui. dans les Yvelines.
6: Mounir.
1: Salut Mounir.
6: Va, Mounir.
41: Bonjour messieurs.
6: Ça va?
10: Bonjour
41: Mounir. Bah, écoute, ouais. Super. Ah bonjour Eric.
6: Ouais. Ah, salut. C'est avec Eric.
1: Pourquoi tu rigoles quand tu dis bonjour?
41: La dernière fois, je sais pas, il était un peu, il était un peu vénère avec l'histoire sur.
6: Bah oui.
41: Messi
6: écoute,
41: et
3: c'était sur quoi déjà?
1: Ah, Messi, sur Maradona. Ah, Maradona.
6: Qui disait ah, oui. que Messi, il allait pas être piché aussi.
10: Il rigole Mounir.
41: Ouais. Ouais. Bah écoute, il vaut mieux en rire quand même.
3: Bah oui. Plus t'as raison. C'est que du foot, hein, Mounir.
41: On est entièrement d'accord. C'est que du plaisir même.
6: Bah oui.
41: Bah écoute, non, mais j'appelais pour rassurer un peu mon ami.
10: Pierrot.
41: Pierrot.
10: Je suis pas inquiet.
41: Ouais, parce que. Je suis pas marseillais, parce que la dernière fois, t'avais dit que j'étais marseillais, le lendemain ou le surlendemain, donc non, je suis parisien. Et fervent supporter du PSG. Donc ouais, je peux te comprendre avec toutes les années qu'on a connues avant ces années-là. Il y a du doute, mais là, avec le contenu de ce qu'on a montré, je pense qu'il n'y a pas trop à avoir peur quand même. Même si la victoire serait meilleure, mais ça va, on continue à jouer au ballon.
0: C'est le contenu, tu parles du contenu, mais en défense, c'était quand même pas ça, hein, contre Monaco.
41: Oui. Ah ouais, mais à côté de ça, on a que des mecs qui ont, ils ont pratiquement tout joué à la Coupe du Monde. Ils ont eu, tu vois, le temps qu'ils se remettent un peu dans le bain.
6: Maniac.
41: Ouais, je pense qu'ils ont encore envie de gagner quand même. Tu gagnes la Champions League, je pense pas envie de la gagner, de la regagner. Je pense pas qu'il.
1: T'as pas senti un groupe blasé là.
6: Quand tu gagnes deux Champions League, souvent t'as fait le troisième.
41: Je sais pas parce que Eric va nous faire une sacoche sinon.
10: Il y a plus de doublés suivis d'un triplé que de doublés qui sont restés sans suite. C'est vrai.
41: On est d'accord.
10: L'Ajax, le Bayern, le Real deux fois.
6: Pour moi, c'est ils
3: ont. C'est plus dur de gagner la deuxième que la troisième. J'ai l'impression.
1: Eric va se barrer un jour.
41: On verra ça à la fin, mais en tout cas, ouais. On a quand même des effectifs.
6: Tant qu'il y a une fête de vie, quoi, Eric.
0: La deuxième, ça a été dur. La troisième, ce serait très très dur quand même, non, Eric.
3: Mais non, la deuxième est plus dure que la troisième à gagner.
0: Non, mais si on la gagne, je veux dire.
1: Eric, si on te dit.
3: Ah, mais non, mais le passage, je vais te dire, le passage est déjà fait et refait. Hein.
6: C'est le 2-3 d'Hormuz.
1: Eric, si on te dit.
0: Ça change rien.
6: Oui, ça change rien après. T'es habitué. Mais arrêtez de dire ça change rien. Il y a les quarts de finale, la demi, la finale, les célébrations, les médias et tout. Arrêtez, c'est deux mois d'enfer.
1: Eric, si à Marseille, on organise un référendum. Random, on vous dit, bon, Paris gagne la troisième, ok, troisième
6: de France.
1: Mais non, cette année, vous gagnez la Coupe de France.
0: Ouais,
1: voilà, c'est pas mal. Est-ce que les Marseillais votent oui?
0: Dès demain.
6: Demain, bien sûr.
3: Non, mais là, ce que tu comprends pas, Adrien, c'est que le mal a déjà été fait maintenant.
1: Voilà. Oui, mais bon,
3: la première fois, c'était le coup de grâce. La deuxième fois, c'est l'assassinat. Donc là, maintenant.
6: La troisième fois, c'est un génocide. Je te dis qu'ils préfèrent laisser la Coupe de France.
10: Ils le voient même pas, ils sont déjà morts.
3: Mais oui,
6: ils préfèrent laisser la Coupe de France.
1: Je crois qu'ils diraient non, on n'accepte pas.
6: Non, ils s'en foutent la Coupe de France. Ils n'ont pas gagné depuis 89.
3: Dans une année de transition, tu gagnes la Coupe de France.
6: Bon, de toute façon, vous n'aurez ni l'un ni l'autre. Donc voilà, c'est réglé.
0: C'est qu'une question moyenne.
1: C'est une question moyenne.
0: Mais oui.
10: Mounir.
0: Il a cru, Eric, qu'il avait gagné la Coupe de France.
1: Mounir, pas inquiet.
41: Rassure-toi, Pierrot.
0: Je ne suis pas inquiet.
41: Je
10: suis assez d'accord avec toi. Je trouve le match de Monaco très bon. Après, comme dit Denis, un problème défensif. Il y a un problème de gardien. Donc ça, je pense qu'on est bien géré.
41: Pour le coup, peut-être un petit retour de Chevalier, peut-être que ça lui aura fait du bien.
6: Ouais, mais c'est sûr, Chevalier va revenir.
1: Il aura sa chance.
41: Je pense que le gamin, en tout cas, intrinsèquement, je pense qu'il est... Il est meilleur que Safonov. Après, ça, c'est un avis. Mais voilà, il faut qu'il prenne confiance. Il a 20 balais. Il se retrouve avec des mecs qui... Voilà.
10: Je trouve que cette équipe, elle ressemble à celle d'il y a 2 ans, quand on a commencé la Ligue des Champions. D'ailleurs, c'est quasiment les mêmes joueurs. Ça jouait bien, mais ça marquait jamais. Et du coup, des doutes qui ont été réglés en mettant Dembélé avant-centre. Je trouve que ça ressemble un peu à ça pour l'instant. Mais bon,
41: ouais, mais ça va le faire,
10: après, la différence, c'est qu'ils ont toute l'expérience de ces deux années en plus.
1: Et Vincent, tu penses que Safonov, il peut sortir? Il peut sauter.
6: Le problème de Safanov, c'est qu'il nous a surpris quand il a tapé en touche comme Rumi, mais après, il a pas vraiment quand même marqué le truc,
10: C'est très fort.
6: S'il y en a un qui tape, un mec qui va taper en drop, tu sais, il va taper en drop, un coup de pied posé, poum, caché, vas-y,
10: peut-être. Je vais te dire, c'est très fort, franchement, d'avoir gagné la Ligue des Champions avec un gardien comme ça, c'est rare. C'est pas un mauvais gardien. Moi, je pense c'est pas un grand gardien. Quand tu vois Donnarumma, il est meilleur.
6: Comme disait Eric, merci Safanov. Eric le disait merci, mais
10: je pense que quand tu vois encore le match de Courtois hier, c'est autre chose. Hein.
6: Non, mais lui, c'est la chance de sa vie. Il y a des mecs comme ça. Il y a des mecs qui sont champions du monde.
3: La chance de sa vie.
6: Voilà. Mais c'est la chance de
3: qui
6: Safonov. Bien sûr. Chevalier va revenir. Normalement, Chevalier, le potentiel de Chevalier, quand même.
10: Oui, mais après, il y a un truc important. C'était des infos qu'on nous donnait l'an dernier. Ouais. Non, c'est que dans le groupe, Safonov est beaucoup plus intégré que Chevalier.
6: Ah, bah oui.
10: Donc ça, ça compte. On ne peut pas le voir sur le terrain.
6: Non, on ne peut pas le voir, mais on ne peut pas le savoir. Mais justement, si tu es un bon journaliste d'investigation, toi, tu le
10: sauras. C'est ce que je te dis.
6: Oui, mais davantage avec des précisions quand même. Parce que là, tu me l'envoies pour ça.
10: Dans un instant.
6: Pour te débarrasser de moi.
10: Merci à Mounir.
6: Merci Mounir. Voilà.
10: Dans un instant. Ah, quel beau match on a vécu entre Shelton et Alcaraz.
6: Oh là.
10: Vincent, tu t'es réveillé ce matin, petit déj là.
6: C'est une faute mineure, là, qu'il faut avoir la lampe sur le casque.
1: Ça finit à 10h du mat.
6: 10h du mat. Putain, c'est incroyable.
1: 3h occasion.
6: À tout 17h25, le Super Moscato Show, on vient tout de suite.
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4: Allez, on y revient, 17h30, le Super Moscato Show. On y revient, mais sur mon stick, Pierrot. Dans un quart d'heure.
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6: Un reporter d'RMC, Morgan Mori, m'a commandé pendant l'émission 20 secondes pour Vincent Moscato. C'est comme ça que ça marche, le Kikadi.
4: Mais de quoi il se mêle, lui?
6: J'ai pas encore dit oui.
4: Voilà, mais voilà.
6: J'ai dit, je réfléchis.
7: Si, il faut le faire, Adrien.
6: Vous voulez que je fasse?
5: Oui, oui, oui.
7: Non.
5: Si, pas si, Morgan, si,
7: tu fais le Kikadi.
4: Je pense que c'est de l'acharnement, moi.
5: Si je suis avec Vincent, vous le faites pas.
4: Ah, mais lui, s'il il impose des trucs, il a pas du repassage à faire à la maison, lui.
5: Il va réviser. 20 secondes pour nous donner le nom et le prénom du manager du Stade français.
4: Bon, c'est facile.
5: Alors,
4: Gustave.
6: Et son prénom?
4: Paul.
6: Oh, mais t'es là, oh.
5: T'es prêt.
7: Mais ça compte pas, par contre.
5: Tu es prêt?
4: Oui, je suis prêt. Ça compte.
5: Le tennis New York.
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5: Salut en direct de New York.
8: Salut à tous.
5: Salut Eric.
7: Salut Eric.
5: Écoute, il y avait une affiche cette nuit entre Alcaraz et Shelton en quart de finale, les deux favoris du tournoi face à face. Et ben, ce match a tenu ses promesses et c'est finalement l'Américain qui l'a emporté.
8: Ouais, match complètement dingo puisque le score 6-7, 6-1, 6-3, 1-6, 7-6. Mais ce qui est important, c'est l'heure de fin de cette rencontre puisque ça s'est achevé à 3h33 du matin parce que ça a été une journée complètement dingue. Les trois matchs précédents ont duré très longtemps. La night session a pris beaucoup de retard et le match entre l'Américain et l'Espagnol a débuté à 23h05. Donc on se doutait que ça pouvait durer longtemps. Mais quand même, 3h33 du mat, c'est un record ici à New York. Il y a eu mieux en Australie avec un match célèbre entre Bagdatis et Hewitt. Mais là, ça pique un peu, là. 3h33 du mat. Et est-ce que c'est bien raisonnable?
4: Il y a du monde dans les tribunes.
5: Alors, si on parle de l'horaire, on balance le cri de gueule. Juste avant, j'aurais que tu nous dises un mot sur la qualité du match. Shelton devient le favori de l'US Open. Ça fait combien de temps qu'un Américain n'a pas gagné un grand chelem?
8: Bah c'est Andy Roddick en 2003.
5: Ah ouais.
8: Donc
5: ça va être un événement incroyable s'il le fait.
8: Ah, il y aura forcément un Américain sur le court dimanche. Ce sera le vainqueur de Shelton Tiafoe. Mais moi, t'as raison de me brancher sur la qualité du jeu. C'était fantastique, fantastique. L'un des plus beaux matchs. Allez, je pèse mes mots. L'un des plus hauds matchs de l'histoire du tennis. Ouais, franchement,
5: non,
8: parce que.
5: Ah oui, oui. Quand même un choix. Oh.
8: Ah non.
6: Non, mais ils se sont mis une penny incroyable. Attendez,
8: mais regarde les hot shots.
5: Attention, il y a eu les Federer Djoko, Nadal, récemment les Sinner Alcaraz. C'était pas de ce niveau-là.
8: Il y a eu des points de folie, Pierrot. Il y a eu des points de folie. Le CM du US Open, il était perdu. Il savait plus où donner de la tête.
6: Le CM, Vincent, c'est un community manager qui a les meilleurs moments sur les réseaux sociaux.
7: Eric Alcaraz, il aime jouer la nuit ou pas?
8: Oui, enfin, il y a
7: non, mais je veux dire,
4: tu joues la nuit, t'es pas
7: joueur.
4: Ouais.
7: Non, mais il y a des joueurs qui n'aiment pas jouer la nuit.
8: Mais il y a de la lumière. Puis il joue pas dans le noir quand même. Il a des problèmes oculaires, mais je pense pas que ce soit son cas, mais l'éclairage est parfait ici.
5: Puisqu'on va là-dessus.
8: Il joue pas dans le noir quand même.
5: On change de cri, on passe au cri. Taisez-vous, on comprend rien, taisez-vous.
4: C'est la nuance, quoi.
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5: Avant que chacun donne son avis, comment on explique ce match joué à cette heure-là, Eric?
8: Parce que ils ont été piégés par la longueur des matchs. Je vous fais le résumé. Début de ce Super Tuesday, début des matchs à 11h30. Zabalenka, Noskova, 2h21. Petite pause. Tiafoe, Mikkelsen, 4h38. La day session. Donc là, il faut que tu vides le stade. Le stade, il est immense. Il faut le nettoyer. Ça prend beaucoup de temps. Début de la night à 20h30. Pegula, Navarro, 2h20. Voilà. Et donc, le début de Shelton Alcaraz, comme je vous l'ai dit tout à l'heure, c'était 23h05.
5: La night session, elle est censée commencer à quelle heure, quoi qu'il arrive?
8: 19h30, c'était programmé.
4: Qu'est-ce qu'ils font, les mecs?
5: Ils ont pris une heure de retard.
8: Voilà, c'est
5: donc,
8: ça.
5: Oui, mais quoi qu'il arrive, beaucoup, même sans une heure de retard, ils auraient fini à 2h30 du matin.
6: Ouais.
5: Voilà, bon, donc c'est n'importe quoi. Ah, tu
8: c'est New York,
5: pas,
8: mais New York, c'est la ville qui ne dort pas,
5: non,
8: Pierrot.
5: Eric, tu peux pas, d'abord, non, mais je suis désolé, tu peux pas faire payer des mecs et qu'ils s'en aillent avant la fin du match. C'est catastrophique.
8: Non, il y avait du monde,
5: arrêtez de défendre l'indéfendable. Il y avait du monde, oui, mais il y en a plein qui ont payé, qui sont rentrés chez eux parce qu'à 3h du matin, tu fais dodo dans la vie. C'est surtout quand tu travailles le lendemain.
8: Bien sûr, il restait des passionnés.
5: Non, mais ce match, explique-moi.
8: Il y avait encore 10 000 personnes.
5: Il y avait encore 10 000 personnes. pas possible. Il va
6: qu'il faut que le stade soit plein.
5: Mais il n'y a, a pas 10 000 personnes. Ça veut dire la jauge, elle est à quoi? À 75%? Mais c'est catastrophique, c'est le match de la quinzaine.
8: C'est 23 000.
5: C'est 50, t'es en dessous de 50%. Toi, tu me défends ça? Vous êtes fou.
7: Non, Alcaraz Shelton, c'est pas possible.
5: Mais c'est pas possible. Pourquoi tu le fais pas à 17h ce match? Ce match où nous, on doit le voir.
4: Excusez-moi, Eric. Excuse-toi tout de suite.
5: En fait, tu sais ce que c'est le problème, Eric, quand tu me dis. Et s'il vous plaît, on comprend rien. Le problème, tu sais ce que c'est? C'est qu'en fait, on s'habitue à des choses pas normales. C'est-à-dire que ces putains de night sessions qui sont là que pour le business nous poussent à avoir de plus en plus de matchs en pleine nuit. Ouais. Et comme ça se répète, on finit par s'y habituer. Et puis un jour, t'as le match de l'année qui est à 3h du matin et personne le voit. Il faut arrêter avec ça.
4: En plus, à New York, avec les pompiers qu'il y a, là, c'est en pleine nuit.
7: C'est catastrophique pour le public. Mais non, c'est catastrophique pour le public. Ça arrive à Paris aussi, à Roland. On a la même chose. Hein.
5: Et pour les mêmes raisons.
7: On est parti avec Vincent, mais c'était plutôt.
6: Non, mais à un moment, même Eric, le diffuseur se retrouve. Eric, peut-être le diffuseur se retrouve le bec dans l'eau. Parce qu'aux États-Unis, à 3h du matin, il n'y a plus personne devant la télé.
8: Mais en Europe, ils ont dû cartonner au petit-déj.
5: Oui, mais tu penses bien que l'US Open ne fait pas ça pour viser le marché européen. C'est pas ça la raison.
8: J'attends les chiffres. Mais t'as raison, il y a un vrai débat. C'est pour ça que Wimbledon, finalement, ils sont pas si bêtes. Ils ont un couvre-feu à 23h.
5: Merci.
8: Roland Garros. Parce qu'il un seul match guerre, en night session et l'Australie, je pense, il commence vers 18h30. Il faut attention maintenant.
4: Il faut gaffer. Ouais,
5: voilà, quand tu veux.
4: Toi, t'es resté jusqu'à la fin.
8: Bah, t'as pas écouté mon podcast.
5: Le pauvre Eric n'a pas beaucoup dormi. Non, mais quand
8: il y a un podcast extraordinaire, je vais avoir un prix avec ça.
5: Tourner la billetterie au détriment de ton événement. Eh ben, il faut arrêter. Ouais, c'est la limite à trouver. C'est
7: mais
5: tout.
7: Mais même pour les joueurs qui finissent à 3h du matin, 3h30, pour le prochain match.
5: Rien qui va.
7: Pour le prochain match, Shelton, à mon avis, il doit être en colère quand même, non?
8: Faux ce que tu dis, parce que le prochain match, c'est vendredi.
7: D'accord,
8: mais. Il a deux jours, plein.
6: Ouais, récupérer. Deux jours, ça va.
8: Ouais, ça va. Façon, ça va, mais s'il avait dû jouer après-demain, là, je suis d'accord avec toi.
5: Eric Dimeco.
0: Qu'est-ce que tu veux que je dise?
4: Bonjour Eric.
8: Bonjour monsieur. Bonjour Eric.
5: Je sais pas, tu trouves ça bien?
8: Bonjour.
5: Pas bien.
8: Là où, égoïstement, ce matin, je me suis réveillé, de coup, je regardais. J'ai dit, mais c'est quoi ce match et tout? Donc, je me suis mis devant. Tu te régales. Tu bois ton café et tout. Mais, je m'imagine, tu es américain, tu dois bosser. Bien sûr que non. C'est dommage parce que ça valait le coup. Donc,
7: t'es américain, t'es
8: avec toi, Pierrot. Mais nous, on est tous avec toi, Pierrot.
5: C'est quoi, non, mais j'aimerais savoir, Eric, c'est quoi le prix du billet pour la night session sur le cours Arthur H?
0: Je peux pas te répondre, mais c'est très très cher. C'est surtout les loges. C'est hors de prix.
5: Non, mais sans parler des loges, c'est quoi? C'est 100 $, 1000 $, 1500 $, c'est quoi?
0: Non, mais je sais pas du tout.
5: Donc les mecs, donc ils ont payé quand même, je suppose, très cher.
4: Toi, t'es comme Denis, t'as jamais payé de même billet.
8: Ah ouais, toi, tu es le mec qui sait même pas combien ça coûte une place.
5: Dites-vous que les gens qui ont payé leur place plein pot,
8: ils
5: sont rentrés chez eux.
8: Ils ont vu un match féminin de qualité avant.
5: Ils ont vu un match.
8: Ils ont peut-être vu 2 heures ou 3 heures d'un match extraordinaire.
7: C'est des stars.
5: Ils ont raté le match de l'année pour lequel ils ont payé.
4: C'est pas des socialos, les mecs, ils ont de l'oseille là-bas. C'est pas des pauvres.
5: Non, mais si vous voulez, tournez toujours tout en dérision, si vous voulez. Mais sauf que le problème, c'est que les événements sportifs, ils finiront par crever de
8: mais
5: ça.
8: Bien sûr, mais il veut faire crever tout le monde, mais ça, pour
5: donc vous ironisez sur un match qui était le match de l'année, qui a été vu par 10 000 personnes, alors que le stade en fait 23 000.
8: Mais tu as raison, Pierrot, on est avec toi, Pierrot.
4: D'abord, tu vas te calmer.
5: Mais plus personne ne peut aller dans les stades de foot, voir la Ligue des Champions. Plus personne ne peut aller à Roland-Garros. Vous êtes content.
8: Tu as raison, Pierrot.
5: Vous êtes content parce que vous êtes farci d'oseille. C'est ça qui est
8: dramatique.
5: Vous êtes déconnecté de la réalité.
8: Oui,
5: vous êtes déconnecté de la population qui vous écoute.
8: Et voilà,
5: on
8: est pété dans
5: zèle. C'est ça la vérité.
8: Et on vous paye votre social à vous. Voilà.
5: Vous êtes. Je vais dire une grossièreté.
6: Night Session, Pierrot, à partir des quarts de finale, c'est au minimum 300-400 $. Minimum.
5: Mais après, si vous voulez continuer, dites bravo à Roland Garros qui fait pareil. Continuez.
8: Voilà,
5: dites bravo à Infantino.
8: Il faut qu'il y ait que des riches.
5: Tiens, tu fais bien de me lancer là-dessus. La Fédération française de foot a réitéré son soutien à Infantino aujourd'hui. Mais continuez.
8: Ah non, c'est pas le contraire, Pierrot.
5: Non, c'est le contraire.
8: Tu tiens pas compte. C'est le contraire, Pierrot.
5: Excuse-moi.
8: Oui, là, c'est Pierrot. C'est de la fake news.
4: Du contexte.
8: Non, mais c'est la Fédération française de rugby. Gardons les soutiens à Infantino.
5: Infantino. Moi, je suis sérieux.
6: Eric Salio, il faut que le sport reste populaire. Sinon, c'est catastrophique.
5: Eric Salio, Eric.
0: il faut que tu tiennes compte du contexte du hockey, la ville qui ne dort jamais. Le métro, il fonctionne toute la nuit. Il y a des parkings immenses à côté du stade. À Roland, tu peux pas. Mais tu cherches ta vie, tu galères.
5: C'est pour ça qu'il y a 13 000 personnes qui ont quitté le stade.
7: Mais Eric, tu dis des conneries. Et les téléspectateurs, t'en fais quoi?
5: C'est catastrophique.
7: Mais non, mais dis-moi, à 3h du matin,
0: j'ai pris mon pied, la télé. Je m'en fiche.
7: Ah,
0: mais
7: non. Ah oui.
0: Bah. Ah, mais voilà, d'accord.
7: Non, mais c'est vrai, les gens qui veulent le voir à la télé, Pierrot.
0: Exactement,
4: bah, mais écoute-moi, si les gens veulent le voir à la télé, ils allument le poste, c'est tout.
7: Mais non, bah, à 3h du matin,
4: mais ça,
7: à 2h du matin, mais non.
4: T'allumes le poste de télévision, tu vas voir le match, à travers, non.
7: Bah, oui, d'accord, mais bon, est-ce
0: que tu vas en replay, mais c'est pas pareil,
4: t'as secoué, quoi.
5: Alors, n'allez pas trop vite en besogne sur la FFF, puisque normalement, on devrait le savoir demain, selon l'équipe, la FFF va réitérer son soutien à Gianni.
0: Retirez, Pierrot, retirez.
5: Pour voir un match de foot, bah c'est votre problème. Et
0: oui,
5: moi,
0: mais nous,
5: moi c'est je vous le dis, c'est catastrophique.
0: Oui, mais nous,
5: pour l'avenir du sport, c'est tout.
0: Pierrot, tu sais quoi, eux, les rugbyman, ils veulent que tous les autres sports meurent pour être les plus forts du monde.
4: T'as vu Diallo, voilà. Diallo, qu'est-ce qu'il a dit là?
5: Non.
4: Moi, ce que je
5: veux,
4: c'est capter le truc.
5: Il a dit,
4: il a dit, je veux Trump comme président de la FIFA. C'est Diallo, c'est toi qui l'as dit.
5: Je sais pas, moi, si ça vous fait rire.
4: Et Poutine.
0: Ah, tu vois, je l'ai les
5: poux. Tu fais comme si c'était pas possible. Mais Infantino a voulu vendre la Coupe du Monde à Trump, c'est la réalité. Qu'est-ce que tu veux chier? Ils en sont dans ce monde-là. Donc ça vous fait rire, moi, ça me fait.
4: Alors après, ils voulaient vendre Trump, c'est sûr que si tu veux vendre quelque chose, tu vas voir Trump que François Hollande, parce qu'en François Hollande, il a pas eu le thune.
5: Ou alors sinon, tu le vends pas. Ouais. C'est l'autre solution. C'est peut-être, solution. Hein, je sais pas moi. Hein. C'est
4: une suggestion. T'aimes pas l'oseille, t'avais qu'à le dire, alors, j'ai compris.
5: Pierrot, juste pour être très précis,
6: cette oseille, il est pas pour nous.
5: Sur l'histoire de la Fédération française de foot et le non-soutien annoncé à la Gianni Infantino dans les prochaines heures, il y a un papier sur rmcsport.fr si vous voulez tout savoir.
4: Et qu'est-ce qu'ils disent
5: en tout cas, la position officielle aujourd'hui de la France, pour l'instant, c'est le soutien Infantino.
4: Donc nous, c'est fagué pour ce match qui a lieu à l'US. On n'est pas cogné pour rien, si ça finit à 3h quand même.
5: Parce que demain, ils vont se prononcer. En dernier, parce qu'ils sont très courageux.
4: Pas ça. Tu nous as foutu un voyage.
5: Attends,
4: un match qui a fini à 3h du matin. Moi, j'y suis pour rien.
5: Si, parce que vous êtes content, vous.
4: Mais j'ai pas content, moi, j'ai rien dit.
5: Si, vous êtes content.
4: Je m'en fous, moi, que ça finit à 3h.
5: Vous êtes content.
4: Mais quoi, mais non, mais je m'en fous. Je dis que c'est à 3h du matin. Qu'est-ce que je te dis d'entrée? Je dis que c'est quand même pas facile à 3h du matin.
5: Bon, on a fait peur à Jérôme Rotten, il a envoyé Benoît Boutron.
4: Benoît Boutron.
7: Il s'est dit, il va m'attaquer sur mon pouvoir d'achat, quoi.
4: Est-ce que vous avez des courses de nuit?
7: En course à pied?
4: Oui.
7: Ah, ça existe, les courses nocturnes.
4: Évidemment.
7: Ah oui.
5: Ah oui, mais il court plus de 24 heures.
7: Ah oui.
5: Logiquement, il court la nuit.
7: Grand Rotten sans flamme avec des personnes privilégiées. Pierrot, Jean-Michel Larquet, Souleymane Diawara, Jérôme Rotten. À 18h, est-ce que le plus dur commence pour Luis Enrique cette quatrième saison à la tête du PSG?
4: Ouais.
7: On fera le procès de Mourinho et de cette comparaison Ronaldo R9 et Kylian Mbappé. Et puis on parlera également de Lille avec l'échec d'hier face au Betis Séville. 32-16 pour débattre avec nous.
5: Rotten sans flamme, c'est 18h pile tous les jours. Et juste avant, il y a le Kikadi.
4: 17h43, on revient tout de suite.
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14: Allez, on y revient. On va sticker les 17h48, le Super Moscato Show. Top! Jingle.
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15: Guillaume et Mickaël, vous affrontez pour un appareil photo Agfa Photo DC 9200 plus 30 euros en bon d'achat sur Agfa Photo Print.
14: Tu m'en fais. Non, mais ça, c'est le coup. Rupture, ça, c'est retombé. Rupture, non, l'énervement est retombé.
15: Non, là, je suis chaud. Là, là, je suis chaud. Je ne peux pas faire de Kikadi. Impossible. Guillaume, si tu vas choisir ton équipe, je te donne un conseil.
14: T'es chaud patate ou quoi?
15: Tu joues avec moi. Hein. Tirage au sort.
16: Tirage au sort. Le mec dit ça comme ça.
15: Ah là, là, je me sens.
16: Moi, je me retrouve avec toi, Pierrot.
15: Pierrot, plein d'adrénaline. Là, je vous
16: casse la gueule. Tu as un point d'avance, Pierrot. Tu vas jouer avec 20-20.
14: Voilà, c'est l'équipe.
16: Et Denis, tu joues avec Eric. Je crois qu'il y a Bubule, Eric, hier. Hein.
14: Ouais, Bubule.
16: Bubule. Ça arrive, hein.
15: Ouais, lundi
16: Bubule,
15: aussi.
16: Hein. Non, non, il dit non.
17: Non, non, hier j'en ai une.
16: Ah, une.
15: Non, non, lundi, Bubule. Une. Non, lundi, Bubule.
16: Guillaume.
14: Pas de Bubule.
17: Non, plus, ouais,
14: Bubule.
16: Une. Son équipe.
17: Une.
16: Bubule.
18: Et je sais pas, Pierrot, tu dirais mis de la VSC là sur
15: non, le. Non, non, non, je suis chaud bouillant.
18: Bon, ouais. Allez, Pierrot.
15: Je viens de gagner le 4ème set, on entame le 5ème.
16: C'est qui mène?
15: Allez.
16: C'est
15: Pierrot
16: et Vavin.
15: Avec Guillaume.
14: Toi, t'es comment, toi, pour les night sessions à US Open? Qu'est-ce
15: que ouais, t'as attends, est-ce que t'es pour les night sessions, Guillaume? Voilà. Attention à ce que tu vas dire.
18: Ouais, je
14: m'en tartine. Ok.
18: Attends,
14: mais alors. Le coquillard. Alors, je vais pas te mentir, on va
16: essayer de me rouler. Guillaume, est-ce que tu es. Guillaume, hein?
14: Ouais.
16: T'es pour
14: ouais.
16: ou contre Infantino?
18: Ouais, pareil, je.
15: Ce que tu veux, c'est gagner le kick.
14: Ouais, le bureau est pour. Il compte les Nice Session et Pépo et Fantino.
16: Allez, 8 minutes de Kikadi, une éventuelle Golden Carotte qui pourrait remettre.
14: Libéralisme!
16: Le score à 0-0 à la seconde du temps réglementaire.
14: Satanas! Pas de réponse, Satanas! On est parti!
16: Si tu rigoles trop, il y a 20 secondes.
14: Non, moi, tu m'emmerdes les 20 secondes, c'est pourquoi ça tombe toujours sur moi?
16: Parce que c'est comme ça.
14: Il y a Denis, il y a Eric, tu fais les 20 secondes.
16: Allez, 20 secondes pour Vincent, me dit Fred.
15: Allez, vas-y.
16: Vincent,
15: fais-leur fermer leur bouche.
16: Tu as 20 secondes au top départ. On a prononcé son nom 4 ou 5 fois dans l'émission aujourd'hui pour me donner le nom de famille, juste le nom de famille, en rugby du président de Clermont. Top départ.
14: Ah non, je ne peux pas te le dire.
15: Si, si.
16: 4 fois, on concentre-toi, tais-toi. Alors, sinon, c'est sanction. Vous laissez Vincent tout seul.
14: Le président de Clermont.
16: On a prononcé son nom 4
14: fois. Marchand.
16: Marchand, non.
14: Jean-Pierre Guillotot.
16: Ouais, Jean-Pierre
15: Guillotot.
16: Alors Guillotot, c'est l'imitateur que j'ai fait écouter, Thomas Guillotot.
15: Mais c'est pas mal d'avoir ressorti Guillotot.
16: Jean-Claude Patz. PATS.
14: Bah écoute-moi, je ne sais pas.
15: Non, mais c'est vrai, on les connaît.
16: Oui,
15: clairement, mais maintenant on le connaît.
14: On le connaît.
16: Merci, monsieur Patz. C'est un très grand cadre historique de chez Michelin. C'est la filière.

0: Ouais, ça fait un Michelin.
1: Donc le point va à l'adversaire un peu.
2: Il fait que passer.
1: Allez,
2: il
1: vas-y.
2: Il fait que passer. Voilà. C'est quand un congé sans solde de Michelin, hop,
3: Robin impressionne par sa maturité.
1: Kimi Räikkönen.
3: Non. Son approche calme et sa
1: voix. Mekies.
3: Laurent Mekies.
2: Comme hier, Claudie.
4: Ça fait deux fois, Mekies. Arrête-toi. Tu nous as saoulés maintenant.
2: Moi, je me casse. Mekies, c'était hier. Il ne travaille pas.
3: Il faut rien.
4: Le mec, il ne faut plus rien. D'après moi, il est amoureux.
3: C'est une déclaration différente de celle d'hier. Laurent Mekies.
2: Ça va.
3: Le patron de chez Red Bull.
2: Je colle, faut déçu.
3: Vient de recruter Robin, de son nom de famille.
1: Räikkönen.
3: Le fils de Kimi Räikkönen, pilote de développement chez Red Bull. Robin Chalewachou, ancien président de Proval.
2: Oui, de Proval.
3: Bonjour d'ailleurs. C'est...
2: Joueur deuxième ligne de.
1: Je suis pas sûr qu'on ait
3: une grande
2: performance. Mais de Gaillac, Pro D2.
1: Ah oui, ah, ça, oui.
3: Il a dit. 2 à 1
1: pour Montpellier.
2: Une drôle de Gaillard lui aussi.
3: Question en un coup. Sur une citation. Qui a dit ?
2: Général de Gaulle.
3: Point l'adversaire.
2: Oui. Non, tu m'emmerdes.
3: Qui a dit ? Un coup. Après examen aujourd'hui, mon genou va bien. Merci pour vos messages.
1: Je vais dire, qui a fait le match en entier.
4: Qui a fait le match en entier de quoi Dis-le.
1: Ah oui, putain,
3: je
1: c'est
3: le sais, je peux le dire.
1: Non.
4: Ah oui, ça y est, je l'ai.
1: Mais oui, je sais, je
4: l'ai. Mais oui, c'est le Grec.
3: Mais bon, ce point.
4: Mais non, mais quoi, je vous le dis, dimanche, le match entier et tout.
3: Nolan Le Garec. On était tous très inquiets pour lui, et finalement, ça va. Il donne pas plus de précision.
4: C'est une entorse. C'est annoncé une entorse.
1: Égalité.
3: Il a eu très peur, mais ça va bien. BFM TV.
1: Égalité de deux.
3: C'était ce sont ses funérailles aujourd'hui. Quel était le nom du roi de Norvège?
1: Henrik.
3: Frédéric.
4: Harald, Denis, Harald, 5, bravo, Denis Charvet. Putain, j'ai le mec au bout de la langue, Harald.
1: 2, bravo Jean-Paul.
4: Harald, 5.
3: Il reste 3 minutes 20. Dans un instant, la suite et la fin de ce Kikadi. La Fédération française de foot va-t-elle lâcher Infantino? Réponse de Pierre Dorian.
1: On demain.
3: Dans quelques instants.
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1: 3015 et l'équipe Charvet, Dimeco, Mickaël a un point d'avance, 3 à 2.
3: Question auditeur.
1: Guillaume et Mickaël.
3: Guillaume, Mickaël, elle est simple. Cette saison, en Ligue des Champions, qui est l'entraîneur le plus jeune? 37 ans. Et il a coaché hier son équipe.
2: Bon, putain, pourquoi tu me la poses pas à moi?
3: Et il a pris. Comment?
10: Ancelotti.
3: Non, pas Ancelotti. Alors là, je l'accorde.
4: Qui a... Mais là, c'est un rugbyman, mec.
3: Qui a dit Ancelotti?
4: Ancelotti.
3: Guillaume.
2: C'est pour nous.
4: Davide... C'est pour nous, ça, Guillaume.
1: Ah, Guillaume, il est de Haute-Garonne.
3: Davide Ancelotti, 37 ans.
2: C'est pas bon, Ancelotti, là-haut.
1: Égalité. C'est pas bon. Ancelotti, moi, excusez-moi, je ne connais pas.
4: Donc, c'est la prime à la cancrerie, là.
3: Davide Ancelotti, 37 ans, il a 3 ans de moins que Giroud, son joueur. C'est rare. Très rare. Qui a dit? Pourquoi tu rigoles?
2: Non, parce que c'est.
3: Esteban a fait le meilleur choix de
1: Taïeb.
3: Taïeb, le président de Bayonne qui parle d'Esteban.
4: Putain, je l'avais noté. Taïeb.
3: 4-3.
4: Taïeb, ça devait sortir.
2: T'es un phénomène.
1: Il n'y a que le Garek.
2: Garek, j'arrive pas à le sortir.
1: Ouais. On aurait plié le match et là, il y a match.
2: Ouais.
1: Contre une équipe de pompe.
2: Ouais, la grosse équipe
1: 4-3.
2: De pompe.
1: 4-3.
3: Esteban Capilla.
0: Feu l'autre, non ?
3: Il passe de Bayonne à Toulouse. Question en un coup.
0: Plus aucun respect, Eric. T'as vu l'équipe de pompe, il nous a appelé.
3: Vas-y. Ah, on reparle de l'US Open.
11: Ouais.
3: À l'US Open, à Flushing Meadow.
0: C'est un coup, ça.
3: Ouais, le cours central s'appelle le cours Arthur H. Donnez-moi le don d'un autre cours. On l'entend tout le temps.
4: Que ça peut être
3: Maro. Éliminé.
4: Mais non, mais c'est comment elle s'appelle le truc
3: Marguerite
4: là
3: Margaret Court, éliminé. Non,
11: pas du tout, ça c'est.
4: Oh merde.
3: Eric et
0: vas-y, Eric, je veux dire.
4: Je tente un truc. Ah ben c'est une américaine forte que c'était.
3: Non, en fait on arrête. Il n'y a pas de joueur de tennis, c'est Louis Armstrong Stadium. Louis Armstrong.
2: Il jouait pas mal au tennis.
3: Et également le Grandstand.
2: La trompette.
3: C'est comme s'il y avait un cours qui s'appelait.
0: Le cours numéro 10, il doit exister. Hein.
11: Ah, bien sûr.
3: Non, non, mais je voulais un nom. Donc, on reste à 4-3. Il reste. Bon, Macaro, il existe.
0: Vas-y, vas-y. Oh.
3: Et oh, BFM TV.
0: Mais non, mais quand même.
4: Mais 4-3 pour qui?
3: Pour nous.
11: Bien sûr.
4: Mais non, on est devant. Oh.
0: Eric, vas-y.
3: Lundi 28 septembre, bientôt là, 16h. Dans quelle ville se trouvera Léon XIV, le pape?
0: Metz.
3: Mort,
0: Metz.
3: Metz.
11: C'est excellent.
4: Metz.
3: Oui, ce sera la messe de clôture à la cathédrale de Saint-Étienne de Metz. Cathédrale Saint-Étienne.
11: Bravo, hein. Voilà,
0: excellent.
3: Et avant, il sera à Lourdes.
11: Je suis une grenouille de bénéfice.
4: Non, mais je l'ai vu, le supporter d'une équipe.
2: Gaillac à Brest.
3: Il va inaugurer le stade de Bernard Laporte.
2: Il ira partout en Europe au stade de Bernard Laporte.
3: Et il passera chez Nounours.
2: Chez Nounours, manger le pizza.
0: Méfie-toi. Méfie-toi de la Golden.
2: Non, mais quand même, nous en a fait péter deux.
3: Il est 17h58. 58 minutes et 50 secondes. Dans 1 minute 10, c'est Rotten sans flamme. La Ligue des Champions, le PSG, etc.
4: Bon. Allez,
3: c'est
4: bon,
3: Golden Carotte, c'est 0-0.
4: Allez, Denis, ça sort. Fred, s'il te plaît. Mais non, ça sort là. Putain, c'est 4-8 là.
3: Dans 55 secondes, c'est Rotten sans flamme. S'il n'y a pas de Golden, Vincent est en route vers un grand chelem.
0: On a le temps de la faire.
2: Non.
3: Je vous annonce que la Golden Carotte n'est pas là. Voilà. Vincent est en route vers un grand chelem. À deux marches, le grand chelem.
0: C'est quoi ça, Vincent? Bravo.
3: Oui, merci.
4: Acholetti, c'est interdit. Acholetti.
3: Grâce à Gianni Infantino.
0: Victoire de Guillaume. Bravo, Guillaume.
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0: Et tout de suite, on laisse la place à Rotten sans flamme avec Jérôme Rotten et Benoît Boutron. On se retrouve demain 15h sur RMC.
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0: 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Il est 18h.
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0: 18h tout pile sur RMC. Bonsoir à tous, bienvenue dans Rotten sans flamme en mode Ligue des Champions, comme hier, comme demain. Eh bien écoutez, ce jour, c'est le champion d'Europe qui va rentrer la rentrée des classes pour le champion d'Europe, comme le disait très bien Didier Deschamps. Eh ben on l'embrasse, Didier, il nous écoute tous les jours, on le sait bien. Et surtout, vous êtes nombreux à nous écouter, donc appelez vos amis, on sera encore plus nombreux. Vous allez tout savoir sur le match d'hier, le débrief, et surtout sur le match de ce soir. Le Paris Saint-Germain reçoit Bratislava. On est avec Benoît Boutron. Salut Benoît.
14: Salut Jérôme, salut à tous.
0: Ça va Benoît?
14: Ça va super, c'est la Ligue des Champions, Jérôme, incroyable. Le Sweepit, peut-être que ça démarre ce soir.
0: Sweepit.
14: C'est tout droit pour la troisième étoile.
0: C'est tout droit, on va le voir ce soir. S'il y a une victoire ce soir, normalement c'est bien passé, on est lancé.
14: Évidemment.
0: Il y a un ogre hein, quand même, il va falloir battre Patrice Bratislava. On est avec le dinosaure. Il est sorti, pourtant soirée compliquée j'imagine. Hier avec son anniversaire, avec ton anniversaire, c'est Jean-Michel Larquet. Salut Jean-Mi.
15: Tout va bien. Bonjour les amis, enfin les amis. Non, pas les...
14: Bonjour Jean-Michel.
15: Tu t'es regardé dans la glace ce matin, Benoît?
14: Oui, pourquoi?
0: Pourquoi? Qu'est-ce qu'il a fait?
15: Eh bien, corrompu, présentateur corrompu hier.
14: Alors,
15: hier
14: je précise que Jean-Michel a une dent contre moi parce que je lui ai enlevé un point dans le quiz hier.
0: Non,
15: ça fait deux fois que tu me fais
14: deux
15: le coup.
14: Fois.
15: Mais
14: c'est pour l'intérêt du jeu, c'est ça.
15: Oui, l'intérêt du jeu, c'est toujours dans le même sens, l'intérêt du jeu. Ouais,
14: c'est le joker Gianni Infantino.
15: Corrupt,
14: c'est corrupt. Comme Gianni, Jean-Michel, moi, mon seul intérêt, c'est le football.
15: Gianni.
14: Bah oui, c'est le jingle Infantino, donc voilà, bah, c'est pour ça.
15: Si tu veux, t'as des bons. Professeur avec
14: Gianni. C'est le jingle. Gianni, mettre un peu de piment comme bah ça. Ouais. Preuve que ça marche.
15: Mais là, la fédération va voter pour Gianni.
14: Non. A priori, non. Vous avez un papier excellent de Nicolas Pelletier sur rmcsport.fr. Et voilà, on va retirer le soutien à Gianni Infantino. Bravo Philippe Diallo.
16: Bravo.
14: On pourra en débattre demain.
16: Bravo Philippe. Voilà. Et on remercie aussi Soulé Diawara qui va être là. Il sort de boîte, hein, vous inquiétez pas. Mais il arrive, j'espère, en bon état.
14: C'est un after qui a duré longtemps, là. Ah, à 18h.
16: Ouais. Je sais pas, il fête la reprise du champion d'Europe.
14: Il fête l'anniversaire de Jean-Michel, mais bon, c'est une sacrée fête. Hein.
16: Non, mais je lui ai dit hier à Soulé.
15: On s'est marré avec Soulé hier.
14: Lui, il est toujours pas couché, t'imagines.
16: Ah, c'est les fêtes de Soulé.
14: Il arrive dans un instant, Souleymane Diawara, rassurez-vous, il sera avec nous ce soir. Pour ce grand rotel sans flamme.
16: Je ne sais pas si ça doit vous rassurer. En tout cas, il va arriver.
14: Ouais. La prise de position.
16: Il a dû oublier ses fiches en plus.
14: De Jérôme Rotten à 19h. Rotten se chauffe. Arrêtez de taper sur le Real Madrid. Ok, la manière n'était pas là hier face à l'Inter. Mais déjà, Jérôme trouve que certaines critiques sont injustifiées.
16: Ah bah, c'est
14: et
16: sûr.
14: Il dit surtout qu'avoir battu le champion d'Italie, bah voilà, c'est pas anodin. Donc arrêtez de taper sur le Real. On en débat avec vous. Au 32-16, victoire 2-1 des Madrilènes. Hier. Ouais. 19h30, la VAR de Rotten s'enflamme. On va revenir sur la défaite du LOSC face au Betis Séville, 3-2.
16: Oh là là.
14: Est-ce que l'exclusion de Ethan Mbappé est la raison principale de la défaite du LOSC? On en débattra avec vous au 32-16.
16: On a exclu Djibo aussi avec Ethan.
14: Ouais, Djibo,
16: suspendu 2 jours, il nous a dit top 4 hier.
14: Sacré Djibo, incroyable. Lille, on en reparlera également à 18h45 dans le Allo Jérôme pour vous raconter. Pourquoi Olivier Létang est convoqué par la commission de discipline? Les propos de l'Olivier Létang sur l'arbitrage. On va tout vous expliquer grâce à Nico Pelletier, donc à 18h45. Et puis 18h25.
16: Je crois qu'il est fan de certains arbitres autant que moi.
14: Ouais, exact. Ça vous fait un point commun, tu vois.
16: Ah, surtout lui en plus, vu qu'on va parler là.
14: Et puis le procès de Mourinho à 18h25. Mourinho et sa comparaison Ronaldo R9 et Kylian Mbappé. Il y a des membres de la Dream Team de Rotten sans flamme chez qui ça ne passe pas. Donc rendez-vous 18h30 pour ce procès. On n'oublie pas les matchs parce qu'il y a le Barça qui entre en lice à 18h45. On suivra le match face au Feyenoord avec Clément Brossard. 18h04 sur RMC. Jérôme, tout de suite, pour durer, Luis Enrique devrait écouter les conseils du grand Jean-Michel Larquet.
17: Entrer dans une maison de retraite a été pour moi la découverte d'un nouveau monde.
18: Bonjour, c'est Jean-Michel Larquet.
19: Bonjour.
17: Un monde caché, isolé.
19: Je suis ravi d'être ici.
20: Il est où Jean-Michel? Il a l'infirmière avec lui.
17: Aller à la rencontre de ceux qu'on ne prend pas le temps d'écouter. Et pourtant, qui sont là?
19: Les sentiments que prédominent, c'est continuer à marquer l'histoire.
21: Ils disent que sexuellement, je ne suis pas au point.
22: Il n'y a aucun problème de ce côté-là.
19: Cet amour qu'on a pour toi qui ne cessera jamais.
17: Est-ce que c'est la vie qui continue? Ou bien est-ce que c'est la fin qu'on attend?
20: On va nous demander ça. Elle est toute rouge.
19: C'est ton équipe fidèle, c'est ton équipe fiable, c'est ton équipe qui paie lutter tout le temps.
17: Une fois par mois, on fête les anniversaires.
23: Le dinosaure est sorti. Et pourquoi je dis le dinosaure? Parce qu'aujourd'hui, c'est son anniversaire, 79 ans.
14: Incroyable. Joyeux anniversaire, Jean-Michel.
17: Les résidents mangent la même chose à la même heure.
16: J'espère juste que le gâteau est mou pour tes dents.
19: Non mais les meilleurs. Reste à venir. Allez, Paris!
24: Dans son vieux, par-dessus râpé, il s'en allait, il
19: va l'été. Allez, enfoirés!
16: Mon vieux.
14: J'ai deux sentiments qui me traversent là. J'ai un peu honte.
16: Non.
14: Mais je trouve ça très drôle aussi.
16: Mais non.
14: Merci bravo à Antoine, notre réalisateur, et Nicolas Ledru, bravo notre producteur, qui ont été très inspirés aujourd'hui.
16: Ouais, bravo.
14: Et bravo à Jean-Michel pour l'autodérision.
16: Ouais,
14: on peut rigoler.
16: Après Jean-Michel, tu sais à qui t'en prendre, hein. À Antoine et à Nico.
14: Surtout Nico. C'est Nico l'instigateur de tout ça. Hein.
16: Ouais, voilà. Mon vieux.
14: Mon vieux. Parlons donc de Luis Enrique, qui va demander des conseils à Jean-Michel. Il n'était jamais resté plus de 3 ans à la tête d'un club. Il a prolongé au PSG. Ça a été annoncé vendredi dernier. Prolongation jusqu'en 2030. C'est un entraîneur qui a tout gagné. Ces deux Ligues des Champions, le back-to-back dont Jérôme nous parle évidemment tous les jours. Paris remet son titre en jeu ce soir. Le premier match de Ligue des Champions au Parc des Princes face au Slovan Bratislava. Parlons-en avec Valentin Jamin qui est avec nous. Salut Valentin.
25: Bonsoir messieurs. Bonsoir à toutes et à tous.
14: Bon, tu vas commenter ce soir ce PSG Bratislava et tu vas nous parler d'un Luis Enrique plus motivé que jamais.
3: Oui, on l'a senti dès le début de la saison, dès la reprise pour Luis Enrique et dès la Super Coupe d'Europe en août notamment. Le passé ne compte pas, les titres et les statuts non plus. Mes actes comptent plus que mes paroles, disait-il, et on l'a vu très vite. Il a écarté Barcola et Ibrahim Mbaye qui étaient en instance de départ par exemple. Il a prolongé donc face à Monaco. Il a expliqué cette décision, en tout cas ça a été annoncé à ce moment-là, il a expliqué cette décision en conférence de presse.
19: Et je suis plus motivé que les premières années, c'est bizarre pour moi, et j'espère rester à très long à Paris, mais il faut mériter rester très long à Paris. C'est ça ma motivation aujourd'hui, c'est ça ma motivation pour surmonter toutes les choses négatives qu'il peut avoir pendant toute la saison, mais très content, j'espère être à la hauteur.
3: Il veut garder une grande exigence avec son groupe, Luis Enrique, que tout le monde soit en alerte. Résultat, en plus des joueurs écartés pour les transferts, Dembélé et Guevara sortis à la mi-temps, par exemple à Rennes, Mayulu et Njantou pas convoqués après une semaine d'entraînement moins bonne, hein, parce que l'effectif il est dense, donc l'Espagnol doit faire des choix. Même chose pour Digne la semaine dernière contre Monaco. Et les résultats en ce moment, catastrophiques, nous a-t-il dit hier en conférence de presse, avec donc des mots forts, même s'il loue le contenu quand même. Hier, il a parlé de mettre la pression aux joueurs, de sortir de sa zone de confort, de se réinventer. Cette semaine, alors que Paris a encaissé 8 buts en 5 matchs, il a aussi organisé une séance vidéo assez poussée, nous disait hier Marquinhos, sur la défense, sur le contre-pressing et sur le placement de ses joueurs.
14: Voilà, il met son équipe sous pression. Merci Valentin Jamin. C'est la une de Rotten sans flamme. Est-ce que le plus dur commence pour Luis Enrique? 32-16 pour en débattre avec Jérôme Rotten, avec Jean-Michel Larquet et avec le grand Souleymane Diawara qui rentre dans ce studio. Incroyable! Salut Souley!
5: Salut Souley!
6: Les bouchons parisiens.
14: Ah bah écoute, ah, vous savez,
5: oui, non, mais oui,
16: les soirées parisiennes.
20: Les bouchons de champagne aussi. Non,
16: mais, oh. Par contre, là, t'as battu un record sur la soirée parce que finir à 18h.
14: Alors, ok, c'était l'anniversaire de Jean-Michel.
16: T'as fait l'after. Ouais, mais c'est un after.
14: Même si c'est pour l'anniversaire de mon capi.
6: C'est pour l'anniversaire de mon capi.
14: Bon, ça va Souley, tout va bien?
6: Très très bien, merci.
14: Tu arrives au bon moment, Souley. Ce débat donc autour de Luis Enrique. Est-ce que le plus dur commence pour le coach parisien, à ton avis, Jérôme?
16: Le plus dur, non. Le plus dur, c'était quand il a récupéré l'équipe et qu'il était en mission, construire une équipe qui devienne très vite une machine de guerre. Et on peut dire qu'il a réussi son coup. Et le plus dur, c'était la première année, la deuxième année avec des choix forts, la troisième année pour confirmer. Et je le dis souvent, mais pour moi, il y a des cycles de 3 ans avec un groupe de joueurs, avec un entraîneur. Ouais. Après, au bout de 3 ans, t'es pas obligé de changer d'entraîneur quand tout va bien. Oui. J'imagine que le PSG a trouvé, regarde, Pep Guardiola, combien de temps il est resté à City, Jurgen Klopp, combien de temps il est resté à
14: Liverpool non plus.
16: Oui, non, mais tu peux pas gagner tous les ans de toute façon. Lui, par contre, ça fait, en 3 ans, il a quasiment tout gagné. La première année, il a fait demi-finale Ligue des Champions, il a tout gagné. Le reste, la deuxième année, tout gagné. La troisième année, tout gagné à part l'année dernière la Coupe de France. On est d'accord, mais sinon il gagne tout. Donc on est en droit d'attendre que il continue à faire gagner cette équipe-là. Et en fait, ce qui me rassure, et quand je te dis que c'est pas forcément le plus dur aujourd'hui, c'est que dans sa tête, il était un petit peu comme tout le monde, c'est-à-dire qu'au bout de 3 ans, il faut ramener de la fraîcheur à ce groupe-là.
14: Il faut régénérer.
16: Il faut faire partir certains joueurs. Ça, c'était programmé déjà depuis l'année dernière, que ça soit Gonzalo Ramos, Kanginli, on le dit souvent, et même certains qui étaient là retour de prêt, qu'il fallait relaisser partir, comme Colomouani par exemple. Ils ont très bien vendu. Il est content du recrutement parce que c'est les joueurs qu'il voulait, et ça, je vous le dis. Peut-être. Ils ont essayé au dernier moment de faire encore un dernier joueur dans le secteur offensif, milieu de terrain, secteur offensif. Ils n'ont pas pu le faire, mais je pense qu'il n'en tient pas rigueur à ses dirigeants et à Luis Campos.
14: Il a dit d'ailleurs que le mercato avait été incroyable, Valentin.
3: Exceptionnel, il a dit. Et surtout, on sait que si c'est compliqué, ils ne vont pas forcer. C'est soit le joueur et c'est un petit peu fluide. Si c'est compliqué, Luis Enrique, il dit tant pis.
16: C'est pour ça. Le seul qui n'était pas programmé, et c'est vrai, et on le dit tous, parce qu'ils voulaient le prolonger, c'était Bradley Barcola. Après, ils ont été dans le sens du joueur et tant mieux. Et là, c'est tout au mérite et à l'honneur de Luis Enrique et de Luis Campos, parce que c'est eux qui ont ouvert la porte au départ. Tu vois,
14: oui, mais sur lui, sa fonction d'entraîneur, son discours, mais ça fonctionne l'usure du temps, forcément.
16: Non, mais moi, ça me fait rire, ça. L'usure, bien sûr que je t'en parle souvent. Jean-Michel en parlait hier, et Soulé, je pense qu'il a le même avis. L'usure, c'est si tu restes avec le même groupe tout le temps pendant 3 ans, 4 ans, 5 ans et que ça change pas, bien sûr, et que t'as tout gagné, bien sûr qu'au bout d'un moment,
15: c'est le
16: même groupe. Parce qu'il y a de la
15: confiance. C'est pas le même groupe. Mais
16: déjà, c'est pas le même groupe.
15: Les titulaires, ils seront les mêmes.
16: Bah, pour l'instant, on pense. Maintenant, peut-être que Luis Enrique, il a un truc en avance. Ce qui est sûr, c'est que les super subs pour lui sont meilleurs.
15: Tu as pas joué sur un ou deux
16: changements. Il y en a pas un ou deux, Jean-Michel.
3: Il y en a cinq arrivés en tout.
16: Il y en a pas, il y a eu cinq arrivés. Il y a des joueurs qui, l'année dernière, n'ont pas donné de satisfaction. Je te prends l'exemple de Zabarni. Peut-être que Zabarni, au bout d'un an d'adaptation, ça va être meilleur.
14: Peut-être que Chevalier aussi.
16: Il peut pas faire pire. De toute façon, peut-être que Chevalier.
14: Ça se rigole, mais je sais pas. Attends.
16: Mais en fait, ce que je veux dire, c'est que cette équipe, elle est amenée à évoluer. Et ce qui est bien dans le discours de Luis Enrique, et c'est pour ça que je te dis que pour moi, le plus dur, il est pas là. Et c'est pas parce qu'il a beaucoup gagné qu'il va s'endormir. La preuve, c'est que il est vigilant, il est pas content, il est honnête sur le nombre de points pris. Et ça, il y a peu d'entraîneurs qui auraient dit, oh là là, qui seraient un petit peu cachés derrière l'état de forme de certains, les conditions physiques, la reprise des trucs, des compétitions et le peu de vacances qu'ils peuvent avoir. Lui, il se cache pas. Il dit, on est en retard, je suis pas content. La preuve, c'est que Marquinhos te dit, on bosse différemment et il trouve. Rappelle-toi, alors j'espère que dans quelques temps on aura un dirigeant important du Paris Saint-Germain qui viendra nous expliquer la nouvelle stratégie du club. Mais l'année dernière, quand Luis Campos est venu au mois de septembre, qu'est-ce qu'il nous a dit ? Il sait, Luis Enrique, qu'il pourra pas gagner de la même façon qu'il a gagné l'année d'avant. Et ben peut-être que cette année, il va encore nous surprendre pour essayer d'inventer quelque chose qui va refaire gagner l'équipe.
14: Jean-Michel, est-ce que le plus dur commence alors, à ton avis ?
15: On n'enlèvera pas, heureusement, à Luis Enrique ce qu'il a fait. Mais le plus dur est à venir parce que c'est un éternel recommencement. La vie d'entraîneur, la vie de joueur, la compétition, c'est une éternelle remise en question toutes les semaines, toutes les saisons, à chaque.
16: Ouais, mais c'est le lot tous les ans, Jean-Michel.
15: Ben exactement. Donc le plus dur. On n'enlèvera pas le palmarès de Luis Enrique et du Paris Saint-Germain.
16: Non, et surtout, ce palmarès-là, Jean-Michel, excuse-moi de te couper, ça lui donne un totem d'immunité.
14: Ah bah oui, il a un crédit.
16: Pendant une longue période.
14: Mais c'est pas pour ça que tu vas.
15: On n'est pas en train de se poser la question de savoir s'il a un totem d'immunité ou si à la prochaine défaite il est viré.
16: À moitié.
15: C'est pas de ça dont on parle. On dit que sur la durée, donc d'ici la fin de la saison, faire mieux que ce qu'il a fait ou faire aussi bien que ce qu'il a fait, puisqu'il y a même une saison où il a tout gagné. Ça va être très, très difficile.
16: Eh oui, tu peux faire que moins bien.
15: Il a beau avoir les mêmes joueurs, et je ne suis pas d'accord avec toi, tu verras, Jérôme, que cette équipe-là a un élément près. L'an passé, c'est Zaïre Emery qui a joué un peu les troubles faites lorsqu'il a remplacé Hakimi, lorsqu'il a remplacé Ruiz.
14: Jusqu'au match décisif, hein, parce qu'au match décisif, c'est Ruiz qui est revenu. Eh oui.
15: Voilà. Mais il y aura toujours un joueur qui viendra jouer les troubles faits, et encore, je ne vois pas où. Je ne vois pas
16: devant. Non, mais c'est vrai, t'as raison. Je suis d'accord
15: derrière,
16: avec toi là-dessus.
15: Pas devant, et encore moins derrière, parce que je pense que c'est là où il devrait faire quelque chose. Mais là, même le discours de Luis Enrique, qui après avoir déclaré s'être auto-satisfait du recrutement de ceci, de cela, il communique comme ça. Moi, j'ai trouvé quand même que le Paris Saint-Germain, les matchs où il a fait match nul, le Paris Saint-Germain, c'est pas des matchs où il était mené, où il est revenu au score. Je veux dire, c'est pas un problème de physique. Et physiquement, il était presque mieux que les adversaires.
16: À Rennes et à Lille, c'était ça. Ils étaient menés, ils sont revenus au score.
14: Bien sûr.
15: Bon, donc ils étaient mieux que les adversaires en fin de rencontre. Et j'ai trouvé qu'hier, enfin, il avait les mots exacts parce que par rapport à ce qu'il produit, il a simplement dit, nos résultats sont catastrophique ou pas bon, que je me rappelle.
16: Catastrophique. C'est normal. C'est le pire départ en championnat depuis 19 ans.
15: Il l'a pas dit. Ça veut dire que c'est beaucoup plus compliqué
16: nul,
15: qu'on l'imaginait.
14: Est-ce que plusieurs commencent ?
7: Plusieurs commencent pour Enrique par rapport à. Tu sais, là, il a atteint un sommet. c'est pas le plus dur, c'est pas d'y arriver au sommet, comme on le dit toujours,
16: ouais,
7: c'est d'y rester. Ouais. Et c'est vrai, ce qu'il a fait en l'espace, depuis qu'il est arrivé au Paris Saint-Germain,
8: trois ans,
7: c'est un truc de fou ce qu'il a fait. Mais là, le plus dur va commencer parce que là, lui, c'est quelqu'un qui veut toujours rester au sommet. Il a dit, il a écrit, bon, même s'il a déjà écrit l'histoire, mais il veut l'écrire encore plus. Et là, il sait que là, il va être attendu de partout. On le voit même, même si pour moi, le Paris Saint-Germain n'est pas encore prêt, même physiquement, puisqu'on le sait qu'ils ont eu des jours de vacances beaucoup plus longues qu'au vu de la saison dernière. Mais il sait que rester là-haut, ça va être très, très compliqué.
16: Mais c'était le cas l'année dernière, Soulet aussi.
7: Ah, mais là, ça va être pire. C'est deux fois de suite.
15: Ouais,
7: c'est là, c'est deux fois de plus.
15: Et lui, c'est les saisons, Jérôme.
16: Est-ce que tu crois aussi au three-peat?
7: Au quoi?
16: Au three-peat.
15: Au quoi?
8: Troisième étoile.
16: Troisième étoile.
8: Ah non, pas ça.
16: Oui. Pourquoi tu rigoles? Hein?
15: Il est pas enfoué.
16: Ah, t'aimerais. T'aimerais, oui, oui.
7: Là, je m'évanouis, là.
15: Ça y est.
7: Non, mais...
15: Non, mais est-ce que l'usure du discours, c'est possible?
7: Après, l'usure du discours, ça peut être possible intérieurement, mais quand tu gagnes, oui, comme il l'a dit, il a l'humilité, là. Là, il fait ce qu'il veut, c'est lui la star du, ouais, PSG, il n'y a pas de star à part lui. C'est lui la star du PSG. Oui, à un moment donné, peut-être entre joueurs, on le sait, ah, c'est relou. Mais qu'est-ce que tu veux dire? Puisque les résultats, ils sont là. Ouais. Les résultats, ils sont là. Tu ne peux rien dire. Même s'il fait une méthode qui ne te plaît pas, tant qu'il gagne.
16: Bah, tu t'es et tu
7: vois. Voilà. Et le jour où il va perdre, là, on va commencer à dire les joueurs, tu sais comment ça se passe. Quand ça va pas, là, ouais, vas-y, les roule le coach.
16: Ouais, les joueurs, ils lâchent un petit peu.
7: Ils lâchent le coach, ils lâchent.
15: Mais Jérôme, on cherche parfois la petite bête.
16: Oui, bah là, oui.
15: Oui, on cherche parfois la petite bête. Et le simple fait de dire, d'être obligé de dire, je sais pas, c'est Valentin qui le dit, j'ai du mal là. C'est Valentin ou
16: la. Excellent, Valentin.
8: Bien sûr.
15: Ou lui-même qui a dit « Je suis motivé comme jamais ».
8: Oui. C'est Luis Enrique qui l'a dit, tout à fait.
16: Ah, toi, tu dis, rien que le fait de le dire, déjà, c'est qu'il
8: s'auto-persuade.
15: Il est presque obligé de rassurer son auditoire. Et voilà.
16: Donc, peut-être qu'il fait en fonction des journalistes face à lui. Excuse-moi, Valentin, mais on sait aussi que les journalistes, certains vont chercher la petite
8: Valentin,
16: bête.
8: Valentin, d'ailleurs.
16: Et t'es mal parti, en effet. Je crois qu'il se cache pas, et tout le monde le dit. Bien sûr que tu peux te cacher sur la préparation physique, le peu de repos pour les joueurs qui accumulent les compétitions, et ça fait trois ans que c'est le cas. Et l'année dernière, t'as réussi, même s'il y a eu beaucoup de blessures cette année, peut-être que c'est différent.
8: Et t'as moins de blessures. En 2030, il y a quatre ans encore.
16: Oui, mais alors déjà, ça c'est. Alors,
8: t'as trois saisons en
16: plus. Vous allez me dire. Oui, mais bon, il a un contrat sur la table qui est un bon contrat où il gagne bien sa vie. Donc c'est difficile de pas poser sa signature en disant à ton président et à ton directeur sportif, ah non, mais moi j'ai faim. Ça, c'est sûr que c'est facile. Mais le connaissant, franchement, on connaît tous sa personnalité aujourd'hui. On voit comment il a amené, comment il a transformé ce vestiaire-là et ce club. Comment la rage de vaincre qu'il a. Tu vois, il transmet ça à tous ses joueurs. Et tous les joueurs sont unanimes. Il te dit, il nous lâche pas. La preuve, c'est que sur le début de saison, il est encore plus
8: dur.
16: Dur, ouais. C'est-à-dire que les joueurs sont pas prêts au bout d'une mi-temps, 30 minutes.
15: Il les sort.
16: Oui, alors après, bien sûr que c'est plus facile à faire aujourd'hui que de le faire au mois de mars ou au mois d'avril quand c'est là que ça se gagne. On est d'accord. Mais n'empêche qu'il le fait. Donc ça veut dire qu'il va pas les lâcher. Et Samu Umtiti, qui le connaît très bien, il nous disait ça hier aussi. Dire la personnalité qu'il a, et t'as pas besoin de l'avoir connu dans le vestiaire pour reconnaître ça de ce personnage-là. C'est un coach qui a transformé tout ce qu'il a entre les mains, il transforme tout.
8: La réception de la part des joueurs de ce discours.
16: Pour moi, c'est pas facile, et c'est pas donné à tout le monde d'avoir ça en tant que coach. Moi, j'ai eu la chance d'en connaître un, c'était Didier Deschamps, qui était comme ça, qui te transmettait ça.
8: Aussi,
16: la preuve, la preuve, c'est que partout où il est passé, il a gagné.
8: Ouais.
16: C'est vrai. On peut dire ce qu'on veut et tout. Partout où il est passé, il a gagné. Pep Guardiola, partout où il est passé, il a gagné. Alors, ils ont des moyens, on est d'accord. Luis Enrique, c'est ça. Jürgen Klopp, c'est ça. Mourinho, c'est ça. Non, mais c'est la vérité. Ces mecs-là ont un truc en plus. Donc, il faut en profiter de l'avoir ici au PSG et de se dire, il a re-signé encore jusqu'en 2030. Mais tant mieux. Et arrêtez de vous poser la question de savoir s'il a faim ou s'il a faim. Ces mecs-là auront toujours faim.
15: Jérôme, tu cites le Gotha des entraîneurs. Les entraîneurs que tu as cités, ça leur est arrivé avec des équipes avec lesquelles ils avaient gagné, ça leur est arrivé d'avoir une petite traversée de désert. Ça leur est arrivé.
16: C'est vrai, oui, c'est vrai.
15: Ça leur est arrivé. Et pas. Ça, c'est arrivé à tous. C'est arrivé à Ancelotti, c'est arrivé à Guardiola, c'est arrivé à Mourinho.
16: Mais lui, ça lui est déjà arrivé, Luis Enrique.
1: Ah oui, à la Roma, ça s'est pas forcément bien passé.
16: La Roma, excuse-moi, t'attendais pas qu'il gagne la Ligue des Champions.
1: Non, la Roma. Donc, voilà, l'histoire,
15: c'est pas chouette. Je répète, moi, c'est surtout avec l'équipe nationale. Hein, c'est avec la sélection.
16: Oui, mais l'équipe nationale, c'est trop. C'est, ouais. Bon, écoute, l'équipe nationale, bien sûr, c'était sa façon de fonctionner avec les joueurs du moment.
14: Mais... Merci à Valentin Jamain qui est venu.
3: Avec plaisir.
14: Dans Antenne sans flamme, tout à l'heure, en commentaire. Ce PSG Slovan Bratislava, coup d'envoi 21h sur RMC. Ouais,
16: on va se régaler. Hein.
14: 18h22 dans Rotten sans flamme.
16: Yaya Touré, il est capable de nous faire un.
14: Yaya Touré, qu'on salue.
15: Attention,
14: sous l'état.
15: Attention.
16: Dans un instant. Toi, tu veux nous vendre la peur.
15: Non.
16: À toi, ça ferait tellement plaisir.
15: Je vous dis juste attention à Yaya Touré.
14: Dans un instant, le procès.
16: Après, rassure-moi, c'est marqué Parc des Princes ou Orange Vélodrome.
14: Non, Parc des Princes. Le procès de José Mourinho et de cette comparaison. Kylian Mbappé, Ronaldo, R9. Allez, à tout de suite sur RMC.
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14: 18h27 sur RMC. On est là, on est bien dans Rotten sans flamme. On continue l'émission avec un magnifique plateau aujourd'hui. Benoît Boutron est à ma droite, à ma gauche, Souley Diawara, qui a fait 10 minutes pour l'instant, et des bonnes 10 minutes en espérant.
15: 10 bonnes minutes.
14: Ouais, ouais. 10 bonnes minutes. Ouais, on est avec Jean-Michel Larquet. On a encore une belle émission à 18h45. On aura un invité.
15: Ah, mais on peut pas laisser dire ça. Souley ne souhaite pas la troisième étoile du Paris Saint-Germain.
16: Il l'a dit, Souley. Il l'a dit.
15: Jamais. Oui, allô Jérôme, à 18h45, on va reparler de l'Olivier Létang. Et oui, il est convoqué par la commission de discipline. On va vous expliquer pourquoi, les propos tenus envers l'arbitrage après Lille Paris Saint-Germain. On va vous dire tout ce qu'il reproche à l'arbitrage et surtout ce qu'il risque, Olivier Létang. Mais tout de suite, parlons du spécial one.
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15: Cette victoire poussive du Real contre l'Inter hier soir au Bernabeu, 2-1, on en reparlera d'ailleurs de la manière à 19h. C'est Kylian Mbappé qui a ouvert le score. Il a ensuite été encensé par son coach José Mourinho, vous venez de l'entendre. Cette question comparative sur le niveau de Mbappé par rapport aux autres joueurs que Mourinho a croisés. Donc cette comparaison avec R9, Ronaldo. Donc ce soir, on va ouvrir le procès de Mourinho, parce qu'on n'a pas que des fans des comparaisons, et surtout de celle-là dans l'émission. Le procès de Mourinho et de cette comparaison Mbappé.
14: La comparaison.
15: Le procureur, c'est Jean-Michel Larquet. Bonsoir.
19: Bonsoir.
14: Il faudrait réécouter la phrase de Mourinho, comme ça au moins.
15: Si ouais, c'est une pièce ajoutée au dossier.
14: Non, mais j'aimerais bien.
15: Accueillons les avocats. Jérôme Rotten, bonsoir.
14: Bonsoir à tous.
15: Et Souleymane Diawara, bonsoir.
20: Bonsoir.
15: Et le verdict sera donné par Antonio, qui nous rejoint en 32-16. Salut Antonio.
14: Salut Antonio.
21: Bonsoir messieurs.
15: Avant de démarrer les plaidoiries, écoutons donc cette pièce ajoutée au dossier. C'est reparti. Si vous l'avez.
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15: À vous, monsieur Larquet. Alors déjà, les comparaisons d'un ras-le-bol, et puis celle-là, pour vous, elle a pas lieu d'être entre R9 et Mbappé.
16: Ah, mais je m'en tamponne le coquillard, mais vous savez pas avec quelle force. Je m'en fous. Les comparaisons, d'abord, je n'aime pas faire ça, de comparaison, parce que c'est pas comparable. Il y a les époques ne sont pas les mêmes, les adversaires ne sont pas les mêmes, la situation n'est pas la même. Bon, que Mourinho parle des qualités de Mbappé, de ce qu'il lui apporte, de ce qui lui manque, de ce qu'il peut améliorer. Il n'y a aucun souci, mais arrêtez avec les comparaisons. Ça, c'est la même chose que pour les vélos, que pour le cyclisme, avec les comparaisons. Alors que, de toute façon, pourquoi comparer des joueurs alors qu'on sait pertinemment qu'on n'aura pas la réponse ? On n'aura pas la réponse. Qui est le plus fort, Ronaldo ou Mbappé ? Mbappé ou Ronaldo ? On peut disserter pendant des heures, des jours, des mois. On n'aura jamais la réponse. Et je pense que Mourinho, il a besoin de se concentrer sur son équipe, sur ce que, et on va en reparler tout à l'heure, sur ce que peut lui apporter Mbappé, qui lui apporte beaucoup. Il n'y a aucun problème. Mais pourquoi aller chercher ailleurs la comparaison ? Honnêtement, ça me dépasse. Les entraîneurs qui sont obligés de comparer leurs joueurs avec ceux qui ne jouent plus depuis 20 ans, ça me semble totalement dépassé. Et j'espère qu'il ne continuera pas à faire cela, le Mourinho, parce que jusqu'à présent, ça fait combien ? 16 ans qu'il n'a pas gagné un trophée majeur, je crois.
6: Non, n'importe quoi.
15: Non, il a gagné la Ligue Europa entre-temps.
6: Mon Jean-Mu, t'es concentré sur ton anniversaire, je crois.
16: Mais ça vous plaît de voir que Mourinho compare Mbappé avec un autre joueur.
6: Non.
16: Vous pensez que ça apporte beaucoup au football ?
6: Non.
16: Vous pensez que ça apporte beaucoup
6: au Real Madrid aujourd'hui ? Tu as raison, tu ne peux pas comparer. C'est pas la même époque, c'est pas les mêmes joueurs.
16: Si on ne peut pas comparer, on ne compare pas.
10: Vas-y, Soulet, toi, qu'est-ce que tu as à répondre à Jean-Michel ? Vas-y, fous-le dans les cordes.
6: Non, mais même pas, parce que... Il y a plein de points où je le rejoins aussi. Non, mais la comparaison, il a raison. Tu ne peux plus comparer. Comme si on disait, oui, tu compares le football de maintenant à le football d'avant. Oui, avant c'était mieux. Non, là c'est plus rapide. On ne peut pas faire de comparaison. Il a raison. Mais je pense que quand il dit, il compare peut-être à R9, c'est par rapport au nombre de buts. Parce que R9 aussi, il avait marqué pas mal de buts avec sous l'ère Mourinho, je crois, si mes souvenirs sont bons, non ? Tout ça ?
15: Non, R9, il l'a connu à Barcelone, il était adjoint.
6: Il était chaud de ouf. C'est là qu'il a marqué pas mal de buts. Je pense qu'il avait fini meilleur buteur ou un truc comme ça. Donc, à mon avis, c'est sur cette comparaison-là qu'il veut parler. Il ne veut pas parler de dire que Ronaldo est meilleur que Mbappé ou Mbappé est meilleur que Ronaldo. Parce que, ouais, c'est incomparable. Il faut juste comparer par rapport
15: au. Le débat, c'est qu'il le met au même niveau, hein, c'est ça.
6: Mais même si qu'il met, si lui l'espère,
16: alors, ça apporte quoi
6: ça, ouais, ça, non, mais ça va rien changer dans ces trucs de moi. C'est ça
16: apporte quoi.
6: Je suis là où je le suis. C'est faut arrêter de toujours comparer. C'est plus pareil. C'est plus le même football. C'est plus les mêmes joueurs.
16: J'ai commenté un sport que j'ai jamais pratiqué. Voilà, je le dis. Parce que le football.
10: Moi, je veux pas d'un avocat comme Soulet.
6: Non. Moi, la question à la base, c'était pas ça, là, à la base. Grand-mère, c'était pas ça. On va parler du ballon d'or.
16: Soulet, il y a encore de la brume.
10: Redonne-moi l'intitulé.
15: Le procès de José Mourinho et de sa comparaison Mbappé-R9.
10: Voilà. Alors, déjà, là où moi, je veux défendre José Mourinho, c'est que la comparaison, c'est vous qui jouez sur les mots, parce que quand tu l'entends, le journaliste, il lui dit où vous placez Kylian Mbappé dans la catégorie des joueurs. Le journaliste lui pose cette question-là. Enfin, donc toi, t'as Kylian Mbappé qui marque 44 buts dans l'année, qui depuis le début de saison, à part le match contre le Bétis, même hier, s'il n'a pas été très bon,
6: mais il a marqué.
10: Il marque. Voilà. Donc t'es obligé de le placer tout là-haut, du moins Kylian Mbappé. Et moi,
6: on parle de comparaison.
10: Mais lui, il parle des joueurs qu'il a entraînés.
6: Oui.
10: D'accord?
16: Demande pas de comparer Mbappé et
10: Ronaldo. Il parle pas des joueurs qu'il a pas entraînés. Il parle des joueurs qu'il a entraînés. Il dit, il y avait Ronaldo que je place tout là-haut.
6: Oui.
10: D'accord? On est d'accord?
6: Oui.
10: Et ben, Kylian Mbappé, comme d'autres, parce qu'il le dit, comme d'autres, je le place parmi les meilleurs. Ouais. Il est là. Est-ce que c'est grave de dire ça?
6: Non.
10: Sachant que c'est la réalité. C'est la réalité. Aujourd'hui, et je suis d'accord avec Soulet et avec Jean-Michel, les comparaisons, c'est ridicule.
16: Ah, ce que je veux dire. Voilà.
10: Non, mais les comparaisons.
15: Ça, c'est, vous êtes d'accord sur ce point?
10: Les comparaisons
15: trois,
10: sont ridicules. Ouais, mais alors, vous allez lui reprocher d'avoir cité Ronaldo. Mais s'il n'en avait pas cité, il a dit oui, j'ai eu des grands attaquants, il fait partie des plus grands. Qu'est-ce que vous
16: mais
10: auriez fait, vous, les fouines? Vous seriez allé voir qui l'a entraîné, quel attaquant, et t'aurais dit ah, bah ouais, donc il le compare. T'imagines, il dit, vous auriez dit. Il l'a pas dit, mais il l'a comparé à Ronaldo. Il l'a comparé
16: au sujet.
10: Il l'a comparé à Benzema, il l'a comparé à un tel.
16: De comparaison. On a parlé de comparaison.
10: Non,
16: on
10: a dit qu'il faut arrêter de Didier Drogba. Non.
16: Bien sûr que Mbappé est là.
15: Il y a un problème entre les deux avocats de la défense.
10: Non, mais moi, je ne veux pas.
16: Quel scoop. Mbappé est tout là-haut. Quel scoop. Je l'écoute depuis le début de la semaine. Il est hors sujet depuis le début de la semaine. Tu vois. Ah ouais.
15: Jean-Michel, la défense par
16: un volo.
19: Rassure-moi, Benoît. Il ne devait pas être ensemble, là, les deux avocats.
10: Non, je ne veux pas, moi. J'en veux pas, mais écoute, je vais déchirer sa blouse. Voilà, casse-toi avec ta blouse. Laisse-moi tout seul. Voilà, moi, je vais convaincre le juge, Antonio, oui, pour dire que, en effet, Mourinho, il n'a pas été dans la comparaison. Il n'a pas dit, waouh, Kylian Mbappé. Oh, mais non, mais c'est.
19: On lui demande pas de comparer, c'est lui qui compare.
10: Moi, je te dis juste qu'il cite le meilleur attaquant qu'il a eu pour lui dans les mains. Et il dit même qu'il n'était pas numéro un, il était adjoint dans ces cas-là, mais il l'a vu. Et en effet, Kylian Mbappé fait partie de cette trempe-là.
16: Bien sûr, mais on est
10: cette
16: d'accord sur ça.
10: Et donc, est-ce que c'est grave que José Mourinho, son entraîneur, dise ça, sachant qu'on a tous la même réflexion?
16: Mais bien sûr,
10: aujourd'hui, moi, quand je suis critique sur Mbappé, c'est pas sur ses performances et le fait de marquer des buts.
15: Il en met
10: contre n'importe qui, et il le dit lui-même. Et il en met beaucoup, et ça fait 8 ans ou 10 ans qu'il en met quasiment entre 40 et 50 tous les ans. Donc forcément, il fait partie des plus grands attaquants de l'histoire du football
16: français. On le sait, ça.
10: Du football international.
16: On n'a pas attendu Mourinho pour le savoir.
10: Et donc, à partir de là, il est obligé de dire, parce que là, c'est juste le mot Ronaldo qui vous sort par les yeux. Mais s'il en avait cité un autre, vous auriez dit. Il le compare à Raoul.
15: C'est un procès mémorable.
10: Non, mais t'imagines.
16: Raoul. On parle de comparaison, il est en train de nous dire Mbappé, on le met. Mais bien sûr qu'on sait. Mais Mbappé, moi, pour moi, c'est le meilleur attaquant du monde, même. Je le dis tous les jours, je le dis ça.
10: T'es pas obligé de forcer. Mais
16: tu peux me dire ce que tu veux, mais regarde tes stats, c'est tout.
15: Je souhaite bon courage à Antonio pour rendre les verdicts.
10: Ah, mais Antonio, bravo.
16: Non, mais il le sait. On ne parle pas de comparaison.
15: Vas-y,
16: on est d'accord. Vas-y, Antonio. On est en 2026.
20: Voilà, exactement. La voix de la sagesse, je suis le président de ce tribunal, quand même, Maître Diawara, vous maître très discipliné, quand même. Et en plus, je vous aime bien parce que je suis supporter de Bordeaux, j'habite Bordeaux.
16: Le pauvre
15: Antonio.
20: On s'est croisé quelques fois dans des lieux qu'on va pas citer aujourd'hui.
10: Antonio,
16: on t'a pas demandé où on s'est croisé.
20: Et saoulé, après, je vais prendre le rôle de juge, mais c'est juste pour la petite anecdote. Je me rappelle que j'étais au stade le jour où tu avais fait, où Jean-Louis Gasset t'avait dit vas-y, sors. Et le dimanche, ça avait été le meilleur match.
16: J'étais contre Jérôme, moi.
10: Mais il était bourré.
20: Je pense que juste rétablir une petite vérité pour Jean-Michel, que j'aime bien, puisqu'il est du Sud-Ouest comme moi. Le dernier trophée par Mourinho, c'était en 2022. Il a gagné la Ligue Europa en 2017.
10: Exactement.
16: J'ai parlé de la Ligue des Champions,
10: Jean-Michel.
16: T'as raison.
10: Respecte José Mourinho.
20: Après, j'étais honnêtement, j'étais étonné de le revoir revenir au Real Madrid. Mais laissons-lui la chance de voir ce qu'il va faire cette saison. Par rapport au, je pense qu'il fait une comparaison au niveau physique, au niveau footballistique, c'est-à-dire que c'était deux joueurs qui allaient très vite dans les dribbles, dans l'accélération, dans les buts,
16: exactement. C'est ça.
20: Ouais, ils sont réalistes. C'était des mecs. Regarde Mbappé hier, vous regardez, il voit même pas où est-ce qu'il est. Il touche le ballon, il met le premier but. Quoi.
15: C'est vrai que le but est dur à mettre, quand même.
20: Oui, il est dur à mettre. Et puis bon, je trouve dur parce que j'ai regardé le match. Moi, je trouvais
15: le but est dur à mettre. Bah oui, une touche comme ça, c'est dur.
10: Non mais vous foutez
20: ouais, c'était poussif, mais c'était pas trop mal. C'était un match pas trop mal. Normalement, Mourinho, ça reste quand même un grand entraîneur.
16: Ah oui.
20: Ça reste un grand entraîneur. Je suis étonné qu'il n'ait pas comparé Mbappé à l'autre Ronaldo à CR7. Mais bon, je sais que ils sont pas très amis tous les deux. Mais ce que je veux dire, c'est qu'il faisait une comparaison. Et puis le journaliste, il sait, et puis c'est un bon public pour la presse. Mourinho, quand vous lui tendez un micro, il dit des choses qui sont toujours au fond le buzz et tout ça.
15: Antonio, faut que tu tranches entre les trois là. Désolé.
20: Eh ben, je vais rester quand même sur Soulé, parce que Soulé, c'est un mec que j'adore.
15: Soulé Mandiawa, on pense au procès. Soulé, sans Jérôme Rotten.
10: Si, il revient avec moi.
15: Ah non, le compte pas. Ah non,
2: vous êtes engueulé comme une poisson.
15: Mais il est. J'en veux pas, tu les chatards en même temps.
10: Il a raté son.
15: Non.
10: Il a raté.
15: Est-ce que tu partages la victoire ou pas, Soulé?
16: Non, j'ai pas aimé comment tu m'as pensé.
10: Jean-Mi, quoi? Mais Jean-Mi, il en veut pas de toi.
16: On est reparti.
10: Mais Jean-Mi, il a dit une connerie incroyable. Il a dit Mourinho, il a rien gagné depuis 20 ans.
20: Il a dit 16 ans.
10: Ouais, 16 ans, t'imagines. Alors qu'Antonio, tu lui as cloué le mec, il a gagné il y a 2 ans, Mourinho.
15: Et quelle victoire de Souleymane Diawara, incroyable.
10: Merci, Soulé.
16: Bravo, Soulé,
10: c'est la première fois que tu me fais gagner.
16: 3 matchs, 3 victoires.
15: Une victoire seule de Soulé Diawara. On te sort de la victoire, Jérôme. Ah non, désolé, c'est la victoire.
10: Il est meilleur quand il est bourré.
15: Allez, non, plaisante.
10: Évidemment, bien sûr.
15: Allô, Jérôme, dans un instant.
10: Merci, Antonio.
15: On va reparler d'Olivier Létang, convoqué par la commission de discipline pour ses propos sur l'arbitrage. Qu'est-ce qu'il a dit? Qu'est-ce qu'il risque? La réponse dans un instant avec Nicolas Pelletier. A tout de suite sur RMC.
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2: 18h47 sur RMC, on est là, on est bien dans Rotten sans flamme, les 10 dernières minutes de Rotten sans flamme de la première heure. Vous inquiétez pas, après 19h, on sera de retour jusqu'à 20h. Ben oui, c'est 2h tous les soirs, je sais que vous régalez, appelez vos amis, je vous le dis, je vous l'ai dit tout à l'heure, on sera encore plus nombreux, on est déjà très nombreux.
3: C'est limite trop pour 2h, hein, d'ailleurs.
2: Ça passe vite.
3: On pourrait rajouter une troisième heure, moi, je pense. C'est pas bon, bref.
2: Non, laisse ça, Vincent.
4: Il faudrait que Soulet soit à l'heure, quand même.
2: Allez,
3: justement.
2: On est.
4: Tu vois,
2: non, mais...
4: Capuille, on avait fait la paix, toi et moi. On avait fait la paix.
2: On y va.
5: Tu as été stratosphérique.
4: Tout à fait.
5: Là, il y a longtemps que je n'ai pas rigolé comme
2: alors,
5: ça.
2: Là, allez, on y va au mastic ou pas?
3: La Ligue des Champions se poursuit. Les trompes d'eau qui s'abattent sur Barcelone. C'est parti entre le Barça et Feyenoord. Salut Clément Brossard.
6: Salut Benoît. Salut Clément. Jean, salut tout le monde. En effet, c'est parti depuis 1 minute 20. L'averse énorme à Barcelone pour cette rencontre entre le Barça et Feyenoord. Déjà un corner pour les Catalans, on le rappelle, 17 buts inscrits en l'espace de 4 matchs en championnat. La pluie qui tombe aussi fort que les buts pour le Barça en début de saison. Et l'autre match aussi de ce début de soirée, il y aura les autres matchs à 21h. Et c'est parti également entre les Allemands de Stuttgart et les champions de Norvège en titre, les Vikings. 0-0.
3: Merci Clément. Et tout de suite, on parle de l'Olivier Létang.
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7: Quand il y a eu la désignation de l'arbitre, pour tout vous dire, quand j'ai vu qu'il était suisse-allemand, j'ai trouvé ça assez particulier. Et en même temps, il parlait avec les joueurs de Dortmund en allemand, effectivement.
0: Allô Jérôme.
3: Alors, le Conseil national de l'éthique de la Fédération a décidé de renvoyer Olivier Létang devant la commission de discipline. La raison, des propos déplacés du président lillois à l'issue du match Lille-PSG. Paris avait égalisé à la dernière seconde sur un but de Marquinhos. Une minute de temps additionnel avait été rajoutée par l'arbitre du match, Monsieur Vatelier. Il sera convoqué le 16 septembre. On en parle avec Nico Pelletier qui est là. Salut Nico.
8: Salut les amis, salut à tous.
2: Salut Nico. Ah.
3: Qu'est-ce qu'on reproche exactement à l'Olivier Létang?
8: Bon, déjà, on reproche d'avoir crié au scandale juste après la fin de la rencontre dans les couloirs du stade Pierre Mauroy de Lille, déclarant que c'était toujours pareil avec l'arbitrage français. Donc voilà, déjà c'est un premier fait qu'on lui reproche juste après cette rencontre. Mais le meilleur arrive dans un second temps, lorsqu'on apprend tous les mails et tous les messages qu'Olivier Létang a envoyés à la direction de l'arbitrage, avec en copie, on le précise, la direction de la LFP et la direction de la Fédération Française de Foot, donc c'est très important.
2: Ça, il se cache pas. Ouais.
8: Il était 22h53, juste après le match, il envoie un premier message au directeur national de l'arbitrage. Je vous avais prévenu, c'est honteux. Deuxième message, 3h08 du matin, toujours au patron de l'arbitrage. La légèreté et le manque de discernement dans les choix des arbitres, il ajoute, nous ne pourrons plus accepter d'être arbitrés par cette personne. Je vous l'ai écrit à 2 reprises, c'est très très grave. Et il conclut, si cette personne devait être nommée de nouveau pour un match de notre club, nous préservons le droit de ne pas nous présenter ou de ne pas organiser le match. Nous expliquerons cela aux supporters. Le lendemain, midi 23, il envoie un nouveau mail pour les mêmes destinataires. Qui va payer pour cela? Qui pour réparer cela? Cher monsieur le directeur de l'arbitrage, où êtes-vous? Je sais que nous n'aurons pas de réponse. C'est logique, quand on ne sait pas quoi répondre, on ne peut pas expliquer l'inexplicable ni justifier l'injustifiable. Je vous confirme néanmoins que nous n'accepterons plus jamais monsieur Vatelier comme arbitre de l'un de nos matchs. Il ne termine pas là. 20h29, le même jour, le directeur de l'arbitrage lui répond avec un mail argumenté sur tous les points soulevés. 2 jours plus tard, parce qu'il y avait eu le tirage au sort de la Ligue des Champions, Olivier Létang répond, je constate que votre seul acte de défense est de vouloir punir, sanctionner, et que vous n'acceptez pas le débat contradictoire argumenté. Et ce n'est pas non plus une découverte. Voilà une belle séquence d'Olivier Létang pendant au moins 3 jours où il a dû être en ébullition derrière son ordre.
3: Alors, je vous fais réagir dans un instant. Juste un but a été marqué à Barcelone. Clément Brossard.
6: On n'a pas perdu trop de temps en Catalogne. Quel 2 minutes seulement. Le but de Rafinha, la connexion Yamal Rafinha déjà, qui s'empare de ce ballon côté gauche, qui rentre dans la surface de réparation. Fin de frappe. 2 défenseurs de Feyenoord sur les fesses. Ça va faire des mêmes déjà en début de soirée. Et derrière, la finition parfaite du capitaine catalan. 1-0 pour le Barça après 5 minutes de jeu, toujours 0-0 entre Stuttgart et Vichy.
2: On aurait dit saouler sur une fan de mes centres. Il a fini au poteau de corner.
6: On a fait des comme ça, je m'en souviens.
2: Oh bah je faisais fan de centre, il partait au poteau de corner.
3: Avec saouler, la cheville de l'attaquant, il restait. C'est ça la différence.
4: Fois, je suis sorti de la caméra avec Wayne Rooney, Sitchef à l'époque. Je rappelle le joueur Sitchef, il était à Sochaux. Sitchef. Il m'a fait un crochet. Je suis retourné à Dakar direct.
3: Sitchef. Le Sitchef de l'OM. Oui, Sitchef.
2: Ouais, le
4: saouler, pas toi.
2: Le remplaçant Jean-Pierre Papin.
4: Et je crois que le pire, c'était Rooney.
3: Rooney.
2: C'était le nouveau Jean-Pierre Papin à l'époque.
3: Regarde, c'est vrai. Ouais. Regardez ça. Ah, ça avant de vous entendre sur l'Olivier Létang, qu'est-ce qu'il risque concrètement? On sait ça, Nicolas.
8: Si on retient un comportement excessif, il risque 3 matchs de suspension. Si on retient un comportement intimidant ou menaçant,

0: Vincent, il risque 9 mois de suspension, comme un peu Paulo Fonseca. De toute fonction officielle, et notamment Jean-Michel, parce qu'il est président du collège de Ligue 1, donc il ne pourra plus assister au CA de la LFP.
1: C'est terrible.
2: Les gars, je veux vous entendre.
0: Tu pourras plus être au CA.
3: Oh non.
2: Alors, cette colère, d'abord chaude.
0: En période de droit TV, c'est important.
2: Ensuite, la colère froide.
0: En ce moment, il n'y a rien à dire, en fait.
2: Jérôme, Jean-Michel,
4: est-ce que
0: les réunions sur les droits télé. Bon, zéro plus zéro, ça fait zéro.
2: Parlons du fond du problème, Jérôme.
0: Pas de réunion, merci Vincent. Michel. Allez hop.
2: Comment tu réagis à ces mails, à ces invectives comme ça d'Olivier Létang? Écoute, mais de dire qu'on se préserve le doigt de ne pas se présenter si c'est Éric Batelier qui va arbitrer ton match.
3: Il est allé trop loin, alors je ne sais pas dans quel move il était, si tu veux, quand il a écrit ça. J'ai du mal. En plus, il le sait, Olivier, je crois que ce n'est pas la première fois. Il avait déjà été sanctionné.
2: Il y a un mail, c'est une trace écrite.
3: Ça montre à quel point. Moi, c'est plus. Je cautionne pas, parce que je pense que tous les dirigeants de club, s'ils venaient à faire la même chose, on n'a pas fini. Par contre, il y a juste quelque chose à noter. Bien sûr que lui réagit durement, à chaud, comme ça. Il arrive pas à gérer la frustration. Ça, on est d'accord. Et ça, moi, je dis pas que lui doit réagir comme ça. C'est sa personnalité, c'est comme ça. Donc, je vais pas l'incriminer là-dessus. Je dis juste que ce qu'il a fait, c'est pas bien. Par contre, ça montre juste que, encore une fois, et on le dit très souvent ici dans l'émission, et c'est pas dire on est anti-arbitre, anti-ceci, anti-ligue, c'est qu'il y a un réel problème de communication dans ce putain de football.
2: Oui.
3: Entre les acteurs, les clubs et la direction de l'arbitrage ou les arbitres. Moi, je veux bien, tous les ans, et nous on a connu ça avec Soulé, tous les ans, en début de saison, en fin de préparation, t'as un arbitre qui vient et qui vient t'expliquer comment ils vont fonctionner cette année, qu'ils veulent plus de communication, ils veulent que les choses soient très claires et qu'il y ait du respect et que ça soit réciproque, il n'y a pas de problème. Sauf que ça dure le mois d'août. Et puis fin août, il n'y a plus rien. Et que le problème, c'est que Olivier Létang, pour réagir comme ça, c'est que au fond de lui, il se dit mais attends, mais ils se foutent de notre tronche. Ils nous mettent, alors, peu importe Vatelier ou un autre, ça tombe sur Vatelier. Ouais, tant pis pour lui, je l'aime pas. Je l'aime pas. Et lui, il a fait des emplâtres depuis qu'il est arbitre, il fait des emplâtres avec beaucoup de joueurs et avec beaucoup de clubs. Oui, c'est la réalité. Après, à côté de ça, si t'étais dans la communication, rappelle-toi Marseille à l'époque.
2: Ouais.
3: Tu te souviens le Auxerre Marseille quand il y a eu l'affaire Benatia, que Mehdi il s'est fait suspendre, soi-disant que
2: non, là, c'est deux histoires différentes.
3: Deux histoires différentes. C'est juste que pour te dire qu'il y a pas de communication et ils comprennent rien la direction de l'arbitrage, c'est que quand tu le match Auxerre-Marseille, après l'affaire Benatia, tu remets l'arbitre qui a eu un problème avec Mehdi Benatia. Ouais. Mais il y en a combien des arbitres en France? Pourquoi tu mets cet arbitre-là?
2: Oui, mais alors quoi? Tu cèdes à la pression des clubs et tu mets plus un arbitre quand il y a eu un problème.
3: Ça, j'entends. Qu'est-ce que ça veut dire, j'entends, ça mais il y a combien d'arbitres professionnels?
2: Mais alors,
3: tu te fous de ma gueule ou quoi?
2: Eh bien alors, même s'il y en a une vingtaine, pourquoi il ne pourrait plus arbitrer un match de Lille ou de Marseille?
3: Qu'est-ce que tu vas le faire arbitrer Lille-Paris Saint-Germain?
2: Eh bien, fais en sorte. Si on commence à rentrer là-dedans, c'est ridicule.
3: Tu veux pas rentrer là-dedans, tu mets plus de communication.
5: J'ai connu l'époque où on pouvait récuser un arbitre.
2: Heureusement qu'on
3: peut. Eh bien, tu mets plus de communication si tu veux pas rentrer là-dedans. Pourquoi il y a une barrière, plus qu'une barrière, c'est un mur en béton entre les acteurs et les arbitres. Non, mais arrête, c'est pas une bonne idée.
5: Il y en a. Qu'il y ait un problème aujourd'hui là-dessus, on va pas jouer les naïfs. On le sait pertinemment. De toute façon, je plaisantais. Mais que l'Olivier Létang, il fait ça en toute connaissance de cause. Hein. Ça, je vous le dis.
3: Bien sûr.
5: Il met en copie la LFP, il met en copie la fédération. Il le fait au grand jour. Il ne risque rien. Rien du tout.
3: Il est suspendu au CA.
5: Il s'en fout d'être suspendu du CA, du CR, du CE. Il s'en moque. Et donc, c'est vraiment un coup d'épée dans l'eau, sauf que il a foutu le.
2: Il a craché sa Valda.
5: Comment ?
2: Il a craché sa Valda, quoi.
5: Voilà, et puis, bon, pour le faire à 3h du matin, ouais. C'est que, je sais pas, il a dû ruminer quand même.
3: Ah, c'est ah, ouais, là, ouais. Ah, ouais. Ah, bah là, c'est
0: sûr, ruminer ça à 3h du matin.
5: Ça allait. C'était un bœuf, là, en pleine. Un gros ruminant. Bon, et il sait pertinemment qu'il le fait. De toute façon, bon. une fois qu'il a dit ça, on peut le regretter. Ça ne réglera pas les problèmes. Je vous le dis tout de suite, la VAR n'a rien réglé. Au contraire, les problèmes d'arbitrage, on me disait, la VAR, c'est une... Ouais.
2: Bon, ça, c'est un autre débat.
3: C'est génial.
2: En tout cas, fabuleux. Vous voulez réagir à cette communication de...
5: Mais Vatelier, comme tous les arbitres aujourd'hui,
3: Benoît, je
5: te le dis, ils ne prennent plus.
3: Depuis que Mickaël Andro a quitté l'arbitrage, c'est le bordel.
2: Allez, merci Nicolas Pelletier.
5: Ils ne prennent plus aucune décision importante.
3: Jean-Mi, avant d'entendre Souley... Ah non, tu veux pas entendre Souley.
2: Souley, tu veux réagir? Tu veux dire un mot?
1: Non, bah spécialement, tu sais.
5: Qu'est-ce que tu
1: après
5: les Calandro, non, tu vas pas me mettre.
1: Non.
3: Ah, il nous manque.
2: Non, mais cibler un arbitre, c'est pas une bonne attitude. J'espère que tu es d'accord avec ça.
1: Il y a peut-être un discours qui devient peut-être dangereux. C'est vrai que c'est pas la première fois et on peut le comprendre aussi sur le coup de la colère. On sait que les arbitres.
5: Cibler un arbitre, c'est pas après, non plus. Il est pas en train de le clouer au pilori.
2: Oui, mais tu menaces, tu dis on veut plus qu'il nous arbitre. Qu'est-ce que ça veut dire? Enfin bon, bref.
5: C'est l'arbitre Palil, il arbitrera un autre club.
2: Et donc Lille peut choisir ses arbitres. C'est ça le scandale. Ouais, bon, bref.
3: Batelier, je le mettrais bien en Ligue 3.
2: Merci, Nico Pelletier. 1-0 pour le Barça contre le Feyenoord dans un instant.
3: Avec l'avant en Ligue 3, il serait bien.
2: Jérôme veut qu'on arrête de taper sur le Real. Voilà, il a peut-être arrêté de taper sur les arbitres, mais il veut pas qu'on tape sur le Real. Allez, à tout de suite sur RMC.
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0: 19h03 sur RMC, on est là dans la deuxième heure de Rotten sans flamme. Magnifique, en mode Ligue des Champions, le champion d'Europe va faire son entrée en lice dans cette nouvelle épopée de Ligue des Champions, cette formule magnifique. C'est tout droit, le three-peat pour Souley Diawara, pour Jean-Michel Larquet, pour Benoît Boutron. C'est tout droit. Mais pas comme le Sénégal à Coupe du Monde.
1: Voilà. On a pris le même vol.
0: En tout cas, on remercie Nico Pelletier de nous avoir donné tous les éléments sur l'affaire du siècle, le feuilleton lillois avec l'Olivier Létang.
2: 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Un grand procès, alors là j'avais jamais vu ça, les deux avocats de la défense qui se sont déchirés.
0: C'est la victoire de Souleymane Diawara dans ce
2: procès.
0: Bravo.
2: Et puis nous sommes à moins de 2 heures du coup d'envoi de PSG Slovan Bratislava, donc dès que les compositions d'équipe vont tomber, vous les aurez en priorité sur RMC, c'est la magie des RMC. Vous aurez également le match commenté en intégralité en direct du Parc des Princes à 19h45, tous contre Rotten. 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À 19h30, on va revenir sur le match d'hier du LOSC. Est-ce que l'exclusion d'Ethan Mbappé est la raison principale de la défaite lilloise? Et puis le direct avec Clément Brossard, le Barça qui mène toujours face au Feyenoord, Clément.
29: Exactement, 20 minutes de jeu 1-0 pour les Catalans. Le but de Rafinha à la 3ème minute, servi par Lamine Yamal. Et à l'instant, Stuttgart vient d'ouvrir le score grâce à son attaquant de pointe Demirovic qui vient couper un centre au premier poteau. Il vient mettre le pied en opposition, ça touche la barre transversale et ça rentre. 1-0 pour Stuttgart face à Viking. 20 minutes de jeu, 1-0 sur les deux pelouses.
2: 19h06 sur RMC tout de suite. Jérôme vient à la rescousse du Real et de Kylian Mbappé.
30: Tu m'es cherché ton cœur, si tu l'emportes.
0: Salut Kylian, c'est un odeur pour moi.
31: Je pense que je brise pas de tabou si je dis que je peux enfiler des buts contre n'importe qui.
32: Oh, l'ouverture du score, Kylian
3: Mbappé, c'est toujours lui, c'est toujours le même qui fait briller le Real Madrid en Ligue des Champions.
5: J'ai beaucoup de respect pour toi, même si ouais, par moments j'ai été critique.
6: Il n'y a pas de tension, hein. Tranquille.
3: Oh, Kylian Mbappé dans la surface de réponse, ce gars-là ! Kylian Mbappé, le nouveau patron du Real Madrid, 1-0.
7: Je suis un homme qui a travaillé dans 4 pays différents et j'aime ça.
8: On l'attendait sur l'état d'esprit, il a répondu présent.
9: Après c'est de l'instinct, je sais tout de suite que je vais faire ça.
7: J'arrive dans un club, ce n'est pas un club, c'est plus qu'un club, c'est une famille.
3: Le doublé de Kylian Mbappé.
5: Je dis bravo, il faut respecter juste l'homme.
7: I think I'm a special one.
9: La Champions League c'est un objectif, hein, c'est l'objectif clair, affiché, annoncé.
3: Il est là le triplé de Kylian Mbappé, il est magnifique.
9: Vous n'êtes pas content?
3: Triplé.
2: Cette victoire 2-1 du Real en entrée en lice de Ligue des Champions face à l'Inter Milan, le champion d'Italie. 2-1, 36% de possession de balle seulement dans ce match pour les Madrilènes. On va donc parler de la manière dont cette victoire a été obtenue par le Real avec Edgar Grollo qui est là. Salut Edgar.
29: Salut Benoît, salut Jérôme. Non mais je crois que je vais arrêter de parler, comme ça on entend bien Jérôme chanter. C'est encore mieux.
1: Non. Continue à parler.
29: Même à Madrid, il commence à pleuvoir là.
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2: Mais c'est pas si mal, hein.
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1: Bon, c'est pas extraordinaire
10: mal,
1: non plus.
10: C'est très mal.
2: Ouais, c'est pas extraordinaire non plus. Exactement.
0: Vous êtes vraiment critique. De toute façon, voilà, comme sur le Real. Vas-y, Edgar.
2: Edgar, vas-y, parlons de cette victoire obtenue. Donc, évidemment, l'important, c'est d'aller chercher ces 3 points. Voilà, c'est la phrase classique. Tiens, juste avant que tu prennes la parole, ça te concerne aussi, toi, le correspondant en Espagne. Le Barça ajoute un deuxième but.
29: Avec un salto pour fêter ça. Karim Adeyemi, l'ancien joueur du VfB Dortmund, qui permet au Barça de mener 2-0. La puissance offensive, encore une fois en application.
2: Ouais, c'est pas mal, c'est début de saison.
29: Ouais. C'est bien, football, 19e but en l'espace de 5 matchs.
2: On souffre pour toi, Edgar, parce que toi, tu te tapes des purges tous les week-ends, et puis là, tu vois le Barça à côté.
0: Des purges, c'est pas.
29: Ah, j'en profite à la télé. J'en profite à la télé.
1: On va faire la comparaison, puisque vous aimez faire les comparaisons.
2: C'est vrai, on devrait.
29: Et Benoît, juste également vous dire qu'il y a une égalisation sur l'autre pelouse, celle de Stuttgart, l'égalisation des Norvégiens, des champions norvégiens en titre. Viking avec le capitaine Trippic qui vient égaliser un partout.
2: Merci Clément. Edgar, parlons donc de la manière d'hier pour le Real. Est-ce que cette victoire atténue un peu les critiques en Espagne ?
29: Non, pas du tout. Alors après, José Mourinho l'avait annoncé, lui ce qui l'intéressait c'était pas de bien jouer pour perdre, et ça s'est vu dans le style de match qu'on a vu hier, parce que clairement ce qu'on a vu c'est le match typique du Real Madrid qu'on aurait pu déjà voir et analyser sous Alvaro Arbeloa ou sur les derniers mois de l'ère Carlo Ancelotti. C'est ça qui n'a pas plu aux supporters et qui a provoqué les sifflets, et tu l'as dit, hein, le Real a eu 36% de possession à domicile, il a été dominé à de nombreux moments dans le match, a compté sur un Thibaut Courtois des grands soirs qui a fait 7 arrêts, donc ouais. On a l'impression que c'est pareil, hein, un cycle éternel où c'est Courtois qui les sort de situations compliquées. Et ce qui déçoit surtout les supporters ici, c'est que c'était le premier très gros match de la saison pour le Real, et le contenu qui a été proposé a été quand même très différent de ce qu'on avait vu jusque-là, hein. Je pense que Jérôme, tu peux être d'accord sur ça. Il y a du mieux dans le pressing, dans la projection rapide vers l'avant, mais pour le reste, il y a encore beaucoup de sacrés chantiers pour Mourinho, à commencer par la créativité déjà avec le ballon, et puis aussi par le manque de coordination de l'équipe sans ballon.
2: C'est donc Roten se chauffe ce soir sur RMC. Jérôme, ta prise de parole forte, c'est arrêter de parler, de taper sur le Real. Voilà, tu veux qu'on arrête un peu toutes ces critiques incessantes sur le jeu des Madrilènes.
0: Oui, parce que le Real, il sort d'une saison très compliquée. Donc c'est pour ça que José Mourinho est arrivé. C'est pour ça qu'il y a certains joueurs qui sont arrivés aussi. Et on sait très bien qu'il y a beaucoup de choses à changer. C'est pas un magicien, José Mourinho et même les joueurs, hein, et qui se connaissent par cœur pour la plupart, parce qu'ils étaient ensemble l'année dernière et il y a 2 ans aussi. Il y a des choses à faire évoluer, il y a des conditions d'entraînement, du moins une préparation qui est différente avec José Mourinho qu'avec tous les autres coachs. En plus, ils en ont connu plusieurs l'année dernière, donc automatiquement, quand on connaît plusieurs en un an, il y a un traumatisme aussi. Et le plus important, je te dirais, parce que José Mourinho sait où il a mis les pieds, il connaît le club mieux que quiconque, c'est que ces clubs-là, déjà, il faut qu'il y ait les résultats. Après, une fois que tu as les résultats et que tu apprends de nouveau à gagner, à être régulier, parce que je veux bien qu'on soit très critique sur le match d'hier du Real.
11: ouais, ok, c'est vrai qu'ils se sont fait bouger, ils n'ont pas eu la possession, que l'Inter a eu deux fois plus d'occasions qu'eux sur un match à domicile, en effet, où ils s'en sortent avec deux grosses erreurs de l'Inter, ouais, et ils marquent deux buts, oui, ok. Mais derrière, c'est une équipe, le Real, qui a souvent fonctionné comme ça, qui a eu des saisons et des matchs très compliqués, et pour autant, ils gagnaient. Parce que moi, je veux bien, là, on les attaque, parce que José Mourinho, ça a surpris qu'ils reviennent sur le banc. Et parce que tous les détracteurs du Real et de José Mourinho, ils vont te dire aujourd'hui, mais José Mourinho, c'est un has-been. Il s'est passé, comme Jean-Michel tout à l'heure dans le procès, ça fait 16 ans qu'il n'a rien gagné, alors
12: qu'il
11: y a deux ans, il avait encore gagné un trophée. Et il y a 4 ans, il avait encore gagné un trophée. Ce que je veux dire, c'est que c'est un entraîneur qui a la gagne en lui. Alors oui, en effet, ça fait 16 ans qu'il n'a pas gagné avec des champions. Mais bon, il y a combien d'entraîneurs qui peuvent se dire que dans leur carrière d'entraîneur, ils en ont déjà gagné deux, avec deux clubs différents. C'est son cas. Donc rien que ça, je pense qu'il n'a pas perdu le mojo. Et que sur le début de saison du Real, parce que c'est très facile de regarder le match d'hier et de dire, le Real, il ne se passe rien, c'est mauvais, tout ça. Sur le début de saison, il y a eu des bonnes choses. Et je pense, encore sur le match d'hier et par moment, il y a une prise de conscience de certains joueurs. Et puis, ce qu'il faut dire aussi, sur le match d'hier, il n'y a pas beaucoup d'absences. Et dans ce qu'il veut mettre en place au milieu de terrain, et là je parle sous le contrôle d'Edgar, il veut mettre un milieu de terrain un peu plus joueur qu'il a été. D'accord ? Donc c'est pour ça que je te dis que Tchouaméni ou ces joueurs-là, ils sont mal barrés.
12: C'est pour ça qu'ils tutélarisent.
11: Alexander Arnold. Oui, mais hier, il y a Bernardo Silva qui est suspendu. Il y a Camavinga qui est suspendu et Arda Güler qui est suspendu. Donc, à partir de là, il est obligé de fonctionner avec des joueurs offensivement. On a compris. Il veut pas bouger Bellingham, contrairement à tous les autres entraîneurs, en disant Bellingham, bah, tu sais quoi? Ce qu'il aurait pu faire, comme tout le monde, c'est de mettre un Bellingham un peu plus bas sur le terrain. Sauf qu'il veut pas le couper de la relation qui, par moment, sur le début de saison, a été très bonne entre Kylian Mbappé, entre Vinicius et lui. Et je trouve que c'est le point fort du Real. Et il insiste là-dessus. Après, il faut trouver une structure un peu plus solide, en effet, où ils sont moins friables sur les temps faibles, parce que c'est là que ça fait mal au Real pour l'instant. Mais là où je dis mettez le pied sur le frein, c'est que ça fait 5 matchs de compétition officielle. Il y a eu 4 victoires, une défaite.
2: Ah, alors, Jean-Michel, qu'est-ce que tu veux répondre à ça?
12: Tu m'as lancé, je sais pas.
2: Oui, je te disais, qu'est-ce que tu veux répondre à ça? Parce qu'on parle beaucoup de la manière du Real et toi, t'es pas forcément d'accord avec Jérôme.
12: Non, mais que l'on se rappelle, par exemple, que la dernière victoire du Real en Ligue des Champions, c'était sous Carlo Ancelotti. Si là, je fais pas d'erreur, excusez-moi.
2: Zidane.
12: Non,
13: Ancelotti.
2: Ah oui, la dernière Ligue des Champions, Ancelotti, oui, bien sûr. Oui,
12: la finale est nôtre. Et donc, notamment la finale et la campagne, ça n'avait pas été un Real Madrid époustouflant.
11: Exactement.
12: Autant que je me souviens.
11: Exactement,
12: c'est vrai. Ça avait été très laborieux. Non, moi, je suis inquiet. Alors, je vais pas incriminer davantage Mourinho que les joueurs. Hier, on a eu une équipe du Real Madrid moyenne qui a fait un match très moyen, qui a gagné parce qu'elle avait deux points très forts qui étaient, comme par hasard, le gardien de but et l'attaquant et l'avant-centre. Mais pour le reste, excuse-moi, Jérôme, il y a du souci à se faire.
11: Oui, mais tu comprends avec les
12: et je ne vois pas, malgré le retour des joueurs, tu m'as parlé de Bernardo Silva. J'ose espérer que le Bernardo Silva du Real Madrid sera autrement performant qu'il l'a été lors de la dernière saison à City.
11: Ouais.
12: J'espère que le Camavinga sera autrement performant qu'il a été la saison dernière.
11: C'est meilleur depuis le début de saison, même si le dernier match était moyen.
12: Je reste persuadé que cette équipe du Real, même s'ils ont un petit peu rééquilibré derrière, est laborieuse, ça manque de brillant, ça manque de punch. Honnêtement, hier, ce match-là, il est très moyen pour le Real, très très moyen.
11: Oui, mais il y a la victoire.
1: Il faut laisser le
11: temps. Mais il y a la victoire.
1: Exactement, mais c'est ce qu'on retient dans le football.
12: Non,
1: c'est la
12: victoire. On dit pas que l'affaire est cuite. On dit simplement qu'on reste sur notre fin et que le Real Madrid, aujourd'hui, La question est simple. Aujourd'hui, je ne vois pas comment le Real Madrid, avec son effectif, quand tu parles d'un milieu de terrain créatif et créateur, je sais pas, c'est, à mon avis, ce n'est pas le retour de Bernardo Silva ou de Camavinga qui va changer fondamentalement.
29: C'est censé être un régulier.
11: Je te dis
12: juste. Ah oui, ça, c'est autre chose. Oui, là, tu as raison.
11: Jean-Michel, je donne la parole à Soulé. Mais je pense en effet que les joueurs qui étaient absents hier au Real, dans ce que veut mettre, c'est, tout n'est pas parfait, je suis d'accord avec toi, et ces joueurs-là doivent aussi progresser. Mais ça veut dire aussi que José Mourinho, on a les grandes lignes là où il veut aller. C'est-à-dire que il accepte, parce qu'il faut accepter que le Real soit une équipe qui fonctionne en transition et qui subissent par moments. Ils l'ont toujours fait, et tu l'as dit toi-même, Jean-Michel, mais avec Ancelotti, avec Zinedine Zidane, c'est quand ils ont gagné les matchs, ils n'ont pas, c'est pas le FC Barcelone.
12: En plus,
11: Barcelone,
12: avec Ancelotti,
11: c'est,
12: le dernier titre
11: bon,
12: avec Ancelotti.
11: Même avec Zinedine Zidane, c'est pas le FC Barcelone. Par contre, ce qui est sûr, c'est qu'au milieu de terrain, ils avaient des
2: toi,
11: mecs.
2: Toi, tu enterres
11: qui...
2: Tchouaméni, moi, je suis pas sûr que Tchouaméni ait pas de rôle à jouer avec Mourinho. Là, il revient de blessure,
11: moi, je pense que Tchouaméni, c'est pas la tasse de thé. Non. Tu dis une bêtise, c'est pas la tasse de thé de Mourinho.
2: Edgar, on a hâte de voir ça.
11: Ah, bah, moi, écoute, je te mets une petite pièce sur la table, si tu veux, une grosse même. Ah, que Tchouaméni ne sera jamais un titulaire de l'équipe de.
2: C'est pas une grosse pièce.
29: Jérôme, c'est possible, hein. Mais Jérôme, ce qu'il faut dire honnêtement aussi, c'est que Aurélien Tchouaméni, il a été beaucoup critiqué pendant des années. Tous les coachs qui sont passés, et vous en avez parlé tout à l'heure, il y en a eu plusieurs. Tous, ils l'ont mis titulaire.
11: Ah oui, il est peut-être là le premier.
2: Bah, on verra. J'ai hâte de voir ça dans plusieurs semaines.
11: Parce que quand il était
29: peut-être
11: titulaire,
29: il ne sera pas avec José Mourinho.
11: Quand il était titulaire et que la dernière fois que le Real a gagné la Ligue des Champions, donne-moi les autres milieux de terrain qui étaient à côté de Tchouaméni.
2: Oui, c'est Modric.
29: Oui, mais ça, c'est pas de la faute d'Aurélien Tchouaméni.
11: Ah ben non, mais c'est grâce à eux qu'ils ont gagné la Ligue des Champions.
2: Est-ce que tu trouves Jérôme trop gentil avec le Real?
1: Non, pas trop gentil, parce qu'en vrai, Jérôme le dit, Jean-Mi le dit aussi. Le Real, en vrai, n'a jamais eu la réputation de pratiquer un beau football. Le Real, c'est les résultats, les trophées.
2: C'est les stars en télé,
1: c'est les stars, c'est les résultats et c'est les trophées.
2: C'est pour ça que ça marche encore, ça. C'est ça le truc.
1: Pour l'instant, ça marche sur 5 matchs. Sur 5 matchs, il y a eu 4 victoires.
2: Mais
1: il a
2: joué qui
1: hier? T'as joué l'Inter de Milan.
11: Non, mais la dernière fois.
1: Tu joues contre l'Inter de Milan, quand même.
11: Non, mais il me fait rire, lui. Non, mais réponds-lui. Ils ont gagné la dernière Ligue des Champions il y a combien de temps?
2: Il y a 2 ans.
11: Bon, bah.
2: Il y a 3 ans, désolé.
11: Ouais, donc c'est quoi? C'est il y a 20 ans ou il y a 3 ans?
2: Non, mais d'accord.
1: Donc ça marche encore.
11: Mais arrêtez avec votre football qui soi-disant évolue, c'est pas le même football. Mais arrêtez vos bêtises. Il y a 3 ans, le Real en jouant.
12: Mais tu es dépassé par le football d'aujourd'hui, Jérôme. Tu es dépassé.
2: Ça me fait mal au cœur. Et c'est Jean-Michel qui te le dit.
11: Non, mais Jean-Michel, il saute ta gueule.
2: Non, pas du tout. Mais Jean-Michel, il connaît le football actuel.
12: C'est pas mon genre.
2: Exactement.
1: Non, mais en vrai, le Real, c'est vrai, ça n'a jamais été connu pour pratiquer un beau football, à part des individualités qui te sortent des gros matchs,
2: donc en jouant comme ça, tu peux avoir l'espoir d'aller gagner la Ligue des Champions.
1: Après, faut laisser le temps à Mourinho, faut lui laisser le temps de installer ses idées. On en reparlera, tu vois.
11: Ok. Et qui sait,
12: encore trop tôt pour l'instant.
11: C'est la question, c'est pour une personne.
12: Je suis
11: totalement d'accord avec Soulé. Bien sûr qu'ils doivent progresser. Ils doivent progresser à jouer ensemble. Mourinho, il a été pris, et c'est comme ça qu'il a réussi à gagner des grands titres. Parce que sinon tu gagnes pas ces grands titres là, c'est que déjà il veut un collectif très fort, que les égos soient un petit peu mis de côté et qu'ils arrivent à fonctionner ensemble. Je suis désolé pour ceux qui suivent le Real depuis le début de l'année. Bien sûr que quand tu joues Malaga, tu joues l'Espagnol Barcelone, que tu joues la Real Sociedad dans cet état-là, c'est plus facile de gagner les matchs et de dégager cette force collective. N'empêche qu'il y a quand même des signes qui ne trompent pas dans la relation les uns envers les autres. On l'a moins vu hier sur le front de l'attaque parce que il y a
12: l'adversité.
11: C'est vrai, Jean-Michel. Voilà. Sauf que c'est peut-être
2: premier match compliqué. Tu touches pas le ballon, c'est ça
11: réalité.
2: Tu touches pas le ballon, mais tu gagnes.
11: Mais deux cadeaux.
1: Qui lui a demandé de faire des cadeaux?
11: L'année dernière, sur des matchs faciles, il y avait pléthore de buts. Edgar le sait. Sauf que à la fin, il y avait des joueurs qui n'étaient pas contents individuellement d'un tel. Il y avait beaucoup de reproches de fait.
1: Oui,
11: et ça a amené des sifflets sur la fin de saison.
2: L'exemple, c'est Bellingham, Mbappé, la relation, par exemple.
11: Je trouve que les trois, Vinicius, Bellingham et Mbappé, ils sont mis un petit peu dans le confort avec José Mourinho, dans le management, et que pour l'instant, bon, ça va. Attention, les déclarations d'Mbappé, je ne vais pas revenir dessus, vous savez ce que j'en pense, sur le Ballon d'Or, ça peut créer un peu de crispation dans le groupe. On est d'accord.
13: Je pense que les autres sont lucides.
11: Ah, ta gueule.
2: Accueillons Mathieu, Mathieu, supporter du Real au 32-16.
14: Bonsoir tout le monde.
2: Salut Mathieu, est-ce que t'es crispé, toi?
11: C'est sa dernière année.
14: Je suis pas du tout crispé, je suis pas du tout surpris non plus. Hier tu bats Milan, toi tu t'es fait taper, t'as eu un jour de plus de repos déjà par rapport au championnat, tu t'es fait taper par le Betis qui est pas non plus la meilleure équipe d'Espagne.
11: C'est vrai.
14: Et l'Inter a fait un match de dingue en faisant une remontada contre Naples, et c'est les deux des prétendants au titre en Italie. Donc déjà tu pars pas sur les mêmes armes. L'équipe, on a fait des recrutements, voilà, Cucurella, je suis très très content de l'accueillir, c'est un joueur que tout le monde déteste mais
11: ça,
14: tout le monde veut l'avoir dans son équipe.
2: C'est un joueur fait pour le Real.
14: Par contre, quand j'entends je crois que c'est Edgar, tout à l'heure, qui disait avec le retour de Tchouaméni. Déjà, si on attend le retour de Tchouaméni pour jouer mieux, c'est vraiment qu'on est dans la merde.
12: Ah ouais, comme je te comprends.
11: Ah, tu joueras
12: comme
11: mieux, je te comprends.
12: Oh là là, je vois du pétiné.
14: Pour moi, Tchouaméni, c'est pas un joueur. Et si tous les coachs l'ont mis sur leur feuille de match, c'est parce qu'il n'y a rien d'autre.
11: Non, c'est que tous les coachs du Real connaissent pas le football aussi, je pense.
2: C'est pas n'importe quel club.
11: Parce qu'en fait, ils ont tous fait la compo au hasard.
14: Désolé, Edgar, je connais très bien le Real, j'ai toujours suivi le Real depuis 47 ans, je suis désolé de le dire, quelle équipe, le Real que t'as vu hier ou l'année dernière, quel Real il bat sur les 30 dernières années? Aucun.
2: On a une comparaison qui est infaisable.
14: Comment c'est infaisable?
2: Mais c'est impossible de dire ça. C'est impossible.
14: Ah bon, c'est impossible de dire ça. À l'époque des Raúl Morientes en point, tout avait Redondo. Tu penses que ce Real-là, il le bat?
2: Mais les Galactiques, ils n'ont jamais rien gagné.
13: Ok, ils auraient été titulaires quelle année aussi?
2: Bah oui.
13: Pourquoi c'est.
14: Ils auraient été titulaires quelle année? T'as raison. C'est qui notre défense hier soir? C'est Eusen. Il a fait une non-saison hier. L'année dernière, pardon. Et Konaté, le pauvre, il a
11: fait une mauvaise saison aussi l'année dernière.
14: Après Konaté, on sait
12: que c'est pas Ramos Varane, oui, je confirme.
14: Ben c'est pas Ramos Varane, c'est pas non plus Hierro. Enfin voilà,
12: il connaît parfaitement. Notre auditeur est fabuleux. Il a raison.
14: Merci, mais toi aussi t'es fabuleux. Monsieur Edgar Grollo, notre chantier l'année dernière, c'était quoi? C'était le milieu de terrain ou c'était autre chose? Par rapport à l'an dernier,
13: il y en avait plus qu'un. Le premier chantier, c'était la défense, mais le milieu.
14: Pour moi, c'était le milieu. Il y a aucun milieu créatif. Il y a rien. Et là, on a signé Bernardo. Je suis très content. C'est un super joueur. Je sais pas dans quel état il est. Je trouve qu'on le dénigre beaucoup. Et je trouve que c'est un bon joueur. Bien sûr que Arda, c'est super. Mais Arda, qu'est-ce que ça va donner sur une saison haut niveau? Et Tchouaméni, pardon. Je sais même pas si.
13: Tchouaméni, son rôle, c'est pas d'être créatif.
2: Mais oui. Non, mais là où vous trouvez.
12: Non, mais alors son rôle, c'est pas d'être créatif. C'est pas d'être buteur, c'est pas d'être récupérateur.
13: Tchouaméni, il a fait une super saison la saison dernière. C'est pas un joueur créatif, on le sait, mais il a quand même fait une super saison.
11: Qui a fini à 10 points de Barcelone et qui s'est fait sortir.
2: Rendez-vous dans quelques semaines quand Tchouaméni sera titulaire.
11: C'était quart de finale ou huitième l'année dernière. Quart de finale. Non, mais pour répondre à Mathieu, moi je suis d'accord avec son analyse sur l'équipe du Real. L'équipe du Real aujourd'hui, en effet, moi je crois pas à Tchouaméni. Peut-être que, comme l'a dit Edgar, peut-être qu'il aura un peu plus de temps de jeu que moi je pense, mais ça sera pas bon signe par rapport à ce que veut mettre Mourinho en place. Et que les joueurs qui sont là, en effet, aujourd'hui, tu te dis, quand tu compares juste à la deuxième, au Cador espagnol, c'est Barcelone, tu te dis, en effet, il y a beaucoup de retard. Mais oui, ils vont avoir du retard. Est-ce qu'ils vont le rattraper sur l'année? C'est une possibilité. Parce que moi, je reste persuadé que les joueurs qu'on vient de citer, Bernardo Silva qui vient d'arriver, Camavinga, il peut pas faire pire de ce qu'il a fait sur les deux dernières saisons. Arda Güler, ça reste un jeune joueur. Il peut progresser. Brahim Diaz, c'est la même chose. Ces joueurs-là peuvent trouver une constance, une régularité, et puis surtout progresser. et élever le niveau du Real.
12: Arda Güler, il progresse, lui.
2: Merci à lui,
11: c'est pour ça, il progresse.
2: Tu rappelles quand tu veux, Mathieu, pour parler du Real.
11: Il va arriver à trouver la. Pour l'instant, en effet, ces joueurs-là, ils progressent, ils jouent bien pendant une mi-temps. Après, pendant une autre mi-temps, ça va moins bien. Ouais. Écoute,
2: si c'est pour appeler, envoyer les fleurs à Jean-Michel, c'est pas la peine, hein, Mathieu. Voilà, tu viens, Mathieu. Et voilà, une vraie prise de décision. Vous n'êtes pas là pour vous faire des.
12: Je sens que ça vous file des boutons. Je sens que ça vous file.
2: Merci, Mathieu. Bye bye.
11: Merci, Mathieu.
12: Bravo, Mathieu.
11: Salut,
12: Mathieu.
11: Salut.
2: D'ailleurs, le Barça met toujours 2-0 face au Feyenoord, Clément Brossard. Hein.
29: De la pause 2-0 avec donc des buts de Rafinha et d'Adeyemi, compliqué pour Feyenoord aussi parce qu'ils n'ont plus notamment leur atout numéro 1 en attaque, hein, Ayase Ueda qui est parti à Lille, qui fait le bonheur de l'Olivier Létang notamment. Ouais. Donc c'est un peu plus compliqué sur le plan offensif. Et un petit tour en Allemagne aussi pour vous dire que Stuttgart mène 3-1, tripic pour Viking, triplé pour Demirovic, 3 buts en l'espace de 12 minutes pour l'attaquant qui était passé par Sochaux, hein, si certains s'en souviennent, en 2018-2019 il avait joué en Ligue 2, voilà, son premier triplé en Ligue des Champions. 3-1 pour les Allemands.
2: Merci Clément, la suite de ces matchs dans un instant. Merci Edgar Grolot, hein. À chaque fois que tu viens, ça fait de l'électricité, c'est super. Merci Edgar. Et le pari est tenu vite avec eux, hein. On verra quand Tchouaméni va redevenir titulaire ce qu'ils pourront dire, nos amis Jérôme Bretagne et Jean-Michel.
11: Bah, tu vas me dire, Barcelone, une des meilleures équipes européennes, il y a Koundé qui est titulaire, donc Tchouaméni peut jouer.
2: Allez, un autre coup de rap, comme ça c'est fait. Crac.
12: Vous êtes en train de l'énerver.
2: Ah, voilà, c'est cool. La VAR de Rotten s'enflamme dans un instant.
11: Koundé, quand il passe le milieu terrain, je te jure.
2: Est-ce que l'exclusion d'Ethan Mbappé est la raison principale de la défaite du LOSC?
11: C'est fou, t'as vu ça? Quand Koundé il prend son élan pour centrer, ils mettent tous un casque derrière la
2: tête. Allez, à tout de suite.
11: On m'a la tête.
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11: 19h33 sur RMC, la dernière demi-heure de Rotten sans flamme en mode Ligue des Champions. Et oui, le Paris Saint-Germain, dans un peu moins d'une heure et demie, va faire son entrée dans cette nouvelle campagne de Ligue des Champions. Match ce soir au Parc des Princes à 21h sur RMC en intégralité, comme tous les grands matchs. Paris Saint-Germain, Bratislava, on est avec Soulé Diawara, on est avec Jean-Michel Larquet et avec Benoît Boutron. On est là jusqu'à 20h et dans 15 minutes, c'est le quiz de Luigi.
2: 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C'est la mi-temps à Barcelone entre le Barça et Feyenoord, Clément.
29: 2-0 pour les Blaugrana. Le but de Rafinha très très tôt dans la rencontre, 3ème minute, servi par Lamine Yamal et un magnifique plat du pied enroulé de Karim Adeyemi pour le 2ème but catalan. Et sur l'autre pelouse en ce début de soirée, Stuttgart mène 3-1 à la pause contre Viking, un triplé de son attaquant Demirovic.
2: Merci Clément, il est 19h34, Jérôme, l'arbitre vidéo t'appelle.
28: Jérôme, je t'invite à écouter ça.
30: Il y a possibilité carton rouge.
29: Aïe,
30: Ethan Mbappé qui va peut-être prendre un carton rouge, c'est ça qui est checké.
29: Le signe de monsieur Kabakov.
34: Comment perdre un match en 5 minutes en fait.
29: Et le carton rouge est sorti donc pour Ethan Mbappé. Son geste à Ethan Mbappé.
34: Ouais, mais c'est
29: un vrai
34: c'est
29: coup de coude délibéré.
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2: L'entame ratée des Lillois en Ligue des Champions, la défaite 3-2 face au Betis hier au stade Pierre-Mauroy, un début de seconde période qui a été fatal, deux buts encaissés en 4 minutes, puis ce carton rouge donc pour Ethan Mbappé à la 56e sur un coup de coude, un geste d'énervement. Écoutez la réaction de son coach Davide Ancelotti.
35: Je parlais avec tous les joueurs que dans le football il y a beaucoup de frustration, c'est quelque chose qui est présent, qu'il faut comprendre qu'on doit gérer les émotions, on doit comprendre à gérer les émotions et ça c'est quelque chose qu'aujourd'hui a payé l'équipe, qui a payé Ethan, qui peut payer demain quelqu'un d'autre, mais nous on doit alimenter ça, les comportements tous les jours à l'entraînement et ça va nous venir bien pour comprendre à gérer les frustrations, mais les discours que j'ai fait c'était en direction de tout le groupe des joueurs, c'était pas juste pour Ethan, que bien sûr il va apprendre de ça parce que c'est un jeune joueur. Je pense que c'est le premier qui est désolé, qui sait qu'il peut pas faire ça.
2: Je rappelle que Mbappé, 19 ans, a présenté ses excuses hier sur ses réseaux sociaux. Je tiens à m'excuser auprès de mes coéquipiers, le staff, les supporters pour ce geste inacceptable. La défaite est entièrement de ma faute, j'en prends la responsabilité. J'ai laissé mes coéquipiers en difficulté dans la plus grande des compétitions. Désolé. C'est quand même un thème qu'on voulait aborder ce soir dans la VAR. Est-ce que l'exclusion de Mbappé est la raison principale de la défaite du LOSC hier ? On pose la question donc à Soulé, à Jean-Mi et à toi Jérôme. Est-ce que tu penses que oui, c'est à cause de ça qu'il a perdu ou est-ce qu'il y a d'autres raisons qui font que Lille a perdu ce match ?
1: match.
11: Non, c'est pas à cause de ça que Lille a perdu. Déjà, quand il a pris le carton rouge, il y avait 3-2 pour le Bétis.
1: Tout à fait.
11: Non, c'est pas à cause de ça du tout. Je peux comprendre la frustration des supporters lillois, des joueurs lillois, du staff, de l'encadrement, ce qui est normal quand tu mènes deux fois au score en Ligue des Champions à domicile. Au moins, avec un peu plus de vis, tu fais au moins match nul. T'es pas obligé de gagner, même quand tu mènes, hein, tu peux te faire reprendre quand tu mènes que d'un but d'écart. Je suis d'accord pour dire qu'il y a eu des bons moments pour Lille sur ce match. Il y a eu les moments forts de Lille. Ça s'est transformé déjà avec l'ouverture du score, très très beau but avec la passe décisive de Ethan Mbappé. Il a été très très efficace. Ils sont sortis 3-4 fois où ils ont fait preuve de qualité. Souvent, par l'intermédiaire de leur côté droit, c'est la réalité. Il y a des joueurs qui étaient un peu endormis et qui ne sont pas mis au niveau, même dans les bonnes périodes. Je parle d'Aralson, par exemple, au milieu de terrain, où on peut attendre beaucoup plus de ce genre de joueur. En tout cas, dans le rôle de numéro 10, on attend plus. L'attaquant, Ueda, bon, il a marqué le but, mais c'est vrai qu'à part son but, il n'a pas trop existé. Gaëtan Perrin, il n'est pas invité pour l'instant en Ligue des Champions.
1: C'est des mois qu'il n'avait pas été titulaire.
11: Oui, d'accord, mais il n'est pas invité quand même, même s'il fait la passe D, on peut appeler ça une passe D sur le corner. Les deux milieux de terrain, Ben Taleb était un petit peu emmerdé, il est sorti à la mi-temps, un petit problème.
1: Des migraines.
11: Des migraines. Ouais. Bon, alors peut-être que c'est pour ça qu'il y a eu du déchet, un petit peu, mais. Et André, je trouve que y a un gros abattage, mais il perd un nombre impressionnant de ballons. Donc c'est pour ce niveau-là, pour l'instant,
1: c'est trop juste.
11: Non, mais c'est trop juste. Après, le geste d'Mbappé, moi, je vais pas le défoncer. Il a pas à faire ça. Qu'il ait 17 ans, 18 ans, 19 ans ou 35 ans ou 40 ans, il met son équipe en difficulté. Tu peux pas faire ça, que ça soit à n'importe quel niveau, que ça soit en Ligue 1 ou que ça soit en Ligue des Champions, d'autant plus. Tu dois garder son sang-froid.
9: Mais après, parfois, tu sais que c'est difficile.
11: Oui, d'accord.
9: C'est
11: difficile.
9: Lui-même,
11: ça t'est arrivé, d'être expulsé.
9: Mais ça arrive à tout le monde.
11: Non, d'être expulsé avec un mauvais geste.
9: Non, bon, voilà. Je sais pas.
11: Et pourtant, t'as eu 19 ans aussi, non ?
9: Ouais, mais après, je jouais pas à 19 ans encore. Et maintenant ça fait partie de l'apprentissage. Il a 19 ans,
11: et
9: comme tu as dit.
11: Mais
9: ça fait partie
11: bêtises.
9: De l'apprentissage. Ça fait combien de matchs de Ligue des Champions qu'il a fait là? Ça fait combien de matchs? Voilà, c'est son premier. Mais maintenant, il faut apprendre. Il sait que lui-même, le premier, il a fait son mea culpa. Ouais. Parce qu'il le sait qu'il a fait une erreur. Mais c'est comme ça, c'est
1: la
9: expérience. Maintenant, j'ai pas dit que je suis d'accord avec lui.
11: Il est par sa com' maintenant.
9: Non, mais pas du tout.
11: Maintenant, les réseaux sociaux, ils s'excusent.
9: Quand tu étais jeune, t'as jamais fait de conneries?
11: Si.
9: Et ben voilà.
11: Et c'est pour
9: et
11: ça.
9: Et là, ça fait des conneries. Maintenant, il prend de l'expérience. Je suis pas d'accord avec son truc parce qu'il met en difficulté son équipe. Et ça, on le sait.
11: Ouais.
9: Il met en difficulté, mais c'est comme ça que t'apprends. C'est comme ça que t'apprends.
1: C'est pas pour ça qu'il a perdu hier.
9: Mais c'est pas pour ça, on le sait.
11: Non, mais ça, c'est clair. C'est sûr. C'est pour ça que son message, c'est de la com.
1: Moi, il est sincère dans ce qu'il dit. Il doit s'en vouloir.
9: Il a 19 ans. Quand même, il sait qu'il a fait une connerie. C'est ça que j'ai en train de te dire.
1: Il doit ruminer.
11: Mais qui rumine?
12: On n'attrait plus qu'il se félicite d'avoir été expulsé, après.
9: C'est le contraire.
12: La question, c'est de savoir si Lille a perdu
1: à cause de ça.
12: Mais non, c'est le contraire. Ethan Mbappé s'est fait virer et s'est énervé parce qu'il perdait.
9: C'est pour ça que j'ai dit ça. Mais ça, il faut gérer, il faut apprendre à gérer, comme émotions. Je suis d'accord. Même si tu perds, tu ne dois pas faire ce geste-là.
12: Soulé, j'entends bien que tu veuilles défendre la veuve et l'orphelin. Très bien.
11: Tu peux défendre la veuve et
12: l'orphelin. Il n'y a pas de souci là-dessus. Mais chaque fois que tu es mené, tu as les glandes. On est bien d'accord. Chaque fois que tu es mené, il y a de la frustration. Chaque fois que tu as les glandes et de la frustration, si tu balances un coup de coude à ton adversaire et que tu... je le regrette et tout. À un moment donné, c'est vrai qu'il faut apprendre, mais tu es en Ligue des Champions, tu sanctionnes... on va lui pardonner, parce qu'on est des êtres humains, il n'y a pas de souci. Mais on peut regretter quand même ce genre de geste.
9: Ah oui, non mais ça, je n'ai pas dit le contraire. Ah bah, je suis tout voilà. à fait d'accord.
12: Et que à ce niveau-là, même si tu as 19 ans, Coco... Eh oui. De temps en temps, tu vas être mené en Ligue des Champions.
9: Mais tu vas être mené, c'est le premier match, c'est ça que je suis en train de dire.
11: Mais alors, mais
9: il faut se manger, mais c'est comme ça.
0: Il avait déjà joué il y a deux ans en Ligue des Champions. Il avait fait trois matchs en Ligue des Champions.
9: Il avait fait trois matchs, mais je veux dire.
11: Trois matchs.
9: En Ligue des Champions, c'est encore pire.
11: Combien de minutes?
0: Pas beaucoup.
11: Merci.
9: Voilà, mais c'est comme son premier match, là, titulaire.
11: Oui, bah oui.
9: Et en plus, et si t'es pas malin, surtout encore plus en Ligue des Champions. Tu vois ce que
11: non,
9: je veux dire?
11: Non, mais en plus, sous les Jean-Michel, pour parler de, parce que là, on parle d'Ethan Mbappé, parce que beaucoup en parlent, et à juste titre, c'est pour moi une très bonne surprise sur le début de saison.
9: Ouais, exactement.
11: Par rapport à sa première mi-temps contre le Paris Saint-Germain où il avait été excellent.
0: C'est vrai.
11: Le problème, c'est que Ethan, il a 19 ans, donc il doit aussi apprendre à gérer
9: ses émotions
11: et surtout son physique, son physique et son mental. Parce que j'ai quand même l'impression, pour l'instant, mais il faut pas être définitif. Il a 19 ans, il apprend. La première mi-temps contre le PSG avait été très bonne. Il a permis à Lille, si tu veux, d'être très bon. Et de dominer ce PSG. Après, ça s'est calmé, ils ont fait une attaque défense. Mmh. Et en effet, Mbappé, comme Haraldsson et tout ça, parce qu'il n'est pas le seul responsable, mais vu que le jeu passe beaucoup par lui sur la première mi-temps, la deuxième mi-temps, je pense que le collectif lillois attendait en effet que Mbappé fasse remonter le bloc. Le problème, c'est que rappelez-vous, avant qu'il se fasse expulser, toutes les pertes de balles qu'il a eues.
9: Ils ont pu exister, ils sont passés
11: à côté pendant 15 minutes. Ils ont plongé. Et comme tu le dis, Jean-Michel, il y a une frustration qui s'installe, mais de la part de tous les joueurs, et pas que de lui.
12: Bien sûr, tout le monde est frustré.
11: Et
12: chaque fois que tu es frustré, tu balances un coup de pied.
11: Et c'est là que je ne comprends pas Soulé qui défend l'indéfendable. Mais c'est bien, continuez.
9: C'est comme ça qu'il faut qu'il apprenne.
11: Et le prochain match,
9: la prochaine fois, il le fera.
11: Le prochain match, il met le sac.
12: Pourquoi lui est frustré et pas les autres?
11: Voilà.
0: Dans un instant, le quiz, tous contre Roten. Et la compo du Paris Saint-Germain pour affronter le Slovan de Bratislava. Allez, à tout de suite sur RMC.
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3: 19h48 sur RMC, les 10 dernières minutes de Rotten sans flamme du soir en mode Ligue des Champions. Oui, la musique, la Ligue des Champions. Après, c'est l'avant-match de Paris Saint-Germain contre Bratislava.
4: Oui, bah c'est dur, c'est dur. C'est comme ça. Hein.
3: Ah, mais tu sais, je fais une excellente émission. Là, pourquoi je vais tout gâcher sur Bratislava? Mais c'est facile.
4: Jérôme.
3: Yaya Touré, on l'embrasse.
4: Eh oui, coach de Bratislava.
3: J'espère qu'il n'est pas venu les valises pleines parce qu'il va repartir. Elles vont être
4: alors, justement, lourdes. Alerte. Composition d'équipe du Paris Saint-Germain avec Valentin Jamin en direct du Parc des Princes, Valentin.
5: Rebonsoir, messieurs. Et comme attendu, comme annoncé, équipe hybride alignée par Luis Enrique, Safonov et le gardien parisien. La charnière, c'est pas de show avec Zabarni. Donc, Marquinhos est laissé sur le banc. À gauche, retour de Nuno Mendes qui était suspendu depuis 3 matchs et à droite, le capitaine sera Achraf Hakimi. Le milieu de terrain, Vitinha Ruiz et Dro Fernandez. Première titularisation en Ligue des Champions avec Paris pour le jeune espagnol. João Neves est laissé sur le banc. Et l'attaque, c'est Dembélé en pointe. À droite, Akliouche et à gauche, Ferran Torres. Donc pas de Kvaratskhelia et pas de Doué au coup d'envoi pour le Paris Saint-Germain. On l'avait dit, hein, le gros match, c'était Monaco vendredi. Et donc là, Luis Enrique aligne une équipe qu'on peut qualifier d'hybride. Ce soir.
4: Un PSG hybride. Sachez d'ailleurs que Bradley Barcola lui est titulaire avec Liverpool face à l'Atlético. Match que vous suivrez sur RMC dès 21h. Le Barça mène toujours 2-0 face au Feyenoord. Tout de suite le quiz.
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4: Louis Gerbier est là. Salut Luigi.
6: Salut Luigi.
7: Salut l'équipe.
4: Vont s'affronter ce soir pour un séjour à la Grange Vacances. Sébastien et David. Bonsoir à tous les deux.
8: Bonsoir messieurs.
6: Salut Seb. Salut David.
4: David, supporter des Girondins. Tu veux jouer avec Soulé?
8: On va jouer avec Soulet.
4: Allez, David avec Soulet, Jean-Michel.
6: Bon courage,
4: et Sébastien une, avec Jérôme. C'est parti.
9: Là. Sur 3 victoires, t'inquiète pas.
7: On va faire le thème du soir, ça va être les matchs du soir.
4: Ah, pas mal.
7: Pas mal.
4: Hein. Jean-Michel est bien là, il joue. Hein.
6: Il est là, Jean-Michel. C'est bon.
7: Okay. Allô?
6: Bon. Allo? Allo? Allo?
4: Allez, il va jouer. Hein. Allez, il va jouer.
7: On commence avec Naples-Arsenal. Beau match quand même, Naples-Arsenal. Une question costile.
10: Oh oui, Greg, il la sort! Il est de retour. Oh, ça suffit.
7: Quel gardien passé par la Ligue 1 a joué dans les deux clubs?
6: Ah oui, Ospina.
7: Ah oui.
4: Ah putain. 1-0 pour Jérôme et Sébastien.
7: Allez, bon, on va faire une
6: question. Tu l'acceptes celle-là, Jean-Michel?
7: On va faire une question.
11: Ben, j'étais parti, mais tu étais. J'étais à Os et t'étais déjà à Nat, toi.
7: Question flash, quel joueur passé par les deux clubs a gagné la Ligue des Champions avec Chelsea et obtenu le titre de meilleur joueur UEFA cette année-là? Donc, on est en 2021. Il gagne la Ligue des Champions avec Chelsea et dans sa carrière, il est passé par Naples.
11: Jorginho.
4: Joli.
11: Un
4: partout entre David, Soulé et Jean-Michel et Sébastien.
11: Benoît, tu me l'enlèves le point là? Non, tu me l'enlèves ou quoi?
7: On va parler de Liverpool-Atlético, Jérôme. Liverpool-Atlético, question flash. Quel joueur passé par les deux clubs a son numéro retiré chez les Reds pour une triste raison?
6: Ah bah c'est...
4: Ah bah oui.
6: Ben oui, le portugais.
7: Eh oui.
11: Diego Jota.
6: Diego Jota.
4: C'est Jean-Michel, je crois.
9: C'est moi.
11: Oui. C'est moi, j'ai dit Jota.
4: Ah bah ouais. Vous ne battez pas, vous êtes ensemble.
9: On est ensemble, comme toi.
4: Oh là là.
9: Jean-Michel,
11: tu m'en veux. J'ai cru que...
4: Oh là là.
7: Question Zizou.
12: C'est toujours les mêmes gestes. D'abord la jambe gauche. Toujours.
1: Question Zizou.
4: Bientôt invité de Rotten
7: Sans Flamme. Très prochainement. Quel international français? Une sélection.
4: Ok.
7: Est passé par les deux clubs, Liverpool-Atlético.
6: De quoi, Rodi?
7: Quel international français avec une sélection est passé par le Liverpool et l'Atlético et a remporté une Ligue des Champions avec Liverpool?
9: Flo.
6: Sinama Bongol. Bah,
11: ça va.
7: L'arbitre là.
11: Arrête.
7: Point Jérôme Rotten.
3: Ah oui, c'est l'arbitre. Sinama Pongo, je suis parti avant.
4: Flo, ça peut être Flo Germain, Flo Tovin.
3: Ah, mais moi, je croyais que c'était Flo Germain.
4: Ouais,
7: Florilège.
4: Florilège.
7: Question au
3: Florian Wirth.

0: Flo.
1: David et Sébastien.
2: David et Sébastien.
1: Qui est le numéro 29 de Liverpool?
3: Barcola.
2: Qui a dit Barcola en premier?
3: C'est David.
2: Ah, les escrocs. C'est David, je crois. Donc ça fait 3-2 pour David Soulet et Jean-Michel.
4: Mais pourquoi David, il a... Non.
5: Allez. La bonne réponse vaut 3 points.
6: Mais dis-moi pas que c'est pas vrai.
2: Balle de match.
6: Dis-moi pas que c'est pas vrai.
2: Allez,
1: pour finir, on va parler du double champion d'Europe avec une question pour le patron.
7: Salut, c'est Jérôme Rotten.
5: RMC, la question pour le patron.
2: Finir sur une question pour le patron, c'est pas trop.
4: Ouais, mais bon, c'est une question pour.
1: Ça va, c'est...
4: Franchement, il n'y a aucune question.
2: Allez, vous laissez là que ça joue.
1: Hein. On y va. Donc, on parle de PSG Slovan Brati. PSG, comment Jérôme? Pardon.
4: Tu vas être suspendu.
6: Bratisvala.
4: On va faire une Mbappé. Hein.
2: Ou une Olivier Létang.
1: Les deux équipes se sont.
4: Envoyé un mail à 3h à Karim.
1: Les deux équipes se sont rencontrées en 2011 lors d'une double confrontation en Coupe d'Europe. Quel joueur a inscrit le seul but de la double confrontation?
4: Cavani.
1: Non, 2011.
4: L'avait dit.
1: Non.
2: Mais non, 2011.
4: Bah, mais Pastore.
2: Eh oui.
8: Pastore.
2: Jean-Michel, j'ai mal. Victoire de Jérôme Rotten. Et de Sébastien qui remporte son séjour. Merci Louis Jarbier.
1: Merci
2: Jean-Michel Larquet. Merci Souleymane Diawara.
4: Merci. Revenez quand vous voulez.
2: Dans un instant, Génération After, suivi de l'After Live autour de ce PSG.
4: Et là, ce soir,
2: Bratislava.
4: Ce soir, ça monte en route pour le three-peat. Le Paris Saint-Germain fait ses débuts en Ligue des Champions. Restez bien à l'écoute des RMC. On va se régaler. Et demain, dans Rotten sans flamme, on va analyser tout ça. On va débriefer tout ça. Surtout, on lancera la nouvelle campagne de Ligue des Champions, du RC Lens aussi. Donc, on va se régaler. Restez bien à l'écoute des RMC. Et demain, 18h, on est de retour. Bisous à tous. À demain.
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1: Et bonsoir à toutes et à tous. C'est Génération After, spécial Ligue des Champions. Bonjour à toi qui nous écoute au podcast, qui nous regarde sur After Foot TV ou sur la chaîne YouTube de l'After. Manu Petit est là ce soir, mon binôme. Des soirées avec des champions. Salut Manu.
35: Bonsoir Nico, bonsoir tout le monde.
1: Manu avec un super t-shirt, hein, évidemment. Hommage à Al Pacino, Scarface. Tu l'as ramené d'où Manu ce t-shirt?
35: De Bangkok.
1: Bangkok, d'accord. Ouais. Tu l'as trouvé au marché?
35: Non, c'est une charmante dame qui me l'a offert.
1: D'accord. Charmante alors.
35: T'as vu ce qu'il dit? Je dis toujours la vérité, même quand je mens.
1: Ça te correspond ça ou pas?
35: Ça va pas ou quoi? Je ne sais pas mentir moi.
1: Tu seras dans l'after aussi ce soir, hein, spécial Ligue des Champions, débrief de la grande soirée jusqu'à minuit et demi, bien sûr, comme tous les soirs. Il fait sa première dans Génération After, on est très heureux de l'accueillir, Jean-Louis Tourella. Salut Jean-Louis.
36: Salut Nico, salut Manu, salut tout le monde, je suis ému.
1: Ah mais nous aussi on est ému. C'est le ticket Manu Jean-Louis qui a fait les belles heures aussi de Rotten sans flamme pendant des années. Quoi.
36: Bah, on a demandé ce qu'il faisait là.
1: Il a explosé l'audience à 18h. Ouais.
35: Je pensais qu'il était au Parc des Princes et qu'il s'apprêtait à commenter le match.
1: Non, parce que Jean-Louis, qui est chef du foot,
35: ouais,
1: il fait un calendrier.
35: D'accord.
1: Et il choisit
36: une programmation.
1: C'est son droit, c'est son privilège.
36: Bah, ah mais j'ai...
1: Et l'affiche, effectivement, c'était peut-être plus cette semaine.
36: Lille-Bétis
1: que PSG sur même Bratislava. On prend. Ah, ça se défend quand même.
35: Le champion d'Europe, ça serait bien aussi de voir un petit peu leur rentrée ce soir.
1: Mais il sera là pour le regarder également, t'inquiète pas pour ça. L'entrée en lice, on l'a dit, en Ligue des Champions, du double tenant du titre, le PSG, ce soir, 21h, coup d'envoi dans moins de 58 minutes. Le champion de Slovaquie pour commencer, le Slovan Bratislava. Le PSG va-t-il activer le mode Ligue des Champions, lancer enfin sa saison après les débuts catastrophiques? Pas moi qui le dis, c'est Luis Enrique qui l'a dit en conférence de presse hier. On a aussi ce soir un très beau Naples-Arsenal, Liverpool-Atlético de Madrid. Pardon, Atlético de Madrid.
36: Ah oui.
1: Est-ce enfin l'année d'Arsenal? Deux fois finaliste, jamais vainqueur. Et Liverpool est-il encore un candidat au titre? On va en débattre. Julien Laurent sera avec nous tout à l'heure. Et puis le Barça a lancé
2: sa Ligue des Champions ce soir. 3-0 pour le FC Barcelone pour l'instant. Rafinha qui met un doublé. Pour l'instant, tout va bien pour les Barcelonais. Début de saison parfait en Liga, également en Ligue des Champions. Et puis Manu, ton autre club, hein, le Barça, c'est un de tes clubs évidemment. Mmh. Les Vikings Stavanger sont menés 3-1 par Stuttgart.
4: Ouais, mais je leur ai
2: dit. Tu déçois ? Pardon ? Tu les as appelés ou pas ?
4: Non, mais.
2: La famille, là.
4: Oui, bah, c'est comme, tu sais, à chaque fois, j'ai du mal à me rappeler de leur nom. Ça fait deux
5: Bodo Glimt ?
4: Ouais, voilà. Ouais. Que j'ai trouvé extrêmement rafraîchissant l'année dernière. J'ai vu encore leur match de barrage au mois d'août. Ils sont sur la même lignée, quoi.
5: C'est vrai. Alors, sur le Barça, il y a quand même un PSG-Barça en octobre, le 20 octobre.
2: Enchaîné par un City après.
5: Ah non, c'est avant City.
2: City
5: c'est le 14 jours, octobre et après Barcelone. Mais là, vu le Barça qu'on voit en ce moment, alors c'est que Feyenoord et ce sera qu'un match de Ligue, donc ça n'a pas non plus la même dramaturgie que ces matchs à élimination directe, mais on a envie de le voir quand même celui-là.
2: Attends, Clément Brossard, il commente le match pour nous ce soir. Il va nous en dire un mot quand même rapide. Salut Clément.
6: Salut Nico, salut tout le monde. Barça en démonstration, hein, tu le disais, notamment en Liga, ça déroule. 17 buts en 4 matchs, meilleure attaque de championnat, c'est assez impressionnant. Et encore 3 ce soir avec une force offensive assez déconcertante. Hein. Quand on voit Lamal, Rafinha jouer ensemble notamment, c'est facile. Même si là, il y a une bonne opportunité pour Feyenoord qui va à réduire l'écart. À l'instant, 3-1 pour les Catalans. Et le triplé aussi à souligner pour Stuttgart de l'ex-Sochalien Demirovic, son premier triplé en Ligue des Champions. 3-1 pour Stuttgart, 3-1 pour le Barça.
2: Pris par le syndrome Lamine Lamal, mon cher Clément, hein, ça nous arrive tous. Hein.
6: Ah oui, je ne suis même pas rendu.
2: Mais souvent, on change les consonnes. Lamine Yamal, exactement, qui ne marque pas ce soir, mais Adeyemi a marqué également. Et doublé de Rafinha, qui en est, je crois, à 7 buts déjà, toutes compétitions confondues depuis le début de la saison. Exceptionnel, Rafinha.
6: 6 en Liga, 8e. En Ligue des Champions.
2: D'accord, magnifique. Podcast After Espagne, en ligne d'ailleurs depuis une semaine.
5: Ah oui.
2: Est-ce qu'il est sous-côté, Rafinha ? Est-ce qu'il n'est pas jugé à sa juste valeur ?
5: C'est pas mal.
2: Vrai débat.
5: Je l'écouterai demain matin.
2: C'est déjà 52 000 à avoir visionné sur YouTube.
5: 52 000 et 1.
2: C'est un vrai succès. Manu s'en fout pour l'instant. Bon, tiens, on parlera aussi en fin de génération after, avant de lancer la soirée au Parc des Princes, de Karim Benzema, qui dit aujourd'hui qu'il est l'un des 3 meilleurs neufs de l'histoire du football. Et il n'est pas 3e, il n'est pas 1er. On en parlera, vous allez me dire si vous êtes d'accord avec lui, alors que certains hésitent à le mettre dans le top 10 des 9 dans l'histoire du foot. Manu, on en a parlé avant, tu as un avis là-dessus, Egan. Tu nous diras. Et puis tiens, notez ce rendez-vous demain soir, dès 20h sur RMC. Philippe Diallo, président de la Fédération Française de Football, sera avec nous. Il devrait nous confirmer qu'il lâche Gianni Infantino, un candidat à sa succession à la présidence de la FIFA. Les premiers pas de Zidane également à la tête des Bleus, la réforme du football français, l'avenir des Girondins. Bien sûr, tous ces sujets dès 20h, Génération After, demain sur RMC avec Daniel Riolo et Kevin Diaz. Le Parc des Princes, Jérôme Sillon et Valentin Jamin sont sur place. Bonsoir messieurs.
9: Bonsoir à toutes et à tous.
11: Salut tout le monde, bonsoir.
2: Heureux de vous retrouver les amis, la composition, on perd pas de temps, les choix de Luis Enrique pour ce retour en Ligue des Champions.
11: On savait qu'il ferait bien justement des choix pour aligner une équipe un petit peu hybride, Luis Enrique, et c'est le cas ce soir. Matvei Safonov, lui, est bien là dans la cage, le gardien russe du Paris Saint-Germain. La charnière, c'est Pacho et Zabarni, le deuxième match de l'Ukrainien cette saison. Marquinhos est sur le banc à gauche. Nuno Mendes qui revient après 3 matchs de suspension, et à droite, le capitaine du soir, Achraf Hakimi. Au milieu de terrain, on a Vitinha avec Ruiz, et le troisième, c'est Dro Fernandez qui est titulaire pour la première fois en Ligue des Champions avec Paris. Joao Neves est sur le banc, et l'attaque Dembélé en pointe à droite à Kliouche, hein, qui enchaîne, et à gauche, c'est Ferran Torres, donc pas de Gvara ou pas de Doué pour débuter ce match côté parisien.
2: Une information sur la composition dessinée par Yaya Touré, qui lui a commencé son été en Coupe d'Europe il y a maintenant plus d'un mois, je crois, mon cher Jérôme.
11: Ouais, exactement. Bratislava qui a éliminé un club géorgien, Iberia qui a éliminé les surprenants suédois de Mielbu, et puis Celje, le club slovène. Pas beaucoup de têtes connues. On va vous donner un nom, Andrei Sporar, attaquant slovène de 68 sélections, 32 ans, passé par le Sporting, par Middlesbrough, par le Panathinaikos. Donc voilà, c'est le meilleur buteur de cette équipe. C'est le capitaine également. Mais pour le reste, ce sont quand même des joueurs assez inconnus, des internationaux venus du Panama, d'Arménie, de Slovaquie bien sûr, de Gambie. Mais il y a très très peu de joueurs que l'on peut connaître en Europe de l'Ouest et dans les grands clubs habituels.
2: Champion du championnat slovaque, le Slovan Bratislava. Alors la compo du PSG, on va en parler avec Jean-Louis, avec Manu, avec vous les gars aussi au Parc des Princes. Commençons rapidement par Dro Fernandez. Et globalement, il y a un petit turnover Luis Enrique, on va commencer tranquillement la campagne Ligue des Champions.
5: Oui, bah ça paraît logique, hein, de faire tourner puisqu'il avait mis quasiment les titulaires contre Monaco, même si ça n'a pas donné un bon résultat. Moi, je suis curieux de voir certains joueurs et j'espère une montée en puissance, parce que pour moi, c'est ça la vraie différence avec la saison dernière. C'est sur ces joueurs, les premiers remplaçants, qui, je pense, l'année dernière, ont fait gagner des points dans cette période de début de saison où le PSG faisait tourner. Là, les joueurs, les premiers remplaçants, ils sont en train d'appréhender le style Luis Enrique, donc on leur laisse du temps pour s'acclimater. Mais du coup, c'est pour ça que Paris a laissé passer quelques points en plus du niveau des adversaires. Mais je pense là à Cliouche, je pense à Ferran Torres qui, hormis le doublé contre Rennes, a eu un peu plus de difficultés. Je pense à Dro Fernandez qui a fait une bonne entrée à Lille, mais pour le reste, c'est assez timide. Et puis bien sûr, Zabarnis, il faut encore attendre quelque chose de lui. Mais pour l'instant, il a coûté plus de points qu'il n'en a rapporté. Et l'autre curiosité aussi de la soirée sur la compo, moi, c'est de voir que Dembélé est titulaire. J'ai beaucoup aimé son entrée contre Monaco, même s'il n'a pas pu empêcher la défaite, mais il a montré qu'après sa semaine de mise au repos, il avait des jambes.
2: Manu, qu'est-ce qu'on pense cette composition, ces choix de Luis Enrique, se priver de Doué et Kvaratskhelia pour lancer la Ligue des Champions?
35: Oui, donc il fait un turnover en début de saison. Moi, je suis très curieux de voir un petit peu les prestations d'Akliouche et de Ferran Torres, des recrues, pour voir si vraiment ils commencent à comprendre ce que Luis Enrique leur demande, comment les joueurs évoluent depuis plus de 2 ans maintenant, dans les automatismes, dans les déplacements sur le terrain. Donc j'attends beaucoup des nouvelles recrues et c'est pour ça que ce soir je vais les regarder avec beaucoup d'attention. Pour le reste, je crois que Luis Enrique va s'inspirer un petit peu de ce qu'il a fait l'année dernière suite à la Coupe du Monde des clubs où la plupart des joueurs n'avaient quasiment pas de vacances. La plupart des joueurs ont été à la Coupe du Monde cette année, donc je pense qu'il va y aller crescendo et ceux qui leur enverront des signaux positifs dans ce sens-là, peut-être que justement il pourra s'appuyer sur eux. Et la deuxième partie de saison sera, comme d'habitude pour le Paris Saint-Germain, les mois les plus importants.
2: Parlons d'une recrue du début.
35: Oui, qui voulait prendre la parole?
11: J'allais dire juste sur l'animation offensive, Ferran Torres à gauche, c'est quand même un profil qui est bien différent de notamment Kvaratskhelia ou voire Désiré Doué. Donc ça va être intéressant de voir comment ça va s'articuler parce qu'on se demandait on le met où. Mais c'est vrai que bon, tu mets pas vraiment Akliou sur le côté gauche ni Dembélé. Donc on a mis un peu par défaut Ferran Torres. Il est polyvalent, mais c'est aussi un choix, on va dire, de style de Luis Enrique.
5: Bah, j'ai hâte de voir aussi Akliou pour le coup qui, contre Monaco, fait un match, je trouve, plutôt intéressant, mais plus dans un rôle de milieu de terrain. Et à mon avis, c'est là, avec le système Luis Enrique, en s'incorporant au milieu de terrain, qu'il va pouvoir apporter plus que dans un rôle d'ailier ou d'attaquant, parce que là, je le sens avec un peu moins de jambes que les autres pour dribbler.
2: Comment tu juges ses débuts au PSG? Il y a du temps de jeu, qui joue pour le coup.
35: T'arrives dans l'équipe qui a dompté le monde et l'Europe pendant 2 ans. Donc, qu'est-ce que tu veux? T'arrives de l'extérieur, toi, tu vois ce
2: joueur-là. Oui, mais est-ce que t'as un doute quand même sur sa capacité à franchir un palier, à muscler ses performances, son jeu?
35: C'est ce que je viens de dire auparavant, c'est que quand tu arrives dans un système qui est aussi bien huilé en termes d'automatisme et de mouvement, où les joueurs savent pertinemment ce qu'ils ont à faire sur le terrain, à la fois individuellement mais aussi collectivement, dans leurs zones respectives, dans les schémas triangulaires ou de redoublement de passes, des choses comme ça, c'est compliqué, avec tout le talent que tu peux avoir, si tu n'arrives pas à t'insérer dans ce collectif-là. Parce qu'il y a vraiment une identité bien propre au Paris Saint-Germain.
5: C'est compliqué, Manu, mais il a un avantage qui est quand même très rare, c'est que c'est le cas pour la plupart des recrues au PSG, c'est qu'il a du temps. C'est-à-dire que Luis Enrique, il laisse du temps aux joueurs qui viennent d'arriver pour assimiler les principes de jeu. Je mets le cas Lucadine qui est un contre-exemple, mais sinon pour le reste, Doué, quand il est arrivé, il a passé 6 mois avant de s'installer comme titulaire. Kvaratskhelia, pareil. Barcola, ça a été le cas aussi. Donc il n'y a pas une attente démesurée qu'il peut y avoir normalement pour un gros transfert. On attend que le joueur il soit performant tout de suite. Au PSG, c'est pas le cas. Et c'est la grande réussite de Luis Enrique. Donc c'est aussi confortable pour un joueur qui arrive.
35: Les résultats vont dicter aussi beaucoup de choses.
2: Oui, Valentin.
11: Et je pense que Luis Enrique apprécie beaucoup son côté travailleur. Il récupère énormément de ballons. C'est un des garçons qui l'an dernier récupérait le plus de ballons dans le camp adverse. Et face à Monaco, on l'a vu gratter pas mal de ballons au milieu. Et il a dit en conférence de presse, honnêtement, j'ai pas souvent entendu Luis Enrique dire ça, Marnès est né pour jouer dans des équipes comme les miennes. Donc 5e titularisation en 6 matchs, je trouve que c'est quand même un signe de confiance alors qu'il vient d'arriver.
2: Lui aussi enchaîne une titularisation, c'est moins une surprise, c'est Matvei Safonov, le gardien russe du Paris Saint-Germain. Alors si Luis Enrique a un peu parfois sévi depuis le début de la saison, soit en remplaçant des joueurs Dembélé, Kvara après une mi-temps seulement, soit en ne les titularisant pas, Doué aussi a été dans ce cas quelques matchs plus tard. Safonov lui pour l'instant jouit d'une sorte
35: d'immunité
2: dans la logique Luis Enrique, on peut imaginer que voilà, quand tu enchaînes les prestations moyennes, c'est son cas depuis le début de la saison, on peut penser faire tourner à ce poste-là. visiblement Lucas Chevalier n'est pas une solution.
35: Exactement, il aurait pu le relancer.
2: Visiblement, c'est pas une solution, parce que la logique là s'arrête là au cas Lucas Chevalier.
5: Mais moi je reviens à ce que je disais, il laisse quand même du temps avant de prendre des décisions. C'est-à-dire que avant de sortir Lucas Chevalier la saison dernière, il lui a laissé quand même pas mal de temps. On était, je pense, au milieu de la phase de ligue de Ligue des Champions, il avait fait déjà quelques erreurs. Ah voilà, même en janvier, il fait quand même pas mal d'erreurs et à l'arrivée, il prend cette décision. Donc je pense que Safonov, il a encore son crédit de vainqueur de la Ligue des Champions, parce que même si c'est pas le meilleur gardien du monde, même s'il est pas parfait, il a quand même ça pour lui. Et c'est ce que je disais vendredi après le match contre Monaco. Tu sais que tu peux gagner la Ligue des Champions avec lui. Donc après, il faut bien sûr que les performances soient là, etc. Mais tu peux pas te dire, comme ça pouvait être le cas à mon avis avec Chevalier au moment où il décide de le remplacer, c'est avec un Chevalier comme ça, je peux pas gagner la Ligue des Champions.
35: Surtout que c'est un poste particulier, le gardien. Tu peux c'est pas ça. Gérer ça de la même manière qu'un joueur de champ.
5: Mais Safonov, en plus, je trouve qu'on est, il est pas décisif. Mais il n'est pas non plus fautif de façon catastrophique, quoi. Tu vois, il n'a pas coûté des buts, il n'y a pas eu des bourdes énormes. Mais par contre, il n'est pas décisif et il peut faire mieux.
35: C'est son côté peu académique, moi, qui m'interpelle.
5: Oui, mais après, encore une fois, l'année dernière, on l'a dit à chaque match de Ligue des Champions, qu'est-ce que c'est que
35: c'est sorti, etc. Il est capable de se sortir des erreurs incroyables et être vraiment bizarre sur certaines sorties.
2: Gardien peu orthodoxe, tiens, on va accueillir Taureau au 32-16. Salut Taureau.
0: Bonjour à tous, la famille du football. J'espère que vous allez bien.
2: Bienvenue, on est heureux de t'accueillir. T'es au Parc des Princes, j'ai l'impression, toi.
0: Ah ouais, je suis pas au concert de Céline Dion, je suis bien au Parc des Princes.
2: La question, c'est est-ce que tu seras aussi au concert de Céline Dion?
0: Ouais, je vais essayer d'y aller.
2: Ouais, c'est un peu tard maintenant, je crois que malheureusement il reste très peu de place.
5: Taureau, c'est un surnom? C'est un diminutif?
0: Non, c'est mon prénom.
5: Ah d'accord, ok.
2: Ah, ton prénom, c'est même pas un diminutif, hein, c'est Taureau.
0: Non, c'est mon prénom, Taureau, ouais.
2: D'accord, très bien. C'est de quelle origine?
0: Je suis international.
2: T'es international, t'es citoyen du monde, d'accord Taureau. T'es en train de nous balader un tout petit peu peut-être là. Bon Taureau, cette rentrée du PSG en Ligue des Champions, qu'est-ce que tu en attends?
0: Bah déjà c'est un grand plaisir de retrouver notre équipe de cœur. Moi je suis supporter parisien et c'est vrai que la compo elle m'a un petit peu surpris. Mais je pense que Luis Enrique il est dans sa vision un peu plus lointaine. Il est en train de préparer tout son groupe, il veut son groupe au complet, performant et compétitif. Là il est en train de préparer la Ligue des Champions avec son objectif c'est d'aller au bout. Luis Enrique il veut pas s'arrêter à deux Ligue des Champions, il veut encore engranger. Il a vraiment l'écrou et il a le groupe pour. Après c'est vrai qu'il y a eu des départs important, mais il y a aussi des très bons joueurs qui sont arrivés. Aujourd'hui, on attend clairement la victoire au Parc des Princes parce que c'est vrai que ce début de saison, il a pas très bien démarré, surtout en Ligue 1.
2: Mais il a un luxe énorme, Luis Enrique, c'est que avec ses deux dernières saisons, ses deux titres en Ligue des Champions, il s'est acheté du temps. C'est-à-dire que là, on pourrait considérer qu'il y a urgence de victoire après un début de saison catastrophique, comme il a dit, même si dans le jeu il est plus nuancé. Là, pareil, il fait tourner, il envoie un gros Fernandez sur une première journée en Ligue des Champions. C'est son luxe.
0: Oui, c'est vrai que Fernandez, sur les matchs qu'on a pu voir, il n'a pas l'air prêt encore sur ses matchs, mais bon, bah, sans manquer de respect à Bratislava, je pense que ça peut le faire. Ça va être aussi l'occasion à Bruno Fernandez aussi d'augmenter son niveau. Pour l'instant, on est un petit peu déçu de lui. Et maintenant, à lui nous prouver qu'il est au Paris Saint-Germain et qu'il a sa place.
2: Il y a urgence de victoire ou pas, franchement?
5: Pour moi non.
2: Je demande à Jean-Louis.
5: Mais pour moi non, et c'est pour ça aussi que Luis Enrique peut se permettre tout ça, c'est qu'aujourd'hui dans le foot, il y a
2: pas complètement.
5: Là tu vas parler de dynamique, Manu. Mais moi je parle de conséquences sportives.
2: Je te parle du calendrier. De la
5: non, mais le calendrier, Manu. Rappelle-toi les saisons précédentes. Ils ont eu des difficultés, ils ont laissé filer des points, et la formule fait que tu peux te permettre de laisser filer des points.
2: Le PSG...
5: Et c'est pas très grave de passer par les barrages. Ça a été le cas sur les deux années précédentes quand ils gagnent la Ligue des Champions.
35: Alors on va pas comparer justement les années précédentes avec ce qui se passe aujourd'hui. C'est une saison nouvelle. Mais moi, quand je vois le calendrier, je me dis attention, le Paris Saint-Germain à chaque fois était prêt dans le début de la deuxième partie de saison et monté en puissance, c'était un rouleau compresseur. Mais sur les premiers mois, ils ont éprouvé beaucoup de difficultés l'année dernière également.
5: Et quelles conséquences ça a eu sur la saison?
35: La calendrier l'année dernière n'a rien de comparable que le calendrier cette année.
5: Oh, il était quand même aussi relevé, hein, le calendrier
35: de la Champions League.
5: Oui, des Parisiens, de leur match à jouer.
35: City,
5: il y avait Barcelone aussi là-bas.
3: Ils avaient commencé par l'Atalanta à la maison, ils avaient gagné 4-0, mais au-delà du calendrier, c'est ce soir, si tu n'es pas capable de battre Bratislava, pour le coup, ce serait plus seulement une crise de résultats, ce serait une vraie crise tout court au PSG. Parce que si tu n'es pas capable de battre le champion de Slovaquie, contre Monaco, tu as le droit de perdre à la maison, à Rennes, à Lille, mais là, à la maison en Ligue des Champions contre le Slovan Bratislava, tu te dois absolument de remporter ce match.
2: Absolument, carrément. Je sais pas. Je disais tout à l'heure, il s'est acheté du temps, Luis Enrique. Maintenant, il a le bénéfice quasiment d'un semestre moyen, tant qu'il est au rendez-vous dès février ou dès janvier maintenant, Manu. C'est vrai, la réalité est là.
35: tu vas pas le juger là ce soir, Luis Enrique.
7: Non, je ne vais pas le juger ce soir, mais si en cas de mauvais résultat ce soir ou de contre-performance, ça viendrait se rajouter justement un début de saison soporifique en Ligue 1. Alors je dissocie les deux compétitions, mais encore une fois, tu parlais de dynamique. Moi, c'est surtout le message que tu envoies, parce que moi, j'ai une grande confiance aux Parisiens. Je sais que. On l'a vu l'année dernière, ils ont su gérer justement la saison remarquablement bien à tous les niveaux. Mais en tant que si jamais ce soir ils débutent mal à domicile en Champions League après ce qui s'est passé depuis mi-août, moi ça me posera un problème.
5: Oui, ça se comprend. Après l'année dernière, Luis Enrique avait beaucoup fait tourner aussi, mais il n'y a pas eu d'enchaînement de résultats négatifs malgré tout, parce que c'était pas le même niveau d'adversité. C'est-à-dire que le mois d'août l'année dernière, le PSG a joué plein d'adversaires faciles qu'il a réussi à battre avec son équipe B. Alors que là, le fait de faire tourner, d'avoir des joueurs en méforme ou des joueurs incorporés, n'a pas suffi parce que c'était des adversaires plus relevés.
2: Bon, calendrier Ligue des Champions, je le rappelle, à toute fin utile. Il y aura bien sûr City prochaine journée. Le Barça au Parc des Princes, Villarreal, la Roma qui va très fort dans ce début de saison, Aston Villa, Côme qui va très bien aussi en Serie A et Galatasaray au Parc des Princes.
5: Oui, oui.
2: Si tu te bats sur les deux dernières saisons, dans ces cas-là, le Paris Saint-Germain, un niveau moyen supérieur au calendrier, laisse pas encore une fois battre tout le monde et gagner la Coupe d'Europe.
5: Non, mais encore une fois, Manu, pour sortir de cette phase de poule, il faut 4 victoires. Bon, a priori, sur la liste là, il y aura peut-être des matchs un peu plus accrochés, mais les 4 victoires, tu dois pouvoir les faire pour finir en barrage et aller au bout.
2: Je l'espère pour les Parisiens.
5: Ils
2: c'est
5: pas
2: pour
5: au bout, hein.
2: c'est pour ça que les 4 victoires, pour moi, ce soir, c'est une victoire, rien d'autre.
5: Non, mais bien sûr, contre Bratislava, c'est victoire, même avec l'équipe remaniée. On est tous d'accord.
2: Merci, Toro, d'avoir fait le 32-16. Excellente soirée à toi. Bon match, je peux revenir à la mi-temps ou dans l'after, participer au débrief avec Gilbert Bribois. Dans un instant, on parle des clubs anglais. Arsenal, est-ce enfin la bonne saison pour tes Gunners, mon cher Manu? T'as pas été capable de les faire gagner en Ligue des Champions. Ils vont essayer ce soir de bien lancer leur nouvelle aventure après la
35: victoire. Moi, j'ai perdu une époque où il y avait que le champion qui joue à la Champions League.
2: Ouais, mais tu l'as été champion et tu l'as joué à Champions League.
35: Ouais.
2: 98, t'es champion.
35: Bah, une année avec Arsenal.
2: Ouais. Ouais, c'est vrai. Et puis on parlera aussi.
35: On a quand même fait une finale de Coupe d'Europe, mais c'était pas la Champions League.
2: Et puis question, est-ce que Barcola sera pour la première fois titularisé sous ses nouvelles couleurs de Liverpool? Les réponses dans un instant dans Génération After, spécial Ligue des Champions avec Jean-Louis Tour, Manu Petit. À tout à l'heure, Jérôme et Valentin, pour le coup d'envoi de ce match au Parc des Princes, Paris Saint-Germain, Slovan Bratislava. À tout de suite sur RMC.
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2: Le Paris Saint-Germain lance la Ligue des Champions ce soir, 21h, Parc des Princes, PSG, Slovan Bratislava, en intégralité, bien sûr, en direct sur RMC dans l'After Live, à partir de 20h55. Les matchs qui ont débuté à 18h45, Clément Brossard, le Barça au Camp Nou se régale.
6: Rafinha deux fois, Adeyemi et Lamine Yamal qui vient d'inscrire un petit coup franc dans un mur qui s'effrite, il faut le dire. 4-0 pour les Catalans, ça fait 21 buts en l'espace de 5 matchs seulement. Le début de saison, Tony Truant, des joueurs d'Hansi Flick. Dans l'autre rencontre de ce début de soirée, Stuttgart mène toujours face au champion de Norvège en titre, Viking. 3-1, il reste 9 minutes à jouer.
2: Julien Laurent, c'est avec nous. Salut Julien.
37: Salut Nico, à tous.
2: Salut Julien. Moi, cher Julien. Ouh, j'ai l'impression que la connexion est fragile. On va croiser les doigts jusqu'au bout. Julien, Arsenal lance sa 21e saison en Ligue des Champions. On n'en a gagné encore aucune. Deux finales 2006-2026. Même Manu aurait aimé en gagner une avec Arsenal. Déplacement costaud à Naples ce soir. Julien, Clément, d'abord rapidement, un mot sur la composition d'Arsenal ce soir, si t'as un œil dessus. Clément est là ou pas ?
37: Ouais, bien sûr. Alors,
6: avec une défense à 4, donc en charnière centrale, Konsa et Gabriel, Incapié à gauche, Ben White à droite, deux récupérateurs, Rice et Merino. Odegaard, donc, dans un rôle de numéro 10, avec une triplette devant, Saka à droite, Eze à gauche, et Gyökeres qui a été préféré à Kai Havertz, qui a été très intéressant pourtant le week-end dernier contre Chelsea.
2: Et c'est enfin la bonne saison, Julien, pour Arsenal. Trois dernières saisons, je le rappelle, montant en puissance, quart de finale, demi-finale, finale de Ligue des Champions, enfin un titre en Première Ligue, un mercato estival qui a enrichi encore un peu plus l'effectif. Qu'est-ce que tu en penses ? Qu'est-ce qu'on dit en Angleterre ?
37: On dit que ça peut être effectivement la bonne année à tous les niveaux pour garder la Première Ligue déjà, ce qui est très rare. Hein. On l'a rappelé en début de saison dans nos émissions, mais Klopp n'avait pas réussi à le faire avec Liverpool par exemple, ou Conte avec Chelsea, ou c'était simplement Ferguson, même Wenger avec Arsenal à l'époque de Manu déjà. Donc c'est compliqué d'aller back-to-back déjà en Première Ligue. Ce sera ce sera un des objectifs principaux d'Arsenal cette saison. Et puis, elle a été champion, tu l'as dit, c'est monté en puissance. Ils ont vu l'année dernière qu'ils étaient vraiment pas loin, la saison dernière. Et même si, peut-être que sur le recrutement, il aurait fallu un autre joueur sur ce côté gauche-là, offensif, ce qui peut toujours arriver au mois de janvier. Et je pense qu'ils vont sûrement aller chercher quelqu'un au mois de janvier. Ils ont toutes les cartes en main, surtout avec le retour de Saliba à partir de décembre, normalement, pour avoir une seconde partie de saison qui devrait être vraiment intéressante. Et je pense qu'ils seront parmi les favoris quand on arrivera au mois de mars, d'avril. Ils seront demi-finalistes, j'en pense sans aucun doute. Et puis après, ça pourra aller jusqu'au bout. Donc oui, moi je trouve ça intéressant la compo d'aujourd'hui d'Arteta, parce que le PSG a montré les deux dernières saisons que finalement, t'as pas besoin de commencer à fond la Ligue des Champions. C'est la première journée, il y a encore 7 matchs derrière. Ils vont se qualifier quoi qu'il arrive, même si c'est pour les playoffs, c'est pas très grave non plus. Ils avaient fini premier, invaincu la saison dernière de la phase de ligue. D'accord, ils sont allés jusqu'en finale, mais ils ne sont pas allés jusqu'au bout non plus. Pour l'instant, la priorité, ça reste le championnat. On est encore en début de championnat. C'est important pour eux d'être forts en championnat. Ils vont à Sunderland samedi soir à 20h. Je pense qu'il y a tout à fait raison de faire un peu tourner, de faire reposer Havertz, Solis, et d'avoir une équipe un petit peu différente de celle qu'on a vue, par exemple, contre Chelsea dimanche dernier.
2: Manu, est-ce qu'Arsenal a plus que jamais la gueule d'un vainqueur en Ligue des Champions ? Plus encore que la saison dernière.
0: Ils s'en rapprochent, en tout cas. Je pense qu'ils sont meilleurs que la saison dernière. En termes d'effectifs, d'options sur le banc pour Arteta dans le turnover. Je pense également que l'année dernière, Arsenal a souvent été décrié, notamment dans la presse, mais d'une façon générale, raillé en disant que c'était de set pieces team, c'est-à-dire l'équipe des coups de pied arrêtés, où ils marquaient essentiellement leur but sur corner ou coup franc. Là, depuis le début de saison, on retrouve l'ADN d'Arsenal. Pour ceux qui suivent la Première Ligue depuis le début de saison, c'est un sans faute. Ils jouent très très bien, ils donnent quasiment rien du tout à l'adversaire et ils s'amusent sur le terrain quoi, de façon collective. Et quand je vois les recrues qui ont été faites durant le mercato, ils se sont renforcés dans certaines lignes. Alors je suis complètement d'accord avec Julien.
2: Guimaraes notamment,
0: ouais. Oui, mais on compte ça aussi, c'est un super joueur.
1: Et il y a d'autres recrues, c'est les joueurs que tu récupères par rapport à l'année dernière.
0: Exactement.
1: Odegaard aussi, qui avait été blessé en deuxième partie de saison.
0: Saka, qui a manqué une partie de la saison l'année dernière, comme Odegaard, qui étaient les deux éléments essentiels sur les trois dernières saisons. Donc pour l'instant, tous les signaux sont en vert. Et je pense qu'il leur manque peut-être un joueur ou deux. Julien parlait d'une concurrence, puisque maintenant Martinelli est parti, il n'y a plus que Solis qui est sur le côté gauche. Bon, là, il va mettre Eze ce soir. Il y a toujours la possibilité de bricoler sur le plan tactique. Mais je pense qu'il manque effectivement un joueur de soutien sur le côté gauche, et notamment un attaquant de pointe. Parce que Gyökeres a été déclassé. On va voir ce qui va se passer ce soir. Il voulait absolument prendre Alvarez
1: d'Atlético.
0: Oui, et franchement, s'il avait pu venir, là, ça aurait fait très très mal.
1: Vinicius à gauche.
0: Ou Vinicius, ouais. Mais c'est une équipe dans le recrutement qui fait pas n'importe quoi. Et quand ils ajoutent un joueur, c'est pour que ça se fonde parfaitement dans le collectif et dans le jeu prôné par Arsenal.
2: Bon, le Barça mène 5-1, on ira voir Clément Brossard tout à l'heure. Julien, on faisait les débats la semaine dernière quand Arsenal dominait la Première Ligue et avançait en Ligue des Champions. Quelle était la priorité pour les Gunners ? Surtout, regagner enfin un titre en Première Ligue ou essayer d'aller arracher une Première Ligue des Champions ?
0: Cette question a été posée aux supporters. Je ne sais pas si Julien sera d'accord avec moi, mais beaucoup de supporters pensent que ça serait bien de gagner pour la première fois de l'histoire du club une Champions League plutôt que la Première Ligue.
3: Bah, c'est logique, non ? Tu veux ce que t'as jamais gagné.
2: C'était pas forcément le cas, Julien, la saison dernière.
3: Oui, mais t'avais pas gagné le championnat depuis tellement longtemps.
0: Ils ont crevé le plafond de verre et on voit la confiance, d'ailleurs, la sérénité des joueurs, comme si il y a rien qui pouvait glisser, tout glisse sur eux en fait, comme si rien ne pouvait les atteindre parce que ils ont cassé ça et que ça faisait 3 ans qu'ils luttaient contre City, Liverpool et que c'est arrivé.
2: Julien.
37: Ouais, on peut pas sous-estimer l'importance de ce titre-là. Tous les titres sont importants, c'est pas ce que je dis, mais psychologiquement, l'impact de ce titre de champion-là après les 3 secondes places d'affilée, comme Manu vient de le dire, où on t'a appelé, t'étais une équipe de losers en fait, t'étais l'équipe qui au final n'arrivait jamais à aller jusqu'au bout, où t'avais des points d'avance,
0: ou une équipe qui se faisait dessus en fin de championnat en fait.
37: Voilà, où tu t'effondrais exactement. Et psychologiquement, ça a été. Sincèrement, ça a été à l'intérieur du groupe même, dans le vestiaire, chez Arteta, et même au sein du club.
0: Délivrance.
37: Ça a été plus qu'un soulagement, en fait. Et je pense que psychologiquement, ça a aussi déclenché quelque chose de très positif à ce niveau-là, où maintenant, ils abordent plein de matchs de façon très différente, je pense, maintenant qu'ils sont champions d'Europe, en fait. Au-delà d'entendre les supporters dire We know where we are, champions of England, ce que tout le monde chante, tous les champions chantent la saison suivante. C'est tout à fait normal. Mais c'est vrai que psychologiquement, c'est peut-être finalement ça la meilleure recrue de l'été. Au-delà d'un Bruno Guimaraes, d'un Konsa, d'un Tsolis, c'est le fait que dans leur tête, ils sont beaucoup plus libres qu'ils l'ont pu être sur les 5 dernières saisons, on va dire.
2: On a une densité, les amis, cette saison concernant les favoris en Ligue des Champions. Marquinhos disait hier que c'est encore plus dur d'en gagner une troisième que la deuxième. On voit le Barça ce soir qui fait un grand début de saison en Ligue 1 également, qui s'est rééquilibré avec l'arrivée de Rodri, on en parlait tout à l'heure. Arsenal qui s'est renforcé alors que les Gunners sont déjà très forts. Le FC Bayern qui a une stabilité et une compagnie qui va gérer différemment la saison, partir moins fort façon Luis Enrique. Le Real, on va voir, c'était un peu décevant hier malgré la victoire. Sincèrement, pour le PSG, comme pour Arsenal, comme pour le Barça, ça va être très costaud, très dur à aller la chercher, quoi.
1: Oui, j'ai l'impression que ça a progressé. Ça a progressé chez les autres. Après, est-ce que ça suffira pour certains? En tout cas, je pense au Real. Bon, bah, je pense qu'il y a quand même encore du chemin. Mais l'équipe s'est renforcée. Les joueurs qui ont été pris, a priori, quand même, c'est meilleur que ce qu'il y avait auparavant. Pareil pour le Barça. Donc, ça va être intéressant à voir. Même si on parle d'un truc qui est quand même dans très longtemps. C'est ça qu'il faut avoir en tête. Et maintenant, les entraîneurs font comme Luis Enrique. Donc, on va avoir du mal. Il va falloir un peu de temps avant de pouvoir vraiment juger le niveau de ces grandes équipes.
2: On va voir ça. Julien, un mot de Liverpool quand même. Tiens, Clément Brossard peut nous dire rapidement si Barcola est titulaire ce soir, Liverpool qui est à Naples.
6: Exactement, Barcola pour la première fois titulaire avec les Reds qui avaient joué une demi-heure en championnat le week-end dernier. Alisson dans la cage, défense à 4, Kerkez à gauche, Araujo sur la droite, Jacquet également. Alex Rennes, sa première en Ligue des Champions ce soir avec Van Dijk en défense centrale, McAllister, Szoboszlai au milieu de terrain, Barcola à gauche, Nguema à droite et Florian Wirtz pour alimenter Alexander Isak.
0: Il a changé tout son côté droit en fait. Araujo.
37: Ouais, Araujo avait joué à droite contre Ipswich vendredi.
0: Ouais, enfin c'est vraiment pas un latéral, mais
37: c'était Munoz devant lui.
0: Nguema est pareil.
2: Bon, les amis, Liverpool n'est plus du tout autour de la table. Hein, on est d'accord aujourd'hui avec le Barça, Arsenal.
1: Dans le chapeau d'en dessous, quoi.
2: C'est un chapeau de désormais. Voilà. Julien, on est d'accord. Hein.
1: Ils sont même pas outsiders.
2: C'est même pas l'outsider, ouais.
37: Voilà. Si, quand même, parce que c'est jamais facile d'aller jouer là-bas. Il y a quand même des joueurs de talent. Hein. Le jour où Wirtz va se réveiller un petit peu, Isak a marqué 2 buts, ça fait 3 buts en 2 matchs maintenant de Première Ligue. Si Barcola se met au niveau et qu'on le voit qui devient la star de cette équipe-là et dans un sens l'héritier un petit peu de Mo Salah et de ses ailiers qu'on a connus sous Klopp notamment, je pense que ça peut être très intéressant. Jacquet, pour moi, fait un très très bon début. C'est ses débuts-là en Ligue des Champions, pareil pour Iraola. Donc il y a quand même des points d'interrogation, je suis d'accord. Mais ça reste une équipe qui ne sera pas facile à jouer non plus. Après, oui, ils ne la gagneront pas, je suis d'accord avec vous. Je ne pense pas. Mais c'est, dès aujourd'hui déjà, c'est intéressant. Pour Barcola, c'est un petit peu tôt, moi, je trouve, cette titularisation-là. Je ne sais pas s'il peut jouer plus d'une heure parce qu'il n'avait pas joué du tout avec le PSG. Et c'est aussi parce que Gakpo est blessé et que Gakpo n'est pas là. Je pense qu'ils ont accéléré peut-être un petit peu le processus de le mettre dans l'équipe maintenant. Donc on va voir ce que ça va donner. Mais ce n'est pas un cadeau non plus de débuter un match pareil contre une équipe comme l'Atlético. Mais ça va être bien. Mais je pense que si Barcola se met vraiment au niveau et qu'il est là et qu'il joue à son meilleur niveau et qu'il amène cette équipe avec lui, je pense qu'on peut avoir des choses intéressantes offensivement à côté de Liverpool.
0: Exactement. Par contre, on peut avoir des choses aussi intéressantes sur le plan défensif parce que c'est pour moi le point faible de cette équipe depuis maintenant 2 ans. C'est une équipe qui concède énormément d'occasions à chaque match, qui prend des buts la plupart du temps et qui a un mal fou à garder un clean sheet.
2: Ce ne sera pas la faute de Konaté au moins cette saison. Voilà.
0: Oui, non, mais même, regarde McAllister, là, qui attendait une renégociation de contrat, et là, il fait part de ses états d'âme en disant qu'il pensait vraiment qu'il allait pouvoir s'inscrire dans la durée, encore une fois, avec Liverpool, et le club n'a pas bougé. Donc, tu sens vraiment que depuis que Klopp est parti, même si Slot derrière a gagné le championnat, c'est une équipe qui est en transition et les cadres qui ont remporté la Champions League et le championnat d'Angleterre, toute l'épine dorsale est partie en fait. Et quand tu regardes cette équipe-là, ce qui me fait peur, c'est un nouveau cycle, mais ce qui me fait peur, c'est les problèmes défensifs. Mais ce qui me fait peur surtout, c'est qu'ils sont où les leaders dans cette équipe ? Van Dijk, pour moi, n'est plus un leader, même s'il gesticule beaucoup sur le terrain, il n'est pas irréprochable depuis 2 ans. Donc c'est qui les...
2: C'est pas un leader par exemple.
0: Il y a Alisson, parce que c'est le taulier depuis des années. Mais Szoboszlai, c'est le meilleur joueur de Liverpool depuis 2 ans.
2: Oui. Bon. En tout cas, Liverpool, qui a annoncé aujourd'hui que le club avait signé un nouveau contrat publicitaire record en Première Ligue avec Turkish Airlines, qui sera sponsor maillot.
0: 350 millions sur 5 ans.
2: On te la fait pas, toi. Toi, tu lis la presse.
37: Incroyable.
2: Ben non, c'est 350 millions.
1: Un grand spécialiste d'anglais. On a la référence.
2: 350 millions d'euros pour 5 ans. Manu, c'est colossal, c'est phénoménal pour Liverpool.
1: Dans un mercato du PSG dans le sens des départs.
2: Ouais, et puis c'est le budget d'un deuxième club français aussi, même plus que ça, quoi. C'est fou.
1: Tu l'as dit, c'est
2: le mercato du PSG. Donc là, c'est pour 5 ans. Voilà, c'est divisé par 5. Voilà. Julien, un mot là-dessus quand même, parce que c'est fou, ça devait faire parler en Angleterre.
1: C'est Jeff Bezos qui a fait le deal.
37: Non mais justement ça arrive, Jean-Louis a raison, ça arrive quelques semaines après l'arrivée d'un nouvel investisseur. Ils ont vendu 38% des parts à ce consortium de milliardaires qui comprend donc Jeff Bezos dedans. Et c'est vrai qu'ils viennent de finir, enfin il n'y a pas très longtemps, ils ont fini l'agrandissement et l'amélioration, ça qu'on dit, refurbishment d'une des tribunes à Anfield aussi. Donc ils l'ont agrandi, il y a aussi des loges, donc il y a plus d'argent qui rentre. Sincèrement, hors terrain, c'est une bonne période pour le club. Sur le terrain, le nouveau site dont on parle, la transition avec un entraîneur qui reste jeune, qui a pas d'expérience à ce niveau-là non plus. C'est pas l'arrivée de Klopp ou ce genre de choses-là. Donc, à voir comment Iraola va gérer tout ça. Mais en tout cas, hors terrain, ils ont pour l'instant tout ce qu'ils font, pour revenir.
2: Même si je précise que les supporters historiques de Liverpool sont contre l'arrivée de Jeff Bezos, tu vois, capitaine de Liverpool.
37: Mais Bezos, oui, mais du consortiement lui-même,
2: le club, c'est le club d'ouvriers.
37: Pour Bezos, oui, d'accord. Mais bon,
2: s'ils gagnent des titres, les supporters, ils vont suivre.
37: Les investisseurs.
2: Tout à fait. Merci Julien. Oui.
0: Mais ça nous change en fait cette
37: année.
0: Merci
37: les gars, tout à l'heure.
0: On est dans la gestion du club cette année. Ça nous change de ce qui s'est passé l'année dernière en fait.
2: Oui.
0: 500 millions d'euros sur le marché des transferts. La plupart des joueurs ont été des flops la saison passée.
2: Tout à fait. Benzema faisait partie du top 3 des numéros 9 dans l'histoire du foot. On va en débattre dans un instant, mon cher Manu. Alors qu'il est au chômage, Karim Benzema. On ne connaît pas encore son avenir à 39 ans. Jean-Louis Tour est là également. On va débattre. 32-16 ouvert. Venez participer à ce débat. Est-ce que vous considérez le Ballon d'Or français comme un des trois meilleurs attaquants au numéro 9 de l'histoire du football? Venez en débattre avec nous sur RMC. C'est Génération After, 20h38. À tout de suite.
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2: Avec Jean-Louis Tour, avec Emmanuel Petit, soir Ligue des Champions. Pour tout vous dire, on parlait de Fort Boyard. Allez voir en replay l'épisode Fort Boyard avec Manu Petit dedans. Ouais. C'est passé cet été sur France 2. Il paraît qu'il a été brillant. Brillant, Manu.
0: Notamment la scène avec.
2: T'as fait les araignées ? Est-ce que t'as fait les araignées, les serpents, tout ça ?
0: J'ai fait les serpents, les araignées, j'ai pas fait, mais j'ai fait pas mal de trucs bizarroïdes.
1: T'as fait l'énigme du père Fouras ?
0: J'ai même. Non, j'ai.
2: Non, ils l'ont pas envoyé, Manu.
1: Mais j'ai. C'est toi le père Fouras, normalement.
0: J'ai mangé des. Je sais même. Des migales.
2: La bouffe, là.
1: Bon, chez bref, Willy.
2: Allez voir.
1: Chez Willy.
2: Chez Willy, exactement. Ah. Qu'on salue Willy, hein, qui écoute l'affaire d'ailleurs, je crois.
1: Ah bon ?
2: Non. Benzema se considère dans le top 3. Alors, petit débat qui a agité les réseaux aujourd'hui. Un média anglais a demandé à Karim Benzema où il se situait parmi les plus grands neufs de l'histoire. Il a répondu qu'il n'était pas dans le top 30, pas dans le top 20, pas dans le top 10, pas dans le top 5, mais dans le top 3. Et a priori, pas troisième, puisqu'il ne cite que Ronaldo, le Brésilien, devant lui. Voilà, donc ça a agité. Tout le monde a réagi, même des anciens footballeurs. Govou a réagi, par exemple. Assoué Couto a réagi également. Des journalistes ont réagi aussi.
1: Ils ont réagi parce que Benzema avait répondu à notre confrère de l'équipe.
2: Johan Riou, qui lui, dit Benzema, il n'est même pas top, il est pas top 20, voire même pas top 30.
0: Mais les anciens joueurs, ils ont dit quoi ?
1: Bah, la Cazette, par exemple, soutenait Benzema. Assoué Couto aussi.
2: Les joueurs, en général, soutiennent Benzema.
1: Enfin, ceux qui sont allés commenter, c'était pour soutenir Benzema.
2: Alors, tu le soutiens ou pas Benzema, toi ? Il est top 10 ? Non, d'abord, il est top 3 ?
0: Non, pour moi, il est top 10, pas top 3.
2: Mais qui est top 3 ?
0: Top 3, je mets, évidemment, le Ronaldo, hein, R9. Voilà, j'ai eu la chance de jouer contre lui. Je mettrai certainement...
2: Gerd Müller, peut-être ?
0: Ouais, pour ceux qui ne connaissent pas l'histoire, donc.
2: Ah oui, mais c'est l'histoire du foot, on parle. La Gerd Müller, c'est un ballon d'or.
0: Ouais, mais il y en a beaucoup aujourd'hui.
2: Une Coupe du Monde, un euro, légende du football mondial.
0: Ouais, je mettrais peut-être Di Stéfano.
2: Trois Ligues des Champions, Gerd Müller, Di Stéfano aussi. Real.
0: Di Stéfano.
2: C'est toujours quand même des débats, en fait. C'est-à-dire que.
0: Ça a été un joueur exceptionnel, incroyable à son époque, quoi.
2: Moi, je l'ai pas vu jouer, évidemment. On lit des lignes de palmarès.
0: Mais justement, je crois qu'il a gagné, je crois, c'est trois fois la Champions League aussi.
1: Benzema?
0: Di Stéfano?
1: Ah, non, c'est cinq.
0: C'est 5 dit Stéphano aussi.
1: Je crois que c'est 5.
0: Gerd Müller,
1: c'est 3. Les 5 du début.
0: Voilà, non, après, t'as Bobby Charlton aussi, à son époque, qui était monstrueux, quoi.
2: C'était Romario, qui n'a pas beaucoup gagné en or.
0: Van Basten, moi j'ai joué contre Van Basten. Le grand Milan AC.
2: Trois ballons d'or, Van Basten. Trois ballons d'or, quand même, aussi. Un euro, Van Basten.
1: Moi, je trouve ça m'inspire deux trucs, ça. C'est, le fond du débat, de toute façon, c'est difficile, hein, de
0: clarifier
1: les choses, etc. Donc ça, moi, j'adore le débat, hein. Je pense d'ailleurs que sa place, comme toi, est dans les 10 meilleurs attaquants, mais que lui se considère dans le top 3, ça me choque pas forcément.
2: C'est qui les deux
1: parce que, bah, que lui, il se considère, tu vois, c'est, voilà, c'est sa carrière, il
3: est bon, etc. De hauteur,
1: oui, mais après, non, mais ça me paraît pas, non, mais ce que je veux dire par là, c'est que c'est pas infamant non plus de l'imaginer dans le top 3. Ça peut se défendre.
2: Oui, ça peut
1: c'est quand même quelqu'un qui a révolutionné le poste, qui a joué à la fois 9 et 10 dans sa capacité à décrocher, qui s'est adapté à Ronaldo, qui a pris le lead quand il était tout seul. Bon, il y a quand même des trucs, hein. Il y a les victoires en Ligue des Champions, le Ballon d'Or. Ce qui manque évidemment, c'est l'équipe de France, mais on juge pas ça, là, dans ce classement. Donc moi, ça me choque pas forcément. Mais l'autre truc qui me saute aux yeux quand même, c'est que bah, il a l'impression qu'en France, il n'est pas considéré à sa juste valeur. Pour venir commenter comme ça la réponse d'un journaliste français qui représente le journal L'Équipe en plus à ce moment-là, et moi, je l'ai interprété comme ça. C'est en gros, voilà, bah, comme d'habitude en France, on ne considère pas mes qualités, on ne m'apprécie pas ma juste valeur.
2: Et il n'a pas tort, Jean-Louis. Bah, il n'a pas tout à fait
1: voilà,
2: tort. Il a une image un peu brouillée en France.
1: En tout cas, c'est ce que ça met en lumière. Hein. Et d'ailleurs, je crois que c'est Assoué Koto qui fait une réflexion comme ça dans son commentaire en disant voilà, en France, on a ce problème-là, c'est qu'on juge à la fois la personne, le hors-terrain, ce qui dégage, le fan de rap, etc., plus que le joueur uniquement. Parce que si on juge le joueur uniquement, il est largement dans le top 3, ou du moins, il n'est pas dans le top 20. Voilà.
0: Dans le top 10, tu veux dire?
1: Non, parce que c'était le top 20, la réflexion.
0: Ah,
1: et c'est à ça que Benzema réagit en disant, mais en gros, vous êtes vraiment des...
0: Non, non, pour moi, il fait partie des meilleurs attaquants du monde entier dans l'histoire du football.
1: Voilà. Tout à fait. Bon, mais s'il l'avait fait en équipe de France, ça aurait balayé tous les débats. C'est pour ça aussi que...
2: Ouais. S'il avait été là en 2018, il serait top 3 sans aucun débat, plus grand œuvre de l'histoire.
0: Et tu mets où Kylian Mbappé dans du monde?
1: Non mais c'est une bonne question. Moi en numéro 9 par exemple, si tu juges que le numéro 9, je le mets pas à la même table que Benzema. Pour moi Benzema c'était au-dessus. En revanche,

0: pour le prolonger également. On parie, tiens, sur le match du PSG ce soir, Ligue des Champions PSG. Slomane Bratislava, c'est parti.
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0: Et avec Christophe Plenet. Salut Christophe.
3: Bonsoir Nicolas, bonsoir à
0: tous. Quels sont les codes de ce match?
3: Paris archi favori 1-0-5, la victoire du double tenant du titre. 20, le match nul. 35, la victoire du Slovan Bratislava. Première chose, une grosse cote boostée de la part de notre partenaire Dembélé buteur. Ça passe de 1,40 à 2, c'est cadeau. On va pas se mentir, moi je vois le Paris Saint-Germain envoyer un signe fort à l'Europe et administrer une grosse fessée aux Slovan. Je vous propose Paris par au moins 4 buts d'écart, c'est 1,68. Et j'irai même sur le 4-0, 5-0 ou 6-0 à 2,75.
0: Manu, tu fais quoi?
4: Je vois le PSG gagner.
5: Merci.
4: Non, mais je vois le PSG gagner, mais
0: 1-0-1. Merci, Manu.
4: Non. Je vois le PSG mener dans les demi-temps, en fait.
3: Alors Paris qui gagne les demi-temps, c'est pas énorme. Hein, c'est 1,75.
4: C'est tout. Bah, écoute, je vais aller prendre un café, et puis on voit tout à l'heure.
5: Le doublé de Dembélé.
3: Il est à 2,90, mon cher.
5: Ouais, c'est pas mal, ça.
0: Merci, Christophe.
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0: On me dit sur le chat de la chaîne YouTube que Cyril Pouget est devant Karim Benzema. Voilà.
5: Chacun ses sensibilités.
0: Sensibilité, exactement. Ouais. Pourquoi tu rigoles, Manu? C'est pas sympa ce que tu viens de faire.
4: Ouais, parce que je trouve Manu, sens d'humour sympa.
0: T'es libéré. Jean-Louis aussi. On retrouve dans l'after pour débriefer cette soirée. Kevin Diaz arrive. On lance la campagne européenne du Paris Saint-Germain en Ligue des Champions face au Slovan Bratislava sur RMC. À tout de suite.
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2: Son aventure européenne avec l'espoir, l'ambition d'arracher une troisième Ligue des Champions consécutive comme l'a fait le Real dans l'époque moderne, contemporaine du football. Kevin Diaz m'a rejoint. Salut Kevin.
3: Salut Nico, salut à tous.
2: Au Parc des Princes, le Paris Saint-Germain commence donc par le Slovan Bratislava. Sur place, Jérôme Sion et Valentin Jamain, messieurs, coup d'envoi dans moins de 6 minutes désormais. Un mot sur l'ambiance quand même, on l'a pas dit. Au Parc des Princes, j'imagine qu'il s'est fermé ce soir pour les retrouvailles.
4: Ce sera plein évidemment comme tous les matchs de Ligue des Champions. Très belle ambiance avec un superbe tifo. Tranquilla, alors c'est plutôt de l'italien que de l'espagnol. L'Europe est à nous. Si on veut faire la référence à Luis Enrique, on aurait préféré peut-être un 30 kilos, mais bon, ça c'est pas très grave. Avec un immense plagiste parisien avec le maillot du PSG sur la plage en Espagne. Donc superbe tifo. Et puis Valentin, un joueur a été félicité et a été honoré avant le match.
5: Avec Vishak Varaskelia qui a reçu des mains de Luis Figo le trophée de meilleur joueur de la Ligue des Champions l'an passé. Il a été élu le géorgien meilleur joueur de la Ligue des Champions 2025-2026. 10 buts pour lui, décisif à chaque tour de Ligue des Champions. C'est historique, ça n'avait jamais été fait jusqu'ici. Et donc il a reçu ce trophée de la part du Portugais. À voir si ça lui suffira ou pas à être Ballon d'Or. Le débat évidemment est lancé depuis des semaines maintenant, mais il a été récompensé au Parc des Princes par un public qui l'a évidemment chaleureusement accueilli. Il était en basket Vishak Varaskelia, puisqu'il n'est pas titulaire, on le rappelle, ce soir. Il n'est même pas sorti s'échauffer, donc à voir s'il y a une raison. Mais il est bien sorti récupérer ce trophée.
2: Le PSG qui jouera contre Brest ce week-end en Ligue 1. Alors, rappel de la composition du PSG, justement, vous en parlez, que Vishak Varaskelia n'est pas titulaire ce soir, Valentin.
5: Oui, Safonov est bien là, lui, dans le but. Pacho et Zabarni, la charnière centrale, ont fait souffler Marquinhos à gauche, Nuno Mendes à droite, Hakimi, le milieu de terrain, Vitinha, Ruiz, Edro Fernandez, quand même, c'est la principale surprise. Première titularisation en Ligue des Champions avec Paris. Et devant Ferran Torres à gauche, Akliouche à droite, et Dembélé en pointe.
2: Et la compo, on va la faire en intégralité pour lancer ce match également du Slovan Bratislava. Jérôme Sillon.
4: Avec le gardien slovaque Dominik Takac, l'arrière droit, il vient du Panama, César Blackman, le Slovène Bajric en défense centrale associé au Serbe Markovic, l'Angolais Sandro Cruz dans le couloir gauche de la défense, un milieu de terrain avec le Slovaque Peter Pokorny, une sélection pour lui, joueur qui a été formé au RB Salzbourg, Christian Martinez du Panama et Raïm Ibrahim du Ghana pour l'accompagner. L'attaquant arménien Tigran Barsegian sera sur le côté droit, Souleymane Kamara le Gambien sur le côté gauche, et le joueur le plus connu, Andrei Šporar, l'attaquant slovène et capitaine de ce Slovan Bratislava, entraîné par un certain Yaya Touré, qui devient aujourd'hui le premier entraîneur africain à manager une équipe de Ligue des Champions en phase de groupe.
2: Un homme que peu de ceux qui l'ont connu en tant que joueur imaginaient entraîneur. Il a mené à bien son projet, Yaya Touré sur le banc. A priori, on s'attend à une opposition assez ouverte, hein, mon cher Jérôme. Il ouvre le jeu, Yaya Touré.
4: Ouais, alors il ouvre le jeu, mais c'est vrai que Valentin, toi tu as parlé avec l'un de ses adjoints et on en sait un petit peu plus sur le plan de jeu justement mis en place par le Slovan de Yaya Touré.
5: Oui, bon, déjà il nous avait expliqué qu'en fait il y avait deux Slovans, un Slovan en championnat inspiré effectivement dans le jeu du Barça. Yaya Touré a gagné la Ligue des Champions au Barça, de Manchester City également où il est passé. En revanche, il accepte, même si c'est un petit peu contre nature, de baisser le bloc en Ligue des Champions. Donc on nous a plutôt expliqué qu'on aurait un bloc compact avec peu de pressing et la volonté de jouer les contres. Donc on va pas ce soir voir le vrai style Yaya Touré, si on peut le dire, qui est plutôt habituellement mise en place en championnat, même si sa volonté est toujours de
4: produire. C'est ce qu'il a dit hier en conférence de presse. Évidemment, il va s'adapter aux caractéristiques de ce match-là et au fait d'affronter le double champion d'Europe et sa possession de balle, évidemment, qui sera largement en faveur du PSG.
2: Je vous rappelle également que tout à l'heure, en début de soirée, le FC Barcelone a battu le Feyenoord Rotterdam 5-1, que le VfB Stuttgart a battu Viking Stavanger 3-1, et ce soir, il y a deux autres énormes affiches à suivre, Liverpool Atlético de Madrid et Naples Arsenal. Bruno Brossard sera avec nous pour les buts, micro ouvert bien sûr. Et puis autre match, Sporting Portugal Galatasaray. Entrée des Parisiens, des doubles champions d'Europe sur la pelouse du Parc des Princes, la première en Ligue des Champions cette saison. Ambiance au Parc des Princes, Jérôme Sillon, Valentin Jamain.
4: Et un très beau tifo qui commence à se dessiner devant nous dans la tribune en face de la tribune officielle, avec les couleurs bleu, blanche et rouge du Paris Saint-Germain. Le drapeau est prêt, l'avant-musique de la Ligue des Champions, et tout de suite c'est parti pour cette petite musique qui nous donne des frissons.
2: Un bon musique, c'est fou hein, depuis quand? Prince. J'ai toujours connu cette musique, moi, Kevin.
1: Enfin, moi aussi, hein. Franchement, depuis. Je pense que c'est depuis la nouvelle formule de la Ligue des Champions, je pense.
4: Donc, depuis 1992-93, effectivement.
2: Il est là, 93, c'est ça? Ah ouais, d'accord. 92-93. La fin de la Coupe d'Europe des clubs champions, exactement. Voilà. Et donc, la naissance de la Ligue des Champions.
1: Est-ce que vous savez ce qu'ils disent dans cette musique?
5: Vous savez qu'ils disent. Nous sommes la meilleure équipe.
1: Ils le disent en allemand, en français et en anglais.
2: Super, mais tu vois, tu me l'apprends, je ne savais pas. Je ne connaissais pas les paroles. Paris, Paris qui résonne dans le Parc des Princes. La fierté d'être supporter du double champion d'Europe qui va essayer eh bien, de lancer même sa saison globalement. Après ses 4 derniers matchs sans victoire, les Parisiens qui n'ont pas battu un club français pour l'instant. Il y a eu une victoire en Super Coupe d'Europe, certes, et ensuite aucun succès pour le Paris Saint-Germain avec un léger turnover. Ça commence ce soir pour eh bien, mettre derrière un début de saison catastrophique, comme l'a dit Luis Enrique en conférence de presse. Vous écoutez RMC, bien sûr. On vous accompagne toute la soirée, elle ne fait que commencer après Génération After, l'After Live, et après l'After Live, les matchs en direct, l'After comme tous les soirs de Ligue des Champions jusqu'à minuit et demi ce soir avec Gilbert Bribois, Manu Petit, Jean-Louis Tour et Daniel Riolo. Allez, coup d'envoi imminent, c'est pas encore parti sur les autres pelouses, bien sûr. On va suivre l'entrée en lice d'un autre grand favori de la Ligue des Champions, c'est Arsenal de Mikel Arteta, qui a été champion d'Angleterre enfin la saison dernière et qui rêve de gagner pour la première fois dans son histoire la Ligue des Champions après avoir été battu justement par le Paris Saint-Germain au tir au but il y a désormais 4 mois en arrière. La photo officielle pour le Paris Saint-Germain, Valentin Jamin et Jérôme Sion sur place, messieurs.
5: Et les deux équipes sont maintenant disséminées sur la pelouse. Paris Saint-Germain va jouer avec ses couleurs habituelles, le bleu, la grande bande rouge au milieu du terrain de ce maillot domicile. On est en train de taper dans les mains, et puis en face les joueurs du Slovan Bratislava qui seront en gris clair, on va dire, avec des maillots floqués noirs pour cette équipe qui est seulement quatrième du championnat slovaque. Les débuts ont été très bons avec cette qualification en Ligue des Champions, mais il y a eu 2 défaites en championnat et ça n'était pas arrivé depuis 10 ans sur la scène nationale pour le Slovan Bratislava. On va vous repasser la main, messieurs, parce que comme sur toutes les pelouses, il y aura une minute en hommage aux victimes des coulées de Beau au Népal, et donc il y aura un grand silence normalement dans le Parc des Princes d'ici quelques instants.
2: Tout à fait. Et les centaines voire milliers de victimes de ces inondations, bien sûr. Le Paris Saint-Germain face au Slovan Bratislava de Yaya Touré. Kevin, Yaya Touré, joueur extraordinaire. Je paraphrase avant même que t'en parles.
1: Exceptionnel.
2: Exceptionnel, hein. Ouais. Un des plus grands milieux de terrain du 21e siècle.
1: Ouais, c'est sûr. Un joueur très polyvalent, un joueur qui pouvait jouer numéro 10, numéro 8, numéro 6. Et ça, il est quand même.
2: Technique, puissance, ouais. Élégance.
1: Non, non, vraiment très, très fort, très, très fort joueur. C'est quand même. Bon, même si on sait qu'il n'y a pas beaucoup d'entraîneurs africains, mais c'est quand même dommage d'avoir dû attendre 2026 pour qu'un entraîneur africain ait la chance d'être sur un banc de Ligue des Champions.
2: Ça paraît dingue. Peut-être une avancée ce soir, en tout cas. C'est déjà un match pour l'histoire du continent africain et également lui, l'ivoirien. C'est parti dans un instant. Rapidement, Clément Brossard, c'est déjà parti à Naples, au Maradona, face à Arsenal.
3: Oui, les hommages ont été rendus aussi pour les 781 victimes au Népal. C'est parti, en effet, à Naples, face à Arsenal, tout de rouge vêtu. C'est particulier de les voir comme ça. D'habitude, il y a toujours un petit short blanc qui traîne ou des chaussettes, mais ils sont tout en rouge également pour Liverpool qui vient de lancer son match face à l'Atlético de Madrid. Et c'est parti aussi entre le Sporting et Galatasaray.
2: Et ça va partir également entre Liverpool. C'est particulier d'être Liverpool et l'Atlético de Madrid. On va suivre ça avec toi, Clément Brossard. Vous écoutez RMC, c'est l'After Live. Un peu de retard au Parc des Princes. Ça va partir dans un
4: c'est
2: instant.
4: C'est parti.
2: Allez, les gars, Valentin et Jérôme.
4: C'est parti à l'instant au Parc des Princes. Le PSG en quête d'une 3e étoile cette saison pour devenir l'égal du Real Madrid, seul club à avoir remporté 3 Ligues des Champions consécutives depuis la rénovation de cette fabuleuse compétition lors de la saison 92-93. Coup d'envoi donné par le Slovan Bratislava avec un premier ballon pour son gardien Dominik Tkač
5: qui essaie de crocheter, qui va finalement s'appuyer au milieu de terrain. La mauvaise relance, ça arrive déjà sur Akliouche à droite de la surface de réparation qui va centrer vers Dembélé, deuxième poteau, il n'y aura pas Ferran Torres, ça va filer en 6 mètres sur cette mauvaise relance vers Pokorny au milieu de terrain qui a raté sa remise en direction de son défenseur central. Akliouche avait anticipé et 6 mètres à venir, mais déjà un pressing parisien efficace.
4: Ouais, et on a compris tout de suite la volonté évidemment des hommes de Yaya Touré et bien de relancer court, d'essayer de sortir du pressing parisien, mais là la prise de risque a failli coûter très cher au Slovaque de Bratislava. Le 6 mètres, le ballon dégagé par Dominik Tkač, un ballon récupéré par Fabien Ruiz avec son défenseur central, son latéral gauche plutôt, c'est Nuno Mendes qui est de retour. court après 3 matchs de suspension.
5: Et il va mettre à gauche à Ruiz alors qu'on a eu 2 très beaux tifos dans les 2 virages. Le tifo à notre gauche avec les 2 Ligues des Champions dessinées back to back et la date des 2 finales. Et à droite, super back to back puisque la Supercoupe est également revenue au PSG cette saison. Et là aussi on a les 2 trophées, donc très belle ambiance, on vous le disait. Et Paris qui installe sa première possession face au Slovan Bratislava. On est toujours à gauche mais on est dans le camp des Slovaques avec Nuno Mendes.
4: Nuno Mendes qui va s'appuyer sur Ferran Torres, attaquant aligné sur le côté gauche, au moins dans une position de départ, le héros des Espagnols en finale de la Coupe du Monde. Le ballon pour Pacho, on repasse à droite avec le capitaine ce soir, Achraf Hakimi, avec Zabarni qui va retrouver un petit peu de temps de jeu et qui va avoir l'occasion peut-être de nous montrer un petit peu s'il a passé un cap par rapport à sa première saison plutôt décevante.
5: Et le ballon perdu là par Ferran Torres, on va bien vérifier comment il se comporte. Comme ailier gauche, là, il a raté sa prise de balle sur une passe anodine de Nuno Mendes. Et derrière la relance des Slovaques, plein axe, elle était difficile, mais elle est réussie. Et Ibrahim remonte le ballon.
4: Ouais, effectivement, on est parti sur le côté droit maintenant avec Tigran Barseghian et la belle interception du champion du monde Fabien Ruiz. Il est de nouveau contré par Barseghian. Le petit ballon en direction d'Andrei Sporar. Première petite alerte, toute petite alerte, mais en tout cas un bon ballon donné par l'attaquant arménien. C'était un petit peu fort quand même pour Andrei Sporar. C'est reparti pour Paris.
5: Et c'est parti vite, on est déjà sur le côté droit avec Hakimi qui va remettre dans l'axe à Ousmane Dembélé. Il a l'entrée de la surface de réparation, la passe dans la surface coupée par la défense centrale. Et on va revenir avec Dro, c'était Markovic qui avait dégagé. On est de nouveau, cette fois l'attaque à gauche avec Hakimi.
4: Hakimi qui va pouvoir retrouver Dembélé. C'est finalement bon ballon pour Dro Fernandez. Oh, la parade énorme de Takac. Quelle occasion exceptionnelle. Quelle occasion énorme pour Dro Fernandez. Oh, il doit faire mieux. Oh, il doit faire mieux le jeune espagnol. Il doit conclure. C'est pas fini. Il y a un corner tout de suite à jouer pour les Parisiens.
1: Là, il nous a fait une petite frappe de U16 là.
5: Le corner a été joué juste Kevin, deuxième poteau s'est dégagé. Barseghian, est-ce qu'il va garder le ballon? Il va le dégager, vas-y.
1: Mais il y a encore, par contre, Ousmane Dembélé, il fait une erreur énorme là sur cette frappe ratée qui bénéficie finalement à Dro Fernandez.
4: Ouais, il rate son contrôle et donc du coup ça profite à son coéquipier, mais sinon si lui il l'emmène, c'est clair qu'il se procure une énorme opportunité. Et tu as raison de souligner la mauvaise décision prise par Dro Fernandez, qui là pour le coup a fait preuve d'un petit peu de timidité.
5: Qui est donc aligné par Luis Enrique. Alors il a pas mal de temps de jeu, hein. C'est quand même un choix assez fort parce qu'il aurait pu mettre un Mayulu par exemple, voire un Zaïre Emery, même si lui a pas mal joué. Il était entré déjà 3 fois Dro Fernandez, notamment face à Monaco la dernière fois en championnat. Il avait eu un petit peu de temps de jeu et Luis Enrique le répète, hein, il faut regarder ses actes. Et donc si Dro Fernandez joue plus que d'autres, c'est parce qu'il montre probablement plus à l'entraînement. Et c'est un signe fort quand même de le voir titulaire, on le rappelle, pour la première fois avec Paris dans la compétition Rennes. Même s'il a raté son face-à-face, en tout cas il était au bon endroit. Et Paris est encore à l'attaque à droite avec Hakimi.
4: Hakimi lancé par Zabarni, un appui sur Dembélé. On est sur le côté droit de l'attaque parisienne. Achraf Hakimi qui tente de se remettre dans le sens du but, retrouve Ousmane Dembélé. Ça joue à une touche de balle avec Fabien Ruiz. Maintenant on va de nouveau insister en direction d'Hakimi avec de nouveau Dro. Hakimi, on est aux abords de la surface maintenant, il est contré. Hakimi, ce ballon qui va lui revenir, peut-être une tentative à venir de Fabien Ruiz. Ça joue petit, ça joue trop petit, mais ça profite encore aux Parisiens
5: avec Vitinha sur le côté gauche qui va écarter vers Nuno Mendes, cadré par Barcelone. Il va revenir en retrait avec Vitinha, toujours sur ce côté gauche. On s'est réaxé maintenant avec Ruiz à 30 mètres. L'Espagnol écarte à droite, ou même plutôt rond central, parce que c'est contré. Ça va sur Zabarni.
4: Zabarni avec Ousmane Dembélé qui est venu décrocher. Dembélé à 35 mètres du but slovaque, à droite en direction de Magnès Akliouche. Avec son pied gauche, il mène ce ballon. Le centre pied droit renvoyé par la défense centrale. Et un ballon qui est repris par Tigran Barseghian, l'Arménien qui est passé. Attention dans le rond central.
5: Oui, c'est quasiment un 2 contre 2, mais les Parisiens sont en train de revenir à passer en profondeur vers Sporar. Et Pacho a bien couvert. Pacho a bien couvert, heureusement, pour empêcher cette attaque et pour laisser filer ce ballon en direction de Safonov, qui relance rapidement à la main. Mais le contre avait été bien joué là par l'Arménien. On est déjà assez haut sur le terrain côté parisien, mais Ruiz prend le temps de relancer avec Vitinha.
4: 0-0, 5 minutes de jeu, okay, ici au Parc des Princes entre le PSG et le Slovan Bratislava.
2: Et un premier but dans la soirée, c'est au Portugal qui m'embrouille ça
3: pour le Galatasaray. En effet, les Stambouliotes qui inscrivent ce premier but par l'intermédiaire de Lucas Torreira, un ballon qui a flirté avec la ligne de but et qui finalement est passé. Silva s'y est repris à 2 fois mais n'a rien pu faire. 1-0 pour le Galatasaray, toujours 0-0 entre Liverpool et Atlético de Madrid, et 0-0 également entre le Napoli et Arsenal.
2: Le Sporting Portugal, hein, qui avait fait une magnifique campagne de Ligue des Champions saison dernière en atteignant les quarts de finale, sorti par le finaliste Arsenal
4: et qui avait battu Paris
2: et, tout à fait, et qui avait battu Marseille aussi, mon cher.
4: Tout à fait.
2: Tout à fait. PSG, Slovan Bratislava, on a vu le sourire de Marquinhos sur le banc. Hein. Il prend pas ombrage, hein, de son rôle de remplaçant ce soir. Hein, ouais, je pense que là, ça va. Ouais.
4: Le ballon pour Hakimi, le ballon de Vitinha, la belle ouverture en direction d'Achraf Hakimi, toujours 0-0, 6 minutes de jeu. Drô Fernandez, Vitinha, les Parisiens, Valentin qui s'approche très très facilement quand même de la surface de réparation slovaque.
5: Qui entre même assez facilement, même si là on est à l'écart à droite avec Akliouch, Hakimi en retrait vers Dembélé qui joue comme un numéro 10, qui va écarter à droite Marlès Akliouch face à Cruz, il va la glisser dans le dos du défenseur vers Hakimi, le petit pont finalement c'est couvert par un défenseur slovaque, Bajric en l'occurrence, je crois qu'il a dégagé en touche à l'opposé, la touche que va faire Akliouch rapidement vers Drô.
4: Ouais, Drô qui va remettre ce ballon à Akliouch, derrière lui Vitinha, on est excentré sur le côté droit, on va repasser par Ousmane Dembélé et maintenant Drô Fernandez, Paris qui eh bien ne quitte plus la moitié de terrain adverse sur le crochet, deuxième crochet Dembélé, enchaînement avec la frappe, il se fait contrer par la défense centrale slovaque, mais un ballon immédiatement récupéré par Drô Fernandez avec Fabian Ruiz, la reprise pied droit de l'Espagnol, elle est contrée. Oh, c'est chaud quand même, que d'opportunités déjà pour le PSG.
5: Ouais, alors je sais pas Kevin ce que tu en penses, si c'est de l'intensité ou trop de prise de risque, même si je sais que t'aimes pas trop ce mot-là à la relance, mais j'ai l'impression qu'ils vont bien moins vite les Slovaques que Paris et que bah c'est pas une bonne idée quand tu joues si bas.
1: Bah écoute, là où je suis d'accord avec toi, c'est que t'as essayé deux trois fois, tu vois que ça marche pas, tu vois que ça permet au Paris Saint-Germain de te maintenir sous pression, et à un moment met un ballon devant, pas forcément n'importe où, mais et fait remonter ton bloc pour pouvoir respirer un peu, ça c'est certain.
4: Kevin, on a revu l'occasion là pour Drô Fernandez. Il y a aussi quand même une superbe parade puisque Dominik Tkač, il tend vraiment son pied droit. Ok, la frappe, elle est peut-être pas assez bien placée, pas assez puissante, mais c'est pas non plus catastrophique de la part du jeune espagnol.
1: Oui, c'est une très très belle, c'est une très très belle sortie du gardien, très rapide. Mais normalement, tu dois savoir que là, tu dois mettre ce ballon à mi-hauteur parce que le gardien, maintenant, ils font tous ça, les gardiens. Ils sortent tous en grand écart américain pour aller fermer l'angle au sol, et donc tu sais que tu dois la mettre à 20-30 cm du sol pour aller chercher le petit filet opposé si tu veux marquer.
5: Toujours 0-0, 8 minutes de jeu, les Parisiens de nouveau vers l'avant, Zabarnie écarté sur le côté droit au niveau de Hakimi, mais on est quasiment au milieu de terrain, même si là on avance avec Dembélé qui conduit la balle, qui trouve devant lui Akliouch, dos au jeu, Akliouch qui recule vers Drô, qui trouve un petit relais et le Monégasque la met à Vitinha.
4: Ouais, ça s'échange le ballon entre les deux joueurs, Vitinha qui peut maintenant lancer dans la profondeur Hakimi. Attention, il y a les défensifs de Souleymane Camara, l'attaquant gambien passé par le Racing Santander, arrivé cet été dans la capitale slovaque, il va même récupérer un coup franc. Souleymane Camara qui dispute son premier match de phase de groupe de Ligue des Champions. Enfin un petit peu d'air, enfin un petit peu d'oxygène pour l'équipe de Yaya Touré qui d'ailleurs s'est levé de son banc de touche, qui est dans sa zone technique et qui tout à l'heure est venu donner des indications tactiques à Barsegian, son attaquant arménien, le joueur le plus expérimenté de l'équipe puisque lui possède une petite quarantaine de matchs en Champions League.
2: 0-0 pour l'instant au Parc des Princes, sous les yeux de Yaya Touré, debout dans sa zone technique, casquette blanche, survêt blanc, pour le jeune entraîneur. Il n'a que 43 ans, je crois, Yaya Touré.
5: C'est ça.
2: L'international ivoirien. Clément Brossard.
4: Il était l'adjoint de Mancini, d'ailleurs, en Arabie Saoudite, Nico.
2: T'as raison.
4: Il dit qu'il a beaucoup appris des préceptes de Roberto Mancini.
2: Renouveau sélectionneur de la nationale, Roberto Mancini. PSG Bratislava pour l'instant 0-0. Clément, un mot peut-être.
4: Akliouch d'abord, Akliouch sur le côté droit, Akliouch qui peut s'approcher sur des réparations, Akliouch qui va repiquer dans l'axe, servir maintenant Drô Fernandez avec Achraf Hakimi. Ah, c'est dommage, c'est un tout petit peu temporisé. Vitinha, on continue de tourner autour de cette surface de réparation, Nico.
2: C'est toujours bizarre, 0-0. Clément Brossard, hein, de voir Bradley Barcola, oui, avec un maillot rouge, maillot de Liverpool, le maillot du PSG. J'ai lui collé tellement à la peau. C'est étrange, son début de match surtout.
3: Bah écoute, son début de match plutôt timide hein, pour l'instant. Il est sur son côté droit, il essaye de faire des différences, d'appeler en profondeur surtout, ce qui manque d'ailleurs au Paris Saint-Germain sur ce début de saison. Lui, il arrive à garder ce style de jeu là. Il fait beaucoup d'appels, notamment McAllister qui a essayé de le trouver tout à l'heure. Il y a un corner à l'instant pour Liverpool d'ailleurs, frappé de la gauche vers la droite par Florian Wirtz. Il y aura un petit temps d'arrêt. On vous rappelle qu'il y a un but aussi hein, sur les autres pelouses, puisque Galatasaray a ouvert le score face au Sporting Portugal au Portugal. Toujours 0-0 entre le Napoli et Arsenal. On joue depuis 11 minutes sur toutes ces pelouses.
2: Le Parc des Princes, la 11e minute, PSG, Slovan Bratislava, Valentin Jamin, Jérôme Sillon.
5: Et 11e minute de jeu, toujours 0-0. Et le contre l'a tenté, récupération au milieu de terrain. Ibrahim qui a trouvé le Panaméen Christian Martinez qui a avancé vers la surface. Et sa passe n'était pas bonne en direction de Sporar. Ça a filé dans les gants de Safonov. Mais petite incompréhension au départ avec Marnes Akliouch qui pensait que derrière lui on allait jouer le ballon. Finalement, il a laissé les Slovaques s'en emparer. Pas de casse. Finalement, Paris est déjà très haut avec Hakimi à droite qui trouve Dembélé. On est un petit peu arrêté. L'équipe slovaque, il faut dire, est quand même très basse sur le terrain sur ses phases.
4: Ouais, on est vraiment aux abords de la surface de réparation avec Ousmane Dembélé. On est excentré sur le côté droit, la louche en direction d'Achraf Hakimi, et le ballon est sorti hein, par la défense centrale et même par le retour. Je crois que c'était Peter Pokorny qui était venu prêter main forte à sa défense centrale. Derrière le contre, emmené par Souleymane Camara, il a été interrompu dans sa course par Fabien Ruiz, et on va donc rendre le ballon à cette équipe du Slovan Bratislava qui a quand même eu 2-3 coups intéressants à jouer, Kevin, en ouais. contre-attaque. Il y a eu 2-3 transitions quand même où ils se sont plutôt bien faufilés.
1: Bon, après, il faut faire une qualif. Hein. Faut partir ouais. tout seul et essayer de dribbler 2-3 mecs. Hein, parce que sinon, c'est quand même très très compliqué.
6: Le concept de qualif, j'aime bien.
1: Ouais, c'est ancien, je te rappelle la qualif.
6: Rappelle-le pour ceux qui nous écoutent.
1: La qualif, c'était. Il y avait un seul but, donc on devait se partager un but. Donc il y avait un mec qui allait au but et tous les autres, les 10 autres, le premier qui marquait était qualifié pour le tour d'après. Et le dernier ou les deux derniers étaient éliminés.
2: Voilà.
1: Donc fallait dribbler et fallait être perso. C'est un jeu qui plairait beaucoup. C'est un jeu qui plairait beaucoup à beaucoup de footballeurs modernes.
2: Ryan Cherki par exemple. Hein.
1: Ouais.
2: Il adorait ça, Ryan. Ouais. Je pense.
1: Parce qu'il allait Mbappé aussi.
2: Mbappé aussi. PSG Slovan, la 12e, Valentin et Jérôme au Parc des Princes.
5: Et en tout cas, un joueur qui pour l'instant se montre, c'est le Gambien Souleymane Camara, qui est né en Espagne et qui est arrivé cet été, Jérôme l'a dit, du Racing Santander, et qui a joué également à Ibiza, à Gérone, et qui a déjà marqué 2 buts alors qu'il est arrivé seulement cet été, et qui sur ce côté gauche pour le moment est peut-être le joueur le plus dangereux et qui a embêté Paris tout à l'heure. Paris a le ballon avec Nuno Mendes qui passe le milieu de terrain, la transversale est très bonne à droite vers Akliouj qui peut contrôler vers l'intérieur mais qui est repris par Cruz.
4: Exactement, Sandro Cruz, lui il a été formé à Benfica, le joueur angolais, même s'il a très peu joué hein, avec les aigles de Benfica.
1: Le renversement de Nuno Mendes,
4: ouais, c'était beau, ouais, hein.
1: C'est exceptionnel.
4: Tout à l'heure, Vitinha aussi, effectivement, c'est une très très grande qualité chez ces deux joueurs. Vitinha qui fait tourner ce ballon dans le rond central avec Pacho, 0-0. Bientôt la 13e minute de jeu, Fabien Ruiz, on est toujours dans le camp de Bratislava et on te fait tourner ce ballon. Vitinha qui tente de trouver un petit peu de profondeur en cherchant maintenant Achraf Hakimi qui va s'exiler là-bas sur le côté droit et revenir peut-être avec Magnès Akliouj.
5: Et face à Cruz et Camara, il est revenu en retrait. Akliouj a trouvé Vitinha à l'entrée de la surface, le Portugais chassé par Raïm Ibrahim qui se retourne, qui fait un tour sur lui-même et qui trouve Ferran Torres discret là qui était en position numéro 10. On est à gauche maintenant, Nuno Mendes
4: en 1 contre 1 qui tente de servir Ferran Torres. Là pour le coup, la transmission de balle du Portugais était ratée et ça va permettre la récupération de balle pour ces joueurs du Slovan Bratislava, mais c'est perdu tout de suite avec Ferran Torres, avec Dembélé à une touche toujours de Fernandez, Hakimi à 20 mètres, le petit ballon vers Ferran Torres, ça navigue, attention Dembélé mis au sol, oh, dans la surface de réparation, l'arbitre ukrainien Nicolas Balakine ne dit rien pour le moment.
5: Et c'est reparti du coup de l'autre côté avec Camara qui est passé. Il y aura une faute obtenue par le Gambien. Non, même pas. Hakimi avait pourtant semblé être pris par le dribble de l'ailier gauche et il n'y aura pas de faute. Il y aura une touche pour Paris. En attendant, Dembélé dit avoir été accroché peut-être par Sandro Cruz dans la surface de réparation. Pour l'instant, on n'a pas de signal de VAR et on signale tout à fait touche pour Paris dans le camp parisien.
1: Non, pour moi, il n'y a rien.
4: Il n'y a pas grand chose.
1: Pour moi, il n'y a rien du tout.
2: Pas grand chose. 0-0 pour l'instant au Parc des Princes. Tiens, petit point people. Vous savez, hein, sur les champions Parc des Princes, il y a du monde. Je vais te poser une question après avoir égrené la liste. On a vu sur le plan de coupe, hein, un de mes joueurs préférés,
1: Jimmy Butler.
2: La classe, Jimmy Butler, légende du Miami Heat, maintenant Golden State Warriors. Un homme qui vient souvent en France car il aime le bon vin, Jimmy Butler. On a aussi.
1: Mais il a pas investi.
2: Ah, c'est possible, j'imagine. Dans des vignobles.
1: Il n'a pas investi dans un club de foot.
2: Ah, j'ai pas ça.
1: S'il a même pas investi au Paris Saint-Germain.
2: Luis Figo, Ballon d'Or 2000, est là également. Joachim Noah est là. Tony Yoka, Kristina Mladenovic, Richard Gasquet, Jimmy Butler également. Si t'as le choix, c'est à ce côté de qui, Kevin?
1: Si j'ai le choix.
2: Luis Figo, toi, ça va être ça.
1: Non, mais moi,
4: il y a Kev Adams aussi, c'est marrant.
2: Ah
4: t'as
2: oui,
4: pas signé,
2: on peut ajouter Kev Adams, je l'avais pas dans ma liste. On dit que c'est Kev Adams, hein, Kevin.
1: Non, mais moi, je me mets à côté de Paul de Saint-Cernin, quelque part dans la tribune.
2: Tu l'as vu aussi, il est là?
1: Non, je pense qu'il y est. Donc,
2: mais non, mais c'est ridicule, je sais pas.
1: Il est à tous les matchs, Polo, donc si.
2: Ah d'accord, donc
4: ça il y a Jean-François Piège qui est là. Moi, si j'ai à choisir, je prends Jean-François Piège.
2: Alors là, franchement.
4: Ah oui, la gastronomie, là.
2: Ouh là là, ça, c'est du Jérôme Sillon, ça.
1: Jérôme, t'aimes trop manger. T'as mangé. Mais où est-ce que t'es parti cet été? Où est-ce que tu peux nous régaler quelques adresses là?
4: Sur l'île de Ré, dans les Pyrénées, j'ai quelques adresses sympathiques pour toi si tu veux.
1: Il faut la consommation.
2: Et surtout, il faut appeler Julien Laurence également. Voilà.
4: Ouais. On n'a pas les mêmes adresses d'ailleurs avec Julien quand on compare.
2: D'accord, très bien.
1: Mais Julien, il doit être un peu bling bling, non?
2: Mais il est c'est vrai que...
6: un peu. Sérieux, il est la définition.
4: Après, l'île dorée, c'est pas vraiment bling-bling.
5: Attention,
2: bling-bling, Laurence. Laurence, mais bien sûr. T'as raison, on va appeler comme ça maintenant. Excuse-moi, Valentin.
4: Il a bon goût quand même.
5: Non, il y aura encore des. Je suis étonné que t'aies pas cité l'acteur Kevin Diaz, qui est au Parc des Princes, mais c'est un S à la fin.
2: Ah
5: je
2: bon
5: sais pas si. Kevin... Ah, je ne sais pas. Pour être tout à fait honnête, mais on nous a transmis la liste et il y a Kevin Diaz avec un S.
2: C'est merveilleux, ça.
5: Ouais, corner à droite. Dembélé, centre deuxième poteau, dégagé de la tête par la défense. Ça revient sur Nuno Mendes à l'entrée de la surface de réparation. La demi-volée, poteau. Ça revient sur Dembélé. Dembélé qui frappe et qui va. Ousmane Dembélé. Quel demi-volée de Nuno Mendes qui aurait pu mettre un but exceptionnel en lucarne, et Dembélé vient finalement conclure en traînant au deuxième poteau et en battant seul Takac après un corner. 17 minutes de jeu et Paris ouvre le score face à Bratislava 1-0.
4: Le premier but cette saison sous les yeux donc de Joachim Noah d'Ousmane Dembélé. Il n'avait pas encore marqué et il a attendu la Ligue des Champions. Quelle reprise de volée de Nuno Mendes, et il n'y a pas de position de hors-jeu d'Ousmane Dembélé qui là, il rate, le pire c'est qu'il rate son contrôle Kevin, et derrière l'enchaînement il est magnifique.
1: Je sais pas s'il rate Ousmane Dembélé ou
4: Ousmane Dembélé
1: ouais. Bon, ça va, il se met le ballon un petit peu en l'air, mais par contre quelle frappe de Nuno Mendes derrière Ousmane Dembélé. Bon, il est à 5 mètres du but, il cadre, mais la frappe de Nuno Mendes elle est exceptionnelle. Oh, elle est exceptionnelle, la puissance, la trajectoire, et derrière Ousmane Dembélé qui finit beaucoup plus proche du but, mais c'est vrai que quelle qualité technique chez Nuno Mendes et aussi chez Ousmane Dembélé. C'était plus facile.
2: On l'avait vu mieux Dembélé le week-end dernier, notamment en Ligue 1, lors de son entrée en jeu. Il avait beaucoup poussé, frappé. Et là, il trouve enfin le chemin défilé, le ballon d'or. 2025.
4: Et c'est pas fini. Dembélé est reparti. Dembélé encore. Oh, ça passe à côté sur ce magnifique lancement de Fabian Ruiz. Oh, quelle occasion encore pour le Paris Saint-Germain. C'était Ferran Torres, pour le lancement. Et derrière, le petit piqué, pied gauche, qui va venir être un tout petit peu trop croisé. Et le but de Dominique Takac, toujours 1-0, 18e minute de jeu.
1: Ah, c'était bien.
5: Il a réveillé le Parc des Princes, juste messieurs, hein, les Ousmane Ballon d'Or, vous devez les entendre, mais voilà, un but, une action, une course en profondeur, et il a réveillé le parc.
2: Bon. 1-0 pour le PSG donc après 18 minutes de jeu, but d'Ousmane Dembélé, son premier cette saison, toute compétition confondue. Il y a un but également qui a été marqué sur un match important ce soir, Clément Brossard.
3: Anfield en effet, au moment où Ousmane Dembélé marquait, Marcos Llorente a ouvert la marque pour l'Atlético de Madrid, servi dans le dos de la défense de Liverpool. Il vient tromper ensuite Alisson. C'est plutôt mérité dans l'ensemble puisque les Colchoneros gardent le ballon et font le jeu vraiment à Anfield. 0-0 entre le Napoli et Arsenal. On avait une belle combinaison entre Gyökeres, centre de l'extérieur du pied pour aller chercher Saka, mais Alex Meret était sur le chemin, et puis toujours un but à zéro pour Galatasaray sur la pelouse du Sporting, le Sporting qui est revenu à un partout. Il a cru un temps, mais Luis Suarez a vu son but refusé pour une position de hors-jeu au départ de l'action. 1-0 toujours pour les Turcs.
2: On fait une pause, 1-0 pour le PSG. Ousmane Dembélé à la 17e, vous restez avec nous, l'After Live spécial Ligue des Champions avec Kevin Diaz, Clément Brossard, Jérôme Sillon, Valentin Jamin. À tout de suite, vous écoutez RMC.
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22: Nicolas Jamain.
2: Avec Kevin Diaz, le Paris Saint-Germain en Ligue des Champions sur son terrain du Parc des Princes qui mène 1-0. Je rappelle également que la surprise pour l'instant, c'est l'Atlético de Madrid qui mène 1-0 sur la pelouse de Liverpool. On ira voir Clément Bossard dans un instant. Et Galatasaray qui mène 1-0 sur la pelouse du Sporting Portugal. Le Parc, Jérôme Sillon, Valentin Jamain.
4: Attention, 1-0 pour Paris. Une erreur défensive de Bratislava. Kliouch avec maintenant la frappe de Drouot. Et la tête de Dembélé. Et le doublé. 2-0 pour Paris. Ousmane Dembélé de la tête cette fois-ci. Et là, c'est une erreur défensive. On allait vous raconter une belle histoire. Bon, elle n'est pas si belle que ça parce qu'il y a cette erreur, mais c'est quand même une histoire incroyable que vient de vivre Sam Koukamara.
5: Oui, juste avant donc ce deuxième but d'Ousmane Dembélé, Sam Koukamara, il est entré le défenseur central de Bratislava et il est né à Paris. Il a été formé dans le sud de la France, au Cavigal, au Pays de Grâce. Et malheureusement, c'est lui qui fait l'erreur de relance et qui la rend à Drouot avant le deuxième but parisien.
4: Ah, il avait vraiment le sourire au moment d'entrer sur la pelouse. Il a un peu moins sans doute parce que là, son erreur, Kevin, évidemment, elle coûte cher.
1: Oui, surtout qu'en plus il fait une passe là dans l'axe qui n'a pas vraiment pas lieu d'être, et derrière le ballon est contré, ça lui arrive dans le dos, il peut rien faire parce qu'il suit Ferran Torres et Ousmane Dembélé tout seul dans son dos. Moi, je sais pas s'il avait rêvé de ce moment, le pauvre, mais il l'avait pas rêvé comme ça, hein.
5: Attention parce que là, il part encore à la relance, elle est quasiment ratée vers Pokorny. Heureusement, ils s'arrachent tous là, les joueurs du Slovan. Mais c'est vrai qu'elle est difficile, l'entrée de Sam Koukamara, le Parisien qui découvre le Parc des Princes chez l'adversaire, mais qui s'est manqué, lui qui est passé également par la Suisse après avoir quitté la France. En tout cas, ça fait 2-0 et doublé d'Ousmane Dembélé
4: sur deux frappes contrées, Valentin.
5: Oui,
4: sur deux frappes contrées, et ça prouve que Ousmane Dembélé, au-delà de ses qualités techniques, il a aussi, Kevin, ce sens du placement désormais, le sens de l'avant-centre.
1: Ouais, il a le sens du placement, hein. Même sur le but, il fait l'appel pour ne pas être hors jeu. Sur le piqué aussi, qui met à côté, il fait le petit pas pour ne pas être hors jeu. Mais après, bon, Ousmane Dembélé, ça va, c'est deux buts. Je pense qu'il y a beaucoup de joueurs qui peuvent les mettre. Le seul truc, c'est qu'aujourd'hui, il a le sourire et il se sent bien dans ses baskets. Et
2: On le voit qu'il sent mieux après des débuts laborieux cette saison avec le Paris Saint-Germain, doublé déjà pour Ousmane Dembélé qui lance parfaitement sa Ligue des Champions. Le corner a été joué rapidement par le PSG.
5: Et ça n'a rien donné. On a trouvé Ferran Torres au point de pénalty qui a frappé en déséquilibre. C'est parti au-dessus pour l'international espagnol. Et c'était encore Dembélé, cette fois-ci à la passe pour l'international français. Tu parlais de début de saison difficile. Oui, hein, il a été sorti, on le rappelle, à la mi-temps de la première journée contre Rennes. Mise au repos pour récupérer la semaine du match face à Lille où il n'a pas joué. Et il n'était pas titulaire contre Monaco. Donc c'est seulement sa deuxième titularisation à Ousmane Dembélé. Et ses deux premiers buts pour lancer sa saison. 9 tirs à 0 pour le PSG qui mène tranquillement toujours 2-0 après 26 minutes de jeu face au Slovan Bratislava.
2: Et Kevin Diaz, c'est bel et bien un acteur français, mon cher Kevin Diaz, vu, révélé surtout dans la série Emily in Paris, que tu as dû regarder, dévorer, je pense, saison après saison.
1: Non, j'ai pas regardé.
2: Voilà. Il joue le petit copain de Mindy, la meilleure amie de Emily dans Emily in Paris. Là, vous savez tout désormais.
5: Ça, c'est un VIP, ça. Okay.
6: Moi, je pense que c'est une usurpation.
2: Bah, ouais, VIP, oui, je pense qu'il y a des fans, hein, quand même. Hein.
6: Moi, je pense que c'est une usurpation d'identité, ça.
2: Tu crois ?
5: Bon.
2: Il y a un S, hein, quand même. Hein. Bref, pas comme toi. Y a-t-il eu un autre but sur les pelouses de Ligue des Champions, Clément Brossard ?
3: Affirmatif, Nico, le but pour le Sporting qui revient un partout grâce à une volée du droit signée Katamo. 1-1 donc entre le Sporting Portugal et Galatasaray. C'est Lucas Torreira, on le rappelle, qui avait ouvert le score pour les Turcs. 1-0 également pour l'Atlético de Madrid qui était pas loin du break, mais Alisson a sorti une belle tentative de Julian Alvarez et ça fait un petit peu mal au poignet d'ailleurs le gardien brésilien. On a vu notamment, parce que ça nous intéresse, et c'est la première titularisation de Bradley Barcola, un bon département sur le côté droit avec une frappe angle fermé qui est venue inquiéter tout de même Yann Oblak. Et puis dans le troisième match, le quatrième match de la soirée, en comptant le Paris Saint-Germain, 0-0 entre le Napoli et Arsenal. On joue depuis 27 minutes sur toutes les pelouses.
2: La décision pourrait être salée pour les joueurs slovaques, Jérôme Sion et Valentin Jamin, 2-0 déjà après 26 minutes de jeu.
4: Ouais, alors peut-être suivre quand même cette offensive avec Souleymane Camara sur le côté gauche pour les Slovaques. Souleymane Camara, oh, il a mis dans le vent Zabardi, il est contré par Pacho au moment de tirer. Souleymane Camara, que c'était bien joué, c'est pas fini avec Ibrahim derrière. Si, ça y est, c'est terminé avec Achraf Hakimi, mais que c'était pas mal fait de la part de Souleymane Camara. Il est intéressant, ce jeune Gambien.
5: Et attention au contre, Hakimi qui a déjà servi à droite. Ousmane Dembélé, on est dans le camp des Slovaques, on est quasiment au niveau de la surface. Il se réaxe, Ousmane Dembélé ayant fait un peu trop, il a été touché, il y aura un coup franc. J'ai cru qu'il avait perdu possession du ballon et en revenant, est-ce que c'est Pokorny qui est venu lui marcher sur le pied en faisant sa course vers l'arrière? Ousmane Dembélé qui gagne un coup franc à l'entrée de la surface de réparation. C'est le Panaméen Christian Martinez qui a fait la Coupe du Monde avec le Panama, qui est arrivé cet été d'un club israélien, qui là en revenant fait faute. Et Ousmane Dembélé, il a des jambes, on l'a vu, il va gagner ce coup franc parfaitement placé.
2: Ouais, il le touche, hein. Coup franc incontestable pour Ousmane Dembélé, qui va le tirer. On est à quoi, 23 mètres à peu près, quasiment plein axe, messieurs.
4: Ouais, moi, on est même un tout petit peu plus près, hein, parce qu'on est vraiment juste à côté de l'arc de cercle de la surface de réparation. A priori, c'est pour Hakimi dans ce genre de show, dans ce genre de cas, Valentin. C'est en tout cas lui qui avait pris ses responsabilités face à Monaco. Et après, ça peut être aussi pour un gaucher, ça peut être pour un Akliouche, mais il n'est pas autour du ballon.
5: Nuno Mendes, c'est pas mal dans l'exercice.
4: Ah oui, tu as raison.
5: Nuno Mendes, c'est bon, il en avait mis un exceptionnel à Lille la saison dernière, mais c'était de plus loin. Et là, donc, on est légèrement décalé sur le côté droit. Donc peut-être pour un gaucher, si on veut passer au-dessus du mur, qui est composé de 6 joueurs, Slovaque, Hakimi ou Nuno Mendes. En tout cas, ce sont les deux latéraux qui sont à côté du ballon.
4: C'est parti pour Nuno Mendes. Oh, les points de Takat, c'était bien frappé, c'était puissant. Côté ouvert, c'est pas terminé avec Drô Fernandes qui va repasser par Vitinha à 25 mètres. Vitinha, il va écarter jusqu'à Akliouche
5: sur le côté gauche qui va travailler face à Blackman. Il va la mettre en retrait. Drô Fernandes, le petit crochet face à Barcelone. On est toujours sur le côté gauche. Akliouche, l'international français, qui va passer encore plus en retrait cette fois-ci avec Vitinha qui va changer de côté vers Zabarni.
4: Ouais, c'était bloqué à gauche. On repart de l'autre côté maintenant. Zabarni avec Fabien Ruiz, Achraf Hakimi. Il y a un tout petit peu moins de dynamisme dans les passes parisiennes. Et le ballon est perdu par le capitaine parisien, Achraf Hakimi. Ballon de contre et la petite faute sur Andrei Sporar d'Ousmane Dembélé. On va rendre le ballon aux Slovaques qui sont menés 2-0, le doublé de Dembélé après 29 minutes de jeu.
5: Ils n'ont rien fait, hein. Pour le moment, les Slovaques, il y a eu quelques tentatives de ressortie, on va dire propres, mais l'une d'elles a amené au deuxième but parisien. Les premières ont amené également des occasions et depuis on balance et on essaie juste de survivre. Dégagement justement de Takac, le gardien, sur le seul joueur dangereux, Souleymane Camara. Le dégagement de la tête de Zabarni directement sur Ibrahim au milieu de terrain qui se bat lui aussi, même si le ballon est déjà perdu.
4: Ouais, Ibrahim, il a perdu ce ballon. La touche vite effectuée par Magnès Akliouche. Drô Fernandes qui fait un bon match aussi dans le relais avec Hakimi. La remise maintenant signée Dembélé. Hakimi qui poursuit sa route sur le côté gauche maintenant jusqu'à Ferran Torres. Ferran Torres, enchaînement. Ferran Torres est venu lécher le poteau gauche de Dominic Takac. La balle de 3-0 pour le Paris Saint-Germain. Et il était tout près d'ouvrir son compteur but en Ligue des Champions sous le maillot parisien. Ferran Torres.
1: Cette frappe, un bel équilibre. Il est loin par contre. Il est loin. Il est tout au bout de la surface. Et il fait un petit crochet intérieur là avec cette frappe bien enveloppée.
2: Oh là là.
1: Ça passe vraiment, vraiment très très proche de la lucarne.
5: quelques centimètres seulement. Dégagement de Takac sur le 6 mètres, contrôle d'Hakimi au milieu de terrain. Ils sont nulle part, les joueurs de Yaya Touré. Hakimi, il fait tous les postes là, ailier gauche, milieu de terrain. Il a transmis à gauche à Ruiz pour Akliouche devant lui.
4: Akliouche à 20 mètres du but de Bratislava, qui repique dans l'axe, sert maintenant Ilia Zabarni. Zabarni avec Ousmane Dembélé, on est sur le côté droit de l'attaque du Paris Saint-Germain. Il se met sur son pied gauche vers Ferran Torres. Le voilà, le premier but en Ligue des Champions sous le maillot du Paris Saint-Germain, du héros espagnol, de celui qui a offert la Coupe du Monde à l'Espagne, Ferran Torres, pour le 3-0 du Paris Saint-Germain.
5: Il y a de la complicité hein, puisqu'il est directement allé voir Ousmane Dembélé. Les deux s'enlacent, les deux anciens Barcelonais, et Ferran Torres qui marque son troisième but avec le Paris Saint-Germain. Il y avait eu un doublé à Rennes et là il vient couper un centre parfait, Kevin, d'Ousmane Dembélé qui est maintenant passeur dans cette partie.
1: Ouais, là c'est comme à l'entraînement là pour le Paris Saint-Germain. Il y a pas grand chose en face et le Paris Saint-Germain qui en profite avec ce très très bon ballon donné du gauche par Ousmane Dembélé.
2: Oh, parfaitement merveilleux,
1: parfaitement donné. Ah, la zone est comme un bon renard des surfaces là, ce petit pointu pour devancer la sortie du gardien de
4: et c'est pas facile hein, Kevin, ouais. À mettre c'est vraiment un très très joli geste technique là, ce que fait Ferran Torres hein.
1: Ah ouais, bah écoute, il va juste la toucher pour éviter la sortie du gardien, même si il y a quand même 70 à 80% du but qui est fait par le passeur.
2: Et c'est beau, exactement, c'est beau quand c'est le centre qui crée le mouvement de l'attaquant, en l'occurrence de Ferran Torres, qui la maîtrise bien, légèrement extérieur, voire pointu, pour permettre au Paris Saint-Germain de mener 3-0. Déjà la soirée va être longue pour les hommes de Yaya Touré a priori, et surtout ça va faire du bien au Paris Saint-Germain, messieurs.
4: Ouais, ça va leur faire évidemment beaucoup de bien. Et bon, c'est vrai qu'on s'attendait de toute façon à une large victoire parisienne. On est parti pour vivre ce scénario-là avec Hakimi de nouveau vers Dembélé. Ça revient trop vite. Va falloir quand même serrer un tout petit peu. Yaya Touré qui a les bras un petit peu ballants, qui regarde ses joueurs et qui leur dit: oh les gars, mais là c'est vraiment trop facile pour les Parisiens de s'approcher du but de Dominique Takac.
5: Ouais, c'est trop facile hein, franchement. Alors on savait que cette équipe c'était peut-être le champion de Slovaquie, mais évidemment elle n'est pas habituée à jouer la phase de Ligue de Ligue des Champions. On le disait, seulement quatrième du championnat slovaque, mais là Kevin, c'est quand même très très faible. Il y a un gros écart et peut-être que ça peut permettre aussi à Luis Enrique à un moment de faire tourner.
1: Ah oui, là c'est vrai que là, en tout cas depuis le début de ce match, certes le Paris Saint-Germain est à un très bon niveau, mais franchement il n'y a pas d'adversité pour cette équipe de Bratislava qui certes est un petit club hein, mais quand même là pour le PSG c'est trop facile.
4: C'est leur deuxième participation à la phase de groupe de Ligue des Champions, la nouvelle hein, phase régulière. Ils étaient là lors de la saison 2024-2025, lors de la première édition. Ils avaient fini 35e sur 36 et pas le moindre clean sheet en 8 matchs qu'ils avaient tous perdus, les joueurs slovaques.
2: Qui ont déjà joué 6 matchs, on l'a dit, en avant-match. Hein. Premier tour préliminaire, ouais. Deuxième tour, le barrage également, pour s'offrir le droit de jouer 8 nouveaux matchs en phase de Ligue de la C1. Rapidement, enfin un détour rapide, le temps, le score s'il te plaît Jérôme.
4: 3-0 pour le Paris Saint-Germain face au Slovan Bratislava. Le doublé de Dembélé, le but de Ferran Torres sur une passe d'Ousmane Dembélé.
2: Les autres matchs de la soirée, Clément Brossard.
3: Et 34 minutes de jeu à Anfield. L'Atlético de Madrid mène 1-0, mais Liverpool est en train de pousser pour revenir au score. Arsenal.
5: Ah, ça fait 4! Oh non, est-ce qu'elle est rentrée? Incroyable! Il n'y aura pas de quatrième but. Mais alors là, le ballon deuxième poteau, la remise de la tête de Ferran Torres pour Dembélé tout seul dans les 6 mètres. Il frappe, ça tape sur le gardien, ça fracasse la barre et ça retourne sur la ligne. Improbable, mais Paris était tout près du 4-0. On est toujours à 3-0, 34e.
1: Le pire, c'est que le gardien de Bratislava, il fait plutôt une bonne première mi-temps. Et pourtant, il a dû encaisser 3.
2: Il porte un nom illustre hein, du football français aussi, hein, Sylvester Takac.
4: Oui,
2: mais évidemment, les anciens ont la référence. Hein.
4: Ancien, nous, on l'a, Nico. Je ne suis pas sûr que.
2: Ancien entraîneur également de Nice, hein, notamment, Sylvester Takac. Et joueur de Sochaux surtout, connu dans le Doubs. 3-0 pour le PSG. Clément Brossard, on t'a coupé le temps, le score sur les autres pelouses.
3: La 35e, donc Arsenal pousse aussi sur la pelouse de Naples, toujours 0-0. Alex Meret qui a fait 2 ou 3 parades déjà depuis le début de la partie. Et puis un partout entre le Sporting et Galatasaray. C'est non pas Lucas Torreira, mais finalement, ça a été accordé à Ignacio contre son camp. L'ouverture du score donc des Turcs et l'égalisation de Katamo pour les Portugais.
2: On fait une pause, on revient dans un instant. Paris 3, Son Bratislava 0, 35 minutes de jeu. Reste avec nous, vous écoutez RMC. C'est l'After Live. À tout de suite.
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2: Tout va bien, très bien même pour le Paris Saint-Germain pour sa première Ligue des Champions cette saison. Le PSG qui va peut-être s'offrir un festival ce soir au Parc des Princes. Valentin Jamain et Jérôme Sillon.
4: Oh, 3-0 pour le Paris Saint-Germain, le doublé de Dembélé, le but de Ferran Torres, mais un coup franc intéressant à l'entrée de la surface de réparation du PSG. Enfin, une menace signée le Slovan Bratislava avec ce coup franc provoqué par Barseghian après un joli travail également de Martinez.
5: Ouais, qui a récupéré le ballon haut, qui a mis à Barseghian et sur le côté droit, l'Arménien a poussé son ballon et Nuno Mendes est venu bien le l'attraper. Il n'a pas du tout pris le cuir et il a plutôt bousculé Barseghian qui obtient ce coup franc quasiment sur la ligne de la surface de réparation. On est complètement décalé sur le côté droit en regardant la cage de Matvei Safonov. On est vraiment à l'angle de cette surface et Barseghian avec son pied gauche a une belle opportunité alors soit de frapper soit de la mettre dans la surface pour des Parisiens qui pour le moment n'ont subi aucune tentative adverse.
4: L'international arménien Tigran Barseghian pour tirer ce coup de pied arrêté de son pied gauche. Ils sont trois Parisiens dans le mur. C'est parti pour Barseghian, c'est direct et c'est directement également dans les bras, dans les gants de Matvei Safonov qui avait tout compris, c'était pas forcément très très bien tiré.
2: Barseghian, un sosie non officiel de Gonzalo Higuain.
5: Absolument. Alors là,
2: merci Valentin Jamain.
5: Ouais.
2: Merci. J'avais peur qu'on dise pas du tout là en ce concert. Si si. Tout à fait.
5: Même gabarit, même coiffure.
2: Mais fin de carrière. Hein.
1: Ouais, fin de carrière.
2: Hein, Gonzalo qui a abusé des empanadas quoi.
5: Il
1: a la même allure sur le terrain.
2: Oui, c'est dingue. La même barbe, pardon. Tout pareil.
5: Hakimi sur le côté droit, ça va trop vite hein, pour le Slovan Bratislava. Il est passé face à un joueur, pas face à deux. Le bon retour de Samkou Kamara qui va concéder le corner pour des Parisiens qui vont avoir cette situation, ce coup de pied de coin qu'ils travaillent à l'entraînement. On a eu la chance d'assister à un entraînement entier. On a vu qu'il y avait un travail précis sur les corners offensifs, notamment des combinaisons comme celle qui a amené le premier but parisien. Et c'est toujours le cas avec Dembélé pour Ruiz.
4: Ouais, ils ont joué vite évidemment à 7 minutes de la mi-temps, toujours 3-0 pour Paris. La combinaison avec maintenant ce ballon pour Hakimi, Vitinha, on est à 25 mètres du but, on est côté gauche avec Nuno Mendes, le centre fuyant et c'est un ballon récupéré par le Slovan Bratislava, mais alors là le ballon de Souleymane Kamara s'est jeté.
5: Pauvre Yaya Touré, on le voit faire des allers-retours sur son banc, Kevin, ça doit rendre dingue de voir son équipe produire ça. Attention à Cliouche sur le côté gauche, déjà à l'attaque face à Barseghian à gauche de la surface de réparation, les passements de jambes de Barnes à Cliouche en retrait, c'est intercepté par le milieu de terrain Pokorny et c'est déjà rendu avec Dro Fernandez.
4: Ouais, Dro Fernandez avec Vitinha, on est de retour dans le camp du Slovan Bratislava, toujours 3-0 pour Paris, il reste 6 minutes Nico avant la mi-temps, le doublé de Dembélé, le but de Ferran Torres.
2: Et pour l'instant Arsenal ne trouve pas la faille avec les membres face au Napoli.
3: En effet, il reste 5 minutes à jouer avant la pause. 0-0 toujours entre la Napoli et Arsenal. On voit pourtant des bonnes phases offensives pour les Gunners à l'image de Bukayo Saka là, sur le côté droit qui va accélérer, justement déposer son vis-à-vis, tenter de centrer en retrait pour Gyökeres. Ce sera repoussé par la défense napolitaine. Toujours pas de but dans cette rencontre. Il y a eu en revanche des buts sur toutes les autres pelouses avec à l'instant l'égalisation des Reds de Liverpool face à l'Atlético de Madrid. C'est Marcos Llorente qui avait ouvert le score après quasiment un quart d'heure de jeu. Et c'est Dominique Szoboszlai qu'on annonçait en avant-match comme peut-être le joueur le plus intéressant de Liverpool sur ces derniers mois, voire ces dernières années, qui d'un plat du pied droit vient tromper au black et permettre aux Reds de venir revenir dans cette rencontre. Un très intéressant Bradley Barcola depuis le début de la rencontre également.
1: C'est lui qui frappe intéressant, mais il rate un face à face il y a 10 secondes là, avant ce but. Il doit marquer là, il frappe, il y a un arrêt du gardien et derrière les Reds qui récupèrent tout de suite, et Szoboszlai qui fait un numéro sur une belle talonnade là. Je vois pas qui est le numéro 33. Pardon,
3: c'est Ronald Araujo qui fait la talonnade.
1: Superbe la talonnade là, avec derrière la.
2: Étonnant de voir dans son rôle là Ronald Araujo comme ça dans la surface de réparation. C'est clair. Même pas après un coup de pied arrêté. Et la classe de Szoboszlai, je crois qu'elle est Kevin Diaz compatible ce joueur.
1: Ah oui, non mais là c'est très très fort. Ah, c'est très très fort. Mais on l'avait déjà vu depuis quelques années. Et
2: c'est le meilleur des Reds depuis deux saisons dernières, même saison d'avant aussi, exactement.
3: Et les compatriotes de Kevin Diaz du Sporting Portugal font un partout pour le moment face à Galatasaray. Il reste 3 minutes à jouer avant la pause.
2: Allez, le Parc des Princes, on est dans les 5 dernières minutes du temps réglementaire de la première période. Valentin Jamin et Jérôme Sillon.
5: Et il y a toujours 3-0 pour Paris, doublé de Dembélé qui est aussi passeur pour Ferran Torres. Et je regardais les stats, je pense qu'on va peut-être battre un record. Il y a 19 tirs pour Paris après 40 minutes, 2 seulement pour le Slovan Bratislava. Tout à l'heure, c'est Dembélé à l'instant qui, à l'entrée de la surface, sur son pied gauche, s'est réaxé et a enroulé une frappe qui est passée à côté du but de Takac, mais c'est beaucoup trop facile pour Paris qui continue de faire tourner avec Pacho dans le rond central.
4: Pacho sur le côté gauche en direction de Ferran Torres. Il est face à Sandro Cruz. Ferran Torres qui a donc marqué son premier but en Ligue des Champions après son doublé sur la pelouse du Stade Rennais pour ramener un point du Roazhon Park au Paris Saint-Germain lors de la première journée de Ligue 1. Ferran Torres et son entente prometteuse avec Ousmane Dembélé, même si là le ballon a été perdu par le PSG. Le renvoi à 5m50 à venir pour le méritant, on va dire ça comme ça, Dominique Takac.
5: Ouais, ils vont avoir aussi des matchs à jouer peut-être un peu difficiles, j'allais dire, les joueurs de Bratislava, même si tout sera difficile. Je regardais, il y a la Roma, il y a le Betis Séville, il y a l'Inter et il y a le LOSC aussi pour cette équipe slovaque. Attention avec Souleymane Kamara au duel à l'entrée de la surface, mais Zabarni va l'emporter, va la mettre en retrait en direction de Safonov qui dégage sur le côté gauche vers Ferran Torres.
4: Safonov, évidemment, avec Ferran Torres qui s'est bien battu, ça aussi. Hein, on voit que les préceptes de Luis Enrique sont parfaitement intégrés par Ferran Torres. Il a perdu le ballon tout de suite, le tacle glissé pour le contester, pour essayer de le récupérer. Alors certes, le ballon finit en touche, mais dans le contre-pressing, Kevin, on voit que Ferran Torres, il est totalement compatible avec la philosophie de jeu de son ancien beau-père.
1: Bah, de toute façon, c'est sûr que c'est pour ça qu'il a été recruté. Hein, si,
2: parce qu'il
5: Hakimi, la frappe, elle est trop écrasée. La 20e, je te rends la main, Kevin, mais il y avait eu un beau mouvement et Hakimi a manqué sa frappe à l'entrée de la surface.
1: Non, mais il a été recruté parce que voilà, c'est un joueur, mais de toute façon, Andrés Fernández, c'est pareil, c'est un joueur formé au Barça. Alors certes, il n'a pas joué ou c'est pas l'ex-beau-fils, mais quand tu es formé au Barça, quand tu joues très longtemps comme ça dans la formation espagnole, que ce soit au Barça ou ailleurs d'ailleurs, un peu comme Fabián Ruiz ou d'autres joueurs, eh bien déjà t'es beaucoup plus Luis Enrique compatible que qu'un joueur lambda formé même dans un très grand club.
5: Ils se sont connus en sélection hein, aussi d'ailleurs les deux. Attention, Ruiz a perdu le ballon avec Martinez sur le côté droit dans la surface, au centre, deuxième poteau vers Camara, la tête contrée, le bon retour d'Achraf Hakimi parce que Ruiz avait perdu un ballon très chaud, la tête de Camara qui a été contrée à bout portant par le Marocain qui relance sur son côté droit. Ça ne va pas forcément plaire à Luis Enrique.
1: Ça fait deux fois que Ruiz perd des ballons qui vont sortir en touche, qu'il décide de laisser en jeu et qui du coup remet son adversaire en action.
4: Et là, Nuno Mendes, il est parti en contre. L'ouverture, elle est superbe entre deux joueurs de Bratislava pour alerter de l'autre côté. Ousmane Dembélé, côté droit, il revient dans l'axe avec son pied gauche. Ce ballon qui arrive sur Hakimi. Il n'y a pas de position de hors-jeu, le retrait. Oh, c'est contré. C'est contré par la défense centrale. C'était une extrémité, finalement, une extrémiste, pardon. Et il y avait bien une position de hors-jeu d'Achraf Hakimi.
5: Il a faim. Il a faim de Nuno Mendes, hein, les amis.
4: Oh, oui.
5: Trois matchs de suspension. Là, t'as l'impression qu'il veut tout faire. Les passes décisives, les demi-volées sur le poteau. Il est assez impressionnant.
2: Bon, comme d'hab, hein, j'ai l'impression de te dire, Valentin. Il a toujours.
5: Ouais, c'est vrai, c'est vrai. Mais tu sais, quand tu ne le vois pas pendant un mois, tu te dis, ah ouais, c'est vrai.
2: C'est qu'on oublie, t'as raison, exactement.
4: Bon, c'est le meilleur latéral gauche du monde, non?
2: Ouais, je pense qu'on peut le dire aujourd'hui.
1: Oui, c'est
4: avec Cucurella, mais dans un autre registre.
2: Non,
1: il est quand même plus impressionnant.
2: Offensivement,
4: on est d'accord.
2: Supérieur à Cucurella. Une grosse occasion pour Arsenal, comment vont ça?
3: Les Gunners qui gâchent, on est rentré dans le temps additionnel, 2 minutes d'annoncer, 18 secondes de jouer, c'est Bukayo Saka parfaitement servi pourtant par Martin Odegaard entre les lignes de la défense napolitaine. Il se retrouve face à Meret, il envoie ce ballon du gauche au-dessus de la cage du portier du Napoli. Compliqué pour Bukayo Saka, ça fait déjà 2-3 occasions qu'il n'arrive pas à conclure. Un partout toujours entre Liverpool et l'Atlético de Madrid, avec, on ne l'a pas souligné, mais un Kangin Lee qui est sur le front de l'attaque madrilène aux côtés de Julian Alvarez. Un partout également entre le Sporting et Galatasaray. Il reste une minute dans le temps additionnel.
2: On est entré dans le temps additionnel au Parc des Princes. Jérôme Sion, Valentin Jamin.
4: Ouais, il en a fait un petit peu trop. Il est gourmand, Ousmane Dembélé, mais il est tellement en forme. On a retrouvé le grand Ousmane Dembélé, auteur d'un doublé, passeur décisif. On voit qu'il est en pleine forme, qu'il a retrouvé des jambes. Mais là, il a essayé de tout faire tout seul sur le côté droit de l'attaque du Paris Saint-Germain, dans un angle très fermé. Il a envoyé le ballon au-dessus du but de Takac, alors qu'il va y avoir une minute supplémentaire pour terminer cette première période.
5: Et Dembélé, c'est 8 des 11 derniers buts du PSG en Ligue des Champions. Et les 5 derniers d'ailleurs, c'est Ousmane Dembélé qui avait marqué, on le rappelle, en finale également. Donc ça aussi, ce sont des chiffres impressionnants.
2: En demi aller, un doublé, en demi retour, un but également en Ligue des Champions, avant la finale contre Arsenal bien sûr. 3-0 pour le PSG. Les 4 dernières secondes, les gars, au Parc des Princes.
5: Et Dro Fernandez qui va écarter à droite vers Zabarni.
4: Zabarni qui peut remonter le ballon. Zabarni qui se fait contrer par Souleymane Camara. Il y a un ballon de contre pour les Slovaques dans les derniers instants. De nouveau l'interception de Vitinha. Ballon pour Ferran Torres dans le rond central. Ferran Torres qui va obtenir le coup franc pour la faute du jeune Camara qui est entré, Samkou de son prénom. Et c'est la mi-temps ici au Parc des Princes. Le Paris Saint-Germain se rassure. Le Paris Saint-Germain mène 3-0. Le doublé de Dembélé, passeur décisif sur le troisième but de Ferran Torres.
2: Merci Jérôme. Jérôme Sion, Valentin Jamin. Pause pour vous également. Nous aussi, on va en faire une avec Kevin Diaz. Et on revient dans un instant. On fera les paris.

0: 0-0 entre le Napoli et Arsenal.
1: On vient dans un instant vous écouter RMC, c'est l'After Live 21h50 pour débriefer 32-16 ouvert. Supporters parisiens, appelez-nous pour débriefer. Que voulez-vous voir en deuxième période? Un turnover de Luis Enrique. On vous attend au 32-16 sur RMC, à tout de suite.
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11: Nicolas Jamain.
1: Et le PSG mène 3-0 dans son premier match de Ligue des Champions cette saison face au Slovan Bratislava. Dembélé, ballon d'or pour un doublé déjà ce soir. Ferran Torres pour le but numéro 3 du Paris Saint-Germain. Tout va bien, 32-16 ouvert. Venez nous appeler, appelez-nous. Venez débattre avec nous, débriefer ces 46 premières minutes. Tiens, parions tout de suite sur la deuxième période.
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1: Et avec Christophe Lenné, l'évolution des cotes. Christophe, on va jouer les buteurs maintenant, je pense. Hein.
21: Exactement, la cote de la victoire parisienne n'est même plus donnée par notre partenaire. 450 le match nul désormais, 1000 la victoire du Slovan Bratislava. Bravo à Winamax hein, pour la grosse cote boostée qui est proposée Dembélé buteur qui passait de 1,40 à 2, c'est cadeau. Jean-Louis Tour, qui est le chef du foot mais qui est un mage, avait pronostiqué le doublé de Dembélé.
1: Mais non,
21: c'est cadeau.
1: La question, c'est ce qu'il a joué.
21: Voilà, ça c'est une autre question. Moi, je vous parlais d'une petite fessée. Pour l'instant, on en prend le chemin. Qu'est-ce qu'on fait? Donc, le clean sheet parisien, pour moi, c'est cadeau, 1,27. Je vais aller sur le triplé d'Ousmane Dembélé à 1,66. Pourquoi pas tenter le quadruplé du ballon d'or en titre, côté à 4,40. Ou alors, plus raisonnablement, le doublé de Ferran Torres à 1,86.
1: Ah, Kevin, tu vas faire quoi? Doublé de Ferran Torres ou un triplé Dembélé, ou voire quadruplé?
22: Moi, je dirais le doublé de Ferran Torres plutôt.
21: 1,86.
1: Merci Christophe.
21: Avec plaisir.
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1: JB est avec nous, 32 16, supporter du Paris Saint-Germain. Salut JB. Hey,
2: bonsoir à tous.
1: Et on est heureux de t'accueillir, cher JB, sur RMC. Bon, qu'est-ce que t'en penses, toi? Qu'est-ce que tu retiens du positif, évidemment? Alors, Kevin l'a rappelé, il a raison, à juste titre, hein, l'opposition est très modeste ce soir. Pas toujours simple de juger une performance du PSG pour savoir s'il a vraiment lancé sa saison. En tout cas, il y a des sourires, il y a de l'efficacité.
2: Oui, et puis ça donne confiance toujours de jouer ce genre de match. Ça, on voit qu'il y a des automatismes qui se créent. Moi, j'aime beaucoup les connexions entre Dembélé et Ferran Torres. Je trouve que ça marche très bien. Après, effectivement, avoir contre une autre opposition, si ça se déroule toujours si bien. Je trouve qu'il n'y a qu'un seul truc, moi, qui m'embête, c'est que dans un match avec... Enfin, c'est une opposition aussi faible. Il y a un joueur qui arrive malgré tout à pas se mettre en évidence. Alors, je sais pas si vous avez fait le même constat que moi. Tous les joueurs du PSG arrivent à se mettre plus ou moins en évidence ce soir, sauf un, et un Cliouche, ouais. Et c'est dommage parce que, effectivement, moi, j'en parlais avec Max au standard, mais effectivement, on sent qu'il est pas formé comme les autres. J'espère, on voit que Luis Enrique lui fait vraiment confiance et on espère qu'il va le polir à lui apprendre à jouer en plus en première attention. Il touche trop le ballon. Il y a des dédoublements qui sont quand même faciles à faire avec Hakimi plusieurs fois sur le côté et qu'il rate. Pourquoi? Parce qu'il sent pas l'appel, il sent pas le jeu qui doit se faire en une touche de balle. Et du coup, à chaque fois qu'il a la balle, je trouve qu'il ralentit les intentions de jeu. C'est un effet que moi je vois devant ma télé. Je trouve ça dommage. Et pourtant, franchement, on sent qu'il a envie de bien faire. C'est un joueur, on sait, il a du ballon. Mais effectivement, même dans ce match-là, pour le moment, il n'arrive pas à se mettre en évidence. C'est dommage.
1: C'est vrai qu'on on l'a très peu vu, Kevin, hein, sur Régéras, ce que disait JB à l'instant, quoi, à Cliouche. Ouais.
3: Non, mais c'est sûr, moi, j'ai pensé pendant le match. Après, moi, à Cliouche, c'est un joueur, je ne suis pas objectif et on n'est pas obligé de l'être. Moi, j'aime beaucoup. C'est un joueur, moi, au contraire. De ce que tu dis, moi je trouve que c'est un joueur qui est bien formé, c'est un joueur qui passe dans la philosophie du Paris Saint-Germain, c'est un joueur collectif. Je trouve pas qu'il en rajoute trop. Peut-être que tu trouves qu'il touche un peu trop la balle, je ne sais pas. En tout cas, moi je trouve que par exemple sur le but de le premier but d'Ousmane Dembélé, c'est lui qui fait cette petite déviation pour Dro et sa frappe contrée qui finit sur la tête d'Ousmane Dembélé.
2: Le deuxième, oui, pardon. Il va vraiment pas assez vite dans les transmissions. Moi, je trouve qu'il va pas assez vite dans l'esprit du jeu du PSG. Enfin, je sais pas si j'arrive à trop.
3: Oui, j'entends ce que tu dis.
1: C'est clair, JB.
3: Si tu veux dire que les autres sont en 5G et que lui, il est en 4G, quoi.
2: Ouais, les connexions sont pas évidentes encore.
3: Ouais, non, mais les connexions sont pas évidentes. Après, ça peut être logique. Hein. Il y a beaucoup de joueurs. Moi, je ne crois pas qu'Akliouche deviendra Désiré Doué ou Ousmane Dembélé. Pour moi, Akliouche, il est venu.
1: C'est un joueur différent.
3: Ouais, il est venu pour remplacer un Kangini, c'est-à-dire un joueur de système. Un joueur qui est un joueur assez sobre. D'ailleurs, Kangin, qui est très bon là avec l'Atlético, qui est quand même un bon joueur de foot, attention. Mais c'est tu vois que Akliouche, c'est un gentil. Peut-être qu'il est un peu trop gentil aussi. Je trouve qu'il a besoin de salir un peu le short, là, d'avoir un tempérament peut-être un peu plus affirmé, parce que sinon, les autres, ils vont te bouffer et tu vas avoir du mal à te faire ta place, même si c'est pas des gars qui vont te marcher dessus. Mais voilà.
2: C'est un joueur soyeux. Et on a envie des fois qu'il soit peut-être un peu moins soyeux et qu'il aille un petit peu plus dans le duel, un peu plus un peu plus agressif dans sa façon de jouer, de mettre le pied, de poser le pied sur le ballon. Bon, après, attention, on essaie de trouver des choses qui vont pas bien. Le match se déroule très bien. Le PSG va continuer à dérouler. Luis Enrique va faire tourner. Et puis derrière, on va se dire que la saison du PSG va se lancer. Mais honnêtement, en face, c'est très très faible. Et c'est aussi ce qu'on peut dire sur cette formule, des fois, qui fait que on a des équipes qui arrivent et qui n'ont pas du tout le niveau de
3: l'équipe. Moi, j'ai déjà dit, je suis pas fan de cette formule.
2: Bien sûr. Non, je suis d'accord.
3: J'aimais bien un groupe de 4, chapeau 1, 2, 3, 4, voilà. T'avais un match aller-retour, tu te battais pour être dans les deux premiers. Bon, il y avait le troisième qui était reversé en Europa League, moi je te dis pourquoi pas, mais c'était pas obligatoire non plus. Moi, les deux premiers, les deux autres ils sortent, quand tu restes à phase de groupe, c'est bien.
2: C'est pas trop la formule que je remets en cause, c'est surtout le niveau des équipes qui rentrent dans cette formule.
3: Oui, mais bon, tu vas pas avoir que. Ah, attends, il y a déjà 6 Anglais, c'est bon, non? Il y a 6 Anglais, 4 Italiens, 3 Français. C'est normal qu'il y ait des petites équipes. Le problème, c'est pas la formule. Le problème, c'est le nombre d'équipes qui sont permises dans cette formule. Et donc, le nombre de matchs, avec 2 matchs de plus en phase de groupe qui servent à rien, parce que de toute façon, tu sais que si tu gagnes 3 matchs, t'es qualifié comme dans l'autre formule, mais tu rajoutes juste des matchs alors qu'on a déjà trop de matchs et qu'aujourd'hui, je suis désolé, mais celui qui me dit qu'il est en emballé par PSG Bratislava ou même par
1: ça pouvait arriver dans l'ancienne formule aussi.
3: Non non, mais même
1: sur les trois matchs que tu jouais,
3: même il y a trop de matchs.
1: Trois adversaires, tu as un adversaire chapeau 4.
3: Je suis désolé, la Ligue des Champions, c'est une très belle compétition, mais il y a trop de matchs. Ils nous rajoutent des matchs et aujourd'hui ce qu'on ne veut pas, c'est pas des nouveaux des matchs en plus. Ce qu'on veut, c'est des matchs de qualité, des joueurs reposés et des joueurs qui font pas 75 matchs dans la saison, ça ne rime absolument à rien à part faire de l'oseille, mais de l'oseille, il y en a déjà trop et il est mal utilisé.
1: Merci JB. Merci.
2: Allez,
1: JB.
2: Bonne soirée
1: à toi, tu peux revenir dans, dans l'after, n'hésite pas. 3-0 pour le PSG à la mi-temps, je vous rappelle les autres scores sur les autres pelouses. Liverpool, Atlético de Madrid, 1 partout. 1 partout également entre le Sporting Portugal et Galatasaray, 0-0 entre Naples et Arsenal. Je vous rappelle aussi que le Barça en a mis 5 au Feyenoord de Rotterdam, 5-1, et puis Stuttgart s'est imposé 3-1 face au Viking Stavanger. On revient dans un instant pour le coup d'envoi de la deuxième période entre le PSG et le Slovan Bratislava. 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
2: L'After Live sur RMC, le PSG mène 3-0. C'est toujours la mi-temps, mais ça va prendre dans un instant. Le PSG face au Slovan Bratislava, retour des joueurs sur toutes les pelouses également. Toujours un partout entre Liverpool et l'Atlético de Madrid, entre le Sporting Portugal et Galatasaray, 0-0 entre Naples et Arsenal. Le Barça a battu Feyenoord 5-1. Stuttgart, le Viking, 3-1. Les gars au Parc des Princes, Jérôme Sion, Valentin Jamain, Kevin Diaz à mes côtés ici en studio à RMC. Est-ce que de votre position, je pense que Jérôme doit avoir des jumelles en vue briscard des tribunes, est-ce qu'il y a un changement ou pas les gars?
3: Alors sache que je n'ai pas de jumelles parce que mes yeux fonctionnent encore très bien. Mais il n'y a pas de changement. Et ce qui est bien, c'est qu'au Parc des Princes, on n'est pas très loin de la pelouse. Il y a des stades, et notamment cet été en Coupe du Monde, où on était vraiment parfois très loin. Mais là, il n'y a vraiment aucun souci. Il n'y a personne qui s'est chauffé à la mi-temps et ça vient de repartir pour cette seconde période. Donc pas de changement et pas de joueurs donc à l'échauffement, Nico, durant ces 15 minutes de pause ici au Parc des Princes.
21: On en a vu du côté du Slovan Bratislava, mais là aussi pour l'instant on a gardé les joueurs qui avaient terminé la première période, un premier élan en profondeur vers Nuno Mendes qui sera directement en touche sur le côté gauche. Paris mène tranquillement 3-0. On va voir surtout, là l'enjeu c'est comment le PSG va gérer. Il y a un déplacement à Brest dimanche soir avant de se déplacer à Marseille la semaine d'après. Et la Ligue 1, c'est un enjeu parce que Paris n'a que 2 points et pour l'instant Paris a 3 buts d'avance ce soir.
3: Ouais, on rappelle qu'en Ligue 1 c'est le plus mauvais départ du Paris Saint-Germain sous QSI et même depuis la saison 2007-2008 qui s'était très mal fini, enfin qui s'était bien fini en se maintenant à Sochaux grâce à Amara Diané. Mais bon, évidemment les temps ont changé, mais c'est sûr que ça fait bizarre de voir le PSG 13ème de Ligue 1. C'est reparti, 3-0 pour Paris, une minute de jeu et Akliouche à l'attaque côté droit.
21: Il va percer, il a 20 mètres plein axe Akliouche qui a aimé 1-2-3 joueurs, il va peut-être frapper, il va la mettre en retrait plutôt. Ferran Torres le contrôle, la frappe et le doublé. Ferran Torres qui vient bonifier l'excellent travail de Marnès Akliouche. Il le montre du doigt, l'international français passeur décisif, il a quasiment tout fait. Ferran Torres, déjà son 4ème but sous les couleurs parisiennes, la jolie frappe de l'intérieur du droit, 4-0, 47ème.
2: La chevauchée de Marnès Akliouche qui sert Ferran Torres et clinique hein, tranquillement qui dépose ce ballon là où il faut. Kevin,
24: bah écoute, je pense que Marnès Akliouche a écouté RMC avec notre auditeur qui demandait à la mi-temps un peu plus de personnalité, c'est ce que je disais aussi. Et eh bien voilà, moi je suis fan de joueurs, voilà, mais il doit le faire plus souvent, ça, il doit le faire plus souvent, prendre la balle comme ça, et se faire violence et aller comme ça. Il a pris le ballon à 55 mètres du but et derrière il a percé tout le milieu de terrain, la défense, crochet droit, gauche, et derrière la petite passe. Et par contre Ferran Torres finit bien,
2: c'est impressionnant.
24: Parce que petit contrôle extérieur du droit et derrière finition, c'est très très bien joué.
2: Ça fait quoi, 4 matchs déjà pour Ferran Torres, Valentin?
21: C'est ça, ouais. Exactement.
3: Doublé à Rennes et doublé ce soir. J'allais presque dire à Kevin qu'Akliouche il aurait presque pu finir seul aussi, c'était tellement beau seul, mais c'est vrai que ça s'était un tout petit peu refermé devant lui. Il a eu la lucidité de voir qu'il n'y avait pas beaucoup d'espace et il a préféré décaler Ferran Torres, qui est preuve aussi d'une grande intelligence.
2: C'est intéressant, t'as l'impression que Marnès Akliouche est revenu des vestiaires en disant je vais en mettre un peu plus d'entrée là.
24: Ouais, c'est vrai,
2: je vais appuyer. Boum.
24: Il a eu aussi l'intelligence de s'allonger très très vite pour laisser passer au-dessus de lui la frappe de son coéquipier, donc il avait une bonne position aussi dans l'espace et donc franchement c'est très bien joué.
25: Énorme face à face de Barcola, manqué les supporters de Liverpool, les mains sur la tête, il avait vraiment le but ouvert, l'ancien parisien, il était parti de très très loin, il s'est présenté face à Oblak, il a manqué le cadre, c'était l'opportunité pour donner l'avantage à Liverpool qui poussait énormément en ce début de seconde période. Le ballon qui reste dans la surface de réparation, la frappe de McAllister et le voilà, le deuxième but des Reds. Ils ont poussé pendant 4 minutes et ça a suffi pour faire sauter le verrou madrilène. Liverpool qui prend pour la première fois de la partie les devants dans ce match-là, oh combien intéressant. 50e minute, 2-1 pour Liverpool face à l'Atlético.
2: Et voilà la réaction des Reds hein, qui ont pas très bien démarré leur saison en première ligue, qui reviennent bien 2-1 face aux Colchoneros qui eux vont mal hein, dans ce début de saison. En revanche,
24: les supporters de Liverpool, moi j'aime bien Bradley Barcola, c'est pas une critique, mais faut quand même qu'ils s'habituent à ce qu'ils loupent des occasions hein, parce que il aura toujours un petit souci dans la finition.
2: Toujours, je sais pas si ça marche en progression.
3: Hakimi dans la surface, Hakimi encore. Ouh, le contrôle un tout petit peu long, la conduite de balle approximative d'Achraf Hakimi. Il nous a pas habitués à faire ce genre d'erreur technique, mais il s'est bien repris. Il a récupéré le ballon derrière lui. Ballon pour Dro Fernandez, toujours 4-0 pour le PSG.
2: Ouais, alors nous on revoit le but de Mackalister qui est superbe. Hein. Ouais, l'équilibre, la frappe tendue.
24: Magnifique, ça passe entre les jambes de Coquier là qui sort.
2: Oh, pff, aucune chance pour Oblak.
24: Le nombre de buts qui passent entre les jambes du défenseur.
2: Ouais, c'est vrai. C'est
24: et
2: vrai.
24: Donc le gardien est un peu masqué, a peut-être une demi-seconde de retard pour plonger.
2: Ça va faire du bien à Andoni Iraola, le nouveau coach pour un nouveau cycle à Liverpool. 2-1 pour les Reds. Désormais, le PSG, le festival continue. 4-0 après moins de 50 minutes de jeu et les Parisiens sont encore devant le but du Slovan Bratislava. Jérôme Sillon, ouais, Valentin Jamin, Parc des Princes.
3: 4-0, 50e minute de jeu, effectivement une frappe un peu trop enroulée de Fabian Ruiz qui fuit le cadre de Dominique Takac. Le doublé de Dembélé, le doublé de Ferran Torres, et on se demandait tout à l'heure avec Valentin s'ils avaient joué ensemble au Barça. La réponse est oui, lors des saisons 2021-2022 et 2022-2023, une petite quarantaine de matchs, et on voit tout de suite hein, que les deux joueurs s'apprécient et qu'il y a une vraie complicité qui est en train de s'établir entre ces deux joueurs, et c'est une excellente nouvelle pour le Paris Saint-Germain. Le dégagement des Slovaques de Bratislava.
21: Et ils vont être à 10 les Parisiens, puisque Hakimi a un petit souci de crampon. Donc il est sorti, mais ça n'empêche pas Vitinha de remonter le ballon. On est au niveau du rond central. Il va éliminer Pokorny et il va la mettre sur sa gauche à Fabian Ruiz qui va essayer de lancer en profondeur Ousmane Dembélé. La sortie de Takac qui va cueillir ce ballon. Et Hakimi va pouvoir regagner les siens. Et je pense qu'il y aura du changement bientôt parce que Digne, Mayulu, Beraldo, Mika Götze et Lucas Hernandez prennent des consignes d'un adjoint. Donc ça va bouger et c'est logique côté parisien.
3: Le ballon pour Hakimi avec la tête de Zavarni. On est repassé dans le camp du Slovan Bratislava avec Dro Fernandez, Vitinha, Fabian Ruiz, le tout à une touche de balle jusqu'à Nuno Mendes qui est un tout petit peu arrêté, va repasser par son compatriote Vitinha à Nuno Mendes. Il a envie d'y aller, il propose une solution Fabian Ruiz. Ruiz qui peut mener ce ballon, Dembélé maintenant à 20 mètres, Dembélé qui s'approche de ce poste de réparation, le ballon pour Ruiz, enchaînement de Ruiz. Oh, c'était magnifique, c'était un enchaînement de champion du monde, mais il y avait une position de hors-jeu. 51 minutes de jeu, Paris 4, Bratislava 0.
2: Encore une grosse occasion que l'on voit ça pour Arsenal.
25: Il va falloir arrêter de gâcher pour les Gunners, sinon ça peut leur coûter cher. Saka en première
24: c'est
25: période.
24: Incroyable.
25: Pierrot Incapier qui est à 1m20 de la ligne de but et qui arrive à la mettre au-dessus de la cage, non plus d'Alex Meret mais de Milinkovic-Savic. Le gardien numéro 1 s'est blessé, il a été remplacé à la pause. Ça fait quand même pas mal d'occasions manquées pour les Gunners dans cette partie. 50 minutes de jeu, 0-0, toujours pas de but supplémentaire également entre Sporting et Galatasaray, toujours un partout à Lisbonne.
2: Ouais, effectivement, et Alex Meret, hein, Kevin, il a eu sa place dans le casting de Game of Thrones, je pense. Hein.
24: Ouais.
2: Le gardien. Tu l'as pas vu Napoli rasé avec une barbe très très longue.
24: Non, c'est pas Alex Meret là, c'est.
25: C'est Milinkovic-Savic.
24: C'est Milinkovic-Savic.
2: Ah oui, qui est sorti. Ah, d'accord, autant pour moi. Autant pour moi. Le Parc des Princes, Jérôme Sion, Valentin Jamin.
21: Toujours 4-0 pour Paris, 52e minute de jeu, doublé de Dembélé, doublé de Ferran Torres, et Paris a le ballon sur le côté droit avec Dembélé qui rate sa passe vers Akliouch. Non, elle est plutôt contrée par Sandro Kroos, et le problème pour les Slovaques c'est que Paris n'a pas l'habitude de lever le pied. Luis Enrique a répété en conférence de presse qu'il voulait de l'exigence, mettre son équipe sous pression, se réinventer, ne pas laisser ses joueurs tranquilles. Donc je pense qu'ils peuvent rêver s'ils veulent que Paris se calme, et là c'est Nuno Mendes qui tente un grand point qui passe sur le côté gauche.
3: Nuno Mendes attrapé par Sandro Kroos, il y aura un avertissement évidemment, il n'en peut plus de voir la mobilette Nuno Mendes débouler comme ça. C'est Blackman, pardon, le joueur du Panama international, lui aussi coéquipier d'Amir Murillo, l'ancien Marseillais. Et Nuno Mendes, il est tellement fort, il est tellement rapide que c'est dur de défendre face à Nuno Mendes.
21: Allez Ali, la faute et la vitesse là, alors qu'il est quasiment à l'arrêt, enfin il est à l'arrêt quand il part, et il m'évite de mettre à Blackman qui était aussi à la Coupe du Monde et qui a 42 sélections, mais là qui n'a pas pesé lourd face à Nuno Mendes. Coup franc pour Paris, on est à 35 bons mètres, décalé côté gauche en regardant la cage de Takac, et c'est Vitinha qui va mettre un ballon dans la surface de réparation, à moins qu'il ne décale Ousmane Dembélé. Ils se parlent les deux, Dembélé est à sa gauche.
3: C'est parti pour Vitinha, ce sera vers la surface de réparation, non c'est vers Nuno Mendes, la combinaison Nuno Mendes avec Hakimi, on fait le tour, on passe à droite maintenant avec Akliouch, le centre d'Akliouch, deuxième poteau justement pour Dembélé. La tête signée Barseghian pour éloigner le danger. Bon Kevin, je suis pas complètement convaincu par la combinaison. On va d'abord suivre la contre-attaque.
21: Allez, Souleymane Camara qui accélère. Lui qui donc a joué en Espagne, qui vient d'arriver, qui est le meilleur pour l'instant, qui va frapper au-dessus en arrivant dans la surface de réparation. Il y avait le retour de Nuno Mendes, mais il a traversé plus de la moitié du terrain, l'ancien de Gérone, pour frapper au-dessus de la cage de Safonov qui relance déjà. Toujours 4-0 pour Paris.
3: Ouais, la combinaison, Kevin,
24: moi je suis pas fan. Après, le Paris Saint-Germain n'a pas beaucoup de taille, certes, mais quand même là, quand t'as une situation de coup franc à gauche, et en fait tu fais trois passes pour avoir une situation de coup franc à droite et centré de toute façon. Donc alors oui, ça crée un peu de mouvement, mais je suis pas fan. De toute façon, si Arsenal le fait pas, je suis pas fan.
3: C'est Nicolas Jauvet, le préparateur des coups de pied arrêtés des Gunners, ne s'en occupe pas. Bon, c'est une référence, on le rappelle, en la matière. Voilà, belle la transversale signée Magnès Akliouj vers Ousmane Dembélé, vers Nuno Mendes, pardon. On est à 20 mètres du but. Dembélé, le voici, le 1-2 avec Nuno Mendes. Et 5-0, il est récompensé, le grand sourire. Non, il y a une position de hors-jeu. Il y a une position de hors-jeu et le sourire sur le visage de Nuno Mendes a disparu. Alors là, j'aimerais bien revoir ça.
24: La position de hors-jeu,
21: ouais, je suis pas certain.
3: C'est au début.
24: Non, c'est au tout
3: début.
24: Ça doit être au tout
21: sur
24: départ.
21: La transversale d'Akliouj, il est peut-être en jeu sur le côté gauche. Ouais, c'est au tout départ de l'action, c'est ce qu'on nous indique. Sur la transversale de Marnès Akliouj, mais ce sera évidemment checké. Et il y a un check en cours d'ailleurs.
0: Ouais, je crois qu'il a raison l'arbitre. De touche, d'avoir levé son drapeau, il m'a l'air.
3: C'était bien joué quand même.
0: Jeu. Ah ouais, c'est bien
21: joué. Il y a check en tout cas et il y a enjeu confirmé. Donc il n'y aura pas de but pour Nuno Mendes qui aurait été récompensé de sa folle activité ce soir et c'était encore allé très très vite.
1: Toujours 4-0 donc pour le Paris Saint-Germain face au Slovan Bratislava. Les autres matchs surtout, Arsenal qui n'y arrive pas sur le terrain du Napoli. Comment vous ça?
25: Non, toujours 0-0 et des occasions manquées, pour les Gunners. Saka en première, Incapié en deuxième mi-temps, qui ont eu d'énormes opportunités. 55 minutes de jeu, 0-0 au stade Diego Armando Maradona de Naples. 57e minute à Anfield, 2-1 pour Liverpool face à l'Atlético de Madrid, les Reds qui étaient menés 1-0. Et à la 53e, on a pris un petit peu de retard à Lisbonne, un partout entre le Sporting et Galatasaray.
1: Tiens, petite information RMC Sport également, sachez qu'on connaîtra la liste des premiers sélectionnés par Zidane. Ce sera le 18 septembre, donc dans désormais 9 jours. Et bien, information RMC Sport, et c'est pas une surprise, Esteban Le Poll.
3: Et le cinquième but parisien et le triplé du champion du monde Ferran Torres sur un corner de Ousmane Dembélé. Le ballon qui navigue, le ballon qui traîne, et du pied droit Ferran Torres vient conclure. 5-0 pour Paris. Le doublé de Dembélé, le triplé de Ferran Torres.
1: Ouais, encore une fois opportuniste, hein. C'est pas le plus beau. Hein. Je sais pas si le prend pas avec le tibia, en tout cas c'est cadré et c'est fait 3 buts pour le champion du monde espagnol.
24: Alors le corner est mal tiré, il est mal repris et ça finit au fond.
21: Ouais, c'était bizarre.
24: C'est propre.
1: Il y a une belle baraque à Ferran Torres. Hein. Il vient d'été le garçon là.
24: Ah ouais, là il est vraiment sur un petit nuage avec je disais qu'il fallait tirer les coups de pied arrêtés plutôt direct, mais là il est complètement écrasé par Ousmane Dembélé, ce corner.
3: Kevin, il la met de quoi? Du genou, du tibia,
24: il la met du genou.
1: C'est genou. Oh, mais il fait le bon geste, hein, j'ai envie de te dire.
24: Non, arrête.
1: Il peut pas faire mieux que ça.
24: Non mais d'accord, mais il veut la prendre du pied.
1: Il ne veut pas la prendre du pied, elle est trop haute.
24: Il veut la prendre du pied.
1: Le corner rebond est mal tiré, il y a un rebond, il pense que quelqu'un va l'intercepter.
24: Non mais il veut pas la mettre du
1: genou. Ça arrive sur son genou.
24: Il veut la mettre du pied.
1: Il oriente bien son genou, Kevin Diaz.
24: Non, il veut la mettre du pied, de l'intérieur du pied. Le rebond.
21: Dembélé Akliouj à droite de la surface, il rate complètement Akliouj. Il veut pas marquer. Marnès Akliouj, il avait été servi par Dembélé qui avait fixé à droite de la surface. C'est un énième face à face. Alors on sait même pas s'il a voulu passer ou frapper tellement sa frappe semble trop croisée.
24: Qu'est-ce qu'il a voulu faire là?
3: Je pense qu'il veut centrer. Hein.
1: Altruiste, exactement. Jérôme, il a raison. Il a eu un réflexe. Deuxième poteau. Il n'y avait personne, malheureusement.
25: Messieurs,
1: pour lui.
25: Coup dur à Anfield pour la première en Ligue des Champions sous le maillot de Liverpool. Bradley Barcola va céder sa place, touché au mollet. Il a été lancé en profondeur. Il a pris le dessus sur Simeone, a arrêté sa course nette. Il s'est mis au sol. Il s'est plaint du mollet musculairement. Et donc, après 59 minutes de jeu, en boitillant, Bradley Barcola va céder sa place. Liverpool qui mène 2-1 face à l'Atlético.
3: Ouais, Souleymane Camara, le numéro
21: 1-0 de Souleymane Camara et il n'y aura pas de clean sheet pour le Paris Saint-Germain. Plus que 5 buts à 1. On vous le disait qu'il avait de la qualité, ce jeune Gambien, arrivé de Santander l'été dernier. Quel but il vient mettre! Et là, Zabarni, il a pris un sacré coup de froid.
5: Ah, Zabarni, même dans les matchs faciles pour Paris, il se met malheureusement pour lui en évidence en se faisant déposer là le long de la ligne des 6 mètres sur la gauche. Il a passé l'épaule, le jeune Souleymane Camara. Il fait un petit peu de course vers l'arrière pour s'ouvrir l'angle. Et la frappe forte en lucarne opposée. Safonov, je pense pas que pour le coup, il puisse faire grand chose.
0: T'as raison, Zabarni. Là-dessus, la charrette, hein, mon cher Kevin. Hein. Après, il va vite, hein, le petit Souleymane Camara.
24: Ouais, après, j'ai pas envie d'être trop dur avec Zabarni parce que là, bon, bah, il y a quand même, il y a mismatch, comme disent les basketteurs. Ouais. Là, t'as un mec qui va à 2000. Enfin,
0: défenseur, tu dois
24: pas avoir de... bah, mismatch. Ce qu'il aurait pu faire, c'était faire faute avant qu'il rentre dans la surface de réparation.
0: Exactement. 5-1, donc, Gonzalo Higuain.
3: Ça bouge.
0: Le Gonzalo Higuain arménien sort. Ouais, par Segan, cède sa place pour Ibrahim.
3: Ouais, exactement. Mais il y a surtout 4 joueurs du Paris Saint-Germain qui vont faire leur apparition. Seni Mayulu, Lucadi, Mika Götze et Lucas Hernandez. L'identité des joueurs remplacés, c'est dans quelques secondes avec Valentin.
5: Ouais, on va avoir sur le petit panneau, on peut imaginer que Nuno Mendes va sortir pour Lucas Digne qui va faire sa première en Ligue des Champions, et ce sera pas tout de suite. Et d'abord le coup d'envoi du Paris Saint-Germain, puisque c'était bien trop long et ça agace Luis Enrique après le but encaissé, les changements ratés, petit temps de flottement côté parisien qui à l'heure de jeu, les Parisiens mènent quand même 5-1. Mais voilà, ce Souleymane Camara, on vous l'avait dit,
25: je crois que parisien, un but d'un ancien Marseillais pour le Sporting Portugal, Luis Suarez sur pénalty permet au Sporting de prendre les devants 2-1 pour les Lisboètes après 56 minutes de jeu face à Galatasaray.
0: Et toujours 0-0 entre Naples et Arsenal. Liverpool est devant dans son duel face à l'Atlético de Madrid, 2-1.
21: Attention, Nuno Mendes, il est lancé par Dembélé en profondeur, il n'y a pas de position de hors-jeu, le centre en retrait vers Drou Fernandez et le retour de la défense du Slovan Bratislava. 5-1 au Parc des Princes et on attend toujours l'entrée en jeu des 4 remplaçants, et ça va être pour maintenant parce que je crois qu'on a des anciens panneaux. Ah non, c'est même joué très vite la touche, va falloir encore patienter.
5: Ouais, on est du côté du gardien Takac qui va dégager pour le Slovan en direction de Sporar qu'on n'a pas vu, hein, le pauvre avant-centre slovène de cette équipe là qui garde bien le ballon, qui va écarter sur le côté droit. Souleymane Camara, il est passé encore, il y aura un pénalty peut-être. Il y aura un pénalty parce qu'il était, non, il y aura un 6 mètres. Il y aura rien du tout parce que le ballon est même pas sorti, mais il était passé devant Nuno Mendes qui l'a fauché par derrière. C'est arrivé dans les gants de Safonov et honnêtement à vitesse réelle d'où on est, on a l'impression que
0: c'est un peu jeté Souleymane Camara, mais bon.
5: En tout cas, il avait pris le meilleur. Mais peut-être qu'effectivement sur le tacle il s'est jeté et le ballon n'est pas sorti, mais il a filé dans les gants et de Safonov.
0: Il a une vélocité sur le même Camara, c'est pas un gamin, il a 25 ans quand même, hein.
5: Ouais, c'est ça, 24 ans.
0: Le 24 ans, le Gambien, il fait mal, hein, à la défense du PSG depuis le début de la rencontre. D'ailleurs, c'est le seul qui arrive à exister dans ce match,
24: c'est, hein, le seul qui est à peu près au niveau de la Ligue des Champions pour
21: il a coûté un million d'euros, hein. À mon avis sa cote elle va monter en flèche, hein, quand on voit le but qu'il a mis.
0: Ouais, exactement.
5: Ouais, c'est clair,
24: enfin les clubs de Ligue 1, même un million ils ont pas.
0: Quand même, Kevin, arrête. C'est caricatural ce que tu racontes. C'est pas vrai. C'est pas ça.
24: Bah, demande à Marseille s'ils ont.
0: Rennes, ouais, t'es OM centré. Rennes les a, Lens les avait, Lille aurait pu les mettre, par exemple.
21: Non, mais un million, tous les clubs peuvent se payer un million, sûr. sauf peut-être l'OM.
24: Effectivement, disons que des clubs, ouais.
0: Allez, le PSG, hein, dans un petit temps faible.
21: Surtout, à mon
24: Mathieu
21: avis.
24: Bonnemer, demande à Mathieu Bonnemer s'il pouvait acheter un mec un million.
21: Ah bah cet été ils ont pu recruter des joueurs payants.
0: Mais plus là, malheureusement.
21: Et avec le salaire de Souleymane Camara, je suis pas sûr que ce soit impossible pour les clubs français. Peut-être pas tous les clubs français, mais une grande majorité.
24: On a revu l'action, il n'y avait pas de faute, hein. Il est bien revenu Nuno Mendes.
0: Exactement. 5-1 pour le PSG, hein, si vous nous rejoignez. C'est un carton face à un adversaire faible, hein, on peut le qualifier ainsi. Le Slovan Bratislava, ça va s'accélérer après les gars, hein, sur la J2 et la J3 pour le PSG. Hein.
21: Ouh là là.
5: Ouais, il y aura le déplacement face à Manchester City et la réception du FC Barcelone. Ensuite, il y aura Villarreal et la Roma et Aston Villa jusqu'à fin décembre. Donc là, on a quand même le morceau, le morceau le plus simple.
0: Il y a Côme aussi, je crois, aussi à venir.
5: Ouais, à la fin, il y aura deux autres matchs.
21: En janvier,
5: il y aura Côme et Galatasaray, mais ce sera en janvier.
0: Bon, en tout cas, reprise après ce match-là, après la trêve internationale pour le PSG, l'équipe en Ligue des Champions.
24: Galatasaray qui a pris un deuxième but au Sporting.
0: Ah bon, Clément Brossard.
1: Oui, ah non, on l'a déjà dit.
6: Le Sporting qui met 2 buts à 1, Luis Suarez sur pénalty. Kevin, on l'a annoncé.
1: Merci Kevin. Et merci Clément aussi.
24: Et Sporting qui domine.
1: Et t'as vu, et c'est fou, Liverpool mène 2 buts à 1 face à Atlético de Madrid.
24: Et Barcola est sorti.
1: Barcola est sorti sans blessure. Et Désiré Doué est toujours sur le banc. Les 4 changements, on va les réaliser dans un instant. Toujours pas. Ça fait 2 minutes que les mecs patientent. Tiens, plus que ça même, 5 minutes.
3: Ouais, je crois que ça fait plus longtemps, effectivement. Ils ont dû se refroidir un petit peu. Sortie de Pacho. Entrée en jeu de Lucas Hernandez. Pacho, c'est le joueur qui a disputé le plus de minutes en Ligue des Champions ces 2 dernières saisons. Les autres changements, écoutez l'ovation pour Ousmane Dembélé. On va tendre l'oreille tout de suite. Avec la sortie également d'Hakimi,
21: qui sera remplacé par Seni Mayulu. Là, c'est Mika Götze qui entre à la place de Dembélé. Mayulu pour Hakimi. Et on imagine que c'est bien ça, Nuno Mendes. C'est sa place pour l'entrée de Lucas Digne, qui n'avait donc pas été convoqué face à l'AS Monaco. On sait qu'en Ligue 1, Luis Enrique, il a un groupe très dense. Il doit faire des choix sportifs. Et Digne avait été écarté. Et il est de retour. Et il va entrer pour son 3e match cette saison à la place de Nuno Mendes.
3: Bon, je suis un peu déçu. On n'a pas eu l'ovation pour Dembélé parce qu'en fait, les 4 changements ont été faits en même temps. Et donc, du coup, on a annoncé le nom de Dembélé en même temps que tous ses coéquipiers. Et c'est reparti. 5 buts à 1 pour le Paris Saint-Germain. Il va rester une grosse vingtaine de minutes à jouer, même 25 minutes à jouer ici au Parc des Princes.
1: Le temps de score sur les autres pelouses, Clément Brossard.
25: La 64e à Naples. Arsenal n'y arrive toujours pas. Contre un 0-0. Liverpool menait 1-0 en début de rencontre, a renversé la situation et mène désormais 2-1 après 66 minutes de jeu. 2-1 également. Kevin, entre le Sporting et Galatasaray pour les Portugais.
1: Merci Clément.
24: Le Sporting qui a marqué un deuxième but.
25: Exactement,
1: Luis Suarez 2-1 face à Galatasaray.
25: Et on rappelle également que le Barça s'est imposé 5-1 un petit peu plus tôt dans la soirée. Stuttgart 3-1.
24: On peut rappeler aussi que c'est le PSG qui allait gagner la Ligue des Champions.
1: Tout à fait. On fait une pause, on revient dans un instant pour cette fin de soirée sur RMC. N'oubliez pas l'after dans la foulée jusqu'à minuit et demi, débrief des matchs du soir en Ligue des Champions. Et puis ce rendez-vous demain, notez-le bien. Si vous voulez savoir si le président de la Fédération française de football va soutenir ou pas Gianni Infantino.
24: Ah, c'est demain?
1: Demain à 20h. Tu seras là, Kevin. Daniel Riolo sera là dès 20h, génération after exceptionnelle, avant le match, la soirée Ligue des Champions, bien sûr. Et Lens qui jouera demain, 3e club français, sur la pelouse en C1. Allez, on revient dans un instant, 5-1 pour le PSG. À tout de suite.
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3: Nicolas Jamain. 5-1 pour le Paris Saint-Germain face au Slovan Bratislava au Parc des Princes, la 67e minute de jeu. Mais ça y est, on a le but de la soirée, Clément Brossard.
25: Alerte banger, comme disent les jeunes. 3-1 pour le Sporting.
1: C'est pas si vieux, Clément Brossard, quand même.
25: Non, c'est vrai, mais c'est peut-être la génération en dessous encore. Avec un coup franc sublime, signé Rodrigo Salazar, l'Uruguayen. C'est son premier but en Ligue des Champions avec le maillot du Sporting. Il est juste à l'entrée de la surface de réparation, légèrement décalé sur le côté gauche. Il envoie une frappe sublime vraiment dans la lucarne du portier de Galatasaray. 3-1 donc pour les Lisboètes après 64 minutes de jeu. Liverpool mène toujours 2-1 face à l'Atlético de Madrid après 69 minutes. Et la 67e à Naples, 0-0 entre le Napoli et Arsenal.
1: Et la sortie à l'instant du buteur pour Liverpool, je crois, c'est McAllister qui va céder
25: exactement
1: sa place après son super but. Le numéro 10 argentin. Il y a du changement, on l'a dit tout à l'heure. 4 remplacements côté Paris Saint-Germain. Mika Gutz, les gars, moi j'adore. Voilà. Je ne sais pas s'il va faire une grande saison, s'il sera efficace, Mika Gutz. Mais sa façon de toucher le ballon, on vient de le voir à l'instant, Jérôme et Valentin.
3: Ouais, c'est un joueur élégant, très élégant. Moi, je l'avais. Classe. On avait commenté ensemble son match avec l'Ajax sur la pelouse du Vélodrome la saison passée. C'est vrai qu'il a quelque chose, ce Mika Gutz. Après, voilà, il va falloir aussi qu'un peu comme Akliouche fasse preuve de personnalité dans la finition. Mais c'est vrai qu'il a quelque chose dans les pieds de très intéressant. L'international belge Mika Gutz qui a pris le couloir gauche de l'attaque parisienne depuis son entrée en jeu. C'est Ferran Torres désormais qui est avançant.
21: Et Nino Marcelli sur le côté gauche pour le Slovan Bratislava face à deux joueurs. Il va s'en mêler un peu les pinceaux, sauf qu'il a le contre-favorable parce que Vitinha s'est raté. Nino Marcelli en retrait et on est de nouveau sur le côté gauche avec Cruz qui va repasser par le milieu et par Pokorny.
3: Ouais, Pokorny avec Martinez. Martinez, on est à 35 mètres du but parisien. Derrière lui avec Sankou Kamara, l'international, enfin le Guinéen pardon, qui est né à Paris, et ce ballon qui va pour une fois vivre dans les pieds des joueurs slovaques. C'est vrai que c'est quasiment, Valentin, peut-être la première séquence où ils enchaînent au moins 6 ou 7 passes consécutives.
21: Oui, c'est clair. Ils ont 28% de possession pour le moment et ils vont réussir à décaler côté droit avec Souleymane Camara qui va passer face à Lucas Digne. La mauvaise intervention, il y aura une faute. La mauvaise intervention de Lucas Digne, il y aura un coup franc obtenu
3: plus
21: par
3: 1 million encore.
21: Le seul joueur qui est à le niveau, vous le disiez, avec ce crochet et l'expérience de Lucas Digne quand même devrait lui permettre de ne pas tomber dans un tel dribble. Et en tout cas, ce sera proche de la surface de réparation. Ce sera à droite et ce sera pour le panaméen Christian Martinez. 5-1 pour Paris, 70e minute de jeu.
1: Ouais, c'est quand même les gains qui regardent ce match également, hein, qui découvrent ce joueur.
3: Mais t'as raison,
1: joueur,
3: Nico, mais c'est une révélation. Là,
1: sincèrement, 1 million d'euros, bon, il en vaut 5 maintenant, t'as raison, après ce soir. Mais c'est une révélation. Il fait mal à chaque fois, à chaque prise de balle, il fait mal.
3: Alors, le coup franc pour le Slovan Bratislava. On est très excentré sur le côté droit en regardant le but de Matvei Safonov. Allez, c'est parti pour Sandro Cruz. La tête de Zabarni, ça va revenir sur Marcelli avec un petit ballon qui est enlevé par Mika Gutz. Ça revient encore dans les pieds slovaques avec ce ballon qui est contesté par Lucas Digne et qui est récupéré par les Parisiens.
21: Et Mika Gutz qui part en contre avec l'aide de Vitinha. Ils sont allés trop vite, ils ont été repris à 30 mètres du but parisien. Le petit ballon de Martinez par-dessus, c'est dégagé par la défense et par Lucas Hernandez. Et derrière, le deuxième ballon est pour Dro Fernandez qui lance Mika Gutz au niveau de la ligne médiane.
3: Allez, Mika Gutz qui peut être lancé. Saïlem, l'ancien joueur de Amsterdam, Mika Gutz qui enchaîne. Mika Gutz, les passements de jambes. Il était tout seul. Il était tout seul face à 5 défenseurs adverses. Alors il a reculé, il est repassé par Vitinha avec Fabien Ruiz et maintenant Magnès Akliouche.
21: En tout cas, elle va faire du bien à Paris, même si évidemment que le niveau de l'adversaire est à relativiser. Mais on rappelle, hein, Paris, c'est seulement la deuxième victoire en 6 matchs cette saison. La première, c'était face à Aston Villa le 12 août, quasiment un mois que Paris n'a pas gagné. C'est rare et ça va faire du bien aux Parisiens et aussi à certains joueurs. On pense au doublé de Dembélé. Et évidemment, au triplé de Ferran Torres qui l'a déjà fait en carrière 3 fois mais jamais de quadruplé, et peut-être que Luis Enrique le laisse pour ça alors que Beraldo va entrer en jeu.
3: Donc Fernandez avec Magnès Akliouche dans la surface de réparation, ralenti, repris et le ballon est dégagé par Dominique Takac en direction d'André Isporaut avec Lucas Hernandez et le champion du monde 2018 avec l'équipe de France qui prend le dessus, récupère le ballon avec Lucas Digne. Maintenant Vitinha dans le rond central, il reste 19 minutes de jeu. Le PSG mène 5-1 face au Slovan Bratislava.
1: Tout à l'heure, je l'ai dit, j'ai été coupé par une action parisienne. C'est une information à RMC Sport. Donc, pré-convocation d'Esteban Le Poll. C'est pas une surprise, Kevin. Ce serait une surprise qu'il soit dans la liste de Zidane pour la première ?
24: Non, pas du tout. Non. Pourquoi ce serait une surprise ?
1: Il doit y être ?
24: Moi, je pense qu'il doit y être, en tout cas. Puisqu'il n'y a pas d'avant-centre dans son profil. C'est un joueur qui a une progression linéaire. Et donc, pourquoi pas le faire venir pour cette Ligue des Nations pour voir ce que ça donne.
1: Il y aura 4 matchs hein, en Ligue des Nations, la Turquie, la Belgique 2 fois et l'Italie. Très international, rallongé, c'est la nouvelle nouveauté de la saison. 3 semaines pour travailler pour Zidane et bien comprendre son groupe et faire un état des lieux, l'état de forme de ses joueurs. Ce sera bien sûr sur RMC.
0: Le PSG face à Bratislava 5-1. On va tourner parce que l'enjeu est plutôt au stade Diego Armando Maradona, Clément Brossard. Naples face à Arsenal.
25: Et les Gunners toujours en difficulté sur cette pelouse napolitaine. 72 minutes de jeu, 0-0 entre le Napoli et Arsenal. On l'a souligné avec deux énormes occasions pour les Gunners, avec Bukayo Saka notamment en première période et Ben White, Pierrot Incapié plutôt en deuxième. On a essayé de faire du changement pour Mikel Arteta avec la sortie de Merino et de Echeverri Eze pour l'entrée de Bruno Guimaraes et de Christos Solis, qui a été le joueur le plus intéressant face à Chelsea le week-end dernier. Arsenal qui a remporté le premier choc de la Première Ligue grâce à un but de Kai Havertz et qui lui a permis de venir en tête de la Première Ligue avec un tout plein de victoires. Il va peut-être apporter un petit peu de dynamisme sur le front de l'attaque londonienne. Liverpool mène toujours de son côté 2-1 face à l'Atlético de Madrid. Il reste un quart d'heure à jouer et le Sporting s'est détaché et contrôle, maîtrise le jeu qui plus est. Il reste 20 minutes à jouer et les Lisboètes sont devant de 2-1.
0: L'ovation pour un homme qui a marqué un triplé pour sa première sur le milieu du PSG en Ligue des Champions, Valentin Jamin, Jérôme Sillon.
3: Ouais, c'est Ferran Torres qui a été remplacé par Lucas Beraldo sous les applaudissements nourris du Parc des Princes. Quelle première en Ligue des Champions sous le maillot parisien, effectivement, pour celui qui a offert la Coupe du Monde à l'Espagne cet été. Ferran Torres qui était vraiment dans tous les bons coups, qui partait souvent de son côté gauche, qu'on a vu combiner avec Ousmane Dembélé, mais qui a très bien fini, qui a montré tout son sens du but. C'est vrai qu'on se disait qu'il avait besoin à l'époque du Barça de plusieurs occasions pour marquer. Il a été quand même particulièrement réaliste ce soir avec donc son triplé en Ligue des Champions. Il reste 16 minutes dans le temps réglementaire. 5-1 pour Paris et ballon pour Vitinha. Beraldo, il est arrière-droit désormais.
21: Oui, Beraldo arrière-droit. C'est vrai que c'est assez bizarre avec Mayulu qui là est ailier droit et Akliouche qui va plonger. On n'est pas loin de la surface de réparation. On va revenir en retrait du côté de Mayulu. Vitinha, Fabian Ruiz, Vitinha encore qui a le brassard de capitaine qui la met à Ruiz qui va aller écarter côté gauche vers Mika Götze.
3: Allez, Lucas Digne maintenant qui va revenir en arrière avec Dro Fernandez. Vitinha qui a pris le brassard de capitaine depuis la sortie d'Achraf Hakimi. Lucas Beraldo dans le centre du terrain. Lucas Beraldo qui a prolongé son contrat d'ailleurs, comme d'autres joueurs, comme d'ailleurs Fabian Ruiz qui vient d'être servi. Et Lucas Digne qui va reculer. Mais on sent que les Parisiens en mettent un tout petit peu moins quand même en termes de conviction et d'allant offensif. Même si là, le contrôle orienté de Lucas Beraldo était intéressant, il est repris par Sankou Kamara.
21: Et ça se bagarre devant la surface des Slovaques. Et finalement, c'est Kamara qui va la mettre à son retrait. Kevin, bon, pas de Kvaratskhelia, pas de Doué, logique, quand le match se dessine comme ça, pas besoin de prendre de risques.
24: Non, puis c'est l'occasion aussi pour ces joueurs de souffler un peu. Doué a été un peu moins bon sur le dernier match, donc moi je pense que c'est bien de faire jouer aussi des joueurs qui ont moins de temps de jeu. C'est le jeu.
3: Le ballon pour Mika Götze sur le côté droit avec Magnès Akliouche. On est le long de la ligne de touche, on s'approche de la surface de réparation de Dominik Tkač. Götze qui repasse par Akliouche avec Vitinha. C'est un Dro Fernandez qui joue quasiment en position
25: de... Ça y est, Arsenal a enfin trouvé la faille dans la défense napolitaine. Le mur de Company a enfin laissé quelques opportunités et c'est sur une frappe à l'entrée de la surface de réparation du gauche que le capitaine Martin Odegaard vient trouver d'abord le poteau. Poteau rentrant, ça trompe Milinkovic-Savic. Magnifique frappe de la part du Norvégien. 1-0 enfin pour les Gunners à un quart d'heure de la fin de cette rencontre.
0: Ouais, il est en grande forme, on le sait, on en parlait lundi soir avec Julien Laurence.
24: Il est pas dans la liste.
0: Il revient à son sommet. Non, il n'y est pas.
24: Pour le ballon d'or. Moi, je trouve ça. Tu mets Marquinhos, tu mets pas Odegaard, c'est ridicule. Mais ou alors, t'as pas vu les matchs, c'est pas possible.
0: Bon, il y a Quiñones également dans la liste.
24: Hein. Oui, bon, par exemple. Mais en tout cas, c'est un très très beau but, un très très beau but collectif. Après, cette équipe est très très belle finition. Après, pour moi, il domine quand même largement ce match.
0: Bien sûr. Ça va faire du bien à Mikel Arteta également, Arsenal qui est là, au rendez-vous dans ce début de saison aussi, qui va très très bien en Première Ligue et qui lance bien son aventure.
21: Et le Marcelli, la balle de 5-2 repoussée par Safonov, il y avait hors jeu au départ. C'est ce qu'on se disait alors qu'on avait lancé Sporar sur le côté gauche, il était hors jeu, le centre avait été contré et Marcelli avait une balle de but. Mais le gardien de Krasnodar s'était imposé de toute façon, la balle est rendue aux Parisiens. Je t'ai coupé Nico, 5-1 toujours.
0: Non, tout va bien mon cher Valentin, toujours 5-1 pour le Paris Saint-Germain et donc Arsenal qui mène 1-0, les gros sont là dans ce début en Ligue des Champions. Hein, le Barça s'est imposé largement également aujourd'hui. Arsenal mène 1-0 sur face du Napoli et toujours 2-1 pour Liverpool face à l'Atlético de Madrid. Le Sporting Portugal qui est un gros désormais, un quart de finaliste saison dernière qui mène 3-1
1: face à Galatasaray. Allez, il reste moins d'un quart d'heure à jouer dans le temps réglementaire, messieurs, au Parc des Princes.
3: Ouais, Beraldo dans le rond central avec Lucas Hernandez. On aimerait bien que les remplaçants se bougent un petit peu pour montrer aussi qu'ils peuvent jouer et eh bien aller compliquer les décisions de Luis Enrique. Mais à l'instar, là, on en parlait de Seni Mayulu, on se regardait avec Valentin parce que il a fait quelques mauvais choix. Je le trouve un tout petit peu timide là. Alors il a plongé son contrat maintenant, donc ça devrait peut-être le libérer. Mais c'est vrai qu'on retrouve pas le Seni Mayulu insouciant et avec la prise d'initiative de ses premières semaines et de ses premiers mois sous le maillot parisien.
1: Il a la concurrence, finale, hein. Des champions, le garçon, vous vous rappelez.
3: Oui, oui, c'est
21: le Bayern. Lucadine, il passe le milieu de terrain, il peut écarter sur le côté gauche vers Mika Götze, l'ailier belge, en contrat face à César Blackman à gauche de la surface de réparation, l'ancien de l'Ajax, qui se met sur le pied droit, la passe en retrait, Mayulu, la frappe du gauche dans les gants de 4 de Takatch. Il aurait pu nous faire fermer notre clapet, ce Seni Mayulu,
3: et on ne demandait que ça,
21: et finalement la frappe est dans les gants du portier slovaque. Il y aura deux changements d'ailleurs pour les joueurs d'un Yaya Touré, bah, qui va avoir du boulot, parce qu'ils avaient très bien commencé en passant les trois tours en se qualifiant en Ligue des Champions, mais on l'a dit, en championnat, ils sont seulement quatrième.
24: Ils se déplacent chez le champion d'Europe. Hein,
21: voilà, non, mais c'est ce que j'allais dire. Il faut relativiser, mais la série est. En fait, on nous a expliqué que là-bas, quand tu commences à ne pas gagner, vu que t'es quand même l'ogre slovaque, hein, 24 titres de champion, ça gronde assez vite et ça va faire 3 défaites en 4 matchs. Mais celle-ci, évidemment, elle ne comptera pas pareil que les autres.
24: Le champion slovaque, il doit faire 3 tours. Par contre, le 6ème de première ligue, il est qualifié directement.
21: Ouais, exactement.
24: Ah ouais, je préférais quand même l'idée de la Coupe d'Europe de Platini.
1: Toujours 2-1 pour Liverpool, les amis. Toujours 1-0 pour Arsenal à Naples. Toujours 3-1 pour le Sporting Portugal face à Galatasaray. Je vous rappelle demain Lens, hein, qui fait son retour en Ligue des Champions à 21h, sera sur RMC sur le terrain du Slavia Prague. Le programme est moins alléchant demain. Ce soir, on est gâté avec les affiches, hein. On aura également Manchester United de retour face à Sabah, au Sabah FC. Et puis le FC Bayern, un des grands favoris également, face à Bode Glimt. Surprise la saison dernière. Et puis la Roma qui impressionne en ce début de saison, celle de Gasperini sur le terrain de Fenerbahçe, qui a sorti Lyon en barrage de Ligue des Champions. Allez, deux changements côté slovaque. Est-ce que le Napoli essaie de pousser, mon cher Clément, mener 1-0 par Arsenal?
25: C'est compliqué, hein. On n'a jamais vraiment senti les Italiens d'Allegri en position d'inquiéter finalement cette défense d'Arsenal, qui est assez tranquille avec un pilier comme Gabriel qui est aussi là pour donner ses quelques consignes à Konsa, hein. C'est une charnière centrale qui n'a pas forcément beaucoup d'expérience ensemble encore, mais on n'a pas senti les Gunners sans grande difficulté. Et surtout sur le plan offensif, bon, ça va devenir un dossier si ça ne l'est pas déjà, mais Gyökeres qui a fait encore un match inexistant, et on a senti tout de suite que l'apport de Kai Havertz lorsqu'il est entré, notamment avec Christos Tsiolis, a changé beaucoup de choses. Denis Madueke aussi a apporté, mais Victor Gyökeres qui est toujours en grande difficulté, 21 buts l'année dernière toutes compétitions confondues sur le front de l'attaque, c'est très très difficile de le trouver, et ça fait plusieurs matchs maintenant que ça dure. Mikel Arteta qui a trouvé avec Kai Havertz la solution de faire jouer l'Allemand en position de faux neuf, et à chaque fois qu'il est sur le terrain, Arsenal marche quand même beaucoup mieux. Il reste 10 minutes, Arsenal mène 1-0 et va chercher à se mettre à l'abri.
1: Si on parle d'un ancien attaquant des Gunners, c'est Gabriel Jesus qui est au Barça désormais, qui a marqué tout à l'heure avec le FC Barcelone, son premier but avec les Blaugrana. 10 minutes au petit trot, les amis, même si Mayulu se montre pressant, il a envie de marquer, hein.
3: Ouais, il a tenté sa deuxième chance, sa chance une deuxième fois. Seni Mayulu, ça n'a pas fonctionné. Et les Slovaques qui peuvent repartir à l'attaque avec sur le côté droit Souleymane Kamara qui est servi, il est face à Lucadine. Souleymane Kamara, il est bien pris cette fois-ci par Lucadine. On en est à 32 tirs pour le Paris Saint-Germain. 12 tirs cadrés et on est à 53 ballons touchés dans la surface adverse.
24: Vous savez de quelle carrière, en tout cas rapport qualité-prix, j'envie quand même un peu la carrière de Beraldo. Beraldo qui vient de prolonger, je crois, jusqu'en
1: 2031, je crois.
21: Oh, ouais, c'est ça.
1: 2031.
24: C'est exceptionnel, ouais. sa carrière, elle est exceptionnelle.
1: Mais le mec, il optimise.
24: Je pense que demain midi, tu le mets à la plaine de Choisy ou à l'Anglaine, il joue tranquille en marchant, il contrôle passe, je me replace, je fais un tac de temps en temps. Ça fait, il est double champion d'Europe, il joue 10 matchs ou 10.
1: Et il prend les primes en plus.
24: Il prend les primes.
1: Il prend les primes de champion d'Europe.
24: Belle carrière,
1: bien sûr.
24: Franchement, belle carrière.
1: Mais il aime bien Valentin, il aime bien ce joueur, Luis Enrique quand même.
21: Il a fait Luis Enrique en plus, il a repositionné au milieu de terrain. C'est vrai que tu disais, il joue 10 matchs dans l'année, dans la saison. C'est vrai que quand il était en défense centrale, c'était difficile, mais honnêtement, il a fini titulaire en Ligue 1, bien sûr, la saison dernière, au milieu de terrain. Et il a fait plus que soulager Luis Enrique sur les matchs où il fallait faire tourner. Donc Beraldo, il prend de la place. mais c'est vrai que depuis qu'il est arrivé de Sao Paulo en janvier 2024, c'est la carrière quasiment parfaite. Hein.
3: Ouais, là, il fait une ouverture qui était pas loin d'être magnifique vers Lucas Digne, de la droite vers la gauche. Elle est finalement un tout petit peu longue, alors que juste avant, il avait bien servi Magnès Akliouche. C'est vrai qu'il est dans un fauteuil là pour terminer cette rencontre. Lucas Beraldo dans le cœur du jeu avec un Mayulu arrière droit, enfin plus ou moins arrière droit, parce que en fait Paris défend à 3 hein, avec Digne, avec Lucas Hernandez et avec.
24: Pour Beraldo, pas loin d'être magnifique.
3: Mais raté. Ça le résume bien, non?
24: Ouais, c'est
0: mais raté.
24: C'est pas mal.
0: Non, mais c'est une variable d'ajustement en fait. Hein. C'est voilà, il vient colmater. Il colmate et c'est magnifique. Ouais, franchement, la prolongation nous a un peu surpris. Après, bon, pourquoi pas.
3: C'est un colmateur de luxe alors. Hein.
24: Ouais. La numéro 4 de Guardiola, il joue devant la défense. Ah, c'est franchement.
21: Il met des pénalties, il met des tirs au but en finale de Ligue des Champions.
0: Ah, oui, ouais, quand même. T'as raison de le rappeler, Valentin.
24: Sa vie, Alexis.
21: Il était entré en finale. Hein.
0: Ouais, et puis il a mis un tir au but.
24: Ouais. Mais je dis pas qu'il est pas bon.
0: Quand je te dis qu'il bouille, voilà, c'est. C'est un joueur moyen, quoi.
24: Un magnifique joueur moyen.
0: Un magnifique, presque.
21: Oh, attention, la passe en retrait de Vitinha, elle est ratée à l'entrée de la surface. Camara qui va frapper, la parade de Matvei Safonov. Elle était bien moche, celle-là, la passe de Vitinha, vraiment plein axe. Et encore Camara, mais oui, encore Camara. Safonov qui a fait un beau plongeon.
0: N'attendez pas le mercato d'hiver en joker. Faut qu'il vienne dans les gars, ce garçon. Il faut le ramener chez nous, là. Mon Dieu, c'est énorme.
3: Pas, on peut pas, Nico, on peut prendre que des joueurs qui sont en France.
0: Ah oui, c'est vrai, un joker, mais nickel.
21: Ou libre.
0: Bien, faudra parler de le qualificatif médical, hein, parce qu'il y a des joueurs qui arrivent sans qu'il y ait de blessés, hein, après poste fin du mercato en France, sous l'appellation de joker médical.
24: Ne venez pas à Saint-Maur, ils sont pas à vendre.
0: Ils sont pas à vendre, et pourtant beaucoup aimeraient les acheter, hein, les joueurs du leader de National 1.
24: Non, on n'est pas leader, on n'est pas leader.
0: Si ?
24: Non, on est deuxième.
0: Vous avez 7 points ?
24: On est deuxième.
0: Ah bon ?
24: Ouais, premier à 9 points.
0: Ah, premier à 9 points, d'accord. Bah, écoute, on chante au Parc des Princes, les amis. Hein.
21: Ouais, P-A-R-I-S, ça fait Paris. Et on vous a pas dit, mais c'est le pauvre Sporar, hein, qui est sorti, le capitaine avant-centre, qui n'a pas tiré une fois. Donc match ingrat. Bien sûr, on a fait rentrer un milieu de terrain, Arthur Gadjos. On a sorti également le Panamer Martinez. Et Alexei Maros, l'ailier slovaque. Paris en contrôle, Paris en possession. Paris, on l'a dit, qui ira à Brest, qui ira à Marseille avant la trêve. Les Slovaques retourneront à la Coupe et au championnat avant de défier Stuttgart à domicile pour les hommes d'un Yaya Touré, qui aurait évidemment rêvé mieux pour sa première en Ligue des Champions. On est sur le côté gauche, Lucas Digne, la passe à Beraldo. 5-1, il reste 5 minutes à jouer dans le temps réglementaire.
3: Et debout le parc, chante le Parc des Princes avec les supporters qui se lèvent pour applaudir cette belle victoire qui se dessine. Magnès Akliouche pour un dernier débordement ou presque du côté droit. Il a pas mal utilisé son pied droit finalement ce soir, Magnès Akliouche. Il était pas mauvais son centre, mais ça manquait de présence devant le but. On rappelle que c'est Dro Fernandez, hein, qui joue avant-centre ou fausse avant-centre depuis la sortie d'Ousmane Dembélé. Ballon pour Fabien Ruiz.
21: Il va décaler côté droit Marnès Akliouche. J'ai cherché Kevin Diaz là quand tout le monde s'est levé, mais je ne l'ai pas reconnu, je ne l'ai pas trouvé. Notre ami l'acteur Kevin Diaz. Le ballon dans les pieds de Bratislava, la charnière centrale.
3: Moi je vais regarder Emiline Paris maintenant. Hein.
21: Avec Markovic pour son gardien.
0: Ah bah oui, vas-y.
3: Pas toi.
21: Et là tu auras le directeur sportif de Saint-Maur-Lusitanos qui va apparaître, ça va être incroyable.
0: Je me vois bien Emiline Paris. Toi ?
24: Ouais. À la terrasse d'un café.
0: À la terrasse d'un café, ouais. Ça chante, c'est la fête au Parc des Princes. Les gros morceaux arrivent, bien sûr, on l'a dit, City, le Barça, J2, J3, mais pour l'instant, voilà. Entrée soignée par le PSG dans sa compétition.
3: Souleymane Camara face à Lucas Digne. Souleymane Camara qui entre dans la surface, qui peut décaler. Blackman sur son côté droit, c'était bien fait dans le bon timing. Et le retour de Lucas Hernandez. Le corner concédé par le Paris Saint-Germain, en plus de bien dribbler, ils sont bien le jeu. Souleymane Camara, le corner à suivre pour le Slovan Bratislava.
24: Paye ton entrée en face à la caméra.
21: Ouais, bah alors il avait été sur le premier dribble, il avait été pris, mais je trouve que depuis il a plutôt mieux écopé. En tout cas, tout à l'heure le danger n'est pas venu de son côté. Je ne sais pas si tu disais qu'il souffrait ou c'était un peu mieux, mais en tout cas il avait mal commencé et là il est venu sauver un petit peu sur ce centre en retrait. Le corner de la droite vers la gauche pour les Slovaques. La tête, peut-être ça traîne, la frappe dans les bras de Matvei Safonov, de Maros qui vient d'entrer en jeu, à moins que ce soit Mustafić, le milieu de terrain. C'est lui, originaire de Bosnie-Herzégovine, qui a trop écrasé sa tentative dans les bras de Safonov, qui aura quand même pris un but ce soir, hein. Ça fait 9 buts en 6 matchs encaissés par le PSG. On nous a dit qu'ils avaient beaucoup travaillé à la vidéo, la défense, le contre-pressing. On verra ça évidemment plus tard, parce que on pourra pas tester l'efficacité de tout ce travail face à Slovan Bratislava, mais c'est un des points d'amélioration du PSG en début de saison.
3: Ils auront quand même concédé 7 tirs ce soir, hein. Le Paris Saint-Germain face à Slovan Bratislava, on peut considérer quand même que c'est beaucoup vu la qualité des joueurs en face. L'ouverture de Vitinha vers Akliouche sur le côté droit. Akliouche qui peut repiquer, qui est servi à Dro Fernandez. Nouvelle tentative parisienne, la 33e de cette rencontre. Elle a été contrée. Ce sera un corner de la droite que va tirer, que va s'empresser même de tirer Mika Götze.
21: Allez, les Belges qui va aller cueillir ce ballon et le tirer devant le virage Boulogne et le poser sur le petit arc de cercle. Il va la jouer rapidement, la combinaison avec Mayolo à l'angle de la surface sur le côté droit. La passe dans le cœur de la surface pour Drouin Fernandez, angle fermé, le centre dégagé, mal dégagé vers Ruiz qui marque. Ils ne font plus d'efforts, les joueurs du Slovan. La relance plein axe, c'est Fabian Ruiz qui vient frapper demi-volée dans le but, j'allais dire quasiment vide hein, parce qu'il était loin Takac, et ça fait 6-1 le champion du monde Fabian Ruiz y va de sa réalisation. 88e minute de jeu, 6-1 pour Paris,
1: 6-1 pour le Paris Saint-Germain. 6 buts marqués ce soir, un triplé de Ferran Torres, un doublé d'Ousmane Dembélé, et puis un autre champion du monde qui marque ce soir, c'est Fabian Ruiz qui va aller sûrement au bout du temps réglementaire. Heureux lui aussi, la fête au Parc des Princes. C'est rapidement détour. Bon, un mot quand même, Kevin, sur le but peut-être.
24: Ouais, non, mais c'est pour le coup là, le corner joué en plusieurs temps, c'est pas mal. Et puis après, c'est encore une fois pas très bien défendu parce que bon là, il est tout seul au niveau du point de pénalty et il laisse aucune chance au gardien.
1: Fort. Hein. Comme au paddle, on l'a vu jouer au paddle de Fabian Ruiz, hein, ouais. Grand joueur de paddle également. Ah, ouais. Smash, pied gauche.
24: Pas ouf, pas ouf.
1: Bon joueur de paddle.
24: Ouais, ouais. Paddle.
21: Par rapport à Walid,
1: en dessous.
24: En dessous, on serait bien. Walid, il est en dessous de moi. Déjà.
1: Bah, demandez, voilà. Et puis Kevin est en dessous de moi, donc vous avez compris l'histoire. Bref,
24: c'est pas sûr.
1: 6-1 pour le PSG. On fait un tour des stades ce soir en Ligue des Champions. Clément Brossard. Oh,
25: Liverpool, Atlético de Madrid. Il reste une minute dans le temps réglementaire de 2-1 pour les Reds. Frimpong qui pensait mettre Liverpool à l'abri. Son but a été refusé pour une position de hors-jeu au départ de l'action. 2-1 donc pour les Reds face à l'Atlético. Le Napoli est mené 1-0. C'est un moindre mal. Il y a eu énormément d'occasions pour Arsenal, 24 tirs pour les Gunners qui ont encore mangé la feuille il n'y a pas si longtemps avec Madueke, et un 4 contre 1 à jouer. Ils se sont complètement plantés les Gunners et ils s'en sortent bien pour l'instant avec cette victoire 1-0 provisoire. Et dans le dernier match de la soirée, le Sporting mène 3-1 à 4 minutes de la fin, mais les Turcs sont en train de mettre la pression pour revenir au score.
1: Même si ça ne devrait absolument rien changer. Allez, il reste une minute dans le temps réglementaire au Parc des Princes. PSG, Slovan Bratislava, Jérôme et Valentin.
3: Il reste une minute dans le temps réglementaire. Le doublé de Ousmane Dembélé, le triplé de Ferran Torres et donc le but de Fabian Ruiz. Les deux

0: défensif, mais même Ferran Torres là, il essaie de regarder le ralenti.
1: Elle est d'abord reprise par le défenseur sur le pied de Bachelot, je crois.
0: Ça doit être ça. En tout cas, c'était une grosse occasion, alors que les travées du stade ont déjà chanté double champion d'Europe et la quête du triplé, du three-peat, comme Kevin doit le répéter avec son accent américain, est lancée ce soir avec ce 6-1. Le temps additionnel, je viens de le rater, c'est 2 minutes, je crois.
2: Deux minutes, exactement.
1: Je préfère quand même ça parce que après le doublé, j'avais entendu potentiellement pour l'année prochaine un back-to-back.
0: Ah, c'est Luis Campos qui l'a fait ça. Il n'avait pas l'expression, je pense.
3: T'as le three in a row.
1: Three in a row.
3: Ouais. Si, pourquoi pas.
1: C'est claquement que three pits.
3: Ouais. Allez.
1: Pour ceux qui n'ont pas compris, three pits, ça rappelle un peu repeat. Tu vois ce que je veux dire?
3: Ah ouais.
1: Là, tu l'avais pas,
0: il y a le chiffre 3.
1: Voilà,
0: c'est la contraction de three, de repeat.
3: Ah, mais je ne savais même pas, messieurs.
0: Voilà. Bah, arrête de nous mentir, Nico. Tu moques de nous.
3: Allez, 6 buts à 1 pour le PSG face à Bratislava. Il reste 1:15 dans le temps additionnel.
2: Ouais, un ballon récupéré par Sandro Kroos sur une mauvaise relance de Seni Mayulu. Mais Akliouche qui fait décidément un très bon match à récupérer ce ballon, même si là il est repoussé par Pokorny sur le côté gauche avec Gaïdous. Gaïdous qui peut progresser, peut-être effacer Zabarni. Non, le bon tacle de l'Ukrainien qui va concéder le dernier corner de cette rencontre. On est dans la dernière minute du temps additionnel, 6 buts à 1 pour Paris.
0: Et la fête est belle, la passe en retrait, le corner qui a été joué en retrait avec Camara qui va centrer le deuxième poteau, la tête de Beraldo pour Vitinha qui va pousser vers Mika Gols de la tête, qui va remettre à Vitinha dans le couloir droit, mais il a raté sa remise et ça se bagarre du côté de Sandro Kroos.
2: Ah, il s'en sort bien Mika Gols, il s'en sort très bien, même il est reparti vers le but adverse et il est repris par l'excellente entrée de Nino Marcelli, jeune international slovaque de 21 ans, c'est un international espoir qui a interrompu la contre-attaque menée par l'ancien de l'Ajax Amsterdam.
0: 15 secondes encore dans le temps additionnel et Paris va largement s'imposer. Markovic dans son camp qui va écarter à droite vers Blackman, le Panaméen pour le Slovan Bratislava qui est toujours dans son camp. On repasse par Markovic qui va lever la tête et la mettre à son gardien Takac
2: pour le dernier dégagement et c'est terminé. La victoire sans contestation du Paris Saint-Germain, victoire assurante, victoire logique. 6 buts 1, doublé de Dembélé, triplé de Ferran Torres, but de Fabian Ruiz. Paris met fin à sa série de 4 matchs d'un succès.
3: Merci Jérôme Sillon, merci Valentin Jamin. Très bonne soirée à vous, les réactions à venir en direct sur RMC dans l'after. Clément Brossard, est-ce que c'est terminé entre Naples et Arsenal par exemple?
4: Non, pas encore, il reste 2 minutes dans le temps additionnel. 1-0 pour les Gunners, toujours face au Napoli sur la pelouse du stade Diego Armando Maradona. Les clubs anglais à la fête ce soir, Liverpool mène 2-1 face à l'Atlético de Madrid. Il reste 50 secondes à jouer et le Sporting Portugal va s'imposer à la 90e tout pile, les Portugais qui mènent 3-1 face à Galatasaray.
3: On va rester avec toi bien sûr pour le suivre à la fin de ces matchs, surtout ce duel entre Naples et Arsenal et du suspense. Est-ce que les cochonneros sont capables également de revenir à hauteur des Reds de Liverpool, Clément?
4: Et il y a beaucoup d'espace surtout dans la défense napolitaine avec Kai Havertz qui lance une nouvelle offensive. Odegaard qui a vu sur sa gauche Zubimendi, la frappe, l'arrêt de Milinkovic-Savic et il traînait en regard des surfaces. Kai Havertz, c'est ce qu'il n'y a pas une position de hors-jeu au début. Oui, il y a une position de hors-jeu, le drapeau de l'arbitre assistant qui se lève. On en reste à 1-0, une minute à tenir. Attention quand même hein, parce qu'on a très peu vu les Napolitains dans la surface de réparation des Gunners, mais tout à l'heure Kevin De Bruyne était à l'entrée de la surface à tenter un centre un peu fuyant, c'est passé devant la cage de Raya, mais c'était une petite frayeur tout de même qui a traversé là le dos des défenseurs des Gunners. Donc il va falloir tenir encore quelques secondes pour s'éviter une déconvenue, parce que au vu des statistiques et même de la physionomie du match, on pourrait mal voir comment Arsenal pourrait repartir de Naples si ce n'est avec un point et bien avec zéro. Mais ça, c'est fort inespéré pour les Gunners. 30 secondes encore à jouer alors que Liverpool s'impose 2-1. C'est terminé à Anfield. On rappelle que Bradley Barcola est sorti blessé au mollet et en revanche très bonne prestation, solide prestation de l'ex-Rennais Jérémy Jacquet derrière en défense centrale, qui a été très très costaud, notamment avec Virgil van Dijk à ses côtés. Les dernières secondes au stade Diego Armando Maradona de Naples, où Arsenal va temporiser maintenant, garder le ballon, se mettre à l'abri, conserver ce petit but d'avance et remporter ce premier match de Ligue des Champions. David Raya avec Konsa et c'est terminé. 1-0 pour les Gunners, ce mauvais retour pour Massimiliano Allegri en Ligue des Champions. Le Napoli battu très très très logiquement avec donc ce but de Odegaard à la 75e. Liverpool

0: Je vous disais, c'est terminé. S'impose 2-1. Szoboszlai et McAllister sont les buteurs des Reds. Llorente avait ouvert la marque pour les Colchoneros. Et il reste encore 3 minutes dans le temps additionnel. Lisbonne entre le Sporting et Galatasaray. 3-1 pour les Lisboètes avec un but notamment sur penalty de Luis Suarez. Merci. Et un magnifique coup franc de Salazar. Quand même, on le signale parce que c'est le plus beau but de la
1: Super
0: soirée.
1: Super. Salazar. Merci Clément. Le score de Sporting Galatasaray sera validé, officialisé dans l'after dans un instant. Kevin, merci.
2: Merci. À vous.
1: Très bonne soirée à toi, Manu Petit, Jean-Louis Tour, Daniel Riolo et Gilbert Rivois pour l'after jusqu'à minuit et demi. Restez bien à l'écoute d'RMC. Bonne soirée à tous.
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14: Bonsoir à tous. L'after est là, bien sûr, comme tous les soirs, nous sommes en direct jusqu'à minuit et demi, soir de Ligue des Champions. On est sur RMC, on est sur After Foot TV. Nous sommes également sur la chaîne YouTube de l'After. L'After, toujours première radio de France le soir. Et oui, vous écoutez, vous regardez l'After Foot, le vrai, et pas la copie. Et l'équipe de l'After ce soir est composée d'Emmanuel Petit,
10: Oui.
20: Exceptionnel.
10: Non, pas tout le monde.
20: C'est un comeback. Première soirée de Ligue des Champions du PSG, t'es là, t'es le porte-bonheur, la mascotte, le chouchou depuis 2 ans. Tu veux, t'as vu ?
10: Ah non, excuse-moi. La dernière fois que Manu était avec nous, Daniel, bonsoir, il était tellement énervé qu'Arsenal perd en finale qu'il est parti avant la fin.
20: Oui, mais ça n'empêche que c'est la mascotte du PSG.
21: Vous étiez entre vous, là, supporter parisien. Je préfère vous laisser entre
10: vous. C'est vrai que c'est le supporter parisien, ça crève les yeux.
21: Excuse-moi. Ça m'emmerdait d'être avec vous.
20: Voilà, Manu a fait montre de ce qu'il fait de mieux dans sa vie, la sincérité.
21: Exactement. Ah non, il y a d'autres choses que je fais bien aussi, mais bon.
10: Jean-Louis Tour est là également. Salut Jean-Louis.
22: Salut tout le monde.
10: Voilà l'équipe
20: et bonsoir les amis, pardon. Bonsoir les amis, pardon.
10: Alors, évidemment, on va analyser PSG, Slovan Bratislava, mais aussi les autres affiches du soir, plus l'actu du jour qui sera au programme. Je rappelle les résultats. Le PSG bat donc Bratislava 6-1. Il y a énormément de buts ce soir. Barcelone bat Feyenoord 5-1. Stuttgart bat le Viking Stavanger 3-1. Liverpool bat l'Atlético 2-1. Arsenal gagne à Naples 1-0. Et le Sporting, le match vient de se terminer, a battu Galatasaray 3-1. 32-16, on vous attend, supporter parisien, tout de suite. Les drôles de dames nous rejoindront un peu plus tard. Et puis le numéro WhatsApp. Oui, bah,
20: qu'elle tarde pas, hein, parce que ça va être compliqué de faire long sur l'entraînement, là, qu'on vient de voir.
10: Le numéro WhatsApp de l'After, 0612-424-424. Déjà, on va voir si vous avez 3 points.
23: L'important, c'est l'essentiel.
24: Hein. Le plus important, c'est les 3 points.
23: Souvent, l'essentiel, c'est le plus important.
10: Je rappelle le concept des 3 points, si vous l'avez oublié. Pour structurer notre débat pendant 1h30, bien sûr, vous nous donnez vos thèmes principaux, de quoi vous avez envie de parler, et ensuite, on se débrouille. Daniel.
20: Le point, c'est l'entraînement filmé du PSG. Et après tout, ils ne choisissent pas leur menu. Tu vas au resto, si tu choisis pas le menu, tu manges ce qu'il y a sur la table. Et ils ont dévoré ce qu'il y avait sur la table. Le point 2, c'est les choix du coach. Il fait tourner, ça se passe très très bien. De façon surprenante, on pourra voir que certains ne sont pas rentrés. Mais enfin, ceux qui étaient là, et notamment celui qui cartonne tout en ce moment, c'est quand même le chouchou de la maîtresse. Mais n'empêche qu'il est bon, Ferran Torres. Et le point 3, c'est les autres matchs, parce qu'il y avait des vrais gros matchs ce soir, parce que celui-ci, voilà, c'est un entraînement. Mais le Liverpool-Atlético, très bien. Le Naples-Arsenal, c'est plus le nom de l'affiche que le match qui était vraiment bien, parce que Naples, surtout avec Allegri, ça ne va pas donner grand-chose.
10: Manu.
21: Alors moi, j'ai le premier point comme toi, la balade de santé des Parisiens dans un effectif...
20: L'aération.
21: Dans un effectif en turnover. Et je mettrais également dans ce point-là le doublé et le triplé de Ferran Torres suite au doublé qu'il a mis contre Rennes. Mon deuxième point, c'est. Je pourrais parler des autres résultats, mais Barcola s'est blessé au mollet avec Liverpool dans une position à gauche. J'ai rien compris en fait.
22: À droite.
21: Non, il jouait à gauche quand il s'est blessé.
22: Ah d'accord.
21: Il me semble.
22: Mais il fait le match à droite, c'est pour ça que je suis étonné.
21: Il fait le match à droite, oui. T'as raison. Ouais. Donc, blessure au mollet. Et mon troisième point, que mes cousins, pour leur première participation en Champions League.
10: Ah, le Viking, c'est un bon joueur. Ah, bien sûr.
21: Franchement, si vous voulez un truc original, voilà.
10: Bien sûr, bravo Manu.
20: J'ai tout de suite compris, parce qu'en fait, je pense à cette équipe depuis tout à l'heure. Je me dis, j'avais zappé qu'ils étaient en Ligue des Champions.
10: Est-ce que Manu peut être notre drôle de dame norvégienne? Drôle de dame viking.
20: Franchement, ça fait pas très sérieux. Je trouve que ça fait pas sérieux comme nom d'équipe.
10: Viking, c'est un bon joueur.
20: Viking, c'est un bon joueur. Ça fait un peu équipe un peu touriste.
21: Ils sont venus en Drakkar, apparemment.
20: Ouais. Ils ont descendu la Seine, comme à l'époque.
10: Bah, à l'époque, ils gagnaient les batailles.
20: Là, ils ont... Par la mer et après la Seine.
10: Jean-Louis, tes 3 points.
22: Alors, sur évidemment le match d'entraînement, on ne va pas tirer des conclusions définitives aucune. Mais quand même, moi, je veux mettre en avant le match de Dembélé, qui l'entrée contre Monaco et là, le début de match, plus que Ferran Torres qui a un peu ramassé les miettes une fois que tout était fait. Je trouve que Dembélé, il a vraiment agi comme leader. Et en revanche, côté
20: Ferran
22: individualité.
20: Torres, il a ramassé les miettes ?
22: Ouais, un peu c'est plus, tu vois, une fois que c'était fait. Je trouve que c'est plus Dembélé qui a leadé l'attaque au début du match que après. En tout cas, celui que je mets en avant devant, c'est plus lui. En revanche, il y en a qui ont pas tiré leur épingle du jeu dans un match comme ça. Vu le niveau de l'adversité, ça m'inquiète un peu plus, comme à Cliouche. On aurait pu penser qu'il débloquerait son compteur. Et Zabarni en difficulté contre cette équipe, c'est un peu inquiétant. Moi, je voudrais parler d'Arsenal aussi, qui confirme que l'équipe progresse par rapport à la saison dernière. Et dernier point, c'est Benzema. Je trouve ça intéressant de parler de justement la petite polémique sur où est-ce qu'on le situe dans l'histoire des avancantes de l'équipe de France. Je trouve ça pas mal. Et surtout sa réaction en dit long aussi sur un mal-être.
20: Improvisé, Jean-Louis. J'aime bien.
10: On le fera.
20: J'aime bien. Dans une soirée un petit
22: le
20: peu
22: reste
20: pauvre.
22: Le reste, t'aimes pas.
20: Non, mais parce que la soirée est un petit peu pauvre. Mais j'ai... Enfin, ce que je trouve fort, c'est que ça lui arrive pas souvent, mais ce gars-là, il répond.
22: Oui. Mais
20: le mec, il arrive, il va sur les réseaux et il répond.
22: Et je trouve que ça dit quelque chose. c'est sur le côté mal aimé en France, pas apprécié à sa juste valeur, etc.
20: Ah bah, en tout cas, pour moi, il n'est pas apprécié à sa juste valeur.
10: Pour lui, il est susceptible.
20: J'ai lu certains commentaires qui, je trouve assez fou qu'on dévalorise le palmarès. Est-ce que ce gars-là a fait, pour le coup, dans cette compétition qui s'appelle Ligue des Champions. C'est hallucinant, Benzema. Oui, évidemment. Quoi.
10: Bon, le PSG, on y va, les gars. Déjà, les choix de départ. Parce que Luis Enrique continue, début de saison,
22: son habitude d'ailleurs.
20: Oui, mais normal, on ne peut pas être étonné. Est-ce que, ne serait-ce que l'expression choix du coach, c'est. Oui, forcément, il fait des choix, évidemment, donc l'expression, bien sûr qu'elle est valable. Mais ça sous-entend qu'on est étonné par les choix, alors qu'on ne peut absolument jamais être étonné, surtout dans le début de saison, parce qu'après, c'est vrai qu'il n'y a plus du tout.
22: L'équipe type va se dégager.
20: L'équipe type, elle se dégage, et maintenant, on a compris depuis deux ans comment ça va, mais. Mais là, début de saison, bon bah voilà, il essaye. Et puis en plus, là, il essaye, c'est que des bons joueurs qui tournent. Bah, allez, on va quand même dire qu'on est étonné que Guevara ne rentre pas dans ce match.
22: Doué aussi.
20: Et que Doué et Guevara ne rentrent pas dans ce match.
10: Neves.
20: Oui. Ça, oui, on peut être
10: Neves
20: étonné.
10: Neves non plus.
20: Non, Neves, non, à la limite, je peux comprendre si vraiment tu as décidé de reposer certains mecs. Mais sur les attaquants, sur un match de Ligue des Champions, bon, mais bon, après tout, c'est pour moi pas critiquable en tout cas.
10: Oui, bah, c'est sûr que vu le score, il n'y a pas beaucoup de choses à
22: dire. Ouais, mais justement, c'est un match où tu aurais pu faire davantage de turnover et donner une vingtaine de minutes par-ci par-là à des joueurs.
20: Bah, il l'a fait à des joueurs qui jouent peu. Il y en a beaucoup
22: des joueurs qui jouent peu, oui.
20: Mayulu a joué, Dro a commencé.
22: Digne est revenu.
20: Digne, bonne nouvelle, parce que comme on sait que son transfert était surtout dû à sa volonté d'habiter Paris. Là, s'il se remet à jouer un petit peu, il peut peut-être revenir au niveau. Parce qu'il s'était beaucoup illustré à revenir à Paris. Il est beaucoup allé à Disney. Ah il a dû faire au moins 4-5 visites à Disney. Il kiffe Disney. Il est souvent là-bas. Donc, il était un peu éloigné.
22: Avec des enfants, quand même. Pas que pour lui.
20: Oui.
22: Ça, ce serait inquiétant.
0: Pourquoi, en tant qu'adulte, t'as le droit d'aller aussi à Disney tout seul, hein.
22: Oui, enfin, alors, il y a les 4-5 fois en deux mois. 4-5
20: fois à Disney sans les mômes, c'est que t'as un souci quand même, non?
0: Bah, t'aimes bien Disney.
20: Bon, enfin, c'est un peu abusé quand même.
10: Oui, t'es déjà allé?
0: Bah, j'y suis allé encore au mois d'août, là, avec des amis, mes enfants et tout.
20: Oui, avec les enfants, non? C'est ce que je dis. Tout seul,
0: pendant la canicule.
20: Tu te vois avec ta femme aller à Disney tout seul?
0: Bah oui, j'y suis allé au moins.
20: Une fois si tu l'as jamais vu, mais pas deux fois, trois fois quand même.
10: Moi, j'y suis jamais allé.
20: Ah oui?
10: Jamais mis les pieds.
0: Pourquoi?
20: Ça t'intéresse pas?
10: Parce que le plus beau parc d'attractions du monde s'appelle Europa Park.
20: Ah oui, donc lui, quand il a un truc, il fait pas deux.
10: Il y a pas mieux. Donc pourquoi
22: c'est le plus grand d'Europe, non, c'est ça?
10: Bah, c'est le plus grand d'Europe, c'est le plus fou, c'est le plus.
20: Mais c'est pas un parc d'attractions, c'est la magie Disney, c'est pas pareil.
0: Exactement.
10: Ouais.
0: Tu peux pas comprendre. Bon. Hein, la Reine des Neiges, tout ça, ça te dit rien, toi?
10: Ah non, je t'avoue que non.
22: Mais c'est ton anti-américanisme qui parle, Gilbert.
20: Après, on n'est pas obligé d'aimer tous les Disney non plus. Hein.
0: Ah non, mais
20: même
0: c'est
20: pas
0: clair,
20: j'étais môme,
0: c'est
20: je
0: quand
20: les
0: même assez féerique.
10: Oui, bon, enfin, l'an dernier, le PSG avait gagné par un 4-0, avait commencé par un 4-0 face à l'Atalanta, rappelez-vous, ce qui n'avait pas empêché que derrière, il y avait quand même eu quelques petites galères, quelques petits accros. Là, on va dire que ça commence bien. C'est vrai que, bon, il n'y a pas une analyse folle à faire de ce match. Qu'est-ce que vous retenez? On fera quand même une évaluation.
20: Moi, je retiens
10: globalement, sur la
20: globalité. Ce que je disais tout à l'heure, il y avait un petit peu plus tôt le match du Barça, qui a été en démonstration, qui a régalé. Franchement, c'était top. Oui, le nouveau positionnement qui se confirme de Rafinha. Il y a eu des beaux buts, c'était bien. Bah, tu te dis dans la foulée, bon, bah, le PSG, il joue contre encore plus faible que Feyenoord. Parce que Slovan Bratislava, c'est niveau Ligue 2. Déjà, juste le salaire de Dembélé, il achète le club. Donc, bon, c'est normal que ça se termine en raclée. Si ça se termine pas en raclée, c'est pas normal. Ça fait raclée. C'est normal, ça veut dire qu'ils ont été sérieux. J'ai revu les phases de pressing classiques du PSG, ils les ont étouffées. Ah, ils ont fait le
22: L'animation
20: travail.
22: L'animation offensive aussi était sympa.
20: Ils ont présenté l'addition. Je suis d'accord.
22: L'adversaire était très faible.
20: Oui, ils ont présenté l'addition normale. Vous passez à la caisse, vous payez. C'est bien, c'est sérieux. Les mecs qu'il avait choisi de faire jouer ont joué. Bon, moi, je pense que l'homme du début de saison, clairement, bon, bah, c'est le chouchou de la maîtresse, mais il est bon à chaque fois. Donc voilà, il a mis un triplé quand même ce soir. Il est homme du match.
22: À chaque fois, je suis pas tout à fait d'accord. Il y a eu le match à Rennes, Ferran Torres. Après les matchs d'après, on l'a un peu moins bien vu.
20: Et là, on attendait parce que depuis le début de la saison, on va dire que si on l'avait vu, on l'avait pas vu.
10: Oui. Et puis,
22: non, mais là, la semaine de vacances, lui a fait beaucoup de bien.
20: Voilà.
22: L'entrée contre Monaco, il a des jambes. Là, ce soir, il montre qu'il a des jambes, alors que c'était vraiment un joueur emprunté avant.
10: Ferran Torres Dembélé, alors que là, c'était plutôt l'un qui remplaçait l'autre. Et là,
22: ils montrent qu'ils sont complémentaires aussi.
10: Ils sont amis.
22: Non, moi, en fait, dans ce genre de match, c'est plus ceux qui ne sont pas bons ou pas au niveau des autres contre un adversaire si faible qui m'inquiète, en fait. Moi, je pensais que c'était la soirée d'Akliouch, par exemple, qu'il allait marquer, qu'il allait être décisif, etc. J'ai trouvé actif, mais pas décisif.
4: Bonne intention.
22: Et je trouve qu'il aurait pu quand même. Voilà, dans le dernier geste, il aurait pu faire mieux. Et puis Zabarni, bon, bah, on a à chaque match la confirmation qu'il n'est pas au niveau. On peut être patient longtemps, mais
20: on va probablement recommencer comme l'année dernière et l'année d'avant. Surtout l'année dernière avec Marquinhos, je sais pas si on va le voir en championnat ou ils vont refaire Zabarni qui joue la plupart du temps et Marquinhos que les gros matchs. Sauf que Marquinhos que les gros matchs, comme il vieillit et qu'il est de plus en plus lent et que quand on l'a vu récemment,
10: depuis le début de saison, il joue tout. Hein,
20: oui, c'est ça, il a plus joué. Ouais. Donc je sais pas comment il va répartir, mais il faudrait pas qu'on se rende compte que ne pas avoir recruté de défenseur, c'est un problème.
0: Ah ça, c'est ce que j'allais dire. Tu me coupes l'herbe sous le pied là.
10: Élie est là, les gars. Avant qu'on fasse l'évaluation, dans quelques instants, Élie, supporter parisien.
20: Il est tard pourtant.
10: Bonsoir Élie.
5: Bonsoir.
10: Ça va?
5: Ça va et vous?
10: Bon, un match comme ça, qu'est-ce que tu dis après, quoi?
5: Bon, comme vous l'avez dit, il n'y a pas beaucoup de conclusions à tirer d'un match pareil. C'était une soirée de guerre. On a vu des buts, c'était sympa. Moi, ce que je veux retenir surtout, c'est que par rapport aux saisons précédentes, mais on s'y attendait un petit peu au vu du mercato, mais là, on a la confirmation que on va avoir une vraie concurrence. Parce qu'il y a des joueurs, c'est pas comme l'année dernière où Ramos et Lee venaient un peu pour les matchs en bois, ils rentraient de temps en temps dans les gros matchs, mais il y avait une équipe type, notamment devant, où il n'y avait pas trop de discussion. Là, on a l'impression qu'il va y avoir de la concurrence, ça peut créer de l'émulation.
20: Si, la discussion, elle était avec Barcola, même si en fait, à chaque fois, il y avait une réponse claire qui était gros match égal le trio Dembélé, Gvara, Doué. Là, on a l'impression que la réponse, on ne l'a pas encore.
5: Je suis entièrement d'accord.
22: Mais vous avez un doute sur le fait que ce sera ce trio dans les gros matchs?
20: Oui.
0: Lequel trio?
22: Ah ouais? Gvara, Doué, Dembélé?
20: Oui.
22: Ah, pour moi, ils seront encore là titulaires dans les gros matchs.
20: Le chouchou de la maîtresse,
0: il va.
22: Moi, je pense
20: aussi. Oui. Et donc, l'autre, il est là jusqu'à.
22: Ferran Torres?
20: Ouais.
22: Et donc, tu penses qu'il va mettre Dembélé sur le banc? Sur un gros match de Ligue des Champions?
20: Ah, pourquoi il est oublié? Faut forcément qu'il joue devant Ferran Torres?
22: Sur un côté à la place de Doué?
20: Je sais pas. Pour moi, c'est pas acquis d'avance. Ce que vous dites n'est pas acquis d'avance.
22: Là, il a joué à gauche, Ferran Torres.
20: Oui,
22: je l'imagine pas jouer à la place de Kvaratskhelia. Vu la saison dernière, quand même.
20: Je sais pas de quoi sera fait cette saison. Je sais pas. Je sais pas.
22: Si l'année dernière t'arrivais à voir que Doué jouerait à chaque fois à la place de Barcola, c'est qu'ils avaient quand même une grosse avance.
20: Dans ma tête, oui.
22: Bah là, c'est la même chose, non?
20: Je sais pas. Oui, mais je sais pas, il y a la dimension chouchou.
10: Élie, c'est quoi ton attaque type, toi? C'est la même que.
20: Il le kiffe vraiment.
5: Moi, je retiens quand même le trio précédent nous a fait gagner deux Ligues des Champions, donc faut pas les mettre à la poubelle. Mais oui, enfin, moi, je trouve ça bien au-delà de savoir qui c'est qui va jouer, ne serait-ce qu'il y a une concurrence. Ça va réveiller des fois Vara ou Doué qui sur certains matchs pouvaient s'endormir. Je trouve que c'est bien pour la suite. Par contre, je suis entièrement d'accord avec vous que derrière, c'est si Marquinhos se blesse, enfin Zabarni, c'est
22: oui. Mais juste pour finir sur devant, si Ferran Torres est performant sur des gros matchs où il débute, ok. Pour l'instant, on l'a pas vu ça. C'est fin de match contre Rennes où les défenses sont un peu fatiguées et tout.
10: C'est là, ce match. Pas.
22: Bah là, Slovan Bratislava, on a commencé en disant que c'était un match d'entraînement et que l'adversaire était pas bon.
10: Quand tu mets un triplé.
22: On peut pas dire.
10: Dans le football professionnel, c'est quand même que t'as fait un match.
22: C'est vrai, mais on peut pas arriver en disant c'est un match d'entraînement, ça vaut rien, il faut être mesuré dans nos analyses et dire Ferran Torres met Dembélé sur le banc parce qu'il a mis 3 buts ce soir, tu vois.
20: Ah bah, qui a dit ça?
22: Non mais bah là vous êtes pas loin de me dire ça sur les gros matchs.
20: Non, j'ai dit que pour moi c'était pas aussi clair que l'année dernière. Et j'ai pas dit surtout que ce serait à la place de Dembélé.
22: Pour moi pour l'instant c'est clair.
20: J'ai pas dit que
22: après il pourra
20: plus,
22: être énorme peut-être
20: à la place de quelqu'un.
0: Moi je suis comme Jean-Louis. Hein. J'ai pas de doute là-dessus. Hein. Pour les déboulonner, les trois devant qui ont fait des merveilles pendant 2 ans, il va falloir montrer beaucoup plus que ça. Hein.
20: Alors déjà que c'est très rare de gagner 2 Ligues des Champions de suite, 3 encore plus rare, mais 3 avec les mêmes joueurs, j'ai jamais vu ça.
22: Si, bah le Real c'est 3 avec les mêmes joueurs.
20: Si tu prends,
22: il y a 9 joueurs qui sont là du début à la fin.
20: Entre 2007, oui, mais la ligne d'attaque, tu la regardes, c'est pas la même tout le temps.
22: Sur les 3 victoires du Real en Ligue des Champions,
20: 17 et 18, oui, déjà Bale est pas là les 3 ans. Isco est là une année.
22: Il y a Isco, oui, c'est le seul dans les titulaires selon moi qui change.
20: Donc je suis pas en train de te dire qu'ils ont tout révolutionné, mais je te dis que l'équipe elle a un chouille bougé.
22: Oui, oui.
20: Pareil, après le Barça, c'était pas en enfilade les 3 années, donc oui, ça a rien à voir. 2009, 11, oui, ok.
10: Élie, quelque chose à rajouter?
5: Non, rien de spécial. Non. Ça m'a fait plaisir. C'est la première fois que je passe. Ah. Je l'écoute depuis très très longtemps. Bon, souvent en podcast, donc c'est vrai que j'appelle pas trop. Mais non, ça fait plaisir. J'étais venu vous voir à Strasbourg.
20: Si t'appelles le matin, c'est sûr que personne ne répondra.
10: À Strasbourg, quand on était au local des supporters.
5: Juste avant le Covid, là, deux semaines avant le Covid.
20: Ouais.
10: Tu sais quoi, quand on est venu à Strasbourg pour cette émission, c'était la veille du confinement. Le lendemain, terminé.
20: J'étais là, moi.
10: Oui, t'étais là.
5: Ouais, j'étais là.
10: Bah si, t'étais en panique, t'avais quatre masques sur toi.
20: Moi ?
10: Ouais.
20: Ça m'étonne.
10: Ah bon ?
20: J'étais à Strasbourg juste avant le Covid.
10: Oui, cette année-là, on faisait une tournée dans les clubs de supporters. Ah. On avait été à Montpellier.
22: Moi, j'ai un souvenir d'un Lyon-Juve, juste avant le Covid.
20: Ouais, ça, tu t'en rappelles, voilà.
22: Sûr, hein. Et Lyon gagne 1-0.
10: Enfin, le mystère, c'est comment est-ce que tu peux habiter Strasbourg et tu veux attendre le PSG, surtout ?
5: Bah, ça n'a pas toujours été facile à Strasbourg, quand même, ces dernières années.
20: Après, ouais, surtout, heureusement que tu l'as dit à la fin, sinon jamais Gilbert te faisait passer l'antenne. Ah, vraiment, là, tu t'en tires bien,
5: mon Dieu. Je connais cette théorie, mais je ne suis pas trop d'accord avec. On a le droit d'aimer plusieurs clubs, non ?
20: Ah non. Non, t'as pas le droit d'aimer plusieurs clubs. Plusieurs femmes, si tu veux, éventuellement, plusieurs hommes, si tu veux.
0: T'as le droit d'aimer plusieurs femmes.
20: Mais pourquoi pas, Mathieu, pourquoi tu pourrais pas aimer plusieurs femmes, plusieurs
10: hommes? Manu, depuis tout à l'heure.
20: Plusieurs clubs.
22: Parce qu'on a parlé de choses sérieuses, là.
20: Plusieurs femmes, tu peux aimer ta sœur, tu peux aimer ta maman, tu peux aimer ta femme, tu peux aimer le club, il n'y en a qu'un.
10: Oui, à la prochaine, rappelle quand tu veux.
20: Un club, une sélection.
5: Merci, bonne soirée.
20: Allez, au lit.
10: On peut écouter Ousmane Dembélé qui était sur Canal+ il y a quelques instants.
4: Très bien, ça m'a... Vous savez, quand je suis sur le terrain, je pense pas à ça. Mais ouais, fallait bien reprendre aussi physiquement parce qu'on a eu la Coupe du Monde et pas beaucoup de vacances. Et voilà, je me sens de mieux en mieux. Voilà, j'espère avoir encore plus de minutes pour pouvoir prendre le rythme contre Brest, les autres matchs et aussi aller en sélection pour pouvoir... On apprend des minutes, gagner des matchs, marquer des buts, faire des passes décisives. C'est tout ce que j'aime dans le football.
6: Ce soir, c'était un adversaire modeste, mais c'est un match qui va vous faire du bien quand même après les derniers résultats.
4: Oui, bien sûr. Comme je l'ai dit, on a mal débuté, que ce soit en Supercoupe où on a perdu contre Lens et en championnat aussi où on a eu du mal. Et aujourd'hui, c'est une très belle soirée. Il faut continuer comme ça, avoir encore plus d'exigences parce que. Voilà, on est une équipe qui a gagné deux fois la Ligue des Champions et toutes les équipes veulent nous battre. Il va falloir être exigeant, pardon. Il va falloir aussi que les nouveaux apprennent vite. Et on va continuer à essayer de remporter beaucoup de matchs et beaucoup de trophées.
6: Merci beaucoup.
10: Il va falloir que les nouveaux apprennent vite.
0: Si j'avais été journaliste, je l'aurais relancé. Qu'est-ce que ça veut dire Il va falloir qu'ils apprennent vite. En fait, qu'ils se fondent dans le collectif, qu'ils comprennent justement les principes de Luis Enrique ou l'exigence. Parce que j'ai l'impression qu'il change un petit peu son management, non, Luis Enrique,
10: cette saison. Ou alors c'est un message pour, par exemple, Lucas Digne, qu'on dit assez moyen, ou pour Götze, qui est un peu timide.
20: Tu crois vraiment qu'on compte sur Lucas Digne pour gagner une troisième Ligue des Champions?
10: Les nouveaux apprennent vite. Moi, je sais pas.
22: Non mais c'est vrai que les nouveaux ils ont besoin de cette phase d'apprentissage.
20: À chaque fois avec Luis Enrique c'est comme ça. Plus à Disney cette année, oui, mais tu comptes sur lui. Mais pour gagner une Ligue des Champions, c'est un remplaçant.
10: Torres, il a appris vite, il a mis un triplé. Bon, je sais pas pourquoi il dit ça.
22: Non mais c'est vrai. Non mais attends, c'est vrai qu'il y a certains joueurs qui viennent d'arriver, qui sont pas au même niveau. Sinon t'aurais pas deux points en trois matchs.
20: Il y a des nouveaux quand même.
22: Je pense à Kliouche.
20: Ce soir, Kliouche est titulaire. Mika Götze rentre. Ferran Torres joue. Il y a des nouveaux. Donc c'est bon. Moi je trouve que c'est normal sa phrase. Enfin en même temps c'est un patron Dembélé. S'il n'est pas capitaine, il est vice-capitaine.
0: Non mais je sais pas qu'elle est anormale ou elle est normale ou
20: la phrase.
0: Non qu'il explique en fait.
20: Ah oui d'accord.
0: Je comprends pas ce qu'il veut dire en fait.
10: Bon bah du coup on saura.
20: En tout cas, de Dembélé, dans l'équipe du PSG, au vu des deux saisons, j'accepte tout. Je veux dire, pour moi c'est un patron. Il doit même faire respecter l'exigence du club quand même.
22: Mais c'est vrai qu'il y a un truc quand même qui est installé maintenant avec Luis Enrique, c'est que le nouveau joueur a besoin de temps pour assimiler et digérer les principes de jeu, etc. On l'a vu avec Doué, avec Varadkelia, avec Barcola.
20: Plus vite avec le chouchou qu'avec Kliouche.
22: Oui, parce que lui, il a déjà les principes de jeu avec les foot espagnol, etc.
0: Les mouvements, les déplacements dans les zones. Voilà. Parce que donc, tu peux te retrouver, marcher sur les pieds à un autre.
22: Voilà, donc je pense que c'est ça ce que dit Dembélé.
0: Je pense que c'est ça. Ouais.
10: Dans un instant, évaluation, et on conclura sur ce match. Avant de parler des autres rencontres de la soirée, tout à l'heure, vous saurez absolument tout de Liverpool Atlético avec le drôle de dame, de Naples Arsenal et des autres matchs du jour. Et puis donc.
20: Il y a le copain de Ferran Torres qui a marqué ce soir.
10: Débat Benzema avant minuit et demi. Benzema fait-il partie des 20 plus grands. avant-centre de l'histoire du football. On vous expliquera pourquoi ce débat existe et ce qu'a dit Benzema. Ce sera tout à l'heure. A tout de suite dans l'after.
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10: Il est 23h21, Daniel Riolo, Jean-Louis Tour, Manuel Petit sont là ce soir pour l'after, évidemment, jusqu'à minuit 30. On va finir sur le match du PSG, évaluation.
20: Vu que tu parles d'évaluation, je te laisse terminer, parce que justement, je voulais parler d'un joueur dont on ne parle jamais.
10: Dron Fernandez.
20: C'est l'anonyme. C'est le kidam de service.
10: Il fait un bon match, là?
20: Je sais pas. J'ai l'impression que je le vois pas. C'est le mec qui est transparent.
10: Moi, je l'ai trouvé actif.
20: Actif, d'accord.
10: Non, mais des joueurs qui sont Casper. Lui, c'est un jeune, il est là.
20: Je le vois pas. Je vois pas. Si c'était pas parce qu'il ressemblait vachement à un mec de mon club de tennis, je crois que je le regarderais même pas.
22: Non, mais c'est vrai qu'il est jeune.
20: Je le vois, il me fait penser à un mec du club, donc je me dis, ah tiens, il est là. Mais sinon, je sais pas, je le trouve anonyme. Après, il va progresser, attention, mais je trouve qu'il a pas tellement de personnalité. Je vois bien qu'il sait toucher le ballon quand même. Voilà, il a la formation qu'il faut.
10: Ça se passe bien dans ton club de tennis. Mais ils t'ont pas déchiré ta licence là depuis la semaine dernière?
20: Pourquoi? Rien à voir.
22: Arthur Fils. Ah, mais t'as une licence Fédération Française de Tennis?
20: Évidemment que je suis licencié.
22: Ah oui. Et tu parles comme ça, t'as fait des tutelles?
20: Justement, c'est quand t'es lucide que t'es critique. Je ne suis pas dans le clubisme. Je ne suis pas dans le clubisme. Moi, je ne suis pas aveugle.
10: Bon, Dron Fernandez, comment vous évaluez ce match?
20: Je suis militant de rien du tout. Je suis libre. Oui. Je suis un homme libre.
21: Anonyme.
10: Ah, j'ai compris. Un homme libre. Je vous gâche.
20: Anonyme. Non, c'est l'homme libre, c'est moi.
21: Il a tenté des choses, notamment en première période où il a essayé justement d'apporter du mouvement, de trouver des combinaisons avec ses partenaires. Mais tu sens qu'il est, il est léger. Tu sens aussi que il a besoin de s'affirmer. Il est très jeune. Il a 18 ans, donc. Évoluer avec des mecs qui ont un pédigré, avec des titres, en veux-tu, en voilà, donc c'est compliqué. Donc, moi, il faut lui donner du temps.
20: Il a besoin de temps, ouais. Bien sûr.
22: Non, mais il est jeune, il est trop timide, il n'est pas assez tranchant quand il faut finir les actions, parce qu'il a 2-3 opportunités, là encore, il y a une ou deux frappes possibles. Mais
20: au tout début, je crois qu'il a une occasion, encore à la deuxième minute, je crois, c'est tout de suite.
22: Oui,
20: quoi.
22: C'est ça. Bon, après, il fait une bonne entrée, je crois qu'il fait une passe D.
20: Le gardien fait un bel arrêt, je ne veux pas lui reprocher de rater Stokas, mais je sais pas, je trouve que globalement, il tripote bien la balle et tout, mais je trouve assez fade.
22: Non, mais les titulaires sont tranquilles, a priori, au milieu de terrain, je pense.
20: Oui, c'est pas drôle.
22: Vu la saison qu'a fait Zaïre Emery, même avec sa saison, il n'a pas bousculé la hiérarchie des milieux de terrain. Donc,
10: j'ai vu une stat qui m'a surpris. Mayulu, l'année dernière, a démarré 21 matchs.
21: Oui.
20: Et c'est parce qu'en fait,
10: c'est énorme.
22: Parce qu'on a oublié tout le début de saison.
10: Dron Fernandez, peut-être qu'il va faire ses 20 matchs.
20: Bien sûr qu'il va les faire. Mais je dis qu'il va les faire parce qu'il y a un tel turnover dans les matchs de Ligue 1. C'est juste que les matchs de Ligue 1, jusqu'à janvier de l'année dernière, on les a oubliés. On s'en souciait pas.
21: François Aston Villa, il avait fait 22 matchs.
20: Là, tu t'en soucies parce qu'ils n'ont pas gagné les matchs. Ouais. C'est pour ça surtout.
21: Mais il aurait dû montrer davantage dans une équipe qui était en turnover complet, avec beaucoup de jeunes sur la pelouse. Ça aurait dû le réconforter, en fait.
10: Tu veux dire, faut qu'il profite des opportunités comme ça pour faire
21: oui,
10: plus, quoi.
21: C'est ça, exactement. Généralement, quand tu as un turnover dans des matchs comme ça, où tu joues avec des gars qui sont de la même génération que toi, tu vois, c'est une opportunité.
10: Parce que tu vois, par exemple, Nuno Mendes, il revient de suspension. Bon, bah là, il te sentait qu'il avait la dalle.
20: Nuno Mendes, on parle d'autre chose là.
21: C'est un boss.
22: Non mais en fait,
20: Bruno Fernandes, même quand il rate l'occasion, tu regardes son attitude, c'est une attitude de vraiment de petit garçon quoi. Oui. Oh là là, j'ai raté mon occasion.
22: Pour le coup,
10: c'est un petit garçon, d'ailleurs.
20: Oui, voilà, c'est pour ça.
22: En fait, le truc, je pense qu'il y a un point commun d'ailleurs entre Dro Fernandez, entre Goetz, entre Akliouche, c'est qu'ils font bien le truc. Et tu vois, c'est discipliné, le cahier est bien tenu et tout.
20: C'est pas un gamin. Hein.
22: Non, voilà. Non, mais globalement, je trouve qu'ils ont un peu les trois la même caractéristique. Mais t'as envie qu'il y ait un peu plus de personnalité, un peu plus de méchanceté, qu'on tranche, qu'on finisse les actions. Oui, t'as raison. On sera moins indulgent avec Akliouche, même avec Goetz, qu'avec Dro Fernandez. Mais t'as l'impression quand même qu'il faut bien respecter ce que dit le prof. Voilà, on respecte.
10: Comme on
22: bien.
10: Dit aujourd'hui, c'est un 2008.
22: C'est un 2008, ouais.
20: Non, mais évidemment, on a le temps, on a le temps. Donc,
10: C'est un 0-8.
20: Enfin, on parle juste de la presta du soir, mais moi je l'accuse de rien du tout.
22: Toi, t'es un quoi, Gilbert? T'es un 74?
10: Ah, moi je suis un 7-4.
20: 74. Ah, c'est bientôt son année, hein. Tu sais, ouais. C'est le truc où il aime pas dire et tout.
22: Ah, c'est quel est le
20: bientôt son année? C'est
10: 74.
20: Bah, c'est toujours en septembre. Comme il le cache, on se souvient jamais de la date.
21: J'ai 4 ans de plus que
20: toi. Le 20, 24.
22: Manu, il découvre qu'il est plus vieux que Gilbert.
21: Mais j'ai l'impression qu'il avait au moins 5 ans de plus que moi.
10: Bah non, tu fais beaucoup plus vieux que moi, Manu. Pardon.
21: Pourquoi t'arrêtes de faire du marathon, hein.
10: Allez, Salim est là pour l'évaluation. Salut, Salim.
1: Salut, l'équipe, comment ça va?
10: T'étais au stade?
1: Ouais, je suis devant le parc là, je suis sorti du stade, ouais. Et c'était pas mal.
20: 27
1: franchement, septembre. Je me suis régalé, hein. C'était cool.
10: Et dans l'évaluation là, qui t'a bien aimé ce soir particulièrement?
1: Retenir Nuno Mendes avec Dembélé et Ferran. Je pense que c'est les trois qui ressortent. Après, concernant Dro, vu du stade, moi, je l'ai vu, mon franchement, moi, il m'a pas semblé être anonyme ou bien timide ou quoi, parce que je trouvais vraiment intéressant dans ses mouvements, dans les relais, dans les triangles. Dans...
10: Oui, mais je trouve qu'ils sont un peu durs.
1: Après, c'est vrai que ça conditionne un peu l'analyse, son occasion, parce que pour moi, il aurait dû la mettre en début de match. Il aurait dû ouvrir le score, parce qu'il a les capacités pour le faire quand même. C'est un technicien qui doit faire beaucoup mieux sur cette frappe. Mais bon, pour moi, je le trouve dans la projection, il a quand même progressé par rapport à l'année dernière au niveau athlétique, même sur certains duels. Voilà, après, c'est pas, ça crève pas les yeux, hein.
20: Mais non, pas du tout. C'est dimanche, encore un peu de soupe.
1: Voilà, je remarque quand même une amélioration et bon. Voilà, il va prendre le temps. Ça est venu, ça fait même pas un an qu'il est là, puisqu'il est venu en l'hiver mercato,
20: ouais, absolument.
1: au mercato hivernal. Donc voilà. Maintenant, quand on parle des autres joueurs, celui qui est un peu inquiétant, même si j'ai pas tiré la sonnette d'alarme, c'est quand même Zabarni, parce que Zabarni, vu du stade, on a l'impression que à chaque fois qu'il a en face de lui un offensif qui a un minimum de technique et qui a un minimum rusé, parce que la ruse dans le football c'est très important, et quand on se fait face à ce genre d'adversaire, on voit qu'il est tout de suite en difficulté.
22: La ruse et les jambes, hein, parce que sur le but de Camara, c'est vrai qu'il n'a pas le droit de se faire éliminer comme ça. Ça
21: s'est fait identifier dans la surface. Hein.
1: Et c'est problématique parce que Zabarni, quand même, il va être amené à jouer plusieurs matchs, puisqu'on sait que Marquinhos est souvent mis au repos. Et jusqu'à présent, je pense que le seul gros match de Zabarni en Ligue des Champions, vraiment, c'est celui à Montjuïc l'année dernière contre le Barça. Depuis, on n'a plus eu en Ligue des Champions de match référence de Zabarni.
20: Dans un gros match de Zabarni, c'est pas un truc dont qu'on se raconte entre communs, quoi.
1: C'était à Montjuïc l'année dernière, hein, depuis Montjuïc. C'est fini. Et concernant
20: même là, Mayulu, c'est pas ça qui m'avait marqué principalement, moi, mais bon.
10: Ouais, Salim, vas-y.
1: Et concernant Mayulu, petit parenthèse, l'année dernière, tu relevais le fait qu'il était souvent titulaire, mais il faut savoir que l'année dernière, il a beaucoup joué 9,5 contre l'Atalanta, à Montjuïc, au Barça quand il marque, à Leverkusen aussi, il avait débuté. En fait, c'était d'autres dispositions, parce qu'on n'avait pas le même effectif, donc.
10: Moi, je soulignais ça pour dire que c'est pas un gars qui était un titulaire et qui finalement avait démarré beaucoup de matchs, tu vois.
1: Ouais, mais il a joué quand même pas mal de matchs en tant que 9,5. Il a quand même quelques matchs références, notamment sur contre le Barça, mais aussi à Chelsea où il marque. Voilà, il est quand même, c'est quand même un mec Mayulu qui a quelques, il y a quelques photos de Mayulu la saison dernière quand même. Voilà.
10: Le match.
22: Non, Mayulu la saison dernière, le problème c'est qu'il fait que décliner au fur et à mesure. Il est très bon à Barcelone où il met le but de la victoire, et tout au long de la saison, il est de moins en moins bon.
10: Salim, le match d'Akliouche, t'en as pensé quoi?
1: Alors, très bon sans ballon. pas assez bon avec le ballon, trop brouillon avec le ballon, beaucoup de déchets, beaucoup de mauvais choix. Mais sans ballon, c'est intéressant. C'est la raison pour laquelle il a fini le match. Voilà. Je pense que le coach est satisfait de ce qu'Akinouche propose sans ballon. Mais avec le ballon, force est de constater qu'il y a beaucoup, malheureusement, de déchets. Après, voilà, on lui souhaite, bien sûr, de rectifier ça. De toute façon, on est qu'au mois de septembre. Donc voilà, c'est un super joueur. Moi, je suis très content qu'il ait signé chez nous. Donc voilà. Donc moi, pour moi, l'évaluation avec ballon, pas bon. Sans ballon, c'est bon. Voilà.
10: Manu, t'en penses quoi
22: sans ballon contre le Slovan Bratislava.
10: Ouais, du match d'Akliouche.
0: Bon. Bah, c'est ce que j'ai dit tout à l'heure. J'ai dit beaucoup de bonnes intentions. Pas vraiment récompensé dans le jeu, très brouillon, beaucoup de déchets techniques. Et encore une fois, j'ai remarqué à maintes reprises que ses déplacements étaient mal coordonnés, des fois avec certains de ses partenaires. Des fois, il a fait des choses bien dans les déplacements, mais des fois, il allait dans des endroits où il y avait déjà quelqu'un. Et on sait que le quadrillage du Paris Saint-Germain sur le plan tactique est très important pour la fluidité du jeu.
22: Et moi, je suis toujours convaincu, je le disais après Monaco, que son avenir, ce sera au milieu de terrain. Dans un milieu de terrain, Luis Enrique, je pense qu'il a plus les qualités dans l'abattage, dans le volume de course, dans la technique.
20: De Bernardo Silva.
22: Exactement. Plus là que sur un côté où il faut être tranchant.
20: En gauche ou et voilà. Encore moins en faux neuf.
22: Je pense. Enfin, j'aimerais bien voir ça en tout cas.
10: Bon, on n'a rien dit de Dembélé.
22: Ah si, moi j'ai dit quand même que c'était l'homme du match.
10: Ah t'as dit que c'est l'homme du match?
22: Bah, j'ai dit que son retour changeait tout.
20: C'est le chouchou l'homme du match.
22: Ah, pour moi c'est Dembélé.
0: Je pense que ça va pencher beaucoup dans sa faveur.
10: En tout cas c'est Torres qui a eu le trophée d'homme du match de l'UEFA.
22: Moi je trouve que tout le début de match c'est Dembélé qui pousse, qui prend le lead de l'attaque et c'est, tu disais c'est le capitaine, ça se voit aussi sur le terrain dans sa façon de jouer et la semaine de repos lui a fait du bien.
20: Vrai patron.
22: Là il a retrouvé des jambes. Très emprunté avant la semaine de vacances là. Je me souviens de ses entrées même au trophée des champions ou Super Coupe d'Europe. Et là, à l'entrée contre Monaco et ce soir, il montre qu'il a retrouvé des jambes.
10: Bon, voilà, en tout cas, le PSG a gagné. Je pense qu'on a dit l'essentiel. Je remercie Salim. Salut Salim, merci beaucoup.
0: L'essentiel, c'est le principal.
1: Merci l'équipe, merci beaucoup.
10: À très bientôt. Salut. Salim. Je regarde le calendrier, là, j'ai plus en tête le match du week-end. Je joue à Brest.
22: Oui, à Brest, dimanche soir.
10: Dimanche soir, le PSG. Ils enchaînent deux déplacements.
20: Jean-Louis sera.
22: Non, à Brest. Je suis à Rennes.
10: Ah, et à Marseille après pour le PSG. Deux déplacements.
20: Il va de moins en moins au PSG, Jean-Louis.
22: Non, je suis Rennes-Marseille.
20: Ouais,
22: j'ai fait Monaco. Je fais PSG Monaco.
20: Ce soir, tu vas pas à Brest.
10: Ça s'appelle des choix éditoriaux.
22: Mais oui, j'étais à PSG Monaco.
0: Non, mais il a le droit de refuser le PSG. C'est le boss, donc il fait un peu de
20: Je vois qu'il refuse le PSG de plus en plus.
10: C'est comme Luis Enrique, lui. Il vient à partir de février.
22: Voilà, j'irai en février.
10: Ah oui.
20: À Marseille, je suis là aussi, je serai avec toi, mon vieux.
22: Ah bah voilà, parfait.
20: Je suis l'homme du vendredi en ce moment.
22: Oui.
0: Sinon, tu fais quoi vendredi soir?
20: Rennes-Marseille.
22: Et toi?
0: Mon histoire? Ah non, moi j'ai une soirée. Moi.
22: Ah, où ça?
0: À Marseille.
22: À Marseille?
0: Non.
20: Pas Marseille.
0: Non, j'ai une soirée, mais je ne dirai pas tout.
22: Bah, un peu. Non, mais donne un peu.
0: On parle de.
22: C'est toi qui nous demandes ce qu'on fait vendredi soir.
20: On t'a rien demandé, Manu, si t'as pas envie de le dire.
0: Bah, si, il m'a posé une question.
22: J'aurais bien aimé savoir.
20: Il t'a pas obligé à répondre.
0: Ok.
20: Il a lancé comme ça.
10: Manu, j'adore parce que c'est le seul mec de l'immeuble ici qui a son badge autour du cou comme s'il était au FBI.
0: Je l'ai perdu une fois déjà.
10: D'accord. Oui, il est bien, il est beau. Allez, dans un instant, Liverpool, les gars. Liverpool, Atlético, au programme avec les drôles de dames. Et on va dire que l'intensité du match était un peu supérieure. On va tout savoir dans quelques instants avec Edgar Grolot, avec Julien Laurent, supporter des deux équipes. On vous attend évidemment dans l'after. À tout de suite.
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10: Il est 23h36, Emmanuel Petit est là, Jean-Louis Tour est là, Daniel Riolo est là. On va parler de Liverpool-Atlético avec le drôle de dame qui nous rejoigne. Liverpool a battu l'Atlético de Buzyn, a beaucoup de choses à dire dans ce match. Julien Laurence est là pour ça. Salut Julien.
35: Salut Gilbert, salut à tous.
10: Et Edgar Grollo également qui suit le foot espagnol depuis Madrid. Salut Edgar.
36: Salut Gilbert, salut tout le monde.
10: Démarrons par Barcola, c'était dans les 3 points de Manu je crois.
37: Ouais.
10: Donc Barcola, l'homme aux 140 millions. Mais l'homme a un mollet, puisqu'il a, du coup, il s'est blessé.
20: Il a refait une Isaac. Isaac, l'année dernière, à peine arrivé, il s'est blessé. Il a écouté un bras. Et là, c'est pareil.
22: Ah. Et avant ça, il a fait du Barcola avec des occasions ratées.
37: Il a raté deux occasions. Ouais. Alors, visiblement, c'est pas très grave. Hein. Iraola a dit après le match, des crampes.
10: C'est des crampes.
37: Iraola a surtout reconnu qu'ils avaient précipité sa titularisation. Mmh. Mais on l'avait dit avec Manu dans l'avant-match avec Nico Jamin tout à l'heure. Moi, je comprenais pas du tout pourquoi il était titulaire ce soir. Mmh. Sincèrement. Alors, si c'est pas très grave, ça va. Mais c'est un joueur dont le dernier match remontait à la Coupe du Monde. Il n'avait pas du tout joué depuis. Il était sur le banc à la Super Coupe d'Europe contre l'Aston Villa. Il n'était pas rentré en jeu. Après, plus rien. Des entraînements, mais clairement en attendant son transfert. Donc j'imagine le niveau d'intensité de ces entraînements-là, peut-être pas au top non plus. Tu le fais jouer déjà une demi-heure le week-end dernier contre Ipswich, bon, où il a joué à 50%. Ça peut se comprendre. Et là, tu le mets titulaire.
20: C'est la fameuse théorie développée depuis des années des nouvelles chaussures. Hein.
37: Des nouvelles chaussures ?
20: Tu t'achètes des nouvelles chaussures très chères. Si à ta première soirée tu les mets pas, on va trouver ça louche. Hein.
10: Et puis souvent, t'as des ampoules. Parce que tu vois, c'est les nouvelles chaussures.
37: Ouais, c'est vrai.
22: Mais après, tu les as presque mises à l'envers puisque tu l'as fait jouer à droite.
20: À l'époque, cette théorie que j'avais piquée à je ne sais plus quelle personne qui me l'avait raconté, c'était les chaussures de ta femme. Mais à notre époque, on n'a plus le droit de faire ce genre de truc. Donc on dit, tu t'achètes une nouvelle veste très très chère. À la première grande soirée, t'es obligé de la mettre.
37: Voilà. Ouais, mais c'est peut-être un
20: donc 140
37: peu
20: millions à transfert. Si ta première soirée de Ligue des Champions n'est pas sur le terrain, on va trouver ça chelou.
0: Bah, il dit ça au Real avec Diomandé alors. Hein.
20: Mais le problème, c'est que des nouvelles pompes, il y en avait. Ouais. Enfin,
10: au Real, ils ont acheté plus d'armoire.
0: Il y avait beaucoup de chaussures à luxe. Il a coûté 130 millions et le gars en conférence de presse, il lui dit bon, il est naïf, ça va prendre du temps. Bon, super.
1: Ouais, wow, super.
10: Ah, ça m'a échappé, il a dit ça, Mourinho.
1: Il est naïf.
0: Il a dit il est pas encore prêt, il est un peu naïf. Ouais, il est jeune.
20: S'il l'a pas dit hier, il l'avait dit il y a une dizaine de jours, ce truc-là.
0: Oui, voilà, il est à peu près, ouais. À peu près.
20: C'est ça.
10: Bon, c'est là, revenons à Liverpool.
0: Rien n'échappe à Daniel.
20: Ouais,
0: à
20: Barcola, mais ça, c'est le management de Mourinho. C'est l'histoire du chaton. C'est l'histoire. Il aime bien faire ça.
10: Et à Barcola. Donc, tu dis, Julien, a priori, c'est pas. Le mollet, il faut toujours se méfier parce que c'est un endroit qui est très fragile. Et pour les footballeurs, quand tu crois que t'as plus mal, t'es encore blessé. Donc, bon.
37: C'est juste ce qu'Iraola a dit après le match. C'est ça. Mais enfin après, on l'a quand même vu grimacer et boiter un petit peu.
10: Il fait un bon match par ailleurs ou
37: alors après il y a, comme l'a dit Jean-Louis, il rate trois grosses occasions, dont un contre un gardien, un autre qui est quasiment un contre un gardien sur le côté droit aussi. Il a beaucoup alterné côté gauche, côté droit. Il a pas mal joué à droite aussi. Il fait 12 passes sur la rencontre. Après, il touche un petit peu le ballon, mais très peu dans la surface adverse. Donc c'est l'adaptation un petit peu normale. Mais après, les Anglais, on les avait prévenus sur le fait qu'il allait rater des occasions. Mais ce qu'il faut regarder plus, c'est que elles sont encore
20: les
37: occasions.
20: Espagnols, ils nous avaient prévenus pour faire un Torres qui ratait une tonne d'occasions. Il est arrivé, mais tout dedans.
37: Oui, mais bon, tu vois, par exemple,
0: c'est par période.
37: Mais le 1 contre 1 que Barcola rate là en début de seconde période, c'est en transition. Il est au départ avec. Il met une très petite talonnade pour le contre.
20: Ah, c'est après, pas un grand buteur, on le sait ici. Hein.
37: Voilà, donc de toute façon c'est là où il doit progresser, il le sait, à Liverpool ils le savent, Iraola le sait aussi, c'est pas, enfin tout le monde le sait, c'est pas, y a rien, on n'a rien appris ce soir, finalement c'est pas décevant.
20: Mais je suis pas sûr que les gens, la presse, l'environnement comprennent ce propos, même s'il est juste ton propos, parce qu'il a coûté très très cher.
37: Oui, mais
20: ça,
37: après
20: de toute façon, ce genre de gros transfert, ça pèse toujours lourd, c'est un sac à dos de pierre quand même à porter.
10: Après dans les clubs comme Liverpool, c'est...
1: Ils ont l'habitude.
10: C'est devenu commun.
37: Ils ont l'habitude, ouais. Ça, ils en font.
20: C'est devenu commun. Oui, c'est devenu commun. C'est quand même 140. Hein. Ils en ont pas fait des tonnes non plus, des comme ça à Liverpool.
0: En fait, la question, c'est quelle est sa marge de progression? Est-ce que ce problème de finition, il va pouvoir le régler?
20: Moi,
0: ou est-ce que
20: pas.
0: C'est. Voilà, c'est pour ça que je pose la question. Parce que le problème de sa finition.
20: Je mettrai pas ma maison dessus, moi.
0: Non, mais moi, je pense qu'il peut le corriger.
1: Moi, j'aimerais bien prendre le pari.
0: Le truc.
1: Je disais la même chose avec Dembélé. Et c'est devenu une machine à scorer.
0: Et ça a pris très longtemps pour Dembélé.
1: Oui, mais bon, je veux dire, la première ligue n'est pas la ligue 1 non plus, donc.
0: C'est pour ça que je dis ça par rapport à Barcola. Ça peut aussi prendre du temps et venir un petit peu plus tard dans sa carrière et pas tout de suite.
20: Dembélé me semble être l'exception qui confirme la règle.
37: Après, on dit ça pour Barcola, mais la saison, il y a deux saisons quand il met 14 buts en Ligue 1, ses expectatives gauche, c'est 13,5. Tu vois, à un moment, c'est pas. Il rate des occasions. Ouais. C'est sûr, mais comme tout le monde, finalement, hein, je crois.
0: Le truc, Julien, c'est qu'il les rate dans les gros matchs et dans des. Parfois, quand il y a peu d'occasions. Parce que, effectivement, même ses stats du début de saison dernière sont très bonnes en Ligue 1, où il porte l'équipe, il joue beaucoup et il marque. Il se débloque même en Ligue des Champions sur les premiers matchs. Je crois que c'est le barrage, juste après le barrage contre Chelsea, où il marque. Mais par contre, j'ai en tête quand même. Non, pas le barrage, juste après. Le 8e. Où il y a quand même des occasions où moi je trouve que le face à face qui rate, c'est typiquement où tu te dis il a ses qualités naturelles qui font qu'il fait son rush, qu'il met tout le monde à 3 mètres derrière lui, mais par contre la finition elle paraît en plus pas très compliquée.
20: Moi je sais pas s'il a les épaules pour l'instant, ça prendra du temps pour supporter le 140 millions de transfert.
37: Moi c'est là où
20: tout,
37: c'est là où
20: ça a été totalement surgonflé pour moi.
1: C'est tout seul.
20: En fait t'avais 4 attaquants au PSG, double champion d'Europe, c'était le moins bon des 4. S'il y en a. Et les 3 autres, pour moi, valaient beaucoup plus en oseille. Et eux, ils ont pris le 4e et ils ont mis l'oseille que j'aurais mis sur les 3 autres. On a compris, le marché des transferts ne veut plus rien dire, les sommes sont complètement démesurées, sont
0: folles. Tu payes le potentiel.
20: Néanmoins, le joueur, il le sait. Il le sait qu'il est transféré à Liverpool, qui est un club énorme. Même si tu sors du PSG, qui est double champion d'Europe, tu vas quand même à Liverpool. Quand tu arrives là-bas, tu les vois, les étoiles. Il y en a quelques-unes de plus que le PSG. Il y a Anfield. Tout le monde connaît et sait ce que c'est que Liverpool. Il faut digérer tout ça. Et c'est humain de Daniel. Le digérer. Julien et par contre, là, c'est pas non plus quelqu'un qui a une personnalité, qui est très expansif, c'est plutôt indiscret. Et à mon avis, il va lui falloir du temps.
37: Et c'est ça la plus grosse différence. On en parlait un petit peu l'autre soir avec les drôles de dames aussi, c'est que à Lyon, quand il arrive en équipe première, tout ça, on parle pas trop de lui, c'est le gamin du club et tout ce qu'on veut, du centre de formation, tout ça, mais il arrive au PSG, c'est pareil, il y a d'autres stars qui sont
22: plus grandes
37: que lui.
22: À Paris, c'est un gros transfert quand même, Julien.
37: Oui, c'est un gros transfert.
22: Et il y a des doutes aussi, etc. Oui, mais il a l'avantage d'avoir la star. Enrique qui lui laisse
20: venir. Quand il arrive, voilà. Il est Bambi pendant un an. Hein.
37: Oui, mais c'est pas lui la star. Il y a des stars. Il y a des joueurs qui sont bien plus grands que lui, bien plus gros que lui. Là, il arrive, c'est l'attraction. C'est-à-dire que vendredi dernier, à Ipswich, il est sur le banc, la télé anglaise, toutes les 3 minutes, gros plan sur Barcola.
20: Assis
37: sur le banc de touche.
20: Et ça, il ne l'a jamais eu.
37: Oui, c'est pour ça que je te dis, c'est pour moi le plus gros risque qu'il a finalement.
1: Non, mais la raison pour laquelle il voulait partir du PSG, c'est parce qu'il revendiquait une place de titulaire.
20: Je suis d'accord, Manu. Il voulait ça. Il voulait de l'attention. Il voulait de l'attention et de l'importance. Ouais, mais c'est pas parce que tu le veux que t'es prêt à l'assumer.
1: Ouais, mais c'est pas parce que t'as un prix à 140 millions.
20: Mais ça veut pas dire que t'es prêt à l'assumer.
1: Non, mais je suis d'accord. Mais s'il était tout seul, je penserais à la même chose que toi. Sauf que des transferts à plus de 100 millions, il y en a de plus en plus en Première Ligue. Au sein même de son équipe.
20: Il y en a eu plus de 5 cette année.
1: Bah, il y a Rodgers, t'as eu
37: Rodgers, plus de 100 millions. Anderson,
1: Boadi, t'en as eu plein.
20: Tu viens de t'arrêter à 5.
1: Bah justement, l'année dernière, on n'avait qu'un seul, c'était Isaac, son partenaire de Liverpool.
37: Evertz.
1: Donc ils sont 3 à avoir ce.
20: Evertz, il a pas eu du mal.
1: Bah Evertz, oui, Isaac également.
20: Même encore maintenant à Liverpool, je pense que si tu te parles de Evertz, ils vont pas te dire qu'il est à la hauteur de ce qu'ils attendaient.
1: De Barcola.
20: Et ben Barcola, c'est pour ça que je te dis que ça peut prendre du temps.
1: J'ai moins de soucis avec Barcola qu'avec Evertz.
10: On va en parler de Wirtz parce qu'on va élargir notre propos au match, bien sûr. Dire également ce qu'a fait ou mal fait l'Atlético. Il est 23h45, on revient tout de suite avec la suite de l'analyse de Liverpool. Atlético, avant de parler ensuite de Naples-Arsenal. Arsenal a gagné, Manu du coup reste. À tout de suite.
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10: 23h47, Jean-Louis Tour, Daniel Riolet, Emmanuel Petit, Julien Laurence, Edgar Grolot. Pourquoi ? Pour parler de Liverpool, Atlético. On a parlé longuement de Bradley Barcola. Évoquons maintenant le match. Julien, vu que c'est toi qui as gagné, c'est toi qui commence. Avec donc Liverpool qui a renversé la rencontre. Est-ce que la victoire est méritée ?
37: Ouais, elle est méritée, la victoire, parce qu'on l'a dit, outre même les occasions de Barcola et qu'il a raté, ils en ont eu d'autres et ils auraient pu marquer facilement 4 buts ou 5 buts. Encore, moi, je suis... abasourdi par la faiblesse défensive de l'équipe de l'Atlético ce soir, qui était quand même venu pour défendre à la base. De toute façon, ils n'ont pas eu beaucoup d'occasions non plus. Ils ont celle de Llorente où c'est bien trop facile pour eux d'ouvrir le score. Alvarez qui se balade tout seul au milieu de terrain, qui fait une ouverture, Carcas qui couvre, Van Dijk qui est encore à la rue aussi. Ben voilà, c'était de toute façon, on a l'habitude avec cette équipe de Liverpool cette saison où c'est parfois trop facile de trouver des espaces et de trouver l'ouverture. Après ça, il n'y a plus qu'une seule équipe sur le terrain. Donc, à un moment, il y a eu beaucoup de des bonnes choses. J'ai trouvé avec le ballon, côté Liverpool, même si Virts peut faire encore mieux. Isak aussi, il n'y a pas Zez d'Isak. Il y a but de McAllister qui s'était plaint hier en conférence de presse qu'on lui a pas encore offert un nouveau contrat. Donc, il y a plein de positifs côté Liverpool. Pour la première d'Iraola en Ligue des Champions, la première de Jacquet en Ligue des Champions aussi. Donc, c'était plutôt positif malgré bon cette faiblesse défensive qui est encore là.
3: Ouais, franchement, il monte en puissance depuis le début de saison et c'est pas facile de former un duo avec Van Dijk parce que depuis le début de saison, il y a un petit, même si là ça a été un peu mieux ce soir. Mais moi, le garçon, il m'inquiète beaucoup, quoi.
10: Van Dijk.
3: Ah oui.
20: C'est
3: toujours un reculons. Ouais. Il défend jamais sur l'homme face à lui.
20: C'est nouveau qui t'inquiète. Ça fait un petit moment quand même.
3: Non, mais je sais. Mais c'est pour ça, Jacquet, je trouve qu'il sort son épingle du jeu malgré le fait qu'il a associé un boss qui était parmi les meilleurs défenseurs du monde pendant quelques années qui est l'ombre de lui-même. Donc non, franchement, il se débrouille bien.
37: Aujourd'hui, dans son jeu long, il est très bon. Bah, il gagne un duel sur quatre. Jacquet, donc, il a eu un petit peu de mal.
20: Il n'a pas changé de look, Jacquet, en arrivant en Angleterre.
37: Au niveau de la coupe de cheveux.
20: Ouais.
37: Si c'est possible, ouais. Si c'est possible.

0: Bon. Je sais que Kevin Diaz y est allé. Quand Kevin Diaz est revenu, bah franchement, ça avait changé. Il était vachement mieux.
1: Non, mais moi, tu vois pas la diff. Tu me plaisantes, non?
0: Non.
1: Attends, je l'aimais bien. Non, mais c'est pas possible que tu vois pas. Mais tu sais, tu vois qu'il avait. Non, parce qu'en plus, Julien est là, il me chambre. Mais tu vois qu'il avait confirmé ma théorie, comme quoi les mecs avec le bandeau, c'est impossible que ça les gênait pas.
0: Ah oui.
2: Voilà. Ah ben, j'ai pensé à toi là-dessus. Parce que Frimpong a marqué un but qui a été refusé pour un hors-jeu, mais le mec il est hors-jeu de 12 mètres. Hein. Et ben c'était j'ai l'impression la seule personne, même nous à la télé, on a vu qu'il était hors-jeu. Dans le stade, j'ai l'impression que tout le monde savait qu'il était hors-jeu. Il y a que lui, il a célébré comme s'il s'était dit non, mais c'est bon, je suis bon, alors qu'il est 3 mètres hors-jeu, le gars. Il comprend rien, c'est pas possible.
3: Mais quoi, il y a le bandeau sur les yeux?
2: Il voyait. Bah, il a le bandeau dans les cheveux, ça c'est sûr, mais peut-être que là il avait glissé sur les yeux, je sais pas, parce que sinon.
0: Bon, après en cette parenthèse caméra.
1: Honnêtement, je trouve ça fou que tu l'aies pas remarqué. Et d'ailleurs, tu devrais y aller,
0: Manu. Est-ce que c'est pas l'heure que Manu change en fin de coupe? Tu vois, qui démarre une nouvelle vie.
1: Et en plus, il est dans ton quartier.
4: Et pourquoi ce serait pas l'heure que toi, tu ailles faire des implants en Turquie, tu vois?
1: Et en tout cas.
0: Pourquoi toucher aux cheveux de Manu?
1: Si tu connaissais Étienne, rien que pour son talent, tu vas te faire greffer des cheveux pour voir ce qu'il est capable de faire.
0: Franchement, moi, c'est fini. Moi, j'ai
4: tu pourrais être surpris du résultat.
1: J'embrasse Étienne. Étienne, c'est Nicolas.
4: T'as déjà eu des cheveux
1: très haut niveau.
0: Il y a tellement longtemps, je m'en souviens pas.
4: Ah ouais. Ok.
3: Mais si, on a des photos. Les premières photos.
2: Bien sûr, il y a des photos. C'est documenté, tout ça. C'est documenté.
4: Il avait des cheveux avant.
0: Je crois que Julien m'a connu avec des cheveux.
2: Ah ouais, tout à fait.
4: Bah mon Dieu.
1: Par exemple, Julien Laurent serait le client parfait pour Étienne.
2: J'irai voir Étienne quand je
0: viens. Le match.
4: Liverpool.
0: Non mais là on a parlé de Liverpool, j'aimerais quand même qu'Edgar Grollo puisse prendre un peu la parole puisque on vient de te dire que l'Atlético avait été archi nul en défense, ce qui a priori ressemble pas trop à l'Atlético de ces dernières années. Donc que s'est-il passé?
3: Je sais pas si Simeone arrête pas de dire qu'il est plus offensif et que c'est fini l'Atlético.
5: Pas ce soir.
1: Il est quand même un petit peu, il y a quand même un peu plus de jeu quand même.
5: Alors, j'ai trouvé que sur la première demi-heure, il y avait des choses intéressantes, c'est-à-dire qu'il y avait quand même une solidité relative, et surtout avec ballon, il y avait des sorties de balles qui étaient intéressantes, ça jouait simple, fort dans les pieds, au sol, et à l'image du but d'ailleurs, avec la super passe de Julian Alvarez, mais il y avait vraiment des choses intéressantes, même si effectivement c'était pas un football ultra offensif, et tu voyais qu'ils étaient là avant tout pour défendre. Et après, le gros souci de l'Atlético pour moi, c'est, alors déjà je trouve qu'en deuxième période, notamment Liverpool a vraiment haussé le niveau de jeu, mais surtout l'Atlético, il y avait un nombre de pertes de balles, j'ai vu, ils ont perdu plus de 20 balles, 20 ballons dans leur propre moitié de terrain. Et donc forcément, quand t'es derrière, quand ta technique c'est d'être derrière et de résister, si tu perds le ballon trop vite, mais c'est pas possible de tenir. Et ça a été un gros problème pour eux. Il y a des joueurs qui techniquement étaient un peu en dessous, Giuliano Simeone notamment. Même un joueur que moi j'aime beaucoup, Poubil, ce soir était un peu moins à l'aise à la relance, un peu moins à l'aise avec ce qu'il faisait. Donc pour moi l'erreur elle est vraiment là, c'est dans la façon dont ils ont utilisé le ballon après cette première demi-heure qui était pas trop mal. Derrière, en fait, tu peux pas résister face à une équipe.
4: Et Alvarez, il a fait quoi comme match?
5: Mieux cette action, la passe décisive pour Llorente, c'est super. Après c'est toujours pareil avec lui, j'ai l'impression qu'il y a des moments où t'oublies un petit peu qu'il est sur le terrain, il pèse beaucoup moins, mais c'est compliqué encore une fois quand t'as une équipe avec tout le monde derrière qui en plus sort pas le ballon. Si t'es attaquant, que t'es une équipe qui est derrière et que le ballon sort pas, tu peux pas faire grand chose. Mais moi de toute façon je pense que le plus gros problème de Julian Alvarez, c'est de trouver la régularité sur 90 minutes. Maintenant il y avait quand même du mieux dans l'attitude, à la fin, il va saluer les supporters avec tout le monde, les supporters applaudissent. Voilà, c'est petit à petit, ça va se construire, ça va se reconstruire. On peut pas s'attendre à ce qu'il soit parfait tout de suite, et ça, je l'entends complètement.
0: Kanguilli est un titulaire indiscutable de l'Atlético.
5: Indiscutable, je sais pas, mais je pense que c'est le type de profil qui plaît à Diego Simeone, parce que c'est le type de profil un peu technique qu'il essaye d'aller chercher de plus en plus depuis 2-3 ans. Maintenant,
2: il a pas été très bon.
1: Il a pas pris un chapeau.
5: Ouais, mais voilà.
1: Mais
5: non, mais c'est toujours le même problème. C'est pas à toi que je vais l'apprendre. Le problème de Kanguilli, c'est que sur un match, il est capable d'être excellent, mais le problème, c'est qu'on le voit rarement enchaîner plusieurs fois des très bons matchs, et c'est déjà le cas depuis le début de saison.
1: Il est capable d'être bon, excellent, c'est un grand mot, je trouve.
5: Non, mais sur certaines phases, tu sens que techniquement, c'est un très bon joueur. Il met un super but sur son premier match avec l'Atlético. Depuis, c'est plus compliqué. Sur quelques actions, tu dis waouh, ouais, il a vraiment du ballon. Et après, il s'efface, il est trop gentil, il est pas assez fort dans le duel. Donc, est-ce que sur le long terme, il va être titulaire toute la saison? J'en suis vraiment pas sûr, mais ça peut être un joueur intéressant pour eux. Mais c'est toujours le même problème, je trouve, avec lui, c'est d'arriver à passer ce cap-là, d'être un autre type de joueur plutôt que ce joueur peut-être un peu trop gentil ou un peu trop passif sur certaines actions. Et ça, forcément, ça va pas plaire à Diego Simeone au bout d'un moment dans les grands matchs. Si c'est pas s'il peut compter sur Kanguilli, il sera sur le banc, il sera en sortie de banc.
4: Ouais, et j'ai encore cette action là.

0: je crois que c'est en deuxième période, où il y a un centre de l'Atlético dans la défense, dans la surface de réparation de Liverpool, et une espèce de petit cafouillage, et quelqu'un qui s'arrache pour donner le ballon à Alvarez, et il n'est pas attaqué, il est quasiment au point de pénalty, quasiment, et en fait, il fait une frappe mais indigne de son talent, et qui en plus il tape dans le gardien. Il suffit vraiment qu'il lève la tête et qu'il mette un petit plat du pied côté opposé, il la met dans le petit filet.
1: Alors continuons l'évaluation. Tu crois que tu voulais parler de Wirtz?
0: Wirtz, ouais, parce que je vais reprendre les propos de Daniel. Je me pose la question de savoir si ce garçon a la faculté mentale à relever le défi depuis qu'il est arrivé à Liverpool, en fait. Le prix du transfert a été colossal l'année dernière. D'ailleurs, ça a défrayé les chroniques parce qu'il est arrivé en même temps qu'Isaac, et les deux, c'est d'un seul coup, ça a crevé un plafond de verre sur le marché des transferts en Angleterre.
2: Mais ça, il y avait le problème de le faire jouer avec Salah aussi.
0: Oui, puis il est arrivé après. Il y avait eu le départ de Klopp, le Slot avait gagné le championnat, donc il arrive tout de suite derrière en sachant que les cadres, les patrons de cette équipe-là étaient en déclin. Donc ça fait un an qu'il essaye de retrouver la forme qu'il avait à Leverkusen, mais c'est pas du tout le même jeu. Et on s'aperçoit que moi je me pose des questions, en fait. Il se posait des questions sur Barcola, s'il avait l'aptitude, les aptitudes mentales à relever justement ce challenge sur le prix du transfert. Je me pose la question sérieusement sur Wirtz. Même avec l'équipe d'Allemagne, je ne suis pas convaincu du tout.
1: Est-ce que Julien, tu as une réponse éventuelle?
3: Non, c'est un bon débat. Hein. On n'a pas trop le temps non plus d'entrer dans le détail, mais c'est un talent incroyable. Il n'y a aucun doute là-dessus. Techniquement, c'est tellement fort. Tu vois, la grosse occasion de Barcola, ça part de derrière. Il va à 2000 à l'heure aussi. Il lui met dans le bon tempo, dans le bon timing. Tout est bien. Moi, je pense sincèrement, hein, mais ce n'est pas un défaut non plus qu'il a. Mais je trouve qu'il travaille trop dur sans ballon. Ce soir encore, c'est pareil. Je crois il récupère 8 ballons. Il récupère plus de ballons que ses deux milieux défensifs. Il récupère plus de ballons. C'est lui dans l'équipe qui récupère le plus de ballons parce qu'il va presser à droite, à gauche. Et moi, je trouve qu'il perd beaucoup d'énergie à faire tout ce travail sans ballon, en fait, qui est très bien. Je dis pas que c'est pas bien de le faire. D'ailleurs, on en parle beaucoup avec d'autres joueurs. Mais tu vois, et en fait, j'ai l'impression qu'après, avec dans la créativité, dans ce qu'il peut amener, dans les petits espaces où il est très fort habituellement, il y a encore des moments où effectivement, c'est pas suffisant. Mais
0: Frimpong, qui ils ont fait des merveilles avec Alonso en Allemagne.
2: Oui.
0: Bah Frimpong aussi, pareil, depuis qu'il est arrivé, il est l'ombre de lui-même. Quoi. Mm-hmm.
3: Mais lui, c'est un piston droit, Manu. Tant que tu le feras pas jouer comme ça, ce sera jamais la même chose.
0: Oui, il a des circonstances atténuantes. Mm-hmm. Bah, justement, si on parle des latéraux, pour moi, le gros souci de Liverpool, c'est sa défense, mais c'est surtout ses latéraux. Quoi.
1: Ouais, sur l'évaluation, côté espagnol, t'as un joueur à citer qu'on n'a pas cité, ou Edgar, ou pas?
4: Bon, on a cité les plus importants. Maintenant, il y a des joueurs.
3: Il faut parler Marcos Llorente, Edgar. Encore.
4: Ouais,
3: trois matchs à Anfield, j'ai mis 5 buts, le gars, en 3 matchs.
4: C'est incroyable.
3: Deux buts et un but.
4: Non mais le but qu'il met, en plus, c'est le gars, peut-être qu'il est numéro 9 et qu'on n'est pas au courant. Je veux dire, il part en profondeur comme ça dans le dos de la défense, il termine.
3: Il a appelé son chien Anfield déjà, il a raison. Parce que c'est... Et attends, il a marqué plus de buts à Anfield que Alexander Isak, s'il te plaît. Hein. Donc c'est quand même incroyable.
4: Ah, ça c'est une très bonne stat.
3: Oui. Ah, ça c'est hallucinant.
2: Isak, c'est toujours compliqué. C'est moins catastrophique que l'année dernière, je trouve. Ça progresse un petit peu, mais c'est quand même encore lourdeau.
3: Ah, c'est lourd. Et il lui donne la passe d'aise pour le but de McAllister quand le ballon lui rebondit sur le genou. Et c'est autant une passe d'aise que si, enfin, tu vois, il était au courant de rien du tout, mais bon. C'est un peu compliqué.
4: Non, et sinon, Gilbert, en joueur, alors, c'est pas forcément un terrible match de sa part, mais moi, Pablo Barrios, j'attends tellement plus de lui. Son match est pas cata, mais ça doit tellement, pour moi, être cette saison, le joueur qui passe un cap dans ce milieu de terrain de l'Atlético. Ça doit être l'un des nouveaux leaders de cette équipe-là. Ça doit être le patron de ce milieu-là. Il doit être à chaque sélection en sélection espagnol, et pour l'instant il a eu des blessures etc, mais il a tout pour être un milieu de terrain moderne qui arrive à mener une équipe, et j'ai l'impression qu'il manque de continuité, il manque de régularité pareil, et c'est frustrant parce que c'est un vrai bon joueur, et sur ce genre de match ce soir, t'as envie de voir plus de lui, t'as envie justement que grâce à lui l'équipe arrive à mieux gérer le ballon, à mieux sortir le ballon, mais voilà, il n'y a pas encore peut-être ce truc pour être toujours là dans les grands soirs, mais c'est pas le seul joueur dans cette équipe qui est dans cette situation.
1: Bon, et puis quand l'Atlético joue, évidemment, on cite toujours le gardien Oblak, qui nous permet d'avoir une pensée pour Roland Courbis, puisque c'était son joueur préféré. Edgar, tu reviens pour parler du Barça dans quelques minutes, s'il te plaît. Et Julien, tu restes parce qu'on va parler de Naples-Arsenal dans quelques instants avec Daniel Emanoussi à l'After LH jusqu'à minuit et demi. À tout de suite.
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1: Il est minuit 2, Emmanuel Petit toujours là, c'est magnifique, avec Daniel Riolo, avec Jean-Louis Tour, avec Julien Laurence et avec Daniel Emanoussia qui nous rejoint car on va analyser le match Naples-Arsenal. Daniel, bonsoir.
15: Ciao, ciao à tout le monde, bonsoir.
1: Bon, il y a un petit Arsène là, on va régler ça chez Daniele. Bon, Arsenal s'en sort avec une victoire. Julien, je te pose la même question que tout à l'heure pour Liverpool, est-ce que la victoire est logique?
3: Bah oui. Ah complètement, ils auraient dû gagner 5 ou 6-0, c'est embarrassant. Sincèrement, je laisserai Daniele parler d'Allegri et du Napoli, mais ce que j'ai vu ce soir de la part du Napoli à domicile, c'est une honte absolue. Alors, c'est une équipe très forte.
2: C'est le football.
0: Raya, il a dû faire deux arrêts.
3: C'est une escroquerie.
2: De Laurentiis a décidé de flinguer les 60 000 personnes qui viennent régulièrement au Maradona Stadium. Bah, il va les flinguer définitivement avec Allegri. C'est le pire choix qu'il pouvait faire.
3: Ça, c'est clair. Et il y en aura beaucoup moins.
2: Après, déjà, attention, il n'y a pas d'équipe. Honnêtement, si on regarde le 11 sur le terrain, il n'y a personne.
3: Ah, c'est clair.
2: Il faut également dire ça. Là, c'est vraiment l'équipe, elle est faible.
3: Ouais, c'est faible en plus, encore plus quand McTominay est pas là. Encore une fois, hein, Arsenal c'est vraiment très fort, on l'a encore vu aujourd'hui, mais en face c'était catastrophique. Mais bon, nous avec Manu, on se concentre sur nos Gunners, 26 tirs.
2: C'est pas mal. Hein. Ouais.
3: C'est pas mal hein. 26 tirs, 52 touches de balle dans la surface de Napoli. Alors je vous donne même pas les chiffres de Napoli parce que ça sert à rien. C'est comme si t'étais pas là de toute façon. Ce qu'on a vu, même avec une équipe où il y a eu du turnover, de la rotation, il n'y avait pas de Solis dès le départ, il n'y avait pas Avers dès le départ, il n'y avait pas Calafiori dès le départ, qui sont trois joueurs très importants depuis le début de la saison. Donc même avec une équipe mixte, on va dire, pas complètement B, mais une équipe A prime, ils en ont fait ce qu'ils voulaient, ils auraient dû marquer, ils ont vraiment pas été très efficaces dans la surface parce qu'il y a des grosses occasions, une pour Saka, une pour Madueke, enfin vraiment. Mais sinon c'était là une balade italienne très sympa. Il faisait très beau aujourd'hui à Naples en plus.
2: C'est l'été encore là-bas.
3: Ouais, vraiment.
0: Non mais pour revenir à Naples, alors c'est le début de saison, on va en partir tirer des conclusions hâtives, mais tu perds contre Com qui est en Champions League, tu perds contre l'Inter,
2: ils sont candidats à rien cette année.
0: Tu perds contre Arsenal, tu perds contre trois équipes qui jouent en Champions League d'affilée en fait. Donc qu'est-ce que tu veux espérer
2: Rien, ils n'espèrent rien.
3: De toute façon, il n'y a rien dans leur jeu, Manu. Je comprends bien que ce soit des gros adversaires qu'ils aient joué et que c'est des matchs difficiles. D'accord, mais il n'y a rien, ils tentent rien, il n'y a pas d'idée, il n'y a même pas de cohérence tactique, même dans la structure, même sans ballon, au moins défend bien. À la rigueur, défend bien. Mais même dans ces trois matchs-là, défensivement, c'était pas bien.
0: Pour revenir aussi à Arsenal, alors c'est une victoire logique, méritée, sans problème. Un nombre incalculable d'occasions vendangées. Et c'est là où moi je veux en venir. C'est que s'ils veulent véritablement franchir un palier, il y a pas mal d'ingrédients qu'ils devront mettre. Là, ils ont progressé par rapport à la saison dernière, en termes d'effectifs, mais également dans le jeu. C'est vraiment l'ADN d'Arsenal que tu revois, vraiment un jeu léché, tout ça. Mais il va falloir être clinique et surtout tueur dans la surface. Si tu veux aller très très loin et espérer éventuellement remporter la Champions League à la fin de saison, t'auras pas 10 000 occasions quand elles viendront, comme le PSG l'a fait pendant deux saisons. Quand elles arrivent, tu les mets au fond.
2: C'est vrai. Mais quand même, je trouve qu'il faut insister sur le fait que l'équipe progresse malgré
0: tout. Vrai.
2: Alors que t'es champion d'Angleterre, finaliste de la Ligue des Champions, tu rajoutes des joueurs qui te font progresser, tu récupères
0: le banc de touche
2: aussi. Voilà, le banc est très bon. Tu vas pouvoir tout au long de la saison faire un peu plus tourner, faire reposer certaines personnes. Et donc il y a les joueurs que tu as recrutés et on en parlait à 20h, les joueurs que tu as récupérés en cours de saison dernière. Odegaard qui a eu du mal sur la deuxième partie de saison est très fort. Il marque le but et depuis le début de saison, il est vraiment très bien. Havertz aussi qui est de retour. Donc
0: il y a le petit doute côté gauche parce que Solis après m'avoir émerveillé dans l'intersaison et en début de saison et il est un petit peu en train de s'essouffler
3: là. Chelsea, Manu.
0: Comment
3: il est très bon contre Chelsea dimanche et là il entre en jeu et il est pas sûr
0: contre Chelsea. Je l'ai trouvé bon certaines phases, mais
2: c'est des petits problèmes
0: irréguliers.
2: Quand t'as un collectif si fort, c'est des petits problèmes.
0: Non, c'est
2: quand
0: pas
2: même,
0: un petit problème parce que demain il se blesse, tu mets qui à gauche?
2: Oui, tu peux trouver.
3: Ouais, c'est sûr.
0: Il y a personne à gauche.
2: Oui, mais t'as de l'avance. Je veux dire sur la majorité de la concurrence, malgré tout, même si t'as pas ce poste-là,
0: oui,
2: etc.
0: C'est vrai.
2: Tu vois.
0: Mais ça reste quand même un manque. De la même manière qu'au Paris Saint-Germain, il manque un défenseur central.
11: Mmh. Ouais, mais puisque tu parles de ça, on a vu Barça, PSG, Arsenal. Il nous reste à voir le Bayern. Demain
2: et on a le bon présent.
11: C'est le big four. On est là.
3: Le champion
11: fort
3: est là,
11: européen.
3: Hein. Ouais.
11: On est là.
3: Le champion il est là. C'est un des quatre.
1: Le Barça dont on parle dans quelques instants.
11: On a retrouvé Daniel. Si c'est bien que ce soit aussi clair dès la première journée. Je me le demande. Je trouve que les écarts ne font que grandir dans le foot européen et dans cette Ligue des Champions avec une poule à 34 quand même. C'est 34 ou 36? 34.
2: 36.
11: Ouais. Et que ce soit aussi clair, parce qu'en fait, tu les vois, ça se voit même à la façon de jouer. Tu vois Arsenal, on a vu le Barça, on a vu le PSG. Voilà, quoi. C'est une façon d'être, c'est une façon de jouer, c'est un football qui domine en ce moment en Europe. Et en face de ça, tu vois Naples, bon, c'est faiblard, c'est la façon dont ils jouent. Bon, il y a quelques autres équipes qu'on va voir, peut-être, qui joueront peut-être les troubles faits, mais t'as vraiment le sentiment quand même que ça se détache nettement, quoi. Nettement, vraiment, quoi.
1: Daniel, tu nous entends?
16: Oui, je vous entends, il n'y a pas de souci.
1: Ça y est, on t'entend également. Bon, tout le monde a parlé de la faiblesse de Naples ce soir. Tu confirmes?
16: Moi, je confirme. Mon opinion, elle est assez claire. Il y a 4 XG, plus de 4 XG pour Arsenal. Même pas un seul XG pour Naples. Arsenal qui a joué sans aucun effort. Ils n'ont jamais augmenté leur vitesse. La première mi-temps, ils étaient même assez lents. Quand ils attaquaient, faute aussi aux décisions de Arteta. Moi, je l'aime pas trop Arsenal avec Eze et Saka. Mais ça leur a suffi une petite action de Odegaard, mais ils ont d'autres occasions. Naples, ils essayaient d'arracher un peu le nul ou de jouer en contre. Ils sont un peu arrivés la première mi-temps. Après, ils ont été un peu essoufflés la deuxième mi-temps. Ils ont dû faire des changements. De Bruyne, il a fini les sens. Mais ils ont même miné, qu'on le sait, il s'est fait opérer au cœur, donc il n'était pas là. Mais mais après, moi, je pense que aussi un truc à dire, c'est qu'en Italie, la presse, la télé et même Allegri, ils sont satisfaits, ils sont contents. Ils disent que Arsenal a fatigué, qu'ils ont quand même bien joué. À Naples, notamment, ils ont perdu leurs derniers 3 matchs contre Com et Inter. Ils n'ont pas fait de mercato, ils ont pris Allegri que ça épate pas le public. Ils ont monté les prix de leurs billets, et ça coûtait plus de 200 euros un billet même dans une tribune pas centrale. Donc le stade, c'est pour ça qu'il était un peu vide aussi, il y a un peu de contestation aussi envers le président. Donc c'est un moment très négatif pour Naples, mais ils font comme si tout allait bien. Et
2: ils sont dans le déni, quoi.
16: Tu vas pas gagner contre, tu dois pas gagner forcément contre Arsenal. Mais après, est-ce que tu peux pas jouer mieux que ça? Tu peux pas essayer quelque chose de plus?
11: Non, tu peux surtout pas proposer un autre football.
16: Oui, voilà, c'est ça.
11: Oui, mais
16: c'est
11: Daniel, dis-moi une chose. Quand il est arrivé, quand Allegri, on part déjà en situation d'échec, de Milan. Et il arrive à Naples, qui est en bonne situation, puisqu'il se qualifie pour la Ligue des Champions. Quels ont été les commentaires? Qu'est-ce qui s'est dit à Naples, les supporters? Bon, De Laurentiis, on sait qu'il est quand même un petit peu perché. Parfois, on comprend rien à ce qu'il veut faire. Mais on s'est dit, c'est une bonne nouvelle qu'Allegri vienne. Les gens pensaient que c'était une bonne nouvelle.
16: Non. Mais alors, les gens, ils étaient un peu déjà fatigués par la fin de l'ère Conte. Parce que ça fait les dernières 6 mois. C'était lourd, c'était dur, mais Naples, c'est une bonne équipe. Donc, on se disait aussi, Allegri, il est bien retombé, parce qu'il est tombé sur une équipe qui est plus forte que Milan l'année dernière. Donc, après, en Italie, ils ont beaucoup justifié la fin de la saison de Milan, qui était catastrophique, pour des choses qui sont ressorties sur les journaux, notamment sur le Corriere della Sera, selon lesquels c'était Ibrahimovic qui avait appelé les joueurs, il avait dit de pas...
11: Ah oui, comme quoi c'est indépendant de sa volonté si
16: voilà,
11: ça se finit
16: voilà,
11: comme
16: c'était
11: ça.
16: Pas d'accord, la faute okay. Allegri.
11: Oui, toutes et les histoires l'ont... internes...
16: Voilà, okay, voilà. Okay. Ils l'ont présenté un peu comme une victime, et donc ils ont un peu... Mais en même temps, quand De Laurentiis l'a présenté, il n'a pas dit, il y a Allegri, voilà, on va gagner les championnats. Il a dit, cet entraîneur-là, il est là parce qu'il sait que cette équipe, elle est déjà forte, on n'a pas besoin de faire du mercato... on peut faire beaucoup de choses avec les joueurs qu'on a déjà. Et le Naples, attention, c'est l'année de la fête des 100 ans de Naples. Donc c'est aussi une année sur laquelle tu peux un peu miser, tu peux investir sur l'émotion du public. Ils ont pris deux joueurs dans le mercato. Badiachil, qu'il était blessé pour je sais pas combien, il est rentré contre l'Inter et il a encaissé un but au bout de 3 minutes. Et Favazzulli, qu'aujourd'hui il est rentré en jeu, c'est un jeu intéressant, mais qui jouait en Serie B l'année dernière. Donc ils ont rien fait pour créer de l'enthousiasme. Le match contre Arsenal, c'était pas les matchs sur lesquels tu vas relancer ton enthousiasme, surtout après avoir perdu contre Com et Inter. Mais au fur et à mesure, il va falloir montrer quelque chose. Parce qu'Allegri aussi, à la fin, quand il analyse les matchs, là aussi ce soir, il a dit, ce soir j'ai aimé l'équipe. Pourquoi? Parce qu'on a bien défendu. On n'a pas fait d'erreur. Après, on a fait des erreurs techniques quand on a attaqué la première mi-temps.
11: On
16: a
11: largué. On n'a
0: pas fait d'erreur.
11: Fini.
0: Quand on voit toutes les occasions d'Arsenal.
11: Il est fini depuis des années. C'est horrible qu'il soit encore en fonction. C'est
16: bah
11: fou.
16: Oui, mais lui, il a dit contre Com et Inter, on a encaissé des buts qu'on ne peut pas encaisser. Et là, c'est grave. Mais là, ce soir, on a encaissé. Ils ont dû faire un joli but.
0: Ce soir, ils doivent en prendre 4 minimum.
16: Oui, bien mais sûr.
11: Il ne s'en rend même pas compte. Il est fou, ce type est complètement fou.
16: Non, mais la chose est la pire. Ouais. La chose est la pire, c'est la presse qui dit rien, qui fait passer cette prestation comme une bonne prestation. Moi, je l'ai dit aussi hier avec l'Inter. Moi, je pense qu'il faut être plus ambitieux. On peut pas se contenter de sortir
11: de toute façon, le football dans ce pays ne se relèvera pas tant qu'on continuera à pas comprendre comment il marche, comment marche le foot. Et si on continue
16: faut dire aussi
11: à donner
16: les équipes
11: clubs
16: ambitieuses,
11: à Allegri, c'est qu'on
16: d'autres.
11: A rien compris.
16: Oui, mais il y a d'autres équipes ambitieuses. Naples, ce n'est pas une équipe avec de l'ambition cette année.
11: Mmh. Oui, ça c'est sûr.
1: Julien...
11: Souhaitons que la Roma de Gasperini donne l'exemple à beaucoup, mais bon, ça fait des années qu'il essaye de donner l'exemple à Gasperini, mais on ne le suit pas.
3: Et comme, demain, ça va être bien.
16: Oui.
1: Évaluation, Julien, s'il y a un joueur que tu devais citer côté Arsenal, soit que tu as bien aimé ou bien que tu n'as pas aimé.
3: Ouais, non, Jean-Louis a parlé de Degarde tout à l'heure avec Manu. C'est un niveau, il a retrouvé le niveau des deux grandes saisons qu'il a eues au club. La dynamique positive de la Coupe du Monde a continué aussi. Et quand il joue comme ça, c'est un régal. Chaque touche, chaque contrôle orienté, la façon dont il bouge avec le ballon, même sans ballon, l'intelligence. Et puis aussi, quand il est dans cette confiance, là, les transmissions avec un Saka, avec un Havertz, quand Havertz est rentré en jeu, ils sont très proches aussi en dehors des terrains. C'est un régal à voir.
2: Le but échange sur le but juste avant, échange est magnifique.
3: Ça, comme ça, là, à l'entrée de la surface, une touche, deux touches entre lui, Havertz, Solis, White et tout ça. D'ailleurs, c'est le but, c'est l'occasion la plus difficile qu'ils ont de toute la rencontre.
2: Ouais,
3: c'est celle qui marque d'ailleurs. Mais c'est un but magnifique. Ouais.
1: Les gars, je vous propose de rester parce que le débat Benzema promet d'être chaud et puis votre avis est toujours intéressant. Donc si vous le voulez bien, restez un peu avec nous. Juste après la page Barcelone, Edgar Grollo est toujours là. Edgar, le Barça, bon, voilà, le Barça a largement gagné
4: facile
1: face à Feyenoord, a explosé Feyenoord sous la pluie avec en plus des buts magnifiques. On a l'impression que là depuis le début de la saison, le Barça c'était le cas de le dire ce soir, marche sur l'eau.
4: C'est pas compliqué.
1: Avec des joueurs de feu.
4: Ils ont joué 5 matchs, il y en a 4 où ils mettent 5 buts.
1: Voilà.
4: Et à chaque fois avec une facilité assez folle. Et là, devant, Rafinha, Lamine Yamal, mais encore ce soir, ils sont énormes. Ce soir, c'était Adeyemi qui était avec eux.
2: Justement, moi, c'était ma question. Est-ce que sur le troisième homme, puisqu'il y aura Rafinha dans l'axe, Yamal à droite, est-ce que tu penses qu'Adeyemi peut être une vraie concurrence à Gordon ou Gordon a de l'avance?
4: Oui, une concurrence, oui. Mais Gordon a de l'avance. Pour moi, le titulaire, c'est Gordon. A priori, il a été recruté pour ça. Et encore une fois, et je le répète dès que j'ai l'occasion de parler de lui, mais Gordon, il est en grande partie recruté aussi pour ses qualités défensives, ses qualités de pressing, ses efforts.
2: Et quand t'as les deux autres aussi, c'est bien de l'autre côté.
4: Voilà. Donc, Gordon part titulaire maintenant à Adeyemi. Évidemment, avec le nombre de matchs qu'il y a dans la saison, il va souvent être titulaire aussi. Faut pas oublier que le troisième joueur le plus décisif, ça va être Fermín López. Hein. Fermín López qui recommence la saison de manière extraordinaire. extraordinaire aussi. Donc cette attaque du Barça, elle fait vraiment peur. Elle fait vraiment peur et c'est une équipe qui, t'as l'impression, n'importe quel soir, ils déroulent leur jeu. Ça leur fait plaisir de jouer ensemble, même dans les célébrations. T'as l'impression vraiment que ce sont des gars qui s'apprécient. Ils prennent plaisir à se donner des passes décisives, à faire du beau jeu, à faire le spectacle. Lamine Yamal, il a encore fait le spectacle ce soir. Donc il y a pas grand chose à dire sur le début de saison. Il continue comme depuis le début de l'ère Flick. Et t'as l'impression surtout qu'en attaque, ils continuent de monter en puissance de saison après saison. Faudra voir ensuite, lors des grands rendez-vous, comment ça se passe en défense. Si tu rates quelques occasions, est-ce que tu arrives à tenir? Mais en tout cas, il y a tout pour être une nouvelle fois candidat à tout. Et le repositionnement
11: ça,
4: de Rafinha
11: comme
4: en neuf.
11: L'année dernière, ça s'est fini en Ligue des Champions. C'était contre l'Atlético de façon assez surprenante. On s'y attendait
4: sur
11: pas
4: sur des erreurs défensives.
11: Et l'année d'avant, c'était contre l'Inter dans un match complètement fou. Donc j'imagine que tout le monde doit être convaincu au Barça que ça va être la bonne année. Et qu'il faut bien que ça tourne pour eux. Sur ce qu'on voit là, on les met tout de suite candidats, bien sûr.
4: Et d'ailleurs, ça va intéresser Julien, Gabriel Jesus a mis son premier but avec le Barça. Ouais, une très belle tête. Voilà, ça va lui permettre de se mettre en confiance. Lui, il est là pour le coup vraiment pour faire le joker et rentrer en fin de match. Mais ça peut être quelqu'un, je pense, d'intéressant et surtout d'important pour eux en sortie de banc cette saison.
1: Manu, impressionné par le Barça ?
0: Oui, impressionné par le Barça sur son jeu, sur ses les buts qu'ils arrivent à se marquer. En plus, on se focalise sur les buts, mais quand tu vois toutes les occasions qu'ils ont. Mais je reste toujours un petit peu sceptique. J'attends de voir, parce que le Barça, ces dernières années, notamment ces dernières années en Champions League, a flanché sur le plan défensif. Moi, je suis pas convaincu par Christensen. Même s'ils ont pris Rodri, qui est un formidable renfort juste devant la défense, il y a quand même, on en parlait tout à l'heure, l'ossature de l'équipe d'Espagne qui se dégage de plus en plus dans cette équipe-là. On mettait aussi en doute pendant le Mondial la solidité défensive de l'Espagne, mais collectivement ils ont su répondre et franchement ils ont montré aussi des arguments dans ce domaine-là. Donc pour moi le Barça est meilleur que la saison passée. Et devient un sérieux concurrent pour gagner la Champions League. Ouais.
4: Bon, et je te rassure, Christensen ne devrait pas être titulaire toute la saison. Hein. Enfin, c'est pas le titulaire.
11: C'est pas l'idée, quoi.
4: Il va jouer, mais c'est pas l'idée à côté de Koubar.
0: Et les latéraux aussi, je suis pas convaincu à 100% des latéraux.
4: Ah. Ouais, ça c'est vrai. Ça, je suis d'accord.
1: Remet Jules Koundé sur la.
2: C'est surtout étonnant on en parle à chaque fois, mais c'est étonnant qu'ils aient pris personne derrière.
0: Bah oui.
2: Sachant que c'était une des lacunes.
0: Voilà, c'est un peu on se dit la même chose.
4: Il y a un jeune qui est en train de sortir qui s'appelle Espart, mais après c'est toujours pareil. Est-ce qu'il pourra jouer dans les grands matchs? Est-ce que voilà,
0: c'est un peu la tradition au Barça. Hein, on met toujours tout sur des milieux ou des attaquants et rarement sur les défenseurs. Hein.
1: Dans un instant, Karim Benzema fait-il partie des 20 plus grands attaquants de l'histoire?
2: Ou des trois meilleurs, lui il se met dans les trois meilleurs.
1: Lui il se met dans les trois. Voilà. Bon, on va voir on va essayer de le mettre. Alors c'est pas nous qui avons initié ce débat, hein, mais quand il y a des bons débats qui se font ailleurs, on rebondit. Puis surtout là, ce qui est quand même drôle, c'est que Benzema lui-même s'est énervé. Donc on va vous raconter tout ce qui s'est passé dans quelques instants et on pourra en débattre ensemble tranquillement dans l'after. À tout de suite.
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1: Il est minuit, Manu Petit toujours là, Jean-Louis Tour et là, Daniel Riolo, Julien Laurent, Daniel Emanoussia, Edgar Grollo. Alors les gars, deux, trois infos avant qu'on parle de Benzema, vite fait. Demain à 20h, événement dans l'after. Vous savez que toutes les personnalités du foot qui comptent viennent dans l'after parce que c'est l'émission de référence. Sans nous jeter des fleurs, je veux dire. Non,
0: on vit à une ère d'autopromotion, c'est sympa. On vit à une ère d'autopromotion.
6: Non, pas du tout. Nous, on dit la vérité, on fait pas de promotion.
1: Voilà. Là, t'es au Barça ici. De tout j'ai été au Barça.
0: Nous pourrions entraîner Naples, en fait.
1: Bon, en tout cas, tout ça pour dire que demain, le président de la Fédération française de foot, Philippe Diallo, sera à 20h dans Génération After avec Nico. Daniel sera là, Kevin Diaz sera là.
6: Alors, Philippe Diallo viendra demain. Il va nous parler des affaires en cours, notamment celle de la FIFA. Franchement, il y a des gonflés.
1: Juste avant le match de Lens.
6: Il y a des confrères que je trouve extrêmement gonflés. Quoi. Présenter ça comme un scoop aujourd'hui, les confrères de l'équipe, comme quoi il va annoncer qu'il ne soutiendra pas Infantino. On l'a dit fin août dans l'After, quoi. On l'a dit fin août dans l'after, on donne les informations un mois avant. Je crois que ces derniers temps, trois fois, ils ont fait le coup, quoi. Oh, les gars, un petit peu de respect quand même, quoi. C'est hallucinant. Citer au moins, quoi. Enfin, je trouve ça fou. Vraiment, ils ont sorti ça aujourd'hui comme un scoop. Infantino retire son soutien. Oh, c'était.
1: Diallo retire son soutien à Infantino.
6: C'était il y a au moins, je sais pas, deux semaines minimum, quoi, qu'on l'a annoncé, quoi. Bon, il viendra le confirmer demain, parce que le COMEX a lieu demain. Donc, il dira les raisons.
0: T'es rancunier, toi, quand même.
6: Qui ont poussé. Ah non, en l'occurrence, c'est pas rancunier, ouais, ça.
0: C'est rien, il n'y a pas mort d'homme.
6: Ça va, tu donnes une info il y a deux semaines, les mecs ils te présentent aujourd'hui comme si c'est eux qui le sortent.
1: Après, il y a d'autres sujets demain, la réorganisation du foot français, de Zidane.
6: Premier sujet, on parlera de la FIFA. Deuxième sujet, on parlera effectivement de la réorganisation autour de la Ligue, quoi, qui va disparaître, et de la reprise en main, justement, de Diallo et de beaucoup d'affaires du football français. Et voilà, je crois qu'on doit avoir 35-40 minutes avec lui demain. Donc il sera là à 20h.
2: Pas la Coupe du Monde, sa relation avec Didier Deschamps aux États-Unis.
6: Je ne sais pas si on aura le temps, 35-40 minutes.
0: D'accord. Et voilà. Non, mais ça m'intéresse surtout l'avenir, quoi. Ce qui se passe avec Zizou, quoi.
6: C'est ça. Mais j'ai
1: d'ailleurs, petite info,
2: on parle du passé. On écoutera.
1: Petite info, équipe de France, le Rennes a reçu une pré-convocation pour Le Poll.
6: Oui, c'est Ben Le Poll. Hein, il est évidemment très, très content.
1: Mais il est déjà pré-convoqué, c'est déjà.
3: Ah, ils sont 50 à être pré-convoqués.
1: Oui, t'as raison, Julien.
0: Est-ce que Pagis est pré-convoqué aussi?
2: Je ne crois pas.
1: Bah, est-ce que tu voulais qu'il le soit?
0: Non, parce que c'était un débat tout à l'heure qui m'a beaucoup fait rire. Ça m'a amusé.
2: Après, les débats qu'on fait en antenne sont pas obligés tous d'exister à l'antenne.
0: Sinon, tu serais mal, Manu.
3: Il est là, lui.
6: Supporter la news dans le match Rennes-Marseille, Le Poll. Parce que lui, c'est une vie qui remue, là, en ce moment, ça bouge.
1: Il nous reste 5 minutes. Donc, Karim Benzema, interrogé il y a quelques temps, là, par
2: il fait un contenu sur les réseaux sociaux.
1: Voilà,
2: un petit jeu.
6: Il est bien interrogé, donc.
1: On lui dit, alors, dans le top 100 des meilleurs attaquants, il dit non. Tu es dans le top 50,
6: top 100,
1: non.
6: Enfin, le mec
1: t'es dans le top 30, non. T'es dans le top 20, non. T'es dans le top 10, non. T'es dans le top 3, oui.
2: Voilà.
1: Donc il se voit dans le top 3.
2: Après, on lui demande s'il se voit comme le meilleur joueur de tous les temps, le meilleur attaquant de tous les temps. Il dit non, ça c'est R9, voilà. Donc Ronaldo.
1: Hier, Johan Rioux, éditorialiste foot sur l'équipe TV, la chaîne L'Équipe, pardon, nous dit... Pour moi, il n'est pas dans le top 20, peut-être même pas dans le top 30.
2: Voilà.
1: Non, donc Benzema.
0: Il exagère.
1: Benzema s'énerve.
3: Il va trop loin.
1: Répond aujourd'hui. Genre, toi, tu connais que dalle. Il est même le soutien d'autres, hein, que la Casette, par exemple, a également publié un petit message. Donc, amusons-nous, nous aussi. Où est-ce qu'on met Benzema? Top 3, top,
0: top 10,
1: 10, top 20?
0: Moi, c'est top 10.
3: Pour moi, top 10 tous les jours aussi.
1: Alors,
2: top 10.
1: Le top 3. Il y a le palmarès, il y a le ballon d'or.
2: En fait, moi, je trouve qu'il y a plusieurs trucs à dire là-dessus.
4: En tout cas, il n'est pas top 3.
2: Que lui, honnêtement, se voit dans le top 3, ça ne me choque pas. Oui. C'est mentalité de sportif de haut niveau, il a l'impression d'avoir été le meilleur, etc.
3: Je suis d'accord.
2: Ça, honnêtement, ça ne me choque pas. Après, est-ce qu'on le met. Attends, laisse-moi finir. Ouais, numéro 9 avançante. Après, est-ce qu'on le met dans le top 3? Pas forcément, voilà. Moi, top 10, je trouve que c'est assez honorable et tout. Et l'autre truc intéressant, c'est de voir comment il est susceptible quand un journaliste répond comme ça. Et je pense que ça... Un journaliste répond comme ça. Et je trouve que ça témoigne d'un mal-être vis-à-vis des médias français. Ce que je te disais tout à l'heure, ils ne se sentent pas considérés.
1: Oui. Manu, tu lis top 10.
0: Oui. Top 10, et je le mets... Avant, pour moi, il y a R9, comme il a dit. Il y a quand même...
1: Moi, j'ai une petite liste, là. Van Basten.
0: Di Stefano, enfin je veux dire
1: Romario,
6: Van Basten,
2: il a gagné la Ligue des Champions.
11: Van Basten, à l'arrivée, quand tu regardes les palmarès, quand tu regardes ce qu'ils ont fait.
1: Bah, alors, après, est-ce que c'est juste au palmarès?
11: Alors, voilà, exactement. Est-ce que c'est juste au palmarès? Est-ce que c'est aux qualités?
2: C'est pas qu'au palmarès. Là, avec Benzema, c'est un niveau de performance maintenu haut pendant au moins 5 victoires en Ligue des Champions. C'est quand même quelque chose.
1: Ah oui.
2: Et une capacité à jouer, à être bon aussi bien que Ronaldo que tout seul quand tu remplaces
1: le plus grand club du monde.
2: Dans le club le plus exigeant du monde.
11: Alors, si c'est pas le palmarès, parce que nous, on aime bien dire qu'on ne s'arrête pas qu'à ça, je pense que Ronaldo et Van Basten ont plus marqué les esprits.
1: Romario
11: leur époque.
2: Ouais. Lui, il a un peu révolutionné le poste aussi, quand même, en étant neuf joueurs, etc.
11: Ça veut pas dire forcément que ça, pour reprendre l'expression de Mbappé, que ça t'abîme la rétine. Ronaldo, quand il débarque, ça te flingue les yeux.
2: Ronaldo, il n'y a pas de débat, même lui, il ne le met pas.
11: Van Basten, fin des années 80, dans ce Milan, les buts qu'il met, enfin, même.
1: Il a perdu une demi-finale contre eux, donc.
11: Il te flingue les yeux aussi. Si c'est le palmarès, il est top 3. Ce qu'il a fait, c'était la régularité, sa progression.
1: Di Stefano, vous le mettez où?
2: Il lui manque l'équipe de France quand même.
1: 5 Champions League quand même aussi. Hein. Genre, une légende du Real Madrid. Quoi. À son époque, c'était.
11: Je suis pas apte à parler de Di Stefano.
1: J'ai pas vu jouer, mais bon.
8: Petit tour chez les droits de l'âme. Julien, tu dis quoi?
11: Je dirais top 5.
8: Julien.
11: Je dis top 5.
3: Ouais, moi, top 5, top 5. Et puis pour moi, c'est un 9, mais qui pouvait jouer 10 dans son altruisme. Les
4: tu mets top 5 de
3: faire.
4: Tous les temps.
3: Ah, pour moi, ouais.
2: Déjà, Pelé, vous attaquez pas en général. Pelé, on le met 10.
4: Ah non, mais ça veut dire que.
11: C'est un vrai 9, quoi. Mais bon.
3: Même Di Stefano, c'est pas vraiment un 9. Non
8: ouais,
3: plus.
8: Di Stefano, c'était pareil, 9-10.
2: Et Cristiano Ronaldo, par exemple.
4: Qui non, mais par exemple, il se met dans le top 3.
2: Sa carrière en 9, hein.
11: Oui, mais alors.
4: Il est dans le top 3, il dit que R9 est meilleur que lui, c'est-à-dire qu'il est meilleur que soit Cristiano, soit Messi.
11: C'est pas quand il est 9.
8: Messi, tu le considères pas comme un 9.
3: C'est pas un 9 non plus, et Cristiano, il a beaucoup marqué sur le côté gauche. Oui,
11: c'est
3: d'accord,
11: ça, c'est 9 ou attaque.
3: C'est 9, 9.
4: C'est quand même vachement différent.
11: C'est vraiment 9 avant-centre, top 5, je discute sans problème.
8: Daniel, tu dis quoi?
11: Parce qu'on attend.
16: Bah, mais on arrive jusqu'où? Parce qu'on arrive à Puskas, à Nordal.
1: Là, Puskas aussi, on a oublié.
8: Ah oui, on peut remonter loin, t'as raison.
16: Parce que moi j'ai dit top 5, mais je suis d'accord avec Julien, en fait c'était pas un vrai numéro 9, pas seulement un numéro 9.
11: Bah, il était 9 quand même.
16: Même de faire
11: c'est pas parce qu'il faisait voilà, plus moi, que comme que finalisateur 9, qu'il est pas 9, il est 9 Benzema, il est 9. C'était un 9 Benzema.
16: Oui, mais il était un bon numéro 10 aussi. Moi, finalisation pure.
11: Pour moi,
16: oui, il y en a beaucoup que je préfère.
11: Pour moi, Benzema, il est au-dessus.
16: Romario, Ronaldo, c'est
11: sur
16: notre planète.
11: Non, je suis pas d'accord.
2: Sur la longévité, quand même.
11: Non, bah encore moins.
2: Non, mais Thierry Henry.
11: Thierry
8: Henry, est-ce que c'est vraiment 9-9 qu'il faut le considérer? Il a quand même joué longtemps sur la côté.
11: Pareil, il a changé ses postes et tout, mais là où vraiment il claquait les yeux plus, Henry, il jouait côté.
8: Olivier Giroud?
2: Non. Louis Suarez.
4: Mais alors, le débat, c'était les attaquants, il me semble.
11: Non.
4: Quand il dit top 1, il
2: n'est
4: pas dans le top
2: 1
4: des attaquants.
11: Ouais, bon,
2: c'est
11: encore
2: en dessous.
11: C'est encore en dessous pour moi. C'est en dessous.
8: C'est pas neuf non plus. Merci Edgar, merci Julien, merci.
11: Allez, donc, on va aller vite là.
8: On l'a fait vite fait. Ouais. Il peut continuer à aller du Casar enchaîné parce qu'il y en a un qui a eu mal à la rétine encore ces derniers jours. C'est Julien Casar.
9: Excusez-moi, mais alors Benzema qui réagit à Yohan Ryu, est-ce que c'est pas Arthur Fils qui répond à Simon Dutin? Qu'est-ce qui se passe en ce moment?
11: Moi, je suis un peu
9: Qu'est-ce qui se passe en ce moment, est-ce qu'on n'est pas en train de marcher sur la tête?
11: Je suis d'accord.
9: Le monde va mal.
8: Qu'est-ce que le programme?
9: Eh bien, on va faire les Jonathan Deval. C'est les évaluations du Casar enchaîné. Les Jonathan Deval.
11: On est en septembre, mais déjà de l'évaluation de quoi en fait?
9: Ouais. Chaque match de Ligue des Champions.
2: On fait la même chose dans l'after. Hein.
9: Ouais, alors, sauf que
2: des
9: nous.
2: Des évaluations.
9: Alors, nous, non, c'est un peu plus.
11: Que ça faisait un bilan.
9: Tu sais, par exemple, tu as fait quelque chose qui ressemblerait au Jonathan Deval avec. Comment tu as appelé Ferran Torres,
11: chouchou de la maîtresse.
9: Mais voilà, ça c'est une Jonathan Deval. C'est-à-dire, faut trouver un truc. Genre, lui, il me fait penser à un grippe. Hein. C'est qu'il est chaud, mais à la fin, bon, tu vois, il est pas très utile. Et puis,
2: il finit cramé.
9: Vite dans un placard. Voilà, tu vois, c'est une Jonathan Deval.
8: Très bien.
11: Tout va bien.
8: Merci Manu, merci ciao. Jean-Louis, merci ouais, Daniel. Bravo Manu. Demain, 20h, donc Philippe Diallo dans Génération After, le match de Lens et l'After dans la foulée.
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0: en hommage à cette magnifique équipe des Bratislava Boys qui nous avait pratiquement autant marré que ses homologues de 2000.
1: On est bien d'accord.
0: Avec Benjamin Morgan, Michael Youn et Vincent Dezania, qui ressemblent à peu près au trio d'attaque de
1: jour. Je suis d'accord. Je me demande si d'ailleurs ils n'étaient pas meilleurs, le groupe.
0: Ah, ils étaient bien meilleurs que les Bratislava Boys qu'on a eu aujourd'hui. Hein. Mais là, la vraie question, c'est comment ils ont fait pour arriver là, surtout.
1: Ils sont champions depuis.
0: Ils sont champions, mon frère, de quoi?
1: Ils sont champions de leur pays.
0: Mais bah, les champions d'Yerevan, ils sont pas là, par exemple, tu vois. Les champions d'Arménie, le FC Yerevan.
1: Oui.
0: Bon, Vardar Apat, n'importe quel club arménien, ils sont pas là. Ils sont champions. Ça change rien.
1: Mais l'Arménie, ils font la Ligue des Champions. Hein.
0: Et pourquoi pas?
1: Bah,
0: ils ont pas le droit. Qu'est-ce qui vous dérange? C'est ça que vous. Allez-y, mais allez au bout de... Ça vous dérange? Vous, il y a la Turquie, mais il n'y aurait pas l'Arménie? C'est quoi le message?
1: On est dans la géopolitique, là?
0: Bien sûr.
1: Alors,
0: qu'est-ce qu'il y a? Donc Zabarnia a pas le droit de jouer avec Safonov? Ils se sont fait 27 passes pendant le match, je les ai comptés. C'est pas un beau message d'espoir, c'est pas un beau message d'amour.
1: C'est pas un beau message de paix. Alors, moi, je veux bien, mais en fait,
0: le beau message de paix, celui qu'il donne, c'est l'autre avec sa Tesla.
1: Ah oui, très belle Tesla, d'ailleurs. Moi, qu'on en reparle dans cette émission. Non, mais ce que je voulais dire, c'est que moi, je veux bien l'Arménie, mais les clubs arméniens, ils font les barrages.
0: Oui, ils les passent pas, c'est tout.
1: Bah, ils les passent pas.
0: Ah ouais, c'est Checkpoint Charlie. Hein.
1: Là, t'as déjà vu un match en Arménie?
0: Bien sûr. C'est hyper bien.
1: C'est vrai?
0: Ouais.
1: Il y a des beaux stades
0: Il y a des baffes, il y a un but sur deux, ils jouent à 8 contre 7, mais.
1: Ah oui, c'est pas mal.
0: Non, mais c'est pas mal. Non, il y a un club, un très bon club là, qui monte, là, qui s'appelle Ardar Apat. C'est pas un nom d'un méchant en Tintin, hein. Mais non, ça monte.
1: Ça monte? Et ça
0: Bah là, ils sont en fait, ils se prêtent des joueurs avec le RC Lens.
1: Ouais.
0: Parce qu'il y a un lien avec le RC Lens.
1: Bah, évidemment.
0: Évidemment. Avec les couleurs sont et or. Avec Ougourlian, t'as compris la connexion.
1: Et bon, t'étais au parc toi ce soir?
0: Oui.
1: Alors, est-ce que tu t'es régalé?
0: Ah, génial, là, c'est con. Par contre, ils viennent quand les autres? Parce qu'on a joué tout seul, hein.
1: Bah si.
0: C'était quoi? Non, franchement, j'ai rarement vu une équipe, je crois. J'ai jamais vu une équipe aussi nulle en Ligue des Champions au parc. Il y en a des équipes qui ont pris des branlées. Rosenborg, je crois Antwerp, ou je ne sais plus laquelle.
1: Il y a eu Brest.
0: La Gantoise.
1: Brest.
0: Équipe de foot, j'ai parlé.
1: Ah oui, pardon.
0: Et.
1: À chaque fois, je me.
0: Non, je te jure, Brest était moins nul. Le score était fleuve, mais c'était moins nul. Là, c'était vraiment. Tu avais l'impression qu'en fait, s'ils sont un peu moins maladroits, le PSG, il y a 37-0. C'est Nouvelle-Zélande-Brésil. Hein. C'est affreux.
1: Peut-être que c'était la Ligue des Champions féminines. Peut-être qu'on ne nous a pas prévenus.
0: Alors, en tout cas, c'était l'équipe féminine, enfin, c'est sûr. Et je pense que.
1: Non, quoi. Minuit 35, on ne peut plus le dire.
0: Attendez, excusez-moi, je rappelle qu'il y a une équipe de U13 américains qui a battu les championnes du monde. Hein. Donc voilà, quoi. Donc ça clôt le débat. Chacun son sport.
1: Bon, bah, très bien, on revient en 2026, il n'y a pas de problème si ça vous choque, les copains. On m'a dit que la mi-temps était sympa aussi quand tu étais au parc.
0: Ah non.
1: Pourquoi?
0: Alors, franchement, le match se passait bien. Vraiment, tout se passait super bien. Une ambiance de Ligue
1: sympa,
0: des Champions.
1: Voilà,
0: des buts, Ferran Torres, Dembélé. C'est la mi-temps. Et haut dans le stade, à la mi-temps, il passe ça.
1: C'est pas le mauvais Joe.
0: Ah, c'est un très mauvais Joe. Très, très mauvais Joe.
1: On en parlait hier.
0: Qu'est-ce qu'il est mauvais? Tu connais mauvais Joe?
2: Ouais.
0: C'est affreux. Bah, d'ailleurs, profite-en.
1: Mais c'est fou, tout le monde connaît. Mais on est vraiment ringards, nous. Hein.
0: Ah, mais je connais à cause de mes deux débiles de fils. Franchement.
1: Ouais, pas le petit,
0: je te jure.
1: Il a rien fait.
0: Plus ça va, plus je pense que je vais prendre un abonnement chez Leroy Merlin et que
1: non.
0: Ça sent la terrasse.
1: Non, pas Philippe Lachaud.
0: Je ne toucherai pas au chien qui n'a rien fait. Ça, c'est le seul truc que j'ai pas compris avec Xavier Dupont de Ligonnès, c'est le chien.
1: Mais oui.
0: Il n'aurait pas parlé, le chien.
1: Je crois, en plus.
0: Ah oui. Non, il n'avait qu'un.
1: Non, je crois qu'il y en avait deux.
0: Non, c'est du coup.
1: Attends, tu me confonds, là, tu me rigoles.
0: Là, tu me rigoles, non, il y avait un chien.
1: Je crois qu'il y avait
2: un chien, ouais.
0: Il y avait qu'un chien. Tu racontes. Non. Il n'y avait qu'un chien, cherche pas. Mais le chien, il pouvait. Les autres, ils peuvent parler. Tu lui dis, il ne faut pas de témoin, mais un chien, il va faire. Avec la moustache. Bon, tu vois. En même temps, quand un chien, il aboie. Regarde, écoute. Un chien qui fait. Joao. Et paf. Et hop. À Glasgow. Aéroport de Glasgow.
1: Bref, donc tu t'es régalé ce soir.
0: Oui, c'était. Alors attention, c'était sympa. Enfin bon, de là à dire qu'on a lancé un message à l'Europe. Alors on a lancé un message à l'Europe. Le message était attention, c'est une équipe de merde, hein, Bratislava. Voilà.
1: Bah tu sais quoi, en podcast après l'émission, ce qu'on fera, c'est que tu vas donner ton prono sur toutes les équipes qui vont affronter le Paris Saint-Germain.
0: Tu veux dire comment on fait avec l'OM d'habitude?
1: Exactement. On va voir si tu t'enflammes ou pas.
0: Je m'enflamme pas moi.
1: Donc à l'heure où vous écoutez ça, évidemment, vous écoutez, c'est le matin ou c'est l'après-midi, vous êtes dans la journée du jeudi. Eh bien, allez écouter en podcast. podcast les pronos de Julien Cazard. Je pense qu'il va s'enflammer un petit peu. Le thème ce soir, bah forcément match du Paris Saint-Germain, retour en Ligue des Champions. On fera pas ça à chaque fois, mais on va faire des petites Jonathan Deval.
0: Ah oui, Jonathan Deval, obligé.
1: Ouais, ouais, pour savoir un petit peu ce qu'on pense de cette soirée du Paris Saint-Germain qui a enfin gagné un match cette année. Ça faisait plus d'un mois que c'était pas arrivé. Donc bravo
2: oui,
1: les Parisiens.
2: C'était Aston Villa la fois.
1: Exactement.
2: C'était, en fait, ils gagnent que les matchs européens.
1: Ouais, mais je crois que ça les intéresse plus tout ça, la Ligue 1. Et tout ça,
0: ouais. Oui, mais le problème, c'est que du coup, t'es obligé de gagner la Ligue des Champions si tu te qualifies pas par la Ligue 1. En fait, c'est ça qu'on va faire. On va faire comme Nottingham Forest.
1: Oui, bien sûr.
0: C'est-à-dire que t'as pas besoin d'être champion.
1: Même sur les dixièmes et tout.
0: Tu t'en
1: derrière fous. L'OM.
0: Tu mets. Non.
1: Enfin,
0: dixième, t'es pas derrière l'OM.
3: Ouais, mais.
0: Et Najib, là, il a envie de. Il dit laissez-nous gagner au moins un match. Est-ce qu'on laisse gagner l'OM? C'est une vraie question, ça. On laisse gagner l'OM?
1: Ah, franchement, pour Genesio, on peut.
0: Est-ce qu'on n'a pas envie que l'OM gagne?
1: Mais bien sûr. Là, dans deux semaines, là.
0: Ouais.
1: On a envie que l'OM gagne.
4: On se déraille.
1: Ah, ouais. On a envie de tous dérailler. On envoie de nouveau ce message, les copains. Bougez-vous sur les réseaux sociaux.
0: Retrouvez-le, mais qui déraille.
1: Oui, voilà, je déraille. On
0: personne
1: veut la voir
0: nous
1: dans
0: aide.
1: Cette émission.
0: J'ai l'impression qu'on ne va pas lui faire du mal, au contraire. Alors que Mauvais Joe, ça y est, hein, j'avance. Je progresse sur Mauvais Joe.
1: Ah, sur le numéro de téléphone?
0: Non.
1: Sur l'adresse?
0: Non. Oui, oui. Il est de l'Essonne. Ouais, et
1: je crois qu'il a grandi à Évry.
0: Oui, il est et donc Courcouronnes. Donc je pense qu'il est de l'Essonne. Alors et puis comme tous les gens de goût, parce que quand on écoute sa musique,
1: fais attention, critique pas l'Essonne.
0: Non, mais lui il est vraiment du bon côté de l'Essonne. Hein. Ouais, vraiment du très très bon côté. Et surtout il a bon goût parce que où est-ce qu'il va en vacances comme tous les gens de bon goût?
1: Attends.
0: Là, tu trouves? Petit jeu. Chacun votre tour.
1: Punta Cana.
0: Non, Thaïlande. Encore mieux. Ah, vraiment de très bon goût. Tu sais, les gens pas nouveaux riches.
3: Thaïlande.
0: Dubaï.
3: Dubaï, ouais, bien joué.
0: Pourquoi on n'est pas surpris?
3: Bah écoute.
0: Tu m'aurais dit.
1: Tu comptes y mettre les pieds un jour à Dubaï?
0: Tu m'aurais dit, il fait de la randonnée dans les montagnes près de Cali. Non.
3: Ah là, c'était la news, là, ouais.
0: Ouais, c'est compliqué. Ouais.
1: Bah, mon rêve maintenant, c'est de l'inviter dans cette émission, qu'il soit là avant.
0: Mauvais Joe. Non, je pense qu'il pas. C'est un guet-apens. L'invite pas. Il sera. S'il vient, c'est un guet-apens. Il ressort pas. Et tant pis. J'irai en prison, mais pour la bonne cause.
1: Alors appelez-nous au 32-16.
0: En prison, hein. Je verrai pas mes gosses déjà.
1: Appelez-nous au 32-16.
0: Ah, il y a une visite. Non. Il est comment? Il a 11 ans? Non, j'en veux pas.
1: Donc appelez-nous au 32-16 si vous voulez faire des Jonathan Deval. Et puis on est mercredi. 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
0: On ne présente pas notre auditeur?
1: Ben, on va le présenter dans quelques instants. Laisse-moi au moins finir ce sommaire fabuleux.
0: 1h30.
1: 1h29, il pourra avoir la parole. Donc, on vous donnera les dernières pépites de nos amis, les consultants. On présente donc notre auditeur ce soir. Il s'appelle Gabriel. Bonsoir, bonjour Gabriel.
5: Bonsoir, bonjour tout le monde. Ça va?
0: Il faut avoir que tu te... Alors ça va,
5: oui.
0: Ça va. Quand on te demande ça va, est-ce que tu quand tu réponds ça va vraiment toujours?
6: Moi j'ai un ami italien, il me disait, les problèmes avec vous les Français, c'est quand on vous dit comment ça va, vous dites ça va. Alors que ça va pas. Il faut pas dire ça va quand ça va pas, tu demandes pas. Alors qu'en Italie, il dit ça va, non, ça va pas. Et pourquoi ça va pas? Ah bah, tu sais, bon, après le PIB s'en ressent, mais...
1: Alors tu vas te présenter avec les trois questions. Déjà, quelle star tu voudrais voir annoncer sa candidature?
5: Moi, je dirais bien Raphaël Quenard. Tu vois, il parle bien, il s'exprime bien. Après, peut-être à la longue, ce serait relou, tu vois, mais...
0: Ouais, mais je veux dire, ça marche avec la plupart des gens qui se sont mis au pouvoir, donc...
5: Mais il y a un truc quand même.
1: Ouais, il y a quelque
5: même
1: chose.
5: Même si il a fait des études en politique, donc il y aurait quelque chose.
0: Ah, du coup, c'est éliminatoire, t'es au courant. Là, j'ai vu les derniers candidats, vaut mieux pas avoir fait d'études, ou alors si.
5: Ah oui.
0: Mais il faut pas que ça se voit.
1: En tout cas, il vaut mieux pas connaître tous les présidents de la 5e
0: République. Marine Tondelier... C'est qu'elle a.
1: Vas-y, raconte.
0: Marine Tondelier, bon, t'as vu, bon, extrêmement gênant, affreux, bon, débile.
1: Pour
0: bon.
1: Tous ceux qui n'ont pas vu la séquence, elle doit dire un mot sur chaque président de la 5e République. Ça commence avec De Gaulle et ça termine avec Emmanuel Macron.
0: Donc ça va, ils ont pas été jusqu'à la 4e République, ils sont pas allés sur Félix Faure, tout ça, tu vois. Donc, point carré. Donc, si tu veux, bien avant. Donc, si tu dis, bon, normalement, ça va passer de Gaulle. Et franchement, même une Miss France dans les années 70, elle avait l'air moins con, je pense, hein, et moins à la ramasse. Donc, c'est un naufrage absolu. Je pense qu'on la reverra plus. Elle va se cacher dans une grotte, j'espère. Puis elle est écolo, donc elle sera contente. Et donc, c'était un naufrage. Et moi, je vois que les trois premiers présidents, quand t'as dit, alors là, de Gaulle, ça fait longtemps qu'on en a pas eu un comme ça. Hein. Alors, déjà, t'as compris. C'est vraiment quand t'as rien à dire.
1: Pompidou.
0: Moi, j'étais pas né. Giscard, j'étais jeune. Hein. Mitterrand. Et alors là, moi, Mitterrand, j'ai arrêté. Parce que, en fait, même, je suis quelqu'un de très malveillant. J'adore le malheur de l'autre. C'est pas un problème, ça. Mais ça peut très vite me mettre mal à l'aise. Même des gens que je me dis, tiens, j'arrive pas à être, je suis malsain, mais pas au point. Quand vraiment je vois un naufrage, ça me gêne, j'arrête.
3: Ouais.
0: Et lui.
1: Et c'est moi qui t'envoie la vidéo et tu t'arrêtes au bout d'une minute.
0: Ouais.
1: Quoi.
0: Et au bout de mon donné, ouais, je fais, ah ouais, putain, Mitterrand. Et moi, je dis, ouais, Mitterrand, c'est Kermit. Et lui, il me fait, ouais, et Chirac, ouais, moi, c'est manger des pommes. Et moi, je crois qu'il me fait une blague. Sauf que je regarde les vidéos.
1: Je lui remonte la séquence ce soir.
0: Et là, on lui dit, alors Chirac, tu dis, bon, ah bah, Chirac, oui, oui, j'ai plus connu. Alors Chirac, bon, pour moi, Chirac, c'est surtout manger des pommes. Donc là, je suis tombé de ma chaise. Je me suis dit, c'est pas possible.
1: Il a pas voulu aller au bout de la vidéo. Ah, c'est-à-dire, ouais. Tu sais pas ce qu'elle pense de Nicolas Sarkozy, de François Hollande et d'Emmanuel Macron.
3: Et de Macron, ouais.
0: Tu sais pas. Mais je t'annonce, oh le vilain. Alors lui, non, hein, merci, hein. Macron, comment il s'appelle?
1: Ah, bah François Hollande, c'est pas lui, à chaque fois qu'il sortait, il pleuvait.
0: Non, non, il a pas dit ça.
1: Bah non.
0: Mais pourquoi? Mais non, c'est pas.
1: Bah, regarde la vidéo, peut-être qu'elle a dit ça.
0: Bah, parce que franchement, quand Chirac, pour vous, c'est quoi? C'est manger des pommes.
1: Bah oui, François Hollande, il avait un beau scooter. Donc il amenait bien le petit déjeuner.
0: Oh, c'est affreux. Mais je te jure. Non, mais c'est terrible. Elle a fait Sciences Po Lille. Ouais. Mais moi, ils ont fermé depuis Sciences Po Lille. J'espère.
1: Non, mais c'était pas une vraie. C'est des vraies études.
3: Ça existe.
1: Vraiment, Sciences Po Lille?
0: Le pire, c'est que c'était coté. Hein. Après, on sait que Sciences Po, c'est un ramassis de... Bon, c'est la fin, quoi. C'est vraiment là. C'est quand tes gosses, ils font Sciences Po, c'est qu'on les a pas acceptés ou éboueurs, quoi. C'est vraiment que. Ça veut plus rien dire. C'est affreux. C'est affreux. Et bah sinon, vous écoutez ça, sinon, en attendant. C'est cette musique.
1: C'est quoi?
0: Bah, cette musique-là.
1: Laquelle?
0: Bah, Marine Tondelier. Vous mettez le discours de Marine Tondelier, puis en fond, vous mettez la musique de Mauvais Joe.
1: Je sais, mais il avait du mal à partir.
0: Alors qu'elle a pas les cheveux blonds, Marine Tondelier.
1: Ah non?
0: Mais c'est une maladie quand même.
1: Le plat que tu détestais à la cantoche?
3: C'est le Colin du vendredi, ah ouais, avec une sauce.
1: Il n'avait jamais vu la mer, ton Colin.
3: Ah ouais, non, tout le monde le sait. Avec une tête d'éponge, là. Tu vois?
0: Ouais, je vois très bien.
3: Aïe, aïe, aïe, aïe.
1: Et la sauce, elle était comment? Ça se voulait une sauce tartare un peu?
3: Ah ouais, mais c'était.
0: Avec une espèce de grain, là.
3: Oui. Ouais, ouais.
1: Ah oui, c'était pas des capres.
3: Sauce champignon qui venait de l'ancien temps. Ouais, c'est ça. Non, mais c'était horrible. Et tous les vendredis, en plus.
0: Ah bah,
3: donc tu t'attendais à ça,
0: parce que c'est les relents,
1: tradition.
0: C'est les relents de tradition catholique.
3: Mais la tradition est vraiment.
0: Bah là, franchement, si c'est ça le poisson,
1: franchement,
0: non.
1: Ouais.
0: Non, on va préférer éviter.
1: Et ta chanson de l'été alors?
3: Alors moi, c'est Sparring Partner de Paolo e Conte. Tu vois?
1: T'as écouté ça cet été?
3: Ouais.
1: Mais t'étais triste, t'étais bien. Enfin, c'était quoi?
0: Bah, il est moins triste que si t'écoutes Mauvais Joe. Hein.
1: Mauvais Joe, c'est déjà.
3: Moi, je suis plus dans le truc là de Mauvais Joe et tout. Stop. Là, c'est.
0: Non, mais
3: c'est pas mal. Comté au bord de la mer et tout.
1: Ah, bah, bien sûr, ouais.
0: Non, mais Comté, c'est de la musique.
1: Quand tu manges un fromage, c'est génial.
3: Aïe, aïe, aïe.
1: Putain. Même mieux d'ailleurs.
0: Avec Paul Encoté qui était très copain avec.
1: À qui?
0: Martine Aubry. Alors tu envoies la cymbale avant la blague. C'est de pire en pire.
1: Oui, c'est parce qu'on lui a dit t'es trop en retard. Ouais. Donc maintenant il essaye d'être en avance. Ouais. C'est beau ça. Bah tiens, présente-toi, toi. Tu t'es pas présenté cette
0: alors,
1: semaine.
0: Alors Julien.
1: Bonsoir, bonjour Julien.
3: Bonsoir, bonjour.
1: Alors quelle star tu voudrais voir annoncer sa candidature?
0: Alors moi, Boudère.
1: Boudère.
0: Ah, j'adorerais Boudère président, mec. T'imagines la gueule de OG7
3: ouais.
0: T'as Poutine, t'as Trump et t'as Boudère, mec. Mais non, mais Boudère, c'est tu te marres là, tu te marres, Boudère.
1: Tu le connais un peu?
0: Oui, un petit peu. Ouais. Super sympa, Boudère, c'est un mec génial.
1: Il adore le foot, hein.
0: Il adore le foot et il adore Paris. Il est magnifique.
1: Et le plat que tu détestais à la cantoche?
0: Boudère. Non, alors moi j'en avais deux. Il y avait le cervelat. Alors le cervelat,
1: oui, c'est vrai,
0: tu pas ça à des gosses. Tu donnes pas ça à des gosses déjà. C'est qu'il y a, ou alors bon, après, ou alors c'est animal lecteur ton fils. Mais non, mais moi c'est le cas. Mais cervelat, c'est pas possible. Et sinon, il y avait un autre truc qui devrait être bon. C'était le friand au fromage en entrée.
3: Ah, mais
0: alors,
3: oui, je vois.
0: Mais il a jamais vu de fromage. Voilà. Non, mais c'était un truc.
3: Il y avait un friand.
0: Tu t'étouffais en cours de physique chimie, 2 heures après, t'avais encore des morceaux dans la gorge. Mais de friand au fromage, c'était un truc ultra sec. Il n'y avait aucun fromage. C'était immonde.
3: Avec la pauvre salade, là, qui.
0: Exactement.
3: Bah oui.
0: Il y avait trop. Alors, la sauce salade, c'était un truc. Tu voyais le pot de la sauce salade. Tu dis, ouais, s'il vous plaît, pas ça. Tu penses que tu pouvais faire démarrer un scooter avec. C'était immonde. C'était
3: ça te faisait peur.
1: C'est sec. Oh, un petit peu, ouais.
0: C'est
1: et ta chanson de l'été, c'était quoi?
0: Ma chanson de l'été. Alors, figure-toi que c'était Malgré Moi.
6: c'est que je n'ai pas choisi.
1: Non, mais non, non, non, s'il vous plaît. C'est que j'avais, donc j'avais loué une maison et les voisins, ils faisaient la teuf tous les soirs. Mais c'était teuf, ambiance, ah, ils devaient avoir plus de 30 ans, je pense. Ils avaient mis toute la compile de Yann Müller. Pas, c'est pas un joueur du Bayern, hein. Yann Müller, c'est un mec qui a repris en dance tous les trucs des années 80. Et donc, je me demande tous les soirs, et donc je l'avais dans la tête toute la journée, et quand je commençais à l'oublier, il la repassait, les mecs.

0: Le truc il y a 40 ans.
1: Au revoir.
0: C'est un autre Müller. Il y avait ça, Herbert Léonard, il y avait il était 5 heures du matin.
2: Attends, tu t'es pas invité à cette soirée?
0: Non.
2: Pourquoi? T'as pas osé?
0: J'ai pas osé. Mais c'est vrai. Pourquoi je suis pas allé? Mais je suis con, t'as raison.
2: Mais oui.
0: Mais ouais. Mais
2: c'était forcément une soirée pour toi, mais si tu passais ça.
0: Non, mais moi, je suis, attention, je suis très timide.
2: Toi, t'es timide?
0: Oui. Je suis pas entré.
2: Ça, c'est bien, ça.
0: Mmh. Là, t'imagines en train de faire l'amour, là.
2: Non.
0: Avec un pompier.
2: Le Kikipédia, pour tenter de remporter 100 euros de bon d'achat avec footdimanche.com. Le Kikipédia, je vous rappelle le principe. Il faut retrouver soit un film, soit une chanson, soit une émission de télé. À travers le nom d'un joueur de foot, il y a forcément un jeu de mots. Et il faut retrouver ce nom, Julien, le Kikipédia du soir.
0: Le Kikipédia, on cherche un film américain. Ah non, c'est pas fini. Des années 70, qui parle justement des séances chez l'orthodontiste d'un joueur du Bayern. On cherche un film américain des années 70 qui parle des séances chez l'orthodontiste d'un joueur du Bayern.
2: On vous donnera quelques indices au fur et à mesure de l'émission. Vous avez jusqu'à 1h30 pour trouver la bonne réponse et tenter de remporter 100 euros de bon d'achat avec footdimanche.com. Vous composez évidemment le 32-16.
0: C'est quand même que l'ironie du sort, qui fait souvent preuve d'ironie.
2: Bien sûr.
0: Müller, là, il dit au revoir au PSG.
2: Oui.
0: Bon, juste après, il se fait éliminer.
2: Bien sûr.
0: Mais ce qui est très drôle, c'est que son au revoir, son dernier match de sa carrière, c'est une élimination face au PSG dans la Coupe du Monde des clubs. Donc le PSG lui a dit au revoir. Et à jamais.
2: C'était voilà. Content, ça. Hein.
0: Non, mais bien. En plus, j'aime bien Müller.
2: Bah oui, en plus, il est fun, il en a joué de ce truc-là.
0: Alors, il est fun.
3: Ouais.
2: Oui, pour un Allemand, il
0: n'est pas non plus les Icobit tous les soirs. Mais moi, pour un Allemand.
2: Voilà, pour un Allemand,
0: mais
2: il est fun.
0: Moi, ce que j'aime bien chez lui, c'est que le mec normal par excellence, dans un monde de stars et tout. Et lui, sa passion, c'était sa passion.
2: La pêche?
0: Presque.
2: Le golf?
0: Alors, non,
2: les dominos?
0: Proche de la pêche.
2: Le diabolo?
0: L'autre, alors, quand c'est pas pêche?
2: C'est chasse.
0: Alors, et donc la chasse qui donne?
3: D'accord.
2: La courante.
0: Quand t'as chassé, qu'est-ce qui t'arrive?
2: Il t'arrive, c'est pas. Attends.
0: Quand t'as chassé.
2: Qui t'a chassé?
0: T'as chassé. Mais voilà, c'est qui t'a chassé?
2: Ah, hein, la boucherie.
0: Alors voilà, ça y est, t'as découpé ta barbe, qui t'en fait quoi?
2: Et tu la manges?
0: Ouais, mais comment? Tu manges cru?
2: Le barbecue.
0: Ouais, voilà, bravo.
2: Tout ça pour arriver, sa passion, c'est
0: que
2: le
0: Müller, il est fan de barbecue, il a fait des concours de barbecue. Weber, il était l'égérie Weber, le mec, il a.
2: L'égérie Weber.
0: Et oui, parce qu'en fait.

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3: Eh oui, mon cul sur le fauteuil. Eh, la Coupe du Monde, c'est quand même pas tous les 4 ans, les mecs. Hein. Les plus belles sorties de nos magnifiques consultants sur RMC, et pas que dans cette rubrique. Cette semaine, Gilbert a encore été victime, j'imagine qu'il nous écoute là, train de rentrer chez lui, victime d'un mal qui le guette de plus en plus.
1: Ouais,
3: Alzheimer.
1: Ah bon ?
3: Oui, parfois, il oublie certaines choses. Par exemple, Daniel Riolo parle de Pascal Ferré. Tu sais, l'ancien directeur de France Football.
1: C'est un ami, je dois le voir bientôt.
3: Bah oui.
1: En plus, c'est vraiment un ami.
3: C'était mon patron, Pascal Ferré.
1: C'était le patron de tout le monde, ça a été mon patron aussi.
3: C'est vrai ?
1: À France Foot.
3: C'est fou, ça.
1: Ah oui,
3: mais t'as travaillé à France Football ? Parce que j'ai travaillé.
1: Alors, j'ai pas travaillé, j'ai eu un salaire.
3: Ah oui,
1: comme beaucoup de gens.
3: Oui, oui. Bah moi j'ai pas eu de salaire justement. J'étais à France Football. Bah non, parce que j'étais stagiaire.
1: Moi je faisais un papier dans France Foot, mais si.
3: Ah mais oui, c'est vrai. Tu
1: faisais. C'est là où j'avais dit en 2020, j'avais dit je suis content d'avoir perdu. Merci Kingsley, on la gagnera dans 5 ans et sans Mbappé. Ouais, c'est quand même pas mal.
3: C'est fou ça. Et pourquoi tu t'aimes pas les paris comme ça?
1: Parce que.
3: Pourquoi t'écoutes pas les paris RMC?
1: C'est les gens qui présentent.
3: Bref, donc Daniel Riolo parle de Pascal Ferré, l'ancien directeur de France Football.
4: En parlant de France Football et de Ballon d'Or, vous avez vu qu'il va sortir un livre bientôt, écrit par l'ancien patron de France Football, l'homme qui connaît les secrets du Ballon d'Or, Pascal Ferré, qui a été pendant des années, jusqu'à très récemment, directeur de la com du PSG.
5: Avant ça, il a été patron de France Foot. Pendant longtemps.
4: C'est ce que je viens de dire.
3: Et oui. Merci Gilbert. Oui, on venait de le dire depuis 3 minutes.
1: On n'est pas du tout inquiet. Pas du tout inquiet. Ouais, ça faisait longtemps qu'il l'avait dit. Ça faisait au moins 4 secondes.
3: Ah bah oui.
1: Mais en 4 secondes, il s'en passe des choses. Hein. Ça va très vite, 4 secondes. Et en même temps, c'est très long.
3: 21
1: ans. Tu l'as vu, Inception ?
3: Ah oui, je l'ai vu.
1: C'est ça, il vit ça, lui. Toi, quand tu vis 4 secondes, il vit 2 jours, lui, Gilbert. Ça se voit sur son crâne.
5: Rappelle-moi la fin d'Inception, c'est là où il fait tourner la pièce. Là,
1: ouais. Et... il fait tourner la pièce.
3: Enfin,
1: T'es sûr que t'as vu Inception ? Tu confonds avec la candidate.
3: Oui, c'est ça.
1: Quand il lui met dans la fente.
3: Oui, c'est ça. Alors, Jérôme Rotten, lui aussi, peut être dans cette séquence RMC, notre radio a du talent, parce qu'il a toujours des expressions savoureuses. Bon, ce sont rarement les bonnes.
6: Et ça y est, ça fait un feuilleton. Oh, c'est un problème, c'est dramatique. Tu te rends compte, les statuts, pas les statuts, le remplaçant qui met un doublé. Alors maintenant, ça y est, ça a rebasculé la donne.
3: Bien sûr, ça a rebasculé la donne, bien sûr. On le dit souvent, ça d'ailleurs.
1: Ça a rebasculé la donne, oui, je le dis de plus en plus, moi. Alors, en général, il y a un truc qui revient, qui est pas mal, c'est ça a rabattu les cartes. Oui, ça c'est souvent dit. Alors, c'est pas loin. Mais c'est pas ça.
3: Tiens, t'en veux une autre de Jérôme Rotten ?
1: Ouais. J'écoute que ça.
3: C'est parti.
6: Mais il sera pas décisif pour autant, parce que quand tu joues le maintien, c'est pour ça là où vous faites faux bond avec avec Nico.
3: Bien sûr. Bien sûr, on fait tous faux bond.
1: Cette radio est folle. Cette radio est folle.
3: Et tu vois,
1: t'écoutes d'autres choses que le casar enchaîné, toi ?
7: Non, moi je suis. Moi, c'est que ça.
1: Oui, malheureusement. En même temps, pour ta santé mentale, c'est quand même.
3: Non, allez écouter évidemment toutes les émissions, mais tout d'abord vous podcastez 40 secondes celle-ci, quoi.
1: Allez-y toutes, mais pas en même temps.
3: Bah, allez-y casqué, quoi. Enfin, si vous pas.
1: Préparez-vous.
3: Bah, voilà.
1: Et puis préparez vos gosses s'ils doivent écouter.
3: Ah non, faites pas ça.
1: Non.
3: Faites pas écouter ça aux gosses.
1: Pas avant d'aller à l'école.
3: Ah, bien sûr que non.
1: Mais si le gosse il arrive, dictée, rédaction. Ouh là là, on a un souci là.
3: En revanche, sur le côté lettré, vous pouvez faire écouter Bonjour, c'est Fred, évidemment.
1: Ah oui, bien sûr. Et c'était quoi dans l'émission
3: Ah merde, ça n'existe plus.
1: Non, mais l'émission de littéraire, c'était quoi? Bah c'était Bonjour, c'est Fred.
3: Délivré RMC.
1: Délivré Fred.
3: Délivré
1: Fred Hermel.
3: Bah ça y est. Il est totalement
1: délivré, on l'embrasse.
3: Mais je suis tombé sur une archive de Jérôme Rotten. Je crois que ma préférée dans toutes ses expressions, c'est celle-ci. Il parle de l'ambiance dans les stades, il y a un petit coup de gueule.
8: Tu crois que son enfant aurait pas été impressionné par l'ambiance du Parc des Princes, par une atmosphère qui était incroyable, par un typhon et des fumigènes?
1: Moi, s'il y a un typhon dans le stade et des fumigènes, je suis impressionné.
3: Mais c'est très rare. Hein.
1: Un typhon
3: dans un stade, c'est très rare.
1: C'est-à-dire qu'aux États-Unis, ils font des alertes et puis ils arrêtent le match. Hein.
3: Oui, et puis pendant 10 heures.
1: Ouais. Alors tiens, à propos de typhon, il faut reconnaître qu'il y en a souvent des très bons dans les stades en France. Mais le tifo du PSG, là, pour la Ligue des Champions, très très bon.
3: Ah bon, ils ont fait quoi?
1: En fait, t'avais... Alors, pas du tout présomptueux. Hein. C'est-à-dire que tu vois Luis Enrique sur une plage avec des lunettes de soleil, genre, doit être plus en éventail avec des claquettes, sur un transat, avec marqué Playa Verde, Luis Enrique, un sac de sport avec les deux Ligues des Champions, il dit, genre, tranquille, on arrive. Ça, c'est très bon, mais attention, faut pas se planter derrière.
3: Hein. Ah, de toute façon, il y aura un retour de karma à un moment donné, on aura pas toutes les gagner, quoi.
1: Parce que sinon, les mecs, ils vont te refaire le même transat avec c'est bon, tu peux arriver en vacances.

0: On parlait de Maritima hier avec Karim et Jaco, que l'on adore. Tu sais que Jaco, il nous en a fait une belle hein, lors du dernier match Marseille-Paris FC.
1: Non.
0: Il est dans cette rubrique. Attention, expression.
2: Cette première mi-temps d'Abdelli et de Hubert est compréhensible. Abdelli, la deuxième mi-temps, lui, il n'a pas branché. Hubert a monté un petit peu plus le cursus.
0: Faire monter le cursus.
1: Ah, il a fait monter le cursus, c'est-à-dire qu'il était bac plus 2 et il est bac plus 6.
0: Et voilà.
1: Ah, et moi, mais il faut de temps en temps faire monter le cursus. Hein.
0: Bien sûr.
1: Mais suce-le, oh.
3: Mais de très bon cœur, on les embrasse, bien sûr, Karim
0: et
3: Jaco.
0: Et puis sinon, on est obligé dans cette séquence de passer un petit peu de Manu Petit, c'est un peu le...
3: Ah bah c'est le pape.
0: Ah bien sûr, c'est
1: même le... si, attention, la relève arrive.
0: Bah avec Maxime Chano.
3: Maxime Chano, c'est une machine. Maxime Chano, attention. Je pense que Manu peut tomber de son pied d'estrade.
0: Non, je me permets. À ce point-là.
3: Ouais.
0: Un peu de Manu Petit. Allez, tiens, t'en as une, Julien, l'autre.
4: Gianluigi Donnarumma,
5: ça me rappelle une action il n'y a pas si lointain.
0: Une action il n'y a pas si lointain. Mais où va-t-il chercher tout ça? Une autre, Julien, l'autre.
6: Sincèrement, je pense que ce milieu à 3 va rester pour durer.
0: Et attention, elle est technique, mais elle est sublime. Une autre.
7: Je vois pas où de la direction qu'ils veulent prendre. J'ai beaucoup de mal. Et derrière, encore une fois, il y a en fond de teint et Manchester United. Et je me dis,
0: en fond de teint. En toile de fond.
3: Ouais, non, en fond de teint.
0: Alors, en fond de teint.
3: Très vite.
0: Si tu grattes un peu, tu vois que en dessous le fond de teint.
3: Ça veut dire que c'est pas brillant. Ouais.
0: Mais t'as raison. En fait, c'est lui qui a raison.
3: Mais c'est toujours lui qui a raison. Lui et Jean-Claude Van Damme, c'est plus incompris, alors que c'est eux qui ont 20 ans d'avance.
0: Alors, c'est fou, parce que à chaque fois, quand on essaye de choper des collègues, avec des expressions un peu farfelues, on n'a jamais Daniel Riolo. Daniel Riolo, il est toujours, il est nickel. Il passe jamais à la trappe.
3: Non,
0: il se trompe jamais.
3: Il se trompe pas sur les expressions. Après, il a une manière de parler, parfois, il a des tics. Il dit quinquin. Il dit, je suis venu, il y avait quinquin dans la pièce.
0: Il dit pas quelqu'un, il dit quinquin.
3: Il dit quinquin, ouais.
0: C'est vrai?
3: Je vais faire un test. Manu Petit, il y a un test tous les ans. C'est comme un test qu'on fait tous les ans, comme le test chez l'ophtalmo, tu sais. La phrase de Manu Petit sur l'économie, tu l'as?
8: Non, j'ai pas.
3: Manu. J'y sais.
0: J'arriverai pas à faire sur l'exponentiel.
1: Voilà, là, t'y es pas. On l'écoute une fois et on se la fait.
9: Il y a une levée de bouclier au niveau de l'ECA, de tous les grands clubs européens, qui risquent d'avoir une bulle spéculative et expansionniste d'ailleurs. L'inflation risque d'être terrible. Elle l'est d'ailleurs à l'heure actuelle.
0: À toi. La bulle spéculation qui risque d'être inflationniste.
3: Pas du tout.
0: Non, tu sais la faire?
3: Non, pas du tout. Je l'ai écouté 1000 fois, mec. J'ai fait dans Rotten sans flamme 1000 fois cette phrase. Je n'ai jamais réussi.
8: Mais c'était quoi le contexte?
3: Il y en a une autre qui est plus simple. Et que personne n'arrive jamais à faire. Vas-y. Patrick Vieira.
10: Très très compliqué. Très très très compliqué pour ces deux équipes. Je pense que l'équipe qui va recevoir aura peut-être l'avantage à domicile de jouer à la maison.
3: À toi.
0: Non, mais je sais que tu l'as fait très bien.
3: Non.
0: L'équipe qui jouera
3: non,
0: à domicile.
3: Non, il faut le faire. Très très compliqué. Vas-y, très très compliqué.
0: L'équipe qui jouera à domicile.
3: Non, d'abord tu débarres par très très compliqué.
0: Ah, très très compliqué, parce que l'équipe qui jouera à domicile aura l'avantage de jouer à l'extérieur à la maison.
1: Non, il n'y a pas l'extérieur, on l'a remet.
10: Très très compliqué. Très très très compliqué pour ces deux équipes. Je pense que l'équipe qui va recevoir aura peut-être l'avantage à domicile de jouer à la maison.
0: Bah si, à toi, Cazard. Mais si.
3: Très très compliqué. Très très compliqué pour les deux équipes. Je crois que l'équipe qui va recevoir à domicile aura peut-être l'avantage de... Non, je l'ai pas.
11: On peut tromper 1000 fois une personne. Mais on ne peut pas tromper. On peut tromper une fois une. Non, on ne peut pas tromper une fois 1000 personnes.
0: Tiens, tu me disais Riolo avec son quinca.
3: Ouais.
0: Un jour, il a fait un truc. Il a dit ça.
12: Il faut quand même souligner aussi. Qu'à un moment de la saison, ils ont semblé considérer Nice comme la troisième roue de leur carrosse. Hein.
0: Bien sûr. C'était déjà un peu.
3: Ouais, c'est le triporteur avec Darry Cole. Non, mais en vrai, j'en ai capté 2-3 de Daniel. Mais comme Daniel, il est dans des envolées, c'est pas ça qu'on retient. Et puis, on peut pas tout retenir. Il y a déjà les complots. Sauf que maintenant, il anticipe.
1: Et alors, je sais ce qu'on va dire. Que on va dire les complots plombs,
0: mais et là il part.
3: Bah oui, mais ça change rien.
0: Et là, c'est magnifique. Les amis, c'est la pause fraîcheur. Allez tranquillement vous rafraîchir et on revient dans quelques instants pour la deuxième partie des Nuits du Casar enchaîné.
3: Ça va pour l'instant?
8: Écoute, ça va.
3: Bien, tranquille. Bon, t'es venu tout seul.
8: Ouais.
3: D'habitude, on a deux, mais là, on s'est dit, toi, voilà, tu.
0: Non, tu méritais d'être tout seul.
3: Je méritais d'être tout seul pour profiter vraiment à plein.
8: Bah écoute.
3: T'as bossé un petit peu tes d'aval depuis?
8: Ouais, c'est bon là, j'ai.
3: T'en as deux, trois là?
8: Ouais.
3: T'as vu le match?
8: Ouais, dans le métro avant de venir.
0: Ouais, t'as raison, c'est le meilleur endroit.
8: Ouais.
0: Ça capte.
4: T'es supporter de qui, toi?
8: PSG.
13: Mais oui, bien sûr, évidemment.
4: On fait pas de contrôle routier en revenant à l'antenne en direct?
8: Pas besoin. Non. Ah, tu me sens vraiment?
13: Non, je vois, t'es bon.
8: Ah, merci.
4: T'es né où, toi?
8: Je suis né à Charenton-le-Pont.
13: Parfait. Charenton-le-Pont.
4: C'est où, Charenton-le-Pont?
8: À côté de Vincennes.
13: Ouais,
8: à côté
13: de...
4: Très bien.
8: Eh oui.
4: On dit Charenton-le-Pont?
0: Oui, là-bas, oui. Bon, on le dit pas, ouais, on le dit pas à Nogent-sur-Marne, par exemple. Et t'habites là-bas, du coup?
8: Non, plus maintenant.
0: T'habites enfin, maintenant.
8: J'ai juste. Je suis né, et là, je suis à Paris, là.
4: T'es jamais allé dans le Cantal?
8: Le Cantal?
4: Ouais, non.
0: C'est la deuxième partie d'Élu du Casar enchaîné. Nous sommes ensemble jusqu'à 1h30. Cyril sera avec nous dans quelques instants au 32-16. Mais auparavant, on va vous rappeler le Kikipédia du soir. Si tu as une idée, évidemment, Gabriel, tu ne dis rien pour l'instant.
13: On cherche un film américain des années 70. Un film
0: qui a fait peur à une bonne génération.
13: À une bonne génération. Il y a des mauvaises générations. Je crois pas qu'il y ait
0: une bonne partie d'une génération de cette époque-là.
13: Voilà. On cherche un film américain qui a fait peur à une belle partie de la génération de cette époque et qui parle des séances chez l'orthodontiste d'un joueur du Bayern.
0: Ok, vous avez encore une demi-heure pour trouver la bonne réponse.
13: C'est pas la plus grande star du Bayern, mais il est là.
0: 100 euros de bon d'achat avec footdimanche.com. Tu veux commencer avec des petites Jonathan Deval?
13: Oui,
0: après cette victoire du Paris Saint-Germain, 6-1 pour son entrée en lice en Ligue des Champions.
13: Alors j'ai Zabarni.
0: Ah, Zabarni, je l'ai aussi.
13: Vas-y, commence.
0: Zabarni, pour moi, c'est un presse purée. Tu l'utilises pas beaucoup, ça prend de la place, et à chaque fois que tu t'en sers, tu te demandes pourquoi tu l'as acheté.
13: C'est pas mal.
0: Pour moi, c'est un presse purée.
13: Très, très bon. Alors moi, Zabarni, pour moi, c'est le grand neuleux. C'est-à-dire qu'on fait tous semblant de croire qu'il est monstrueux, mais si t'as plus de 8 ans, t'y crois pas vraiment. C'est le grand neuleux.
0: Non, t'as raison.
13: Ça peut devenir son surnom, le grand neuleux.
0: Ah, Zabarni, le grand neuleux, j'aime beaucoup. Mais d'ailleurs, tu l'as, quand tu le vois comme ça, toi qui étais au stade, c'est vraiment cata. Qu'est-ce qui est plus cata? C'est son jeu au pied, c'est son placement.
13: Je vais t'expliquer. Sur les duels, il est en retard. Il est à droite quand il faut être à gauche. C'est zigzag, hein, le mec. C'est, tu sais, dans Toy Story. et le pire, c'est les duels de la tête. C'est-à-dire que quand il y a un duel, il va au duel, mais sa tête, elle est molle. Tu sais, ça fait pas un coup de tête. Quand il réussit à gagner son duel de la tête, ça fait...
0: Même une demi-tête, elle est molle.
13: Ouais, alors qu'une demi-molle, elle est en tête.
0: Ouais,
13: et une petite tête comme ça, ça fait un genre de ploc. Donc ça revient sur le mec d'à côté et ça fait une attaque. Et combien de fois il se fait. Alors, il est vraiment complètement à la rue. Le truc qu'il a de mieux, c'est sa relation avec sa phoneuf.
0: Ça s'est amélioré vraiment?
13: Il se faut que des passes. 27 passes, ils se sont fait.
0: C'est incroyable.
13: Incroyable, une ambiance, à se rouler des galoches. C'est Elsa et Glenn Medeiros en 86.
0: Ah ouais,
13: c'est... incroyable. Mais ils peuvent pas le dire. C'est un amour caché.
0: Ah, c'est... ah oui.
13: Ah ben oui.
0: Donc ils font semblant de se détester.
13: Mais évidemment. Alors, pour le coup, alors, plaisante, mais je pense vraiment que quand Zabarni, tu sais, il ne serre pas la main de Safonov, tout ça, machin, de ça, c'est parce que le mec, il a sa famille, il va pas, s'il commence à être pote avec. Alors que, entre lui.
0: Oui, c'est de la com pour.
13: Oui, parce que les mecs, c'est deux millionnaires qui jouent au foot ensemble, à un moment donné, la guerre.
0: C'est mal.
13: C'est loin.
0: Tu veux évaluer qui, là?
13: Safonov, tiens.
0: Safonov.
13: Alors, Safonov.
0: Ah, je l'ai pas fait, tiens, Safonov.
13: Pour moi, c'est le videur du Black Donjon à Guéret, dans la Creuse. La boîte, tu sais.
0: Oui.
13: Personne n'y va jamais, il n'y a jamais personne. Mais quand il y a un mec qui passe, bon, on le laisse entrer.
0: Arrête, ça fait mal, ça aussi. C'est vrai.
13: J'ai Ferran Torres. C'est marrant parce que j'ai eu l'idée de Ferran Torres. Je l'ai eu et j'écoute après. J'ai écouté l'after de Daniel. Et Daniel, il a une définition qui est un peu une Daval, qui ressemble à ce que j'ai. Parce que lui, il a dit Ferran Torres, c'est le chouchou de la maîtresse.
0: C'est ça.
13: C'est-à-dire que lui, il est sûr qu'il jouera parce que l'autre l'adore. Alors moi, pour moi, Ferran Torres, c'est le Fayot. C'est le Fayot. Il est là, il est dans son coin. Puis dès qu'il va au tableau, il faut qu'il soit obligé de faire sa récitation. La bio. Alors on lui a rien demandé, mais il fait en plus la bio de l'auteur. Il dit ça va, j'ai été bon. Il rentre, il applaudit la maîtresse. Ah, c'est vraiment le gros Fayot.
0: Il se met au premier rang.
13: Ah ouais,
0: je suis d'accord.
13: Et puis bah, c'est pas grave si je suis pas choisi, c'est pas grave.
0: Alors moi, Ferran Torres, pour moi, c'est le nouveau jouet que t'as reçu à Noël. Tu vois, tu l'adores. Tu joues qu'avec lui. T'en profites parce que tu sais pas combien de temps vont durer les piles.
13: Ah oui.
0: Donc là,
13: très
0: pour
13: bon.
0: L'instant, tu vois, t'es à fond.
13: C'est Buzz l'éclair, quoi.
0: Exactement.
13: Très bien. J'ai un Draw.
0: Ah, Draw, bien sûr.
13: Draw, pour moi, c'est un appareil raclette.
0: Bah si, pourquoi?
13: Parce que en fait, tu le sors pas pour les grandes soirées. Tu sais très bien qu'une grande soirée, tu sors pas l'appareil raclette. Mais franchement, le reste du temps, ça fait le taf, tu kiffes. Tu prends du plaisir, voilà, et tu te prends pas la tête, quoi.
0: Ouais, c'est bien. C'est un bon appareil raclette. C'est une bonne définition. Moi, Dro Fernandez, c'est un article Temu. Tu vois. Tu vois, tu sais pas trop si tu vas en avoir besoin. C'est pas trop cher. Au mieux, ça va te dépanner. Et en fait, tu commences un peu à t'attacher.
13: Ouais, c'est pas mal.
0: Tu te dis, ah ouais, je l'ai acheté pas cher, je suis content.
13: T'en as un, toi, là?
8: Moi, j'ai Nuno Mendes. Tu sais, c'est le gars qui se fait virer de boîte. Et dès qu'il arrive, il vient pour en découdre. Tu vois, on le voit pas, il se fait suspendre. Mais dès qu'il est là, il vient.
13: Il revient, il se bague. Ah ouais, tu l'as viré de la boîte et quand il revient, il tabasse tout le leader.
8: Il est suspendu de 3 matchs, mais il revient pour.
0: Très bon.
8: Pour la
0: bagarre. Ah bah moi, Nuno Mendes, c'est un boomerang. Bah c'est un peu comme toi. Tu vois, à chaque fois qu'il revient, t'es content. T'es hyper content à chaque fois qu'il revient.
13: Alors moi, est-ce que je l'ai, Nuno Mendes? Je crois que j'ai Nuno Mendes. Nuno Mendes, moi, c'est le Nutella.
0: Pourquoi?
13: Parce que ce mec, en fait, tu t'aperçois que tu peux le remplacer. Tu dis, ah, c'est pas mal. Mais en fait, rien ne le vaut. Quoi? Ah non! Oh non, double chocolat de Michael Olise!
0: Michael Olise, c'est un magnum de double chocolat. Tu m'as dit, attends, que ce serait pas un peu raciste.
13: Est-ce que tu as Nuno Mendes?
0: T'adores
13: parce qu'il est bon et tu sens ses noisettes.
0: Nuno Mendes, c'est du Nutella.
13: Mais oui, parce que c'est le Nutella, parce que tu peux mettre un mec, tu dis, non, mais franchement, tu le remplaces, tu dis, ouais, il est pas mal. Mais il n'y a rien qui vaut le Nutella. Là, je m'enfonce.
0: Pas du tout. Tiens, bah, Nuno Mendes, il a été remplacé par qui?
13: Par Lucas Digne.
0: Bah, moi, j'ai noté Lucas Digne.
13: Vas-y.
0: Bah, Lucas Digne, c'est bonjour, c'est Fred. Tu vois? Tu te demandes si ça va durer plus d'un an.
13: Ah oui!
14: Bonsoir, c'est plus Fred.
0: Eh oui, c'est bonsoir, plus Fred.
13: Alors, j'ai Nika Gotz.
0: Garde quelques-uns. On va accueillir Cyril au 32-16. Bonsoir, bonjour, Cyril. Ah, attends, mais c'est notre chauffeur VTC. Salut, Cyril.
15: Bonsoir, bonjour.
0: Bonsoir, bonjour. Tu vas te présenter, mon ami.
13: Présente-toi, vas-y.
15: Alors, c'est quoi? C'est la chanson Le Tube de l'été? Bon, moi, je suis le supporter de Strasbourg, donc c'est Ça s'en va et ça revient de Claude François.
13: Ça revient!
14: C'est ma vie!
0: Merci, Julien. Je crois qu'on l'a compris.
13: Ouais, très bien, Claude François. Qu'est-ce que tu détestais bouffer à la cantoche?
15: Oh, les épinards.
13: Ah oui, parce qu'ils étaient filandreux et dans la bouillasse.
15: C'était dégueulasse.
13: Ah ouais. Ah, les épinards, c'est vraiment la cantoche. Ah ouais, ouais. Surtout quand tu voyais le bac à épinards. Ouais. Ah, c'était, tu te disais, putain, là-dedans, ça doit être. C'était un marécage. Il y avait des crocodiles, des grenouilles, des nénuphars, c'était immonde.
0: Et la star que tu voudrais voir annoncer sa candidature?
15: Clara Morgan.
13: Alors, elle a fait la candidate déjà.
15: Ça serait la candidate. Mais quitte à avaler quelque chose en tant que ce soit Clara Morgan.
0: Non. On ne peut pas à la radio française, Cyril, voyons. C'est une radio sérieuse.
13: Ah non, c'est RMC.
0: Ah oui. Ah bah tu peux alors. Non, évidemment, reviens en 2026, mon cher Cyril.
13: Est-ce que tu travailles en ce moment là?
15: Je devais prendre quelqu'un, mais il n'est pas venu, donc je me suis barré.
13: Oh merde. Bah du coup, tu vas peut-être répondre au
0: Kikipédia. En plus, t'es bon, toi, à chaque fois. Enfin, t'étais bon au Kikseti. Après,
13: on cherche un film américain qui a effrayé toute une génération et qui parle des séances d'orthodontiste d'un joueur du Bayern.
15: Les Dents de Leimer.
13: Ouais.
0: Bravo.
13: Ouais. Au montage, on fera en sorte que...
0: Bravo, on fera en sorte que ce soit dynamique.
13: Les Dents de Leimer, exactement. Les Dents de Konrad Leimer.
0: Cyril, il est toujours très bon. Hein.
13: Tu as encore gagné. T'en es à 40 000 euros. T'as 100 euros de plus chez footdimanche.com.
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13: Bravo.
0: Bon, comment ça va, Cyril? Ça fait longtemps qu'on t'avait pas eu le téléphone.
15: Ouais, ça va. Oui, vous êtes parti en vacances.
13: Ah, excuse-nous, hein.
0: Et toi,
15: excuse-nous, non, c'est ça. Pas écouté à la radio, quoi.
13: Et alors, toi, t'es parti où en vacances?
15: Je suis parti 2 jours à Newcastle, moi. Super.
13: Oh, tu sais vivre.
15: Ah oui, attends, on a été à Saint James Park, quand même.
13: D'accord, okay. En plein été.
15: Et on a fait Sunderland aussi, donc c'est pas mal. C'est deux stades sympas, mais...
13: Ouais, ouais. Mais
0: t'as fait les stades. C'est-à-dire, t'es allé visiter les stades?
15: Bah, bien sûr, pourquoi pas.
0: Ouais. Oui, pourquoi pas, bien sûr. Oui. Ouais. C'est vrai qu'on peut tout faire dans la
13: chaîne, fait Ipswich.
15: C'est un peu trop loin.
0: Et t'es parti que 2 jours?
15: Ouais, bah, pas de vacances, moi, sinon.
13: Oh là là, t'as pas prévu de te reposer un peu, d'aller te barrer un peu?
15: Bah, là, le prochain, c'est Bruxelles. Mais pour aller voir la France.
13: Alors, écoute, Bruxelles, si tu veux des bonnes adresses, moi j'en ai. Hein.
15: Ouais, déjà fait. Bah, tiens, pourquoi pas. Ouais.
13: Ah, non, j'ai des bons petits coins, moi, à Bruxelles, tu vois.
15: T'as des bons bars? J'ai les bars.
1: J'ai le bar du mec de chez Aubard.
0: Cazard, il a surtout des bars.
1: De rien. Bon, ben voilà. Donc
16: c'est Aubard.
0: Bon, ben Cyril, tu voulais nous dire un autre truc ou pas ce soir?
15: J'ai pas regardé le PSG, donc je pourrais pas faire les matchs. Sinon, ouais, je passerais pour Marine Tondelier. Mais j'ai regardé un peu le... J'ai regardé Liverpool et franchement, c'était vraiment pas ouf la soirée football ce soir, quoi.
1: Alors, surtout qu'on a de la peine. Parce que Liverpool, bon, c'était un match, on s'en fout en soi.
15: Barcola s'est blessé. Ouais.
1: Barcola s'est blessé, le pauvre. Il s'est claqué le mollet.
0: Moi, j'attendais un but et tout ça de Barcola.
1: Ouais.
15: Il a eu des occasions, mais comme d'hab.
1: Oui, parce qu'alors ils étaient pas au courant, Liverpool.
0: Oui.
1: Parce qu'en fait,
0: Attends,
1: mais il a raté les occasions. Bah oui.
0: C'est Barcola, le mec.
15: C'est quand même fou de se dire quand même que t'es supporter de Liverpool et que ton attaque c'est équitiqué Barcola quand même, quoi. Enfin,
1: c'est
15: Barcola,
1: si vous avez une déballe, c'est un peu l'histoire de la du mec de la machine, le mec qui a inventé la machine qui transforme la merde en beurre.
0: Barcola, cette blague. Ah bah oui. C'est attends, mais c'est de la merde.
1: Tu vois c'est de la merde, raconte l'attaque.
0: Là, raconte alors, là.
1: C'est un gars qui rencontre un de ses potes et il lui dit 20 ans après, il dit alors ça va toi? Il dit mais ça va super bien. Il dit qu'est-ce qui se passe? Mais je suis devenu millionnaire, mec. T'es devenu millionnaire? Ouais, j'ai inventé une machine révolutionnaire. Ah bon, mais quoi? J'ai inventé une machine qui transforme la merde en beurre. Non mais tu te fous ma gueule, non, je te jure. Ça transforme la merde en beurre. Bah parce qu'en fait, c'est une histoire de micro-organisme. C'est comme tout, toutes les transformations. C'est comme le carbone, tu vois, ça peut être ou du diamant ou du charbon. Mais là, c'est pareil. C'est juste qu'en faisant avec une machine révolutionnaire, on peut faire ça. Il dit, mais comment tu peux... Je vais te montrer, viens à l'usine. Il arrive, le mec, il a un énorme truc entrepôt. Il y a 5-6 termes, des trucs machin. Il dit, voilà, donc là, c'est petit truc A. Tu mets la merde, t'as des kilos de merde. Oh putain, waouh, hey, là, kilos de merde, tac, tac. Là, ça va dans une deuxième machine qui déstructure la merde. Ensuite, tac, il monte, tac, ça va dans un autre truc qui gélifie la merde. Ensuite, qui la restructure, qui en fait une espèce de laitage qui est touillé, ça redurcit, ça devient du beurre. Et là, il dit, là sort du troisième endroit une mode de beurre sublime, hyper belle et tout. Tu dis, mais c'est incroyable. Il dit, je peux goûter, mais vas-y, tu vas voir, une mode de beurre. Tout, il prend le beurre, il prend une petite tartine de pain grillé, il prend un petit peu de beurre, il se le met là comme ça, il goûte, il fait mais c'est un goût de merde, il fait ah ben oui. Bah c'est Barcola.
0: Merci Cyril. On t'embrasse.
1: Et en plus, c'est que c'est pas, on l'adore Barcola. Moi je suis triste qu'il s'en aille. J'ai même rêvé qu'il fasse une Griezmann. C'est-à-dire qu'il reste, il part un an et qu'il se dise en fait non.
0: Mais il va revenir, t'inquiète pas. T'inquiète pas.
1: Et il revient quand il veut même, avec son mollet, sans son mollet, dans la machine.
0: Blessé, pas blessé, avec du beurre, sans beurre, on prend. Cyril, à bientôt dans les nuits du Casar enchaîné, on t'embrasse, fais attention sur la route. Louis, dans quelques instants, sera avec nous, on continue un peu des quelques évals, t'as quoi d'autre? Alors, là
1: j'ai une d'aval, j'ai Götze.
0: Ah bah oui.
1: En fait, c'est un fox, tu l'as vu entrer? Ah, c'est un fox terrier, c'est-à-dire qu'en fait, dès qu'il voit un ballon, il court comme un débile, il a la langue qui pend. Alors le problème, c'est qu'il peut très bien l'envoyer dans le cerceau ou la crever avec ses dents. Voilà, c'est qu'à un moment donné, tu te dis, il va la mordre, il va la faire péter.
0: Mais attends, mais tu me l'as vendu, toi, il est vraiment bon alors? Sûr?
1: Non, mais c'est un gamin, il a 19 ans. Mais surtout, c'est qu'il est très bon en dribble, il percute, il a beaucoup d'audace, tu regardes bien par rapport à Kliouche qui fait que des passes à la Vanderville. Mais il a peur de rien. Et après, on ne sait pas, tu vois, c'est toujours pareil.
0: Ah bah, justement, moi, Mika Götze, pour moi, c'est une toile d'un peintre pas connu. Tu dis dans 5 ans, ça peut valoir des millions, mais tu as quand même peur d'avoir acheté une croûte.
1: Espèce d'enfoiré. Alors, j'ai Vitinha.
0: Vas-y.
1: Vitinha, c'est un thermomix. Bah depuis qu'il est là, en fait, t'aperçois que c'est beaucoup plus simple de faire la bouffe.
0: Mais bien sûr.
1: Tu n'auras jamais été plat.
0: Mais bien
1: en fait,
0: sûr.
1: Tu dis, mais putain, c'était vachement. C'était ça, faire la cuisine. Vitinha, c'est un thermomix.
0: Ah, là, c'est le premier bon match qu'il fait depuis le début de saison.
1: Ah, il était pas très bon, ouais. Et puis bon, c'est Bratislava.
0: T'as noté Dembélé ou pas?
1: Dembélé, non, j'ai Ruiz.
0: Vas-y.
1: Ruiz, tu me rends compte, t'aperçois que ça soit avec l'Espagne, avec le PSG. Ruiz, c'est la banque au casino. Il a pas besoin de faire d'efforts, il gagne au final, quoi qu'il arrive. Pas spectaculaire, et là il gagne. Et là, avec sa tête, là, c'est lui qui gagne, il gagne tout.
0: Donc t'as pas fait Dembélé? Moi j'en ai un bon sur Dembélé. Pour moi, Dembélé c'est Cazard. Tu vois, quand il rentre de vacances, il est vraiment excellent.
1: C'est... Ah bon? Je croyais que c'était Cazard parce qu'avant le mois de mars c'est compliqué, puis après il pense à son contrat. Sinon, j'ai Akliouche.
0: Ah bah bien sûr, tout le monde.
1: Ah vas-y, Akliouche, vas-y.
0: Ouais, Akliouche, pour moi, c'est la...
17: Ouais, aussi, ouais.
0: Bah vas-y, commence.
17: Bah moi, c'est vraiment le mec qui prête son goûter à tout le monde, toi. Il se retrouve à poil à chaque fois, tu vois.
0: C'est un peu ça avec lui. Notamment sur le but de Ferran Torres, où c'est lui qui fait tout. Et pourtant, il fait tout,
13: mais il se ramasse. Et Ferran Torres, il récupère.
0: La balle est bien molle. Hein. Ouais,
13: En fait, à chaque fois, c'était un peu de jazz. Vas-y.
0: Et pour moi, c'est la Tesla de Julien Lautre. Tu vois, t'essaies de te convaincre que t'as fait un bon investissement, mais au fond de toi, tu sais que ça sent la carotte.
13: Et que ça va te coucher cher au final. Pour moi, c'est le trompe-l'œil de l'Opéra de Paris. Finalement, ça fait quand même un moment qu'il est là, ce trompe-l'œil. Alors, il est classe, c'est beau, franchement, et tu vois les dorures, il y a tout. Mais plus tu t'approches, et plus tu t'aperçois que c'est du carton-pâte, en fait.
0: Bravo. On espère que ça va bien se passer, quand même, pour Akliouch.
13: Moi, j'espère.
0: Mais j'y crois pas.
13: J'arrive pas. Non, mais c'est horrible parce que le pauvre, il a l'air super. Mais Alger Hernandez.
0: Ah, vas-y.
13: Alors, Hernandez, pour moi, c'est une armoire normande des années 30. Franchement, c'est une belle armoire, hein, mais elle grince. Et tu te dis que si tu la bouges un peu, à mon avis, elle te tombe sur la gueule.
0: Et c'est exactement ça. Il est 1h17, t'en as encore un dernier ou pas ?
13: J'ai pas de chaud.
0: Ah bah vas-y, pas de chaud.
13: Pas de chaud, c'est peut-être la plus poétique. Pour moi, c'est un essuie-glace de pare-brise. Il n'empêche pas la pluie de tomber, mais il permet d'avancer.
0: Bravo.
13: Je l'ai piqué, c'est une citation de quelqu'un, mais je l'ai ajouté à pas de chaud.
0: Bien sûr, mais t'as raison. Il y a Louis qui est avec nous, 32-16. Bonsoir, bonjour Louis.
17: Bonsoir, bonjour les gars.
13: Bonsoir, bonjour le gars.
0: Présente-toi, mon ami.
17: Alors, pour le président que j'aimerais bien voir, c'est Mauvais Joe.
13: Enfoiré. Mauvais Joe, voilà, t'imagines l'enfer. Un mauvais
17: Joe. Moi, je verrais bien Jean-Michel Aulas.
13: Ah oui. Il faudrait qu'il soit élu.
0: En plus, il a bien réussi à Lyon.
13: Alors, faut juste qu'il fasse pas campagne. Faut qu'il se mette candidat, mais qu'il fasse pas de débat et qu'il parle pas.
0: Ah, c'était dur. Hein.
13: Ah, c'était compliqué. Voilà.
17: Oui. Il met John Textor en
13: Premier
17: mec qui fait sa campagne et puis c'est parfait.
13: Ah, oui. Directeur de campagne, John Textor.
0: Oui, bien sûr, en ministre de l'économie, sinon.
13: Ah non, mais Michel Kang. Ouais. Michel Kang à l'économie.
0: C'est quand même plus marrant de mettre John Textor. Il y a plus de, il y a plus de folie.
13: À moi, à l'économie, je mettrais Gérard Lopez.
0: quitte à aller sur ce registre.
13: Remplacer le triple A par une triple buse.
17: Ça peut marcher. Le plat que j'ai testé à la cantine, ça va vous paraître un peu surprenant, mais c'était les pâtes. Parce que elles baignent dans
13: trop
17: le beurre.
13: Bien sûr, trop cuite à la
8: cantoche. Avec le beurre.
13: Trop cuite. Et alors, faut savoir un truc, c'est que les pâtes, si elles sont trop cuites, c'est comme si tu bouffais du sucre. C'est que du sucre. C'est affreux. Donc en plus, c'est que ce qui est le plus dangereux pour les gosses, c'est le sucre, c'est bien connu. Et ben eux, ils te font cuire les pâtes à 2000
0: degrés. Oui, mais le problème, c'est qu'en plus, ça devient vite de la bouillie à la cantine. C'est que baigne dans la flotte et tout ça. Non, mais c'est vraiment.
13: C'est immonde.
0: Parce que moi, en plus, mes enfants m'ont dit ça il n'y a pas longtemps. Il y a 6 mois, j'aurais dit, bon, vous avez mangé quoi ? Ils m'ont dit un truc horrible et tout ça. Alors, moi, évidemment, je suis allé sur le chou Bruxelles, sur l'air écovert. Ils m'ont dit, non, c'était des pâtes. Comment ils font pour rater
13: à Neuilly ?
0: Comment ils font pour rater des pâtes ?
13: À Neuilly, dans une école
0: privée. J'ai changé. Je suis plus du tout là-bas, moi.
13: T'es pas à Neuilly ?
0: Ah non, j'ai changé, ouais.
13: T'es où, toi ?
0: Ah ouais, je suis... Ah non, c'est... Je suis en 16e.
13: Oh là là, c'est comme le mec qui dit, c'est pas les Milanais en face. 16e, il n'y a plus un mec qui a dû l'oseille dans le 16e. Hein. C'est totalement cramé, hein, le 16e. Et même Riolo, il n'y habite plus.
0: Ah bon ?
13: Non, il s'est barré.
0: C'est fou, ça. Et ta chanson de l'été, c'est quoi, Louis ?
17: Pour faire plaisir à Julien, c'est le mauvais joke. Il est pas bon.
0: Mais vraiment, en plus ?
17: Ouais, non, vraiment, je l'écoute tous les matins pour aller au boulot.
0: Louis, tu nous as déjà appelé ou pas ?
17: Oui.
13: Mais Mauvais Joe, ça s'écoute tous les matins pour aller à la CAF, pas au travail.
17: À l'époque d'Ali Brandt.
13: Et là, il n'y a pas de DeLorean, là. Il n'y a pas de DeLorean. Voilà. Alors, on peut dire n'importe quoi en télévision, ça choque plus. Voilà.
0: Non, mais c'est
17: merci. J'avais déjà eu Julien en libre antenne, j'avais défendu Sedan quand même.
0: Oui, mais parce qu'en fait, ta voix me dit quelque chose et surtout, ça sent encore l'alcool, non ?
13: Ah ouais, est-ce que tu peux nous dire, main sur le volant ? Main à 10h10, est-ce que tu peux nous dire où est-ce que tu es né, Louis ?
17: À Sedan.
13: Bien sûr, dans les Ardennes, pas loin de Charleville-Mézières. Tu habites ? Exact. Tu habites ?
17: À Amiens.
13: Ah bah c'est en progrès, c'est bon. On sent que t'as bossé.
0: Là, je sens qu'on va se régaler.
13: Ouais. Et tu es supporter, évidemment.
17: De l'Olympique.
0: Sedan, Amiens, Lyon. C'est une trilogie parfaite.
13: C'est un parcours de Coupe de France. C'est magnifique.
17: C'est magnifique, ouais.
13: Et est-ce que vraiment, quand t'as ta famille à Sedan et que t'habites à Amiens, t'es un peu le mec de la ville, quoi. T'es le mec qui s'en est sorti, quoi.
17: Bon, entre l'accent picard et l'accent ordonnais, ils me disent t'es un peu de chez nous quand même.
13: Ouais, c'est pas très loin.
0: Tiens, tu veux jouer avec nous ? Tu veux jouer avec Gabriel et Cazard ?
17: Oui, juste, je peux lui dire un petit truc.
13: Bah, vas-y. Ouais. Bah, alors, tout petit, vas-y.
17: J'avais une Jonathan Deval pour un joueur du PSG.
0: Ah, bah, allez. vas-y, évidemment.
17: Gros Fernandez.
13: Ouais.
12: Oui.
17: C'est un peu ailleurs que nature.
13: Ah, bah là, ça, tu piques ça à Walid Erchachour, là.
17: C'est ni mauvais, ni bon.
13: C'est la spéciale Walid, ça, le yaourt nature.
0: Mais
17: après,
0: c'est vrai.
17: Il a 18 ans, donc bon. Il
13: est non, alors, étonnamment, moi, je ne l'ai trouvé pas mauvais du tout. Hein. Même, je trouve qu'il a du. Par rapport à Kliou, je trouve qu'il est plus audacieux.
0: Il commence à muscler un peu son jeu.
13: Ouais, ouais.
0: Pour paraphraser.
13: Mais qui?
0: Je t'ai déjà fait, ouais, Aimé Jacquet.
13: Bien sûr.
0: Tu as déjà fait l'accent d'Aimé Jacquet?
13: Alors.
0: Non, je le fais. Bien! Je le fais hyper bien aussi.
13: Tu fais super.
0: Pas hein. Comme ça?
13: C'est presque.
0: Louis, tu joues avec nous alors?
17: Ouais, et en fait, je crois que c'est Jean-Christophe qui a raison. Dupont de Ligonnès, s'il avait deux chiens.
13: Mais il y en a un qui est pas mort.
0: C'est un mec de Sedan qui dit ça.
13: Ah ouais, ça, ouais, ça. Un mec des Ardennes qui te parle de tueur en série.
0: Moi, je l'écoute. Hein,
12: il est rodé,
17: hein.
12: Ouais.
17: Ouais, mais j'ai habité à Nantes 10 ans, donc.
13: En plus,
0: c'est vraiment un parcours de Coupe de France.
13: Amiens, Sedan, Nantes, tu vas commencer dans la liste des suspects, hein, je te l'ai dit tout de suite. Hein.
0: Dans deux ans, toi, t'es à Louhans-Cuiseau, normalement.
13: Et Montigny-lès-Metz, c'était sympa pour les vacances ?
17: Oh, bah non, je suis parti dans le Pays Basque pour les vacances.
12: Oui, t'as bien fait. Ouais.
0: Mais je connais bien cette histoire de Dupont de Ligonnès, comme beaucoup de gens. Je crois qu'il avait deux chiens. Hein.
17: Non, c'est sûr, il avait deux chiens.
13: Il a tué les deux chiens.
0: Bah oui, pourquoi il en
13: avait. Il avait une énorme terrasse.
0: Ah bah attends.
13: Ils
0: on savait vivre. Hein,
13: ils ont mis Gueulbèche.
0: Gueulbèche, oui. C'est un Allemand, ça, non?
13: Oui, Gueulbèche, oui.
0: Allez, on joue face à Cazard.
18: Cazard, c'est une petite bite.
19: Je vais te tuer, Cazard, tu m'entends, je vais te tuer.
20: Cazard qui plante sa femme et sa fille.
18: Oh, j'ai bien connu Cazard, une vraie merde.
20: Il rien dans le froc, pire que mon chat.
18: Il n'est même pas plus ici, mais il n'y a pas de tension. Hein.
21: Cazard, ça parle beaucoup. Mais on se défie.
22: Quelle violence. Et qui va défier Julien Cazard?
18: Je sais un peu trop, là.
0: Il y a Louis. Il y a Gabriel et il y a Cazard. Le but, l'objectif, c'est de battre évidemment Julien pour remporter un bonnet Docker noir à revers de notre partenaire Shot, la marque iconique new-yorkaise. Alors, c'est un quiz à chaque fois sur l'actualité. Je ne sais pas si vous avez vu l'information aujourd'hui, même si on s'en doutait. Philippe Diallo.
13: Quoi ?
0: Va lâcher Gianni Infantino.
13: Oh là là.
18: Quoi ?
13: Quel courage.
0: C'est fou. Hein. C'est... Ah bah, une fois que tout le monde l'a planté, c'est bon. Hein.
13: C'est bon.
0: Ah bon, c'est bon.
17: Tout mais je savais pas, Pierrot.
13: C'est le crime de l'Orient Express. Hein.
0: Tout le monde est contre lui. Sachez qu'il sera dans Génération After demain à 20h.
13: Et il va balancer. Hein.
0: Avec Nicolas Jamin. Philippe Diallo, comme toujours.
13: On disait quoi sur Don Fernandez?
0: Non, il est très bien. Alors là, je veux des expressions avec le mot lâcher. Ok, je veux des expressions avec le mot lâcher. Je vous donne trois mots, il faut retrouver l'expression. C'est bon pour tout le monde ?
12: Ouais, c'est bon.
0: C'est parti, on joue. Insistance. Raisin. Hémorroïde.
13: Lâchez la grappe.
0: Lâchez la grappe. Aïe, aïe, aïe. Bonne réponse de Julien Cazard. Un point. Voiture. Odeur, déménagement.
13: Lâchez une caisse.
0: 2-0.
13: Attendez à Julien l'autre pour celle-là.
0: Attention. Vitesse. Amélie Poulain. Fougue.
17: Lâchez les chevaux,
0: je l'ai entendu, Louis. C'est une bonne réponse.
13: Ah oui, Poulain.
12: Je l'ai. Ah oui.
0: Oui, parce qu'en fait, il y a de l'humour dans ce quiz.
13: Mais je vois. Bravo.
0: Attention. Paris. Soleil. Espoir. Pas facile. Paris. Soleil, espoir.
13: Lâcher la bride ?
0: Non.
17: Lâcher prise ?
0: Non. Paris, soleil, espoir.
12: Paris, soleil.
0: Je pense que personne va l'avoir. C'est lâcher la proie pour l'ombre. Ah, lâcher oui. La proie pour l'ombre.
17: Ah ouais, mais
13: Paris, à Paris, d'accord. Je cherche à penser la ville, moi.
0: Ah oui, non, bah, toi, t'es monomaniaque. Hein,
13: pas du tout.
0: Langue, avouée, Sophie.
12: Donner sa langue au chat ?
0: Non. Ah non, c'est avec lâcher.
13: Lâcher l'info ?
0: Non. Sophie. Langue avouée, Sophie. Il y a beaucoup d'humour dans celui-là aussi.
13: Attends. Langue
0: avouée, Sophie.
13: Sophie.
0: Lâcher quelque chose, lâcher le.
13: Morceau.
0: Lâchez le morceau, Sophie Morceau, évidemment.
13: Oh là là là là, Sophie Morceau, la violence
0: de Julien Cazard.
13: Oh,
0: attention, 3-1. Gabriel, c'est pas perdu, mais faut,
13: c'est
0: mais faut
13: y aller
0: là. Hein. Attention, Claude François.
17: Lâchez prise.
0: Bonne
13: oh oui,
0: réponse.
13: Joli.
0: Claude François, méditation et judo.
13: Ouais.
0: Lâchez prise. Bonne réponse. Louis, tu as 2 points. Tu reviens à 1 point de Cazard. Il m'en reste 3. Donc tu peux encore revenir. Mon cher Gabriel et Louis, tu peux carrément gagner. skate, tomber, renoncement.
1: Lâcher la rampe.
0: Lâcher la rampe. Allez, allez. Bonne réponse.
17: Ah, il est fort.
0: Ça fait 4-2. Attention, c'est peut-être la balle de match pour Casar. Sketch, DeLorean, Bigard.
8: Lâcher de salope.
17: Lâcher de salope.
1: Il en a
0: Ah, mais fallait dire, Gabriel, si tu voulais dire le truc.
1: SBM, là, Lugo.
0: Attention, le dernier. Business, arrêt, abandon. Business, arrêt, abandon.
1: Lâchez l'affaire.
0: Lâchez l'affaire. Okay. Bonne réponse et c'est une victoire de Julien Casar.
1: Merci.
0: Malheureusement,
1: je vais en avoir des bonnets, moi.
0: Non, tu sais quoi ? Tu peux l'offrir.
1: Eh ben, tu sais quoi ? Louis, je t'annonce que j'offre à Gabriel le bonnet.
0: Bravo.
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0: T'as choisi Gabriel pour Bigard ?
1: Oui. Ah, pour le lâcher de salope. C'est génial de donner qu'une seule réponse et de donner celle-là.
0: On t'embrasse, Louis, et à bientôt dans les nuits du Casar enchaîné.
17: Merci, et si
0: on
17: se faisait un peu.
0: Bonne soirée à toi aussi, d'ailleurs, on t'a coupé la fille.
8: Bonne soirée.
0: On se fait un petit placard ?
8: Chiche.
0: 4 cadeaux et 4 cadeaux merveilleux encore cette semaine. Lundi, vous avez pu, et je pense que vous allez être nombreux à jouer pour ce cadeau du lundi. Je vous le rappelle avant de vous présenter celui de mercredi.
1: C'est évidemment ce magnifique mégaphone qui
0: est insupportable.
1: Elle
0: a... Non, c'est magnifique. Mardi,
1: c'est évidemment cette superbe crête de coq. De une crête magnifique de Footix. Elle est très belle, bleu, blanc, rouge avec des
0: beaux très beau chapeau pour aller voir par exemple pour notre ami Louis qui veut aller voir peut-être l'Olympique Lyonnais, lui qui habite Nantes ou Amiens. Et puis le cadeau du soir, il nous a été offert hier soir je crois et on va forcément le mettre dans le placard car vous savez dans cette émission
1: on ne vient jamais les mains vides. Et bien il y en a un qui est arrivé avec le livre Les mains vides, magnifique polar de Valerio Varezzi, Les mains vides et les enquêtes du commissaire Sonneri. Et voilà. Dring, commissaire Sonneri, magnifique.
0: Et demain, évidemment, il y aura un nouveau cadeau et un dernier cadeau et vous pourrez peut-être remporter l'intégralité du placard. En tout cas, il y aura le tirage au sort. Vous envoyez placard au 7-32-16. Placard au 7-32-16. Karim est avec nous. Bonsoir, bonjour Karim.
2: Bonsoir, bonjour.
1: Est-ce que tu peux te présenter, s'il te plaît ?
2: Oui. Alors, la personnalité, je vais proposer une réponse un peu sérieuse, Albert Dupontel.
1: Ah oui, c'est sérieux, donc ça, Albert Dupontel.
2: Ouais, d'accord.
1: Albert Dupontel, il est un peu énervé, non ? Pas un peu trop énervé pour être candidat, lui ?
2: Bah, il est engagé.
1: Il est engagé, par la Paramount, par les frères Payeur. Il est engagé, oui, ça coûte
2: et
1: rien.
2: Il est engagé,
1: t'as raison, mais ouais, Albert Dupontel, très bien.
0: Le plat que tu détestais à la cantine ?
2: Tout ce qui était légumes vapeur.
1: C'était mal fait.
2: Vu qu'ils les cuisinent pas, en fait. Ils te les font juste cuire. C'est horrible. Ils n'avaient pas ce petit ingrédient. On a un petit condiment dans les Ardennes que ma grand-mère mettait à chaque fois, qui s'appelle les lardons. Et ça rendait vachement meilleur.
1: Bien sûr. Est-ce que tu peux nous faire un petit contrôle routier là, sur ce coup-là ?
0: Karim, je connais. Moi, je connais sa voix. Karim, on s'est croisé au Dopo, non ?
2: On se connaît. Mais pas au Dopo.
0: Au Dopo et au Flora.
1: Au DP. Non, au Flora.
2: Et sur le plateau.
0: Oui, sur le plateau.
1: Sur le plateau du Flora.
2: Sur le plateau.
1: D'accord. Ah oui, les Ardennes.
2: Mais j'ai ramené le masque, pêche.
1: Bien sûr. Magnifique. Et ça va depuis le Flora ?
2: Ça va.
1: Tu y retournes de temps en temps par nostalgie ou pas ? Nous pas.
0: Moi j'y retourne en écoutant Nostalgie.
1: Ah oui, c'est vrai.
0: J'adore.
1: T'es retourné au Flora ou pas ?
0: Ah mais j'y vais tous les midis, c'est devenu ma cantine.
1: C'est pas vrai.
0: Ah bah oui.
1: Et pareil, comme à la cantoche, il y a du friand au fromage et tout.
0: Oui, alors un peu moins bourratif.
1: Avec tout ce qu'on dit depuis le début sur la cantine, c'est pas forcément rassurant que ce soit ta cantine. T'es allé au Dopo depuis ou pas ?
0: Dopo, non, ça fait très longtemps.
1: Pourtant t'habites à côté, enfin.
0: À côté, non.
1: Boulogne, Neuilly, c'est le 92.
0: Ah, mais d'accord.
1: C'est Subalto Sécanet, comme on dit.
0: C'est à 25 minutes.
1: Tu connaissais ça ?
0: Non, je connaissais pas.
1: Subalto Sécanet.
0: C'est quoi ça ?
1: Des Hauts-de-Seine.
0: Ah oui,
13: Subalto Sekane.
0: On dit comme ça?
13: Oui, on dit Subalto Sekane.
5: Oh, c'est Alto Sekane.
0: Non. C'est Alto Sekane, non?
13: Non, ça c'est Haute-Seine. Ah non, c'est toi t'es du sud des Hauts-de-Seine. Si quand t'es de Boulogne, t'es sud Alto Sekane.
0: T'es sud
13: Alto Sekane.
0: Sud Boulogne.
6: Passionnant des bas, les amis.
13: Toi, t'es Alto Sekane.
0: Je propose un truc
13: de Boulogne, c'est Sud Alto Sekane.
0: On est un peu sorti du truc. Je propose que Karim, tu nous dises un truc intelligent maintenant. C'est
13: vite.
0: À toi parce que là,
13: vite. Tout de suite, vite.
7: Ah, la réponse.
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0: 32-16 pour prendre la parole avec les GG, avec les grandes gueules. Nous sommes ensemble et en direct jusqu'à midi. Aujourd'hui, la prof de français Fatima Hidbounoua est des nôtres.
1: Bonjour, bonjour les grandes gueules, bonjour les grandes gueules de Londres et bonjour Laura qui nous suit, fidèle auditrice. Elle nous suit sur, je la connaissais sur Instagram et on s'est croisés dans les rues par hasard, donc c'est toujours agréable comme ça de se voir en vrai, comme on dit. Et bonjour à tous les parents, ça y est, vos enfants sont avec nous.
0: Oui. Vous pouvez. Ah, remarque, ils doivent s'inquiéter les parents parce que vu le niveau.
2: Ça veut dire que les parents s'inquiètent surtout du niveau des enfants à l'école.
1: Ça m'avait manqué.
0: Okay. Nous sommes avec Emmanuel de Villiers, l'entrepreneur.
2: Vos enfants vont décrocher.
0: L'homme du Touquet.
3: Oui. Alors un salut amical à un fidèle de l'émission, Jérémy, que j'ai revu précisément samedi soir au Touquet. On a procédé à un large échange de vues. Nous n'avions qu'un point de désaccord, c'était l'affaire du fauteuil du président Larcher. Ah. Je n'ai pas pu le convaincre que le fauteuil historique du président Larcher méritait une restauration à ce niveau.
0: Du Touquet à Dunkerque, il n'y a que quelques kilomètres pour retrouver Antoine Diers. Salut Antoine, le consultant.
4: Salut Alain, bonjour à tous. Et pensée amicale pour tous ceux qui, comme moi, ont galéré dans le train hier. Il y a eu beaucoup de solidarité devant tous ces problèmes, voilà. Ce sont des choses qui arrivent, il faut le prendre avec philosophie, mais c'est un peu rageant. Voilà.
0: Parlons de Carcassonne et de la police municipale, enquête ouverte après des propos racistes.
5: J'espère que c'est pas un gamin hein, ou quelqu'un qui l'a percuté par contre. Non, c'est peut-être un migrant. Un petit Kirikou. Kirikou dans la savane. Il est percuté. Il est venu en France, il est percuté par un véhicule.
6: Merde alors.
5: Imagine, il vient en France, il se fait buter par une voiture communiste.
6: Il a relancé l'hôpital, là.
5: Il y a même des riacs.
6: Une vieille, elle a percuté un bougnoul, apparemment.
5: Oh, j'en peux plus, moi. Tout à l'heure, on était sur Carnot, du bico, du nègre, du bico.
6: Ça, c'est la France, ah, c'est
5: que
6: ça.
5: De l'Afghan, beaucoup d'Afghans. Mais bon, le père, c'est le père, à la base. Hein. C'est lui qui bande et qui a les muscles. Hein. Cro-Magnon, ça marchait comme ça. Hein. Je veux dire, il n'y a que les connasses hein, qui se sont dit, oui, mais les connasses, à l'époque, dans les grottes, si elles n'étaient pas avec leur mec, elles se faisaient buter à l'extérieur. Hein.
0: Alors, c'est les propos d'un chef de patrouille.
2: Ouais, il est pas tout seul.
0: Non, il est pas tout seul. Il est en voiture.
2: On n'entend pas que lui. Hein,
0: et il avait déclenché en fait sa caméra piéton et c'est elle qui a tout enregistré.
2: Oui,
0: bien sûr.
2: Et parce qu'on parle beaucoup de ce chef de patrouille, c'est lui qui tient la plupart de ses propos. Mais en fait, ils sont plusieurs dans la voiture, ils sont plusieurs à parler. Ils sont quatre en fait, hein, quatre policiers municipaux. C'est une soirée, la soirée du 6 novembre 2025, qu'ils patrouillent donc dans Carcassonne. Et on entend donc ces propos qui tiennent en fonction de ce qu'ils voient sur leur parcours. Lorsqu'ils vous croisent par exemple un maghrébin au volant, ils disent « Ils roulent vite, ces bougnoules ». Ils parlent aussi, quand ils arrivent Place Carnot à Carcassonne, « J'en peux plus de ce centre-ville ». Du bico, du nègre, du bico, de l'afghan. Et puis en croisant encore une fois un passant maghrébin, c'est un bougnoul qui pue le kebab. Bref, et c'est comme ça tout au long de la soirée. Alors, on apprend que l'homme en question est un ancien militaire, un ancien parachutiste, qu'il a aidé ponctuellement le service de sécurité du RN. L'homme a notamment escorté Jordan Bardella lors de plusieurs déplacements dans l'Aude, dont sa venue à Limoux l'an dernier pour la promotion de son livre. Alors, on voudrait savoir. Alors, précisons également que la scène a été filmée en novembre 2025, donc avant que le maire change d'étiquette. À l'époque, c'était le maire LR Gérard Lara. Donc, c'était lui le patron de la police municipale. Désormais, c'est un maire RN, Christophe Barthès. Alors, moi, j'ai plusieurs questions. Est-ce que il est toujours membre du service de sécurité du RN? Est-ce qu'il est toujours de temps en temps employé par le RN? Ou est-ce qu'il a été mis de côté depuis l'ouverture d'une enquête préliminaire? Et puis, surtout, il y a une enquête préliminaire, mais que va-t-il se passer désormais dans cette police municipale de Carcassonne?
0: Antoine, qu'est-ce que tu en penses?
4: Évidemment, ce sont des propos interdits, idiots. Voilà, je peux en dire beaucoup. Je trouve ça complètement con de parler comme ça, de penser ça, etc. Pour autant, je crains très vite la récupération politique de certains. On entend déjà Aurore Berger qui nous dit libération de la parole raciste dans notre pays, qui essaye d'associer ça au RN. Je suis pas sûr qu'il y ait une libération de la parole raciste, particulièrement aujourd'hui dans notre pays. Ensuite, je m'attends à ce que certains essayent de faire l'amalgame avec tous les représentants des forces de l'ordre. Ah, vous avez vu, la police. On entend souvent la police tue, etc. Et ben, on va bientôt nous dire la police est raciste. Bah non, il y a y a quelques idiots, quelques personnes qui doivent être sanctionnées, etc. Mais par pitié, ne laissons pas salir l'ensemble des forces de l'ordre qui font bien leur boulot pour 99,9% d'entre eux. C'est pas parce qu'il y a un pompier pyromane cet été qu'on dit de tous les pompiers qui sont pyromanes. Bah, j'espère qu'on va préserver l'honneur de tous ces Français engagés dans nos forces de l'ordre et qui font très bien leur travail sans être absolument racistes.
0: Fatima,
1: C'est un chef de patrouille qui parle et c'est ce qui est inquiétant. Ça veut dire, si même un auditeur ou une auditrice parle chez elle comme ça, en disant, en regardant et en ayant des propos racistes. Ok, le racisme est un délit, c'est pas une opinion, mais les conséquences ne vont pas être les mêmes. Là, comme c'est un policier, la déshumanisation, elle commence dans le langage. Si on dit, vous voyez, comme il a dit, ouais, du bico, du nègre, des connasses, vous voyez bien qu'on voit plus des gens. On voit, c'est-à-dire qu'on va pas me voir moi. On voit une arabe, donc on peut pas avoir de l'empathie avec un tas. C'est-à-dire que t'es même plus un individu, t'es plus une personne, t'es juste tous les clichés qu'on peut avoir à ton sujet. Et c'est ça qui finit par être dangereux parce que ça va nier l'individu. Donc moi, ce qui est inquiétant, c'est que la personne qui va avoir ses propos racistes, quand elle a du pouvoir, c'est inquiétant. Et donc, bien entendu, quand c'est un policier, ça nous inquiète plus. De la même manière, si c'est un professeur, si moi je suis filmée comme ça sans le savoir et que je lui ai dit « Ah oui, les négros, les youpins » ou des choses comme ça, c'est gravissime. Bien entendu que les parents, si des parents voient cette vidéo, ils vont dire « Non mais attends, moi mon enfant, il est noir, mon enfant il est juif, mon enfant il est arabe, il est entre les mains de cette personne, va-t-elle le traiter de la même manière ?» Puisqu'elle ne le voit pas comme un individu, elle voit comme un tas. Un tas de problèmes ou un tas de choses. Donc voilà. Après, ce qui m'interroge, c'était en novembre 2025.
0: Du côté du Rassemblement National, on dit s'il est au RN, il sera exclu. C'est oui, ce qu'on dit là il y a quelques minutes, ce qu'a dit Laurent Jacobelli il y a quelques minutes sur BFM TV.
1: Ils ont toujours fait ça sur ça. Hein. Quand il y a quelque chose qui est filmé, qui est clair comme ça, ça j'ai pas.
0: Ils veulent agir vite.
1: C'est pas
2: une bonne nouvelle pour le RN, parce qu'une fois de plus. Tu dis, Antoine, pas d'amalgame, mais une fois de plus, ça ramène quand même le Rassemblement National à des histoires de racisme, de propos déplacés. Ils n'arrivent pas à s'en sortir. Ils ont beau dire, on fait le ménage, on n'est plus comme ça, etc. À chaque fois, on tombe soit sur un élu, soit sur un type qui a bossé pour le RN, etc. C'est pas une bonne nouvelle, pardon.
3: Oui, mais d'enchaînement en enchaînement, on commence à
2: pas d'enchaînement, c'est une réalité.
3: Si, je vais t'expliquer pourquoi. Alors, d'abord, je confirme ce qu'on dit ma consoeur et mon confrère Dirce, c'est-à-dire que ce sont des propos d'une grande vulgarité absolument condamnable et pour dire les choses lamentables. Mais ce qui n'est pas précisé dans notre conversation de tout de suite, c'est que ce sont des propos privés. Voilà. Ce ne sont pas des propos qu'a adressé le funeste policier
2: aux
3: intéressés. Et ensuite, quand tu fais référence, Olivier, d'où ma remarque, à son appartenance supposée ou ancienne au Rassemblement National ou Front National,
2: c'est complètement différent.
3: Champion de pêche à la truite, on dirait pas, bah oui, il avait triché au concours de pêche à la truite.
2: C'est pas comme si c'était la première affaire qui implique quelqu'un qui tient des propos racistes et qui est soit proche du RN. Dans les grandes gueules, dans les grandes gueules, on dit les choses telles qu'elles sont.
3: Ce sont des propos lamentables au sein de l'équipage. Heureusement, ce qui aurait été un stade supplémentaire tenu à des personnes concernées dont on parlait. Moi-même, j'ai été l'objet dans les semaines dernières de deux comportements. Je défends par principe les forces de l'ordre, mais j'ai été moi-même l'objet, pourtant je suis tout sauf un délinquant, de comportements vexatoires. La première fois au Touquet, j'étais à pied à contresens à vélo. Une Dodge énorme, digne du Texas, est arrivée de la police nationale un matin, et aucun problème, en pleine période touristique. Je me suis fait limite insulter. Le type est reparti à 70 à l'heure. C'est lui qui avait un comportement dangereux et tout sauf exemplaire. La semaine dernière, je pissais sur une aire d'autoroute très loin vers les camions, mais très loin, dans la nature. Un équipage de gendarmerie contrôlait un camion, par le fait du hasard, je regagne mon véhicule qui était loin à pied et le véhicule de gendarmerie qui m'avait aperçu mais à 100 mètres s'arrête et le type me fustige me dit, mais que vous rendez compte de ce que vous venez de faire, c'est une, c'est, je suis en mesure de vous verbaliser, de
1: sérieux. Alors
3: je fais,
1: mais
3: je
1: il
3: fais,
1: a raison.
4: Et de mettre l'objet du délit sous scellé.
3: Je fais l'idiot parce que j'étais bien reposé et dans de bonnes dispositions. Je lui dis, mais écoutez, je savais pas qu'est-ce qu'il y a le problème. Il dit, c'est une contravention.
7: Pourquoi t'es pas allé aux toilettes?
3: Alors, je lui dis, quel est le problème? En quoi ça dérange? Il me dit, ben, tout d'un, il y a des familles. Alors, comme quoi, un enfant peut voir des crimes, etc., mais il peut pas voir un mec à 100 mètres pisser de dos. Ouais, on en est là en France.
1: Non, mais pourquoi on en est là? Pourquoi?
3: J'ai toujours pas compris pourquoi t'avais pas été aux toilettes sur cette terre.
4: Parce que les toilettes sont dégueulasses.
3: Oui, moi, je suis un rural. Quand je peux pisser dehors librement, je le fais.
1: Quel est le lien avec ces propos?
3: C'est le comportement qui peut être vexatoire de force de l'ordre pourvu de l'autorité publique.
2: Ce que dit Emmanuel, il dit, c'est des propos, et ce que dit Antoine, ce sont des propos privés. Ils l'ont pas dit directement aux personnes. C'est dans la voiture. Oui.
4: C'est pas mieux.
2: Mais
4: hein.
2: On imagine ces gens en intervention. Parce qu'ils sont quand même, quand tu es, moi je trouve que les policiers, il faut bien sûr les défendre, pas a priori, mais quand tu es dépositaire de l'ordre et de la loi.
1: Et quand tu as du pouvoir. Même si t'es professeur ou médecin, par exemple.
2: Quand tu es armé, tu dois avoir un comportement exemplaire.
4: Non mais, d'accord.
2: Et donc, ces personnes-là, comment se comportaient-ils en intervention? C'est-à-dire, s'ils sont capables de tenir ces propos, aussi débiles, c'est quand même, on peut s'inquiéter.
3: Okay. Oui, mais une dernière remarque, Olivier. Quelle est la proportion entre les insultes que subissent les forces de l'ordre par milliers, par millions, et ce type de comportement ultra minoritaire?
2: Je suis d'accord, ça ne justifie pas.
1: Je suis très solidaire des policiers, puisque on est traités de la même manière. Les policiers comme les professeurs sont plutôt mal payés pour ce qu'ils font, surtout les jeunes. Ils ne choisissent pas, des fois ils sont dans des endroits, on vient pas du même endroit, on vient de la campagne, on arrive en ville, c'est difficile. Et effectivement, t'es confronté à des délinquants et à vraiment des gens qui te sortent par les yeux, par les trous de nez. Mais cela ne justifie pas de parler de nègre, de bico, de tout ce que tu veux. De la même manière, quand il y a des propos antisémites, on est tous d'accord. Là, de la même manière, s'il y a des propos contre tout le monde, en fait, racistes...
7: Là, l'enquête, elle devrait quand même aller assez vite.
1: D'accord, parce que là, c'est assez clair, c'est même surtout, pas du racisme ambigu. C'est un peu ambigu. Dans la subtilité, là. On peut dire bico, ça dépend, il a dit bico gentiment ou bico...
7: Sauf que là, c'est sorti. Là, c'est sorti.
4: Alors, comment c'est sorti?
1: Pourquoi c'est sorti maintenant? Voilà, c'était en 2025.
7: Il porte plainte.
1: C'est ça qui m'étonne.
7: C'est sorti, mais enfin...
1: Et comment?
7: Visiblement, ça gênait personne dans la voiture et ça ne gênait peut-être personne non plus au sein de la police municipale de manière globale. Parce que tu vas pas me dire
2: Non, parce que quand tu lis l'article du Midi Libre, visiblement au sein de cette police, il y a un gros malaise. Il y en a certains qui n'étaient pas d'accord. Visiblement, il y a un problème au sein même de la police.
4: C'est là où je voulais en venir, c'est qu'à mon avis, quelqu'un a sorti la vidéo.
2: Elle sort
4: pas toute seule la vidéo.
2: Elle sort du service.
1: Après, elle existe.
4: Donc quelqu'un a sorti la vidéo.
7: Ce que je veux dire, c'est que c'était compliqué. Si c'était pas sorti, c'était quand même assez compliqué de faire le ménage. Tout le monde devait être au courant.
2: Là, c'est sorti.
7: Qu'est-ce que c'était quelqu'un, tu vois, qui tenait la brigade, c'est un chef d'équipe qui faisait un peu régner la terreur et peut-être temps de faire le ménage au sein de la police municipale de Carcassonne.
1: Après, l'intérêt des caméras piétons, c'est au moins de croire, parce que des fois, on n'en croit pas nos yeux ni nos oreilles. Donc, au moins, quand c'est filmé,
7: Audrey, bonjour.
8: Oui, bonjour, excusez-moi.
7: Bonjour, bienvenue Audrey du Finistère. Qu'est-ce que vous en pensez, Audrey, de cette histoire?
8: Ça ne me choque pas. Dans
7: pourquoi
8: le sens où ma fille,
7: ça ne vous étonne pas ou ça ne vous choque pas?
8: En fait, ça ne m'étonne pas.
7: D'accord,
8: voilà.
7: Je me préfère.
8: En fait, oui, voilà. En fait, j'ai ma fille qui allait sur ses 14 ans. Elle faisait son stage de 3e prépa. Mm-hmm. Elle a toujours voulu être depuis ses 8 ans gendarme. Elle a fait un stage avec un policier municipal.
7: Oui.
8: Et dès le premier jour, elle m'a dit « Maman, je ne veux plus être gendarme. » C'était des propos sexistes. Raciste. Quand il faisait le tour des écoles, il s'arrêtait et il disait « Oh, des fois, je me demande si on est encore en France avec tous ces Noirs et ces femmes voilées. » Sachant que ma fille est métisse.
7: D'accord.
8: C'était « Oh, celle-là, elle ne suce pas que des glaces.
7: » Ah oui, d'accord.
8: Sachant que ma fille avait 13 ans. Ça a été une semaine de stage horrible. Son professeur principal nous a dit « Mais pourquoi vous nous en avez pas parlé ?» Et comme j'ai dit, mais c'est parce que c'est les forces de l'ordre. Qu'est-ce que vous voulez qu'on fasse? On ne peut pas se permettre...
7: Et est-ce qu'il y a eu des suites suite à votre témoignage, justement, ou pas?
8: on s'est tu.
7: Ah ouais.
8: Mais par contre, à la mairie, ils ont beaucoup, et Mélane n'avait pas, ma fille n'avait pas compris pourquoi ils disaient tout le temps ça va, ça se passe bien, ça se passe bien pour ouais. Ton stage.
4: Parce que tout le monde savait.
1: Ah oui, donc ils savaient.
7: Il savait, personne disait rien. Quoi. Mais Audrey, on a ce témoignage accablant que vous nous livrez. Et il y a Aïssatou qui est en Vendée, qui veut réagir au test d'accueil dans une agence de location de voitures, une fidèle des GG. Bonjour Aïssatou.
9: Bonjour.
7: Comment vous réagissez à cette affaire Aïssatou, et en plus avec ce que vient de raconter Audrey là, lors du stage de sa fille, dites-moi.
9: Alors moi ça m'étonne pas, et quand on lui dit oui mais c'est des propos privés peut-être, mais c'est des policiers. Et c'est pas étonnant. Bon, on sait que beaucoup de gens de la police votent RN. C'est leur problème. Mais par contre, quand ils ont la tenue, ils doivent traiter les personnes de la même façon. Et moi, ce qui m'inquiète, c'est que là, les élections approchent et la parole se libère.
7: Ouais.
9: La parole. Moi, je le vois à chaque fois qu'il y a des élections. Je suis en Vendée, je suis dans une petite ville. Des clients avec qui ça se passe super bien. Et en fait, on le voit au lendemain du premier tour. On entend dans les discussions, ouais, il y a trop d'immigrés. On est dans une petite ville, hein. Il y a pas de noirs, il y a pas d'arabes à part moi. On est très peu, hein. On est très peu.
4: Dire il y a trop d'immigrés, pour l'instant, c'est pas du racisme, Aïssatou.
9: Non, c'est pas ça. Mais quand on nous dit, on entend les paroles. Oui, il faut les renvoyer tous, faut limite laisser se noyer un truc. C'est des propos qui sont pas normales. On parle d'êtres humains. Et là, les policiers là qui parlaient dans la voiture. On a l'impression que ils parlent pas d'êtres humains, c'est des animaux,
1: c'est une déshumanisation.
9: Oui, voilà. Et moi, c'est ce qui m'inquiète. Moi, je me souviens d'un moment. J'habitais encore sur Paris. J'étais partie voir le feu d'artifice. Et on passe près d'un camion de CRS et on entend ils font des bruits de singes. Des bruits de singes. C'était des CRS. Mais il y avait du monde. Hein, ça ne les dérangeait pas. Voilà, en plein public. Ils étaient là en train de faire des bruits de singes parce qu'ils nous voyaient passer.
7: Et là, voilà. Vous pensez que plus le Rassemblement National va monter dans les sondages, plus la parole raciste va se libérer, être décomplexée, quoi, en fait, c'est ça.
9: Je veux bien qu'on nous dise oui, il faut pas amalgamer, mais ils se posent pas la question quand il y a un attentat ou un truc comme ça. Tout de suite, on parle de l'immigration et en fait, on englobe un peu tout le monde. Tous les musulmans ne sont pas des terroristes.
4: Mais donc, tous les policiers ne sont pas racistes. Il faut le rappeler.
9: J'ai pas dit tous les. Je ne sais pas ce que j'ai dit, mais.
1: Non, elle dit pas ça.
7: Vous craignez avec le climat du moment, quoi.
9: Oui, voilà. C'est que la parole se libère et on est décomplexé. Moi, je le vois. Je suis dans une petite ville. Ça se passe. J'ai jamais eu, en fait, quand je suis arrivée en Vendée, c'est vrai que j'ai eu cette petite crainte au début. Mais au final, ça s'est bien passé. Mais en fait, au fur et à mesure où le RN avançait, la parole se libère, quoi. Voilà.
7: Merci Aïssatou de ce témoignage. Merci à vous.

0: On verra plus.
1: C'est bizarre, le timing est bizarre.
2: Le raisonnement d'Aïssatou qui pouvait être un petit peu court en disant je sais que dans la police, il y en a beaucoup qui votent RN et libération de la parole raciste.
3: Dans un instant, dans un instant, avec les juges, avec les grandes gueules, la proposition de Bruno Le Maire, l'ancien ministre de l'économie, il veut avancer la maternelle de 3 ans à 1 an. Alors là, venez en parler avec nous au 32-16 avec les grandes gueules. On comprend pas trop ce qu'il veut faire, ministre.
4: On a fait des tests anti-drogue à Matignon. Est-ce qu'on en a fait pour les anciens ministres aussi?
3: Vous venez en discuter, il est 9h20.
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0: Les GG, les grandes gueules avec Fatima Ibounois, avec Antoine Biers, avec Emmanuel Debillier, avec vous bien sûr au 32-16 comme Audrey et Aïssatou qui viennent de prendre la parole. Je suis sûr que la proposition de Bruno Le Maire de mettre les gamins à l'école dès l'âge de 1 an, ça vous fait réagir.
1: Pour moi, il faut avancer la maternelle de 3 ans à 1 an. Vous assurerez comme ça à tous les enfants de France la capacité d'être dans un lieu collectif où ils vont commencer à apprendre des mots et vous n'aurez pas cette inégalité fondamentale dont on ne sort jamais, où des enfants à l'âge de 3 ans vont pour certains maîtriser 500 mots, d'autres 700, d'autres 1500, et c'est irrattrapable. Donc dès un an, la maternelle, l'apprentissage du langage, l'apprentissage des mots.
0: Je sais qu'en politique, quand tu viens sur un plateau, il faut toujours trouver une proposition, il faut se distinguer. Mais là, je suis pas sûr que ce soit la meilleure proposition qu'il ait faite, Bruno Le Maire.
2: Alors, il faut déjà rappeler que l'école obligatoire à partir de 3 ans, c'est assez récent. Hein. L'école n'était pas obligatoire. L'école était obligatoire à partir de 6 ans. Et puis, on a effectivement avancé l'âge en expliquant que plus l'enfant est pris tôt dans un système scolaire, notamment pour lutter contre les inégalités, plus c'est une bonne chose. Un an, c'est un bébé. Alors, je ne sais pas si Bruno Le Maire a vu récemment un bébé d'un an.
3: C'est ça.
2: Mais un an, l'enfant ne sait parfois pas marcher encore, pas parler. Il a des couches. Il peut être encore allaité par sa maman. Mère. Et donc, Bruno Le Maire pense qu'on peut le mettre dans une école. Alors, je ne sais pas si c'est toute la journée, quel cours, etc. Et en plus, c'est amusant parce que c'est quand même la semaine où le classement PISA est publié. C'est-à-dire qu'en fait, c'est en gros, vous avez vu l'éducation nationale, ça ne marche pas, donc il faut confier encore plutôt nos enfants à l'éducation nationale. Donc là, il y a un truc qui ne va pas. En plus, c'est à rebours de ce qu'a priori, il faut faire comme constat. Est-ce que Bruno Le Maire a fumé la moquette?
3: Cette question. Alors, ce qui est intéressant, c'est que finalement, il était ministre de l'économie, il nous propose de faire pour l'éducation aussi mal que ce qu'il a fait pour l'économie. On est l'inverse. D'habitude, quand on a raté quelque chose, on est humble, on prend du recul, on essaye de comprendre, et voilà, et on change. Non, eux, on a des politiques. Même, en plus, ce qui est drôle, c'est qu'ils essayent même plus de faire semblant. Avant, quand on nous resservait la même chose ou quand on nous servait les mêmes, il y avait un petit temps. Là, c'est comme on rejette une soupe, on nous ramène la même soupe, on met une petite feuille de menthe. Tenez, on a changé
2: et
3: un peu la recette.
2: Toi qui es prof, est-ce que un an, on peut être à l'école?
3: Je vais être honnête, il y a des choses très vraies dans ce qu'il a dit. Alors ce qui est marrant, c'est qu'il dit des choses vraies, mais la conclusion est fausse. Ce qui est très vrai, c'est que tout se joue, il y a beaucoup de choses qui se jouent avant 3 ans. Ça, c'est vrai.
2: Ça, on est d'accord.
3: Ce qui est vrai, et là je suis d'accord avec lui, mais tout le monde ne peut qu'être d'accord, parce que c'est
2: l'éveil.
3: Le langage, attends, juste sur ça, le langage, l'accès au langage, la maîtrise des mots, c'est dès les premières heures que ça joue. Même dans le ventre de la mère, pour certains, le fait, la musique, ce qu'on entend quand on est dans le ventre. Mais on ne va pas dire à la mère enceinte, retourne. Allez, même ton spermatozoïde, il va aller à l'école primaire. Ce n'est pas parce que tout se joue, et là je suis d'accord, dans le ventre de la mère ou dès les premières heures, que ça veut dire qu'il faut mettre encore plus d'école. Il faut renforcer. Moi je suis d'accord pour dire on est notre nation, notre patrie, voilà, la France. Peut aller mieux aussi grâce à notre rapport à la langue. Donc je suis d'accord où il faut tout renforcer. Il y a les crèches

0: on peut dire, il aurait pu dire dès les crèches, par exemple, renforcer le pôle langage, que les assistantes maternelles, parce que c'est elles, c'est celles qui vont s'occuper. Là aussi, on peut s'interroger. Il y a des choses.
1: À la crèche, il y a déjà l'éveil.
0: Il y a déjà beaucoup de choses. À la place d'inventer l'eau chaude ou de faire des formules comme ça, regardez déjà ce qui se passe. Mais là où je suis d'accord, c'est qu'effectivement, le langage est primordial.
2: Antoine Diers.
3: Oui, moi, j'imagine le bébé de 1 an qui attend le car scolaire, qui va l'emmener évidemment pour toute la journée. Le bébé de 1 an avec son plateau à la cantine. Bref, c'est ahurissant.
2: Mais derrière attention au harcèlement scolaire des 1 an.
3: Aussi. Évidemment, évidemment. Mais derrière le côté ahurissant de la proposition, je suis comme Fatima. Je pense qu'on touche un vrai sujet. C'est commencer les apprentissages le plus tôt possible. Alors là, on va me dire, non mais Antoine, laisse le bébé tranquille, il grandit, il ira à l'école plus tard.
0: Il y a plein de manières d'apprendre.
3: Non. Il faut qu'on permette aux enfants dont les parents travaillent, etc., d'accéder à des crèches, tous, parce qu'aujourd'hui, on a un vrai souci de crèches, de jardins d'enfants, de garde, et des jardins d'enfants de qualité, où il y a un éveil.
2: Il y aura de moins en moins des soucis, parce qu'on fait
3: de moins en moins d'enfants. Mais
2: de plus en plus
3: les choses sont assez liées. Si tu règles, entre guillemets, le problème de la garde pour le jeune parent qui voit son enfant arriver à 1 an, qui doit reprendre le boulot, etc., qui ne peut plus le garder, et que tu les mets dans des établissements type jardin d'enfants, avec une dimension pédagogique intéressante, etc., et que tu ne réserves pas ça uniquement à ceux qui peuvent le payer, eh bien, je pense qu'on améliore nos soucis scolaires après en ayant pris les enfants plus tôt pour les stimuler.
4: Avant de te donner la parole, Emmanuel, il y a Arthur qui a bondi sur le 32-16. Il est dans les Hauts-de-Seine. Il est animateur de réseau. Bonjour, Arthur.
5: Bonjour. Ouais,
2: il était animateur de télé, mais
4: parce que Arthur, vous avez une fille de 13 mois et là la proposition de Bruno Le Maire, ça vous a fait réagir tout de suite, quoi.
5: Ah bah oui, parce que moi j'habite à Antony et Antony, c'est simple, la crèche qui est à 100 mètres de chez moi, ils ont même pas la moitié du personnel qu'il faut pour ouvrir complètement.
0: Voilà.
5: Donc je me dis que même si il arrive un jour président ou je ne sais pas quoi, et il arrive à faire passer cette loi, il va faire comment pour héberger et s'occuper de nos enfants?
0: Et comment allez votre fille alors?
5: Bah nous on a pris une assistante parentale, hein, ce qu'on appelle une nounou, hein, donc on paye de notre poche parce que on n'était pas prioritaire vu que les deux nous on travaille tous les deux, donc on n'est pas sur les bonnes listes, quoi. En gros, faut mieux être au chômage des fois pour être sûr d'avoir une place en crèche.
2: Ouais. Mais ça c'est curieux, ça d'ailleurs.
4: Mais
2: c'est
4: vous seriez vu confier votre fille à l'école? À 1 an?
5: Bah, je vois pas l'intérêt. Typiquement, elle marche à peine, elle parle à peine, c'est pas ça qui va l'aider à parler plus vite. Après, ou à parler moins vite.
0: Mais vous, Arthur, par exemple, dans le choix de la nounou, est-ce que dans vos critères, il y avait ce rapport à la langue? Est-ce que vous vous êtes dit, par exemple, il y a des gens qui ont envie d'avoir une nounou qui va parler plusieurs langues pour stimuler? Parce que vous savez, un enfant qui va, le bain linguistique est déterminant. Donc si on entend parler anglais, parler arabe, parler espagnol, parler une autre langue dès le départ,
3: il y a des
0: sons qu'ils vont accrocher plus facilement.
5: Donc, mais vous, nous, en région parisienne, c'est tellement tendu d'avoir du personnel, entre guillemets, qualifié, déclaré, parce qu'il y en a, ils veulent pas l'être déclaré, hein, parce qu'ils touchent mieux en cumulant les deux. Donc, nous, on a pris ce qu'on a trouvé qui était bien et qui nous convenait. Mais c'est sûr que si on avait eu le choix, on aurait peut-être pris une qui parle anglais, parce que nous, on parle relativement bien anglais dans la famille. Mais,
2: vous voyez pas votre enfant à 1 an à l'école, quoi, en fait.
5: Ah bah non.
2: Emmanuel,
5: surtout dans quelles conditions?
0: C'est ça.
6: Moi, je pense que cette proposition renvoie à la personnalité de son initiateur, Bruno Le Maire. J'ai eu l'occasion de le croiser il y a quelques semaines dans Paris. Par le pur fait du hasard,
3: il
6: m'a salué avec beaucoup de gentillesse. Alors, c'est un type qui a du charisme.
2: Il vient souvent dans les grandes gueules.
6: Il est impeccable, tout ça. Mais il a une originalité qui pose problème. C'est-à-dire que il a montré qu'il n'était pas gestionnaire. Parce que avoir accepté le surendettement de la France, à un moment donné, c'était pas possible en tant que responsable. Auparavant, il était de droite, il s'est recentré opportunément vers le macronisme après avoir dit pique-pente du président. Et de toute façon, cette scolarité à 1 an, de fait, c'est trop tôt. Moi, j'ai été scolarisé très tôt, à 2 ans et demi. Comme ça, parce que j'étais
3: c'est très mauvais. Regardez ce que ça donne.
6: En 68.
0: Mais ça montre surtout un mépris des
6: Bruno
0: métiers.
6: Bruno Le Maire, cette initiative renvoie à son slogan lors des primaires de 2017. Le renouveau, c'est Bruno.
4: On a une directrice.
0: On se tait. Mais c'est justement pour dire, moi je trouve qu'il y a aussi un mépris de tous les métiers de la petite enfance. On fait comme s'il y avait l'école et que le reste n'existait pas.